0: travailleurs, travailleuses du sexe, TDS, souhaitant créer du lien intracommunautaire avec les personnes isolées, en besoin d'accompagnement, ainsi que visibiliser les problématiques et les situations vécues par les personnes trans et par les TDS. Merci beaucoup de répondre à mon invitation entre ce 5 mai où je vous ai rencontré et ce 17 mai qui vient. Pardon ?
1: Et du 26. Alors le 26, du coup, ça serait une manifestation. On l'a pas encore annoncé parce que on attend d'avoir un lieu pour l'AG après, mais du coup, ça sera manifestation et AG comme le 5. On espère pouvoir faire venir plus de monde, du coup, et utiliser le 17 aussi pour...
0: D'accord.
1: Pour pouvoir promouvoir ce 26.
0: Peut-être rappeler pourquoi on manifestait le 5 mai ?
1: Bah, le 5 mai, on était dehors pour... pour faire face en fait pour à l'offensive anti-trans qui a lieu en ce moment, qui est menée par l'extrême droite, mais qui est menée aussi depuis de nombreuses années en réalité par des TERF, c'est-à-dire Trans Exclusionary Feminist. Mm-hmm. Du coup, des féministes qui considèrent que les personnes trans sont mauvaises ou n'existent pas ou ne sont pas valides. Mm-hmm.
0: Et que les transfemmes ne sont pas des femmes, enfin, qui évacuent...
1: Et que les transfemmes ne sont pas des femmes, et qu'on leur vole les femmes en les rendant des hommes, enfin, genre, c'est tout un courant de pensée très bizarre. Et là, depuis, du coup, quelques mois, en fait, ça s'accélère beaucoup en France, ça prend le tournant que ça a pris en Angleterre, c'est-à-dire que... c'est des attaques qui sont organisées, qui sont pensées, avec la sortie du coup d'un livre Transmania par Dora Mouto et Marguerite Stern. Véritable appel à la haine contre les personnes trans, mm-hmm. qui est coordonné avec un premier appel de loi des Républicains au Sénat pour pouvoir interdire les transitions, c'est-à-dire à la fois médicales mais aussi sociales, du coup... genre, ça peut très bien être juste ton nom, la manière dont les gens t'appellent et ta coupe de cheveux et genre tes vêtements, en fait, ça c'est déjà trop, par exemple, pour un mineur à revendiquer dans un espace même scolaire, par exemple, et ça pourrait poser des problèmes judiciaires aux parents, ça pourrait poser des problèmes judiciaires aux responsables légaux, aux enseignants qui essayent un peu de créer un environnement serein pour les personnes trans.
2: Mmh. Aux médecins aussi qui aideraient les personnes trans à transitionner.
1: Ouais.
2: Oui. Mais ici, il n'y en a pas beaucoup et on voudrait quand même rappeler ici un peu tôt dans le podcast que c'est vraiment une poignée de mineurs trans qui transitionnent. Il n'y a pas, comme les TERF le disent, de contagion. Il n'y a pas un nombre alarmant de personnes trans. Il y a juste certains mineurs trans qui se rencontrent très tôt et qui prennent des mesures pour être heureux, pour soulager leur dysphorie et tout. Mm-hmm. Et il faudrait beaucoup plus aider ces gens qui se rendent compte de leur transidentité très jeune, plutôt que de les interdire, plutôt que d'essayer de les mettre dans des thérapies de conversion. Tout ça, évidemment, ça part d'un postulat de départ qui est que être trans, c'est fondamentalement mal. C'est immoral et malsain et que du coup il faudrait protéger les enfants du risque de devenir trans. C'est pour ça qu'on s'était rassemblés le 5, c'était contre ces deux propositions de loi, mm-hmm. qui annoncent dans un premier temps qu'elles veulent interdire les transitions pour les mineurs. Mais il y a évidemment, et il faut absolument pas se leurrer pendant le passage de ces lois, il y a derrière une volonté certaine d'interdire les transitions pour les adultes aussi. On l'a vu dans d'autres États aux États-Unis, on l'a vu dans d'autres pays. Il y aura, après le passage de cette loi, un durcissement et...
0: Oui, surtout qu'elle se conjugue avec d'autres lois, on va en parler peut-être plus tard. Cette manifestation, elle était à l'appel d'un mouvement collectif, enfin d'une tribune publiée dans Politis. Est-ce que votre collectif, Transistor Collectif, faisait partie des signataires de cette tribune ?
1: Oui, du coup, on faisait partie des signataires de la tribune.
0: Pour vous présenter, vous êtes donc Zoé et Mylène, coordinatrices donc, d'un collectif qui s'appelle Transistor.
2: Alors moi, je suis bénévole.
1: C'est même une association, du coup.
0: Elle est très très jeune, elle vient de se créer il y a, en 2023, c'est ça ?
1: C'était avant un collectif...
0: informel, mais...
1: Le nom qui restait de collectif Transistor.
0: Ouais. Ok, très bien. Et on peut raconter un peu comment il est né, justement, et qu'est-ce qui s'y passe ? Il y a un très beau site, hein, j'invite les auditoristes de Cause Commune à aller voir votre site. Très, très fourni et très informé, et notamment, là, vous venez de publier comme un tract, enfin un texte pour sensibiliser, qui me paraît très, très accessible et très informatif. Bravo, parce que c'est chouette.
2: Ah, merci, on est content qu'il plaît.
0: Ouais. Et il faut, je crois, être didactique en ce moment.
2: C'est compliqué en tant que femme trans de devoir constamment se justifier et de devoir constamment expliquer qui on est, pourquoi on a fait ça. Expliquer à tout le monde que non, c'est pas mal et non, je suis pas malsaine et tout. Je suis très consciente de la nécessité d'être didactique, de faire de l'éducation populaire et tout. Mais il y a, au bout d'un moment, on aimerait bien un soutien quand même, sans devoir expliquer, sans devoir justifier que non, on n'est pas en train de faire du mal aux enfants, non, on n'est pas en train de faire du mal à nos corps, oui, ça nous rend heureux et non, ça n'est pas dangereux. On doit constamment être didactique, on doit constamment expliquer qui on est et pourquoi on fait ça. Et juste avec les autres gens, on peut se justifier comme ça de leur existence, quoi. Mais je suis quand même évidemment très consciente et de la nécessité d'éduquer les gens, que sûrement plein d'auditeurs n'ont pas rencontré de gens comme nous avant, se sont pas posé des questions comme ça avant, et donc on va faire des efforts pour expliquer quand même.
0: Donc Transistor, c'est un noyau de combien de personnes sur Angoulême ? C'est donc un peu lié au Bêta, qui est un lieu alternatif à Angoulême ?
2: Alors le Bêta, c'est quelque part où on se retrouve, où d'autres associations se retrouvent. C'est un espace associatif. On n'est pas, on n'est pas une sous-entité du Bêta. On fait partie d'une multitude d'associations qui utilisent le local associatif du Bêta pour certaines de nos actions.
0: Non, ce que je veux dire, c'est que c'est important aussi d'être quand même ancré en tant qu'asso dans un paysage associatif.
2: Ah, c'est sûr.
0: Voilà, peut s'entraider.
2: Qui est solidaire, en fait. Au moment du 5, ça a été une occasion de rencontrer d'autres associations et de créer un petit peu du commun dans la lutte.
0: Donc la genèse ou ce que vous faites comme action réelle ?
1: La genèse, du coup, on s'est un peu créé du constat qu'en fait, à Angoulême, les questions trans n'étaient pas du tout discutées, qu'elles étaient même un peu moquées parfois. C'est un constat qu'on a continué à faire jusqu'à très récemment et qu'on continue un peu de faire de temps en temps en ce moment. Du coup, on a voulu créer un espace à Angoulême déjà caractérisé par des permanences et du coup la possibilité d'accueillir du public, la possibilité aussi d'accueillir du public en privé en dehors de ces permanences, pour pouvoir informer, pour pouvoir mettre en lien des personnes qui sont aussi très isolées, qui sont très perdues, dans un lieu où, au final, on est vraiment dans un désert médical, quoi. Du coup, genre, pour toute personne qui aimerait entamer des démarches médicales, c'est juste un enfer. Enfin, on ne peut pas s'y retrouver sans aide et sans indication que, genre, bah, en fait, ici, le nombre de médecins, ça se compte sur, genre, moins d'une main. Du coup, c'est compliqué du coup, on s'est créé un peu sur ce constat-là. Quelques années après, on a toujours été très engagés en tant que militants et aussi de manière personnelle dans les causes liées au travail du sexe. Et du coup, depuis l'année dernière, on essaye aussi de mettre en place aussi des espaces pareils du coup pour les travailleuses du sexe, ce qui est beaucoup plus difficile à mettre en place que pour les personnes trans.
2: Déjà en général, mais encore plus à la campagne.
1: Ouais, parce que autant pour les personnes trans, à la limite, on nous laissait un peu vivre notre coin Et puis genre, nous, on s'y retrouvait parce que par exemple, au bêta, on est pas mal soutenu. Pour les travailleuses du sexe, c'est un peu plus compliqué. On a aussi du soutien, mais le soutien du coup des associations est très minime. En fait, les associations ne nous soutiennent pas. C'est des personnes, des électrons libres, on va dire, qui sont dans ces associations-là. Pareil pour les syndicats, pareil pour tout ça. Et du coup, c'est vraiment compliqué déjà de se faire ensemble. Pour pouvoir trouver un lieu, c'est aussi compliqué parce que du coup, genre, accueillir le public TTS, c'est aussi une mise en place qui est différente, qui est encore plus sécurisée dans un sens. Et le bêta, pour ça, est pas forcément le meilleur endroit, je pense, parce que c'est quand même un lieu qui reste assez public et assez ouvert.
0: Donc c'est vraiment tabou, en fait. Enfin, c'est s'exposer
1: C'est tabou. Bien sûr.
0: J'en profite pour redire que sur Cause Commune, il y a une émission qui se produit tous les premiers jeudis du mois, qui s'appelle Lumière Rouge, Vie d'insurgé, qui est réalisée par Mylène Juste, qui est une TDS tradie, qui invite des TDS pour montrer la diversité, la singularité, qu'en fait, il n'y a pas... On enferme dans des clichés qui n'existent pas, vraiment. Et puis pour donner aussi un temps de parole qui soit beaucoup plus intime, parce que c'est souvent des personnes qui doivent militer et donc qui ont des discours qui doivent se tenir à des assos. Et là, c'est un temps plus libre. Ça, c'est pour faire un pont pour les auditeuristes et pour vous-même, parce que je ferai écouter cette émission à Mylène, bien sûr. Mais je trouve que c'est bien de vous tendre le micro là maintenant, dans le feu de ces dates qui arrivent là. Et notamment de ce projet de loi qui risque donc d'être voté.
1: Ouais, le 28 mai du coup pour le projet des Républicains. Et du coup on l'a un peu mentionné mais on l'a pas expliqué vraiment. Il y a eu un duplicata de ce projet de loi déposé par le Rassemblement National à l'Assemblée Générale. Du coup il y a deux fois la même loi qui peut passer là dans les mois à venir. Et pour les Républicains, en effet, c'est dès le 28 mai, ça va commencer à être discuté et ça peut commencer à passer dès le 28, quoi.
2: Et c'est terrifiant parce que même si ces lois ne passent pas, c'est un signal très clair qui est donné par le gouvernement et par les partis d'extrême droite qu'on n'est pas les bienvenus, qu'ils ne vont pas nous laisser être heureux, pas nous laisser accéder à nos transitions, et que, comment dire, c'est un signal aussi à tous les autres citoyens qu'il ne faut pas nous aider et que, comment dire, ça crée un climat où c'est OK de nous prendre pour cible, parce qu'on a été désignés par plusieurs partis politiques comme des monstres, et c'est pour ça qu'on se rassemble en ce moment beaucoup.
0: Le 17 mai, c'est donc la journée internationale contre l'homophobie et la transphobie. C'est pour ça que vous avez choisi cette date pour remobiliser sur Angoulême, n'est-ce pas ?
1: Ouais, c'est une date du coup qu'on a discutée au national, en fait, dans un regroupement en fait, de plein d'assauts transféministes, etc. Et oui, du coup, la date du 17 mai a été choisie justement par son sens, par tout son historique dans la lutte pour les personnes, pour les droits des personnes LGBT. Et ouais, enfin, c'est un peu l'occasion aussi de fédérer à une date qui est souvent déjà plus suivie par les autres associations et d'appeler aussi à nous rejoindre dans le combat et dans la suite du coup des luttes du coup avec la manifestation du 26, enfin du 24 au 26 en fonction des villes, mais du coup à Angoulême ce sera le 26. Et ouais, de pouvoir aussi venir nous soutenir, nous aider à appeler des députés, à appeler les sénateurs pour genre faire un peu une sorte de lobbying, enfin appeler à nous soutenir, appeler à genre pas faire passer cette loi.
0: Et elle est en référence, cette date du 17 mai, au 17 mai 90, date à laquelle l'Organisation mondiale de la santé retire l'homosexualité de la liste des maladies mentales. Donc c'est intéressant. Et cette année,
2: la transidée, ça a été beaucoup plus tard que ça.
0: C'est ça, c'est aussi une question que je voulais vous poser. C'est quelle période la trans, quand on a, on va dire, déstigmatisé, dépsychiatrisé.
1: Ouais, officiellement, officiellement, c'est plus censé l'être depuis la moitié de la décade dernière, du coup genre aux alentours de 2015, j'ai plus la date exacte,
0: ouais.
1: 2014-2015.
0: Et on va dire que c'est un mot d'ordre qui n'est pas forcément appliqué, hein, parce que moi ça m'est arrivé dans les manifs de rencontrer des mineurs qui à travers leur parcours, souvent qui se passent par la rue ou qui justement ils sont quand même tout à fait pris dans les griffes d'une protection de l'enfance, qui pratiquent encore vraiment les thérapies de conversion. Hein. Donc on est loin de l'application de cette volonté de dire ce n'est plus une maladie mentale.
1: Aussi dans la mesure où genre les thérapies de conversion, enfin non seulement en effet ça existe encore beaucoup, c'est même parfois proposé par des médecins eux-mêmes. Il y a pas mal d'associations comme ça qui se montent et qui existent et qui sont très très écoutées par les médecins parce que elles savent faire bonne figure. Notamment il y a un article qui est sorti sur l'une d'entre elles qui s'appelle Hypomonie, dont on avait déjà alerté de leur présence en Charente depuis la fin 2023, un peu plus tôt déjà. Et ouais, c'est à la fois quelque chose qui est encore proposé, qui est, même si très invisibilisé, est censé être interdit. Et la psychiatrisation aussi, enfin genre, les thérapies de conversion, c'est aussi quelque chose qui repasserait avec les projets de loi du coup sur les mineurs avec les LR et le Rassemblement National. Et aussi sur la psychiatrisation, aussi, on n'en est pas encore là dans la mesure où, par exemple, même pour commencer un traitement hormonal quand tu es adulte, tu as besoin d'avoir une petite lettre de ton psy qui atteste que oui, tu es bien trans, etc. Et c'est
2: moi
1: quelque chose
2: et mon
1: qui,
2: mari,
1: même en vrai,
2: on est allé chez un psychiatre se faire valider sur plusieurs séances pour être sûr qu'on n'était pas des menteurs, qu'on n'était pas fou d'une autre manière que la transidentité. C'est hyper humiliant, c'est hyper envahissant, et mais on n'a pas, on devrait pas avoir à justifier notre existence devant un psychiatre pour accéder à nos hormones en fait.
1: Ouais,
0: bien sûr.
1: Et c'est quelque chose sur lequel aussi les psychiatres, alors pas tous, mais genre quand on voit des psychiatres qui viennent à nos permanences, etc., c'est quelque chose sur lequel ils nous rejoignent énormément. Eux, ils sont personne au bout d'une séance pour écrire un petit papier, et puis c'est pas leur boulot en fait. C'est pas des médecins qui attestent si la transidentité, oui, non, pour cette personne.
2: Enfin, tu parles d'une seule séance, il y a plein de psychiatres qui exigent un suivi très long et très lourd. La SOFEC notamment, c'est plusieurs années de suivi avant même qu'on parle de d'hormones. Hein.
0: Ouais, c'est ça. Donc c'est très long, ça étire dans le temps, c'est des fausses responsabilités ou des fausses
1: c'est des
0: compétences en fait.
1: Qui continuent d'être créées, qui ne sont même pas censées être encore appliquées. D'ailleurs, on n'est plus censé être obligé d'avoir une prescription du psy, mais qui sont toujours demandées par les médecins dans les faits de manière générale. Et même en effet, du coup, dans les parcours de transition, on va dire genre libéraux, quand tu passes par Transsanté France ou la SOFECT ou genre la FPAS, ça change de nom tous les ans, du coup on sait pas trop et les gens les connaissent sous plein de noms différents, ce qui permet aussi que genre personne les connaisse réellement en dehors de nous quoi.
2: Et on voudrait rappeler, c'est juste une association, hein. Ils se donnent l'aspect d'être officiel et tout, mais c'est juste une association au même titre que toutes les autres associations.
0: Oui.
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0: Ok, très bien. Je poursuis un peu sur mon faire le lien avec la Fondation Émergence, parce que j'ai été sur leur site pas plus tard qu'hier. Ils ont fait une vidéo pour prévenir de ce que eux considèrent à un niveau vraiment mondial, surtout aux États-Unis, au Canada, mais à un niveau vraiment mondial, une réelle régression des droits, ce qu'ils appellent un backlash. Vous êtes un peu d'accord avec ça? L'acronyme s'allonge et s'allonge, mais en fait, le problème...
2: L'acronyme s'allonge, mais en France, les homosexuels ont eu le mariage pour tous, et à côté de ça, ils ont accédé du coup à une certaine acceptation par le milieu mainstream, qui n'a pas du tout profité aux personnes trans, qui a beaucoup moins profité aux personnes lesbiennes. Et c'est encore un fait aujourd'hui, la partie homosexuelle de la lutte LGBT a pas mal fermé la porte derrière eux et nous ont pas mal laissé tomber.
4: Vous entendez ?
5: Sign a new executive order instructing every federal agency to cease all programs that promote the concept of sex and gender transition at any age.
6: Oui à la famille traditionnelle.
7: Non
6: au lobby LGBT.
8: A man is a man and a woman is a woman. That's just common sense.
9: Nasrallah a récemment appelé à tuer toute personne appartenant à la communauté LGBT.
10: Putin's government is making Russia an even more hostile environment for gay people. The new law will classify the international LGBTQ movement as extremist.
11: They've gotten comfortable. Far, far too comfortable. And now it's up to us to make them uncomfortable.
2: Absolument terrifiant ce truc.
12: Saturday, a group of Nazi protesters disrupted a drag brunch.
13: Beating him so badly, he's lost his vision.
14: To la pression du lobby transsexuel.
15: Des centaines de personnes.
16: They should be sentenced to death. They should be lined up against the wall and shot in the back of the head.
0: Ok, merci, j'entendais ton commentaire.
2: Ah, d'accord, donc c'était juste ça. Moi, je croyais qu'il allait y avoir une prise de parole de l'association et pas juste des extraits de gens qui appellent à notre meurtre et à notre mort.
0: Ok, ça c'est un clip donc qu'ils utilisent pour sensibiliser aujourd'hui. Alors, effectivement, j'entendais ta réaction, j'ai eu la même aussi. C'est d'une violence absolument inouïe. Mais c'est peut-être pour montrer que c'est vraiment politique et que c'est vraiment une récupération et une espèce de montée là incroyable,
2: c'est,
0: notamment
2: c'est inclus dans un programme fasciste, c'est inclus
0: c'est
2: dans
0: ça.
2: Une montée du fascisme partout. Là, c'est quand même notre meurtre spécifiquement qu'ils appellent. C'est un concentré de beaucoup de haine envers les personnes trans.
0: Bon, ce que montre ce clip canadien aussi, c'est que ça fait déjà une dizaine ou une quinzaine d'années que c'est quand même du trumpisme, du trumpisme appliqué, du puritanisme appliqué. Donc une façon de faire peur, quoi, et d'utiliser cette peur, stigmatiser la communauté.
2: Mais là, on donne cette impression que les choses ont changé, mais vraiment pas tant que ça. La situation a toujours été très dure pour les personnes trans. Et il y a eu seulement un très très très léger léger mieux il y a une toute petite dizaine d'années et c'est comment dire si les opinions ont changé pour l'homosexualité, elle a pas changé pour la transidentité et on a toujours été pris pour cible de cette manière-là en fait, et c'est certainement en train de s'accélérer et de devenir pire. Mais comment dire, il n'y avait pas un mieux avant. Ça a toujours été très dur de d'être trans. On a toujours été extrêmement pris pour cible. Et ouais, c'est pas un changement qui est venu avec Trump et ça vient certainement pas de lui. C'est comment dire, c'est
0: en tout cas la récupération.
2: On a toujours été la cible de puritanistes, on a toujours été la cible de groupes d'extrême droite qui nous ont toujours visés comme un ennemi.
0: Alors pour revenir à Angoulême, et au quotidien et au local, on va dire, là maintenant que qu'on a traversé l'Atlantique deux minutes, revenons à Angoulême. Est-ce que, par exemple, depuis que Transistor, le collectif, donc existe et qu'il y a des actions concrètes. Est-ce que, par exemple, vous pouvez parler d'un nombre d'agressions ? Est-ce que vous aidez les gens à porter plainte, que ce soit des TDS ou pas ?
2: Alors, nombre, non, on va pas pouvoir en donner, mais on peut insister sur le fait qu'il y en a.
0: Il y en a.
2: Les choses que j'ai entendues dans l'extrait d'Amérique du Nord et du Canada, c'est des choses qu'on nous a hurlées personnellement dans la rue, pas plus tard qu'il y a deux semaines. On a été, nous-mêmes personnellement, et d'autres membres de l'association, agressés dans la rue. On n'a pas de chiffres, on ne fait pas de collecte de statistiques, c'est pas là-dessus qu'on fait notre militantisme. Mm-hmm. Donc on n'a pas de chiffres de porter plainte. Surtout, on encourage peu les gens à porter plainte ici parce que la police est extrêmement homophobe et mm-hmm. transphobe. Mm-hmm. La police est régulièrement violente avec beaucoup d'autres groupes de gauche, mm-hmm. très violent avec les travailleuses du sexe en ce moment. Donc non, on n'encouragerait jamais une travailleuse du sexe à aller porter plainte à la police.
0: Donc on en est là, parce que c'est fou ça, parce qu'en même temps...
2: C'est fou, mais c'est la situation depuis longtemps. Je suis un peu désolé que ça surprend, parce que pour nous, c'est plus une surprise depuis longtemps. C'est un état de fait qu'on mmh. connaît très bien. Et en étant trans, on est parfaitement, on fait le choix conscient qu'à partir de maintenant, on n'est plus protégé par la police. On est au contraire plus souvent victime de la police que protégé et encadré comme les autres citoyens. C'est quelque chose dont on a beaucoup parlé pendant le mouvement MeToo. Les femmes cis ne portent pas plainte non plus dans les cas de violence conjugale, dans les cas de viol, et même quand elles portent plainte, elles se font quand même derrière tuer par leur conjoint, quand même violées, et la police ne fait jamais rien. Donc non, on n'a pas de statistiques sur le nombre d'agressions, parce qu'on ne les collecte pas et qu'on n'irait jamais porter plainte pour ça.
0: Et est-ce que d'Angoulême, vous arrivez à faire le lien avec, on va dire, des populations qui habitent tout autour, dans la campagne ?
1: Ouais. À Angoulême, du coup, on essaie un peu de faire du lien avec la campagne. Le problème, c'est que c'est très vite compliqué, en fait, d'atteindre des gens déjà dans un lieu où la communication est un peu compliquée. Enfin, dès qu'on sort d'Angoulême, c'est vraiment la province, quoi. Et le profil du coup qu'on arrive pas mal à trouver, ce sont des personnes trans mais très très isolées,
2: extrêmement isolées,
1: qui parfois vivent seules, personne même ne sait où elles vivent, quoi. Mm-hmm. Enfin, elles sont coupées de l'entièreté du monde.
0: Ça rejoint un peu ce que j'entendais tout à l'heure quand vous disiez que c'est pas qu'un problème pour les mineurs, c'est un problème qui perdure, touche énormément d'adultes, en fait.
2: Ouais, moi j'ai 30 ans, c'est vraiment pas plus drôle en étant adulte qu'en étant enfant. Hein.
0: Ouais.
1: Enfin, par exemple, genre, je repense à des meufs que j'ai pu rencontrer, mais elles sont terrifiées, quoi, parce que juste, enfin, c'est une vie d'agression, enfin.
0: Il y a une clandestinité,
1: coup,
0: en fait.
1: Enfin, elles se cachent, enfin,
2: Ouais, et quelque part, elles ont raison.
1: Tu te fais insulter, au pire, tu te fais agresser, du coup...
2: On se fait menacer.
1: Du coup, ouais, elles se cachent, elles veulent plus sortir. Elles restent cachées, et genre, je comprends totalement, enfin... Hein. Je pense que si ça reste comme ça, dans quelques années, ce sera la même pour moi, et ce sera la même pour plein de mes potes, et genre, bah, parce que c'est plus simple comme ça, c'est plus sécur pour nous, mais du coup, genre, de l'autre côté, ça rend aussi compliqué, du coup, de pouvoir faire... Genre, à Transistor, on fait énormément de réduction de risque. On essaie de mettre en lien avec des médecins quand on y arrive, avec des médecins qu'on a pu voir avant ou dont on a eu de bons retours de la part d'autres personnes trans. Et genre, tout ça, c'est un peu compliqué, quoi. C'est compliqué, c'est aussi bien. De répondre du
0: D'ailleurs,
1: coup
0: le,
1: à leur demande.
0: Le risque d'attaquer les médecins, là, puisque ça fait partie du projet de loi, c'est qu'en fait, j'ai l'impression de comprendre que... Pour exister, pour survivre, il y a beaucoup de personnes trans qui vont vers des médecins ou même vers des psys ou des qui sont eux-mêmes dans la lutte. Il y en a pas beaucoup, mais si ces personnes existent,
2: juste qu'ils sont pas ouvertement hostiles envers nous. Beaucoup, quand on dit des médecins qu'on connaît entre gros guillemets ou dont on a eu de bons retours, c'est pas du tout des médecins militants qui sont trans eux-mêmes et qui font ça par volonté politique. C'est juste des médecins qui refusent pas automatiquement, c'est juste des médecins qui sont pas activement transphobes et qui vont pas nous insulter et nous jeter en dehors du cabinet, quoi.
0: C'est ça. Mais j'ai l'impression que c'était des médecins ou des psys ou des services hospitaliers plutôt minoritaires, quoi, et que effectivement la loi pourrait les empêcher assez rapidement d'exercer.
2: Alors la loi les empêcherait totalement, ouais. On parle d'amende, on parle de peine d'emprisonnement. Non, les médecins, justement, parce que la plupart font pas ça dans une volonté politique, ils font pas ça pour la lutte, ils font pas ça pour faire progresser les choses. Dès qu'on va leur dire à partir de maintenant c'est interdiction de prescrire, ils vont juste s'arrêter et aucun ne prendra jamais le risque de prescrire clandestinement, d'accompagner les gens et de braver la peine de prison pour aider des trans ou même des mineurs trans. Non, nous abandonnerons immédiatement et on le sait.
0: Mmh. C'est vrai que ça se croise aussi avec le fichier médical Amélie, là, qui est maintenant numérisé. Ouais. Ça se croise avec la loi sur les noms, sur les changements de noms. Il y a plein de petites lois, là.
2: Tous les trucs de sécurité globale.
0: Ouais.
2: Toutes les choses qui ont été mises en place par le ministère de l'Intérieur et par la présidence sur ces deux derniers mandats pour contrôler les manifestants, pour faire la guerre à la drogue, sous prétexte de guerre à la drogue, pour contrôler les populations dans les banlieues et tout. C'est tout ça s'inscrit là-dedans. Et nous, on fait partie
0: d'un espèce de maillage piège
2: contre
0: quoi.
2: Lequel il faut s'armer, contre lequel il faut des lois qui aident à contrôler la population et à ficher telle ou telle personne. Et ça nous terrifie. Et c'est pas, on va pas vers une société libre et meilleure. On va vers un truc fasciste absolument terrifiant.
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0: Et avec cette nouvelle vague de stigmatisation transphobe et putophobe, ces ravages vont-ils continuer à se produire encore et encore, sur tant de vies, sur tant d'êtres, sur tant de corps pointés, seulement des corps jugés nuisibles. Nuisibles, ça rappelle la dernière émission d'Accord au corps, qui a eu le plaisir de recevoir Fia Ménard, artiste, jongleuse, circassienne, metteur en scène, directrice de la compagnie Non Nova de Nantes, invitée donc de l'Accord au corps 44, le précédent. Elle était dans les studios de Cause Commune le 23 avril 2024, un ou deux jours, enfin peu de jours avant la tribune publiée dans Politis. Et voilà ce qu'elle écrit le 28 avril, je vais la citer. Il y a des luttes que l'on rêve d'enterrer, mais c'est sans compter les racines toujours actives de la haine de l'autre. Dans ce commerce, car il s'agit bien d'un commerce, certains, certaines ont de l'ardeur à vendre la haine. Dora Mouto et Marguerite Stern n'en sont pas à leur premier coup de marketing. Dans leur torchon propagandiste, dité par une émission d'édition fasciste, elles déversent leur banale transphobie et complotisme. Si demain les chemises brunes prenaient le pouvoir, il n'est pas fantaisiste de les imaginer chefs d'un ministère féministe et de l'éradication des trans. Elles trouveront auprès des sénateurs LR et RN de fiefs collaborateurs. Puisqu'il propose d'interdire par une loi les transitions des mineurs, le retour de la psychiatrisation de conversion pour les enfants, la poursuite judiciaire des médecins qui aideraient ses patients, ses patientes, entre autres. Tristement, je vous le dis personnellement, je suis éprouvée par ces haineuses qui ont droit de citer. Je pense à celles qui ont subi, qui subissent la haine pour leurs différences. L'individu ne choisit pas de naître, il arrive dans la société avec ses fragilités et il subit une pression constante à une adaptation à un modèle sexiste, patriarcal, capitaliste. Rien ne l'oblige à subir la violence et la haine. La calamité, c'est cette violence et la haine, pas la tentative d'être en paix avec son prochain. Les personnes trans ne sont pas les pervers, mais c'est eux qui cherchent activement la paix. Alors lorsque je lis les mots de ces haineux, de ces haineuses d'extrême droite, je pense par exemple au film de Marcel Ophuls, Le chagrin et la pitié, ou encore aux mots de Georges Bidault, président du Conseil national de la résistance. Pour être résistant, il faut être inadapté. Être une femme, un homme, une trans, un humain, c'est être une inadaptée, une résistante, résistant à la haine. Fia Ménard, femme, trans, artiste et inadaptée à la haine, 28 avril 2024.
1: C'est très beau et c'est très fort comme texte, mais j'irais, enfin, je suis très d'accord avec elle, mais j'irais même plus loin. Je pense que c'est naïf et complaisant de penser que les chemises brunes qui prennent le pouvoir, c'est un risque hypothétique dans le futur. Pour moi, ils sont là au pouvoir. La loi sécurité globale, les tabassages des manifestants pendant les années Gilets jaunes, qui a continué jusqu'à aujourd'hui, les violences policières qu'il y a partout. Je pense que c'est naïf et complaisant de penser que tout ça, c'est un risque futur et hypothétique et conditionnel qui pourrait nous arriver. Pour moi, c'est là, ça y est, on y est, et c'est maintenant qu'il faut réagir, quoi.
0: Et pour revenir un peu à ce qui s'est passé à l'AG du 5 mai, que vous avez donc organisé, qui était super hein, dans le climat, dans l'écoute. J'ai trouvé, je me suis sentie bien, j'étais émue des questions, émue de ce qui se disait là, toutes les précisions que vous avez pu apporter.
2: Parce qu'on a commencé à mettre en place assez récemment les grandes AG comme ça. Auparavant, on allait souvent aux AG de post-manifestation qui existaient. On allait parler aussi aux syndicats, aux associations. On essayait de se rencontrer un peu après. Et sinon, pour le public, on était tout le temps ouvert à nos permanences, on recueillait. Mais en fait, là, le contexte aussi dans lequel on a fait cette manifestation, enfin la première manifestation du 5, c'était un contexte quand même un peu d'urgence. Ouais, de se rendre compte qu'en fait, les attaques, elles sont déjà en train de passer. Le mal, il est déjà plus qu'en train d'être fait, parce qu'en fait, il est consommé et on aura les conséquences quoi qu'il arrive. Enfin, le livre est sorti les appels à la haine ont été passés, que la loi passe ou pas, genre, c'est déjà, il y a déjà un dommage qui a été fait quoi qu'il arrive. Et en fait, il y a un temps qu'on aurait aimé avoir avant de genre conversion et rassemblement et convergence des luttes qui n'a pas réussi à se faire avant, en fait, parce qu'on n'a pas réussi à se faire écouter suffisamment quand on le demandait à se faire écouter, on n'était pas forcément reçu.
1: Nous, on tire la sonnette d'alarme depuis très longtemps, et c'est très récent qu'on se fasse à peine écouter.
2: Ouais, et du coup, là, faire une grande AG, en fait, parallèlement à notre permanence, ouverte à tout le monde dans un local et tout, c'était aussi la volonté, en fait, de pouvoir faire converger les luttes d'une autre manière, puisque les syndicats, les associations, etc., par exemple, ici, ne veulent pas nous écouter. Et ben genre, il y a quand même la force du collectif. On peut quand même, genre, informer, faire venir, justement, quand je parlais d'électrons libres qui sont dans les associations, qui sont dans les syndicats, le fait de pouvoir venir, par exemple, à une AG et ensuite d'en ressortir avec des arguments pour pouvoir aussi défendre ces causes-là à l'intérieur des syndicats, à l'intérieur des assos, c'est aussi quelque chose qui, là, tout de suite, est important, je pense. Et c'est aussi pour ça qu'on essaie de mettre en place des AG maintenant, parallèlement aux manifestations qu'on organise à Angoulême, même si c'est compliqué, même si ça va pas forcément rassembler énormément de monde. Genre, en tout cas, la première rassemblait quand même pas mal de monde.
1: Là, c'était énorme, c'était historique comme rassemblement pour les personnes trans. Il y a eu énormément de monde pour une ville comme Angoulême qui nous est très hostile. Ça a été un grand travail qui a été fait par l'asso et notamment par Mylène d'organiser cette manif. Et beaucoup de gens, beaucoup d'individus en tout cas, ont répondu à notre appel et sont venus marcher avec nous, sont venus nous soutenir et sont venus ensuite à l'AG pour débattre, pour faire converger les luttes et tout. Il y a quand même eu beaucoup d'absents qui ne sont pas venus nous soutenir, qui ne sont pas venus à l'AG, qui ne voient pas comme nous que c'est une urgence et qu'on a besoin d'aide.
0: Quand vous dites que vous êtes plutôt rejeté par certains syndicats ou certaines autres associations militantes, vous avez envie de donner un exemple concret ?
2: J'ai pas vraiment envie de donner de nom parce que j'espère toujours un petit peu au fond de mon âme que ça changera dans les jours et les semaines et les mois et que on arrivera enfin à faire quelque chose. Du coup,
1: on va pas se porter le mauvais œil, on va pas donner de nom.
0: Ok. Ouais. Mais est-ce que ça va dans le sens de dire que de toute façon c'est une récupération politique et c'est de la propagande en fait.
1: Je pense que beaucoup d'associations, beaucoup de groupes politiques. Constate qu'ils ont plus de transphobes qui votent pour eux que de gens qui aiment les trans. Et du coup, pour eux, c'est toujours plus simple de au mieux se taire sur la question, au pire, activement rejoindre les gens qui veulent nous nuire. C'est toujours plus profitable pour eux de laisser sous-entendre qu'ils sont peut-être opposés à la question trans. Parce que beaucoup de gens sont opposés aux trans.
2: Il y a une partie de ça, et je trouve aussi le problème qu'on a beaucoup à Angoulême, et c'est un problème qui est pas mal partagé par les provinces, notamment par beaucoup d'assos TDF de province. Même si, par exemple, on parle d'un syndicat ou d'une association ou d'un groupe, un collectif, peu importe en vrai, qui appellerait au rassemblement national, à Angoulême, ça va pas forcément suivre parce que c'est des branches, quoi. Enfin, et les branches, elles suivent pas forcément.
1: Du coup, c'est
2: vraiment des contextes aussi très locaux et de genre qui y a dans quel endroit et tout. Et c'est pour ça aussi que c'est très compliqué à Angoulême. Je le vois entre le moment où je me suis installé dans la ville il y a genre 6-7 ans et maintenant, c'est pas du tout la même chose aussi au niveau du militantisme. On est quand même passé de rassemblements qui ramenaient seulement genre 10-20 personnes au mieux, des premiers mecs étaient absolument minuscules à genre quelque chose d'autre maintenant quand même. Genre, c'est pas énorme, mais genre ça reste énorme par rapport à tout ce qui s'est fait ces dernières années sur Angoulême. Et en attendant, les personnes qui gèrent tout ça, les personnes qui ont accès à la parole, c'est toujours les mêmes personnes, ça n'a pas changé. et elles ont, il y a une espèce de petite guerre d'ego dessus, de genre, ah non, mais on veut pas trop inclure telle ou telle personne qui serait genre des bébés novices, et c'est genre, bah du coup vous refusez en fait de recevoir la voix des autres personnes qui vivent ici et qui matériellement subissent aussi les conséquences non seulement de la politique nationale mais aussi de genre les contextes de vie locaux qui genre diffèrent un peu du national, enfin de Paris par exemple, c'est pas...
1: T'as raison,
2: c'est,
1: ouais.
2: C'est différent. Alors, la peut-être, Provence.
3: C'est... Peut-être que c'est le moment de voilà de raconter que on a effectivement soumis au vote si je pouvais enregistrer l'AG ou pas et tendre le micro et voilà et on est aujourd'hui ensemble parce que ça n'a pas été voté. Vous pouvez commenter
1: ouais,
3: ça un peu.
1: On voulait que les gens puissent parler librement, ne pas s'inquiéter que. Que quelque chose qu'ils ont dit puisse être gardé quelque part.
3: Ne pas être dans cette pression-là, et je l'ai très très bien compris. Et en fait, c'était, mais c'était bien de voter. Et puis, ça a fait émerger aussi une réflexion que je veux bien que vous commentiez peut-être aujourd'hui, qui rejoint là ce qu'on vient de dire tout de suite sur le fait d'avoir des portes qui se ferment ou qui se claquent. Et il y a eu cette réflexion aussi du parisme, c'est-à-dire de l'énorme, on va dire, fossé qu'il y a entre la réalité locale.
1: Ouais, mais ça c'est une conséquence de la mondialisation qui atteint vraiment tous les secteurs et pas seulement la lutte pour les droits des trans, mais c'est vrai, on souffre nous aussi d'une espèce de concentration du combat politique à Paris, de cette impression que les décisions ne comptent que si elles sont prises à Paris, qu'il n'y a que à Paris qui se passe de la politique et le reste c'est un espèce de désert.
2: J'ai même envie de dire, c'est presque, enfin genre, les rassemblements, les mouvements trans, la politique trans, tout a été fait à Paris, et même l'année dernière, en vrai, on nous disait encore, quand on parlait de genre, en fait, ça serait bien aussi de laisser aux provinces organiser des trucs, pour pas donner de nom ou quoi que ce soit, mais genre, on nous a quand même dit, genre, bah, vous avez qu'à remonter sur Paris, c'est là qu'on fait la connaissance, et c'est genre... Bah oui, mais moi, ça, sur Paris, j'y suis déjà monté parce qu'il n'y a pas de médecin, en fait, sur Angoulême. Voilà. Par contre, vous n'êtes jamais descendu dans les provinces et vous ne savez pas comment est-ce que ça se passe ici. Vous ne connaissez pas la violence qu'on peut ressentir dans certaines provinces et je nie pas du tout qu'elle n'existe pas à Paris. Par contre, genre, c'est pas... Enfin, il y a un niveau
1: de... Non, c'est pas pareil. C'est plus
2: Paris,
1: dur en dehors de Paris.
2: Ouvert et la province, c'est très concentré, quoi. Du coup, genre... Bah t'as deux trucs, une fois que t'es grillé parce que les deux trucs ils savent que t'es trans, bah genre...
3: Je crois que c'est une mission aussi d'une radio comme nous, Cause Commune, de partir en voyage un peu et d'aller tendre le micro ailleurs. Parce...
1: Ouais, c'est ça.
3: Donc merci encore d'être là. Et dans les assos de santé communautaire à Paris en ce moment, on est dans les ravages des JO. Des JOP qui expulsent beaucoup de gens, d'ailleurs peut-être qu'il va en arriver à Angoulême parce qu'ils sont en train de faire partir beaucoup de TDS,
1: beaucoup de violence sur les travailleuses du sexe. Ça a commencé avec les travailleuses du sexe du Stade Garland à Lyon qui se font expulser depuis des années.
2: Ça a commencé il y a tellement longtemps, on peut remonter dans
1: le
3: ça aussi.
1: En vrai, t'as raison.
2: Mais localement, Angoulême, genre, ça. Enfin, quand je crois que t'as parlé des squats, bah les squats, typiquement, Angoulême, genre, juste on a vu la fermeture les uns après les autres de tous les squats qu'on connaissait. Il y a une politique.
3: Oui, il y a aussi la loi, on n'a pas parlé, mais il y a la loi du logement. D'anti-squat.
2: La loi. Au niveau des TDS, pareil, enfin, y a une augmentée des violences et genre, c'est en train petit à petit de monter par toutes les populations qui sont les plus marginales, mais elle est déjà là, la violence. C'est aussi ça, en fait, qui est difficile à expliquer, c'est que quand on parle de peut-être l'extrême droite un jour, bah, en vrai, on y est déjà plus ou moins.
1: Ouais.
2: Les lois qui sont votées, c'est déjà des lois d'extrême droite. Là aussi, il y a... Deux semaines maintenant, une semaine et demie, il y a Aurore Berger qui a annoncé un renforcement de la loi pénalisation client de 2016 avec des décisions. Mais du coup, je voyais aussi déjà les communiqués des assos TDS à Paris. c'est des conséquences matérielles qui sont directes des lois et qui existent aussi en province, qu'on voit aussi beaucoup.
1: Mmh.
2: Et
1: ouais, il y a eu une augmentation. Les travailleuses du sexe qu'on connaît ici dans la région, mmh, ont remarqué une augmentation des violences policières, mmh, que d'habitude on les laissait tranquilles dans certains endroits et que maintenant les policiers viennent attendre les clients, mmh, viennent les intimider directement sur leur lieu de travail, viennent les chasser et leur dire non, t'as plus le droit d'être dans le territoire de la ville et tout. Mmh. C'est quelque chose qu'on constate même ici à Angoulême et qui a lieu partout en fait. Et c'est partiellement pour la flamme olympique, partiellement pour c'est les ça. JO et tout. Ouais. Mais c'est aussi un truc très généralisé qui se passait avant en fait. D'expulser les travailleuses du sexe, de rendre leur vie plus difficile, mmh, de les empêcher d'être visibles.
3: Donc là, on parle de la loi de pénalisation du client qui date de 2016 déjà, on est en 2024 quand même,
2: ouais.
3: Et qui, sous prétexte qu'il y aurait augmentation de la prostitution ou du travail du sexe, pardon.
1: Il y a une augmentation du travail du sexe parce qu'il y a une augmentation de la pauvreté.
3: Non, mais pendant les JO, enfin, disons qu'il y a l'argument des JO pour...
1: Évidemment que c'est là qu'il y a plein de clients, mais ça, c'est pas, mmh, c'est pas de la faute des prostituées et ça vient pas d'un manque de police. Et on résout certainement pas ça avec plus de policiers et plus de droits d'embêter les travailleuses du sexe. Mmh. Les gens sont de plus en plus pauvres, les contrats de travail sont de plus en plus courts, de plus en plus précaires... Et du coup, évidemment, beaucoup de gens se retrouvent désespérés à devoir faire du travail du sexe. Alors bon, là, c'est dans le cas de, comment dire, d'un certain aspect survie du travail du sexe. Il y a aussi plein de filles qui font ce choix, comment dire, libre et éclairé, on va dire, sans pression financière. Mais mm-hmm, il y a quand même une réalité de... Accéder à l'emploi, c'est plus dur, on est moins bien payé partout, mmh, et du coup, beaucoup de gens sont pauvres maintenant, et du coup, se retrouvent à la rue et se tournent vers le travail du sexe et vers plein d'autres professions, comment dire, dérégulées.

0: c'est une...
1: Une illusion, enfin, une illusion, une, enfin, ça sert de
0: ouais, enfin, prétexte. C'est un dog whistle, j'ai pas le mot, mais ouais, c'est un prétexte, voilà, c'est dingue, parce que c'est un faux argument aussi qui est réutilisé pour encore plus marginaliser des populations qu'on a déjà marginalisées jusqu'à présent, mm-hmm. Et genre, là, on en adopte, enfin, on en faisait un renforcement des lois pénalisation client, et c'est dingue, quand genre, c'est tout ce qu'on n'a pas demandé en tant que travailleur du sexe, c'est genre... Mm.
1: C'est surtout les mettre en danger de plus en plus, quoi.
2: Bien sûr.
0: Bah ouais. Mmh. Ah ouais.
1: Puisqu'on est obligé, elles sont, enfin déjà, sont pour une partie expulsées carrément, ou de toute façon plus logées, puisqu'il y a aussi pénalisation de bailleurs, des bailleurs, enfin de propriétaires qui, ou de, ouais, de gens qui mettraient leur espace à disposition.
2: Tu sais que c'est accéder au logement.
1: Déjà, c'est ouais. un problème, et donc elle se retrouve bon dans les bois, en pleine campagne, voilà.
2: Beaucoup
1: les...
2: de camionnettes ici dans la région.
1: De camionnettes, voilà, en
0: alors,
1: camion.
0: En vrai, beaucoup de camionnettes, mais il n'y a pas que cette forme de TDS. Il y a beaucoup d'autres trucs. Il y a aussi genre pas mal les bois, etc. En vrai, c'est assez multiple et genre j'ai pas envie de détailler non plus toutes les formes que de travail.
2: Non, bien sûr.
0: Parce que genre c'est trop petit et j'ai pas envie de donner quelconque information qui pourrait aussi permettre à qui que ce soit d'accéder trop facilement à ça.
1: Tout à fait.
0: De venir faire violence là où il faudrait pas.
1: Ouais,
2: non, t'as raison, pardon.
1: Dans l'appel donc à réagir aux attaques contre les droits trans, il y avait aussi les droits reproductifs. Est-ce que, parce que vous êtes aussi très didactique sur ça, est-ce qu'on peut parler un tout petit peu de ça, de la PMA et de ces droits-là? Voilà. Et aussi, on peut-être faire de la désintox sur le bouquin Transmania, qui raconte, a priori, qui donne beaucoup de choses qui pourraient passer pour scientifiques, mais qui en fait sont totalement erronés.
2: Il ne faut pas lire ce livre déjà.
1: Il faut juste pas lire ce livre de toute façon.
2: Non, c'est des mensonges de bout en bout. C'est pas comme ça que vous apprendrez des choses sur les personnes trans. Il n'y a pas d'informations dans ce livre. Il n'y a que de la haine et il n'y a que des appels à la haine.
1: Il n'y a que de la haine.
0: C'est un mélange entre de la haine et une fiction érotique erronée de meufs trans écrite par des personnes qui ne connaissent rien sur nos vies. Et en vrai, je maintiens à garder ça parce que je trouve que c'est quand même genre une analyse assez importante de ce livre.
2: Okay.
0: Genre, il y a un énorme focus sur la sexualité des meufs trans, mais vu d'une manière totalement positive.
2: Hein.
0: Et c'est ça qui est utilisé comme la base de la haine.
2: Bah ça, c'est déjà les travaux de Ray Blanchard, qui a aussi beaucoup, beaucoup porté atteinte aux trans et à l'image que les gens ont de nous. Mais ouais, les
1: d'ailleurs,
2: femmes trans
1: c'est,
2: ont toujours
1: c'est
2: beaucoup attiré les fantasmes.
1: C'est réduire les trans à une image et à un corps, point, quoi. Alors, un corps objet et un corps...
2: On est exotique.
0: Ouais, c'est
2: exotique.
0: Ça, parce que c'est les mêmes... C'est un peu une... En vrai, d'une certaine manière, c'est les mêmes dynamiques de pouvoir qui sont utilisées contre les femmes cis. Enfin, je pense que c'est exactement la même chose. C'est la continuité d'un système et d'une vue patriarcale sur nos corps.
1: Mm-hmm.
0: Et genre... Enfin...
1: C'est
2: t'as
1: ça.
2: Raison, ouais.
0: Ouais, mais en vrai, genre, je pense pas non plus que ce soit l'entièreté du sujet ici, mais genre, Transmania ferait un très très bon sujet d'étude sur genre la sexualisation et l'idéologie, enfin la fantasisation des corps de transfemmes, enfin genre, c'est...
2: Ouais, t'as raison, ouais.
0: Et c'est assez intéressant, quoi, parce que genre, d'un côté, enfin les deux visions des personnes trans qu'on a, c'est genre ce livre d'appel à la haine, ou alors des livres qui sont complètement fétichisants sur les meufs trans, qui sont pas écrits par des meufs trans, et c'est genre... C'est deux faces d'une même pièce, mais qui est utilisée contre nous, genre comme prétexte, genre, ah, mais enfin vous voyez bien tout ça qui renvoie aux meufs trans. Enfin, c'est créer une fausse culture, une fausse vie, enfin genre, c'est... Ouais, c'est un tissu de mensonges, mais de partout, quoi, et genre... Je sais pas comment l'expliquer.
1: Le problème, c'est que ça...
2: Nous invente des dégénérescences et après, elle dit « Regardez, ils sont dégénérés, il faut les interdire. » Mais c'est faux, on n'est pas dégénérés.
1: Non, c'est extrêmement grave. Et puis, ça rejoint une propagande totalitaire. Hein, que les gens, en fait, si tu n'as pas le temps d'aller où tu connais personne, voilà, tu manges ça, c'est du lavage de cerveau, quoi. Quand même. C'est dangereux. On va pas leur faire publicité, mais c'est vraiment dangereux.
2: On ne devient pas accidentellement transphobe non plus.
1: Comment ? On ne devient
2: pas accidentellement
1: non
2: transphobe non plus. Il y a cette espèce d'image de genre, il y a des informations neutres qui se baladent dans la stratosphère et accidentellement

0: quelqu'un peut rencontrer des informations transphobes avant de rencontrer des informations qui nous soutiennent.
1: C'est ça, en fait.
0: Les gens sont, il y a beaucoup de gens qui sont très ouverts à ce discours, qui cherchent quelqu'un à détester et qui sont ravis de, maintenant qu'on ne peut plus être homophobe en public, ils sont ravis de pouvoir taper sur les trans et de pouvoir nous utiliser comme, comme une bête noire autour duquel rassembler des mouvements fascistes, rassembler des lois de contrôle de population, notamment autour du sida et avant... avant l'arrivée du sida et du coup du militantisme de la lutte contre le sida, les homosexuels étaient une cible de choix pour tous ces gens d'extrême droite, pour toute cette propagande, pour montrer du doigt, comment dire, on est le symbole, avec des très gros guillemets, on nous désigne comme le symbole de la dégénérescence moderne, qu'il faut retourner vers des valeurs conservatrices parce que sinon le monde entier va devenir trans et les hommes s'affaiblissent ou je sais pas quoi. Mais du coup, là, aujourd'hui, c'est les trans qui sont cette cible du soi-disant déclin de la civilisation et qu'il faut arrêter, nous et d'autres.
1: Donc pour finir sur ça, est-ce que quand même Zoé ou Mylène, faire un petit point sur les droits reproductifs qui sont interdits aux transfemmes notamment? Ça a été abordé à l'AG, c'est très intéressant.
0: La PMA, c'est surtout les hommes trans qui sont pas inclus dans le droit constitutionnel à l'avortement. Et effectivement, on a très peu été inclus. Mais j'avoue que c'est pas mal loin de la réalité de pas mal de monde, l'accès à la PMA. On a tellement accès à rien que l'idée de payer des milliers d'euros pour cultiver un enfant, nous, on n'a juste pas accès à cette option-là, quoi. La plupart des femmes trans autour de moi, on se pose même pas la question de est-ce qu'un jour on va aller dans un pays où on aura accès à la PMA ou quelque chose. C'est juste pas dans les cartes pour nous. C'est tellement loin des choses auxquelles on a accès d'habitude.
2: Ouais, il y a une part de ça. Il y a le fait aussi qu'il y ait eu beaucoup du coup d'attaques, notamment quand il a fallu constitutionnaliser le droit à l'avortement. Contre l'accès à l'avortement du coup des personnes transmasques. Le problème aussi du droit reproductif, c'est aussi le problème, notamment par exemple dans nos traitements à l'accès, notamment du coup au traitement hormonaux, c'est la question de l'accès à la préservation des gamètes ou non, qui est genre très cher. C'est genre beaucoup de sujets. C'est vaste et varié.
1: En fait, bon, déjà, oui, d'une part, ça touche la problématique des traitements hormonaux, que ce soit sur les mineurs ou pour les adultes.
2: Ouais.
1: Tu peux expliquer un peu plus concrètement ce qui se passe là, en fait. Et en fait, ça rejoint un peu aussi cette problématique qu'on est encore dans le binaire et qu'il faut être femme ou homme et que la sécurité sociale marche avec tes femmes ou tes hommes.
2: Le fait que, ouais, genre, ça marche en effet, enfin, genre, c'est toujours quelque chose qui est mentionné sur ton genre, qu'au niveau de l'accès aux bloqueurs, du coup, souvent déjà dans les traitements, ce sont que des bloqueurs sous lesquels on est mis. Quand on commence en tant que mineur, quand on parle de transition des mineurs, souvent ce sont que des bloqueurs qui sont donnés, qui, rappelons-le, sont déjà utilisés sur beaucoup de personnes cis mineures, notamment dans le cas de problèmes hormonaux.
0: Et surtout, la majeure partie des mineurs trans ne transitionnent pas. Ils attendent d'avoir 18 ans. Il faut insister là-dessus. On parle de ça comme s'il y avait des milliers d'enfants trans qui allaient chercher des hormones. Ils sont vraiment une poignée. Ceux qui arrivent à accéder à un traitement, ils sont une poignée. Et la plupart, simplement, font le choix conscient d'attendre 18 ans pour pouvoir transitionner. C'est l'écrasante majorité des gens attendent parce qu'ils savent que c'est très dur, voire quasiment impossible, d'avoir accès à quoi que ce soit quand on est mineur et trans en France.
1: Et le problème, c'est quand même de laisser des personnes, certes mineures, qui n'ont donc pas tous enfin qui sont pas directement décisionnaires, hein, puisque c'est ça le problème aussi, ou mis de façon autonome devant les responsabilités, et en fait c'est les laisser en souffrance. Et ces traitements hormonaux viennent aussi pallier un problème qui vient massivement, c'est qu'en fait il y a beaucoup de puberté précoce aujourd'hui qui sont dues à des problèmes de contamination au plastique, de malbouffe en fait, qui sont multifactoriels. Et effectivement cette loi interdirait ou rendrait ou stigmatiserait l'enfant s'il est traité hormonalement, et en fait dans la puberté.
0: Ah non, a priori justement les enfants cis, ils auront pas de problème à continuer à accéder à leur bloqueur de puberté comme ils font aujourd'hui.
1: Ça peut pas les stigmatiser de la même manière, parce que pourquoi tu prends un traitement?
0: Mais justement aujourd'hui les enfants cis n'ont pas de problème à accéder au bloqueur, c'est les enfants trans qui ont des problèmes à accéder au bloqueur. Justement aujourd'hui c'est très bien traité, les problèmes de puberté précoce, les problèmes d'hypergonadisme ou quoi que ce soit, c'est très bien traité, c'est très bien pris en charge, et les enfants cis n'ont pas de problème à accéder au même bloqueur qu'on refuse à des enfants trans. Il y a une confusion entre les enfants trans et les enfants qui font une puberté précoce.
1: Je parle là des diagnostics, ou des diagnostics dans lesquels on enfermerait aussi, en passant à côté justement d'un problème réellement.
0: Moi j'ai été enfermée dans des diagnostics psychiatriques en tant qu'enfant et jeune adolescente, je sais ce que c'est, et là il n'y a pas de rapport. Encore une fois, la loi elle empêche spécifiquement les transitions de mineurs, elle n'empêche pas les mineurs qui font une puberté précoce d'accéder à des bloqueurs.
1: Ok.
0: Justement parce que encore aujourd'hui les mineurs cis ont accès à ces bloqueurs. C'est les mineurs trans à qui on a, à qui il y a beaucoup de difficultés à faire prescrire des bloqueurs.
2: Ok. Moi, je suis un petit peu plus mitigé, mais
0: vas-y.
2: Avec Zoé quand même, dans la mesure où, genre, en vrai, like, peut-être que il y aura un plus grand contrôle sur genre les bloqueurs et leur usage. Après. Enfin, peut-être assez certainement même. Après, ce qu'on remarque aussi dans les assos trans, intersexes, etc., c'est que très souvent, les médecins qui se plaignent des traitements hormonaux sur les personnes trans, les parents qui, voilà, souvent sont aussi les premiers à soutenir les interventions chirurgicales sur les personnes intersexes dès leur naissance, même si cela n'engendre aucun problème pour genre la vie de l'enfant, quoi. C'est du coup dans ce cadre là je suis pas entièrement sûr que les bloqueurs seront plus compliqués à obtenir pour les personnes cis, dans la mesure où genre de toute façon la société c'est un peu une thérapie de conversion, c'est un peu un truc genre hétéro-patriarcal, ouais, et genre on veut absolument de toute façon qu'on
0: des chirurgies qu'on refuse à des adultes trans, on les fait sur des enfants nouveau-nés intersexes.
1: Oui, tout à fait.
2: Oui.
1: Ok, cis, ça veut juste dire...
0: pas trans.
1: Pas trans, voilà. Non trans. Bon, voilà. En fait, moi, je m'inquiétais d'une certaine porosité, confusion, et surtout pour l'opinion publique, en fait, aussi, de savoir ce que c'est, à quoi ça sert. Et c'est intéressant. Par exemple, c'est un autre sujet, mais qui est aussi un sujet niche et qui est en train d'exploser maintenant. Il y a beaucoup d'enfants qui, pour des raisons, encore une fois, multifactorielles, et puis aussi de croissance, d'avoir le droit d'errer, d'avoir le droit de se... comment on se construit de façon identitaire. Je veux pas tout mélanger, mais il y a aussi la loi là de refaire des niveaux à l'école, de redonner un uniforme. En fait, grosso modo, on est dans une volonté de uniformiser et sécuriser et contrôler les mineurs.
2: Non, mais c'est très pertinent comme comparaison, en fait, parce que genre les actions de la droite et l'extrême droite, la manière dont le conservatisme y rentre dans notre société, c'est vraiment aussi par les jeunes.
1: Bien sûr.
2: Et la comparaison qui est faite, au contraire, elle est super pertinente. Entre le fait de s'attaquer du coup aux droits trans par les mineurs, de s'attaquer aussi du coup à la jeunesse, avec genre que ce soit les niveaux à l'école, mais aussi genre les fiches qui figuraient du coup sur des applications post-bac, etc., genre sur ton comportement, blablabla. C'est genre
0: la question des uniformes et des niveaux à l'école, c'est aussi beaucoup pour contrôler les enfants issus de l'immigration, pour contrôler les filles qui porteraient le voile à l'école et au lycée. C'est beaucoup pour faire chier ces populations-là. Il y a une volonté très raciste dans toute cette discussion de relever le niveau à l'école et tout. C'est pas pour des enfants bourgeois qui vont dans des écoles privées, c'est spécifiquement pour faire chier les jeunes de banlieue, les jeunes prolétaires, les jeunes racisés beaucoup.
1: On en revient.
2: Les meufs qui mettraient le voile ou pas, parce que du coup maintenant aussi tout est le voile pour l'éducation nationale. N'importe quel vêtement s'apparente à un vêtement religieux si c'est porté par une meuf musulmane.
0: Évidemment, ouais. Parce que la France est un pays extrêmement raciste.
1: Oui, non, mais tout ça se croise en fait.
0: Bien sûr.
1: C'est vrai que voilà, quand tu pars de la singularité de, ben, par exemple, du travail du sexe ou ou d'une transition ou de la singularité, tu t'aperçois qu'en fait, ça, si tu dézoomes, voilà, c'est souvent au croisement de ostracisme, de xénophobie qui se conjugue et ça devient des explosifs, quoi. Enfin, je veux dire, dans la vie des gens, dans la vie des personnes.

0: Et ma Bijay, donc, qui était là à l'AG, qui est intervenue plusieurs fois,
1: ouais.
0: Elle a mis en ligne un son de Claude qui s'appelle Panique Morale Anti-Trans. Et vous avez encore le temps qu'on l'écoute ensemble.
1: Alors, j'ai lu son article dans Lundi Matin.
0: Ah, ça, j'ai pas vu.
1: Panique Morale Anti-Trans. Ok.
0: Oui, si, c'est ça, je crois. En fait, c'est un audio.
1: Ok, well, I guess, moi j'ai la version texte.
2: Panique morale anti-trans ou comment les guerres culturelles bénéficient aux extrêmes droites. Le 5 mai 2024, un peu partout en France, des personnes trans et leurs alliés organisaient une riposte trans aux attaques législatives et médiatiques transphobes orchestrées par la droite et l'extrême droite française. Une occasion pour se rappeler que le ciblage des minorités de genre est une stratégie politique cynique à laquelle la réponse nécessaire reste, encore et toujours, la coalition. Les 19 mars et 11 avril 2024, le Parlement français a enregistré deux propositions de loi venant respectivement de LR et du RN qui visent à interdire sous peine d'amende jusqu'à 30 000 euros l'accompagnement des personnes mineures trans et en questionnement de genre. Ces attaques législatives paraissent dans un contexte d'accélération de la transphobie dans l'espace public où les militantes anti-trans françaises s'allient avec les maisons d'édition d'extrême droite, ainsi du récent Transmania paru aux éditions extrême droitistes Magnus, et gagnent en visibilité dans les médias nationalistes, CNews, Le Figaro, RMC. Des alignements politiques qui donnent une importante lumière sur les orientations politiques de la transphobie. Alliés des fascistes et des masculinistes, les attaques transphobes sont les partisanes objectives du statu quo sexiste et du capitalisme racial qu'ils sous-tendent. L'opportunisme de ces attaques est clair. Orchestrées à des moments clés, comme ici juste avant les élections européennes, elles permettent de galvaniser les votes au service de guerres culturelles, tout droit empruntées au trumpisme. S'il est donc important de lutter contre ces lois liberticides pour les personnes trans, il est aussi essentiel de se rappeler qu'elles sont au service d'un projet fasciste plus général de contrôle sur les corps, des enfants, des femmes, des minorités sexuelles, des personnes racisées, qui forment le socle idéologique des extrêmes droites contemporaines et de leurs alliances internationales. Quant aux premières personnes concernées, les enfants trans et leurs parents, il est peut-être bon de rappeler les réalités matérielles de leurs existences. D'abord, notons qu'elles représentent une minorité statistique. En France, en 2020, il y avait 295 mineurs qui étaient accompagnés dans des transitions médicales, d'après un rapport de la Haute Autorité de Santé en 2022. Sur ces 295 mineurs, certaines recevaient des bloqueurs hormonaux, une pratique par ailleurs assez courante dans les cas de puberté précoce chez le reste de la population, et très rares étaient celles qui avaient recours à des chirurgies. Au reste, seule la torsoplastie peut être envisagée avant 18 ans en France, et encore est-ce de façon bien encadrée, à partir de 16 ans seulement, et avec l'accord des parents et en concertation avec l'équipe médicale. Comme le pointent les parents d'enfants trans dans leur tribune « Nous ne cacherons pas nos enfants trans », je cite « Les bloqueurs de puberté permettent à nos enfants de vivre plus sereinement leur adolescence et de baisser fortement leurs tentatives de suicide, ce qui, vous le comprendrez aisément, nous est primordial. Les enfants transgenres existent et ils ont toujours existé. Ce qui est nouveau, c'est que nous, parents, sommes aujourd'hui prêts à les écouter et à les accompagner, à leur rythme, quel que soit leur cheminement, pour qu'ils vivent heureux et sereins, en accord avec leur autodétermination de genre. » Fin de citation. La persistance des vies trans dans l'histoire est un enjeu qu'il reste important de continuellement rappeler. Comme l'historien médiéviste Clovis Maillet l'a montré dans « Ces genres fluides de Jeanne d'Arc au sein de trans », ça c'est le titre du livre, il existe une longue histoire des transitions sociales qui n'a pas attendu les avancées de la médecine hormonale et chirurgicale pour se manifester.
0: En fait, elle vient de faire un résumé
1: ouais, de toute la journée cinq, c'est cool, il est
0: ouais,
1: bien ce texte.
0: Ouais, ouais.
1: Et du coup, oui, je trouve ça très cool et tout. C'est important, du coup, elle parle effectivement du fait que c'est une poignée de mineurs qui sont même like suivis médicalement. Ça veut dire que donc ceux qui ont accès aux hormones, c'est moins que les 295 total. Donc vraiment, ces paniques morales sont genre sur une poignée d'enfants qui du coup sont déjà encadrés, sont déjà suivis et on leur fait déjà on les soumet déjà à beaucoup d'examinations et on ralentit déjà suffisamment leur transition. Je voulais venir un petit peu sur le suicide. Il y a aussi ça, ça c'est un des aspects très réels de la transphobie. C'est un c'est une corollaire directe à l'augmentation de la transphobie, l'augmentation des suicides, des overdoses, des morts de personnes trans précaires, vient directement de l'augmentation d'un climat délétère pour les personnes trans, et encore plus pour les personnes trans jeunes, qui ne voient pas d'issue. Beaucoup d'entre nous finissent très malheureux. Beaucoup de gens qui sont suicidés. Je connais 5 personnes qui sont suicidées ou qui sont mortes depuis le début de l'année.
0: Wow.
1: Depuis en mars, je connaissais 5 personnes qui s'étaient suicidées de près ou de loin dans la communauté trans. Donc c'est vraiment un truc, c'est un truc très réel pour nous en fait, et qui nous atteint tous. Et ça va se produire de plus en plus en fait. Donc c'est pour ça qu'on tire la sonnette d'alarme depuis des années, nous. Et c'est pour ça qu'en ce moment, c'est en train de devenir très concret et très réel pour beaucoup d'entre nous. Est-ce que tu voulais ajouter quelque chose, Mylène? J'ai une autre petite remarque à faire.
3: En vrai, je trouve ce que tu as dit, c'était assez complet. c'est vraiment peu, pardon, de mineurs qui entament des parcours de transition médicale. Et que parmi ces mineurs, la plupart ne transitionnent pas, en fait. Enfin, genre, ne transitionnent
1: avant d'être adulte,
3: pas médicalement,
1: ouais.
3: Pardon.
1: Ouais.
3: Ne transitionnent pas médicalement avant d'être adulte, font seulement une transition sociale. Et ça va complètement, du coup, à l'encontre avec ce qui ressort, du coup, du projet, du groupe d'études au Sénat sur la transification des mineurs qu'avaient tenu les Républicains. Ça montre la... Le mensonge qu'il y a derrière, le mensonge qui a été propagé parce que de ce groupe d'études n'ont participé que des experts des thérapies de conversion, des experts de la transphobie.
1: Ouais, pas d'assaut trans ont été invités, ouais. Pas de personnes trans ont été invitées. Toutes ces décisions, elles ont été prises sans nous, sans nous consulter et sans nous demander, nous, ce qu'on avait besoin, en fait. Parce que nous, on a des réclamations pour des lois à faire passer, pour nous faciliter la vie.
3: Et au-delà de ça, même...
1: on n'a jamais été écoutés là-dessus.
0: Ça rejoint...
3: Ouais, et au-delà de ça, même, les personnes qui s'y sont rassemblées, au contraire, ont un projet qui est très précis. On l'a déjà mentionné avant, mais genre, ça ne s'arrêtera pas du tout aux personnes mineures.
1: Non.
3: Il y a de superbes articles sur ça de Mediapart.
0: Oui.
1: Ouais.
3: Qui font un travail d'enquête derrière, et enfin on peut lire derrière quel est leur projet, comment est-ce qu'ils veulent s'attaquer aux personnes adultes, comment est-ce qu'ils s'attaquent déjà à d'autres adultes trans, et c'est terrifiant, quoi, d'imaginer que c'est ça le futur que la loi veut faire passer, quoi.
0: En fait, c'est une petite niche qui devient bouc émissaire et instrumentalisée au service d'un fascisme.
1: Bien sûr, parce
0: naissant.
1: Que c'est toujours plus facile de dire qu'on protège les enfants... quand on fait passer des lois délétères comme ça.
0: Tout à fait.
1: C'est toujours mieux de dire que c'est pour eux. Et puis les enfants, c'est sans défense. Et les enfants, ils sont trop jeunes pour prendre des décisions. Ils comprennent pas le monde. Et du coup, il faut faire les choses à leur place. Et surtout, il faut les empêcher d'être contagiés par le virus trans.
0: C'est
3: et
0: fou.
3: Et donc, je souligne aussi l'ironie de cette rhétorique quand même qui est très réutilisée par l'extrême droite en parallèle d'une rhétorique comme quoi les personnes étrangères seraient la source de toute la transphobie, toute l'homophobie qui serait vécue ici en France. Et c'est un peu dingue d'entendre ça et de
1: Bien
3: voir
1: sûr.
3: Que bah, c'est eux en fait qui sont en train de faire passer les lois. Et c'est
1: évidemment
3: invisibiliser toutes les personnes étrangères, toutes les personnes racisées qui sont trans, qui sont LGBT et qui existent en fait. Enfin,
0: il y a effectivement un commun entre les personnes trans et les TDS, c'est que vous êtes silencieux tout le temps. Pas invité ni sur les plateaux ni enfin on fait pas avec vous et on fait contre on fait dans l'abolitionnisme direct sans interroger les premières personnes concernées.
3: Laisse-moi te dire que quand tu cumules les deux c'est pire.
0: Voilà, et encore une fois on l'a dit, ça vient souvent avec d'autres phobies, hein, le racisme, problématique d'immigration, d'exil, de changer de pays.
1: Je voulais rebondir sur un second truc.
0: Ouais,
1: Emma parle dans son texte à un moment de plusieurs saints et de plusieurs, on va dire, personnes historiques trans pour montrer que qu'il y a eu des trans de tout temps. Mm-hmm. Il y a notamment eu, pendant l'entre-deux-guerres, dans la République de Weimar, en Allemagne, mm-hmm. Notamment à Berlin, des très grosses communautés mm-hmm. trans. Beaucoup de personnes trans vivaient librement et heureux à Berlin pendant cette période. Mm-hmm. Il y a eu notamment le premier institut de sexologie de Magnus Hirschfeld qui a été fondé à Berlin pour accompagner les transitions médicales des personnes trans. Et c'est cet institut médical qui a été, donc pour les personnes trans, qui a été la première cible des autodafés des nazis pendant la montée du fascisme dans les années 30 et 40 jusqu'à la Seconde Guerre mondiale. Et c'est les personnes trans, comment dire, toutes les images qu'on voit, les photos connues des autodafés, la plupart sont des photos directement de l'Institut Magnus Hirschfeld. Et du coup, ouais, je voudrais rappeler que c'est pas nouveau les personnes trans, mais que on a déjà eu des périodes où c'était plus facile, où c'était mieux pendant quelques années d'être trans à Berlin dans l'entre-deux-guerres, et on sait comment ça a fini pour ces personnes-là. Toutes ces personnes ont fini soit tabassées, soit tuées dans la rue, ou alors ont fini dans les camps avec les juifs, avec les gens du voyage, avec mm-hmm. les opposants politiques. Mm-hmm. Comment dire, il y a un précédent historique très concret pour nous.
0: Mm-hmm. Tout à fait, mais en tout cas c'est très très important de le rappeler, surtout que le temps passe et l'histoire se rejoue, et que les nouvelles générations ont besoin d'être tout à fait sensibilisées, informées, il faut parler, il faut dire. Merci, ouais. Merci à Transistor, au collectif Transistor, à vous deux.
1: L'association Transistor.
0: À l'association, pardon, Transistor. Mais le nom, c'est quand même collectif, non?
3: Ouais, on a gardé collectif Transistor quand on l'a...
1: Ah,
3: je sais pas pourquoi...
1: Pardon.
3: Il y a eu des votes en interne, et moi, je suis pas... Enfin, genre, je suis un peu triste qu'on ait gardé ça, mais c'est pas grave du tout. On a collectif
1: Transistor. Ok, très bien.
0: Non, moi,
3: j'aurais l'association collectif Transistor.
0: Bon, moi, j'adore...
1: Moi, je trouve ça plus cool, le Transistor.
0: J'adore Transistor parce qu'effectivement, il y a la radio dedans, polysémiquement, et collectif, c'est important aussi. Je trouve que une des choses aussi, les lois et l'ambiance générale individualisent les gens et les empêchent de se rencontrer. Et de...
1: Ouais, bien sûr.
0: Et donc, faire collectif, c'est un travail. J'ai été aussi très touchée par... Très touché par les prises de parole à l'AG, voilà, c'est un travail d'arriver à se parler, à parler ensemble, et d'être dans une démocratie profonde, c'est une belle expérience. Et dans collectif, j'entends ça.
1: Bien sûr, c'est vrai.
3: En vrai, je trouve que c'est aussi important aujourd'hui, et ça fait un peu référence au parisianisme, mais ça fait aussi référence au conservationnisme, et on existe, il y a un peu de choix en fait. C'est très important aussi de montrer que genre les collectifs de personnes trans, ça existe énormément, mm-hmm. qu'il y en a un peu partout, et qu'on est aussi très vocaux, très politisés, qu'on a aussi genre des avis, mm-hmm. et en fait genre on dépasse le statut de collectif ou le statut d'association aussi par le fait que genre... En fait, nos collectifs, ils sont politisés par défaut parce qu'on a des revendications pour genre pouvoir vivre nos vies, parce que genre on n'est pas forcément aussi que des collectifs de personnes trans, on est aussi des collectifs de personnes trans et TDS, on est des collectifs de personnes genre il y a des collectifs de personnes trans et racisées, enfin genre il y a énormément de groupes trans politiques à écouter quoi, et ça en fait aussi des voix variées et importantes.
0: C'est très important, ça redonne beaucoup d'espoir. Et voilà, c'est une question de survie, en fait, tout simplement. Et de joie aussi. Non, c'est vrai,
1: forcément. C'est important, il faut trouver de la joie. Et,
0: oui.
1: Et on trouve quand même beaucoup de bonheur.
0: Parce qu'en en attendant, il y a tout un érotisme réel confisqué. Puisqu'il il devient mercantilisé, marchandisé. Je pense que les gens peuvent être attirés par des propos faux comme aujourd'hui de transphobie ou de putophobie, parce qu'on leur confisque aussi l'érotisme de leur vie. Et c'est un érotisme que chacun doit trouver sur sa route, sur sa propre route, qui est singulier, qui ne peut pas faire partie d'une uniformisation ou d'une pensée unique.
1: Les personnes trans font beaucoup de travail pour reclaim et se réapproprier notre érotisme.
0: Et ça, c'est très important.
1: Et tout, ouais.
0: Vous pouvez donc aller écouter d'ores et déjà la fin de Panique Morale Anti-Trans, Emma Biget, il y a le lien dans la fiche de l'émission, il y aura d'autres liens, notamment sur les dossiers de Mediapart dont Mylène a fait mention, qui sont effectivement très bien pour comprendre les enjeux là, et puis s'unir dans la lutte pour voilà, on n'a pas du tout réussi pour la loi Darmanin de l'immigration, ni pour la loi Kasbarian des anti-squats, ni pour la loi aujourd'hui transphobe, mais il faut continuer à serrer les coudes, non?
1: Il faut, on n'a pas le choix. Et, ouais, on n'a plus le choix, en fait. C'est ça où il faut fuir le pays.
0: Bon, ouais. En tout cas, on reste proche et on se tient au courant.
1: Ouais, bien sûr, ouais.
0: Est-ce que vous avez quelque chose à dire pour conclure
1: Oh là là, merde, j'ai pas un jingle de fin.
0: Non, t'as pas de jingle de fin, non, ça fait que commencer.
1: rien à propos de nous sans nous. Nothing about us without us. Voilà.
3: Ouais, vas-y, ça. Ça, c'est bien.
0: Nothing
1: about us without us.
0: C'est ça. We must think, et penser, on peut le faire qu'ensemble, avec. C'est ça le message, non? Pas sans.
1: Ouais, bien sûr.
0: Bien sûr. Ok, très bien, je suis très contente, très heureuse.
1: Bah, nous aussi, merci beaucoup d'être venu vers nous.
0: Est-ce que...
3: Ouais, grave, merci énormément.
0: Bon, super. Moi aussi, je vous souhaite une belle manif, un beau rassaut, là, le 17 mai.
1: Merci beaucoup.
0: Et puis peut-être on se tient au courant et que au vu de ce qui se passe fin mai, on reprendra peut-être un temps ensemble.
1: Au revoir Radio Cause Commune.
3: Au revoir Radio Cause Commune.
0: Génial. À bientôt. Merci.

0: Bonjour à toutes, c'est Liberté sur Parole. Bonjour à toutes et à tous quand même, c'est Liberté sur Parole. Nous sommes ensemble jusqu'à 14h sur Cause Commune 93.1 au programme de cette émission qui vous est proposée et présentée par Eugénie Barbeza et réalisée par Gilles Brézard. Eh bien, deux sujets. On va commencer par un droit de suite. On va avoir au téléphone Siam Toisi qui est infirmière. Je ne sais pas si vous vous en souvenez, si vous êtes des fidèles de l'émission. Elle est infirmière dans un EHPAD au château de Neuville. Un très très luxueux établissement, en tout cas en apparence, en tout cas ses conditions de travail à elle, c'est pas du luxe, elle va nous le rappeler. Elle est en grève avec plusieurs de ses collègues depuis le 3 janvier dernier en grève et elles sont devant l'établissement, elles ont un piquet de grève, elles essayent d'alerter les familles et puis aussi pas mal de monde puisqu'il y a beaucoup de gens qui les soutiennent, mais malheureusement apparemment le dialogue avec la direction qui les harcèle est un petit peu bouché. C'est ce que va nous expliquer Siam dans un instant. Et en deuxième partie d'émission, on parlera cinéma avec Gabriel Tégédor et Sandrine Floch. L'un est cinéaste et l'autre est distributrice du film Combinat qui sort mercredi prochain sur tous vos écrans. Combinat, un film qui se passe dans une ville industrielle de Russie. On parlera aussi bien sûr de la situation en Russie et de comment vivent les Russes, en tout cas ceux qui vivent dans cette ville qui est une sorte de ville-usine. Ça, ce sera juste après. Un peu de musique.
1: Ok. Je vais bien soigner mes patients. Mais avant, faut que je parle à la direction. Je vais faire une vidéo simple où je vais dire des trucs simples. Parce que vous êtes trop cons. Simple. Basique.

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1: Voilà, c'était une petite reprise d'Orelsan, un peu transformée par des soignants très en colère. Très en colère, elle l'est aussi, Siam Toisy qui est avec nous. Bonjour Siam.
2: Bonjour, bonjour, merci de reprendre de nos nouvelles.
1: Bah oui, c'est un peu normal, on vous a eu la dernière fois. Je rappelle pour les auditeurs que vous êtes donc infirmière et qu'avec plusieurs de vos collègues aides-soignantes et infirmières, vous êtes en grève donc depuis presque deux mois.
2: 54 jours.
1: 54 jours, voilà, sans arrêt. Hein. Y a pas eu de congé pendant cette grève. Hein.
2: Non, il n'y a pas eu de congé, non.
1: C'est une grève non-stop devant le château de Neuville où vous êtes toujours employé, bien qu'on veuille vous en chasser. Alors, on avait évoqué la dernière fois les conditions de travail. En fait, vous n'êtes même pas en grève pour du salaire. Hein. Vous êtes en grève juste pour qu'on vous respecte. Vous pouvez nous rappeler un petit peu ce qui a déclenché, ce qui a été l'étincelle et puis les derniers développements ?
2: En fait, c'est l'absence de dialogue social depuis des années qui, depuis 15 mois, accompagnée de l'inspection du travail et de la médecine du travail, n'arrive pas à trouver d'aboutissement. Et donc, deux mises à pied pour les délégués du personnel et la déléguée syndicale, donc moi-même, presque 6 mois cette année. En revenant, en faisant un monde adorable et en disant que les choses allaient pouvoir de nouveau repartir sur de bonnes bases parce que l'inspection du travail avait retoqué les décisions de notre employeur, 3 jours avant Noël, les infirmières reçoivent une décision de modification de leur planning avec une incompatibilité absolue de prise en charge de nos résidents et surtout un chamboulement de nos vies privées. Donc il était impossible de discuter avec eux. On a tenté des médiations à plusieurs reprises et la seule décision qui nous semblait envisageable à ce moment-là, c'était de sortir et essayer de se faire entendre comme ça.
1: Voilà, en fait, ils voulaient vous pousser au départ avec des plannings à trous, avec des horaires totalement baroques, en fait, hein, et qui étaient délibérément mis en place pour vous punir quelque part.
2: Exactement, c'était nous pousser à démissionner parce qu'ils n'avaient pas réussi, malgré des constructions de dossiers avec des attestations contre nous, complètement montées à charge, ils n'avaient pas réussi à nous licencier, donc ils étaient partis sur cette option, modifier nos plannings avec des totalement incompatibles, une journée travaillée, une journée de repos, le matin, le soir, revenir le matin, etc. Et ne respectant pas le réglementaire, ne respectant pas nos contrats et contraignant à démissionner.
1: Oui, alors ça, vous vous êtes battu contre ça, il n'y a pas eu d'évolution sur ce point, ça a empiré en fait, parce que vous aviez subi depuis le confinement, vous nous l'aviez raconté la dernière fois, plein de brimades, vous étiez le plus souvent filmé, vous étiez surveillé, vous aviez peu de matériel à disposition, vous deviez vous offrir vous-même limite vos blouses et vos chaussures de sécurité, donc on imagine aussi que on parle du traitement du personnel, mais un personnel qui travaille dans ces conditions, il est forcément maltraitant. Enfin, disons, il a du mal à bien s'occuper des résidents.
2: Évidemment, ça a des répercussions sur les prises en charge des résidents. Évidemment qu'un soignant maltraité maltraité entre guillemets.
1: Il va manquer de temps
2: et il va avoir une prise en charge complètement altérée et ça aura des répercussions sur les résidents et leur prise en charge. Évidemment que quand votre direction vous nie votre humanité, par répercussion, ça a un impact sur les résidents. On peut pas faire autrement, on est des humains.
1: Alors, il y a eu, depuis que vous êtes en grève, il y a quand même ce livre, Les Fossoyeurs, qui est sorti et qui a jeté une lumière crue sur les établissements hospitaliers pour personnes âgées dépendantes, sur les EHPAD, en tout cas sur certains d'entre eux. Et on voit que ça touchait le groupe Orphéa, mais ça touche maintenant aussi le groupe Corian. En gros, ça touche tous les EHPAD, pas pour des raisons plus ou moins structurelles. Mais là, il y a celui dans lequel vous êtes fait des bénéfices, c'est un établissement
2: absolument
1: de luxe. Hein.
2: de luxe, c'est une niche. En fait, les chambres sont entre 3500 euros et 7000 euros et on considère que c'est vraiment un établissement de standing parce que c'est un château, parce que l'environnement est somptueux, mais à l'intérieur, les conditions de travail sont effectivement dignes d'un château du 18e siècle.
1: Voilà, donc en gros, vous êtes des servantes, quoi. Et traité comme des servantes avec le mépris c'est qui ça. Va avec.
2: C'est ça, néo-féodal. On est considérés comme des gueux. Hein. On nous a dit lors de la première négociation, vous êtes bien contente de toucher un salaire. Donc c'est tout le mépris qu'on peut avoir vis-à-vis de soignants engagés et qui n'ont jamais failli à leur tâche.
1: Voilà. Et est-ce que vous, parce que c'est vrai que les fossoyeurs mettaient en lumière aussi le fait qu'il y avait du rationnement pour les résidents, des choses assez terribles liées à des choix budgétaires qui privilégiaient bien sûr le bénéfice au confort même élémentaire des personnes. C'est aussi le cas à Neuville ?
2: Bah, je pense que c'est un modèle, en fait. C'est le modèle à but lucratif, en fait. Vous faites entrer de l'argent public, les dotations d'État qui sont distribuées par les ARL, la Sécurité sociale et par le département, et vous le faites transformer en dividendes. C'est ce modèle-là, en fait. Donc, pour pouvoir arriver à des dividendes avec de l'argent doté par l'État, et vous rationnez tout et vous vous retrouvez à avoir des difficultés pour vous approvisionner en fruits, en aliments, en personnel, en matériel, et au bout du bout, ben ça fait du bénéfice pour les. Alors nous c'est pas des actionnaires, c'est une famille à qui ça appartient, les quatre établissements, mais c'est un modèle, c'est le Orpea, c'est le Corian, c'est du mini Corian à petite dimension, mais avec aussi des bénéfices assez importants. Hein.
1: Mmh. Est-ce que vous avez pu alerter, alors je sais que par exemple Philippe Martinez est venu vous voir, sais que vous avez reçu certains candidats à la présidentielle, vous avez quand même fait beaucoup de bruit hein, autour de cette mobilisation, vous avez été soutenu, il y a une caisse de grève qui vous permet de tenir, mais est-ce que, on est quand même étonné que dans le contexte, je sais que le journaliste qui a écrit Les Fossoyeurs a été entendu à l'Assemblée, j'ai même eu la curiosité de regarder les auditions, tout le monde était vraiment outré, et puis regarder ça avec à la fois un étonnement fin ou pas, mais en tout cas avec l'engagement verbal à agir, et vous, on vous laisse sans réaction, personne n'a pris contact avec la direction, alors qu'il répond très peu, hein. J'ai essayé moi-même de les joindre, c'est pas possible, hein. Il ne parle pas, en tout cas pas à la presse et peut-être pas au syndicat non plus, mais il n'y a pas eu de pression qui ont été fructueuses.
2: Alors, nous qui le vivons de l'intérieur, c'est une espèce de décalage un peu schizophrène. C'est-à-dire que nous, on a vécu, on est comme des lanceuses d'alerte, hein, on est sortis 15 jours avant la sortie de ce livre. Oui. Donc, on nous a taxés d'opportunistes, ce qui n'est absolument pas le cas. On était déjà dehors, pour les mêmes conditions qu'on retrouve dans le livre. Mais on était déjà dehors, donc on n'est pas des opportunistes. Mais par contre, nous qui le vivons de l'intérieur, on se rend bien compte qu'il y a un pouvoir d'inertie absolue, mais total de ce pays. Hein. Quand je parle de ce pays, je parle des autorités. Mmh. L'ARS qui nous a reçus, qui nous a écoutés, qui nous a dit « mais nous allons intervenir », n'est jamais intervenu. Nous les avons relancés, le syndicat les a relancés, ils ne sont jamais intervenus. Le département a refusé de nous recevoir, enfin le département, celui à qui, pour une partie de mes impôts, est versé. Ensuite, le préfet n'a pas souhaité nous recevoir, alors qu'il était alerté par les renseignements territoriaux qui nous accompagnent aussi durant cette grève, n'a jamais souhaité nous recevoir. Les seuls qui nous ont accompagnés, entre guillemets, sont l'inspection du travail, mais avec les limites et les contraintes qui sont les leurs. Ça veut dire que quand on lit Les Fossoyeurs, on comprend bien que l'inspection du travail aussi a très très peu de pouvoir depuis les trois derniers mandats, et particulièrement le dernier mandat, où en fait il y a très peu d'inspecteurs et leur cadre est limité. Donc à chaque fois qu'il y a un rappel à l'ordre, à chaque fois que l'inspection a donné un rappel à l'ordre à nos employeurs, ça a été pire pour nous. Ça a toujours été pire pour nous. C'est-à-dire que depuis que notre affaire est médiatisée, depuis qu'on a eu des candidats aux élections présidentielles qui sont arrivés, depuis qu'on a eu des médias, etc., on pourrait se dire, ah ben, les choses vont avancer et finalement, elles vont avoir de la visibilité. Et il y a eu un pourrissement et la situation s'est envenimée. La direction a fait faire par des salariés non grévistes des affiches, des banderoles qu'ils ont affichées sur l'établissement contre nous. Ils ont fait faire une pétition aux salariés non grévistes, pour certains sous contrainte, hein, parce que c'est les salariés qui nous le racontent, et qu'ils ont affiché à l'entrée de l'établissement. Et voyez, il y a une espèce de tourbillon infernal où quand on se dit mais jusqu'à où on va aller, c'est tellement, on creuse et c'est du sale. Tout ce qui en ressort, c'est du sale. Et vous vous dites, mais comment on va pouvoir construire l'après, après ce qu'on a vécu ces 54 jours de grève aujourd'hui et tout ce qu'ils ont pu faire contre nous. Ça, c'est difficile parce qu'on se dit, bon sang, mais on est dans un pays de droit où normalement, quand on dénonce les choses, normalement, ça devrait bouger. Normalement, il y a des leviers. Normalement, le gouvernement devrait être pouvoir être là, ou en tout cas, les services de l'État devraient être là pour accompagner les plus faibles. Et c'est pas vrai. En réalité, c'est pas vrai. Ces gens-là auront toujours le dernier mot parce qu'ils sont plus forts, parce qu'ils sont plus puissants. Dans l'intervalle, j'ai été convoquée je ne sais pas combien de fois au tribunal. On veut me retirer mon mandat de DS. J'ai été convoquée pour propos diffamatoires par un grand cabinet parisien à 400 euros de l'heure. Vous voyez, ça ne s'arrête pas.
1: Oui, ils ont les moyens, ils ont le temps, et je pense que ce qui joue aussi à l'avantage de la direction de ce château, c'est que la famille, même si certaines vous soutiennent, eh bien la question de la dépendance et la question de comment notre société traite les plus anciens d'entre nous, c'est de dire bon bah ils sont bien contents quand même que les personnes âgées ils puissent entre guillemets débarrasser, même en payant très cher dans ce type d'établissement. Donc ils veulent peut-être pas faire de vagues aussi parce qu'ils n'ont pas de solution de rechange pour placer la personne âgée.
2: C'est exactement ça, les gens ont... vous touchez du doigt, c'est exactement ça. Et c'est la peur. Tout le monde a peur. Je ne comprends pas comment... ça m'est difficile à moi de le comprendre, même si... Mais je le saisis par empathie, c'est que tout le monde a peur. Les salariés qui sont à l'intérieur, qui ne veulent pas se révolter, ben, ont peur. Les familles ont peur des représailles parce que ça existe. Et tout le monde est maintenu par cette peur. Et la peur qu'on sorte son parent, la peur de ne pas trouver de solution, la peur qu'il arrive quelque chose à son parent, ce qui fait que les choses perdurent et perdureront. Alors on peut effectivement avoir des commissions avec des députés qui s'étonnent de ce qui se passe à l'intérieur de ces établissements, et je pense que c'était pas fin, je pense que les députés n'ont pas connaissance de ce qui se passe, mais les services de l'État ont connaissance de ce qui se passe, les ARS, les départements, ça les arrange bien ce qui se passe, sans savoir, on verse les dotations et on ne s'occupe pas de ce qui se passe à l'intérieur de ces établissements, parce qu'ils accueillent les personnes dépendantes et ils n'auront pas d'autres possibilité de les accueillir, voilà.
1: Oui, mais ils accueillent ceux que la société ne veut plus voir aussi. Hein.
2: Exactement, on ne veut pas les voir, donc on les met dans des établissements et on ne veut pas voir comment se passe le fonctionnement à l'intérieur.
1: Absolument. Et alors, question difficile, mais et vous, comment vous envisagez l'avenir pour vous maintenant? Parce que c'est très épuisant quand même, 2 mois de grève, 2 mois dehors tous les jours. Vous voyez qu'il n'y a pas d'issue. Vous faites un métier, on va dire, plus qu'en tension, du travail, vous en trouvez comme vous voulez. Est-ce que vous allez vous tourner vers un autre établissement? Est-ce que vous allez... comment vous voyez à terme votre avenir, Siam, et l'avenir de toutes celles qui sont vos compagnes de lutte?
2: Alors, on en a perdu 2 qui ont démissionné parce que c'était trop difficile, hein, et on l'a compris et on leur en veut pas, et on les porte encore dans notre cœur et on les portera encore jusqu'au bout. Pour nous, c'est difficile, on a vu, hein, on a une chance inouïe, c'est d'être accompagné, d'avoir de la solidarité, et c'est là qu'on se dit, mais bon sang, le syndicalisme, ça c'est, voilà, quand le syndicalisme, l'essence du syndicalisme, c'est la solidarité, parce que cette solidarité, elle nous porte, elle nous accompagne, et les camarades, comme on dit, ils sont là, et ils viennent de toute la région parisienne pour venir nous soutenir, et ça nous fait chaud au cœur. Là, sur ce trottoir, vous avez des soignants qui ont la possibilité de retrouver du travail le jour même. Donc, on n'en fait pas une question de travail, on en fait une question de
1: De principe.
2: De principe. C'est trop facile. Ce serait trop facile de démissionner, de partir et de claquer la porte. C'est trop facile. Je dis, on est venu nous recruter sur ce trottoir. Il y a des employeurs qui sont venus en nous disant, demain, on vous reprend. Je dis, mais on est des dangereux syndicalistes. Mais non, non, vous êtes des gens engagés. On vous reprend. Vous voyez, c'est pas la difficulté de retrouver du travail. Mais ça a encore du sens, même en 2022, que de gens qui se mettent dehors pour leurs principes. Mmh. Ça paraît dingue pour certaines personnes, mais oui, il y a encore des principes. Et le principe est la dignité, et de rester dehors parce que c'est pas juste, et parce qu'il n'y a pas de justice. Donc, ouais, ben, peut-être qu'on était invisibles, peut-être que finalement, ces gens-là, que pendant la crise sanitaire, on a dit que c'était des gens essentiels, en fait, finalement, ces gens, c'est des invisibles, mais tant qu'on les invisibles continuent à occuper le terrain, occuper le trottoir, c'est encore un droit constitutionnel. Bientôt peut-être que ça existera plus, peut-être qu'on ça aussi on nous le retirera, mais ça existe encore. Donc on continue.

0: En tout cas, merci de cet éclairage et merci de cette écoute bienveillante.
1: Eh ben, merci à vous, merci pour ce que vous faites, parce que vous vous battez pour tous les soignants et pas simplement pour votre cas, et vous vous battez pour que l'humiliation n'ait plus cours dans votre métier, et on voit que c'est encore largement le cas, et c'est vrai que beaucoup de salariés sont pas en position de résister. Vous le faites à grand prix, mais vous le faites, et vous le ouais. faites pour, j'allais dire, pour nous tous. Merci beaucoup.
0: Merci beaucoup. Au revoir.
1: Au revoir.

On va parler cinéma maintenant dans Liberté sur Parole. Cinéma et aussi un peu politique et géopolitique, puisque votre film, Gabriel Tégédor, bonjour. Votre film Combinat, qui sort donc mercredi prochain, est tout à fait rattrapé par l'actualité. Vous êtes venu, vous n'êtes pas venu seul, vous êtes venu avec Sandrine Flock, bonjour. Vous êtes la distributrice de ce très beau film. Donc, je rappelle qu'il sort donc mercredi. C'est un film que vous avez dû tourner il y a 2 ans à peu près. Dans une ville de Russie, alors qui n'est pas la capitale, qui est un peu une ville extensée, qui est une ville usine en fait. Et le, bah on va plonger tout de suite dans le film. Je propose qu'on écoute la bande-annonce et qu'on en parle juste après.

0: Voilà l'ambiance de cette voix magnifique. Vous allez nous dire d'où elle sort cette voix, Gabrielle Tejedor, qui se mélange au bruit de l'usine, de cette lumière toujours un peu brumeuse, de mélange de poussière et de pollution, et puis beaucoup de joie aussi dans ce film. Alors vous êtes un réalisateur suisse, vous avez travaillé sur la Russie et la Biélorussie depuis de longues dates, hein, puisque un de vos premiers films c'était La Trace, ça se passait dans la Colima, donc à l'opposé, hein, la Colima célèbre pour ses camps de travail et de déportation. Ensuite, vous avez fait un film qui s'appelait Rue Meskaya, qui est à une ville de Biélorussie toute proche, enfin pas très loin de Tchernobyl. C'est la rue Meskaya, c'est la rue où, dans ce village, il y a une rue où des anciens habitants de Tchernobyl ont été réimplantés, hein, si on peut dire, après la catastrophe. Et donc vous avez exploré la Biélorussie aussi, et puis là dans ce troisième film, donc vous êtes en Russie, mais alors pas à Moscou, pas dans les villes, enfin c'est une petite ville, hein, mais plutôt avec des gens qui vivent un petit peu en milieu clos. L'usine est vraiment le centre de leur vie. Alors d'abord, qu'est-ce qui vous a attiré vers la Russie et vers cette ville industrielle? Comment vous avez découvert ces endroits?
1: Ben, effectivement, la Russie, ça fait longtemps que j'y vais. J'ai un peu un blocage avec la Russie. J'adore y aller. Je sais pas, ça me fascine autant que il y a une espèce de répulsion aussi, mais en tout cas, il y a quelque chose qui m'attire là-bas. Et donc, ça fait une vingtaine d'années que j'y vais. Et il y a peut-être une quinzaine d'années, avec ma femme, on voyageait sac au dos. Et on est arrivé dans cette ville, en fait, qui s'appelle Magnitogorsk, qui est une ville de l'Oural, à 2000 km quand même de Moscou. Et en fait, c'est une ville qui est au milieu de la steppe. Il n'y a rien autour. C'est une ville qui fait 400 000 habitants, donc c'est quand même une ville assez conséquente. Et posée là, comme ça, au milieu de la steppe, et une partie de la ville est blanche, c'est la partie où les gens vivent, et l'autre, il y a un fleuve, et l'autre partie, elle est toute noire et rouillée, c'est là où les gens travaillent, c'est l'usine. Et en fait, il y a une interdépendance entre les deux. L'usine, elle fournit du travail et donc de la nourriture aux gens, et les gens fournissent leur force de travail à l'usine. Donc il y avait pour moi quelque chose d'assez fascinant. On y est. Donc il y a 15 ans, j'ai vu ça, je me suis dit, mais c'est quoi ce truc? Comment les gens ils font pour se projeter, pour vivre là, pour s'imaginer un avenir, pour élever des enfants dans une ville pareille? Et ça a mis du temps, j'ai fait d'autres films, d'autres trucs, et puis à un moment je me suis dit, mais je continue à y penser, à cette ville, et j'ai envie d'aller voir, en fait, j'ai envie d'aller rencontrer les gens, voir qui sont ces gens. Voilà un peu comment ça a commencé, ce projet de Combinat.
0: Alors vous centrez votre film sur l'histoire d'une famille élargie, on va dire, hein. Il y a le, j'oublie toujours les noms des protagonistes, mais vous allez me les rappeler. Donc il y a le père de famille qui est aussi danseur,
1: voilà.
0: Et puis il y a son frère
1: Genia
0: qui a lui une petite fille qui a un petit problème de retard de développement à cause justement de la pollution, hein. C'est dit très clairement dans le film, elle va voir des médecins et on lui explique que c'est pour ça. Et il y a toute la question, c'est partir ou rester, sans vouloir dévoiler tout le film. Bon, la famille, la deuxième famille, celle qui a la petite fille, va vouloir partir et puis finalement rester, parce que partir pour aller où, c'est un petit peu ça. La question, tout est centré. Voilà, il y a une notion de vase clos qui est assez fascinante, hein, dans ce film.
1: Ben, l'idée, en fait, c'était en fait, moi, je me suis dit, mais comment on peut vivre là-bas? Comment est-ce qu'on peut se projeter, comme je l'ai dit avant, par rapport à une situation, notamment professionnelle, où il y a un seul employeur? Comment on gère l'espèce de distorsion entre un employeur qui nous donne de la nourriture et de l'argent, et en même temps qui handicape nos enfants? Donc, moi, je me suis dit, voilà, c'était un peu ça, l'idée de base. Comment est-ce qu'on gère ça? Et puis après, j'ai choisi des gens, j'ai passé un mois sur place à rencontrer plein de gens, des universitaires, des chauffeurs de taxi, profs de yoga, des ouvriers, des gamins, des retraités, plein de gens.
0: Et puis, il y a tous ces gens, il y a toutes ces catégories, peut-être sauf les universitaires, mais dans votre film, il y a aussi plein de gens, hein.
1: Oui, mais et puis en me disant, ben voilà, comment ils gèrent. Et puis ce que je me suis rendu compte, c'est qu'il y avait un peu trois types de manières de faire. Soit on courbe les chines, puis on s'y fait, puis on se dit que finalement c'est pas si mal, puis qu'on contribue à l'effort national, on fournit du métal pour les industries de voitures, de pipelines et ce genre de choses. Soit on essaye de proposer autre chose, on se bat. Donc ça, c'est avec il y a des profs de danse qu'on suit, qui ont monté une école de danse, alors même si c'est pour des ouvriers de l'usine.
0: Bah, ça a été ma grande déception, hein, parce que moi, je voyais ce gars sortant du boulot, allant s'éclater. Il y a un rapport aussi, j'ai trouvé que les rapports hommes-femmes étaient très fluides, très chouettes dans ce film, mais ça fait quand même assez plaisir. Enfin, voilà, c'était plutôt joyeux. Je me suis dit, bon, bah, il trouve un échappatoire. Et bon, bah, sans vouloir dévoiler non plus, bah, à la fin du film, on se rend compte que c'est pour faire des spectacles dans l'usine. Donc, on est un peu déçus quand même. Il n'y a pas beaucoup de marge de manœuvre. Hein.
1: Non. Et puis la dernière solution, c'est effectivement de partir. Puis ça, c'est la troisième famille, entre guillemets, où ils essayent de partir, mais pour où, effectivement, c'est des emplois qui sont très spécialisés dans la métallurgie. Et donc, finalement, ils ont un projet d'aller dans une ville qui est quasiment la copie conforme de là où ils vivent. Et finalement, bah voilà, ils vont essayer. Est-ce qu'ils vont y arriver ?
0: Compliqué.
1: Ouais.
0: Voilà, il y a. Alors, ce film, j'ai pas dit, mais moi, dès les premières images, je me suis dit, mais ce réalisateur, c'est pas du cinéma qu'il fait, c'est de la peinture. En fait, voilà, c'est cette voix qu'on a entendue là dans la bande-annonce qui arrive au début du film, qui se mêle tout d'un coup avec des bruits industriels, et puis ces longs plans séquences très picturaux, en fait. Cette manière de filmer, vous l'avez fait aussi un peu dans vos autres films, ça vous vient d'où? C'est une école particulière? C'est votre regard?
1: Et ben en fait, j'essaye un peu de m'en défaire, mais disons, c'est des paysages, ces paysages industriels, ils me fascinent. Et en fait, j'essaye de pas les rendre trop beaux, ou en tout cas pas les filmer de manière trop esthétique, parce que faut pas oublier que oui, c'est beau, c'est impressionnant, c'est rouillé, il y a de la fumée, et on se croirait dans Mad Max, mais il y a des gens qui vivent là et c'est leur cadre de vie, cadre de boulot, jour après jour. Donc j'essayais quand même de garder une certaine, de garder à l'esprit que c'est quand même des lieux de souffrance et de domination, et donc voilà, on a vraiment dû se restreindre pour pas commencer à trop esthétiser ça. Après, les lieux, bah, c'est clair que à filmer, c'est incroyable, parce que c'est, comme je le disais avant, tout est plat, il y a juste ces cheminées qui coupent l'horizon, il y a quelque chose qui est absolument fascinant.
0: C'est aussi une sorte de monstre qui ne s'arrête jamais, l'usine. On salue l'attachée de presse du film, Samantha Laverniol, et on la dénonce parce qu'elle vient d'arriver et on est content. Voilà, ça c'est de la radio en direct. Donc, alors, oui, vous filmez aussi très tôt le matin, les ouvriers qui arrivent par un petit train, lui aussi très rouillé. Donc il y a aussi tout ce côté où on se croirait dans Germinal, presque au 19e siècle en fait.
1: Mais en fait, cette usine, elle est gigantesque. Elle fait 10 km sur 20 km. Donc, enfin, le site industriel est gigantesque. C'est vraiment, il donne du boulot pour toute la ville. Voilà, comme je l'ai dit avant. C'est une usine. Autour de l'usine, il y a un tram qui fait le tour. Ça représente 7 arrêts de tram. Donc, c'est vraiment gigantesque. Et on voit ces ouvriers jour après jour qui y vont. Et il y avait quelque chose de... ouais, qui est super impressionnant. L'entrée principale, quand on arrive, il y a un écran géant qui diffuse des images de la Deuxième Guerre mondiale pour rappeler que cette usine, elle a permis à la Russie d'aller jusqu'à Berlin. Donc c'est parce que effectivement l'usine, elle a construit des tanks, elle a construit des
0: elle a permis de dénazifier.
1: Exactement. Donc chaque matin, on arrive, on voit des images de guerre en allant au travail dans un endroit qui est pollué, qui est plein de rouille, de bruit. Là où le métal en fusion sort des fours, il fait tellement chaud qu'après trois quarts d'heure de travail, les gens doivent aller s'hydrater en buvant de l'eau salée et se reposer un quart d'heure pour revenir travailler. Donc c'est vraiment la quintessence de la pénibilité au travail.
0: Et en même temps, j'ai trouvé que dans les témoignages, vous n'avez pas pris des témoignages, vous avez regardé vivre ces familles, vous avez regardé vivre et parler, entendu parler les ouvriers, vous les avez filmés en train de discuter entre eux, il y a une grande pudeur par rapport à cette souffrance en fait. Ils en parlent très peu et ils éludent quand à un moment la question des accidents du travail arrive sur le tapis, ils préfèrent parler d'autre chose. Enfin, c'est comme une fatalité, quelque chose qui est inévitable, qui de toute façon va arriver et ils préfèrent se concentrer sur les moments de convivialité.
1: Mais quand on y était, il y a eu quand même 3 décès dans l'usine. Donc,
0: sur combien de temps?
1: Bon, c'est sur plusieurs tournages. Ouais. On a peut-être tourné 2 mois et un mois de repérage. Mais disons, il y a vraiment il y a beaucoup de décès. C'est une usine qui ampute les gens, qui les rend malades. Il y a deux fois plus de cancers que dans le reste de la Russie. Et l'usine, elle contrôle tout, donc même les statistiques, on est sûr de rien, parce que c'est l'usine et le gouvernement de la ville sont évidemment
0: les mêmes personnes.
1: Alors ils nous ont laissé rentrer parce qu'ils venaient d'acquérir des nouvelles installations allemandes en fait à l'intérieur, et ils étaient très fiers de nous les montrer. Évidemment, on n'a rien compris aux explications, mais voilà, on était dedans, puis on a pu faire un peu les images qu'on avait envie de faire. Après, il y a cette pudeur aussi, parce que mais moi, c'est ça que je trouve fascinant, c'est qu'on peut pas être constamment dans le combat quand on est dans une ville comme ça. On est obligé de se faire une raison, de trouver une manière de quand même se lever le matin pour aller travailler. Et de dire à son gamin qui est à l'école, mais si, il faut bien travailler à l'école, parce que quand tu seras grand, tu verras, tu iras à l'usine, mais ça sera chouette, quoi. Donc voilà, il y a une pudeur, parce que je pense que c'est difficile de faire autrement en fait.
0: Alors il y a quand même des voix divergentes hein. Dans le film, on voit alors il y a le jeune époux de la prof de danse qui vient d'avoir un jeune enfant, et lui est assez critique et extrêmement lucide, quoique un peu désabusé, mais extrêmement lucide sur la situation, sur Poutine aussi, sur le fait que voilà, les ouvriers sont asservis et que voilà, en dehors de l'usine on ne peut rien, mais qu'il ne faut pas forcément l'accepter.
1: Ouais, après...
0: Parce que le discours des vieux, des anciens, qui, eux, ça a été toute leur vie, le travail et l'usine, donc ils défendent ça comme une sorte de fierté.
1: Ben, c'était une immense fierté. Ceux qui ont travaillé dans cette usine, alors que c'était encore l'Union soviétique, ils se sentaient honorés de collaborer, de participer à cet effort-là. C'était cette ville de Magnitogorsk, elle a été fondée au tout début, peu après la Révolution, en fait. Et du coup, c'était une ville vitrine, une ville qui montrait la réussite socialiste. C'est la troisième ville de Russie, après Moscou et Saint-Pétersbourg, qui a eu un réseau de trams, malgré le fait que ce soit pas une ville immense. Donc c'était vraiment une ville qu'on a érigée là, et qui était
0: une ville modèle.
1: Une ville modèle, et qui était une des villes stratégiques, comme je disais avant, parce qu'elle produisait du métal pour l'armée, notamment. Et donc il y a une fierté quand on est trois générations à être passé par l'usine, on devient une dynastie de métallurgistes. Donc il y a tout un système, en fait. Quand on est employé, on a aussi des discounts au supermarché, on a des vacances dans des sanatoriums de l'usine, c'est un système qui est très captif, mais qui donne effectivement des galons à ceux qui travaillent longtemps et bien. Donc il y a cette fierté chez les générations passées. Les plus jeunes, évidemment, ils prennent un peu de distance parce qu'il y a internet, parce qu'ils voient comment ça se passe ailleurs, certains on peut aller à l'étranger, passer une semaine de vacances, donc ils sont un peu plus critiques. Et moi, c'est quelque chose qui me frappe aussi toujours, c'est la différence entre la vision qu'on a ici de la Russie et de Poutine et ce qui se passe sur place. C'est-à-dire que d'ici, on a toujours l'impression on décrit très souvent la Russie comme des gens, comme des va-t-en-guerre, comme des alcooliques ou alors des oligarques, on est toujours dans les extrêmes. Alors que les gens sur place, en fin de compte, ils souffrent de la situation comme nous on en souffrirait. Ils souffrent de voir leurs enfants handicapés, ils souffrent de voir leurs jeunes hommes qui partent à l'armée, évidemment.
0: Voilà, et leurs jeunes ados un peu désespérés. Il y a cette figure de la jeune fille, hein, de 17-18 ans, je sais pas quel âge elle a, la fille unique du couple principal que vous suivez, donc de Sacha et de sa femme. Sacha, c'est celui qui danse, et la jeune fille, elle s'ennuie beaucoup. Enfin, c'est la figure de l'ado adolescente un petit peu universelle, hein, mais quand même avec peut-être une inquiétude supplémentaire quant à son avenir. Vous la filmez souvent dans des moments où elle a l'air un peu perdue, quoi.
1: Bah ouais, moi je l'ai trouvée très touchante, et en fait on a beaucoup discuté avec elle. Au final, on n'a rien gardé de nos échanges, parce qu'il me semblait que sa présence, elle était plus forte que ce qu'elle en disait. Et en fait, on la voit là, elle sait pas très bien comment se tenir, elle est pas tellement à l'aise avec son corps aussi, elle est un peu, on sent qu'elle est un peu en recherche, elle sait pas de quoi son avenir sera fait, elle se doute quand même qu'il passera probablement par l'usine, quoi.
0: Ouais,
1: et cette espèce de truc implacable, je pense que c'est pas évident à cet âge-là, quand on a quand même plein de rêves, plein d'ambitions peut-être, de se dire ouais, en fait je vais faire comme ma mère a fait, et comme elle avait fait, et comme elle avait copié sa mère à elle, quoi.
0: Ouais.
1: Quelque chose qui est très implacable.
0: Une sorte de reproduction.
1: Ouais.
0: Et alors, c'est ce qui est particulièrement amusant aussi, c'est pas un film drôle, mais si, il y a plein de moments drôles quand même, enfin moi j'ai trouvé, c'est surtout, je me suis fait la réflexion, on parle beaucoup de pollution, de maladies liées à la pollution, pollution, etc. Et par contre, il y a aussi ce souvenir du moment où la sale bouffe américaine arrive. Et ça, c'était déjà le cas, je l'avais repéré dans votre film précédent, en Biélorussie, où on voit les paquets de chips énormes à l'américaine, ils se nourrissent très très mal, ce qui était peut-être pas le cas, pour le coup, du temps de l'URSS. Donc ils ont perdu sur les deux tableaux. Ils ont la pollution qu'ils avaient déjà, et ils ont la malbouffe américaine en plus. C'est-à-dire qu'ils sont pris en étau entre ce capitalisme industriel qui produit de la bouffe dégueulasse, et puis la production à la soviétique qui produit beaucoup de pollution aussi.
1: Absolument. C'est ça qui est aussi fascinant, c'est que c'est une ville qui est à 2000 km de Moscou au milieu de la steppe, mais là-bas aussi, les gens certains essayent de manger bio, certains font du yoga, certains dansent la salsa. Donc c'est une ville dans le monde, une ville comme aujourd'hui, toutes les villes se ressemblent un peu. Hein. Et effectivement, le capitalisme, d'ailleurs c'est intéressant parce que l'usine a été privatisée donc à la chute de l'Union soviétique, chaque employé a reçu un petit paquet d'actions de l'usine, et il y a un ingénieur de l'usine qui a compris les règles du capitalisme un peu mieux que les autres, et qui a racheté toutes les actions et qui est devenu, comme ça, en quelques années, la 15e fortune de Russie.
0: D'accord.
1: Et d'ailleurs, aujourd'hui, il vit en Suisse.
0: D'accord. Ses avoirs sont-ils bloqués aujourd'hui ou pas?
1: Alors, je ne sais pas. Effectivement.
0: On ne sait pas.
1: Peut-être.
0: Évidemment, vu l'actualité, on va venir sur la question du nationalisme, parce que c'est une question qui traverse aussi, hein, bien sûr, le film, comme c'était le cas dans les précédents, mais apparemment, en Russie, c'est un petit peu plus fort. En tout cas, c'est un des moyens de tenir, peut-être. Est-ce que vous avez des nouvelles aujourd'hui des protagonistes de ce film? Ils sont quand même dans un pays qui mène une guerre, c'est pas anodin.
1: Alors j'ai pas de nouvelles depuis le début de l'offensive russe en Ukraine de mes protagonistes. Ce que je sais par contre, c'est qu'il y a toujours un écart en fait entre par exemple la politique internationale que mène aujourd'hui Poutine et puis ce qui se passe dans une ville à 2000 km de Moscou, mm-hmm. où les gens de nouveau à l'époque, le grand sujet, c'était Navalny, cet opposant qui était un temps candidat à l'élection présidentielle, qui est aujourd'hui emprisonné. On en parlait avec eux, mais on sentait bien que c'est un sujet de la ville. Et je pense que c'est un peu la même chose pour l'invasion en Ukraine. Magnitogorsk se trouve peut-être à 3000 km de la ligne de front. Donc on a toujours l'impression d'une Russie unifiée où les problèmes sont les mêmes et sont communs à toute la nation. Et en fait, ils habitent à 3000 km de là et ils ont déjà plein de problèmes au niveau local, au niveau de la pollution, au niveau de la corruption des élites et de l'incompétence, du copinage. Enfin, ils ont déjà beaucoup à faire.
0: Est-ce qu'ils vous ont parlé librement? Parce que dans votre film précédent, c'était très compliqué hein, pour les gens de s'exprimer. On a vu qu'en Biélorussie, les gens, pour se parler entre eux tranquillement, ils allaient derrière des bâtiments ou en plein champ parce qu'ils se sentaient toujours surveillés. Mmh. Est-ce qu'en Russie, les gens que vous avez rencontrés là-bas, dans cette ville, c'était comme ça? Ou est-ce que c'était beaucoup plus tranquille pour vous de discuter avec eux?
1: Bon, là... Non, c'est toujours compliqué d'avoir un échange avec eux. Après, il y a plusieurs choses. Je pense qu'il y a les craintes objectives. Moi, quand j'étais sur place, dans l'appartement dans lequel je vivais, je me suis fait voler certaines affaires, par exemple. Voilà, l'appartement a été visité. Et puis, c'était pas des affaires de luxe. Mon ordinateur, ils l'ont laissé, par exemple. Donc, voilà, moi, j'ai senti ça comme une espèce d'avertissement. Il y a eu divers signaux comme ça où je me disais, bon, voilà, les gens ici, ils savent que je suis en train de faire avec mes collègues. Après, les gens pouvaient nous parler. Évidemment que les gens qu'on a suivis durant les 2 mois du tournage ne sont pas les gens que l'usine nous a proposé de suivre.
0: Ça, c'était... Ah, et parce que l'usine nous a fait des propositions.
1: Oui, ils nous ont proposé des ouvriers.
0: Ah,
1: qui étaient absolument...
0: des ouvriers modèles.
1: Oui, c'était assez fascinant d'arriver chez eux. D'ailleurs, ils avaient tout rangé. Tout le monde était bien. C'était totalement fade et
0: inintéressant. Vous aviez des appartements témoins.
1: Oui, c'était ça. On était chez Ikea. Et du coup, voilà, c'était... C'était comme ça. Après, les personnes, j'ai pas senti qu'ils se restreignaient beaucoup, mais il y a quand même le fait qu'on est des étrangers, que c'est une ville qui était longtemps une ville fermée, que voilà, ils se demandaient quand même, mais qu'est-ce qu'on... Enfin, ils nous prenaient un peu pour des ovnis quand même. Ils nous disaient, mais qu'est-ce que vous venez faire là? Vous nous dites que vous allez revenir dans 2 mois, mais au fond de eux, je pense qu'ils se disaient, mais non, ils vont pas revenir dans 2 mois. Ils vont bien se rendre compte que ça mène nulle part. Et du coup, voilà, je pense qu'il y a eu une espèce d'incompréhension quand même de part et d'autre. Mais moi qui m'allais très bien, c'est-à-dire qu'on a passé des super moments, on a bu des coups, on a mangé ensemble, on a partagé plein de choses avec la famille, mais je pense que in fine, il y a quand même quelque chose où ils n'ont pas forcément trop compris ce qu'on a fait, quoi.
0: Est-ce qu'ils avaient vu vos autres films?
1: Non. Ils ont vu celui-là.
0: Alors ?
1: Et il les a beaucoup divisés, en fait.
0: Ah.
1: Une des familles a trouvé que c'était trop dur, en fait.
0: Ah oui.
1: Et l'autre a dit
0: c'était trop dur sur eux.
1: Bah, c'est-à-dire que de voir l'accumulation en fait de moments de leur vie comme ça côte à côte, et ben ça les mettait un peu mal à l'aise. Et l'autre famille a dit ouais, mais en même temps il y a rien qui est faux. Donc si ça nous met mal à l'aise, c'est peut-être qu'il faut que nous on change notre quotidien. Donc voilà, je sais que entre eux ça a pas mal, ça les a fait pas mal cogiter et débattre. Mais voilà, après c'est voilà, moi c'est le regard que j'ai porté sur eux. J'ai vraiment essayé de, c'est ce que je disais avant, mais de prendre des gens de la classe moyenne pour pas être dans les extrêmes habituels sur la Russie, les oligarques, les alcooliques ou les militaires, voilà, d'essayer d'avoir des gens qui pourraient moi me ressembler si je naissais dans cette ville, des trajectoires qui sont pas extraordinaires mais qui sont au contraire vraiment de la classe moyenne. Voilà, avec l'ambition aussi de d'impliquer un peu plus le spectateur qui se dise moi face à cette situation de dépendance quasi totale avec cette usine, comment est-ce que je réagirais. Voilà,
0: et la question qu'on peut se poser aussi tous, c'est se dire oui, nous qui vivons en France par exemple, est-ce qu'on est vraiment plus libre? Voilà, on voit qu'il y a quand même, voilà, il y a des moments d'échappée en famille, il y a des moments dans la nature, il y a des moments dans le jardin. Enfin, il y a des moments de convivialité qui ont l'air assez sympathiques. Enfin, le cadre familial est très important, puisque au moment quand il est question qu'une des familles parte, la réaction des plus anciens, c'est de dire mais bon, la famille est ici, qu'est-ce que vous allez aller ailleurs. Enfin, le cercle familial est quelque chose quand même d'essentiel, hein.
1: Mais ce qui se passe aussi, c'est que les libertés, enfin c'est rien de le dire, mais les libertés en Russie sont quand même très restreintes, et du coup il y a très peu d'associations, il y a très peu de structures autres que la famille, et la structure du pays, la structure de la ville, la structure de l'entreprise sont déjà très présents et entravent beaucoup les libertés des personnages qu'on suit, mais de tous les citoyens de la ville et de Russie. Donc la famille, effectivement, c'est un petit cocon, c'est un petit nid qui chérissent et qui essayent de préserver de toute atteinte de l'extérieur. C'est peut-être aussi ce qui explique pourquoi des fois, ils nous ouvraient la porte, mais qu'il y avait une forme d'incompréhension de leur part.
0: Mais en tout cas, ils vous ont accueilli, puisqu'on vous voit quasiment manger avec eux. Enfin, on vous voit pas, hein, puisque vous êtes derrière la caméra, mais on les voit. Enfin voilà, on voit des moments qui ont l'air plutôt agréables. On voit aussi de la lumière, on voit du soleil, on voit de la campagne, on voit de la nature, même si on sait que l'air est peut-être pas terrible, il y a quand même quelque chose d'assez frais, quoi. Mm-hmm. C'est ce qui fait contraste, juste pour prévenir les auditeurs qui peuvent aller le voir, qu'il n'y aura pas que des usines, même si elles sont très très bien filmées. Justement, Sandrine Flock, vous, en tant que distributrice, qu'est-ce qui vous a séduit dans ce film? Qu'est-ce qui a fait que vous l'avez engagé, ce film, et vous êtes engagée sur lui?
2: Je me suis bataillée pour l'acheter. Enfin, j'ai bataillé pour l'acheter, en fait. Après, on est tous convaincus chez Urban Distribution de la qualité de ce film. Ce film, il est pour moi assez monumental dans sa façon d'amener une réalité du quotidien, de famille, d'individus. C'est pour moi l'exemple du film, enfin je vais dire des banalités, mais d'un film qui est un film outil, un film qui a du sens, un film qui servira, qui sert aujourd'hui, qui servira longtemps, et qui est aussi une vraie œuvre, un vrai film, et un vrai film de cinéma et de création, avec des plans absolument incroyables, avec des choix de lumière incroyables, et puis une distance qui me touche beaucoup, en fait, une confiance aussi des personnages par rapport à Gabriel. Et justement, c'est pour moi un exemple frappant de ce que peut créer le documentaire, quand à un moment donné, on a le talent et le regard pour poser une caméra, et que ce qu'on nous offre est quelque chose d'absolument inédit. Voilà. Et puis, c'est aussi chez Urban Distribution le choix qu'on fait d'avoir des films. On a des films assez différents, et on a des films qui... Enfin, des films de... qui ont plus d'ambition peut-être en termes de nombre de salles, etc. Et aussi des films comme ça, qui sont pour nous l'essence même et la quintessence de ce métier, c'est-à-dire de mettre, de pouvoir montrer des films de cette qualité-là dans des salles aujourd'hui. Et Dieu sait qu'aujourd'hui, montrer des films en salle, c'est compliqué, qu'il y a une vraie crise dans notre industrie. D'autant plus, il faut trouver des stratégies et des outils pour accompagner ce genre de film. Et d'ailleurs, on a une équipe absolument géniale. On a Marianne Rossi qui nous accompagne sur Loire Média et qui a trouvé vraiment les intervenants absolument incroyables.
0: Oui, parce que ça prête à débat quand même, puis surtout la période. Là, du coup, voilà. On est rattrapé par l'actualité.
2: Oui, voilà. En fait, on est de plus en plus dans une démarche où tant mieux si les gens viennent voir les films au cinéma, parce que le cinéma, c'est en salle. Mais on a aussi compris et de plus en plus qu'il faut aussi proposer et provoquer la rencontre. Et donc on a quelqu'un vraiment qui travaille autour de nombreux débats partout en France, des journalistes, des réfugiés politiques russes, donc effectivement qui s'était engagé à accompagner le film, et là ce sera plus que passionnant en termes de rencontres. Voilà, après le film parle effectivement de la condition ouvrière et de effectivement la Russie aujourd'hui, mais aussi d'écologie, donc de conditions de travail, etc. Donc il y a énormément d'associations qui nous suivent. Voilà.
0: Un petit débat comme ça annoncé à partir de lundi.
2: Un petit débat, écoutez, à partir de lundi, il en aura eu déjà avant.
0: Ben oui, mais bon, on est lundi.
2: On est lundi. donc on pourra voir. Donc oui, mercredi 2 mars au cinéma Utopia à Saint-Ouen-le-Monde, on aura Nadieska Kutepova, qui est justement une réfugiée politique, une avocate russe et auteure de nombreux livres, notamment un qui s'appelle Les secrets des villes fermées russes, et qui est une activiste, elle n'aime pas qu'on dise ça, mais c'est un peu le cas quand même. C'est une militante, une avocate des droits humains absolument incroyable, et qui s'est engagée aussi à nous accompagner sur le film. Donc,
0: un de beaux débats. Et j'imagine que le réalisateur, Gabriel Tejedor, vous allez accompagner le film un peu partout.
2: Oui, un peu partout en France. Il y a une petite French tour.
0: Voilà, il est venu avec son sac à dos d'ailleurs. Oui. Et il ne va pas le lâcher pendant quelques semaines. Ben, c'est très bien. Ouais. Je vous propose qu'on replonge dans le film tout de suite et qu'on en reparle bien sûr encore un peu après.
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0: Et voilà, on était replongé dans ce film Combinat. Donc, Gabriel Tejedor, vous en êtes le réalisateur, on était où là, exactement?
1: Là, on était dans un défilé, le défilé du 9 mai, en fait. Tous les 9 mai, dans toute la Russie.
0: Je comprends le lapsus.
1: Il y a un défilé, en fait, qui célèbre la victoire donc, russe, la délivrance de l'Europe par la Russie contre le nazisme. Et du coup, voilà, tous les 9 mai, c'est une fête qui fait pas mal parler d'elle parce qu'elle est très populaire, parce qu'elle est très poussée, elle a été très poussée par le gouvernement russe, par Vladimir Poutine, qui en a fait un espèce de ciment de la nation aujourd'hui. Tout le monde doit être fier, tout le monde a des ancêtres qui sont décédés durant cette deuxième guerre mondiale. Et du coup, voilà.
0: Ils ont les panneaux avec les portraits des héros nationaux, voilà. Et des gens jeunes, hein, ils ont une petite quarantaine, même pas, hein, ils sont très heureux en fait, puis c'est aussi un moment de fête. On comprend que c'est aussi un moment, ou peut-être un jour où on travaille pas, ce qui est pas négligeable, et puis où on va dans la rue, on danse, on voit les amis, c'est aussi un moment de fête.
1: Ouais, donc chacun défile avec des photos imprimées des personnes disparues. Parfois c'est pas quelqu'un qu'on connaît. Il y a aussi des gens qui sont qui ont plus de famille pour il y a des photos qui ont pas de descendants, et du coup on peut aussi prendre des photos d'inconnus et les faire défiler. Ça s'appelle le régiment des immortels, en fait. C'est une fête qui est très populaire, et tout le monde, il convient pour chaque personne active de faire partie du cortège.
0: Oui, voilà, on sent qu'il convient. Et bien, il y a aussi quelque chose qui est assez effrayant, surtout encore une fois vu le contexte, on voit des enfants qui posent avec des fusils.
1: Ouais, alors c'est toujours cette symbolique de la Deuxième Guerre mondiale qui est utilisée, réutilisée, instrumentalisée. On en fait vraiment de l'armée soviétique, c'est celle qui a sauvé la situation, qui a retourné l'Europe. Donc voilà, c'est très instrumentalisé, ça participe. On voit aussi sur des voitures, des autocollants, des gens qui spontanément écrivent « on retourne à Berlin » ou bien... Il y a une espèce de fierté et de... comment dire, de pas des émulation, mais disons, on s'auto persuade que on est toujours là capable d'envahir l'Europe, quoi.
0: Et donc comment dire,
1: et ouais. Après ça reste ça. Moi je suis, enfin, dans les discussions, je suis quand même étonné parce que cette impression que la Russie est toujours l'armée la plus forte et qu'elle peut, disons, c'est pas des va-t-en-guerre. Il y a plein de gens qui sont tout à fait mesurés. C'est vraiment une instrumentalisation de ce passé glorieux familial, et du coup on surfe là-dessus.
0: Mais ce passé aussi de résistance au nazisme,
1: bien sûr.
0: Du coup ça donne un éclairage, le fait que vous montriez dans ce film cette fête, et puis les raisons qu'ont les gens d'aller célébrer la fin du nazisme grâce à l'armée soviétique, ça donne une autre résonance au discours de Poutine quand il parle de dénazifier l'Ukraine, c'est-à-dire qu'on accuse l'ennemi putatif d'être ce qu'on a combattu il y a des années, quoi.
1: Bah ouais, c'est vraiment une instrumentalisation grave.
0: Et donc c'est plutôt destiné à son peuple, en fait, ce terme de dénazifier.
1: Ah oui. Clairement, parce qu'à l'extérieur, personne ne peut croire que l'Ukraine aujourd'hui est un pays avec un parti nazi au pouvoir. Enfin, le président...
0: C'est l'argument quand même qui avait été un petit peu utilisé au moment de Maïdan, de la place Maïdan, pour décrédibiliser les manifestants. Hein.
1: Oui,
0: d'aucuns
1: bien sûr.
0: Disaient que, voilà, comme on dit aussi, que les gilets jaunes sont truffés de nazis. Hein. Enfin voilà, c'est toujours ce qu'on fait pour...
1: Après, il y a en Ukraine, comme dans beaucoup de pays de l'Est, une extrême droite qui est très puissante, des skinheads, il ne s'agit pas de nier ça, mais disons, c'est vraiment destiné au peuple russe, ce message de Poutine qui dit qu'on va dénazifier l'Ukraine. C'est vraiment pour essayer de pour que les gens se remettent en situation comme s'il fallait délivrer l'Europe, ou en tout cas déjà commencer par l'Ukraine. C'est grossier, mais ça après, moi je dis bien, je pense qu'en Russie les gens sont pas dupes non plus, ils sont pas idiots, ils se rendent bien compte que c'est un argument, et j'ai vu qu'il y a des gens, il y avait des manifestations à Moscou et dans les grandes villes contre
0: les
1: la guerre.
0: Sont pleines, d'ailleurs.
1: Oui.
0: Voilà, je crois que c'est des milliers d'arrestations, hein.
1: Mais pour dire que c'est la réalité est souvent plus complexe, et c'est, je pense que c'est la folie d'un homme avant tout, Poutine, cette invasion, et que le peuple russe, c'est des gens qui sont rationnels, qui veulent une famille en bonne santé, qui veulent garder leur boulot, qui veulent trouver l'amour, qui veulent étudier dans de bonnes conditions. Enfin,
0: c'est juste des gens, quoi.
1: C'est juste des gens, et
0: mais
1: puis dingue. C'est ce que j'essaye de montrer dans,
0: mais oui,
1: dans
0: mais
1: le
0: ça
1: film.
0: Marche très très bien, ça marche très très bien. C'est ça qui est, c'est vraiment un regard, très incarné d'une Russie qui est l'objet de tous les fantasmes, surtout en ce moment. Donc, j'invite vraiment tout le monde à aller le voir parce que voilà, on est vraiment avec des gens de la classe moyenne, des gens du peuple, des gens qui nous ressemblent et voilà, des gens qui finalement ont des aspirations tout à fait universelles. Mmh. Et pour, on va revenir sur la manière dont vous montrez le nationalisme, peut-être avec un autre extrait qui est assez rigolo aussi. J'espère qu'on va comprendre.
2: А у вас пение есть уроки?
3: А гимн России какой-то учили? Гимн России хоть учили, нет?
4: Да.
2: Давай, спой. Ну, скажи словами.
4: Россия священная наша держава, Россия любимая наша страна. Могу, что я более велика. Подождите.
3: Да, велика слава. Твое достояние во все времена.
2: Молодец, молодец. Мы не знаем.
4: Там три куплета.
3: А у нас другой был гимн Советского Союза. Там знаешь, как начинался? Союз нерушимый, республик свободных сплотила навеки Великая Русь. А у тебя, видишь, у тебя другая уже. А музыка одна и та же.
4: Нифига себе, ты вышел.
3: Ух, и что хорошо.
0: Voilà, là, donc, on est dans un sauna avec Sacha et son frère Genia. Et il y a un petit garçon qui est le petit garçon de Genia, je crois. Mm-hmm. Et ils lui font réciter l'hymne russe, en fait.
1: Voilà
0: qu'il est censé avoir appris à l'école. Voilà, il l'interroge, en fait, c'est la récitation. Et je vous ai pas posé la question, Gabriel Tejedor, vous parlez russe, vous ?
1: Oui, je me débrouille, oui.
0: Ouais, d'accord.
1: Après, cette séquence, elle est rigolote parce qu'en fait, les anciens, ils connaissent pas les paroles de l'hymne actuel. Ils connaissent évidemment
0: les paroles de l'hymne soviétique. Qu'ils chantent un peu après, voilà. Et le petit garçon, voilà, il est un peu terrorisé, il répète, il veut pas chanter, mais au moins il connaît toutes les paroles. Donc ça veut dire que dans les écoles, on apprend quand même, on apprend l'hymne russe. Enfin,
1: oui, on apprend aussi à défiler. On le voit dans le film. Oui. Les enfants apprennent à défiler, à marcher au pas. Ils connaissent des chansons patriotes. On baigne constamment dans un espèce de climat un peu soviétique. Quoi.
0: Oui, c'est ça.
1: Peut-être plus dans cette ville que dans d'autres, qu'à Moscou ou Saint-Pétersbourg, mais on est quand même toujours un petit peu, on est un peu là-dedans, quoi, dans un climat où l'Europe nous veut du mal, où l'Europe c'est la décadence, où il convient de défendre des valeurs, des pseudo-ancestrales, donc contre le mariage homosexuel, contre plein de choses qu'ils associent à la décadence européenne et à l'ouverture européenne. Mmh. Ouais. Ils sont un peu dans un climat de paranoïa.
0: Oui, mais apparemment ça fonctionne, donc j'imagine que ces gens, éventuellement, ils sont mobilisables aujourd'hui. Ils peuvent aller faire la guerre, et ils sont préparés à ça. À la fois idéologiquement et physiquement, du coup, puisque ils apprennent à défiler, ils apprennent à manier des fusils, enfin, c'est quand même, il y a quand même cette idée qui n'a jamais disparu, en fait.
1: Oui, en fait, je suis pas le seul, mais il y a beaucoup de spécialistes de la Russie et de l'Union soviétique qui expliquent ça par le fait que dans les années 90, sous Yeltsin, en fait, la Russie, les Russes se sentaient humiliés, en fait, avec. Et du coup, ils associent ça à la démocratie, en fait, à l'ouverture du pays. Et du coup, voilà, ce président qu'on a vu bourré à la télévision avec Bill Clinton, ce pays où il y avait des gangs...
0: Bon, on a vu Sarkozy bourré aussi à la télévision, hein.
1: Oui, c'est vrai. Mais disons, à l'époque, il y avait des gangs, il y avait vraiment les empires des oligarques qui ont été faits à ce moment-là, c'était un pays de bandits. Et ils associent ça beaucoup à l'ouverture, à la démocratie, aux valeurs occidentales. Et en fait, quand Poutine est arrivé, il a dit « je vais remettre de l'ordre », et c'est vrai qu'il a remis de l'ordre. Et du coup, les gens ont eu tout d'un coup un cadre, il n'y avait plus des fusillades dans la rue, il n'y avait plus des poursuites de voitures, la criminalité a baissé, bien sûr, au dépend de beaucoup de libertés aussi.
0: Et même l'alcoolisme.
1: Terriblement. L'espérance de vie a beaucoup
0: absolument.
1: Grandi.
0: Enfin, voilà.
1: Donc voilà, les gens, il y a un peu ce sentiment parfois qu'on a essayé la démocratie, on a vu que ça ne nous convenait pas, ou que c'était même des valeurs qui n'étaient pas les bonnes valeurs, et du coup, on s'en remet à quelque chose qu'on a toujours connu, c'est-à-dire l'autoritarisme.
0: Ça fait écho aussi avec votre film précédent, où on entend une vieille dame qui discute avec son petit-fils, je crois, et qui lui dit bah, « Qu'est-ce que tu veux ? D'accord, Loukachenko, c'est Loukachenko, mais au moins on a la paix. C'est frappant quand elle dit ça, c'est-à-dire au moins on a la paix, au moins on n'est pas en guerre. Il y a chez les plus anciens aussi la peur de la guerre, parce qu'ils savent concrètement ce que c'est que la guerre.
1: La peur de la guerre, la peur de la famine. Dans le film précédent, on était allé voir une autre vieille dame, qui est aussi dans le film. Elle n'avait pas bougé, elle avait toujours vécu dans le même village. Son village avait changé 4 fois de pays. Et donc voilà, il y a aussi juste le fait d'avoir à manger, d'être en paix, d'avoir une famille qu'elle a, pas de gens déplacés, pas de gens malades, bah, et ils se satisfont de ça. Et moi, j'essaye de pas juger et puis de me dire simplement, mais je dis pas et s'ils avaient raison, mais en tout cas, et moi dans cette situation, voilà. Qu'est-ce que je ferais de mieux que eux? Disons, si on est honnête avec soi-même, on a tous fait preuve parfois de lâcheté ou de voilà, on n'a pas affronté les problèmes.
0: On a tous forcément des grandes idées de ce qu'il faudrait faire, ce qu'il faudrait envoyer comme troupes en tant qu'Européens, etc. Mais bon, d'abord, c'est pas nous qui allons y aller physiquement là, nous sur le plateau. Voilà, on va pas forcément perdre notre maison, et puis on ne subira pas même quand on parle de sanctions. Le prix du gaz, c'est pas forcément les gens d'un niveau de vie moyen qui vont le supporter le plus, c'est forcément toujours ceux qui ont le moins qui vont aussi c'est peut-être voilà, les réfugiés actuels en France ou en Europe qui vont être en concurrence avec des réfugiés ukrainiens aussi, ça faut pas le négliger parce que ça va arriver. Il y a toute une partie des conséquences de la guerre qu'on ne mesure pas quand on joue les géopoliticiens de plateau, quoi.
1: Ouais. Et puis je pense que l'usine, pour revenir au film Combinat, l'usine qui produit ce métal à Magnitogorsk, elle vend son métal notamment pour l'industrie automobile, et donc c'est nous, consommateurs européens, qui quand on achète des voitures, et ben on est content de les payer un bas prix parce que c'est du métal qui est produit dans des conditions désastreuses. Donc voilà, on est tous complices de cette situation, qu'on le veuille ou non, et c'est trop facile, et je le vois trop souvent, de dire la Russie c'est des idiots, c'est des fous, et en fait on fait partie du problème, et puis c'est ce que j'essaie de montrer en choisissant des personnes qui, je l'espère, sont assez proches de nous, et du coup pour nous inclure à cette problématique.
0: On va terminer avec un dernier extrait qu'on a déjà entendu un petit peu dans la bande-annonce, mais là on va l'avoir en un peu plus long, et on développera, vous nous ferez le commentaire, Gabriel.

0: столу. Желаю вам всем здоровья, благополучия, успехов во всем, счастья, любви вашим семьям. И все у вас получится. С праздником! Спасибо!
1: Благодарственным письмом президента Российской Федерации Владимира Владимировича Путина за активное участие в подготовке и проведении мероприятий в рамках Года экологии в Российской Федерации награждается коллектив ПАО «Магнитогорский металлургический комбинат». Председатель Совета директоров публичного акционерного общества «Магнитогорский металлургический комбинат»
2: Виктору Филипповичу Кашину.
3: Спасибо. Все просчитано так, чтобы с 25-го года наш город уже соответствовал критерию «чистый город».
4: C'est un peu un mélange de show à l'américaine et de show à la soviétique. C'est ça qui est rigolo. Là, on était à nouveau dans ce film, Combidat. Je rappelle que ça sort mercredi et c'est Gabriel Tejedor qui est avec nous, qui est le réalisateur. Alors Gabriel, racontez-nous un peu ce qu'on voyait sur les images. Là, on entend des discours et on entend surtout, alors c'est assez glaçant, hein, un petit garçon. Alors là, c'est Staline revient. Hein, un petit garçon qui bon, moi j'ai vu le film et donc j'ai lu les sous-titres. Je n'en revenez pas, il est content d'être un futur métallurgiste, il a son petit costume de métallurgiste, il serre la main au patron, au surpatron et au sur-surpatron, c'est dingue.
5: Ouais, bah nous on était aussi étonnés en fait, c'est vraiment la propagande, mais un peu ce que fait Poutine avec son peuple d'ailleurs, c'est la propagande où on voit toutes les ficelles, c'est énorme ce qu'il a raconté, un petit garçon de comme ça une dizaine d'années qui dit qu'est-ce que je peux faire de mieux quand je serai grand, métallurgiste, c'est l'avenir.
6: Comme mon papa,
5: je vais faire métallurgiste alors que peut-être sa sœur elle est handicapée et sa mère décédée d'un cancer. Enfin, j'entends c'est de la propagande, c'est grossier, c'est se moquer des gens, les gens ils viennent quand même à cette fête
4: des maths.
5: Ils viennent quand même, ils sont un petit peu forcés de venir. Ils sont un petit peu obligés s'ils veulent grader. Et donc voilà, en fait tout le monde en est conscient. Puis après ce moment un petit peu de malaise avec ce petit enfant, on fait danser des jeunes filles un peu déshabillées sur scène et puis emballer ce puzzle.
4: Mais attendez, il y a quand même le discours des patrons. Et là on apprend que cette usine est une usine modèle sur le plan écologique, grâce à Poutine. Attention.
5: Alors effectivement, il y a eu ce moment qui était aussi un peu déroutant où le patron, il est décoré, il reçoit une espèce de diplôme de la part de Poutine pour tous les efforts qu'il fait pour l'écologie et il assure hein, à toute la salle, donc à peut-être 5000 personnes, qu'en 2025,
4: c'est bientôt,
5: l'usine, il n'y aura plus de problème écologique dans la ville.
6: Ouais, dans le monde même peut-être, on ne sait pas, grâce à Poutine.
5: Voilà, donc là, effectivement...
4: Beaucoup de bombes bleues éclairent là-dessus, moi,
6: c'est nettoyé.
5: Non, ben voilà, c'est de la propagande grossière. Nous, on filmait ça et on peut rien en dire de plus que ça. En fait, c'est un tel mensonge. Les gens, ils vont sortir de là et puis ils voient bien que tout est pollué. Nous, quand on était sur place, chaque deux jours, on se lavait les cheveux. Dans la baignoire, c'était noir. C'est vraiment, la vie est dégueulasse. Les gens ont tous des problèmes de santé et voilà. Peut-être que c'est peut-être mieux que sous l'Union soviétique. Hein. Ça, je dis pas, mais ça reste vraiment très pollué et les efforts qui sont entrepris sont surtout destinés à augmenter, à mon avis, les dividendes des actionnaires.
4: À un moment d'ailleurs, ils sont pas tellement dupes hein, les ouvriers, parce qu'à un moment quand ils sont au bord d'un lac, ils discutent et ils disent entre eux, oh bah tu sais les filtres, bon c'est l'usine qui les met et puis on contrôle pas. Enfin voilà, ils savent très bien en fait ce qui se passe. Hein. Voilà, ils sont pas naïfs du tout. Hein.
5: Non, ils sont pas naïfs, mais c'est ce que je dis un petit peu par rapport à la population russe dans son ensemble. Les gens sont pas naïfs. Après c'est juste qu'ils ont pas de marge de manœuvre. Mais ils sont pas naïfs. Ils se rendent bien compte que ceux qui mesurent les émanations des cheminées, c'est aussi ceux qui possèdent l'usine, c'est aussi ceux qui possèdent les cliniques pour traiter les personnes malades, c'est aussi ceux qui ont les sanatoriums où on va se reposer. Donc Donc voilà, c'est un espèce système, de, c'est un système patriarcal, c'est un vase clos, et en fait, et toute la communication est instrumentalisée, tout est politique, et voilà, il y a une seule personne en haut, c'est le patron de l'usine, et c'est lui qui décide tout dans cette ville.
4: Et il reste, voilà, il reste ces moments de danse dans le film qui sont des moments voilà, de respiration, d'émancipation, de création en fait, ou de liberté quelque part.
5: Mais moi, c'est ça qui m'a touché, c'est-à-dire que dans cette usine, les corps sont malmenés, ils sont vraiment, les gens sont courbés, c'est lourd, c'est chaud, c'est toutes les machines sont à dimension, c'est pas humain quoi, tout est immense, tout est surdimensionné, et du coup, et les gens sont courbés, et quand je les ai vus au cours de danse, je voyais ces corps se redresser tout d'un coup, et s'épanouir, des sourires, ça plaisante et tout ça, et je trouvais qu'il y avait un contraste entre les deux corps que je trouvais beau.
4: Oui, et les corps sont toujours mis en valeur, c'est-à-dire que voilà, c'est une société où le corps, que ce soit pour la danse, pour les défilés de mode, pour la gymnastique, pour enfin voilà, il y a vraiment, alors peut-être pas le culte du corps comme du temps de Staline justement, ou de l'Union soviétique tout simplement, c'est pas l'homme et la femme nouvelle, mais néanmoins, enfin voilà, il reste quelque chose de ça, de l'exercice physique.
5: Bah effectivement, il y a ouais, moi c'était plutôt même d'un point de vue extérieur, juste presque plastiquement, de se dire voilà, ces corps qui sont les mêmes personnes, en fait on a presque l'impression que c'est deux corps complètement différents quoi, et puis de voir toute l'étendue de ce qu'on peut infliger au corps et tout ce que à contrario le corps peut nous apporter quand il est épanoui, quand il est beau, quand il est gracieux, quand il est chorégraphié.
4: Mais tout ça se retrouve dans l'usine quand même. Bon voilà, c'était ma petite déception, je vous le cache pas, mais bon, c'est comme ça en fait, c'est la réalité que vous avez filmé. Donc vous allez retourner, bah peut-être pas dans les jours qui viennent, hein. Vous avez d'autres projets en Russie ou dans les environs, enfin vous avez filmé en Biélorussie, vous avez filmé en Russie à des endroits très différents. Votre passion pour ce pays ne faiblit pas.
5: Mais ma fascination, elle ne faiblit pas. Non. Là, avec le Covid, je suis sur un film historique, beaucoup basé sur des archives qui est consacré à la fille de Staline, Svetlana Alilouyeva, qui en 67 a fui l'URSS pour aller demander l'asile aux États-Unis.
4: Oh,
5: et donc à l'époque,
4: traître.
5: ça avait été une sacrée histoire.
4: Ouais, voilà. Très bien, très bien. Et quand est-ce que ça sort ça? Quand est-ce qu'on va pouvoir découvrir la fille de Staline?
5: Quand c'est fini.
4: D'accord. Et sur place, enfin, vous, pour le coup, je vous demandais si vous aviez des nouvelles, mais j'imagine que vous avez plein de contacts en Russie, peut-être en Biélorussie, peut-être en Ukraine. Vous avez quel est votre regard sur cette guerre qui quand même, est-ce que vous, en ayant été sur place, en connaissant bien ces pays-là, est-ce que vous avez été moins surpris que nous tous?
5: Non. Ces derniers mois, j'ai beaucoup travaillé avec un monteur ukrainien, et du coup, on a beaucoup échangé là autour. Et il revient d'ailleurs tout dernièrement, il y a une semaine, il est revenu de Kiev, parce qu'il a eu un décès dans sa famille. On a vraiment beaucoup parlé de cette situation, et moi, je l'ai rassuré presque tout le long en disant que Poutine, il avait beaucoup de défauts, évidemment, mais qu'il n'était pas fou. Et là, je pense que malheureusement, il est fou. Je pense qu'on est face à une décision irrationnelle, cette invasion. Il n'y a aucune logique, ni économique, ni politique. C'est incompréhensible, c'est inexplicable. Quoi. Et je pense que malheureusement, avec tout le vide qu'il a créé autour de lui, il n'y a plus personne pour le contredire. C'est un peu comme Staline à la fin, où personne n'osait approcher ce corps une fois qu'il a été... qu'il a eu une crise cardiaque.
4: Ouais.
5: Voilà. Je pense qu'il a fait le vide autour de lui et qu'il n'a plus personne pour le contredire ou pour le faire prendre un peu de distance par rapport à sa folie.
4: Ouais. Donc ça augure des jours pas terribles, mais écoutez, voilà, en attendant, allez voir un beau film, et puis ne confondons surtout pas Staline, Poutine avec les Russes, parce que c'est ça que dit ce film aussi, c'est que les Russes, voilà, sont c'est le peuple russe, ce sont des gens comme nous, hein, qui aspirent sans doute à vivre en paix et le mieux possible.
5: En tout cas, si on veut essayer de comprendre quelque chose aux Russes, c'est pas en imaginant que c'est tous des mini-Poutines, voilà.
4: Oui, non, je pense pas quand même qu'on en soit là. Mini Poutine, ça va pas de toute façon. Voilà, merci beaucoup d'être venu nous parler de ce très beau film. J'invite tout le monde à aller le voir. Et puis si vous tombez sur le précédent, rue Maïskaïa, c'est ça. Je crois qu'il passe à Marseille bientôt.
6: Oui, à Manifesten, il sera Je regarde mes petites notes. C'est ouais.
5: Et c'est dimanche.
6: Ce sera dimanche. Ouais.
4: Eh ben dimanche. Quel dimanche?
5: Bah ce dimanche.
4: Le dimanche.
5: Le dimanche d'hier.
4: Le dimanche d'hier.
6: Ah ben le dimanche que ce sera.
4: Voilà,
6: tout
4: ça
6: tard.
4: Ça y est, Sandrine, vous nous avez grillé. On enregistre cette émission le vendredi pour diffusion le lundi. Voilà, je suis pas bonne pour faire autre chose que du direct. Moi, je vous le dis. Et puis nous tous non plus. Mais bon, voilà. Bah,
6: c'était vraiment du direct en vrai. Enfin du.
4: C'était vraiment du faux direct.
6: du faux direct.
4: Voilà.
6: On pouvait dire pas des bêtises en vrai.
4: Voilà, mais bon, vous êtes venu pour ça, Sandrine, non? On comptait sur vous?
6: Exactement. Humoriste.
4: Voilà, c'était le quart d'heure de Sandrine Floch. Revenez quand vous voulez. Merci beaucoup.
6: Merci à vous.
5: Merci à vous. Deux. Merci.
4: Et allez
5: merci
4: voir beaucoup. Au cinéma. Il passe à Paris, en région parisienne. Il passe à Saint-Ouen-l'Aumône. Combinat, c'est vraiment un film très beau à déjà, enfin voilà, vous dites que vous aimez pas faire des choses esthétisantes, mais ça jette quand même. Hein. Et dites-nous, c'est quoi cette voix qu'on entend au début d'ailleurs?
5: Eh ben en fait, on a galéré pour faire une musique. Enfin, on a galéré, non. Il y a beaucoup de musique, comme il y a des scènes de danse, il y a beaucoup de musique, ils dansent sur du reggaeton, de la musique un peu dégueulasse. Et à côté de ça, il y a une usine qui est très bruyante et qui est omniprésente, et du coup, qui a une espèce de ronflement comme ça, jour et nuit. Donc au niveau sonore, c'était déjà très chargé, et on s'est dit qu'on allait prendre le contre-pied et de prendre un cœur de voix de femme sans vibrato, sans quelque chose de très organique, très voilà, c'était un peu voilà, d'où ouais. C'est parti.
4: Voilà, et il s'appelle comment ce cœur de voix de femme?
5: Il s'appelle Diaphane, c'est un cœur qui est suisse.
4: Ah d'accord.
6: Je crois que tu chantes dedans Gabriel Tejedor.
5: Ah non, ça n'a que des jeunes filles.
4: C'est ah non mais là il y a un truc. Bon, j'investis que je vous dis la semaine prochaine. Merci beaucoup, en tout cas c'est magnifique et ça se lit parfaitement, ça se fond parfaitement avec les bruits de machine et c'est voilà, il y a presque une tonalité qui se poursuit et c'est assez fascinant. Merci beaucoup.
6: Merci à vous.
4: Et
6: merci
4: générique.

Et un grand merci à Gilles Brézard qui réalisait cette émission un peu foutraque, mais tout est de ma faute. Et dans vers 14h, vers 14h absolument, vous retrouverez l'émission Rayon Libre sur Cause Commune 93.1. Quant à moi, je vous laisse avec un peu de musique et je vous dis à la semaine prochaine.

Robert Desnos, le poète, est né en 1900 à Paris, dans le quartier populaire des Halles. Son père y est mandataire et vend de la volaille. Le petit Robert, qu'il ne faut pas confondre avec un dictionnaire, est un enfant rêveur. Il dévore très tôt les romans d'aventure, Jules Verne, Victor Hugo, Les Mystères de New York, Fantomas. À 12 ans, il écrit ses premiers poèmes en imaginant des océans dans les lattes de parquet de l'appartement familial.

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0: Desnos. Il fait la rencontre décisive du groupe des surréalistes et participe à tous leurs coups d'éclat. Et ses dons de médium font de lui le plus voyant des surréalistes, comme le dira André Breton. Il étonne ses amis par ses prophéties et ses textes écrits sous hypnose. Les putains de Marseille ont des sœurs océanes dont les baisers malsains moisiront votre chair. Dans leur taverne, basse, un orchestre tzigane fait valser les péris au bruit lourd de la mer. Navigateur chantant des refrains nostalgiques, parti sur la galère ou sur le noir vapeur, espérez-vous d'un sistre ou d'un violon magique charmer les matelots trop enclins à la peur? Partez, harpe éolienne où gémit la tempête. Ils partirent un soir, semés de lys lunaires, leurs estomacs outrés, teintés tels des grelots, ils berçaient de chansons obscènes leur colère de rut inassouvie en paillards matelots. Les devins aux benets pointus, semés de lune, clamaient au roi en vain l'oracle ésotérique et la mer, pour rançon des douteuses fortunes se paraient des joyaux des tyrans érotiques. Ah, la jonque est chinoise et grecque la trirème, mais la vague est la même à l'Orient comme au Nord, et le vent colporteur des horizons extrêmes regarde peu la voile où s'assoit son essor. Ils avaient pour esquif une vieille gabarre dont le bois merveilleux énonçait des oracles. Pour y entrer, la mer ne trouvait pas d'obstacle. Premier monta Jason, s'assit, éteint la barre. C'est à la fin des années 20, en 1928-29, qu'il va faire un long voyage à Cuba, voyage transatlantique, et c'est par lui que la salsa, la musique cubaine, va atterrir en France. Et il devient également un pionnier de la radio naissante. À partir du milieu des années 30, il affirme son engagement aux côtés des républicains espagnols et dans la lutte antifasciste. Après sa démobilisation dans la drôle de guerre, il s'engage dans deux réseaux de résistance. Mais en 1944, son réseau Agir est dénoncé et il est arrêté par la Gestapo. En avril 1945, les déportés de Floa sont évacués par les nazis vers Terezín, en Tchécoslovaquie, où Desnos meurt du typhus quelques jours après la libération du camp.
1: Ce que j'écris, ici ou ailleurs, n'intéressera sans doute dans l'avenir que quelques curieux, espacés au long des années. Tous les 25 ou 30 ans, on exhumera dans les publications confidentielles mon nom et quelques extraits, toujours les mêmes. Les poèmes pour enfants auront survécu un peu plus longtemps que le reste. Je partiendrai au chapitre de la curiosité limitée. Mais cela durera plus longtemps que beaucoup de paperasses contemporaines.

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1: Bonjour tout le monde, nous sommes sur Cause Commune, la voie des possibles, dans notre émission Les mondes rêvés de Georges. Aujourd'hui, nous invitons Gérard Nérand, qui est professeur de sociologie. Alors, professeur émérite, ça veut dire qu'il est à la fois à la retraite, mais qui continue à suivre des étudiants. Donc, on va laisser Gérard présenter dans ses grandes lignes un petit peu sa philosophie, sa façon dont il conçoit effectivement ses recherches. D'entrée de jeu, ce que j'aimerais spécifier, c'est un point qui me semble très important, c'est que Gérard a commencé par des études de psychologie et qu'il a ensuite effectué le même cursus universitaire avec le mémoire et ensuite la thèse. Alors ça donne un profil effectivement un peu particulier et j'aimerais d'abord essayer de voir comment le fait d'avoir suivi ces deux cursus de psycho et de sociaux, ça a un lien avec ton origine sociale, parce que c'est ce que tu dis sur Wikipédia te présentant, tu dis que c'est pas étranger non plus aux parents que tu avais. La maman, le papa, et puis c'est bien positionné, parce que du coup, tu as fait des études de psycho, donc tu as l'habitude aussi du retour sur soi. Donc, est-ce que tu peux nous parler un petit peu de cette cuisine-là?
2: Oui, c'est vrai que... Bon, c'est vrai que je suis d'origine plutôt modeste, hein, même si mes parents ont toujours très valorisé les études. Sociologie, ça ne signifiait pas grand-chose. Hein. Quand j'avais 17-18 ans et qu'il était question que je rentre à l'université, par contre, la psychologie, j'avais une représentation de ce que pouvait être la psychologie qui était tout à fait présente, hein. La préoccupation notamment, la dimension clinique, la préoccupation pour les autres, même si cette représentation que j'avais n'était pas adéquate à la réalité des études de psychologie, mais... J'étais attiré par le fait de travailler sur le relationnel, en quelque sorte. Donc, j'ai suivi une première formation en psychologie jusqu'à un DESS de psychopathologie, donc plutôt orienté vers la clinique. Les études de psychologie m'ont progressivement amené à me rendre compte à la fois de ce que c'était l'université dont j'avais une représentation qui n'était pas du tout adéquate à la réalité. Quand j'ai commencé mes études, j'étais très, très angoissé par le fait d'arriver à passer en deuxième année. Quoi. Je me disais, ça risque d'être difficile d'atteindre la deuxième année. Et finalement, y a eu d'autant moins de difficultés que je suis rentré en 67 à l'université et que donc au moment des examens en juillet 68, il y avait eu mai 68 entre les deux et il n'y a pas eu d'examen en fait, hein. On est tous passés en deuxième année, enfin ceux qui souhaitaient passer en deuxième année, puisque comme vous le savez, beaucoup d'étudiants s'arrêtent dès la première année. Hein. Au moins la moitié des étudiants ne passent pas le cap de la première année, quelles que soient les filières, même celles pour lesquelles il n'y a pas d'examen très sévère pour passer en deuxième année. Donc je devais partir au service militaire après mon cursus de psychologie qui m'avait relativement peu satisfait, parce qu'en fait je me suis rendu compte d'être psychologue clinicien lorsque j'ai fait mes stages dans un IMP, un institut médico-pédagogique, et un IMEM pro, donc qui est la même chose pour les enfants un peu plus âgés. Je me suis rendu compte que les psychologues avaient surtout une fonction de gardiennage, que leur possibilité d'intervention auprès des enfants était relativement limitée, que c'était une logique qui était très largement dominée par le pouvoir médical ou psychiatrique, et que c'était pas très satisfaisant par rapport à la représentation du futur métier que je pouvais avoir. Donc je m'étais dit, je vais essayer de réfléchir pendant pendant mon service, pour lequel j'avais demandé la coopération, donc qui allait durer 2 ans, comment j'allais orienter ma carrière. Et là, comme beaucoup d'enfants de ma génération du baby-boom, donc nés après la Seconde Guerre mondiale, qui, comme son nom l'indique, était en grand nombre, j'ai été dispensé du service militaire sans d'autres motivations qu'une mauvaise vue. Enfin, j'étais myope, mais comme la grande majorité de mes collègues sur Citer, je n'ai pas eu à faire le service. Parmi mon entourage, il n'y en a qu'un qui l'a fait, tous les autres ont été dispensés. Et là, je me suis dit, mais que faire ? Il fallait que je réagisse. Je n'avais plus mon temps de réflexion de 2 ans, il fallait que je réagisse aussitôt. Et bon, compte tenu de la période, compte tenu de toutes les premières années qui m'avaient progressivement amené à m'intéresser à ce que pouvait être la recherche, je me suis dit, ça serait bien que je fasse une formation de sociologie. Là, je voyais beaucoup mieux ce que ça pouvait être. Et dans la fac des lettres et des sciences humaines qui avait connu les événements de 68, la sociologie avait sans doute le vent en poupe. Hein, et donc, j'ai commencé une deuxième formation de sociologue en rentrant deuxième année avec une équivalence. Voilà, grosso modo, le début de ma carrière.
1: Ouais. Est-ce que tu peux dire, par rapport à ton origine sociale, quelles étaient tes représentations de l'université ? Parce que il y a beaucoup de jeunes de ma génération avec lesquels on a beaucoup rigolé quand on parlait de nos représentations de l'université. Et en fait, on savait même pas ce que c'était qu'un doctorat, on savait même pas combien d'années d'études il fallait faire, on était complètement perdu là-dedans. Et donc du coup, est-ce que toi, par rapport à... Tu es né à Valence, voilà, tu fais de la psych. C'était quoi ton ressenti par rapport à ça ? Parce que tu nous parles de ton angoisse de ta deuxième année, ça m'a fait penser à ça.
2: Oui, moi j'avais une représentation, je sais pas comment la qualifier, survalorisée de l'université. J'avais l'impression que les études supérieures, c'était un parcours extrêmement difficile à réaliser. Je me demandais si j'y arriverais. Et en fait, je me suis rendu compte, d'une part, que j'avais une représentation tout à fait fausse de la psychologie. La psychologie, c'est une discipline qui est complètement éclatée entre des options très différentes, hein, qui vont de la clinique à la psychologie expérimentale, avec des orientations multiples, avec une difficulté pour les étudiants à avoir une vue unitaire de la psycho et à se situer par rapport à toutes ces différentes branches, le comportementalisme, la psychologie du travail, la psychologie de l'éducation, enfin des branches qui chacune sont autonomes les unes par rapport aux autres et dont on voit mal les liens qu'il peut y avoir entre elles. Donc je suis arrivé à l'université, d'une part avec la crainte de ne pas pouvoir suivre, de ne pas être au niveau, mais je me suis rendu compte que ce n'était pas le cas, hein, que j'étais largement au niveau par rapport à l'ensemble de mes collègues, et avec une représentation de ce qu'était les disciplines qui était tout à fait fausse en fait. Hein. Et donc il m'a fallu au moins 2 ans pour véritablement m'adapter à l'université. Et je n'ai vraiment commencé à trouver le travail universitaire très intéressant qu'avec la maîtrise, quoi. Car en rentrant en quatrième année, avoir une démarche de recherche à faire, être dans une logique beaucoup plus autonome et que j'ai trouvé beaucoup plus intéressante. Les 3 premières années étant plutôt pour moi des années de découverte par rapport à la représentation que j'en avais, qui était en fait une représentation, je crois, des couches peu favorisées, hein, qui ont une vision sans doute irréaliste des études supérieures et qui ont tendance à penser qu'elles sont beaucoup plus difficiles que ça n'est en réalité. Si on travaille à l'université, logiquement, on doit réussir. Hein. Donc, c'est ce que j'ai fait et ma vision s'est complètement transformée en l'espace de 3 ans.
1: Ouais. Est-ce qu'on peut dire que l'origine sociale joue dans la manière dont, quand tu as fait ton stage en IMP Pro, en fait, qui sont des sortes de lieux de travail pour des gens qui ont des maladies mentales, des handicaps de toutes sortes, est-ce que quand tu as fait ton stage là, tu as parlé de gardiennage d'enfants, est-ce que l'origine sociale, elle a joué dans le fait que tu aies un rapport difficile au pouvoir, notamment psychiatrique, mais aussi à l'autorité médicale, et que donc, du coup, tu te rapprochais un peu, je dirais, de la vision d'asile de Goffman.
2: Oui, c'est un peu exagéré, mais sans doute que moi, j'ai toujours eu une grande méfiance à l'égard des institutions, quelles qu'elles soient. C'est sans doute lié, à une origine plutôt modeste. Hein. Bon, même si vraiment... ma lignée maternelle c'est plutôt elle qui était pauvre. Hein. Ma lignée paternelle était plutôt une lignée de commerçants d'art des choix, donc plutôt des couches moyennes ayant un certain niveau social. Mais lorsque mon père a voulu épouser ma mère, ça a été assez mal vu par ma famille à ce moment-là, par ma famille paternelle. Hein, et donc, il a tenu bon, il l'a épousée. Hein. C'est d'ailleurs amusant la façon dont ils se sont rencontrés, puisqu'en fait, ma mère... on lui a, à l'école, lors d'un cours, il y a une personne qui sont venues qui ont dit, on était donc au début de la Seconde Guerre mondiale, est-ce qu'il y a certains d'entre vous qui sont d'accord pour être des marraines de guerre de soldats? Et donc ma mère a posé sa candidature, et donc ça a été la marraine de guerre de mon père, enfin de ce qui allait devenir mon père. Et c'est comme ça qu'ils se sont connus, ils ont beaucoup échangé des lettres avant de se rencontrer, et finalement de tomber amoureux et de finir par se marier. Et mon père a dû tenir bon contre l'avis de sa famille, qui trouvait que épouser ma mère qui était pauvre, qui était issue effectivement d'une famille qui avait très peu de revenus, avec un père ouvrier, une mère aussi qui était ouvrière, ça ne correspondait pas à leur statut social. Donc quand mes parents se sont mariés et ont commencé à s'autonomiser, ils n'ont pas eu d'aide particulière. Hein. Ils ont commencé au début de leur vie d'une façon très modeste.
1: Alors, ce qui est, tu parles à un moment donné sur ta page Wikipédia, tu dis figure maternelle forte. Alors, c'est un peu paradoxal par rapport à, je dirais, à la position dans le couple entre le papa d'origine commerçante, une famille assez structurée, et puis de l'autre côté de parents ouvriers de Lyon, le père ardéchois. Donc, malgré tout, indépendamment de la position sociale héritée de ta maman, malgré tout, tu dis figure maternelle forte. Qu'est-ce que ça veut dire pour toi?
2: En fait, ça correspond, je crois, aux caractéristiques de cette lignée maternelle. C'est-à-dire que ma grand-mère et mon grand-père, tous les deux, ont très bien réussi à l'école primaire, mais ils ont dû s'arrêter avec le certificat d'études parce que leur famille n'avait pas d'argent, il fallait qu'ils travaillent. Hein. Ma grand-mère était l'aînée d'une famille de 10 enfants, et donc elle a été placée comme... comme femme de ménage, hein, comme on disait bonne, hein, dans une famille bourgeoise, quand elle a juste après son certificat d'études, et mon grand-père, pareil, a dû travailler comme ouvrier, comme apprenti, juste après le certificat d'études. Donc c'était, en fait, il représentait l'idéal républicain de réussite par les études, frustré en quelque sorte. Hein. Et ma mère, bon, lorsqu'elle s'est retrouvée, de la même façon, poussée par ses parents, elle a fait des études jusqu'au brevet, hein, qui était pour les couches populaires le diplôme maximal, hein, le baccalauréat, c'était pour les couches plus aisées. Et donc elle a commencé à travailler juste après avoir eu son brevet, qui correspond grosso modo à la seconde actuellement. Donc et elle est devenue employée des PTT. Elle travaillait au téléphone, hein, qui branchait les téléphones. Donc il y avait ce désir de réussite sociale par les études, et avec des parents qui avaient des caractères très trempés, et notamment mon grand-père qui avait connu la guerre de 14, qui avait perdu un bras pendant la guerre, qui avait connu beaucoup de déboires, qui avait donc un caractère assez dur. Hein. C'est quelqu'un dont on se rendait compte que la vie l'avait vraiment durci et qui avait transmis à sa fille, en fait, hein, le seul enfant qui était resté vivant, puisqu'il en avait eu trois et les deux autres étaient morts, l'un à la naissance et l'autre fille après quelques années d'une maladie, enfin elle avait été emportée par un refroidissement, comme on disait à l'époque. Et donc, ma mère avait une espèce d'autorité qu'on pourrait qualifier de naturelle, même si en fait elle devait être acquise, mais renvoyant sans doute à l'histoire assez difficile de ses parents et au fait qu'elle avait été élevée d'une façon assez stricte, mais avec cette volonté d'affirmation de soi et de réussite par les études, qui elle, là aussi, avait été frustrée. Et c'est intéressant de voir que ça s'était traduit par un caractère assez trempé. Ma mère était une féministe en acte, en fait. Hein. Ma sœur et moi, on a été élevés vraiment dans la même optique. On faisait tous les deux la vaisselle, on faisait tous les deux notre lit. Enfin, on était. Et donc, j'ai pas eu de problème lorsque le féminisme est venu à l'ordre du jour pour être complètement en accord avec cette problématique.
1: Alors. Il y a un passage qui est quand même intéressant, c'est le fait que tu commences tes études supérieures et mai 68 débarque. Alors, est-ce que en termes de personnalité, d'habitus, tu peux nous expliquer l'impact de mai 68 sur toi? Est-ce que la bifurcation entre la psycho et la socio, ça a joué à ce niveau-là? Est-ce qu'il y a d'autres paramètres?
2: Ben, c'était ma première année de psycho, hein, donc j'étais quand même très très différent de ce que j'allais devenir. Hein. J'étais, un étudiant, donc un primo étudiant, assez mal dans sa peau, assez peu sûr de lui, et finalement sur un modèle de vie assez traditionnel, qui était celui dans lequel j'avais été socialisé durant mon enfance, et donc dans ma famille, qui avait une aspiration à la petite bourgeoisie et qui progressivement, au cours des Trente Glorieuses, a vu son niveau de vie s'améliorer chaque année. Donc, effectivement, j'étais dans une représentation assez traditionnelle des choses, et l'entrée à l'université, et puis 68, lors de la première année, ça a été un grand bouleversement. Je ne dis pas que dès la première année, ça m'a orienté vers la sociologie, mais ça m'a aidé à comprendre les déterminations sociales et de quelle façon les positionnements individuels étaient très largement induits ou surdéterminés par les circonstances sociales de vie, hein, et qu'on pouvait se révolter ou être en désaccord avec ce poids des déterminations sociales. Et j'en ai eu l'exemple sous les yeux avec les mouvements de 68 et les années qui ont suivi, puisque effectivement, à cette époque-là, l'extrême gauche était quand même très représentée, notamment dans les facultés de sciences humaines et sociales, de lettres et sciences humaines, et alors que l'extrême droite était très minoritaire, hein, c'était un peu la différence d'aujourd'hui. Donc on était dans une logique contestataire assez marquée, qui était en fait celle des Trente Glorieuses, hein, puisque les périodes de contestation se retrouvent essentiellement dans les moments d'expansion économique. Donc ça a été tout à fait caractéristique de cette période-là, je dirais de 68 à 75, quoi.
1: Alors tu nous mélanges tout ça finalement, tu nous fais une sociologie clinique à l'intersection donc de la psychologie et de la sociologie, donc qu'on ait ces expressions sociologie clinique ou psychologie sociale, ça on le comprend, t'essayes de faire une hybridation ou une synthèse en tout cas d'arriver à faire les deux. Bon, on en reparlera puisque tu t'inspires notamment de Gaulle-Jacques, qui sommes toutes dans notre univers universitaire et assez minoritaire encore, la sociologie clinique, puisque les psys revendiquent un peu la clinique et les sociologues sont plutôt dans l'interprétation et puis l'analyse, mais pas franchement dans le soin, quoi. Alors que la sociologie clinique essaye quand même malgré tout d'y aller un petit peu. Donc toi, dans ta formation, quand tu vas arriver sur... On dépasse la psycho là, avec ton mémoire, tu reprends des études de sociaux. Et là, qu'est-ce qui fait que tu vas t'intéresser au genre, au travail féminin, à la sexualité? Qu'est-ce qui fait que tu vas t'intéresser à ces thèmes-là?
2: Alors, il y a deux choses par rapport à ce que tu dis. Là, je ne me suis pas tout de suite orienté vers une hybridation, une articulation entre la sociologie et la clinique. La première partie de ma carrière, de ma thèse qui a été soutenue en 79 jusqu'à grosso modo 90, a été une recherche essentiellement sociologique, hein, où la dimension psycho n'était guère prise en compte. Hein. J'avais même, je me rappelle à l'époque, envisagé de donner toute ma bibliothèque freudienne que j'avais accumulée lors de ma première formation à une collègue qui, elle, passait de la sociologie à la psychologie, qui faisait la démarche inverse. Et finalement, je ne l'ai pas fait, j'ai bien fait, puisque par la suite, effectivement, j'ai réalisé cette espèce de synthèse, ou en tout cas d'articulation, entre une position sociologique dominante, mais s'alimentant d'un certain nombre de travaux de cliniques et renvoyant plus directement à la psychologie. Donc, ça a été une deuxième phase, en fait. Hein. Ma première formation, ma formation de sociologue, en fait, c'est réalisée un peu contre celle de psychologie, à l'image de la façon dont ces disciplines sont construites. Hein. La psychologie et la sociologie se sont construites l'une contre l'autre. Et il y a beaucoup, à l'heure actuelle, de représentants aussi bien de la psychologie que de la sociologie qui ne veulent pas entendre parler de l'autre discipline dont ils estiment qu'ils n'ont pas de rien à voir avec elle. Hein. Donc on est... et ça demeure aujourd'hui, même si les passerelles entre les deux sont devenues peut-être plus fréquentes que dans les années 70-80. Donc, voilà, ça c'était la première remarque que je voulais faire par rapport à ta question. Ensuite, pourquoi me suis-je intéressé à cette question du genre, puisque j'ai ma maîtrise, j'ai fait sur travail féminin et sexualité, et ma thèse Société de consommation et sexualité, stratégie de pouvoir et logique sociale. Donc, effectivement, peut-être parce que c'est sans doute une des motivations inconscientes qui m'ont aussi porté vers la clinique. Bah, la question sexuelle du rendement d'adolescence était une question qui était restée en suspens, en fait. Hein. Je faisais partie de ces adolescents qui avaient été élevés lorsqu'ils étaient enfants dans un cadre assez traditionnel qui était celui de l'époque dans les années 50 et 60 et pour lesquels le sexe était tabou dans la famille. Hein. Dans la très grande majorité des familles et notamment dans la mienne, il n'était pas question de parler de sexualité ou de choses qui avaient trait à cette dimension. Ma vie amoureuse a commencé assez tardivement, hein, c'est-à-dire quand je suis arrivé à l'université, et ma période d'adolescence a été une période de frustration et de refoulement par rapport à une pulsion sexuelle qui était chez moi assez forte. Et ça a eu un impact, je pense, à la fois aussi bien, un impact très largement inconscient, me semble-t-il, aussi bien mon intérêt pour la clinique, parce que ça avait produit chez moi un certain nombre de difficultés, je dirais, je sais pas comment les qualifier, mais enfin, un mal-être, hein, quelque chose de... Je n'étais pas à l'aise avec moi-même, en quelque sorte, durant ces années de fin d'adolescence et de début de vie adulte, hein, donc de début de vie estudiantine. Et là, la vie étudiante m'a beaucoup apporté, puisque non seulement elle m'a fait sortir de ma famille, elle m'a fait sortir du cocon parental, mais elle m'a mis en contact avec des personnes de l'autre sexe d'une façon évidemment importante, puisque je fais partie de la dernière génération pour lesquelles la socialisation, enfin la scolarisation n'était pas mixte. Donc moi j'ai passé toute ma scolarité avec des garçons, il y avait des écoles de garçons, des écoles de filles, et que lorsque je suis arrivé en terminale, que la mixité a commencé à apparaître, et donc, mais d'une façon assez légère, hein, c'est-à-dire qu'il y avait quelques filles dans notre en terminale, hein, dans notre classe, et dans les écoles de filles, il y avait quelques garçons en terminale qui habitaient proche de ces lycées. Mais c'est en fait des déterminations, je dirais, personnelles, qui renvoie à la culture de l'époque et au statut de la sexualité dans la majorité de la population de l'époque. L'une des grandes revendications de 68, c'était un mouvement évidemment qui a eu un fort impact politique, mais peut-être encore plus au niveau de la vie privée. Les revendications qui étaient portées étaient des revendications, je me rappelle que l'une des premières choses pour lesquelles on a manifesté, pour lesquelles on a milité, a été l'ouverture des cités universitaires de filles aux garçons. Hein, donc les cités universitaires, et notamment les cités universitaires de filles, restaient très très contrôlées. Et l'une des revendications que l'on a pu avoir, l'une des premières revendications qu'on a pu avoir dans ce mouvement extrêmement vaste qui a emporté les années 68 à 75, ça a été des revendications pour la mixité et pour une facilitation des relations entre les garçons et les filles. C'est difficile à comprendre aujourd'hui, et les étudiants de 20 ans que j'ai pu avoir avaient beaucoup de mal à comprendre comment on pouvait fonctionner dans ces années-là. Quand je leur disais que en 1960, lorsqu'on se mariait, 9 fois sur 10, on n'avait pas vécu avec son futur conjoint, ils me regardaient avec des yeux ronds, parce que le rapport s'est complètement inversé, et que pour eux, c'était difficile de concevoir que l'on se marie sans avoir testé, en quelque sorte, la vie commune avec son futur mari ou sa future femme.
1: Donc, est-ce que le fait qu'il y ait eu mai 68, ça t'a travaillé pendant tes études de psycho, au point que, quelque part, ça a été une sorte de fil rouge un peu clandestin, jusqu'à ce que, finalement, tu bifurques?
2: Tout à fait. Ça m'a beaucoup travaillé, ça m'a beaucoup apporté aussi, hein. Ça a complètement changé mes représentations du monde, et ça m'a permis d'avoir un rapport beaucoup plus facile à l'autre sexe et progressivement sortir de ma réserve et de mon refoulement et de mon blocage, en quelque sorte, qui était très marqué à la fin de mon adolescence, pour rentrer dans un autre rapport avec les femmes et avec le sexe, en quelque sorte. Donc ça, c'était un cheminement, enfin la transformation a été continue pendant plusieurs années, hein, c'est-à-dire pendant 3 ou 4 ans, j'ai changé d'une façon extraordinaire, notamment sous l'influence évidemment de tous les mouvements sociaux de l'époque.
1: Je reviens sur donc ta thèse. Le titre pour moi est un peu énigmatique. Sociologie de la consommation, de la société de consommation et sexualité. Alors, je vais faire une boutade, mais pour moi, si on croise les deux thèmes, la sexualité avec la consommation, ça va plutôt parler de Godemichet ou de consommation de films porno. Je pense pas du tout que ça soit ça ta thèse.
2: Non. Effectivement, d'ailleurs, c'est intéressant ta remarque, parce que lorsque j'ai voulu proposer mon manuscrit à la publication, j'avais trouvé un titre qui était assez parlant, c'était « Le phallus et le gadget », et en sous-titre « Société de consommation et sexualité ». Parce qu'en fait, ce dont il s'agissait, c'était effectivement de parler... On était quand même à une époque où le frodo-marxisme était à son apogée, avec Marcuse, avec Reich. Hein, on avait revisité toute l'œuvre de Reich à cette occasion. Et il s'agissait, dans ma thèse, d'essayer de voir à quel point le développement du capitalisme, donc après la Deuxième Guerre mondiale, débouchant sur la société de consommation et notamment de consommation médiatique, allait s'articuler avec la question de la sexualité, avec le développement effectivement d'un certain nombre de marchés, dont celui de la pornographie. Hein. Je me rappelle à l'époque, c'était l'époque où les premiers films X sortaient, où il y avait des cinémas porno qui étaient spécifiques et qui étaient assez fréquentés, en même temps qu'ils étaient un peu à l'écart. Enfin, c'était un peu, on était dans une espèce de paradoxe, hein, de volonté de libération sexuelle, mais en même temps avec une morale par rapport à la sexualité qui restait quand même très, très présente, donc dans une espèce de tension entre deux mouvements allant dans des directions opposées, avec parfois des clashs. Hein. Et en fait, le matériau sur lequel j'ai travaillé dans ma thèse, ça a été la prise en compte du genre et de la dimension sexuelle dans la publicité et dans le développement, en quelque sorte, du discours de la consommation depuis l'apparition de la réclame à la fin du 19e siècle, hein, avec jusqu'à la publicité contemporaine dans les années 70. Donc j'ai étudié à comment les deux sexes étaient présentés dans le discours publicitaire depuis la fin du 19e siècle jusqu'aux années 70, en montrant l'évolution, à la fois les différentes façons de présenter les hommes et les femmes, avec une sexualisation du corps féminin qui n'était pas celle du corps masculin, et avec des différences très accentuées au niveau de la présentation des genres et l'ouverture qui se réalise à partir des années 70, même si le discours globalement reste très relativement traditionnel, c'est-à-dire les rôles de sexe restent quand même très typés, il y a à la fois une érotisation du discours et une tension qui se met en place entre différentes façons de se représenter les sexes et les rapports entre les sexes dans le discours marchand.
1: Alors, je propose qu'on rentre dans le vif du sujet maintenant sur tes thèmes de recherche, mais auparavant, une petite pause musicale, si tu le veux bien. On se retrouve dans quelques instants.

Voilà, nous nous retrouvons sur Cause Commune après ce morceau d'Adam Nabulsi et Hanayan, un très beau morceau de ce chanteur palestinien. Voilà, un petit clin d'œil aussi aux recherches de Gérard Néron, qui est notre invité aujourd'hui, dans la mesure où une de ses axes de recherche concerne les mariages interculturels, mais on ne va pas anticiper. On en était à la thèse et à cette première approche du genre au niveau de la publicité, des pratiques de consommation. Et donc, en fait, tu passes ta thèse, alors qu'est-ce qui t'arrive? Parce que

0: maître de conf ou maître assistant à l'époque ?
1: Alors, j'ai l'année de ma soutenance de thèse, j'ai postulé à un poste d'assistant qui se libérait donc dans l'université dans laquelle j'étais à Aix-en-Provence, et j'ai été classé deuxième. En fait, je ne pouvais pas passer, puisque la sociologie à Aix-en-Provence, à cette époque-là, était une sociologie à dominante marxiste, avec une proportion de professeurs inscrits au Parti communiste qui était dominant. Et donc, c'était un candidat du PC qui est passé. Et moi, si j'ai été classé deuxième, c'est que ma directrice de thèse a lourdement insisté pour que je sois placé symboliquement en deuxième, mais compte tenu de la valeur qu'elle attribuait à ma thèse et compte tenu des autres candidatures. Mais il n'était pas possible que je rentre à l'université dans ce cadre-là. Et les postes au CNRS en sociologie devenaient quasiment inexistants. L'un des derniers postes a été pris par Claude Martin, mon collègue avec lequel j'ai des rapports amicaux et avec lequel j'ai travaillé à plusieurs reprises, mais c'était exceptionnel. Donc il n'y avait plus de postes au CNRS pour la sociologie, ou quasiment plus. Il y avait beaucoup de difficultés à avoir un poste de maître de conférence. Donc avec deux autres collègues qui venaient de soutenir leur thèse et trois ou quatre autres qui étaient en thèse, on a décidé de fonder une association de recherche qui s'est appelée pompeusement le Centre interdisciplinaire méditerranéen d'études et recherches en sciences sociales. Donc créé en 1980 à Aix-en-Provence, et finalement, comme la recherche nous passionnait, essayer de décrocher des contrats de recherche. Et donc, on a démarré de cette façon, en répondant à des appels d'offres multiples, hein, puisqu'on était, on avait des spécialités qui n'étaient pas forcément toutes les mêmes. Donc il y avait deux économistes, un économiste des transports, un économiste du travail, plusieurs sociologues, une qui avait fait sa thèse sur une femme qui a fait sa thèse sur le féminisme aux États-Unis, il y avait moi, il y en avait d'autres qui étaient en cours de thèse avec la même directrice que celle avec laquelle j'avais soutenu, donc plutôt sur des sujets renvoyant au fonctionnement familial et à la sphère privée, et on a commencé à répondre à des appels d'offres, et on a eu la chance d'être retenu sur quelques-unes des réponses qu'on a produites, et à être donc financé très très partiellement, hein, puisque notre principe était qu'il fallait absolument essayer de survivre dans ce monde de la recherche où on ne pouvait pas avoir de poste institutionnel, et c'était pas du tout évident. Donc à partir du moment où on a eu deux ou trois contrats, on était sept hein, quand même, on s'est salarié à tour de rôle pendant 3 mois grâce à ces contrats, pour ensuite pouvoir bénéficier de l'assurance chômage, hein, puisqu'on était au début des années 80 et on n'était pas avec un nombre de chômeurs équivalent à ce qu'il est aujourd'hui. Et donc, avec 3 mois de salarisation, vous aviez droit à un an d'ACEDIC. Et donc, on se salariait à tour de rôle. Et on fonctionnait sur une base qui correspondait tout à fait à l'idéologie de l'époque. Hein. On mettait tout notre argent en commun, que ce soit l'argent du salaire ou l'argent des assédiques. Et chacun comptabilisait les heures de travail qu'il avait fait durant le mois, et on se repartageait l'argent au prorata des heures effectuées.
0: Ah ben c'était de la sociologie gauchiste, ça. T'avais une sorte de petite communauté avec le partage des revenus.
1: Exactement, hein. On ne partageait que les revues, hein, donc c'était pas une communauté, mais
0: on était
1: dans cette logique égalitaire, on était porté hein, par le souffle de ces années-là. Donc on s'était dit, voilà, on essaye de de faire quelque chose qui nous permette de tenir le coup face aux difficultés qu'il y a à réaliser de la recherche. Et effectivement, un certain nombre de mes collègues se sont arrêtés au bout de quelques temps, soit parce qu'ils ont

0: trouver un poste dans l'administration, soit parce que ils trouvaient que c'était vraiment trop dur de travailler comme ça pour avoir relativement peu d'argent, donc ils se sont dirigés vers autre chose, mais on est quand même resté 4 ou 5 à travailler ainsi pendant plusieurs années.
1: Alors si je peux faire une petite comparaison avant de relancer le truc pour nos auditeurs, c'est que l'espace quand même intellectuel français, universitaire, il est clivé, il n'y a pas d'équivalent ailleurs dans le monde entre l'université d'un côté et les grandes écoles de l'autre. Et c'est vrai que quand on voit la trajectoire d'un Bourdieu qui a été directeur d'études à l'EHESS à 36 ans, c'est parce qu'il était normalien. Et qu'il était dans le réseau social. Voilà, il y a un livre qui est sorti dans les années 70 qui s'appelait La mafia polytechnicienne. Et il y avait aussi cette sorte de communautarisme des normaliens qui normalement étaient voués à être professeurs de lycée et qui piquaient aussi les profs de les postes de professeurs à l'université, ce qui continue toujours avec les allocations moniteurs normaliens. Et donc il y a toujours eu cette séparation, ce dualisme avec d'un côté les crèves-la-faim de l'université et de l'autre côté les privilégiés qui sortent des grandes écoles et qui dans l'ensemble ont des meilleures sorties professionnelles.
0: Alors si je puis me permettre, j'ai une anecdote à propos de Bourdieu que je pourrais éventuellement vous donner. L'une des professeurs que j'ai rencontré durant ma formation universitaire, notamment durant ma formation de thèse, nous avait dit, lors d'une réunion entre étudiants de thèse, que son premier amant avait été Pierre Bourdieu. Il avait à l'époque 20 ans et il lui avait dit « je serai le plus grand sociologue français ». Et c'était une prophétie autoréalisatrice. Donc c'est pour dire, hein, à 20 ans, bon, il avait quand même une idée de ce qu'il allait devenir et une volonté d'y arriver extrêmement, extrêmement forte.
1: Mais n'oublions pas que c'est aussi l'école avec la sélection par les meilleurs résultats scolaires, avec les profs qui te disent « tu es très bon, donc tu peux tenter le concours pour entrer à Normale Sup » et que du coup Normale Sup te construit comme étant l'élite, la grandeur absolue et ça fait des Foucault, des Raymond Aron, des Bourdieu et des machins. Donc c'est vrai que nous à l'université, on n'est pas du tout formés à cet état d'esprit-là.
0: Tout à fait, tout à fait.
1: Donc ça, c'est important pour l'auditeur de voir que l'auditeur peut croire que l'université, c'est la promotion sociale, c'est le rêve d'ascension sociale, et qu'en fait, comme on le sait, hein, les deux tiers des budgets de l'État vont aux grandes écoles pour un tiers d'étudiants. Donc ça veut dire que l'université représente deux tiers d'étudiants pour un tiers du budget. Et oui, ça ne fait que s'aggraver.
0: Oui, tout à fait. On est dans une logique que d'ailleurs Bourdieu a très bien analysée avec la reproduction et les héritiers. Bon, une logique de société clivée, y compris au niveau des formations et des savoirs.
1: Alors ta première recherche sur contrat, c'était quoi alors ?
0: Alors, il y en a eu plusieurs, hein, mais la première dont j'ai été responsable était... pour le plan construction, hein, sur une thématique qui était celle de femmes et habitat, et on avait répondu sur l'évolution des modèles de couple, enfin des modalités de fonctionnement en couple, du plus traditionnel au plus novateur, et leur rapport à l'habitat et à l'espace. Donc la première recherche qu'on a rendue, dont j'étais responsable, portait sur cette thématique, hein, l'évolution des modèles de couple et rapport à l'habitat.
1: Mais qu'est-ce qui intéressait l'État à cette époque pour qu'il propose des appels d'offres, pour que des chercheurs courent derrière pour étudier ça? C'était quoi les enjeux pour l'État?
0: Le fonctionnement de la recherche et en France reste très très lié aux appels d'offres et aux incitations des ministères et des grands organismes dans des directions de recherche particulières, hein. Donc là, femmes et habitats, ça correspondait, donc on était en 1900 82 peut-être, un ou deux. Ça correspondait effectivement à l'affirmation du féminisme, ça correspondait à donc à l'émancipation, au mouvement d'émancipation des femmes qui traversait la société d'une façon très forte à ce moment-là. Et donc, c'était une préoccupation qui traversait l'ensemble de la société. Donc le fait que cette l'intitulé de ces projets proposés aux chercheurs était intéressant parce qu'il renvoyait à la façon dont l'État souhaitait encadrer l'évolution des mœurs, en quelque sorte. Hein. Donc ça se traduisait aussi bien par l'évolution, évidemment, des lois, hein, avec les lois de 70, où la puissance paternelle est remplacée par l'autorité parentale exercée conjointement par le père et la mère, les lois de 75, la loi Veil sur l'avortement, la loi sur le divorce qui réintroduit le divorce par consentement mutuel, donc tout un ensemble de lois qui visent à encadrer l'évolution des mœurs, et en parallèle, tout un ensemble de recherches qui sont proposées pour essayer de comprendre cette évolution et là aussi de la canaliser, de l'encadrer. Hein. Donc on était dans une logique étatique qui répondait à cette volonté de s'adapter à des évolutions de la société que l'État, manifestement, à plusieurs reprises, n'a pas du tout contrôlé. Alors, on n'a qu'à voir l'étonnement de la façon dont 68 a été vécu et la fuite du général de Gaulle en dehors de l'espace français à un certain moment, quoi, avec cette crainte que quelque chose bascule. Hein. Moi, j'ai vécu cette période d'incertitude à la fin de mai 68 où on ne savait pas où on allait. C'était extrêmement étonnant. Ça a duré que quelques jours, hein, mais je me rappelle que mon père a débarqué un jour à la maison en disant « Il paraît qu'il y a un journal objectif qui s'appelle Le Monde et qui est objectif. » Et il n'avait jamais entendu parler jusque-là du Monde. Quoi. Donc, c'est intéressant, parce que lui, il lisait la presse quotidienne régionale, hein, il lisait le Dauphiné Libéré, mais c'était intéressant de voir à quel point il y a eu un moment dans l'histoire où les gens étaient dans une interrogation complète et étaient, je dirais pas complètement perdus, mais dans une insécurité profonde et dans une incertitude profonde. Ils ne savaient pas comment les choses allaient évoluer.
1: Alors du coup, ça me fait penser à quelque chose, l'histoire de ton père qui lise la presse régionale et qui passe au Monde, ça me fait penser à, pour le coup, à ce que Bourdieu écrit dans Homo Academicus quand il parle de l'intersection entre les champs, une sorte, en fait, pour le dire simplement, de nationalisation des enjeux. Et donc, par rapport à nos thèmes, tes recherches, en fait, ça voudrait dire qu'à un moment donné, ce qui était laissé au savoir traditionnel, que tu parlais effectivement de famille traditionnelle, en ce qui te concernait, à un moment donné, c'est pris en charge par le public, il y a une sorte de nationalisation des questions privées, et donc du coup, c'est peut-être la première fois qu'on voit l'apparition vraiment de manière importante, parce que ça a toujours existé un petit peu, hein, les placements des enfants, le contrôle des femmes, etc. Mais là, est-ce qu'on peut dire qu'il y a véritablement une politique publique, des politiques publiques partielles ou autres, qui sont pris en charge pour justement intervenir sur cet espace privé qui, auparavant, était privé.
0: Oui, complètement. Hein. Mais bon, les politiques publiques d'intervention sur l'espace privé, elles ne datent pas de cette époque-là. Hein. Déjà, au début du 19e siècle, le mouvement contre les nourrices mercenaires, compte tenu de l'extrême mortalité infantile de l'époque, hein, où il y avait presque un quart des enfants qui mouraient à la naissance, et où lors de la première année, dans un certain nombre étaient placés chez les nourrices, et c'était, il n'y a qu'à voir Victor Hugo, Les Misérables, c'était extrêmement problématique pour les jeunes enfants. Donc il y a eu des volontés de l'État de prendre en compte le fonctionnement de la sphère privée, la création des crèches aussi, qui étaient des crèches d'usine, les premières, hein, donc, où les femmes pouvaient allaiter justement leur bébé tout en travaillant, de façon à ce que ça préserve leur vie. Donc il y a eu une volonté publique de s'occuper des questions privées, qui a traversé tout le 19e, le début du 20e siècle, hein, avec quand même en 1945 la création de la PMI. Effectivement, on peut dire que ça s'affirme de plus en plus dans la dernière moitié du 20e siècle, et qu'au moment où nous, on travaille, on commence à travailler donc à la fin des années 70, au début des années 80 sur ces questions-là, dans l'association de recherche, on est dans une volonté de l'État de produire des connaissances sur ces mutations extrêmement importantes qui se sont mises en place à la fin des années 60, au début des années 70, et qui ont complètement bouleversé les fonctionnements sociaux, hein. Le taux de divorce de 10% en 70, il était passé à plus de 30% en 85, donc on avait basculé dans une autre façon de fonctionner, une autre façon de concevoir les rapports à l'intérieur de la sphère privée, et il était absolument nécessaire pour l'État et ses institutions de comprendre ce qui se passait, et donc la CNAF, la Caisse nationale des allocations familiales, a eu un impact extrêmement important sur le développement des recherches concernant la famille à cette époque-là. Beaucoup de mes collègues qui sont devenus des sociologues plus ou moins connus par la suite, et notamment sur les questions familiales, Irène Théry, François de Singly, Claude Martin, Didier Legal, moi-même, enfin, etc., tout un ensemble de personnes qui, par la suite, se sont fait connaître, ont eu leur première recherche avec des appels d'offres émis par la Caisse nationale des allocations familiales, notamment sur les situations post-séparation, qui était une des grandes questions des années 80.
1: Ouais, donc en fait, là, on peut dire que là, sur ce thème-là, effectivement, l'État commence à flipper, parce que, effectivement, les divorces, c'est tout le lien social d'Urcamien, c'est toute la... Voilà, qui s'effiloche, avec une revendication d'autonomie aussi des femmes par rapport à l'autorité des mâles. Donc, tu peux nous reparler un petit peu de ce contexte, de cette ambiance de l'époque autour de ce démantèlement de la famille.
0: Oui, enfin, c'est pas un démantèlement de la famille, c'est une remise en cause de la famille traditionnelle. Hein, c'est-à-dire qu'on passe dans un autre mode de fonctionnement, en même temps qu'explosent les divorces. Les unions libres qui étaient parties des milieux étudiantins se diffusent dans tous les milieux, donc on commence à faire des enfants hors mariage. À l'heure actuelle, le taux d'enfants hors mariage dépasse largement les 60%, donc effectivement, ce n'est plus le mariage qui va fonder la famille, c'est l'enfant qui va faire famille, donc on passe dans un autre mode de fonctionnement où sont mis en avant les valeurs d'égalité entre les conjoints mais aussi entre les générations, donc là, l'autorité traditionnelle est contestée, jugée trop répressive, on rentre dans un type d'autorité à l'intérieur de la famille beaucoup plus dialogante, explicative, une proximité beaucoup plus grande des parents avec leurs enfants, et notamment des pères. Donc, on va parler des nouveaux pères, de ces nouveaux comportements paternels qu'on n'arrive pas à désigner autrement que par leur nouveauté, tellement ça paraît bizarre à certains, ou en tout cas inhabituel ou inattendu. Et donc on rentre dans un mode de fonctionnement. On bascule dans ce qu'on appelle la seconde modernité familiale, c'est-à-dire une façon de concevoir les rapports familiaux et les rapports privés, différente du modèle traditionnel, où avant, ce qui fondait la famille, c'était le mariage, c'était l'espace de légitimité de la pratique sexuelle. Si on voulait avoir une pratique sexuelle légitime, il fallait se marier, et donc l'année qui suivait, on avait des enfants. À partir de là, aujourd'hui, une pratique sexuelle légitime, c'est entre deux personnes librement consentantes. Donc c'est plus l'institution qui va donner l'espace de légitimité de la pratique sexuelle, c'est l'intériorisation par les individus des normes sociales. On est rentré dans un procès de responsabilisation des individus qui correspond au développement de la société à partir des années 60, au fur et à mesure qu'on rentre dans une société qu'on va caractérisé par le terme de néolibéral à partir des années 70, suite aux analyses notamment de Michel Foucault.
1: Alors explique-nous un petit peu ce que tu appelles la seconde modernité.
0: Bah, disons que la première modernité pour les sociologues, ça commence un peu, enfin en France c'est relativement facile à identifier puisqu'il y a eu la Révolution française, donc ça c'est la remise en cause en fait du fonctionnement social antérieur, hein, un fonctionnement qui était théocratique, hein, théos, bon, c'est Dieu en grec, donc où le principe de légitimité du fonctionnement social était la référence à Dieu. Dieu avait voulu les choses ainsi, et donc il était difficile de remettre en question. Donc il faudra attendre, notamment les philosophes des Lumières, hein, tous les grands philosophes du XVIIIe siècle, hein, Rousseau, Diderot, Montesquieu, etc., remettre en cause cette vision des choses et que la Révolution française puisse advenir. Et donc, ce que met en avant la modernité, ben, c'est un autre mode de fonctionnement. Le principe de légitimité des fonctionnements humains, c'est plus Dieu, ça va être l'homme lui-même. Hein, d'où l'importance de la science, en tant que c'est elle qui décrit l'humain. Hein, et évidemment, l'encyclopédie de Diderot et d'Alembert, qui date de 15-20 ans avant la Révolution française, est tout à fait porteuse de cet idéal. C'est-à-dire que les sciences humaines et sociales, et les sciences en général, ce sont elles qui vont permettre de connaître l'homme et légitimer le fait que la nouvelle référence de la société laïque, ça va être le nouveau principe de légitimité, ça va être la connaissance de l'homme, et que donc les sciences vont acquérir une importance centrale dans le nouveau mode de fonctionnement qui est mis en place au XIXe siècle, même s'il y a des retours en arrière, bien sûr, au niveau politique, la royauté revient et à plusieurs reprises, et donc il faudra attendre la Troisième République pour que la République soit enfin stabilisé en France, mais on est dans cette logique. Et en fait, la caractéristique du nouveau modèle de la famille, c'est qu'il reste quand même inégalitaire, avec des rôles sociaux très différents de l'homme et de la femme à l'intérieur de la famille, avec des rapports entre les générations qui restent encore très hiérarchisées. Non plus parce que Dieu l'avait voulu ainsi, mais parce que la nature l'avait voulu ainsi. C'est-à-dire que le nouveau principe de légitimité des différences à l'intérieur de la famille, c'est la référence à la différence biologique des sexes et au fait que les hommes et les femmes ne sont pas du tout positionnés de la même façon dans le processus de procréation. Donc on est dans une logique, effectivement, où le modèle familial reste traditionnel, même si bon, il y a une certaine émancipation effectivement qui s'effectue, mais elle est relative par rapport à la période antérieure, au nom de ce principe de l'estimation qu'est la nature. Donc il faudra attendre Simone de Beauvoir, le deuxième sexe, hein, 1949, qui est en même temps mon année de naissance, donc je suis très content d'être né la même année que les structures élémentaires, l'apparition des structures élémentaires de la parenté et du deuxième sexe, qui va effectivement faire scandale à l'époque, hein, complètement. Hein, le deuxième sexe, il faut voir les réactions qu'il a pu y avoir lors de sa parution, de personnes complètement scandalisées par ce qu'avançait Simone de Beauvoir, qui va très largement inspirer le féminisme français des années 70, et c'est à partir de là qu'effectivement, on va pouvoir concevoir autrement les rapports entre les sexes dénaturaliser en quelque sorte la hiérarchie sociale.
1: Je fais une petite parenthèse, j'ai lu récemment Conversation avec Bourdieu de Michael Burawa, qui est un sociologue marxiste américain mondialement connu aujourd'hui, mais qui est vraiment un gars qui a un parcours exceptionnel, et il s'amuse en fait à faire jouer des auteurs contre Bourdieu ou avec Bourdieu, notamment bon Frantz Fanon pour la partie coloniale, et Simone de Beauvoir dans son ouvrage qui s'appelle donc Conversation avec Bourdieu, où effectivement il nous explique que Bourdieu a largement pompé sur Simone de Beauvoir.
0: Oui, avec son livre La domination masculine.
1: Voilà, et que très peu de choses que Bourdieu raconte sont finalement originales, et que l'essentiel des thèmes sur ce que tu dis, la naturalisation, et puis toutes les formes effectivement complexes d'infériorisation de la femme et son assignation à la sexualité justement, et à son corps comme sexe, etc. Tout ça a été hyper décrit par Simone de Beauvoir, donc je pense que dans la science sociale française, je ne sais pas si on a vraiment rendu justice à Simone de Beauvoir.
0: Bon, partiellement, je dirais. Hein, et sans ôter toute importance de l'œuvre de Bourdieu, qui est immense, bon, il faut quand même rappeler qu'il n'était pas facile, quoi, et que ses emprunts, souvent sans les nommer un certain nombre d'auteurs, il en a réalisé quelques-uns quand même. Hein. Alors je ne veux pas alimenter les polémiques sur ce qu'était Bourdieu, hein. c'est pas du tout mon objet. Moi je me sers de ses travaux, il y a un certain nombre de choses qu'il a démontrées qui sont extrêmement importantes. Mais bon, chacun a ses caractéristiques qui lui sont propres.
1: Ouais. Alors rentrons dans le vif du sujet, on voit qu'entre 70 et 80, on a une augmentation du divorce. Est-ce que tu peux nous expliquer finalement, est-ce qu'il y a vraiment une corrélation immédiate et facile entre le fait que les femmes commencent à revendiquer et à de plus laisser faire par les hommes, et le fait qu'elles se séparent d'un mauvais choix?
0: Bien sûr. Et cette corrélation, elle est liée à l'investissement professionnel des femmes. Hein, le taux de. Enfin, je cite souvent cette proportion démographique qui me semble extrêmement intéressante. Hein. Dans la tranche d'âge où on travaille le plus, 25-60 ans, en 1960, le taux d'activité masculin est de 86%, de 40% le taux d'activité féminin, donc on est dans le modèle de la femme au foyer. Quelques dizaines d'années après, le taux d'activité féminin il est à 83%. Alors que le taux d'activité masculin n'a pas bougé, il est à 86%, on est dans le modèle du couple à double carrière. Et donc ça bascule dans les années 70. C'est les femmes, à partir des lois Jules Ferry, hein, 1881-82, la Troisième République, les lois Jules Ferry, non seulement elles rendent l'école laïque, gratuite et obligatoire, l'école primaire, hein, laïque, gratuite et obligatoire pour tous les enfants, mais elle ouvre l'école secondaire aux jeunes filles. Donc à partir des lois Jules Ferry, les filles vont progressivement faire les mêmes études que les garçons, et donc au cours du XXe siècle, ça va s'affirmer de plus en plus, et dans la deuxième moitié du XXe siècle, elles vont vouloir travailler au même titre que les garçons à l'extérieur de la maison. Donc, le fait que les femmes se mettent de plus en plus à travailler vont leur permettre de remettre beaucoup plus facilement en question leur union lorsque celle-ci ne leur apparaît pas satisfaisante. Une des grandes raisons pour lesquelles le divorce était très difficile dans la période antérieure, c'est que non seulement il n'y avait que le seul divorce pour faute qui existait, donc avec toutes les représentations mentales et sociales qu'il pouvait y avoir sur l'union maritale à l'époque, mais aussi parce que la majorité des femmes ne travaillaient pas, et que donc divorcer c'était bien gentil, mais qu'est-ce qu'on allait faire après si on ne travaillait pas? Comment on allait s'en sortir? Donc l'investissement professionnel des femmes va de pair avec la hausse du taux de divorce.
1: Merci Gérard, je vous propose notre deuxième pause musicale avec Bachung, La nuit, je mens. À tout de suite.
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0: Voilà, nous nous retrouvons avec Gérard Néron, notre invité sur les mondes rêvés de Georges. Dans cette dernière partie, je voulais commencer par une question classique de sociologie. Tu parles de famille, tu parles de femmes, et quid des classes sociales? C'est-à-dire que Boltanski, dans Prime éducation et morale de classe, il nous dit que, grosso modo, les référents culturels gauchistes, féministes, le vent de liberté, etc., des années 70, ça affecte déjà les classes moyennes, et après, ça descend progressivement, mais pas forcément statistiquement de manière équivalente entre les classes sociales.
1: Tout à fait. Donc, d'ailleurs, le phénomène, c'est pas seulement un phénomène de diffusion du haut vers le bas, parce que, en fait, dans la grande bourgeoisie, hein, celle qui est propriétaire des moyens de production, le modèle reste très traditionnel, hein, alors que le nouveau modèle novateur qu'on a pu qualifier de démocratique, il est porté par les couches moyennes qui ont fait des études, hein, donc les couches moyennes plutôt supérieures, alors que les couches les plus supérieures continue à fonctionner plutôt sur un modèle traditionnel, au même titre que les couches populaires, et notamment les plus précarisées ou d'origine étrangère, notamment des pays du Sud. Donc on est quand même dans une complexité des modes de fonctionnement familiaux et des relations à l'intérieur de la sphère privée qui est très largement marquée par des différences entre les milieux sociaux, avec ce nouveau modèle de la famille et des relations entre les sexes qui est parti de ces couches moyennes cultivées, entre guillemets, en tout cas celles instruites, celles qui ont fait des études, et qui s'est diffusée progressivement dans les autres strates de la société, avec un bonheur plus ou moins important selon les dimensions. Hein. Moi, ce qui me frappe, c'est que, par exemple, l'une des dimensions qui aujourd'hui touche est partie de ces milieux-là et touche toutes les couches sociales, c'est la proximité des pères aux bébés, aux jeunes enfants. Hein, ce qui était, lorsque j'étais enfant, quelque chose quand même d'assez rare et d'assez exceptionnel, cette proximité des papas à l'égard de leur bébé, qui, avec les nouveaux pères dans les années 70, s'est diffusée à partir des couches moyennes, et ben, touche aujourd'hui toute la population. Plus que d'autres transformations qui se sont diffusées aussi, mais peut-être d'une façon moins systématique et moins importante. Aujourd'hui, tous les papas s'occupent de leur bébé et savent s'en occuper, quoi. Et c'est une des grandes transformations que j'ai eu à analyser lorsque j'ai travaillé sur la question de la petite enfance et des transformations des rôles de sexe, y compris à l'échelle des différents milieux sociaux.
0: Alors je voulais faire j'anticipe un peu sur la période contemporaine, parce que justement la sociologie, elle suit le mouvement social. Donc à l'époque, dans les années 70, ben justement les recompositions du sens à l'intérieur des unions, on vient d'en parler, et puis après on va dans la dernière période affectée par le chômage, tu as aussi travaillé sur les familles monoparentales, donc le sociologue il court après les transformations sociales et il essaye de les comprendre. Mais je voulais poser une question intercalaire qui est celle de la violence. Parce que tu dis, voilà, maintenant les femmes, elles choisissent aussi plus, parce qu'elles ont aussi plus d'indépendance professionnelle, donc elles peuvent vous dire merde aux maris violents ou qui les emmerdent, etc., et se barrer. Mais on sait bien aujourd'hui, c'est une des grandes thématiques, avec ce nouveau féminisme qui apparaît, que les féminicides, les violences faites aux femmes perdurent. Donc est-ce que, par rapport à l'époque, déjà, est-ce qu'on parlait de ces femmes violentées, et quelles étaient, parce que moi je pense qu'en termes de classe sociale, c'est plutôt dans les classes populaires, par rapport à la violence de la société en général, que ça se réintroduit à l'intérieur des couples, et que je dirais, pour faire une caricature, l'ouvrier frustré ou le chauffeur routier complètement épuisé par ses pratiques de conduite de nuit, etc., rentre à la maison, supporte pas les cris du bébé ou je sais pas. Enfin voilà, j'ai une conception, n'ayant jamais travaillé là-dessus, qui tendrait à dire que statistiquement, c'est plutôt les familles dominées, subissant les violences du social, qui réinjectent à l'intérieur de leurs relations sociales les violences, notamment des hommes sur les femmes. Mais est-ce que ça existait déjà à l'époque? Et est-ce que c'est vrai ou c'est faux ce que je dis sur les classes populaires qui seraient plus violentes?
1: Tendanciellement, c'est vrai. Mais en même temps, Il y a des hommes violents et même des femmes violentes, puisque ça existe aussi, même si c'est beaucoup moins présent, évidemment pour des raisons multiples et certaines sont évidentes. Ces violences existent aussi dans des milieux très privilégiés. Je me rappelle que lorsque j'ai travaillé justement sur les femmes en situation monoparentale précaire, l'une des femmes que j'avais interviewées était une femme médecin qui était mariée avec un médecin qui avait abandonné donc son travail lorsque elle avait eu son troisième enfant. Son mari s'adonnait à la boisson et l'a frappé lorsqu'il était sous. Et que finalement, c'est lorsque, lors d'une de ces crises, son mari a aussi frappé un de leurs trois enfants, qu'elle a pris conscience des choses, ou en tout cas qu'elle a eu le courage de partir avec ses trois enfants, de s'enfuir de la maison et de contacter une association pour trouver de l'aide et rentrer dans une nouvelle trajectoire personnelle. Donc les violences, on en retrouve dans tous les milieux sociaux, mais effectivement, pour des raisons qui peuvent paraître relativement simples, de cumul des tensions dans les milieux populaires, de moins de possibilités de les décharger, et c'est beaucoup plus fréquent dans ces milieux-là. Récemment, j'ai eu l'occasion de le constater à nouveau avec le confinement. Il est évident que si vous êtes confiné avec votre famille, avec plusieurs enfants dans un espace restreint, dans un appartement petit où il y a très peu de possibilités de s'isoler, ça va être beaucoup plus difficile et les tensions vont être beaucoup plus importantes que si vous êtes dans une grande maison avec un étage où chacun peut avoir sa pièce quand il en a envie. Et les conditions matérielles, évidemment, contribuent à faire augmenter les tensions, et on a constaté une augmentation des violences, notamment dans les milieux populaires, non pas parce que ce sont des milieux populaires, mais parce que leur espace était restreint et que forcément la tension était plus grande. Donc, c'est l'une des conclusions des études sur le confinement, augmentation des violences à l'intérieur du couple, augmentation des violences à l'égard des enfants.
0: Alors, ta pratique professionnelle est très vaste, sur une trentaine d'années, peut-être plus encore, et donc du coup, comme je le disais, tu accompagnes aussi les mouvements sociaux. On est passé d'une société euphorique où on pose la question de la liberté de la femme dans un cadre du travail, et effectivement, avec le néolibéralisme, la reconversion du capitalisme français, toute la seconde révolution industrielle est abandonnée, le textile, la métallurgie, bref, chômage qui arrive massivement, et donc, à un moment donné, tu vas travailler sur les familles monoparentales et les familles précarisées.
1: Oui, parce qu'à partir des années 75, on est confronté à un double processus de précarisation. Une précarisation, effectivement, qu'on pourrait qualifier de relationnelle, qui se traduit par l'explosion des séparations, et donc avec des conséquences quand même assez problématiques, et notamment les désaffiliations paternelles d'une part et les précarisations monoparentales maternelles d'autre part. Donc, deux effets que l'État a essayé auxquels l'État a essayé de répondre. Et puis aussi une précarisation économique à partir du second choc pétrolier, du choc pétrolier de 1974-1975. Donc on est dans ce double processus de précarisation qui font que certaines situations apparaissent particulièrement préoccupantes à partir du milieu des années 70. Et on sait qu'au milieu des années 90, le taux de chômage dépasse les 10%. Donc aujourd'hui, il est redescendu à 7,5%. Mais on a donc une augmentation entre 75 et 2000 du nombre de personnes précaires qui va en croissant. Et donc on ne peut plus fonctionner sur le modèle de l'État-providence, qui est le modèle en fait de l'État social au moment des 30 Glorieuses. Au moment d'une période d'expansion continue du niveau de vie, on va passer à un État qui va beaucoup plus être un état animateur, comme pour reprendre l'expression de D'Angelot, concernant le nouvel État qui va essayer de déléguer à la société civile, aux associations, un certain nombre des fonctions de solidarité qu'ils pouvaient occuper par la suite, et donc essayer d'animer la société civile de façon à ce qu'elle puisse prendre en charge un certain nombre de ces dimensions. L'exemple le plus parlant étant sans doute les Restos du Cœur, qui sont qu'on connaît tous, qui ont été créés lors d'un hiver particulièrement rigoureux qui était censé ne durer que cet hiver, et on voit l'importance qu'ils ont pris à l'heure actuelle.
0: Mais qu'est-ce que tu as découvert, toi, de particulier dans tes recherches par rapport à tout ce qui se raconte sur les familles monoparentales? Donc, en fait, pour retraduire, dans mon langage à moi, tu me diras si tu es d'accord ou pas d'accord, parce que j'ai pas spécialement étudié les familles dites monoparentales, mais moi, je dirais plutôt les dans les milieux populaires, avec toutes les études qui ont montré ce que tu appelais la désaffiliation, avec les pères au chômage qui se cassent du foyer, dans les classes populaires, et les femmes aussi, notamment dans les rapports des services sociaux, les femmes qui préfèrent vivre seules plutôt qu'avec un mari alcoolique ou violent à cause de cette précarité professionnelle et de ce chômage, etc. Et donc du coup, cette société qui rentre dans le couple et qui fait que les femmes tiennent par les services sociaux, les allocations mensuelles ou l'apparition en 88 du RMI qui permet aussi à la femme avec un gosse ou deux d'avoir un revenu de substitution. Donc est-ce que grosso modo, toi, par rapport à cette configuration, qu'est-ce que t'en penses? Qu'est-ce que tu as vu, toi, de particulier sur ce qu'on appelle ces familles monoparentales?
1: Mais c'est loin de ne toucher que les milieux populaires, ça touche tous les milieux, hein. La divorcialité et les séparations vont toucher tous les milieux, ce d'autant plus que le mouvement de séparation part des couches moyennes instruites, hein, qui sont les premières à affirmer ces valeurs d'indépendance, d'autonomie des personnes, d'égalité entre les sexes, qui vont être complètement partie prenante de ce mouvement de séparation conjugale, en même temps que celui d'affirmation de soi. Hein. L'une des grandes caractéristiques du couple contemporain, dont je parle dans l'un de mes derniers livres, L'amour individualiste, c'est que justement, la réalisation personnelle passe par le rapport privilégié à ce que Mead a appelé des autrui significatifs, c'est-à-dire des personnes de l'entourage qui ont une grande importance pour l'individu. Et ces autrui significatifs, c'est d'abord le conjoint ou la conjointe, et ensuite les enfants. Et que donc, on attend du conjoint ou de sa conjointe, on a un niveau d'attente qui est allé en s'accroissant de plus en plus, puisque c'est un des éléments les plus importants pour s'épanouir, pour se réaliser personnellement, et on est beaucoup moins enclin comme autrefois à se satisfaire d'une situation qui n'apparaît pas correspondre aux attentes que l'on avait. Attente beaucoup plus élevée qu'autrefois et en plus réciproque. D'où, évidemment, le taux de séparation qui croît à une vitesse très grande et ne renvoie pas seulement aux situations les plus problématiques et les plus difficiles, hein, puisque finalement, les couches populaires ont été touchées d'une façon moins importante et dans un deuxième temps par ce mouvement de divorce. C'est d'autant plus que les couches populaires ayant tendance à continuer, en tout cas une partie d'entre elles, à vivre sur un modèle traditionnel où le modèle d'union est plutôt une union symbiotique, hein, une union fusionnelle, donc un couple fusionnel, et non plus le couple duo des couches moyennes instruites, ou ce nouveau modèle, hein, où chacun a une relative autonomie par rapport à l'autre, même s'il y a bien sûr toujours des moments fusionnels. Dans une famille traditionnelle, on vit sur un modèle fusionnel, et le divorce, c'est une véritable catastrophe identitaire, puisqu'en fait, l'identité qui s'appuyait sur l'autre est complètement remise en question, beaucoup plus que dans le modèle des couches moyennes ou le nouveau modèle plus égalitaire et où le couple est plus un couple duo, comme pour reprendre les expressions d'Irène Théry sur sa distinction des modèles de couple. Donc on est effectivement là dans une logique où la diffusion des situations monoparentales va devenir extrêmement préoccupante, puisque à la fois une enquête en 86 montre, une enquête de l'INED à l'Institut national d'études démographiques, montre que quelques années après la séparation, 60% des pères ne voient plus ou rarement leur enfant après la séparation, un tiers ne le voit plus du tout, 25% le voit rarement. C'est énorme. Donc on est dans une possibilité de remise en question de l'égalité des lignées parentales père-mère suite au mouvement à la montée des séparations conjugales. Donc l'État va y répondre, à la fois par les recherches que j'ai évoquées tout à l'heure de la CNAF sur les séparations sur les situations post-séparation, mais aussi au niveau des lois sur l'autorité parentale qui vont et sur le divorce, jusqu'à la reconnaissance de la résidence alternée en 2002 comme étant légitime au même titre que la résidence habituelle chez l'un des parents. Donc on est dans une logique où d'un côté il y a des risques de désaffiliation paternelle très importants, et de l'autre côté, compte tenu des pesanteurs évidemment sociales antérieures, les enfants se retrouvent dans la grande majorité avec lui, et des risques de précarisation maternelle très importants, auxquels l'État essaye de répondre en accordant des allocations parents isolés, puis après le RMI, mais ça ne suffit pas, puisque aujourd'hui, plus du tiers des femmes en situation monoparentale sont en dessous du seuil de pauvreté, alors que le taux moyen est de l'ordre de 15% pour les familles en général en France. Donc c'est plus du double des familles dites monoparentales qui sont en dessous du seuil de pauvreté. Donc on a un double problème lié à ces séparations, qui est un problème de perte du lien de l'enfant à ses parents, majoritairement avec le père, parfois avec la mère, et un problème de précarisation accrue des personnes dans ces situations.
0: Alors je voudrais pas faire une caricature, parce que je pense notamment à un rapport de Frédéric Charles avec Sabine Fortineau sur les familles monoparentales qui montraient que dans les classes moyennes, la mère au foyer, quand il y a un divorce, elle tombe dans le sous-prolétariat parce que d'un seul coup, elle n'avait pas de salaire et le mec se casse. Et donc du coup, là, il y a une très très forte précarisation dans ces classes moyennes-là où il pouvait y avoir effectivement une condition classe moyenne. Mais en même temps, si on voit l'ouvrage vraiment remarquable de Jean-François Lahaye et Murard, « Deux générations dans la débine », qui nous parle dans les milieux prolétaires pauvres et vraiment ouvriers manutentionnaires, avec la désaffiliation, c'est quand même massivement dans les classes populaires que cette situation monoparentale va être problématique, parce que dans l'ensemble, dans les classes moyennes, la femme travaille et peut avoir un salaire pour s'occuper normalement des gosses, alors que dans les familles prolétaires, ça va être beaucoup plus compliqué.
1: Je dirais encore plus lorsqu'il s'agit de personnes d'origine étrangère. Dans notre recherche sur les femmes en situation monoparentale précaire, une recherche action sur Marseille avec une psychanalyste, Patricia Rossi, elle avait reçu une centaine de mères en situation précaire. Moi, j'en avais interviewé 20 d'entre elles et des professionnels. Et le taux de personnes d'origine étrangère était très élevé, et notamment de personnes d'origine étrangère qui n'avaient pas de papier ou qui avaient un statut extrêmement précaire en France. Et donc, bien sûr que parmi les femmes en situation monoparentale, le nombre de personnes précarisées est beaucoup plus important dans les milieux populaires, puisqu'elles étaient déjà plutôt dans des situations précaires avant la séparation, et la séparation a accentué cette précarité avec une grande difficulté que rencontrent beaucoup de femmes et qu'on a eu l'occasion d'interviewer donc pour pour montrer la complexité de ces situations, parce que la précarité, elle n'est pas seulement économique, c'est aussi une précarité sociale, un repli sur soi, une précarité relationnelle et psychologique, avec de fréquents épisodes dépressifs, donc une précarité qui est multidimensionnelle et qui ne peut pas être traitée seulement au niveau économique. Et donc, bien sûr que les allocations, c'est très important, mais ça ne suffit pas. Il faut aussi qu'il y ait un mouvement de soutien et d'accompagnement de ces femmes pour qu'elles réintègrent la vie sociale et que leur enfant ait moins de difficultés au regard de cette tendance au repli qui est manifeste lorsqu'il y a précarisation.
0: À quel moment tu as senti que ce qu'on appelle les situations interculturelles, la question de la migration, la question des étrangers, la population maghrébine ou subsaharienne, à quel moment tu as senti que ça devenait un enjeu majeur, avec beaucoup de pauvreté, beaucoup de précarité, de familles en détresse avec des gosses, que moi j'ai vu hein, dans les foyers de SDF, beaucoup de femmes étrangères, africaines ou maghrébines qui se retrouvent effectivement dans des foyers...
1: Oui, mais moi je dirais dès le milieu des années 70. Hein, le milieu des années 70, c'est l'arrêt de l'immigration de main-d'œuvre. Donc on n'en va plus accepter que les personnes qui ont un haut niveau de qualification pour venir travailler en France, alors que jusque-là, effectivement, il leur était demandé de venir travailler en France. Donc il y a eu plusieurs vagues d'immigration, l'Europe du Sud, la Pologne et puis le Maghreb. Et puis, les pays d'Afrique subsaharienne. Donc, on a, à partir du milieu des années 70, notamment lié au choc pétrolier et à l'augmentation du nombre de précaires en France, on décide d'arrêter l'immigration de main-d'œuvre pour essayer d'endiguer la montée du chômage. Et quelques années après, et notamment avec l'élection de Mitterrand, la nouvelle politique va être le regroupement familial, c'est-à-dire que ces immigrés qui sont en France qui sont isolés en France vont pouvoir faire venir leur famille, leurs femmes et leurs enfants sur le territoire, ce qui va modifier le profil évidemment des immigrés en France et ce qui va avoir un certain nombre d'effets, par exemple l'augmentation des mariages mixtes. Hein, entre les années 70 où le taux de mariage franco-étranger était de 15%, et maintenant il y a eu un doublement de ce taux qui dépasse aujourd'hui les 30%. Les mariages impliquant un Français aujourd'hui, qu'il soit en France ou à l'étranger, représente plus de 30% des mariages. Alors, évidemment, ça renvoie à une certaine désaffection du mariage dans les populations d'origine française, puisqu'on le sait, l'année dernière, il y a presque eu autant de Pacs que de mariages qui ont été réalisés. Donc, lorsqu'on veut rentrer dans le processus d'institutionnalisation de son union, maintenant, on a le choix entre les deux. Donc, moins de mariages entre les personnes d'origine française. Et les mariages pour les personnes d'origine étrangère ont toujours un certain attrait, notamment pour permettre une stabilisation de la situation en France. Donc, mais on voit qu'il y a quand même une évolution importante à la fois des flux migratoires et des questions qui sont posées à partir du milieu des années 70 jusqu'à aujourd'hui.
0: Est-ce que tu peux nous dire un petit peu comment ça fonctionne justement ces mariages mixtes et notamment les divorces?
1: Alors, oui, j'ai eu l'occasion de travailler à plusieurs reprises sur les mariages mixtes. La première recherche qui a été financée par la Direction de la Population et des Migrations, donc qui dépend du ministère des Affaires Sociales, portait sur l'acquisition de nationalité française suite à un mariage mixte. Et j'ai pu constater ainsi que le durcissement très important des conditions d'acquisition de la nationalité française suite à un mariage mixte. À une époque, il suffisait d'être marié pendant quelques mois avec un Français pour ensuite déposer une demande d'acquisition de nationalité française, a succédé des époques où le temps de mariage a été de plus en plus long. hein, à tel point qu'aujourd'hui, on demande à des personnes de rester sur plusieurs années mariées ensemble avant de pouvoir poser une demande d'acquisition de nationalité française, alors que ça correspondrait à... Alors que beaucoup de mariages entre Français ont été dissous entre-temps. On le sait, hein, les mariages durent de moins en moins longtemps. Et la période où le divorce était la plus fréquente, qui était de 7 années il y a quelques dizaines d'années, aujourd'hui c'est de 3 ans. Donc on est dans un rajeunissement, si je puis dire, des procédures de divorce très importantes. C'est-à-dire qu'il y a beaucoup de gens qui divorcent après seulement quelques temps de mariage, ce qui était pas impensable, mais enfin très rare autrefois. Donc, ce qui fait que ça produit des problèmes nouveaux, des gens qui divorcent avec des très jeunes enfants sont de plus en plus fréquents. Hein. Donc, bon, mais là, j'ai élargi un peu trop la question. Concernant donc la deuxième recherche que j'étais amené à réaliser avec Marine Msili sur la question des mariages mixtes, ça a été la question du divorce des personnes franco-étrangères qui étaient extrêmement difficiles à connaître dans la mesure où effectivement on n'avait pas de statistiques dessus. C'est-à-dire que effectivement on avait des statistiques sur les mariages franco-étrangers, mais comme une majorité des personnes finissaient par acquérir la nationalité française après leur mariage, lorsqu'elles divorçaient, lorsqu'elles étaient susceptibles de divorcer, c'était des divorces franco-français. Donc il n'y avait pas de statistiques sur les divorces des mariages mixtes. Donc il a fallu réaliser une enquête particulière en partant des dossiers d'union mixte pour, à partir d'un échantillon, de plusieurs échantillons à différents moments de ces mariages, hein, à trois périodes où les mariages ont été réalisés, pour avoir une estimation du taux de divorce selon un certain nombre de critères. Donc ce qu'on a pu voir, c'est que le taux de divorcialité augmentait dans les mariages mixtes en même temps qu'augmentait le taux de divorcialité dans les mariages entre Français, qu'il était globalement plutôt supérieur au taux de divorce franco-français, le taux des mariages mixtes, mais que des variables très importantes avaient une influence sur cette divorcialité. D'une part, les origines des conjoints étrangers, c'est-à-dire que les taux de divorce étaient d'autant plus élevés que le divorce était pratiqué de façon importante dans les pays d'origine. Ça, c'est le premier constat. Donc, les pays d'origine où la divorcialité était faible, finalement, la divorcialité est plus faible aussi en France lorsque ces personnes se marient avec un Français ou une Française. Et puis, peut-être, deuxième constat encore plus important, c'est que la divorcialité des couples mixtes est deux fois plus importante lorsque c'est la femme qui est française et l'homme étranger que lorsque c'est la femme qui est

0: avec une rupture avec la famille d'origine, avec une rupture des liens plus importante que lorsque c'est un garçon, et que donc le retour en arrière est beaucoup plus difficile pour ces deux types de raisons. Et par contre, lorsque c'est une Française qui épouse une personne étrangère, et notamment lorsqu'il s'agit de pays à tradition, on va dire, patriarcale, eh ben le conflit normatif est beaucoup plus fort et le divorce va être beaucoup plus fréquent. Donc notre recherche sur les divorces a eu cet intérêt, d'une part, de montrer que ce n'est pas parce qu'on était dans un mariage mixte, forcément on allait divorcer. Beaucoup de mariages mixtes demeurent, au même titre que beaucoup de mariages entre personnes d'origine française. Hein. Si aujourd'hui, on a un taux de divorce qui avoisine les 50%, ça veut quand même dire que la moitié des personnes mariées ne divorcent pas. Donc, on ne peut pas dire que le divorce est généralisé. Et d'autre part, que effectivement, l'impact de l'origine était très important et que ça se voyait notamment au travers de la divorcialité selon le genre de la personne étrangère.
1: Ben écoute, Gérard, je te remercie énormément. On arrive au terme de cette émission sur Cause Commune. Donc un grand merci à toi pour toutes ces précisions concernant le genre, le couple, la conjugalité, la famille, les enfants. On n'a pas pu aborder tous les sujets, mais on peut très bien refaire une autre émission plus aussi concentrée sur des aspects non évoqués, notamment sur l'enfance, le placement de l'enfance, le placement des enfants, etc. Mais voilà, encore une fois, donc Gérard Néron, sociologue du couple, de la famille, de manière générale, de la sphère privée, on pourrait dire. Et donc, voilà, je te laisse le mot de la conclusion, finalement, sur l'ensemble de toute ta carrière de recherche. Quel est pour toi le message à transmettre aux auditeurs au niveau de ce que tu as pu finalement découvrir?
0: Ma carrière qui s'est allée quand même sur 80 ans, hein, puisque même plus si on tient compte du fait que un étudiant qui réalise une thèse, il est déjà dans le début de sa carrière, hein, et il réalise une recherche extrêmement importante pour lui, donc de 76 à 2022, ça fait plus de 40 ans. Le constat, évidemment, que tout le monde fait, mais dont on n'a pas forcément conscience de l'importance qu'il représente, c'est qu'on a connu des transformations d'une profondeur absolument incroyable, avec un changement de mode dans les modes de fonctionnement de la sphère privée extrêmement important, et avec une rapidité qui est sans égale, hein, qui n'a jamais été aussi grande, et que donc ça produit des transformations extrêmement grandes, qui ne peuvent que déboucher sur des tensions, sur des conflits, sur des résistances. Connaître des transformations aussi profondes et aussi rapides, ça ne peut pas se passer sans difficulté, sans douleur. Ça produit effectivement beaucoup de turbulences à l'intérieur de la sphère privée, avec évidemment des séparations, mais aussi beaucoup de réactions contre des évolutions que je n'ai pas eu le temps d'évoquer, aussi bien la place de l'enfant, la parentalité, les nouvelles parentalités aujourd'hui, etc., avec des résistances et des réactions qui ont pu être très violentes, comme par exemple la manif pour tous, lorsqu'il a été question de mariage pour les personnes de même sexe. Donc, effectivement, la conclusion, c'est rendez-vous compte de l'importance des mutations que l'on connaît à l'heure actuelle, de leur rapidité, et en quoi elles expliquent toutes les tensions ou tous les conflits et les mouvements sociaux antagonistes qui peuvent exister dans la société contemporaine.
1: Merci Gérard d'avoir accepté cette invitation sur Cause Commune. À bientôt, chers auditeurs, pour une prochaine émission.

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3: Bonjour, bonjour à toutes et à tous. Véronique Soule au micro pour l'actualité culturelle des enfants, petits et grands, en Île-de-France. Une émission pour les adultes qui n'ont pas oublié qui, elles, ont d'abord été des enfants, c'est-à-dire vous, auditeurs et auditrices qui nous suivez depuis longtemps ou depuis peu, et celles et ceux qui nous découvrent aujourd'hui, tous les mercredis sur Cause commune à partir de midi et pendant une heure et demie ou bien réécoute à tout moment. Écoute, il y a un éléphant dans le jardin, vous fait découvrir artistes, créateurs, initiatives, médiation qui offre aux enfants de quoi nourrir leur imagination et leur curiosité. En tout cas, ce qui nous semble original, réussi, intéressant, avec des reportages, des chroniques et des interviews ou encore des lectures concoctées par les chroniqueuses et chroniqueurs de cette émission et moi-même. Aujourd'hui avec moi pour cette avant-dernière émission avant la pause estivale, Lionel Chenaille pour sa lecture. Au programme de l'émission d'aujourd'hui, elles sont toutes les deux libraires pour la jeunesse et vous écoutez leurs chroniques régulièrement dans cette émission. Aujourd'hui, Elsa Gouneux et Julia Segui ne présentent pas de chronique, ce sera pour la semaine prochaine, mais elles nous dévoilent les multiples facettes de leur métier de libraire et les questions qu'ils soulèvent aujourd'hui. On prend le temps d'en parler avec elles, ce sera dans quelques instants. On terminera l'émission par la lecture d'un extrait de littérature générale sur le thème de l'enfance par Lionel Chenaille. Écoute, il y a un éléphant dans le jardin, c'est l'émission qui ouvre des fenêtres sur l'actualité culturelle des enfants. Nous sommes ensemble pour une heure et demie, alors c'est parti.

0: fait, il y a un éléphant dans le jardin, hein.
1: On commence l'émission en chanson avec, et je sais, ce n'est pas du tout original, avec Jeanne Chéral qui chante « Canicule », extraite de son album « L'eau » sorti en 2006.

0: Les librairies, vous le savez certainement, traversent une période difficile, en particulier sur le plan économique. Ainsi, s'il continue de s'ouvrir régulièrement de nouvelles librairies indépendantes et sur la base de concepts souvent novateurs, de nombreuses autres librairies parfois anciennes ont mis la clé sous la porte cette année ou sont en redressement judiciaire ou tentent de survivre en faisant appel aux dons pour payer les dettes et les fournisseurs. Difficultés liées entre autres à la hausse des loyers et des charges, également à une baisse de fréquentation et donc de vente, et bien sûr à la concurrence de la vente en ligne. On l'entend partout, les adultes, les ados liraient de moins en moins, voire à peine, selon les derniers sondages. Un article paru récemment dans le journal Le Monde notait que pour la première fois, la France a recensé en 2025 plus de fermetures de librairies que d'ouvertures. Un secteur d'autant plus fragilisé que, au contraire d'autres secteurs culturels tels la presse ou l'audiovisuel public, les librairies sont très peu soutenues par les collectivités publiques, toujours prêtes à se désengager. Aujourd'hui, je vous propose de poser les projecteurs sur deux librairies indépendantes et plus particulièrement deux librairies jeunesse, histoire d'en savoir un peu plus sur ce qui fait leur spécificité, leur rôle, leur quotidien, leurs difficultés aussi. Avec deux libraires que les fidèles de cette émission connaissent bien pour écouter régulièrement ici leurs chroniques sur les livres jeunesse qui les ont enthousiasmés. L'une travaille à Paris dans le 18e à l'humeur vagabonde, l'autre à Vincennes à 1000 pages. Et c'est à l'humeur vagabonde jeunesse que nous nous sommes donné rendez-vous il y a quelques jours.
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0: Bonjour Elsa, bonjour Célia.
3: Bonjour Véronique.
4: Bonjour Véronique.
0: Je suis contente de vous voir toutes les deux ensemble, c'est plutôt rare, c'est même assez inédit. On se retrouve dans la librairie L'humeur vagabonde jeunesse qui est dans le 18e, qui est la librairie de Julia. Mais je crois que toutes les deux, ça fait un bon moment que vous vous connaissez.
3: Je crois que j'arriverai même pas à dater. Mais enfin, ça fait longtemps, plus de 10 ans, 10 à 15 ans, je pense, qu'on est libraires dans différentes librairies à Paris, toutes les deux. Paris ou en région parisienne. Et donc, on se suit depuis avec vraiment des goûts communs, des parcours assez proches.
4: Peut-être qu'on s'est rencontrés à travers des événements qu'on avait mis en commun dans d'autres librairies. On avait essayé de créer un blog de lecture pour les adolescents. On s'est vus à des rencontres de présentation de livres. Ça fait quelques années.
0: Ça fait un petit moment aussi, toutes les deux, que vous faites une chronique dans l'émission. Donc, j'avais envie un petit peu qu'on voit l'autre côté, l'autre face de votre travail, c'est-à-dire votre travail quotidien en tant que libraire. Alors, la première question, elle sera assez évidente. Ça sera de présenter chacune de votre librairie en sachant que vous êtes toutes les deux dans un quartier, on va dire, aisé, donc où la clientèle rentre facilement, mais peut-être que je me trompe. Et puis que vous avez chacune une librairie qui est indépendante de la librairie générale. Celle de L'humeur vagabonde jeunesse se trouve juste en face de la librairie L'humeur vagabonde, rue du Poteau. Et celle de Vincennes, 1000 pages, je ne sais pas très bien.
3: C'est pas loin du tout, à moins de 100 mètres. Je peux commencer. Donc moi, je travaille à la librairie 1000 pages jeunesse BD, qui fonctionne avec la librairie 1000 pages, créée il y a plus de 40 ans. Et donc à un moment... Comme ça arrive souvent dans des librairies généralistes, l'agrandissement se fait par le fait de créer un nouveau lieu. Et donc, on crée souvent une librairie spécialisée. Nous, c'est une librairie spécialisée en jeunesse et en bande dessinée qui a cette double spécialité. C'est une très grosse librairie à Vincennes. En comptant du coup les deux antennes de la librairie, c'est la plus grosse librairie indépendante d'Île-de-France. Ce qui fait qu'on a une grosse surface. La librairie jeunesse BD fait... plus de 200 mètres carrés. Ça fait une très belle surface. On a beaucoup de livres, beaucoup de références. On est une équipe importante à y travailler, ce qui peut faire des différences par rapport à L'humeur vagabonde, où j'ai d'ailleurs travaillé il y a quelques années. En équipe complète, on est 3 libraires sur l'équipe jeunesse, 3 sur l'équipe BD, plus un metteur à part et 2 personnes en temps partiel, plutôt pour la caisse.
4: Alors moi, je travaille à L'humeur vagabonde. Je ne travaille pas que à L'humeur vagabonde jeunesse. Je travaille aussi dans la librairie généraliste. Mais mon travail, c'est de gérer aussi la librairie jeunesse. J'ai une binôme qui s'appelle Lola. Donc on est 2 sur la librairie jeunesse, mais on se partage le travail entre les 2 librairies. C'est une librairie spécialisée pour la jeunesse, sans la bande dessinée, avec la bande dessinée jeunesse, mais pas la bande dessinée adulte, comme l'a dit Véronique. Et quoi dire de plus
0: Alors j'aimerais bien que vous disiez un petit mot quand même sur l'emplacement, parce que j'ai dit en introduction que vous étiez dans des quartiers aisés, donc j'imagine que la clientèle rentre régulièrement et surtout un porte-monnaie bien garni. Est-ce que c'est vraiment le cas ?
3: Pour le coup, moi j'ai donc travaillé dans différentes structures de librairie. Effectivement, à Vincennes, ça correspond à ce que tu dis. Et c'est, on va dire, une clientèle de librairie un peu rêvée. Ce qui est très bien pour moi. Je suis responsable de toute l'équipe jeunesse, donc de la partie jeunesse. La clientèle est effectivement aisée, donc il y a un fort pouvoir d'achat. En même temps, c'est une clientèle assez ouverte. On est sur un côté un peu, on va dire, bourgeoisie de banlieue, mais avec un, je ne sais pas si on peut dire un capital culturel ou si vraiment ça, où on voit que les enfants, dès très jeunes, sont à proximité des livres, vont au théâtre, sont très stimulés culturellement dans différents domaines. C'est très bien pour nous parce que les gens ne sont pas non plus surpris par ce qu'on met en avant, ou alors sont surpris, mais de façon positive, si on met en avant des choses pointu, ça peut tout à fait trouver son public et fonctionner. C'est une très bonne clientèle de librairie, mais c'est une clientèle assez spécifique qui n'est vraiment loin d'être le cas dans toutes les librairies qui peuvent rencontrer d'autres difficultés dans d'autres quartiers, vraiment.
4: C'est une clientèle effectivement qui est assez similaire parce que c'est des clients où si on met en avant des livres qui mettent en avant l'art ou des expositions par exemple qui se passent au Louvre, ben ça fonctionne. Donc on a une clientèle qui est très intéressée par toutes ces choses qui sont stimulantes et ça c'est très agréable. Après ici rue du Poteau, nous on est au bout de la rue du Poteau et en fait on est entouré de logements sociaux. Donc il y a quand même une grande diversité de clientèle. Mais je crois que c'est ça aussi qu'on aime bien en fait à la librairie, parce que ça donne un petit peu plus aussi de diversité et puis de challenge pour certaines personnes aussi, pour les amener à la lecture. Et c'est un quartier qui est quand même très agréable, qui est étonné aussi par ce qu'on peut mettre en avant. C'est un super quartier, le 18e arrondissement. J'ai quand même oublié de dire que la librairie ici, elle fait 40 mètres carrés. Et qu'elle existe depuis 26 ans, je me dis que c'est important. L'humeur vagabonde générale, elle existe depuis 30 ans, c'est quand même bien. Et la jeunesse, 26 ans, voilà.
0: Donc vous êtes des libraires heureuses, on va dire. Alors il y a très très longtemps, moi j'ai voulu être libraire, et quand j'avais demandé à faire un petit stage dans une librairie, la première remarque que m'avait fait le libraire m'avait dit, vous savez, ne fantasmez pas trop, le métier de libraire consiste à ouvrir des cartons, Alors est-ce que c'est vrai ?
3: Déjà, ça dépend de la taille de la librairie, parce que comme je disais avant en parlant de l'équipe, nous à 1000 pages, on a un metteur à part qui s'occupe de la réception. C'est justifié par la taille de la librairie, c'est du luxe. Alors après, quand on voit la quantité de cartons qu'on peut recevoir à certaines périodes de l'année, c'est vraiment nécessaire. Mais c'est un luxe pour notre travail. Alors ça m'arrive bien sûr de faire de la réception, mais c'est vraiment pas le cœur de mon travail. Même sans cet aspect-là, ça reste un travail très physique. Pour beaucoup de libraires, il y a cet aspect manutention d'ouverture de cartons et tout, mais il y a quand même un côté où on est debout toute la journée, on parle toute la journée. Il y a un côté très fatigant physiquement du métier. Je vois plein de gens venir à la librairie pour nous demander des stages, que ce soit des jeunes ou beaucoup de personnes en reconversion, clairement qui fantasment un peu le métier. Quand on me dit que je fais un métier formidable parce que je dois lire toute la journée... Bon, moi, j'ai pas le temps de lire du tout sur ma journée. Je lis sur mon temps de repos.
0: Julia, est-ce que toi, tu ouvres des cartons toute la journée ?
4: Alors oui, j'ouvre des cartons. Mais j'aime bien parce que ça permet aussi d'alterner un petit peu tout ce qu'on fait. Puis c'est toujours une joie aussi parfois d'ouvrir des cartons, de découvrir ce qu'il y a à l'intérieur, de voir aussi comment on a travaillé, de voir aussi nos choix qu'on a pu faire, nos enthousiasmes ou nos regrets quand on ouvre des cartons. Mais oui, c'est un travail qui est assez physique en fait, parce que déjà le temps de lecture, il n'est pas sur notre temps de travail, il est le dimanche, le soir, le week-end et la journée en librairie. Bon, on va ouvrir des cartons, réceptionner des cartons, faire du rangement et face aussi à la production de livres qui est maintenant quand même une grande production et beaucoup de sorties de livres, physiquement ça peut être un peu dur parce qu'après il y a les retours. Donc quand on a commandé trop de livres, ça met un petit stress aussi sur le stock qu'on peut avoir selon les chiffres. C'est plus physique aussi de les remettre dans le carton, les renvoyer, les donner au coursier, c'est beaucoup de main.
0: le prix du livre, on le sait, a été institué en 1981, donc ça fait maintenant plus de 45 ans. Et on a l'impression, j'ai l'impression, qu'il faut toujours et encore le réexpliquer.
3: Oui, il y a toujours des gens qui l'ignorent. C'est pas grave, réexpliquons-le. On n'a pas toujours le temps, mais quand il y a le temps, moi je l'explique. Et il y a plusieurs éditeurs qui l'écrivent également au dos des livres. Il y a quand même pas mal de choses autour. Il y a régulièrement des campagnes d'affichage. Enfin, c'est pas non plus que les libraires qui en parlent. Ça a été une loi fondamentale pour toute la chaîne du livre, en fait, pour préserver les librairies indépendantes, mais également toute la chaîne et donc l'édition indépendante. Ce qui fait qu'on a un maillage en France, autant côté librairie que côté édition, qui est assez important et très différent d'autres pays.
0: Je crois même que c'est incomparable par rapport aux autres pays. Nous sommes un pays très chanceux. Elsa, Julia, Elsa Gounod et Julia Segui, qu'est-ce qui vous a amené à devenir libraire, Julia?
4: Alors moi, c'est assez simple. J'étais toujours un peu attirée par l'illustration. J'ai fait des études pour être graphiste, mais j'étais tout le temps en librairie et particulièrement en librairie jeunesse. Voilà que je deviens graphiste et puis pendant ce temps-là, une amie, elle fait une reconversion pour devenir libraire. Alors je saute le pas, je lui demande comment elle a fait, j'apprends qu'il y a une école de la librairie, je savais pas du tout. Et donc je m'inscris comme elle et l'année suivante, je fais l'école de la librairie, enfin avant c'était l'INFL, et je saute le pas pour devenir libraire.
3: Alors moi, c'est moins direct, mais ça fait quand même longtemps que je suis libraire. Quand j'étais au lycée, ça faisait clairement partie des métiers que j'envisageais, entre autres choses, mais ça m'attirait déjà beaucoup. Mais après, on m'a dit, en gros, faut faire des études sérieuses. J'ai fait des études de droit, que j'ai trouvées très intéressantes, même si je me suis jamais projetée là-dedans pour travailler là-dedans. Je me suis quand même spécialisée en droit d'auteur, histoire de me dire, bon, allez, on va essayer de rebifurquer vers le livre, on sait pas trop comment. Mon stage de fin d'études, je l'ai fait chez Actes Sud. C'était pas du tout un stage juridique en plus, mais ça s'était passé, je sais pas trop comment. Et de là, j'ai enchaîné et du coup, j'ai toujours travaillé un tout petit peu dans l'édition et tout de suite après basculé en librairie. Et dès le début, comme Julia, moi, mon attrait principal, c'était l'illustration. On est de la même génération de libraires qui sommes arrivés à la jeunesse par l'illustration, par un fort intérêt pour l'illustration. Et donc, il y avait un côté jeunesse et BD très intéressant, très fort, sans renier tout ce qui était littérature générale. Moi, au début, j'ai travaillé en librairie générale aussi avant d'être en librairie spécialisée.
4: Oui, moi aussi. Même là encore, aujourd'hui, je prépare la rentrée littéraire. Mais c'est vrai qu'en fait, la jeunesse, c'est un endroit de la librairie qui est assez stimulante parce que c'est très créatif. Quand on voit des clients qui regardent les tables, parfois on les entend un petit peu rigoler parce que ils ont ouvert le livre et ils ont compris une idée qui est judicieuse et on les entend rire et c'est agréable, en fait c'est très créatif.
3: Il y a une certaine liberté dans la jeunesse qui est très agréable dans notre pratique du métier. Il y a un côté où on fait beaucoup de conseils, beaucoup plus que sur d'autres rayons, de façon générale, hein. Après ça dépend bien sûr des lieux. Mais il y a ce côté où souvent les gens savent pas ce qu'ils cherchent, alors qu'en littérature, les gens ont déjà plus de presse ou de goût personnel ou plus de choses. Ils savent souvent plus ce qu'ils veulent. En jeunesse, il y a plein de gens qui sont perdus. En fait, ils savent pas ce qui va, pour quel âge, ils doivent faire un cadeau. Et donc, ça laisse une énorme liberté qui est très agréable en tant que libraire. Après, il y a ce côté illustration où nous, c'est toujours un plaisir de découvrir des nouveaux auteurs, autrices, mais aussi de plonger dans le fond.
0: Tu viens d'évoquer, Elsa, le fait que les adultes qui rentrent dans une librairie veulent savoir pour un enfant de quel âge quel livre choisir. Or, c'est une grande bagarre des éditeurs de ne pas vouloir l'indiquer sur les livres. Avis que je ne partage pas du tout, je crois que les adultes ont vraiment besoin d'avoir ces repères-là, mais ça c'est mon avis. Qu'est-ce que vous en pensez toutes les deux ?
3: C'est assez ambivalent. Honnêtement, je comprends totalement les deux positions. Moi, à la librairie, j'indique pas toujours les âges. Je fais des choses assez floues, mais je vois sous les yeux des coups de cœur là où il y a écrit coup de cœur des 3 ans. Il m'arrive de noter ça. Ça aide vraiment. Après, le fait de noter des âges, ça enferme. Ça enferme dans une catégorie. Quand on a le temps de discuter avec quelqu'un, plus que l'âge, c'est quand même plus intéressant de savoir quel livre l'enfant a aimé. Ça aide beaucoup plus pour le conseil. Deux enfants de 4 ans peuvent être très différents dans ce qu'ils veulent et dans ce qu'ils aiment. Et après, il y a aussi le côté, mais là, ça concerne peut-être plus les romans jeunesse, où on me dit tout le temps que l'enfant est très avancé pour son âge. Et si on met roman de 8 à 10 ans et que l'enfant a 9 ans, ben, les gens vont vouloir passer à la catégorie supérieure. Mettre quelque chose de plus flou et parfois aiguillé par rapport aux lectures qui sont déjà faites, ça peut être plus cohérent.
0: Peut-être, mais moi je pense aux parents qui justement n'ont pas ces repères-là. D'abord, qui n'ont pas le conseil du libraire, qui vont devoir choisir tout seul et en général, on va dire sur le net. Donc ceux-là sont encore plus perdus, non ?
4: Moi, je suis un peu comme Elsa, je sais pas, je suis assez ambivalente là-dessus parce que chaque enfant est différent. Et ça se sent aussi, par exemple, au moment où ils commencent à avoir 6 ans et qu'ils vont vers leurs 8 ans. La lecture n'est pas la même pour tous parce que c'est pas la question de réussir à lire ou de ne pas lire. C'est le lien qu'on va avoir avec l'illustration. On a une étape à passer et on n'a peut-être pas envie de quitter un monde d'illustration. Il y a des enfants comme ça, ils sont très attachés à ça. Et donc, ils n'ont pas tout de suite envie de se plonger dans des romans et ils ont envie de continuer à s'évader de cette manière-là. Chaque enfant, en fait, est un peu différent. Des fois, j'ai des parents qui me disent « Il a 8 ans, il est en train de finir le dernier livre de Harry Potter. » Mais j'aime bien, moi, quand même indiquer les âges parce que comme on n'est pas assez nombreux dans la librairie, je préfère, en fait, qu'ils aient une indication assez moyenne pour au moins ne pas se tromper du tout. Et je sais aussi que parfois, après, en caisse, ils nous demandent confirmation. Il n'empêche que, comme disait Elsa, on nous pose énormément de questions, on nous demande beaucoup de conseils, donc on discute beaucoup en fait avec les parents sur qu'est-ce qu'ils ont lu dernièrement, ce qui permet de bien aiguiller.
3: Quand même, dans ma librairie et souvent en librairie jeunesse, le tri principal, il est par âge. Le premier tri, ce qui est en fait un tri très logique. Alors après, on peut les indiquer précisément ou faire quelque chose de plus flou, mais c'est quand même le premier tri.
0: Est-ce que les adultes qui rentrent dans une librairie, proportionnellement, livres sont achetés pour ses propres enfants ou pour faire un cadeau ?
3: J'aurais du mal à établir une proportion vraiment, hein, là, j'avoue. Ce que je peux dire, c'est que par rapport à la librairie générale, nous, on fait des papiers cadeaux toute l'année. C'est pas concentré sur la période de Noël ou de certaines fêtes.
0: Les fameux anniversaires du samedi.
3: Et particulièrement en juin. En mai-juin. Alors là, tout le temps. Donc il y a tout le temps ce côté cadeau. Après, nous, on a quand même vraiment une clientèle d'habitués, de gens qui viennent pour acheter des piles de livres pour leurs enfants. Ça, on l'a vraiment aussi. Donc je pourrais pas donner de proportion. Ça me semble plus fort en jeunesse que sur d'autres rayons, le côté cadeau. On va voir un enfant, une famille, on va offrir un livre.

0: Le hérisson.
1: Mais non, le hérisson.
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3: La chanson du hérisson, extraite de la comédie musicale Émilie Joly de Philippe Châtel, dans sa première version, celle de 1979, et vous aurez certainement reconnu la voix de Georges Brassens parmi les interprètes. Julia Seguy a choisi de nous faire entendre cette chanson, car quand elle était enfant, elle écoutait tout le temps Émilie Joly et aimait regarder les illustrations de l'album réalisé par Henri Galeron. En fait, Julia a longtemps hésité sur le choix de la chanson, car elle écoutait aussi beaucoup Anne Sylvestre, en particulier la fabulette Doudou perdu, ainsi que le conte musical Pierre et le loup. Julia Seguy, libraire à l'Humeur Vagabonde Jeunesse à Paris dans le 18e, Elsa Gounod, libraire à 1000 pages jeunesse et BD à Vincennes. D'habitude, vous écoutez régulièrement leurs chroniques respectives dans cette émission, mais aujourd'hui, j'explore avec elles les différentes facettes de leur métier, leurs enthousiasmes et leurs questionnements. Et on poursuit cet entretien. À vous écouter, vous donnez beaucoup de conseils, des conseils toute la journée. Donc on imagine que vous avez lu tous les livres qui sont dans la librairie.
4: Pas tous, mais beaucoup quand même. Tous, c'est compliqué, ne serait-ce que par rapport au nombre de nouveautés qui paraissent, sachant que je travaille dans une librairie qui est très grande. Donc l'idée, c'est qu'on a beaucoup de références. Moi, j'en lis vraiment beaucoup. En album, j'essaye de lire vraiment un maximum. Et le Crise, comme en plus c'est moi qui l'établis, le fond album, ça va à peu près. Sur les romans, j'essaye d'en lire beaucoup. Clairement, ce n'est pas possible de tout lire.
5: Oui, je suis d'accord avec Elsa. Quand on a une certaine expérience aussi, on peut aller vers des auteurs-autrices qu'on aime. Moi, par exemple, en jeunesse, dès qu'il y a un livre de Catherine Rundle qui sort, je me rue dessus. Natacha Farran, on a un petit peu nos marques et c'est plus facile aussi de voir tout de suite un peu ce qui peut être un coup de cœur et vers quoi on peut aller. Et puis après, on a nos collègues et chacun va lire des choses un peu différentes, va avoir des goûts différents et donc on va s'aider pour avoir une multitude de coups de cœur.
3: Une clientèle régulière dans la librairie, des enfants dont vous connaissez les goûts et les appétences. Lorsque vous lisez un livre, toi par exemple Julia, est-ce que tu penses au lecteur, à la lectrice à qui tu vas le recommander dès qu'il va arriver dans la librairie ?
5: Ça peut m'arriver, oui. Par exemple, avec les éditions Biscotto en bande dessinée.
3: Tiens donc.
5: Oui, j'ai une cliente et sa petite fille qui sont fans et je sais déjà en fait que à peine je le mets en vitrine, elle va vite ouvrir la porte et me dire mais comment elle est cette bande dessinée de Biscotto. Donc oui, on commence à connaître un petit peu nos clients.
4: Et sur différents rayons, bon, ça peut être sur les romans, mais aussi sur les albums. Mais il y a des enfants maintenant et des parents aussi, hein, parce qu'on identifie aussi les goûts, l'humour des parents. Donc oui, il y a des livres, on peut savoir que ça va bien marcher chez nous.
3: Pour faire entrer les livres dans la librairie, vous avez des programmes, des éditeurs qui font la liste des livres, et puis vous avez les représentants, les diffuseurs qui viennent dans la librairie et qui viennent, j'allais dire, vous faire l'article sur les livres. On l'a dit, vous l'avez dit, il y a une surproduction en ce moment qui est absolument phénoménale, donc il sort énormément de livres, beaucoup trop de livres. Comment vous faites pour résister aux représentants qui veulent vous fourguer les bouquins absolument ?
5: Tous les représentants ne sont pas comme ça, mais il faut faire attention un petit peu quand même. Après, c'est des argumentaires qu'on entend depuis un petit moment, donc on arrive à comprendre un petit peu. Quand on connaît sa librairie, sa clientèle, son quartier, on comprend si ça a un intérêt en fait pour notre librairie. Aussi, ça paraît un peu bête comme ça, mais c'est vrai, en fait, si ça nous intéresse et qu'on a envie de porter le livre et qu'on a envie de l'avoir, ça marche pas à tous les coups, mais quand on a vraiment envie de porter un titre, ça fonctionne. Donc parfois, il faut juste simplement s'écouter. Puis il faut réfléchir, c'est un peu de la logique. Il faut aussi s'informer sur tout ce qui est l'actualité, lire un petit peu les journaux, écouter la radio, voir en fait si c'est quelque chose aussi qui va intéresser par rapport à ce qui se passe en ce moment, même si c'est la jeunesse, parce que la jeunesse aussi, ça peut être assez politique parfois, certains titres. Comme disait Elsa aussi, c'est des titres dans littérature jeunesse qui intéressent beaucoup les adultes. Il y a par exemple la revue Halte.
4: Je suis totalement d'accord avec ce que tu dis. Après, il faut rajouter que nous, on a quand même genre une quinzaine d'années d'expérience en librairie. Donc maintenant, on est aussi un peu rodé sur l'exercice. C'est plus facile de dire non quand on a de l'expérience que quand on est jeune libraire. Après, je suis le plus gros compte de la majorité de mes représentants. Donc, ils essayent tous de me refourguer tous leurs livres avec des très grosses quantités parce que s'ils les mettent pas chez moi, ils les mettront nulle part. C'est un peu ça quand même. Donc, vraiment, ça pousse beaucoup. Enfin, maintenant, moi, je sais dire non. Et un bon représentant, c'est un représentant aussi qui s'adapte au libraire qu'il a en face. Il va pas travailler de la même façon avec tous les libraires. Clairement, il y a la librairie, la taille, l'emplacement, mais il y a aussi le libraire ou la libraire. Et mes goûts, ils sont quand même, maintenant, avec l'expérience, ils sont assez affirmés. Les représentants avec lesquels je travaille, normalement, ils sont censés pouvoir dire dans leur programme que tel titre, ça va pas du tout me plaire, que tel titre va beaucoup me plaire. Ils peuvent se tromper, mais ils sont pas censés me pousser sur tout.
5: Moi, je trouve que des fois, un bon représentant, c'est celui qui attend devant ta librairie et qui regarde toute ta vitrine. Et ceux-là, généralement, je les aime bien.
3: Jolie remarque. Question qui fâche. Un libraire, ça gagne mal sa vie, non ?
4: Oui, on n'est pas très bien payé, c'est sûr. En début de carrière, on est souvent au SMIC. Ça peut monter un petit peu au-dessus. Moi, là, actuellement, je gagne mieux. Alors, j'ai l'impression de gagner hyper bien ma vie, mais en vrai, c'est tout relatif. C'est juste que je gagne plus qu'avant parce que je suis dans une plus grosse structure et du coup, je suis cadre et responsable de la librairie, ce qui fait un meilleur statut, un meilleur salaire. On est rarement bien payé. Les patrons eux-mêmes sont rarement bien payés aussi. C'est pas que les salariés, on fait pas ça pour faire fortune.
5: C'est ça, on commence au SMIC et on peut arriver dans les 2000 euros, mais en étant responsable, ce qui est peu. Quand on parle du métier de libraire, on parle de métier passion.
3: Ça sert de paravent, tout ça.
5: Voilà.
3: Autre question qui fâche, les livres coûtent cher.
5: Ça augmente, effectivement. Le prix du papier augmente. Quand on voit les prix des luttes, c'est les livres poche, école des loisirs. Quand j'ai commencé, je ne sais pas quand tu as commencé, toi, Elsa, moi, je crois qu'ils étaient à 4,50 €. Après, ils sont arrivés à 5 €. Et paf, d'un coup, ils sont arrivés à 6 €. Et ce qui finalement change tout quand on accueille une classe, parce que j'ai toujours reçu des classes au mois de mai, juin, avec des chèques culture donnés par la mairie de Paris, par exemple, et avec 15 €, et ben ils pouvaient repartir avec 3 livres. Maintenant, c'est plus tellement le cas, donc effectivement, ça augmente, mais tout augmente aussi. Je suis pas sûre que ce soit le livre qui augmente le plus dans les augmentations de manière générale, mais oui, ça augmente.
3: Je ne parlais pas d'augmentation, je parle du prix de toute façon qui est cher.
4: C'est effectivement cher. Du coup, ça pose la question de l'accessibilité du livre, en tout cas du livre acheté. Et c'est là où on voit que c'est quand même notre clientèle, la clientèle qui rentre en librairie est plutôt une clientèle privilégiée. Au-delà des quartiers où nous exerçons, quel que soit le quartier, c'est clairement un commerce plutôt privilégié. Je trouve ça dommage. Moi, j'aimerais bien que le livre soit beaucoup plus accessible. Ça, je suis entièrement d'accord. Après, il y a aussi clairement des contraintes de fabrication, de coûts de production qui sont quand même incompressibles et qui augmentent, ça c'est clair. Il y a quelques démarches souvent publiques. Tu parlais de la mairie du 18e. Il y a des choses dans le Val-de-Marne, à Vincennes, qui sont faites aussi, ou parfois avec des associations, où justement des chèques lire peuvent être donnés et on peut du coup accueillir des enfants qui ne mettent sinon jamais les pieds en librairie. Et donc ça, c'est des initiatives qui sont chouettes parce que ça permet de faire découvrir ça. Après, je suis pas sûre que ces enfants reviendront en librairie parce que effectivement, c'est cher. En fait, je sais pas comment résoudre ça parce qu'il y a ce côté, ce prix un peu incompressible. Et nous, on aimerait bien, on aimerait clairement que ce soit beaucoup plus accessible. Et j'aimerais bien diversifier la clientèle aussi. Ça m'irait très bien.
3: Un des aspects qui m'étonne et qui m'étonne de plus en plus en librairie, c'est de constater à voir, Julia et Elsa, vos Instagram respectifs, c'est le nombre d'animations, de signatures, de rencontres avec les auteurs et les illustrateurs que vous organisez. J'ai l'impression que vous en faites un jour sur deux. Et là aussi, ça demande une disponibilité et une préparation très très importante.
5: Bon, peut-être pas un jour sur deux, toi je sais pas à 1000 pages comment c'est, mais nous en tout cas ça va être à peu près côté jeunesse, parfois on s'enflamme un petit peu, on va en faire 3 par mois. Mais généralement je me fais engueuler par mes collègues. Donc ça va être deux par mois à peu près. Et ça va être des dédicaces, des ateliers, des lectures. Récemment, on a fait une lecture musicale, c'était superbe. Des expositions aussi, pour mettre effectivement en avant vraiment le travail des illustrateurs. Et puis longtemps aussi, parce que quand il y a une signature ou un atelier, le livre va être acheté sur le moment. Alors que quand il y a une exposition, ça dure un bon mois. Il est en vitrine et là, ça permet de faire aussi des jolies ventes et une belle, je ne sais pas si on peut appeler ça promotion, mais en tout cas bien mettre en avant en tout cas une maison d'édition, une illustratrice ou un illustrateur qu'on aime beaucoup, qu'on a envie de défendre. Et c'est vrai que c'est important et ça nous permet de nous démarquer aussi des autres librairies.
4: Oui, bah pour le coup, il y a peu de librairies spécialisées qui ont un espace d'exposition comme ici. Nous, on n'en a pas.
5: Il y a la régulière aussi dans le 18e.
4: Nous, on fait beaucoup d'événements. On en fait vraiment beaucoup. Ce qu'on fait le plus, ça va être des dédicaces. Et il y a un côté très rodé. C'est des dédicaces souvent le samedi matin, parce que c'est le moment de passage des familles, le moment aussi où les gens achètent les cadeaux pour les anniversaires de l'après-midi. Du coup, c'est quelque chose qui fonctionne. C'est très chouette, c'est très agréable. Nous, ça nous permet justement de mettre des auteurs qu'on aime bien en avant, parfois d'avoir des auteurs connus, mais aussi d'être vraiment dans la découverte des auteurs-autrices dont c'est le premier livre. C'est le principal de nos événements. Au-delà de ça, on fait d'autres choses, comme tu disais, nous on fait des lectures, moi je fais des lectures tous les mois, souvent autour d'un thème ou d'un autre, et ça fait partie pour moi d'une médiation qui est importante autour du livre. On fait de temps en temps des rencontres, des ateliers, mais quand même moins souvent. C'est un aspect de médiation autour du livre qui est important au-delà de parler des livres et de les montrer aux clients. Il y a tout cet aspect qui désacralise aussi le livre, où on le voit autrement, qui permet de rencontrer des auteurs, autrices, et qui fait que pour des livres qui peuvent parfois sembler pointus de prime abord, on les rend beaucoup plus accessibles. En faisant des lectures, parfois j'ai pu faire changer d'avis à des adultes sur certains livres quand ils voient que ça fonctionne très très bien.
0: En librairie, vous vendez les livres que vous aimez bien, que vous venez de lire, mais j'imagine que vous vendez aussi des livres que vous n'aimez pas spécialement, ou même que vous détestez pour X raisons. Est-ce qu'il vous arrive de refuser des livres proposés par des éditeurs pour une raison qui vous appartient ?
4: Déjà, on peut partir du principe qu'on ne peut pas tout avoir. Il y a une telle production que même moi qui travaille dans une librairie très grande où j'ai vraiment de la place, où je peux avoir beaucoup de choses, je ne peux pas tout avoir. Ça veut dire qu'il faut faire des choix. Après, le choix, je le fais comme je veux. Ça peut être sur différents critères. Certains best-sellers, là, je vois en face de moi Cornebidouille, le nouveau Cornebidouille, je vais le prendre. Je ne vais pas me passer de ces ventes-là. Mais en même temps, il ne me pose aucun problème, ce livre. On peut parfois se dire à ce livre-là, vraiment, je ne veux pas l'avoir. Je ne veux pas l'avoir pour une raison qui peut être politique, qui peut être sociale, qui peut être sur plein de raisons différentes. Il faut quand même se dire qu'à la base, être libraire, c'est faire des choix. Et après, c'est un équilibre entre des coups de cœur qu'on a, des choses peut-être plus pointues qu'on veut faire découvrir, et des choses qui peuvent parfois se vendre toutes seules. Parce que si on n'a que des choses qui se vendent toutes seules, ça ne va pas marcher. Pour moi, en librairie indépendante, ça ne marche pas. Parce que c'est pas ce que les gens viennent chercher chez nous. Ils viennent plutôt chercher du conseil, de la découverte, et après repartir en plus peut-être avec le livre qu'ils ont vu comme ça. Les gens viennent chercher des choses qu'ils trouveraient pas forcément eux-mêmes.
5: On peut pas avoir... Enfin, c'est de très bons éditeurs, mais on peut pas avoir que Gallimard ou École des loisirs. Pour nous, ça a beaucoup moins d'intérêt, en fait. C'est bien aussi d'avoir les éditions Mémo.
0: Oui, vous, mais la caisse enregistreuse, elle, c'est quoi son avis ?
5: Ça fait venir, en fait, des clients, parce que des clients vont venir dans cette librairie parce qu'ils ne vont pas voir les mêmes livres qu'ils voient un petit peu partout, en fait. Par exemple, on le voit avec les éditions Les Fourmis Rouges, que finalement, les clients, ils veulent quelque chose aussi de plus original, de plus drôle, de bien imprimé, bien pensé, avec un message derrière qui peut être assez fort. Et finalement, on peut les amener à découvrir vraiment des choses assez intéressantes. Oui, on a la chance d'avoir une clientèle qui est curieuse. Et si on les stimule pas un peu, je pense qu'ils ont pas trop envie ensuite de venir à la librairie. Ils viennent et puis comme ça, ils sont un petit peu émerveillés et puis ils vont venir chercher, je sais pas, les deux Roald Dahl qu'ils avaient envie de venir voir et puis ils voient un coup de cœur un peu étonnant à côté et ils vont se laisser prendre.
0: On va juste signaler que de toute façon, en librairie, on peut toujours commander un livre et que la libraire ne peut pas refuser de le commander. Donc, si on a un livre dans un coin de sa tête, on peut l'acheter. Alors, une question qui me taraude depuis un petit moment, j'aimerais bien avoir votre avis, Elsa et Julia. Donc, on va rappeler que Elsa, tu travailles à la librairie 1000 pages à Vincennes. Julia, tu travailles à la librairie L'Humeur Vagabonde Jeunesse, rue du Poteau, dans le 18e. J'aimerais bien avoir votre avis sur la romance. Et même plus particulièrement sur la dark romance, qui est quand même un sujet qui est largement mis en avant en ce moment. Il y a des revues spécialisées qui s'y intéressent. J'avoue que je n'ai pas encore trouvé la réponse. Si j'étais complètement ringarde en refusant d'en lire, que je la trouvais politiquement, éthiquement, idéologiquement très très très limite. Et en même temps, quand je lis des articles, j'ai l'impression que je passe à côté d'un phénomène et qu'il faut en tenir compte. Alors vous, en tant que libraire, comment vous faites et quelle est votre position ?
5: J'étais sûre que tu allais nous poser cette question. Toi aussi.
0: Ben oui, c'est la question du moment.
5: Oui. L'Humeur Vagabonde Jeunesse, on s'est posé la question avec ma collègue et on a essayé d'en faire. Et ça n'a pas marché parce qu'en fait, on a une clientèle qui nous demande énormément de conseils. Et surtout pour les romans. On a cette impression que, bon voilà, si c'est pas les Royaumes du Feu ou des séries comme La Guerre des Clans ou Les Gardiens des Cités Perdues, si c'est autre chose que des séries comme ça, on va nous demander conseil, et si on le conseille pas vraiment, ou si on le lit pas, ça va pas partir, et donc ça va partir au retour. On a essayé avec Lola, on n'a pas réussi, parce que on a voulu aussi partir vers des choses qui nous paraissaient aussi éthiquement plus justes, dans des personnages féminins, par exemple, un peu plus forts, et ça n'a pas marché, et on pense qu'il faudrait qu'on ait un rayon beaucoup plus grand, et qu'on pourra pas les caser, donc on veut mettre du fond, on veut mettre des coups de cœur, donc on a fait ce choix-là, en fait, de ne plus en mettre.
0: Est-ce que vous ne faisiez pas la grimace quand vous les proposiez aux clientes, parce que c'est plutôt des jeunes filles, est-ce que vous ne faisiez pas la grimace en leur proposant ces livres-là, du bout des doigts ?
5: Non, c'est généralement, pour les romans, c'est beaucoup plus les parents. Les romans ados, en tout cas, c'est plus les parents qui vont nous poser des questions. Voilà, on n'a pas la clientèle adolescent, adolescente qui viennent nous poser des questions. Ils savent ce qu'ils veulent. Donc, ce serait sur commande, mais généralement, quand même, ils le veulent tout de suite. Donc, ça voudrait dire qu'il faudrait qu'on emménage un rayon. Et on est peut-être un peu aussi, comme tu dis, Véronique, un peu à côté de la plaque. On n'a pas créé ce rayon-là.
4: Alors, c'est effectivement des questions que je me pose, et je me pose exactement les mêmes questions que toi, Véronique, sur une certaine ambivalence où moi, personnellement, ça m'intéresse pas. En plus, ça peut me sembler très limite, voire ne pas aller du tout sur des questions politiques. Et après, il y a quand même ce côté où j'essaye d'y faire attention parce que c'est un réel phénomène. On est une très grosse librairie, hein, donc on a ces livres-là, mais ils sont pas dans la librairie jeunesse. Ils sont dans la librairie générale. Il y a un rayon où on peut trouver de la dark romance et de la romance, mais qui n'est pas dans la librairie jeunesse. Et ce qui permet quand même, quand on nous en parle, quand des gens nous le demandent, de pouvoir en parler.
0: Vous défaussez.
4: Oui, sûrement, mais aussi déjà expliquer, parce que comme dit Julia, c'est souvent des parents et ça peut être des gens qui se rendent parfois pas compte du contenu. Quand on me dit c'est pour ma fille de 12 ans, c'est sur sa liste, moi je suis trop contente qu'elle lise, c'est quand même souvent ça. Moi je veux surtout pas juger les gens en fait, je veux pas avoir un air condescendant ou méprisant. Par contre, je veux quand même que ce soit clair et du coup, le fait de dire que c'est à la librairie générale parce que c'est pas à destination des enfants, ça met quand même une distinction. Après, si les gens veulent acheter ces livres-là, ils peuvent et ils sont à 50 mètres. Mais au moins, ce sera en connaissance de cause du fait que c'est pas du tout adapté pour des enfants de 12 ans. Mais c'est clairement des questions qu'on s'est posées et qu'on s'est posées avec notre directeur, avec la librairie générale, pour voir ce qui était le plus cohérent et tout. Après, j'ai toujours pas résolu la question forcément de ce que je pense de ça et peut-être que je passe totalement à côté d'un phénomène et sûrement, et voilà, après, bon.
0: Phénomène plus ancien maintenant et on va dire un petit peu résolu, c'est celui des mangas. Est-ce que les mangas, vous en avez ? Est-ce que vous en lisez ? Est-ce que vous aimez les conseiller ? Ou là aussi, est-ce qu'ils se vendent tout seuls ?
5: Les mangas, oui, on en vend, et puis là, il y en a pour tous les âges. Moi, j'adore par exemple un manga qui s'appelle Une Sacrée Mamie, et puis Détective Conan, il y a plein de choses comme ça qui sont superbes, et j'en lis pas énormément, parce que moi, ma passion, c'est plutôt les albums. Mais en tout cas, j'essaye de m'y intéresser, et puis j'essaye aussi un petit peu de toujours connaître les âges pour conseiller les clients. C'est un rayon qui est très porteur, et aussi, on parlait du prix du livre, mais ça fait quand même partie des livres les moins cher. Et donc finalement, le manga reste quelque chose d'assez accessible pour les enfants.
4: Alors nous, comme on a cette double spécialité jeunesse et BD, on a un gros rayon manga qui marche bien. Après là, actuellement, il y a quand même une certaine baisse générale du manga en ce moment. Mais enfin, il marche plutôt bien et tout. C'est pas moi qui m'en occupe. J'essaye quand même d'en lire un petit peu et en tout cas de pouvoir situer les âges, parce que c'est ça souvent la question avec le manga sur des enfants qui veulent lire des choses pour beaucoup plus grands, des adultes qui se rendent pas compte du tout, qui pensent que tous les mangas sont pour enfants. C'est bien de savoir un peu où on met les pieds. Et par contre, il y a des très très bons mangas. Je suis d'accord avec Julia, il y en a des très bons que j'aime beaucoup lire. L'intérêt aussi de la double spécialité de la librairie, ça peut être justement de naviguer entre les rayons et parfois de naviguer autant pour des âges où on peut conseiller un roman, une BD, un manga. Ça peut vraiment s'enrichir.
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2: Yellow Submarine, par les Beatles, enregistré la première fois sur leur album Revolver, sorti en 1966. Chanson choisie cette fois par Elsa Gounod, qui, petite, aimait beaucoup regarder le film d'animation basé sur la chanson et réalisé par George Dunning, sorti en 1968. Mais elle avoue qu'elle n'y comprenait pas grand-chose. Tout de suite, on retrouve donc Elsa et Julia, avec qui je poursuis notre échange sur leur métier de libraire, entretien qui s'est déroulé à l'humeur vagabonde jeunesse dans le 18e à Paris. C'est la librairie où travaille Julia. Elsa, elle, travaille à 1000 pages jeunesse et BD à Vincennes. Quelles sont les difficultés que vous rencontrez aujourd'hui dans, on va dire, dans l'exercice de votre métier, comme on dit ?
3: Faire vivre le fond, non, un peu. Je crois qu'avec toutes ces nouveautés, parfois c'est dur de mettre en avant du fond, donc... En librairie, on fait souvent des commandes avec des représentants pour, on fait des grosses commandes avec eux, ça nous permet de négocier des remises et d'améliorer un peu le quotidien financier de la librairie. Et ça permet aussi de piocher des choses du fond. Et par exemple, quand on voit des représentants, on prend moins de nouveautés, on est un petit peu plus dur en affaires avec eux. Et puis on dit non, parce que, en fait, on a envie de mettre en pile un livre de Tommy Ungerer en coup de cœur et puis de mettre en avant des choses qui ont 30 ans, 40 ans.
2: Philippe Corentin, par exemple.
3: Oui, par exemple.
4: Le fond, moi, je trouve ça fondamental en librairie. Comme je disais avant, moi, j'ai la chance d'avoir beaucoup de place. Donc, je peux m'étaler et je peux avoir beaucoup de fonds. Après, il faut qu'un fond vive pour pouvoir être présent en librairie. Moi, le fond tourne plutôt parce que, justement, comme il est important, il y a des gens qui viennent clairement pour le fond, plus que pour les nouveautés, et particulièrement en album. J'en suis ravie. Et après, par contre, je suis d'accord avec Julia, c'est aussi par des mises en avant, et je fais souvent des lectures, c'est autour d'une thématique. C'est parce que je me dis, j'ai envie de lire tel livre, comment je pourrais élargir ? Avec une dizaine de livres sur la thématique, ça permet de mettre des nouveautés, du fond, des choses complètement oubliées, du fond beaucoup plus important. Et ça, ça marche très bien. Ça permet de faire des petites mises en avant comme ça, et donc on fait régulièrement ce côté mise en avant thématique où on mélange fond et nouveautés. Après, dans les difficultés en librairie actuelle, je dirais qu'il y a de plus en plus de tensions, parfois avec des clients, des tensions qui peuvent être à visée politique ou autre, où tout peut être politisé et on peut nous reprocher d'avoir tel livre, de ne pas avoir tel livre, de ceci, de cela. Et ça monte très vite. Quand j'ai commencé en librairie, ça n'arrivait jamais. Ou alors, c'était plus sur le ton de la discussion et c'était pas agressif. Là, c'est vite agressif.
2: Même en jeunesse.
4: Et même en jeunesse. Alors,
3: beaucoup moins quand même.
4: Clairement, beaucoup moins en jeunesse. À la librairie générale, au rayon sciences humaines, ça peut être compliqué. Mais en jeunesse, ça peut arriver aussi. Et pour moi, c'est vraiment une différence sur les derniers temps par rapport à même il y a quelques années.
3: Oui, c'est vrai, il y a plus de tensions, plus de remarques sur mais ça, est-ce que c'est pas un livre un peu woke, des choses comme ça que finalement on ne nous disait pas il y a quelques années en fait. Mais ça, c'est vraiment un livre pour les gauchos, des remarques un peu comme ça qui sont parfois un petit peu désarmantes. Il y a une cliente qui m'a dit dans votre sélection, dites-moi vos coups de cœur, mais pas trop quelque chose de LGBT parce que là, il y en a marre à l'école, ils font que ça, j'en peux plus. Des remarques comme ça qui restent assez légères côté jeunesse par rapport au côté adulte, parce que côté adulte, parfois, comme tu l'as dit tout à l'heure, Véronique, eh ben, on ne peut pas faire de refus de commande. Donc on a par exemple des clients qui vont commander certains livres de politiciens qu'on n'aurait pas forcément commandé et qui peuvent faire des remarques sur ce qu'on met en avant sur la table en sciences humaines.
2: Heureusement, ils ne se sont pas encore lancés dans l'édition jeunesse, mais ils en sont bien capables. Julia, Elsa, qu'est-ce qui vous réjouit ?

0: Il y a un thème qui m'intéresse. Alors là, je vais faire une bibliographie pas possible. On va faire une vitrine et tout. Ça, je trouve que c'est des choses hyper enthousiasmantes. Et de continuer, alors que on a 15 ans de métier, on a quand même presque une certaine routine quand même dans notre quotidien, même si c'est pas toujours la même chose parce qu'on voit tout le temps des gens différents. Donc les journées ne se ressemblent jamais. Mais quand même, on a une certaine routine. Mais d'avoir toujours ce côté découverte, ouais. Moi, ça me réjouit vraiment.
1: Moi, c'est exactement la même chose. C'est le côté vraiment découverte, vraiment de découvrir, comme ça, des titres, que ce soit des nouveautés ou du fond. C'est vrai que des fois, même sur le fond, il peut y avoir des enthousiasmes parce qu'il y a des choses qui sont tellement modernes. On se dit, mais ça aurait pu être publié aujourd'hui. C'est en fait comme faire tourner un peu une certaine culture, justement de cet amour un peu pour l'illustration. Et puis les rencontres aussi, parce que quand on invite des illustratrices, illustrateurs à la librairie, en fait, finalement, on parle avec eux, on leur demande comment ils travaillent, d'où est venue cette idée. Je me rappelle un moment, Vincent Pianina, il est venu et il était très rigolo. Il m'a montré son livre préféré et il m'en a fait une lecture. Et c'était génial. Il lisait beaucoup mieux les albums que moi et il était incroyable. Mais c'était un titre du fond aux éditions Mémo que je ne connaissais pas du tout. Et j'étais très contente de découvrir ça, en fait. Donc oui, c'est la découverte.
0: Et c'est de faire découvrir ces découvertes-là. C'est aussi de partager. C'est ça qui est chouette dans notre métier. Enfin, moi, j'ai travaillé, alors peu de temps, mais un petit peu dans l'édition, ce qui est en vrai très intéressant, parce que je pense que c'est chouette de voir d'autres maillons de la chaîne du livre pour pouvoir bien faire notre travail. Mais j'étais moins à ma place. Là, moi, j'aime bien m'enthousiasmer pour des livres et vraiment les partager et les faire découvrir. Et puis après, me dire, ah ouais, j'en ai quand même vendu pas mal. C'est chouette. Ça marche. Il y a un côté assez réjouissant. Et particulièrement avec un public d'enfants, voire d'enfants assez jeunes, public d'albums, parce qu'ils ont aussi moins de filtres et tout, et donc ils sont vraiment reconnaissants quand ça leur plaît vraiment, et donc ça donne un rapport très chouette au livre et à notre travail.
1: Le retour des enfants, c'est super. Des fois, il y a des enfants qui rentrent dans la librairie et qui veulent revoir en fait le même livre qu'ils adorent alors qu'il est chez eux, mais leurs parents, ils leur disent « mais on l'a à la maison ». Par exemple, je sais qu'avec Elsa, on aime bien Adrien Albert et une série avec les Simons. Parfois, j'ai des enfants qui rentrent dans la librairie qui disent « Simon, Simon », ils veulent voir Simon. Il y a eu un livre chez Les Fourmis Rouges avec des histoires de chamallows et ça s'appelle Chamallow. Ils rentrent dans la librairie et disent « Chamallow ». Très drôle, enfin, c'est un super bon enthousiasme.
2: Et qu'est-ce qui vous fait le plus râler aujourd'hui, en ce moment? Je les vois qui réfléchissent toutes les deux, Elsa et Julia.
1: Peut-être ce dont tu parlais, c'est le côté un peu des adultes où il n'y a pas de filtre et de dire... par exemple, moi, on m'a demandé si Poisson Fesse c'était bien et on m'a demandé si c'était pas un peu woke, c'était sur celui-ci. Enfin, ça m'a un peu énervée. Voilà. Les choses comme ça où je trouve que là, le temps passe un petit peu et qu'il y a de moins en moins de filtres un peu politiquement, moi, c'est ça qui m'énerve.
0: Oui, et puis ça amène des tensions qui montent vraiment très vite alors que... en vrai, on pourrait discuter plus calmement. Et effectivement, moi, ça me désarme assez. Moi, je suis pas là pour ça et j'ai vraiment pas envie. C'est ce qui peut me peser le plus depuis quelques mois. Enfin, je n'arrive pas trop à quantifier, hein, mais depuis quelques temps, en tout cas. C'est vraiment ça.
2: On va pas rester sur un aspect défaitiste avec la clientèle. Alors, est-ce que vous avez le souvenir d'une heureuse surprise avec l'un ou l'une de vos clients-clientes, enfants ou adultes, à laquelle vous ne vous attendiez pas, évidemment?
0: Moi, je me souviens, alors pour le coup, je travaillais ici, à l'Humeur Vagabonde Jeunesse. C'était le premier confinement, donc on avait fermé un peu en catastrophe. Et la vitrine qui était restée, du coup, pendant la librairie fermée pendant 2 mois, c'était une vitrine sur les serpents, parce que j'avais fait une lecture sur les reptiles juste avant la fermeture. Enfin,
1: Crictor de Tommy Ungerer, je suis sûre.
0: Bah, Crictor, c'est mon livre d'enfance, donc il y avait forcément Crictor. Mais c'était pour le coup pas ce livre-là, mais il y a une petite fille vraiment genre le jour de la réouverture, mais petite fille, 2-3 ans, elle était adorable et on voyait que c'était la première sortie pour elle avec ses parents. Et là, elle me dit, je veux le livre du serpent. Le livre qu'elle avait vu depuis 2 mois pendant sa promenade d'une demi-heure tous les jours. Et c'était le Adrien Parlange pour le coup, le grand serpent. Et elle l'a ouvert et c'était, voilà, c'est des chouettes souvenirs.
2: Julia ?
1: Moi, je crois que c'était mon premier Noël ici. Et en fait, on a eu un dessin d'une petite cliente qui nous avait dessiné avec ma collègue. Je crois que je l'ai rangé dans une pochette pour

0: qui s'abîme. J'aimerais bien le retrouver. Et en fait, elle se dessinait en caisse en train d'acheter son livre Cendre et Hazel. Elle disait ma série préférée avec mes libraires préférés. Et on était dessinés dessus. Elle disait qu'on était si gentils. C'est mignon.
1: Quand je suis partie d'ici, le jour de mon départ, j'ai eu un défilé d'enfants qui sont venus me dire au revoir en me faisant des dessins, des trucs. C'est une vraie reconnaissance quand même, t'as un truc. Le rapport aux enfants, il n'y a pas ça chez les adultes. Hein.
2: Ça serait trop bien, un défilé d'adultes qui viennent remercier leur libraire. Je crois que ce n'est pas assez courant. Alors, je vais vous proposer à chacune, donc Elsa et Julia, de poser une question sur un sujet qui vous intéresse à votre collègue. Donc, Julia à Elsa et Elsa à Julia. Alors, évidemment, je vous vois faire une tête 3 mètres de long. Qu'est-ce qu'elle nous demande là? Donc, je vous laisse réfléchir.
1: Alors... Moi, je me pose la question de la place du documentaire ici, pour avoir fait les deux librairies. Le documentaire, en fait, c'est un rayon que moi, j'aime beaucoup. Je trouve ça hyper intéressant. Déjà, bon, graphiquement, tu as des très, très beaux documentaires. Et après, ça répond vraiment à des demandes un peu obsessionnelles d'enfants, du coup, qui fonctionnent comme moi. Donc moi, j'adore vraiment. Je trouve ça génial. Mais parfois, il y a certains lieux... certaines librairies où j'ai pu avoir du mal à les mettre en avant, sachant qu'à 1000 pages, ça fonctionne pour le coup très bien. Et je voulais savoir comment tu gérais ce rayon-là en particulier.
0: C'est pas le rayon le plus facile parce que nous, les rayons qui marchent le mieux ici, c'est la petite enfance, l'album et le roman. Le documentaire, c'est vrai que ça pêche un petit peu parce que ce qui marche le plus, en fait, c'est les kiddie docs. Là, les kiddie docs, à part, je me retourne pour regarder les rayons parce qu'on est derrière. On a les copains du ciel, copains du foot, tout ce genre de choses, ça marche. Les premières découvertes Gallimard aussi. Nous, on a découvert un grand attrait de la clientèle pour les premières découvertes, les Gallimard avec les calques.
2: Et là, on est sur des grands classiques.
0: Oui, voilà. Mais après, sur des choses en fait qui sont effectivement assez intéressantes, par exemple chez Actes Sud, moi j'adore leurs documentaires et c'est quand même moins évident. Ils ont des choses à chaque fois qui sont très originales mais qui sont pas forcément évidentes à pousser. Sinon, j'avais un documentaire qui avait bien marché et pour le coup, il avait marché parce qu'on avait fait une rencontre, enfin une dédicace, c'était Biscotto encore, Vision d'animaux pour mieux comprendre le monde. Ça ressemble à un peu une compilation en fait de revue de la Hulotte sur le monde des animaux et celui-ci avait beaucoup plu et beaucoup marché. J'étais assez étonnée parce qu'il est quand même assez pointu et j'essaye aussi par exemple de mettre en avant des documentaires qui parlent d'art, ce genre de choses, mais ce qui marche, voilà, c'est les documentaires sur les véhicules, les documentaires sur l'espace, sur les dinosaures. J'aimerais bien essayer d'en vendre un peu plus de ceux de chez Actes Sud, mais j'ai beaucoup de mal.
2: Et toi, Julia, qu'est-ce que tu vas poser comme question à Elsa ?
0: Moi, j'aimerais bien, enfin, on aimerait bien, en tout cas avec ma collègue, faire plus de lectures, mais on ne sait pas vraiment comment aménager ça dans la librairie. On ne sait pas quel jour le faire, à quel moment, parce que... Par exemple, on a voulu en faire une avec Caril Ferré. Quand il est arrivé, ben finalement, il n'y avait personne. Et puis après, il y avait du monde, mais en fait, il voulait juste se faire dédicacer le livre. Donc voilà, la dernière, elle a bien marché, la lecture musicale. Mais on aimerait aussi faire un peu comme toi, des lectures un peu aussi sur le fond. Et finalement, on ne sait pas comment préparer ça.
1: Moi, j'adore les lectures. J'en ai toujours fait en librairie. C'est vraiment un truc que j'aime beaucoup. Par contre, là où je suis d'accord, je pense que ça fonctionne pas forcément quand c'est couplé à une dédicace, parce que les gens, ils viennent pas forcément pour ça, c'est un peu flou. Parfois, ça marche, parfois, ça marche pas. De mon expérience, ce qui marche le mieux, c'est les lectures faites par nous-mêmes, les libraires, sur un thème, ou je fais aussi parfois sur une maison d'édition, enfin, ça dépend, hein, ce qu'on veut mettre en avant. Et il y a le côté rituel. Moi, je le fais une fois par mois, c'est le dernier mercredi du mois. Voilà, c'est ritualisé et ça fonctionne très bien. Quand je travaillais ici, c'était génial les lectures. J'ai plus refait de la même façon parce que la disposition de la librairie est différente, c'est pas possible. C'était un samedi en fin de journée par mois à 18h, de 18 à 19, et c'était des soirées pyjama. Déjà, c'est hyper mignon parce que il y a tous les enfants qui débarquent en pyjama. Ils habitent à quelques minutes à pied, donc ils peuvent venir en pyjama avec leurs coussins et tout. On se mettait au fond et il y avait tous les coussins et là, on faisait une lecture sur un thème ou un autre. Alors, il faut laisser le temps à ce que le rituel prenne. Les deux premières, il y avait quelques personnes. Et après, au fil du temps, c'est devenu tellement rituel que la librairie était pleine. Le côté thématique marche bien. Ça permet de faire des thèmes parfois très classiques. On va aller sur les chiens, où on peut mettre autant chien bleu qu'une nouveauté, parce qu'il y en a tout le temps sur les chiens, ou des choses très pointues. Ou alors, ça peut être, une fois, j'ai fait des lectures sur les cailloux. Et alors, les enfants, ils étaient fous. Ça a cartonné, les cailloux. Les lectures en pyjama, c'est un de mes meilleurs souvenirs ici.
0: C'est noté. D'ailleurs, ça me fait penser que dans les documentaires, moi, ce qui marche bien, c'est les livres sur les roches, les cailloux et les grottes. Là, j'ai essayé, j'en ai pilé quelques-uns. Et aussi, j'ai le guide Ornitho Junior, aussi ce genre de choses, ou les petits guides petites bêtes de la campagne. Mais en fait, ça, les enfants adorent.
2: Plein de conseils de livres. Alors, ma dernière question sera ma question habituelle. Quel est le livre de votre enfance qui vous a marqué, qui vous a peut-être conduite à travailler vers le jeune public? Je vois Elsa qui tend la main vers le micro en disant « Mais oui, on a déjà eu quelques pistes tout à l'heure, donc je devine. »
1: Moi, je l'ai déjà dit tout à l'heure, c'est Crictor, donc de Tommy Ungerer à l'école des loisirs. J'ai grandi en Alsace, hein, donc ça aide avec Tommy Ungerer. Enfin, ça aide parce qu'il est vraiment partout. T'as l'impression que dans toutes les familles... Alors, moi, dans ma famille, il y avait quand même pas mal de livres, mais sans que mes parents aient forcément une connaissance très poussée de la littérature jeunesse. Hein. Donc, c'était quand même très école des loisirs. Alors, par contre, Tommy Ungerer, il y en avait vraiment beaucoup. Et donc, Crictor, moi, ça m'a marqué. Je pense sur le dessin, ce serpent qui peut prendre toutes les formes possibles. Et après, cette narration hyper efficace, avec des rebondissements. Voilà. Donc ce livre, je l'aime toujours beaucoup, vraiment, parce que je le relis régulièrement et je fais du coup régulièrement des lectures où je peux l'intégrer à la librairie. Et c'est un de mes premiers souvenirs d'enfance. S'il y en a peut-être un autre plus ancien, encore plus petite, c'était « Il ne faut pas habiller les animaux » de Ron et Judy Barrett, à l'école des loisirs aussi, parce que là, clairement, chez moi, il y avait beaucoup d'école des loisirs. Et là, c'est mon premier souvenir de fou rire. Mais vous étiez vraiment petite, c'est là, mais ils sont tellement bêtes, ils ont habillé un porc épic, et ça, moi, c'est mon premier souvenir de fou rire. Donc, c'est ces deux-là, je pense.
2: Et toi, Julia?
0: C'est Le plus grand livre du monde, de Richard Scarry. Je me rappelle qu'on allait à la bibliothèque avec ma mère, et j'allais le voir constamment, en fait. J'allais voir ce livre tout le temps. J'ai même encore le souvenir qu'à un moment, j'arrive, et il y a une petite fille qui est avec... Oh! Et je me souviens que j'étais pas contente parce que je m'étais dit, on est venu exprès pour le voir. Je venais vraiment pour voir ce livre-là. J'avais pas beaucoup d'albums. Ma mère, m'avait donné par une amie des Martines ou des trucs comme ça. Bon voilà, ça m'a pas laissé un grand souvenir. Mais on avait les premières découvertes dont j'ai parlé tout à l'heure chez Gallimard et on avait celui avec le château et avec ma sœur, on l'adorait et on en parle encore. C'est le premier découverte là, Gallimard avec les châteaux et ses calques, on en parle encore. Mais le plus grand livre du monde, j'adore et puis j'adore voir la tête des clients qui le revoient en fait pour la première fois. Parce que je pense que là, il y a pas mal de parents de mon âge, ils me disent mais est-ce que je pourrais, je le mets en hauteur souvent, est-ce que je pourrais revoir Le plus grand livre du monde? Il y a tout un truc avec ce livre.
2: C'est certain parce que c'est aussi le livre de l'enfance de Laura Catabianchi, donc on va dire que c'est le fil qui relie les chroniqueuses de cette émission. Alors Elsa, est-ce que toi tu l'as lu Le grand livre du monde quand tu étais petite?
1: Oui, et pareil à la bibliothèque. Enfin, je l'avais pas à la maison. Oui, ça fait partie des livres où on a envie d'y revenir, vraiment. C'est le livre qu'on veut poser par terre et puis regarder comme ça. Oui, je le vois bien en objectif à la bibliothèque. C'est un grand souvenir aussi.
0: Moi, j'avais le souvenir que ça me faisait rire aussi parce que c'était complètement farfelu. Les voitures, c'était des bananes. Le personnage principal, c'était un asticot. Enfin, c'était un peu tout un monde différent. Là, on est vraiment dans le côté imaginaire pour les enfants. La pomme qui était une voiture aussi. Enfin, et c'était super.
2: Elsa et Julia, merci beaucoup. Elsa Gounod et Julia Segui, merci beaucoup pour cet éclairage sur votre librairie, votre métier passion, parce que vous en parlez avec beaucoup d'énergie et de passion. Et bon, on se retrouve sur les ondes avec la chronique Grand Livre pour Petites Personnes et Je veux une BD et pas n'importe laquelle. Merci à toutes les deux.
1: Merci Véronique.
0: Merci Véronique.
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2: Et voilà, vous savez tout ou presque tout sur ce métier qu'exerce avec passion Elsa Gounod et Julia Segui. Elsa travaille donc à la librairie 1000 pages jeunesse et BD à Vincennes et Julia à la librairie L'Humeur Vagabonde Jeunesse, rue du Poteau dans le 18e. Pour suivre l'actualité des événements qu'elles organisent, tout est sur les Instagram respectifs. Vous pouvez également aller faire un tour dans leur librairie pour y découvrir des livres, en particulier des albums, ceux qu'elles ont évoqués par exemple. Les librairies indépendantes traversent une période difficile, elles ont besoin de notre soutien et rien ne vaut le conseil d'un ou d'une libraire pour dénicher le livre qu'on ne s'attendait pas à trouver. Quant à Elsa et Julia, on les retrouve à ce micro la semaine prochaine pour leur dernière chronique de la saison.

0: En direct de la récré, par l'auteur-compositeur-interprète Renaud Bistan, accompagné par Claude Poli au clavier et au chant, et Rémi Capriélan à la batterie et au chant. Une chanson extraite de son concert en direct de la récré. On pourra voir et écouter ce concert jeune public mercredi prochain, 1er juillet, à Paris, plus précisément au Parc Floral, porte de Vincennes, dans le cadre du festival Les Pestacles, qui commence aujourd'hui et se déroule jusqu'au 6 septembre, avec 8 spectacles musicaux jeunes publics programmés le mercredi après-midi sur la grande scène. En direct de la récré, pour les enfants dès 6 ans, c'est à 14h30. Les textes des chansons ont été inspirés à Renaud Bistan au cours des ateliers et des rencontres qu'il mène avec les enfants et évoquent des histoires du quotidien, à l'école ou à la maison, avec le regard que les enfants peuvent poser sur le monde des adultes. Parmi les autres spectacles musicaux au programme des Pestacles 2026, on peut noter une version du Conte du Chaboté en spectacle musical par Marie Piémontaise et Florent Trochet, ce sera le 15 juillet. Et le 22 juillet, Bestiole Blues Bazar par la compagnie Une Chanson Tonton, spectacle qui se présente comme un spectacle de chansons, fables, zoo, poético, jazz, un cartoon théâtral où Jean de La Fontaine croiserait la rime avec Bobby Lapointe et Louis Armstrong. Curieuse de découvrir ça. Toute la programmation des Pestacles est à retrouver sur le site du Parc Floral, Festival Les Pestacles. À noter également du 30 juin au 5 juillet à Pantin et dans les villes alentours, la BUS, la Biennale Urbaine de Spectacle, pour sa 8e édition autour des arts de rue et de l'espace public, que ce soit au bord du canal, dans les jardins publics, sur les places ou dans une rue. 18 spectacles de cirque, théâtre, danse, marionnettes, musique, pour les tout petits comme pour les adultes, avec un temps fort samedi 4 juillet. C'est gratuit, en accès libre, sauf pour un ou deux spectacles pour lesquels il faut réserver. Toutes les infos sur sortir.pantin.fr. Et avant de terminer cette émission, comme chaque semaine, avec Lionel Senaille pour la lecture d'un extrait d'un roman de littérature générale sur le thème de l'enfance, on écoute un ou une artiste chanter l'enfance à sa façon. Aujourd'hui, en écho à la lecture qui va suivre, on écoute Gaël Faye chanter « L'ennui des après-midi sans fin », extrait de son album « Pili Pili sur un croissant au beurre », sorti en 2013.
1: 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Pour zébrer d'ombre et de lumière. À l'heure de la sieste, j'apprivoise le silence. Petit prince d'ennui modeste, entre moutons et somnolence. Dans la vieille maison de briques, de la Belgique sous les tropiques. À l'heure des choses statiques, j'invente, je me fabrique. 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Les excursions chevaleresques, les fous rires, les pactes de sang. 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Dans le ventre de la maison, les adultes en digestion, et moi coincé dans mes questions, prisonnier d'une toile au plafond. 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Je joue au G.I. 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À l'intérieur, il fait frais. Le carrelage, une mosaïque sur lequel mes voitures jouées dessinent des routes périphériques. Torpeur d'après-midi sous un ciel bleu paradis. Parade levée dans le taillis, 14 juillet chez les fourmis.

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1: Bonjour Lionel.
2: Bonjour.
1: Qu'est-ce que tu lis aujourd'hui ?
2: Aujourd'hui, je lis un extrait du livre de Gaël Faye qui s'appelle Jacaranda. Gaël Faye, on le connaît pour avoir écrit Petit Pays, qui a eu une multitude de prix. Gaël Faye est aussi auteur, compositeur, interprète. Et là, je crois que c'est son deuxième roman, je ne crois pas dire trop de bêtises. Quel secret cache l'ombre du Jacaranda sur 4 générations ? Gaël Faye nous raconte l'histoire terrible d'un pays, le Rwanda, qui s'essaye malgré tout au dialogue et au pardon. Donc c'est le tout début de Jacaranda de Gaël Faye.
1: On t'écoute.
2: La guerre. J'ignore pourquoi j'ai répondu la guerre. Quand Sophie, la déléguée qui préparait ma défense en conseil de classe, m'a demandé pour quelle raison mes résultats du dernier trimestre étaient si catastrophiques. Elle a insisté. La guerre ? J'ai répété, oui, la guerre. Je n'allais quand même pas avouer que je n'avais rien foutu, que j'étais un tir au flanc qui passait son temps à rêvasser et à écouter du rock. Il fallait trouver une explication convaincante, impossible à vérifier, et qui puisse émouvoir le conseil de classe. J'aurais pu prendre l'excuse de la maladie grave, du cancer ou de l'insuffisance cardiaque, mais il aurait fallu fournir des justificatifs médicaux. Ou raconter que mes parents s'étaient récemment séparés. Mais c'était le cas de la moitié des élèves du Bahut et ça les empêchait pas d'avoir des notes convenables. Alors, sans trop réfléchir, j'ai dit que c'était à cause de la guerre dans le pays de ma mère. Je n'en revenais pas d'inventer un mensonge pareil. Mais plus j'y pensais et plus je trouvais cette histoire crédible. Aux infos, on parlait de ce conflit depuis des semaines, avec des images choquantes qui hantaient l'esprit. Même s'il s'agissait d'événements lointains dans un pays inconnu, tout le monde à ce moment-là voyait à peu près de quoi il retournait. J'ai sorti le grand jeu, j'ai tout inventé. Les atrocités de la guerre, le chagrin de ma mère, les cauchemars de mon père, ma difficulté à me concentrer et à étudier sereinement. J'ai su que mon mensonge fonctionnait parce que Sophie m'écoutait les larmes aux yeux. Lors du conseil de classe, elle a si bien plaidé ma cause, reprenant avec émotion mes arguments, que les enseignants bouleversés ont décidé d'attendre avant de statuer sur mon sort. Je n'avais pas imaginé que le collège convoquerait mes parents. J'étais pris à mon propre piège. Dans le bureau du directeur, assis entre mon père et ma mère, la tête baissée, pendant que le professeur principal relisait à voix haute les propos de la déléguée, je fixais mon pied qui s'agitait frénétiquement sous la table. En sortant du rendez-vous, alors que nous étions encore dans l'enceinte du collège, mon père m'a passé un savon humiliant devant un groupe d'élèves hilares. Mais le plus dur à encaisser a été le silence de ma mère. Son silence de toujours. Elle s'est contentée de me dévisager durant d'interminables secondes. Un regard plein de mépris qui m'a donné envie de disparaître à jamais. Pendant plusieurs jours, elle ne m'a pas adressé la parole. Mon bulletin est arrivé la semaine suivante. Dans la case « Observation », le principal avait écrit un cinglant « Quand le mensonge fait surface, la confiance coule ». Sans surprise, je redoublais ma sixième. C'est ce printemps-là que le Rwanda s'est invité dans nos vies pour la première fois. Ma mère n'en avait jamais parlé. Pour elle, son existence avait commencé en 1973, lors de son arrivée en France. Elle ne faisait pas d'allusion à sa famille, ne disait rien de son enfance, ne possédait aucune photo de sa jeunesse là-bas. Petit, j'avais certainement dû lui demander où se trouvait son pays, ses parents, mes grands-parents, que je ne connaissais pas. Je ne me souviens plus de ses réponses. Le passé de ma mère était une porte close. J'avais l'impression de ne pas savoir qui était cette personne avec qui je vivais depuis toujours. Le terrible sentiment de ne pas connaître cette femme, ma propre mère. Le Rwanda est arrivé dans ma vie par la télévision que nous regardions religieusement à l'heure du dîner. La première fois que le présentateur en avait parlé, je m'étais tourné instinctivement vers ma mère, tout excité, presque content qu'il soit enfin question de son pays natal au journal télévisé. Mais elle n'avait pas réagi, complètement absorbée par les images qui défilaient à l'écran. Voyant ma fébrilité, mon père m'avait lancé un regard gêné et dissuasif. À la fin de l'émission, j'avais attendu de la part de ma mère une réaction, qui n'était pas venue. Cette scène se répéta quasiment chaque soir. Des mois durant, un magma d'images de mort, de violence et d'exode s'est déversé dans nos assiettes. Avant la diffusion, le présentateur prenait le soin d'avertir que certains contenus étaient susceptibles de heurter la sensibilité des téléspectateurs. Nous restions ensuite silencieux, nos regards fixant l'écran, nos fourchettes suspendues, figées comme des statues devant le spectacle de cette barbarie lointaine. Puis, le présentateur réapparaissait pour annoncer un autre reportage. Un ange passait avant que les choses ne reprennent leur cours normal. Mon père se versait un verre de vin, ma mère poivrait énergiquement sa purée de pommes de terre. Je peinais à découper mon steak et à chasser les scènes d'horreur qui venaient de me caramboler. Chez nous, la sensibilité du téléspectateur était avalée comme une bouchée de silence, ce qui finissait par m'infliger de terribles maux de ventre. Je me revois couché en boule sur mon lit pendant des heures, la sueur au front, mes avant-bras pressant mes boyaux douloureux, espérant que la brûlure se taise. Je me revois dans ma chambre en fin d'après-midi, fixant une ombre évanescente sur un mur de la pièce et l'ombre qui évolue, tremblote, se métamorphose puis disparaît au rythme de la course du soleil et du surgissement de la nuit. Je me revois prostré des heures durant avec ce sentiment inexplicable qu'il me faut être patient, que la vie me destine à une chose que j'ignore encore et que la contrepartie de cette chose inconnue est l'attente, une longue attente sereine et acharnée.
1: Tu nous rappelles le titre de ce roman?
2: Ça s'appelle Jacaranda, c'est un roman de Gaël Faye qui est paru aux éditions Grasset en 2024.
1: Merci Lionel, à très bientôt.
2: À très bientôt.
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7: Prêt ou pas prêt ?
8: Prêt !
7: Cric !
9: Crac !
7: Vous avez des oreilles ?
9: Oui ! Oui !
7: Alors gardez-les ouvertes. Ah ben c'est comme ça que les conteuses et les conteurs traditionnels ouvrent la porte des contes. Le grand-père au coin du feu, il n'avait pas besoin d'appeler. Dès qu'il disait ça, tout le monde accourait. Les frères, les sœurs, les tontons, les tatas, les cousins, les cousines et même...
10: Les voisins et les voisines.
7: Où que vous soyez, quoi que vous fassiez, je compte sur vous pour crier le plus fort possible. Yé cric !
9: Yé crac !
7: Bonjour, bonsoir à vous toutes et à vous tous qui nous écoutez. Les contes, c'est du sérieux, mais pas trop, hein. Nous sommes avec vous en direct les deuxièmes dimanches de chaque mois sur Radio Cause Commune, en FM 93.1 à Paris dans sa région, en DAB, ça c'est la radio numérique, et sur les internets à l'adresse cause-commune.fm. Vous nous écoutez aussi en rediffusion dans le Nord, sur Radio Eulenspiegel, et bien sûr, où que vous soyez, quand vous voulez, en podcast. Nous sommes le dimanche 14 septembre 2025, il est 20h31, ou 32, c'est la rentrée des uns, la sortie pour les autres. Bon, ça va pas nous empêcher de raconter des histoires. Toute l'équipe des contes est en studio autour de moi. Casquette vissée sur la tête, il arrive à grandes enjambées d'un pas assuré. Bonsoir Patrick Crespel.
11: Bonsoir tout le monde.
7: Tinia Sauvant, on entend son grand rire avant qu'elle ait tourné le coin de la rue. Bonsoir, Ariel Thiébaud.
12: Bonsoir, bonsoir tout le monde.
7: Un cabas plein de livres au bout d'un bras, une pile de bouquins dans l'autre. Attention, voici un morceau de la Bibliothèque Nationale qui débarque. Bonsoir, Sonia Tissot.
13: Bonsoir, les amis.
7: Ah, c'est bien elle la plus heureuse. Pour sa première rentrée avec en charge, une classe de grasse matinée. Bonsoir, Corinne Robinsonneuve.
13: Bonsoir, tout le monde.
7: Et ne l'oublions pas, cachés derrière la vitre, les cocotiers plein les yeux, des types ponches plein le gosier. Il nous revient les orteils au vent, notre réalisateur préféré, l'âme de ce programme. Bonsoir Joseph. Bon, il dit pas bonsoir. Ah, il a trouvé le bon bouton. Eh bien, au menu ce soir, tout plein de choses et tout plein d'histoires. Ça, je suis particulièrement content. Il se trouve que on s'est retrouvés, Ariel, Corinne, Patrick et moi, au festival. Une journée qui compte parmi tant d'autres qui comptent tout autant. C'est le titre officiel. Hein.
13: C'est le titre officiel.
7: Bon, nous, on va dire que c'est le festival de Merline parce que ça se passe en Haute-Corrèze, dans le village de Merline, du 23 au 27 août. On s'y retrouvait. Mais qu'est-ce qu'ils font les conteuses et les conteurs lorsqu'ils se retrouvent ? Hein ? Je vous le donne, Émile.
13: Ils se racontent des histoires.
7: Eh ben, nous avons rapporté des cartes postales sonores de ce long week-end, des contes comme s'il en pleuvait. Et on va y aller tout de suite. Hein ? Écoutons le premier conte de Cédric Noël, un conteur qui vient de la région de Poitiers, dans la Vienne. On va l'écouter d'abord, je vous en dirai un peu plus après.
14: Dans la savane, il y a des herbes brûlées par le soleil. Dans la savane, il y a des zèbres au pyjama rayé qui mangent les herbes brûlées par le soleil. Dans la savane, il y a des serpents qui sinuent entre les pattes des zèbres au pyjama rayé qui mangent les herbes grillées par le soleil. Dans la savane, il y a des rhinocéros féroces et cornus qui risquent d'écraser les serpents sinueux qui se glissent entre les pattes des zèbres au pyjama rayé qui mangent les herbes grillées par le soleil. Dans la savane, il y a des petits oiseaux cui-cui-cui-cui-cui posés sur le dos des rhinocéros féroces et cornus qui risquent d'écraser les serpents qui sinuent entre les pattes des zèbres au pyjama rayé qui mangent les herbes grillées par le soleil. Dans la savane, Il y a des hippopotames qui remuent leurs popotins en écoutant les oiseaux cui-cui-cui-cui posés sur le dos des rhinocéros féroces et cornus qui risquent d'écraser les serpents qui sinuent entre les pattes des zèbres aux pyjamas rayés qui mangent les herbes grillées par le soleil. Dans la savane, il y a des gazelles qui boivent l'eau de la mare où les hippopotames remuent leurs popotins en écoutant les oiseaux cui-cui-cui-cui posés sur le dos des rhinos féroces et cornus qui risquent d'écraser les serpents sinueux qui se glissent entre les pattes des zèbres aux pyjamas rayés qui mangent les herbes grillées par le soleil. Mais ce jour-là, parmi toutes ces gazelles qui boivent l'eau de la mare, il y en a une qui n'est pas là. Non, elle est partie à l'écart. Elle est partie un peu plus loin, parce que cette gazelle, ce qu'elle aime, c'est regarder son reflet dans l'eau de la mare. Et quand elle se regarde, elle se trouve d'une beauté. Quand elle se regarde, elle se dit qu'elle a vraiment les plus jolis yeux qu'une gazelle ait jamais eus. Quand elle se regarde, elle trouve qu'elle a les plus belles cornes longues et effilées qu'une gazelle ait jamais portées. Quand elle se regarde, elle trouve qu'elle a la plus belle peau brune et dorée, belle comme une peau bronzée qu'une gazelle ait jamais portée. Et ce jour-là, elle s'admire. Oh, les jolis yeux de gazelle, c'est vraiment les plus beaux qu'on ait jamais vus. Oh, les belles cornes de gazelle, c'est vraiment les plus longues et effilées qu'on ait jamais vues. Oh, la belle peau brune et dorée, la belle peau de gazelle. Soudain, une ombre noire vient masquer le reflet et la gazelle, sans comprendre, se met à trembler. Elle a de petites gouttes qui coulent le long de sa nuque. Elle est saisie de peur. Elle est saisie d'effroi qu'elle a reconnu dans l'ombre, l'ombre d'un lion. Et le lion, s'il est là dans son dos, c'est pas pour jouer au Mikado, non ? La gazelle, un réflexe, se met à bondir et elle part en courant dans la savane. Il faut le fuir, il faut courir grâce à ses belles jambes longues de gazelle. Elle bondit, elle court, elle traverse les herbes. Elle passe entre les zèbres aux pyjamas rayés. Elle évite les serpents sinueux et sifflants. Elle contourne les rhinocéros féroces et cornus, ne prête pas attention au chant des oiseaux et surtout fait bien attention d'éviter le popotin des hippopotames. Elle saute par-dessus les herbes, de gauche et de droite. Elle avance, elle court, elle va vite et le lion, lui, et là derrière, il la poursuit, parce qu'il n'est pas là pour jouer au Mikado. Et le lion donne tout ce qu'il peut, mais la gazelle, elle va bien trop vite, et le lion, il s'épuise. Il a la langue qui pend, le cœur qui bat à 100 à l'heure, et il la voit, la gazelle, là, qui s'éloigne, qui lui échappe, quand soudain, la gazelle quitte la savane pour pénétrer dans la brousse, là où poussent les arbustes, les ronces, les branches. Et en rentrant dans la brousse, ses longues cornes longues et effilées se prennent dans les ronces et les cornes. Elle est coincée. Elle est stoppée immédiatement dans sa course. Elle a beau pousser, elle a beau tirer, les ronces se resserrent autour de sa corne et elle ne peut plus bouger. Et le lion qui voit ça d'où il est n'en revient pas. Le lion qui a repris son souffle, qui a retrouvé le battement de son cœur, s'avance doucement jusque vers la brousse, et la gazelle, elle continue de tirer, de pousser, de tirer, de pousser, mais rien à faire. Elle n'arrive pas à se dégager. Elle est tremblante. Elle pousse, elle tire. Et bientôt, elle sent un souffle chaud sur sa nuque. C'est le lion qui est là derrière elle. Et le lion doucement la regarde avec appétit et il murmure à son oreille. Le malheur des uns fait parfois le bonheur des autres. Et là, je ne peux pas vous dire ce qui s'est passé ensuite, mais ce que je peux vous raconter, c'est que quand il est rentré chez lui, le lion, il avait fait un bon repas. Et si un jour, vous autres, vous allez vous promener dans la savane et que vous arrivez dans la brousse, levez la tête, car on dit que peut-être vous verrez encore dans les branchages les plus belles cornes qu'une gazelle ait jamais portées.
8: Merci Cédric, magnifique conte africain. C'est un conte de Soliman Boudj, Umboj, je ne sais pas si quelqu'un autour de la table sait que le connaît ce conteur, c'est le prononcé. Et Cédric l'a dédicacé à Boubacar Ndiaye, qu'il a rencontré au festival de Vassivière. Ça me fait penser, on a prononcé le mot au festival de Merlin, festival de Vassivière. Autour de cette table, il y a pas mal de gens qui sont allés...
13: Oui, aux deux même.
7: Ah, aux deux, carrément.
13: Alors, carrément, carrément. Oui, Ariel et moi-même, on s'est retrouvés au festival de Vassivière. Patrick non, tu n'y étais pas. Bon. Non,
10: moi, j'ai fait Baden et Merline.
13: Ah, voilà.
8: Alors, est-ce que vous pouvez expliquer à nos auditeurs ce que c'est qu'un festival de contes?
13: Ah. Alors, Ariel, tu
15: alors,
13: veux...
15: Ouais, vas-y. Alors, un festival de contes, y a beaucoup de contes, il y a une programmation de contes. La spécificité de Vassivière, c'est que il y a une journée professionnelle. Et donc, qu'est-ce que c'est qu'une journée professionnelle? C'est une présentation qui est faite plus particulièrement à destination des programmateurs et des programmatrices.
8: D'accord,
15: mais c'est aussi ouvert au grand public.
8: D'accord, voilà. Donc des conteuses, conteurs professionnels qui essaient de se placer.
15: Oui, tout à fait. Visée professionnelle. Donc, il faut donc que les personnes qui sont là, il y a quelque chose de l'ordre de la vitrine, quoi. Donc, c'est un festival qui est comparé dans le milieu des conteurs, on l'a déjà dit, au Cannes, toute proportion mise gardée. Il n'y a pas de tapis rouge, il n'y a pas les budgets, il n'y a pas les robes de soirée.
13: Mais il y a les toilettes sèches. Hein.
15: Tout à fait, voilà. Donc, c'est un peu plus roots, il y a un chapiteau. Et puis, effectivement, il y a des jauges de 300 personnes à peu près. Et il n'y a pas mal de contes, beaucoup de gens s'y retrouvent. En fait, c'est un lieu où beaucoup de conteurs et de conteuses et de passionnés du conte se retrouvent. Voilà, à Vassivière.
13: Les programmateurs et les programmatrices, ça peut être des gens qui dirigent une bibliothèque ou qui ont des salles de spectacle ou des cafés alternatifs aussi. Enfin, toutes sortes de personnes qui sont intéressées pour inviter des conteurs et des conteuses. Voilà.
8: Tout ça pour dire que le conte, c'est vraiment un spectacle vivant, en fait.
13: Très vivant, absolument. Et à Vassivière, alors, partout où c'est vivant, mais à Vassivière, on voit des choses très, très originales. On a quand même vu un spectacle sur les personnes queer ou le transgenre, etc.
15: Oui, voilà. Donc, c'est assez militant. Il y a une part de militantisme, effectivement.
13: Parce que quand on dit conte, on s'attend certainement pas à entendre un spectacle, parler d'un spectacle sur le transgenre, queer ou autre. Je sais plus ce qu'on a vu encore, mais il y a vraiment des thèmes qui sont abordés. Des thèmes de société, quoi.
15: Tout à fait, ouais. Auxquels on n'aurait pas forcément pensé, parce qu'on voit surtout le conte traditionnel. Mais les récits de vie sont extrêmement présents actuellement dans les festivals de contes. Hein.
8: Oui, c'est ça. Premier aspect du conte, lecture d'album jeunesse. On est à mille lieues. Les contes traditionnels qu'on pratique tous ici, où on raconte des choses. Et puis, les gens qui ont des récits de vie ou qui sont dans le...
13: Dans la réécriture du merveilleux, comme on aussi, a vu avec Mélancolie Motte, par exemple.
8: Ouais. Voilà. On va en parler tout à l'heure.
13: Ouais.
8: Entendu. On va en parler de Mélancolie Motte. C'est une conteuse, c'est une conteuse. On peut peut-être en parler tout de suite, non? Puisque
13: si vous voulez, oui. Il n'y a pas de problème.
15: Va-t-on le faire tant qu'il est chaud?
13: Voilà. Est-ce qu'on écoute un extrait, non ou pas? Non, pas spécialement.
8: Aussi,
13: oui,
8: allons-y.
13: On écoute un petit extrait, puis on en parle après.
15: Voilà. Donc,
8: Mélancolie, c'est son prénom, mais Mélancolie Motte, une conteuse qui nous vient de...
13: Belgique, voilà.
16: Sur le lac, trois cygnes. Ils se dirigent vers la berge. Leurs pattes palmées sur la terre ferme.
15: Là, c'est pas
16: se déshabillent. Ils ôtent leur manteau de pluie. Et sous la peau d'oiseau, trois femmes, trois jeunes filles, identiques. Même taille, même chevelure onduleuse, même couleur d'yeux. Elles se ressemblent comme trois gouttes d'eau.
17: Moi, je suis venue par les arts plastiques, en fait. J'étais aux Beaux-Arts. Ce que j'ai appris là-bas était passionnant, justement, aussi, dans tout la réflexion sur les choses, conceptuelle du pourquoi on fait les choses, etc. Mais ce qui me chagrinait, c'était de voir que l'art plastique était très élitiste et que les gens qui n'avaient pas l'habitude de rentrer dans une galerie d'art, etc., c'était des gens que je n'atteignais pas et que c'était quand même un entre-soi énorme. Voilà.
13: Alors, sur le spectacle que nous avons vu, et pour le reste, oui. Donc, c'est un titre que tu as choisi, toi, j'imagine.
17: Oui, ouais. C'est « Mais pour le reste, oui », exactement, pour, reste, pour être oui. plus précis.
13: Oui. « Mais pour le reste, oui ».
17: Oui, on l'a choisi. On a eu beaucoup de mal à trouver le titre. On se demandait quel titre trouver. Et finalement, c'est la dernière phrase du spectacle.
13: Ouais. C'est la chute.
17: Donc au départ, on se demande un petit peu pourquoi ce titre et on le comprend à la fin du spectacle. Ouais. Mais ce que j'aime bien aussi là-dedans, c'est qu'il y a quand même il y a le mais qui donne déjà le fait qu'il y a un problème.
13: Il y a une contradiction.
17: Mais il y a un oui pour dire que finalement, on va affirmer ce qu'on fait. Et qu'il va falloir traverser des choses pour
13: c'était
17: le reste.
13: Excellent, parce qu'il y a cette suite de contrats et tout. Non, c'est fini, là, les contrats. C'était très, très bienvenu. Et alors, cette histoire, elle a son origine dans quel conte ou dans... Enfin, ça peut être avec un S, d'ailleurs.
17: C'est inspiré du conte traditionnel La fille du diable.
13: La fille du diable,
17: oui,
13: d'accord.
17: Le conte T313.
13: Merci.
17: Et j'ai choisi ce qui, moi, m'intéressait dans les versions. Malgré le nombre de versions, il y avait aussi des choses qui ne m'intéressaient pas trop et où j'ai quand même choisi des motifs d'autres contes traditionnels.
13: Ouais.
17: Dans La fille du diable, je me suis demandé qui est le diable de maintenant. Parce que moi, la figure du diable, elle m'inspire pas grand-chose pour le moment. Non, et je me suis dit, le diable de maintenant, c'est l'argent.
18: C'est dans mon ventre. Tu viens de vendre notre bébé. Entente de négocier. Monsieur, un enfant pas encore né, ça compte pas. Et si? Monsieur, on pourrait déchirer le contrat. Et non. Monsieur, vous êtes père également, n'est-ce pas?
19: Eh oui.
18: Alors, laissez-nous notre enfant, notre bonheur, comme vous profitez du vôtre.
15: La parole des femmes est importante dans ta parole conteuse.
19: Je suis une femme.
17: Donc, en effet, je suis une femme, je fais ce qu'on appelle quelque part des spectacles qui sont jeunes publics, puisque c'est à partir de 8 ans, mais je le raconte de mon point de vue d'adulte. Enfin, j'estime que c'est important, en effet, de raconter une histoire en se positionnant par rapport à qui on est, à ce qu'on veut dire, et par rapport à la société dans laquelle on vit aussi. Moi, j'adore le conte traditionnel, je trouve que ça a une telle puissance dans sa symbolique, et c'est pas pour rien que ces récits ont traversé les âges, mais en même temps, parfois, il y a des choses qui sont vraiment vieillottes au sein d'une histoire. Et oui, d'accord, symboliquement, on peut comprendre que les choses se tiennent encore. Mais si ce qui est dit frictionne quelque part avec ce qu'on entend, même si symboliquement, oui, la femme a son rôle dans l'attente de son prince charmant, eh ben oui, mais non, en fait. voilà, donc je me pose vraiment beaucoup, beaucoup de questions quand je raconte une histoire sur qu'est-ce que ça véhicule après comme propos auprès de mon public.
18: Des bananes et des cerises, des noix de coco, waouh! Puisque le travail était terminé, ils en ont profité. Ils ont discuté, se sont rapprochés, jusqu'à ce que le soleil aille se coucher.
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8: Eh bien, bravo les filles, Corinne et Ariel. Donc, vous étiez au festival de Vassivière et vous avez rencontré donc cette conteuse.
13: Oui.
8: Alors,
13: juste pour dire d'abord que l'enregistrement donc est fait en direct dans la salle de spectacle, d'où les petits bruits parasites. Ça c'était du.
8: C'est ça qui fait vivre la parole.
13: Voilà. Alors on l'a rencontré, Ariel et moi, et donc on lui a posé des questions. Vous avez entendu déjà sur comment elle est venue au conte. Uh-huh. Alors donc elle a fait des arts plastiques avant de se rendre compte que finalement elle n'était pas assez. C'était élitiste. Et qu'elle aimait plutôt être avec les gens. Et ensuite, on lui a posé des questions sur ce spectacle qu'elle a monté. Donc, tu veux dire un peu, Ariel, moi, je ne connais pas La Fille du Diable, mais toi, oui. Comment elle a... Enfin, quels sont les points forts sur lesquels elle a mis l'accent, quoi?
15: Alors déjà, La Fille du Diable, on a eu la chance d'avoir une autre version de La Fille du Diable, je le dis comme ça, dans La Montagne de l'Envers de Louise Toyer, et accompagnée par Marin. C'est en fait... Un pauvre Pékin qui se retrouve à devoir affronter le diable avec des épreuves. Et la fille du diable, c'est quelqu'un qui va l'aider à surpasser l'insurpassable. Et donc c'est une mise en situation où on est face à quelque chose qu'on ne maîtrise pas du tout. Et là, la fille, si elle n'était pas là, le héros n'arriverait pas à ses fins. Et donc dans cette version-là, c'est bien ce qu'elle nous explique, que la place de la fille du diable est prépondérante.
13: Oui, parce qu'en fait, elle aide le héros à son sortir avec les différentes épreuves.
15: Tout à fait.
13: Alors, ce qui est intéressant, c'est qu'en fait, ce diable, qui est incarné par, on va dire, un personnage relativement capitaliste, carrément même, vient voir le couple et dit « Je veux ce que votre femme a de plus précieux ». Il se trouve que ce jour, à ce moment-là, ce qu'elle a de plus précieux, effectivement, c'est l'enfant qu'elle attend dans son ventre. Alors, on peut dire, mais pourquoi veut-il l'enfant? Alors, dis-nous pourquoi, Ariel, pourquoi il veut l'enfant, en fait?
15: Écoute, là, tu me prends au dépourvu quand la bise fut venue.
13: C'est cette histoire de domestique, d'invisible.
15: Oui, tout à fait, voilà. Merci, c'est super, tu mets sur la voie. Oui, alors ça, c'est ça qui est intéressant dans Mélancolimote, et c'est toujours très intéressant de demander comment travaillent les conteuses belges, parce que souvent, elles réactualisent, mais de façon hyper intelligente et très sensée, dans une actualité, les invisibles, justement, c'est ces gens qui travaillent pour nous sans qu'on les voit, on en a des moult exemples, et donc elle introduit cette notion contemporaine, mais en fait des esclaves, les esclaves du travail, les esclaves du monde du travail, ça a toujours existé, et donc ça elle le met en lumière. C'est ça qui est intéressant, je trouve, c'est qu'elle a un éclairage très particulier.
13: Ouais, celui, le héros qui est aux prises avec ce personnage diabolique, en fait, il est destiné à devenir invisible, et au château, dans ce monde-là, les invisibles, en fait, les personnages sont simplement symbolisés par des gants, on ne voit que leurs gants blancs. Alors ils servent, ils lavent, ils font tout un tas de choses et tout. Et c'est vraiment, moi les gants blancs, je les voyais, c'était vraiment une image très forte. Et je me suis dit, mais oui, bien sûr, les invisibles, quoi. Les gens perso, je ne pratique pas ça, mais qui nous apportent le repas, les Uber, tous ceux qui sont de passage très, très furtifs dans notre vie, quoi. Voilà.
15: Oui, qui n'ont pas vraiment d'identité. Ils ne sont identifiés que par ce qu'ils font, et on les oublie à l'instant même où ils ont rendu service, parce qu'en fait, ils sont beaucoup dans rendre service et faire des métiers dont personne n'a envie de faire, que personne n'a envie de faire.
8: Je voudrais revenir sur une chose, parce qu'on l'a évoqué tout à l'heure. On a un petit peu opposé les contes réactualisés et les contes traditionnels, mais on l'entend là dans ce que dit Mélancolie, elle fait référence à La Fille du Diable, qui est un conte tout à fait traditionnel. Elle prononce même T313. Sonia, est-ce que tu peux nous expliquer ce que ça veut dire?
20: Eh bien, il y a un monsieur qui s'appelait Anti-Arne, qui s'est rendu compte qu'il y avait partout dans le monde des fois des contes qui se ressemblaient énormément. Et donc, il a mis au point une classification, ça va de 0 à 2400. Et dans cette classification, il y a un certain nombre de comptes comme ça, où c'est tous les comptes qui sont comme ça. Donc là, par exemple, AT313, c'est le compte de la file du diable. Mais on va trouver tout un tas d'autres comptes comme ça qui vont être mis dans une catégorie. Et tous les comptes qui vont correspondre à ce numéro-là vont être des comptes qui sont de la même sorte. Par exemple, on a plus de 300 sortes de Cendrillon. Et alors, ce monsieur a été rejoint plus tard par un monsieur qui s'appelait Stith Thompson. Et puis, encore plus tard, par un Uther Hans Jorg. Et c'est pour ça que maintenant, on dit ATU.
8: Voilà, c'est
20: avec le numéro.
8: Classification internationale des comptes.
20: Et le truc super intelligent, c'est qu'ils n'avaient pas attribué

0: Oui, c'est l'illustration de fait qu'avec des comptes tout à fait traditionnels, on peut les actualiser et c'est notre grand jeu, hein, à nous, compteurs, d'aller voir les différentes versions qui sont à notre disposition dans la littérature, puisque là, aucun d'entre nous n'a entendu de compteur traditionnel qui n'avait jamais lu les comptes. Ça n'existe plus, là, quasiment. Enfin, en Europe, à ma connaissance.
1: Peut-être des compteurs bretons ou quelques compteurs occitans, mais effectivement, la plupart des compteurs que nous sommes, voilà, on a entendu, mais par des compteurs qui ont eux-mêmes pioché.
0: On passe par la littérature, par les bouquins.
2: Peut-être si on monte en Écosse aussi, parce qu'il y avait vraiment là-bas un courant de tu ne peux raconter qu'un truc qu'on t'a raconté, tu dois le raconter comme on te l'a raconté. Donc peut-être
0: voilà,
2: encore, mais.
0: Passionnant.
3: Voilà, oui, c'est passionnant. Alors, c'est pas très radiophonique, mais il faut quand même rajouter que Mélancolie Motte a une gestuelle absolument formidable. Vraiment, elle fait le signe, elle fait les oiseaux. Enfin, c'est vraiment, c'est un vrai plaisir.
1: Voilà. Elle raconte aussi avec le corps, effectivement.
3: Oui, voilà, ouais, absolument.
0: Ben oui.
3: Voilà.
0: Eh bien, on va continuer. On retourne hein, à notre festival de Merlin où j'ai rencontré une bonne douzaine de, une dizaine de, enfin plus de conteurs, mais à qui j'ai demandé d'enregistrer une histoire. Et là, on va voir une conteuse qui vient de Bretagne, du Morbihan, qui s'appelle Sclérène.

Il était une fois un roi qui était avec sa femme, la reine. Il l'aimait, il avait appris à l'aimer, mariage arrangé oblige, mais ils avaient appris à s'aimer. Cependant, avec le temps, au grand désespoir de ce roi-là, sa femme, qui autrefois avait des formes généreuses, eh bien, ça maigrissait, ça maigrissait. Autrefois, elle qui riait à gorge déployée, ou du moins ce que l'étiquette pouvait autoriser, ben là, elle ne riait plus du tout. Elle qui souriait ne sourit plus. Elle a comme un regard vide dans les yeux. Elle est devenue terne. C'est triste d'être dans la même pièce qu'elle, d'être à son contact. Alors, le roi se sent vraiment désappointé de cette femme qui ne respire plus le côté solaire, la vie. Et puis il regarde un jour par la fenêtre et il voit son jardinier. Et son jardinier, là, se redresse et face à lui est en train d'arriver une femme rayonnante, charmante, avec des formes et un sourire sur les lèvres. Elle lui apporte son repas. Le roi fait appeler le jardinier. Qui est donc cette femme? Oh, ça, Votre Majesté, c'est ma femme. Comment fais-tu? Comment fais-tu pour que ta femme soit si rayonnante, si lumineuse, si pleine de chair et de vie? Oh ben ça, Votre Majesté, c'est la chair de la langue. Je donne de la chair de la langue à ma femme. Merci. Le roi est ravi. Il appelle son cuisinier et lui dit: prépare-moi toutes les langues qui soient, langue de bœuf, langue de toutes les langues. Je veux un repas fait de langues pour ma femme. Et le lendemain midi, il y a une table remplie de mets qui sont tous plus bons les uns que les autres, avec des langues. Quand la reine arrive, le roi lui dit: regardez, ma belle, c'est pour vous, régalez-vous. Mais elle, ça lui monte la nausée et elle part en courant. Le roi est très contrarié. Il rappelle le jardinier et lui dit: nous allons échanger nos femmes. Tu vas me passer la tienne et je vais te passer la mienne. Au bout d'un temps, la femme du jardinier au contact du roi se meurt petit à petit. Elle perd ses formes, ses sourires, ses rires, sa joie de vivre. Et en revanche, la reine, elle est de plus en plus belle, comme quand il l'aimait. Alors, il convoque les deux femmes. Dites-moi donc, que fait le jardinier, mesdames, pour que vous soyez si radieuses quand vous êtes avec lui? Oh, ça.

Majesté, c'est la chair de la langue. Mais qu'est-ce donc que cette chair de langue? Bien, votre majesté, tous les jours, quand mon mari rentre à la maison, il me raconte sa journée. Il me raconte comment les fleurs ont poussé, grandi, comment les bourgeons se sont déployés. Il me raconte de la poésie, me raconte des histoires. « Oh oui, votre majesté, dit la reine, vous ne savez pas à quel point c'est délicieux d'écouter et de pouvoir échanger la chair de la langue. » Il y a deux fins possibles à cette histoire. Les optimistes disent que le roi a tout compris et qu'il a changé sa façon d'être au monde. Et d'autres disent que la reine est partie avec le jardinier, laissant ainsi le roi tout seul à réfléchir.

0: Vous écoutez les contes, c'est du sérieux, mais pas trop. Restez avec nous, on va encore écouter des histoires. On a tout plein d'histoires. Et on parlait des histoires qu'on a entendues dans les festivals. Ça me fait penser que ce qu'on vient d'entendre, je l'ai écouté au festival d'Ars, dans le Berry, cet été. Harpe et machines électroniques. Ah, ben c'est des belles cartes postales, ça me fait repenser aux vacances.
1: Ah, ben voilà, on y retourne.
2: Et le nom du groupe
0: Niche Partifei.
2: Ah, c'est ce qu'on vient d'écouter, wow. Super beau.
0: C'est ce qu'on vient d'écouter. Ouais. Ah oui, c'est beau, hein.
2: Ouais. Mm-hmm.
0: On va retourner en vacances, tiens. Claire Bastier, on va écouter. Une nana super chouette. Elle partage sa vie entre Marseille et Jérusalem, elle est journaliste. Mais c'est aussi une passionnée d'oiseaux. D'ornithologie. Elle nous raconte une histoire d'oiseau.
3: Je m'appelle Claire Bastier, je suis une jeune conteuse, je raconte depuis 4 ans, je suis basée à Marseille. Et donc je raconte beaucoup de contes sur le Moyen-Orient, la Palestine, puisque j'habite à Jérusalem. Mais je raconte aussi des contes sur les oiseaux, parce que petite, je voulais devenir ornithologue. Et donc, tu vois, dans le jardin de mes grands-parents, j'avais toujours... À l'époque, on avait, tu sais, des magnétophones avec des petits micros rattachés par un fil. Et donc, je me baladais et j'enregistrais les chants des oiseaux. J'avais plein de bouquins sur les oiseaux. Et en fait, là, avec le conte, ça me permet de reconnecter avec de renouer avec cette passion-là. Donc, ça remonte il y a très, très, très longtemps. On connaît tous et toutes cette histoire de... du déluge et de Dieu qui dit à un homme qui s'appelle Noé de construire une arche et d'embarquer tous les animaux sur son arche pour sauver le plus possible de monde du règne animal et une poignée d'humains pour nettoyer la terre de tous ces maux. Et donc Noé embarque le plus d'animaux possible, il embarque sa famille, le déluge a lieu et l'arche vogue comme ça sur les flots sans qu'on ne voit de terre à l'horizon. Et ce que dit la légende ou la Bible, c'est qu'à un moment donné, Dieu conseille à Noé d'envoyer une colombe pour aller trouver un rameau de quelque chose et dire que là, la terre est pas bien loin. Mais ce qu'on ne sait pas, c'est qu'en fait Noé, il n'a pas envoyé qu'une colombe. Il a envoyé un autre petit oiseau, parce qu'il ne savait pas trop si la colombe allait se débrouiller. Il a envoyé un tout petit oiseau gris. Et donc, après que la colombe soit partie et ait disparu dans l'azur, il a envoyé ce petit oiseau, qui était beaucoup plus petit, beaucoup plus rapide. Alors, lorsque l'oiseau s'est envolé, il a commencé à voler, là, au ras de l'eau, et puis il y a eu des grandes rafales de vent. Il est monté dans le ciel pour échapper aux rafales de vent. Il est monté vraiment jusqu'aux nuées, et là il a vu vraiment le bleu du ciel. Et lorsqu'il était là-haut, il a aperçu là-bas le soleil qui se couchait. Alors il a trouvé ça magnifique, il a volé jusqu'au soleil. Il s'est approché, un peu trop approché. Il a senti que les plumes de son gosier sentaient, roussissaient. Et en effet, il était tellement proche du soleil que ses plumes avaient pris feu. Alors il a piqué jusqu'à la mer pour éteindre le feu qui commençait à prendre sur ses plumes. Il s'est ainsi coloré de roux sur le torse. Et tandis qu'il avait traversé les nuées et après plongé dans la mer, ses plumes, les plumes de ses ailes et de son dos, elles, sont restées bleues. Il a ensuite cherché Noé. Il ne l'a pas trouvé. Il l'a appelé avec ses petits cris. Rien n'y a fait. Pendant ce temps, Noé, lui, la colombe était revenue avec un rameau d'olivier dans le bec. Il l'avait abordé, tous les animaux étaient descendus de l'arche, avaient repeuplé les morceaux de terre qui étaient là. Sauf que ce petit oiseau, il n'a jamais retrouvé Noé. Et depuis, il erre sur les berges, là où il y a de l'eau. Et de son champ, il appelle un bateau pour lui dire que là, il y a de la terre. Et ce petit oiseau, avec ses plumes bleues sur le dos et ses plumes rousses sur le ventre, on l'appelle le martin pêcheur. Et c'est pourquoi il est toujours près de l'eau, avec son petit cri qui a un air un peu de nostalgie.
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0: Les contes,
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0: Eh bien, un festival de contes, c'est comme un festival de musique ou de théâtre. Il y a des spectacles le soir, il y a des contes l'après-midi, il y a même des balades le matin, des choses. Mais il y a beaucoup de temps où bon, on est content d'être avec des copains, de faire connaissance avec d'autres conteuses, d'autres conteurs. Il y avait aussi Marie-Odile Kaleka, dite Mo. Elle habite Clermont-Ferrand. On l'écoute.
6: Ce récit que vous allez avoir, c'est un récit qui n'est pas un conte, c'est un extrait de récit de vie. Cette histoire, c'est la petite fille d'Aïcha qui me l'a raconté. Tu t'imagines, c'est l'été. Tout le village s'est levé tôt. C'est le moment des moissons. Ils ont travaillé à rassembler les gerbes de blé. Et maintenant, le soleil est haut, le soleil tape fort. Et tout le monde se repose un peu sous les arbres. Aïcha, elle a peut-être 8 ans, 9 ans. Aïcha, dès qu'elle a posé sa tête sur la racine de l'arbre, elle s'est endormie. Mais il y a sa cousine Rachida. Sa cousine Rachida, elle l'a vue. Sa cousine Rachida, elle a rassemblé les autres cousines et les sœurs et les voisines. Elle a dit « Venez, j'ai une idée. » Rachida, elle a toujours des bonnes idées. Alors, dès qu'elle dit « Venez, j'ai une idée », ben, tout le monde vient. Elles sont là comme un petit essaim d'abeilles, toutes les filles du village. Et elles suivent Rachida. Rachida va vers un endroit qui est un petit peu humide. Au coin là-bas, elle fait chut. Elle se penche, elle soulève une feuille morte et elle dit « Je savais qu'il était là ». Tout le monde se bouscule un peu, se penche pour regarder et c'est un beau gros crapaud. Crapaud qui est là et tout le monde pouf de rire parce que « Ah oui, mais oui, Aïcha, elle aime pas les crapauds ». Rachida a pris le crapaud dans sa main. Et puis elles vont comme ça en procession vers l'arbre, là où Aïcha s'est endormie. Pas de bruit. Elles avancent sans faire craquer les brindilles. Et tout doucement, Rachida pose le crapaud sur le ventre d'Aïcha. Aïcha sent le poids sur son ventre, elle saute sur ses pieds et elle voit le crapaud, elle chasse le crapaud, elle enlève sa robe, elle se retrouve toute nue et elle se met courir, toute nue. Et le frère, le père, les cousins disent « Mais enfin, Aïcha, ça se fait pas, on court pas comme ça toute nue. » Il y en a un qui a attrapé la couverture, qui court derrière elle. Elle court, elle sent le soleil sur sa peau, elle sent le vent dans ses cheveux, elle sent la douceur des herbes le long de ses jambes. Elle court, elle a oublié le crapaud, elle court le plus vite possible pour que ça dure longtemps avant qu'on la rattrape. »

0: Et bien, c'était Mo, accompagné de son handpan, une grosse une soucoupe volante, on va dire, hein, qui fait quoi, ça, oh, 60, 70 cm de diamètre.
1: C'est comme une poêle à paella, mais avec
0: Ouais, c'est
1: le
0: ça.
1: couvercle.
0: Ouais, c'est ça. Ouais. Et puis on tape dessus, ça fait
1: Ah,
0: ce son
1: c'est beau, hein.
0: qui est chouette. Alors, le festival de Merlin, les aficionados, on parle aussi de la forge.
2: Bien sûr, oui. Bah, là, on peut dire que c'est un festival qui a été monté il y a à peu près 4 ans, hein, de façon
0: Cinquième
2: officielle.
0: année.
2: Oui, 4 ans de façon officielle, on va dire. Et donc, bah, c'est Bérangère Charbonnier qui est un petit peu implantée, qui est pas un peu, qui est implantée sur le territoire à Merline. C'est un nom fantastique, Merline, pour avoir un festival de contes. Merline et Gurande. Et ça fait donc la quatrième année qu'elle s'occupe de la programmation et qu'elle accueille les artistes avec toute une équipe de bénévoles autour d'elle, parce que elle le dit elle-même, c'est tout seul on peut pas grand-chose. Didier aussi de la partie, et puis il y a plein d'autres personnes qui viennent lui donner un coup de main, mais c'est elle qui impulse beaucoup de choses depuis 4 ans avec son association Zicomte.
0: Elle était d'ailleurs venue ici
1: Oui.
0: dans les Contes du Sérieux.
1: En février.
0: C'est en février. Si vous cherchez sur le podcast, c'est le podcast 23.
2: Ah oui, oui, sur les loups, où Sonia avait fait des extraits de son spectacle sur les loups.
0: Et
1: Même
0: pour
1: pas.
0: en revenir à,
2: Même pas.
1: À Merlin, à
0: pour
1: la
0: en
1: forge.
0: revenir à Merlin, donc La Forge, pourquoi?
1: Qu'est-ce que
0: Raconte-nous.
1: c'est?
2: Alors là, ah oui, formidable. La forge, ça a vraiment été une forge. C'est un endroit où l'arrière-grand-père de Bérangère était réellement forgeron. Donc c'est un lieu qui s'appelle La Forge. Il ne subsiste plus rien de l'atelier, de la forge elle-même. Mais on a encore le feu des histoires qui va brûler le soir à la veillée ou avec des spectacles.
0: Eh bien, on écoute Bérangère.
3: Il y a longtemps de cela, entre le ciel et la terre, il y avait une route, la route des airs. Sur cette route des airs volait le peuple des oiseaux roms. Ils vivaient libres comme l'air, ils avançaient, volaient sans frontières. Quand ils avaient faim, ils descendaient sur terre et puis ils mangeaient. Et puis ils reprenaient la route des airs. Ils volaient, volaient, sans frontières, libres comme l'air. Et puis quand ils avaient soif, de la même manière, ils redescendaient sur terre. Ils buvaient et puis reprenaient la route des airs. C'était comme ça à cette époque-là. Et puis, un jour, ils ont aperçu un point lumineux au sol. Ils sont descendus. C'était un château. Ils se sont posés et ont été accueillis par de grands oiseaux. De grands oiseaux avec de grands colliers puis des bracelets en argent, et ils les ont accueillis chaleureusement. Ils ont donné à manger, à boire aux oiseaux roms, et les oiseaux roms se sont trouvés bien. Ils sont restés. Les grands oiseaux leur ont offert des colliers en or, des bracelets en argent. Ils étaient bien. Dans ce peuple des oiseaux roms, il y avait un tout petit oiseau rouge qui s'appelait El Chiricliloli. El Chiricliloli, quand ses frères et sœurs, père, mère, oncle, tante, sont restés dans le château, il passait son temps à aller voir les uns, les autres, et il disait comme ça, « Faut partir !» Faut partir, on est en train de s'emprisonner nous-mêmes, il faut partir, il faut reprendre notre liberté, il faut partir. Mais les frères, les sœurs regardaient El Chiricliloli, puis disaient, tu nous ennuies, El Chiricliloli, regarde comme on est bien ici. Va, va, tu nous ennuies. Et El Chiricliloli continuait, il faut partir, on est en train de s'emprisonner nous-mêmes, il faut

0: Merci.
1: Alors, ce jour-là, El Chiriqui Loli, il s'est envolé. Il s'est envolé le plus haut qu'il a pu. Il a volé, volé, volé, le plus haut, le plus haut, le plus haut, le plus haut, le plus haut qu'il a pu. Puis quand il est arrivé le plus haut qu'il pouvait, il s'est laissé tomber. Quand il a touché le sol de la cour, l'écolier de ses amis du peuple des oiseaux roms sont tombés, les bracelets aussi. Ils ont essayé d'agiter les ailes et ils n'arrivaient pas à s'envoler. Et puis, du ciel est tombée une toute petite plume rouge qui est venue se poser à quelques pas des oiseaux roms. Alors les oiseaux roms, ils ont agité leurs ailes, ils ne pouvaient plus voler, mais ils ont suivi la petite plume rouge. Dès qu'ils s'en approchaient, hop, elle allait un petit peu plus loin. Et encore un peu plus loin. Et encore un peu plus loin. Et les oiseaux roms ont suivi la plume rouge d'El Chiriqui Loli. Ils ont tant et tant marché, ne pouvant plus voler, que la légende de l'oiseau rouge d'El Chiriqui Loli dit que leurs pattes sont devenues des jambes, que leurs ailes sont devenues des bras, que leurs nez sont devenus des becs, et que toujours, en rêve, ils continuent de suivre la petite plume rouge, et que les oiseaux roms sont devenus le peuple des hommes et des femmes roms, et que toujours, ils sont libres comme l'air.
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5: Je suis Christine, Christine Buteau, et j'habite à Boud, comme tu boudes, avec un S. Et dans mon village, on a de la chance, on a encore une école. Et l'école, elle s'appelle Bois. Certains diraient boy, B-O-Y, c'est pas commun quand même. Et en plus, la famille Bois, l'homme et la femme, étaient deux artistes peintres qui ont parcouru le monde entier avec leurs œuvres. Mais au bout d'un moment, fatigués, ils sont revenus au pays et l'homme, lui, vieilli, aimait venir tous les jours du marché, se poser auprès de la fontaine ronde. C'est important parce qu'on a aussi une fontaine carrée. Et au pied de la fontaine ronde, il ouvrait son chevalet, il posait sa toile, il ouvrait sa trousse et commençait à peindre. Pendant que les camelots étaient en train de s'installer, et lui, il humait. Il écoutait les bruits et il entendait doucement le maraîcher sur sa gauche, tout installé sur son étal. Le boucher, le fromager, le poissonnier, et sur sa droite, l'épicier. L'épicier, ça, il adorait parce que il avait juste à fermer les yeux et il respirait tous ses voyages à chaque fois. Et quand il rouvrait les yeux, il y avait déjà tous les badauds qui étaient là en train de faire leurs courses. Et ce jour-là, dans la grande allée, il a vu un jeune arriver. Et ce jeune-là, il tenait son cheval là, et il était pas très content. Il avait le regard fermé, les traits tirés, il bousculait les gens. Et quand il est arrivé à la fontaine, il a plongé le museau de son cheval dedans pour le faire boire. Il s'est tourné vers Monsieur Bois, et puis il lui a dit « Hé, toi là, le vieux, sont comment les gens ici ?» Alors le père Bois, il a levé la tête, il l'a regardé, il fait « Bah, comment étaient les gens d'où tu viens ?»« Pas les gens d'où je viens, ils étaient mauvais, méchants. J'en avais aucun ami et j'ai eu aucun mal à les quitter. Hein. »« Tu trouveras les mêmes ici. » Et là, le jeune a retiré sur l'icole de son cheval et hop, il est reparti. Notre artiste peintre, lui, a refermé les yeux et avant de laisser courir sa main sur la toile, il a humé à nouveau les épices et les odeurs du voyage. Et quand il a ouvert les yeux à nouveau, dans l'allée, il y avait un autre jeune qui arrivait, lui aussi, avec son cheval. Mais celui-là, il était tout timide, les traits tout fins et les yeux hagards. Et à chaque fois qu'il effleurait quelqu'un, il s'excusait. Lorsqu'il est arrivé à la fontaine, il a tendu l'eau délicatement au museau de son cheval. Et puis il s'est tourné vers le père Bois et puis il lui a dit « Eh monsieur, comment sont les gens ici? Je viens juste d'arriver. Comment étaient les gens d'où tu viens ?»« Oh, les gens d'où je viens, monsieur, ils étaient bons, gentils, généreux. Vous savez, j'y avais beaucoup d'amis et j'ai eu beaucoup de mal à les quitter. Tu trouveras les mêmes ici. Oh, merci, monsieur. Merci beaucoup. Bonne journée. » Et le jeune a repris son cheval et il a continué son chemin. L'artiste, lui... Mais le maraîcher, là, qui était là, juste à côté, il a commencé à faire les 100 pas derrière son étal, et puis à se gratter la tête et à se gratter la barbe. Et n'y tenant plus, il est venu vers le peintre et il lui a dit « Hé, toi, le vieux, là, c'est les voyages qui t'ont fait tourner la tête ou quoi? Les deux gamins, là, ils sont venus vers toi, ils t'ont posé la même question? Ils n'ont pas dit du tout les mêmes choses et toi, tu leur fais la même réponse? T'es fou. Tu sais, mon ami, c'est pas compliqué. En fait, chacun porte dans son cœur le monde qu'il veut bien voir. » Et l'artiste a replié sa toile, son chevalet, et tranquillement, en humant une dernière fois, il est retourné chez lui.
4: Christine,
5: oui, Patrick.
4: Vous voulez me parler d'un festival par chez toi.
5: Et oui, le festival L'Arkose. L'Arkose comme la pierre de Bude. Et, sauf que là, bon, évidemment, on a un peu joué sur les lettres L'ART*KOSE, et qui se déroulera le 3 et 4 octobre à Bude, comme du Bude, hein, ça n'a pas changé, avec un S. Donc c'est au sud de Clermont-Ferrand, on est à 40 minutes à peu près, un tout petit village, et ça démarrera le vendredi soir, le vendredi 3 octobre à 18h30. Et puis bah, après, bah, jeux en bois, spectacle, pas que de contes, parce que voilà, notre spécialité c'est ça, c'est de réunir tout l'art de l'oralité. Donc conte, bien entendu, mais danse, musique et chant.
4: Eh bien, ça c'est un conte comme j'aime les entendre.
0: Oui, alors c'est curieux. Je vous parlerai un tout petit peu de Christine, puisque j'ai eu la chance de la rencontrer. Mais cette chute me rappelle un conte de Djihad Darwish, qui se termine presque par la même phrase. « Tu vois, mon fils, chacun voit la vie avec ce qu'il porte dans son cœur. » Et vraiment, c'est très beau, ce peintre, voilà. Alors, bon, je ne peux pas dire beaucoup plus sur ce conte, mais un tout petit mot sur Christine que j'ai rencontrée au festival de Chigny en Belgique. Alors, c'est, pour faire vite, un festival. Enfin, pour ce qui nous concernait, Christine, moi et d'autres, on avait 3 jours de formation sur ce qu'on appelle le conte d'intervention. Et le samedi et le dimanche, on participait au festival, on racontait des histoires. Et alors, l'idée du conte d'intervention, c'est de multiplier par 5 la voix, les gestes, etc. Parce qu'on est dans la rue et qu'il faut parler fort et qu'il faut bouger plus. Et Christine était absolument excellente à cet exercice. Elle a transformé un conte traditionnel en un conte de son coin, puisqu'elle commence aussi par dire « j'habite Boone comme tu Boone avec un S ». Donc elle est très attachée à son terroir et elle est très expressive, elle a une dynamique incroyable et elle nous a fait beaucoup rire. Voilà, donc je la remercie.
4: Ben, on la remercie parce que c'est vraiment un conte... Ben voilà, ça m'a touché. Ouais. C'est le genre d'histoire que j'aime bien écouter.
6: Est-ce qu'on peut dire qu'on a eu une interview d'Étienne Piette l'année dernière dans nos carnets de vacances?
4: Oui.
6: Justement, on a parlé du festival de Chigny.
4: Étienne Piette, qui est un conteur formateur.
6: Tout à fait, les contes d'intervention avec Yvan Coutelet. Voilà. Et c'est une formation qui est donnée depuis une vingtaine d'années au festival de Chigny.
0: Je crois qu'ils en étaient à la 30e.
6: Oui.
0: Je me demande s'ils n'ont pas dit qu'ils en étaient à la
6: 30e. Oui, ça ne m'étonnerait pas.
0: Ouais. Et deux formateurs vraiment hyper complémentaires.
4: Et autour de cette table, je crois qu'on est tous passés.
0: D'accord. Ouais.
4: on va changer complètement de sujet. Je me tourne vers Sonia. Sonia, tu nous parles de quoi?
7: Alors Sonia, elle pensait qu'elle allait faire quelque chose qui allait répondre
6: à un enregistrement de Corinne qui nous parlait de, d'un grand voyageur, j'ai nommé Ulysse. Donc, je me suis rappelé quelque chose qu'on m'avait dit il y a longtemps, que les légendes sont rattachées généralement à un territoire, à une région, que les contes sont rattachés à un peuple, à une nation, et que par contre, quand on parle de mythe, là on parle de civilisation. Mmh. Donc, qui sont les grands voyageurs dans la mythologie? Donc, évidemment, chez nous, quand on pose la question, on pense tout de suite à Ulysse. Donc, au niveau des références, si vous voulez faire connaissance avec Ulysse, il y a bien sûr Homère, hein, l'Iliade et l'Odyssée. Ça, c'est pour les gens qui sont, de mon point de vue, hein, mais ça n'engage que moi, prêts à souffrir. voilà. Sinon, il y a une dame qui s'appelle Muriel Sack, qui a essayé de rassembler, parce que ce sont des fragments qui nous sont parvenus de mythologie, qui a essayé de rassembler des fragments et d'en faire quelque chose de cohérent. Alors, certains sont fans, d'autres pas, parce qu'ils disent que ça trahit certains fragments. Toujours est-il qu'elle a sorti quelque chose qui s'appelle le feuilleton d'Ulysse, la mythologie grecque en 100 épisodes. C'est chez Bayard Jeunesse et ça a tellement plu que figurez-vous qu'il existe d'autres titres. C'est-à-dire que oui, vous pouvez découvrir Ulysse comme ça, chez elle, mais vous pouvez aussi découvrir Hermès, Thésée ou Artémis. Et puis, même s'il y a des plus jeunes encore, il y a quelque chose qui m'a été recommandé par une amie conteuse qui est aussi une ancienne prof de lettres et qui n'aime pas d'ailleurs ce qu'a fait Muriel Sack parce qu'elle trouve que ça trahit certains fragments qui nous sont parvenus. Elle m'a parlé du travail d'un monsieur qui s'appelle Yvan Pommeau. Il a un livre qui s'appelle Ulysse aux mille ruses, qui a la particularité d'être quelque part à mi-chemin entre un livre et une BD, et c'est super bien documenté sur Ulysse, c'est très intéressant, et ce monsieur aussi, ce qu'il a fait, ça a beaucoup plu. Donc lui aussi, on peut trouver Ulysse aux mille ruses, mais on peut trouver aussi Orphée, Thésée, Oedipe, Persée, Troie, tout ça dans la même collection, donc d'Yvan Pommeau, et c'est à l'École des loisirs. Mais bon, Ulysse, c'est pas le seul grand voyageur. Il y en a d'autres. Comment aller les chercher? Si on veut faire vite, il y a un tout petit livre qui m'a lui aussi été recommandé par une ancienne prof de lettres. Ça s'appelle « La mythologie pour les nuls ». Mais attention, elle a bien précisé l'édition junior. Elle a dit l'autre, franchement, elle aime pas. Et je confirme, l'édition junior, elle est géniale. Franchement, vous avez tout en un tout petit volume. Bien sûr, c'est un fil à tirer, vous pouvez aller chercher après. Mais franchement, tous les grands sujets sont abordés, et notamment les voyageurs. Parce que si Ulysse fait le tour de la Méditerranée sur la mer, vous en avez un qui s'appelle Hercule, qui lui fait le tour aussi, mais sur la Terre. Et donc, on en parle assez bien. Vous avez tous les faits intéressants. Et puis, on parle aussi de Jason, celui qui est allé chercher la toison d'or, une toison de bélier au départ, sur un navire nommé Argos, avec la cinquantaine d'argonautes, parce qu'il y a 50 places de rameurs, ce qui pour un navire grec est tout simplement un truc hors norme. Et donc ça, c'est la mythologie pour les nuls, junior. Et puis des voyageurs, il n'y en a pas que chez les Grecs. Allez, on bouge un tout petit peu, on reste en Méditerranée, mais les mille et une nuits, il y a un monsieur qui s'appelait Simbad le marin. Et il paraît même qu'il y a une version de Simbad le terrien. Alors, j'aurais pu amener ici effectivement, les deux ouvrages, Les aventures de Simbad le marin ou Les aventures de Simbad le terrien, qui sont toutes les deux chez Libretto, mais voilà, je ne les ai pas. Par contre, ce que j'ai et dans lesquels on parle de Simbad et qui sont les premières sources qu'on a eues, en tout cas en France, pour entendre parler de Simbad, c'est la version des Mille et une nuits de Galland. Tout ce qui concerne Simbad est dans le tome 3. Et puis, est assez connue aussi la version des Mille et une nuits de Mardrus. Là, tout ce qui concerne Simbad est dans le tome 1. Et si vous avez des sous, vous pouvez aller chercher la version de la Pléiade, qui est magnifique, mais un peu onéreuse. Voilà. Où il y a tout aussi dedans. Et puis, on peut remonter aussi dans le temps. Parce que, même si c'est de la mythologie, même si ce sont des voyageurs dont on entend parler depuis des siècles, il y a une des plus anciennes histoires de l'humanité. Qui donc
0: concerne le roi d'Uruk. C'était Assumer, c'est Assyrien. C'est, on a quasiment pas plus ancien que ça comme écrit. C'était écrit sur des tablettes d'argile. C'est l'épopée de Gilgamesh, le roi d'Uruk. Et Gilgamesh, lui, a offensé les dieux gravement parce qu'il se comporte pas bien pour un roi. Et les dieux décident de lui envoyer son opposé par le biais d'un personnage qui va s'appeler Enkidu. Et en fait, au lieu de s'affronter, ils vont devenir très très amis. Enkidu va effectivement améliorer Gilgamesh, qui va beaucoup mieux se comporter. Sauf que tous les deux, ils vont faire des choses qui vont à nouveau énerver certains dieux, et notamment une déesse qui s'appelle Ishtar. Et les dieux vont tuer Enkidu pour punir Gilgamesh. Et quand Enkidu va mourir, Gilgamesh va se rendre compte qu'il est mortel. Et alors, il va commencer à voyager. Il va voyager parce qu'il veut découvrir le secret de l'immortalité. Et là, il y a tout un voyage magnifique que vous pouvez lire donc dans un livre qui s'appelle « L'épopée de Gilgamesh, le grand homme qui ne voulait pas mourir ». C'est traduit de l'acadien, donc qui est la langue d'origine dans laquelle les tablettes étaient gravées. Et c'est chez Gallimard, dans la collection « L'aube des peuples ». Donc, je vous souhaite une bonne lecture avec tous ces voyages.
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8: Merci, Sonia. Vous écoutez Les Contes, c'est du sérieux, mais pas trop. Restez avec nous dans un instant. Nous nous retrouvons avec des contes, toujours des contes, encore des contes, juste après Brahma. Beau, c'est le titre.

0: Eh bien, on raconte. On... Est-ce que c'est moi? Je me suis pris les pieds dans le fil de mon micro, de mon casque. Enfin, peu importe. On retourne au festival de Merlin. Et là, on va écouter un conteur. C'est franchement un gars sympa, quoi. Ouais. Oui. Ah, c'est un copain. Franchement, c'est
1: très cool.
0: Ouais. Bernard Barbier, c'est à toi.
2: Ah oui, alors moi je suis Bernard Barbier, je viens du sud-ouest, j'habite à Moissac. Je suis co-président de l'association du légendaire végétal. Ça demande une explication, n'est-ce pas? Notre ami conteur Patrick Rochedy, grand connaisseur des plantes sauvages, a décidé de monter chez lui cette association autour du légendaire végétal. Et donc c'est chez lui, là-haut, entre Brioude et la Chaise-Dieu, dans la Haute-Loire, dans un tout petit hameau qui s'appelle Estivareil. Nous organisons 4 événements. Les événements du légendaire végétal, printemps, été, automne, hiver. Voilà. Donc les gens viennent. On a défriché tout un pan de montagne sur lequel il y a plus de 160 plantes qui ont été plantées. Tout cet ensemble-là est visitable. Ça s'appelle le jardin de savoir et d'histoire. Donc c'est là que ça se passe quand il fait beau, surtout l'été. Et le printemps, on y va. Bon, l'hiver, des fois, c'est moins facile d'y aller. Donc Patrick fait visiter le jardin, raconte des histoires autour des plantes, le vrai côté botanique, mais aussi des contes, voilà. Et puis on invite d'autres conteurs, conteuses, on invite à chaque fois des spécialistes des plantes. On a eu un cueilleur, on a eu un spécialiste de comment se nourrir avec les plantes sauvages. On a évidemment eu des botanistes. La prochaine fois, pour la session d'automne, là, c'est fin septembre, j'ai pas la date exacte. Il y a des gens qui font de la bière qui vont venir expliquer avec le houblon et l'orge comment on fabrique de la bière. Voilà, à chaque fois, ça tourne autour de ça. L'association du légendaire végétal. Voilà.
0: Tu vas nous raconter.
2: Écoute, comme on est dans la forge, là, à Merlin, je vais raconter une petite histoire d'un forgeron. Voilà, lui, c'est Léon. Léon, il a passé toute sa vie devant sa forge à faire rougir le fer. Il a passé toute sa vie à façonner le fer sur son enclume. Ça fait tellement d'années qu'il est là, qu'il a les mains et le visage cramoisis par la chaleur de sa forge. Et puis Léon, il est tellement vieux, qu'un jour il meurt. Là, devant sa forge, il s'allonge et il meurt. À peine mort, Léon se retrouve au paradis. Saint-Pierre l'accueille, l'installe dans sa nouvelle demeure. Puis là, Saint-Pierre a tellement à faire qu'il s'en va à ses occupations. 15 jours plus tard, Léon est en train de se promener dans la rue principale du paradis, les Champs-Élysées paradisiaques. Il voit Saint-Pierre sortir d'une boutique, Saint-Pierre le voit, il dit « Ah Léon, comment ça va ?»« Ça va pas du tout, lui dit Léon, ça va pas du tout. J'ai froid. » Tu as froid, lui dit Saint-Pierre, comment ça froid? Froid au paradis, mais personne ne s'est jamais plaint d'avoir froid au paradis. Et moi, j'ai froid, je voudrais aller voir au purgatoire. Comment ça au purgatoire? Mais enfin, je peux pas t'envoyer au purgatoire, moi je suis Saint-Pierre. Il a tellement insisté, Léon, que Saint-Pierre lui a dit, bon écoute, le sentier gris là-bas, les escaliers gris, la porte grise, c'est le purgatoire, tu y vas, mais je viens te chercher dans 3 jours. Hein. 3 jours plus tard, Saint-Pierre descend au purgatoire, frappe à la porte. Ah ben Léon, il était juste derrière. Il sort, il dit « Ah, ben t'es là, allez, viens, remonte au paradis. Hein. »« Non, il n'en est pas question, non, j'ai froid ici, je vais aller voir un enfer. »« Mais enfin, je suis Saint-Pierre, je ne peux pas t'envoyer en enfer, c'est pas mon rôle, moi, je veux que tu remontes au paradis. » Et ben Léon, il a tellement insisté, argumenté, bon, Saint-Pierre dit « Écoute, le sentier rouge, la porte rouge, c'est l'enfer, tu y vas, tu dis que tu viens de ma part, mais je viens te chercher dans 7 jours. » Et 7 jours plus tard, Saint-Pierre descend aux enfers, frappe à la porte, un diablotin lui ouvre. Il vient chercher Léon, il discute là avec le diablotin devant la porte, et tout à coup, du fin fond de l'enfer, là-bas, là où le cœur est plus chaud comme tout, il n'y a pas plus chaud comme endroit, on entend la voix de Léon qui s'est mis à gueuler « Fermez la porte !»
0: Et ben voilà, c'est Bernard, il a des dizaines de histoires comme ça, il est absolument génial. Ariel.
3: Oui, tout à fait. Alors, moi,
0: j'ai parlé à la grande Ariel.
3: Oh, pas de petite, on va aller sous la table. Oui, j'avais envie de vous proposer une chronique Alors, je sais que le sujet, voilà, c'est la parité dans les comptes. Bon, je sais qu'il y a, quand je dis parité, bah, c'est sûr que souvent, c'est une part d'hilarité et une part d'irritabilité. Bon, bah, je vais prendre un exemple pour illustrer qui n'a absolument rien à voir avec le compte. Et pourtant, bon, en ce moment, vous savez que sur Arte est rediffusée l'intégrale de Mad Men. C'est une série culte qui a maintenant 18 ans. Hein, la première saison, elle a maintenant 18 ans. Et quand une série est à la mode, moi, j'ai tendance à pas la regarder parce que j'attends que le temps fasse son œuvre. Et en fait, bah, j'ai trouvé que le milieu publicitaire états-unien dans les années 60 et le conte ont, de façon assez surprenante, en commun la capacité à faire rêver. Oui, le parallélisme est plutôt surprenant. Bah oui, le rêve du miracle et du mirage américain, pour le premier, et le conte, c'est une jonglerie millénaire avec nos imaginaires, nos terreurs et nos quêtes d'émerveillement. Et ce que j'ai pu constater dans Mad Men, c'est la place subalterne et minorée des femmes dans l'agence Sterling Cooper Advertising au cœur de Manhattan. Je trouve que ça illustre à merveille, enfin là la merveille étant prise dans un sens un peu ironique, le manque de parité au sein du fonctionnement de ces Mad Men de Madison au bureau mais également au foyer. Toujours dans l'ombre de, épouse de, secrétaire de, les riches, les femmes n'ont de poids que si elles sont riches et ménopausées, et encore. Et donc cette parité, là j'aime bien convoquer un personnage qui, enfin non, un linguiste émérite, Alain Rey, qui nous a quittés, et sur une émission de France Inter, il nous parlait de l'origine du sens du mot parité. Il notait que le sens était plutôt calme et était devenu beaucoup plus explosif quand il fallait évoquer la parité homme-femme en politique. Et ben, je dirais que c'est un petit peu la même chose dans le monde du conte. On peut avoir des choses un peu explosives, des pétitions qui circulent contre le manque de parité dans certains festivals, où en fait, les femmes ont une part plutôt incongrue. Enfin, je dirais même que il vaut mieux aller regarder sur le site du RNCAP. Alors le RNCAP, le réseau national, aidez-moi,
1: des
3: arts du compte et de la parole. Merci. Et donc a été commandée une étude universitaire par le RNCAP et l'APAC. L'APAC, l'association professionnelle
1: des artistes conteuses
3: professionnelles. Merci. Et donc, il y a une étude qui a été commanditée à Julie Robert, qui est donc une universitaire, et qui a essayé de voir comment étaient programmées les femmes dans les festivals. Il faut savoir qu'en fait, dans le milieu du conte, il y a à peu près une proportion de 60 à 70% de conteuses. Et elles sont extrêmement majoritaires dans les médiathèques, et elles sont à peu près à 70% représentées dans les médiathèques. Alors que les spectacles du soir dans les festivals, eh ben là, la proportion s'inverse carrément. Voilà, c'était j'avais envie de parler de ce problème, enfin problème ou pas d'ailleurs, les conteuses, elles sont quand même de bonnes vivantes, et je me souviens qu'il y avait une grosse polémique au Festival de Bordeaux, parce que Tiffany Day, qui n'est pas une conteuse, avait un spectacle où elle féminisait la langue. Elle était une fois, elle fait belle aujourd'hui. Et donc, ça avait suscité parfois pas mal de colère. Mais ce que je peux remarquer, c'est que quand on parle de ces sujets, ça peut fâcher, mais c'est quelque chose qui... comment pourrais-je m'exprimer de façon sereine et calme la primauté du masculin a pu engendrer des féminicides, alors que les pensées féministes, à ma connaissance, il n'y a pas eu de meurtre d'homme. Donc la parité, c'est quand même un sujet à aborder. Et puis le résultat, alors je vous laisserai regarder sur le site du RNCAP cette étude qui a été commanditée. Et je conclurai avec les paroles de Julie Robert, pour dire que les disparités, elles sont aussi présentes dans le monde des artistes, tout comme dans notre société d'ailleurs, et que le conte en tant qu'art de la parole et du lien a tout à gagner à devenir un espace où chaque parole peut résonner pleinement, que ça soit la parole des femmes et la parole des minorités. Et voilà.
0: Merci Ariel. Eh ben, je sais pas, j'ai pas compté. Alors, j'ai pas compté le nombre de conteuses et de conteurs, mais c'est pas grave. On va quand même écouter Ethel.
4: Eh bien, bonjour. Ethel. Je m'appelle Ethel. Ethel Balogh-Darroxy. Et j'avais envie, voilà, juste de participer un tout petit peu à cette tournée de contes de Merlin, en racontant cette petite histoire qui nous vient d'Amazonie, la grande forêt. Dans la grande forêt, il y a des arbres immenses qui sont le lien entre la terre et le ciel. Et dans cette forêt, il existe un arbre qu'on appelle le taperepa. Au pied du taperepa, il y avait un lémur. Un lémur à trois doigts. Le lémur à trois doigts a levé la tête et a aperçu en haut de l'arbre trois fruits qui étaient en train de passer du vert au jaune. Or, il faut savoir que les fruits du taperepa sont mûrs lorsqu'ils sont jaunes. Oh, le lémur s'est dit « je vais me régaler ». Il a commencé à grimper à l'arbre. Doucement, il a déplié un à un ses doigts, tendu son long bras, est arrivé auprès du premier fruit qui est tombé par terre. Oh. Le lémur à trois doigts s'est dit qu'il allait tenter d'attraper le deuxième fruit qui était déjà jaune. Alors il a tendu son autre bras, agrippé un à un. Il est grimpé doucement, comme grimpent les lémures à trois doigts. Et lorsqu'il est arrivé à attraper, le fruit est tombé par terre. Poc! Oh là là là là! Mais il restait un fruit là-haut, tout en haut du taperepa. Le lémur à trois doigts a pris son courage et il a continué à grimper. Il y avait un si long chemin à faire. Il a alors continué à se déplier le plus lentement possible. Et lorsqu'il est arrivé, le troisième fruit, pop, est tombé. Oh. Oh là là là là, s'est dit le lémur à trois doigts. Si je ne m'étais pas dépêché comme un fou, il n'avait plus qu'à redescendre pour essayer de manger les trois fruits qui étaient tombés à terre. Alors, il a fait tout le chemin inverse. Imaginez bien le temps que ça a pu prendre. Et il y avait un si long chemin à faire. Lorsqu'il est arrivé au pied du taperepa, les fruits avaient disparu. Ils avaient eu le temps de pousser. Il y avait là trois taperepas. Et en haut des arbres, on pouvait voir des fruits qui étaient en train de passer du vert au jaune.
0: Merci beaucoup. Bravo. Eh bien, bravo et merci. Eh, les amis, c'est l'heure de...
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0: Patrick, c'est à toi. Eh oui, alors, eh bien, je vais vous emmener à Ouagadougou. Ouagadougou, non, c'est pas là où je suis allé en vacances, c'est le Burkina Faso, c'est le pays de François-Moïse Bamba. Et François-Moïse Bamba, quand on le met sous un arbre, eh bien, il raconte. Et là, eh bien, il sera sous l'arbre de chez Lynn, et c'est mardi 16.
6: Mais bon, je ne vais pas vous faire vous parler que de ce qui se passe de spectacle, parce que c'est la rentrée. Alors, vous aimez les contes. Si vous avez envie de vous initier aux contes, de vous perfectionner en contes, ben, y a des ateliers pour ça. Et d'ailleurs ben, parlons-en. Le premier atelier, tiens, par exemple, Patrick, tu fais un atelier, me semble-t-il, au centre Angèle Para.
7: Au centre Angèle Para,
6: par ça commence bientôt.
7: C'est rue Vercingétorix, c'est dans le 14e. Ben, ça commence mardi.
6: Mardi?
7: Mardi, allez.
6: Déjà? En même temps que François-Moïse Bamba. Eh bien, oui.
7: Wow, donc, la comparaison.
6: Et donc, eh bien, Patrick aussi. Mais tu nous fais un duo bientôt?
7: Avec un autre Patrick.
3: Ah ouais, dis donc, deux Patrick pour le prix d'un.
6: Eh oui, sur les ailes du tandem.
7: Ouais.
6: Ça alors, eh ben ça, c'est au Soleil de la Butte et c'est le 13 octobre. Et eh bien en parlant de tandem, de duo, eh bien il y a des formateurs qui font ça en duo aussi, hein? Sonia Koskas et Stéphane Ferrandez.
7: Ah oui.
6: Stéphane Ferrandez qu'on a reçu en avril. Voilà, mais eux aussi, ils font des formations dans le 11e. Vous retrouverez les détails voilà, sur Cabaret Conte. Mais il y en a même aussi qui font des formations en trio. Enfin, pas tous en même temps. Hein. Mais par exemple, à Raconter Voir, ils sont trois formateurs différents à le faire des choses. Alors, vous avez... Enfin, faire des choses.
8: Waouh. Ça vient aux
3: on dit des choses.
6: Ben oui, à initier, à perfectionner le conte. Alain Prioul, Violaine Robert, Ralph Nataf, que vous pourrez retrouver dans plein de formations aussi, Ralph Nataf, en trio. Et quand on parle de trio, eh bien, on en vient à une trilogie. Et la trilogie...
7: Il a osé.
6: Eh oui. Eh bien, ça se passe à la BAM. Et
7: Bibliothèque
6: associative de Malakoff, ouais. C'est Armel et Pepo Odigan. C'est sur 2 jours. Et oui, d'accord. Ça commence le 20.
7: Le 20, c'est quoi?
6: Le 20 septembre.
8: Samedi.
6: Samedi
7: prochain.
3: La fièvre du samedi soir.
6: Voilà. Et c'est l'après-midi.
3: Le dimanche.
6: Ah non, c'est le dimanche. Ah non, oui.
7: J'ai rien compris. C'est à la BAM.
6: C'est à la BAM.
7: Ça commence samedi soir.
6: Samedi soir.
7: C'est une trilogie. Donc, première partie, samedi soir. Deuxième partie, dimanche après-midi. Troisième partie, dimanche soir.
3: Dimanche après-midi. À 17h.
7: Dimanche après-midi. Oui.
3: 15h30, 17h.
6: 15h30 et une à 17h.
8: Bien.
6: Voilà. Et bien, pour continuer sur la BAM, vous aurez aussi le 5 des contes yiddish. Peut-être tu peux nous en dire ou pas, des plus. Et puis, parce qu'à la BAM, il s'en passe des choses. Hein. Nous avons aussi le 8. Eh bien, nous avons... elle s'appelle Sylvie Monbeau. Et elle nous parlera de la source écarlate.
8: Le 8 quoi? Octobre?
3: Octobre.
8: Ça peut pas être le 8
6: septembre, c'est déjà passé.
8: Oui, ben enfin quand même.
6: Et puis, ben, tout à l'heure, on a parlé. Non, c'est
3: Bernard Barbier
6: qui nous a parlé de Patrick Rochdy. Eh bien, Patrick Rochdy et la botanique, eh bien, il sera le 11 octobre à la Vagabonde. Et d'ailleurs, il fera un petit atelier d'initiation à l'éveil de la botanique légendaire à 15h30 et apparemment à 18h30. Et il y aura après un spectacle, donc Herbe Folle,

0: 50 ans.
1: Waouh.
0: 50 ans. Et ils les fêteront le 12 octobre. Et donc, le 12 octobre, il faut réserver. Vous allez sur le site de Cabaret Comte et il faut réserver. Il y a des tas de...
1: Fabuleux dimanche.
0: Ce fabuleux dimanche. Voilà. Je crois que Sonia me fait des signes. J'ai oublié quelque chose.
2: Oui, parce que le 2 octobre...
1: Eh ben oui.
0: Oui,
2: il y a
0: initiés.
2: Michel Galaret qui passe aux initiés à 19h30. Mais tout est sur le site de... Enfin, tout sera bientôt sur le site de Cabaret Comte.
3: Merci. Merci Patrick pour toutes ces infos. Donc, oui, le site Cabaret Comte. Hein, et puis, vous trouvez tout ça. Bon, les amis, on arrive gentiment vers la fin de notre émission.
1: Mm-hmm.
3: On n'a pas passé tous les enregistrements.
1: Ah oui.
3: On fera ça la prochaine fois.
1: Oui.
2: Mais oui, on garde ça sous le coude.
3: On garde ça sous le coude. Quelque chose à dire, à rajouter, à reparler, content de votre été, content de la rentrée.
2: Oui, c'était bien.
1: Oui, parce que nous, on s'est croisés à plusieurs festivals. Il y avait le festival de Merlin, et puis il y avait aussi le festival de Baden, où tu étais, monsieur Patrick Crespel.
0: Ah oui, le festival de Baden, où j'ai pu compter à des apéro-comptes.
1: Et voilà.
0: Et oui, et puis d'ailleurs, il y avait Scléren qui était là en maîtresse de cérémonie.
1: Tout à fait. Voilà. Et on rappelle à nos auditeurs que Baden n'est pas à Baden-Baden, mais dans le Morbihan, près de Vannes, en Bretagne Sud.
3: Eh bien, merci. Vous entendez déjà le générique. Grand merci à toutes les conteuses et tous les conteurs rencontrés lors des festivals d'été. Si vous n'avez pas entendu le conte que vous m'avez enregistré, ne vous inquiétez pas. On le rediffusera dans une prochaine émission. On a écouté des histoires, mais aussi de la musique. On a écouté Nige, Pasiphae et Brahma, Beau. Le générique que vous entendez, c'est élaboré à Marilyne par la Société Fraternelle des Cornemuses du Centre. Voilà, c'est déjà la fin des Contes, c'est du sérieux. Vous pouvez réécouter cette émission et la partager en podcast sur votre ou bien sur votre smartphone en installant l'application Cause Commune. C'était Les Contes, c'est du sérieux, mais pas trop. Une émission réalisée par Joseph Garcia, présentée par Patrick Garcia, directeur d'antenne Olivier Grieco. Grand merci à tous les participants. Et on se retrouve en direct dimanche 5 octobre.
1: Non,
3: je me suis trompé.
2: 12, le deuxième dimanche.
3: Ouais. C'est le deuxième dimanche, donc ouais. Ce sera le 12.
2: Ouais, ce sera le
3: 12 octobre.
1: 12 octobre, oui.
3: C'est toujours le deuxième dimanche du roi. Il est temps que ça se termine. Qu'est-ce que vous avez mis dans mon gobelet,
2: le roi,
3: là, les enfants?
2: Est fatigué.

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3: Bonjour à toutes, bonjour à tous dans Libre à vous. C'est le moment que vous avez choisi pour vous offrir 1h30 d'informations et d'échanges sous les libertés informatiques et également de la musique libre. La vie des gules et la fête des possibles, c'est le sujet principal de l'émission du jour, avec également au programme la chronique de G sur corbeille et récupération de fichiers, et aussi une toute nouvelle chronique signée Anne Lotte sur Complète ta rue. Soyez les bienvenus pour cette nouvelle édition de Libre à vous, l'émission qui vous raconte les libertés informatiques, proposée par l'April, l'association de promotion et de défense du logiciel libre. Je suis Isabella Vanni, coordinatrice vie associative responsable projet à l'April. Le site web de l'émission est libreavous.org. Vous pouvez y trouver une page consacrée à l'émission du jour, avec tous les liens et références utiles, et également les moyens de nous contacter. N'hésitez pas à nous faire de retour ou nous poser toutes questions. Nous sommes mardi 15 septembre 2026. Nous diffusions en direct sur Radio Cause Commune, mais vous écoutez peut-être une rediffusion ou un podcast. Et nous saluons également les personnes qui nous écoutent sur les web radios Radio Cigaloun et Radio Bossaï, ainsi que sur les radios FM, Radio Libre en Périgord et Radio Quetch. À la réalisation de l'émission aujourd'hui, pour sa première, Yann Colette, nouvelle recrue à la régie, et Julie Chaumard.
4: Bonjour.
3: Nous vous souhaitons...
4: Ah oui,
3: bonjour à vous. Nous vous souhaitons une excellente écoute.
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3: Nous allons commencer avec la chronique Les Humeurs de G. G qui est auteur du blog BD Grisbouille, qui vous expose son humeur du jour, des frasques des GAFAM au mode numérique, en passant par les dernières lubies anti-internet de notre classe politique. Il partage ce qui l'énerve, l'interroge, le surprend ou l'enthousiasme, toujours avec humour. L'occasion peut-être, derrière les boutades, de faire un peu d'éducation populaire au numérique. Le thème du jour, corbeille et récupération de fichiers. Bonjour G.
6: Salut Isa et salut camarades. Si vous regardez un peu des séries policières, vous avez sans doute déjà vu cette scène où la police scientifique récupère sur le disque dur d'un suspect des données qui avaient pourtant été effacées. Alors, facilité scénaristique ou réalité? Eh bien, au risque de vous surprendre, nous ne sommes pas dans le même cas que ces fameux zooms infinis sur des images qui permettent d'identifier un suspect dans le reflet d'une paire de lunettes qui faisait pourtant 10 pixels de large. Il est effectivement possible de récupérer les fichiers supprimés dans certains cas, et je vais vous expliquer pourquoi et comment. Déjà, il faut évacuer rapidement le cas où les fichiers ont juste été mis à la corbeille. La corbeille, c'est juste un dossier spécial où vos fichiers sont mis en attendant de savoir si vous voulez vraiment les supprimer. Ça ne supprime rien du tout, tant que vous ne la videz pas. Et au passage, un fichier dans la corbeille prend autant de place qu'un fichier normal, pour les quelques personnes qui pensaient avoir trouvé une astuce pour gagner de la place sur leur ordinateur en mettant des fichiers dans la corbeille. Faudra d'ailleurs m'expliquer par quel miracle cette technique marcherait, et du coup pourquoi on ne construirait pas l'entièreté des disques durs dans l'étrange matériau mystique dont seraient conçues les corbeilles pour pouvoir conserver des données sans prendre de place. Bon, mais prenons le cas où vous videz votre corbeille et où les fichiers sont supprimés, vraiment. Ça veut dire quoi, supprimer ? En fait, l'incompréhension vient souvent d'une mauvaise analogie. Comme on parle de fichiers et de dossiers, on a tendance à imaginer qu'un fichier informatique, ce serait un peu comme une feuille de papier où on écrirait des trucs. Et du coup, pour supprimer des données, on prendrait une gomme, on effacerait ce qui est écrit pour retrouver une page blanche vierge. Sauf qu'une page blanche en informatique, ça n'existe pas. Un bit, la base du stockage numérique, n'a que deux états, 0 ou 1. Il n'a pas d'état neutre, vierge ou non initialisé. Il y a toujours quelque chose d'écrit. Votre disque dur, même quand vous l'achetez neuf, c'est pas une page blanche que vous pouvez remplir ou effacer. Ce serait plutôt comme un très long cadenas à code. Vous savez, ces cadenas que vous faites tourner des petits cylindres sur lesquels sont inscrits les chiffres. Ce cadenas, même si vous ne l'avez jamais utilisé, il y a toujours un code d'affiché. Donc quand un fichier est écrit sur le disque dur, c'est comme si on arrangeait tout un tas de petits interrupteurs, les bits, pour que la bonne information soit affichée, comme on ferait tourner les cylindres d'un cadenas pour que le bon code soit affiché. Dans le cas d'un disque dur, on va avoir tout plein de fichiers partout, ainsi que des endroits où il n'y a pas de fichiers, mais donc où il y a quand même des choses écrites. Pour s'y retrouver, le système de fichiers stocke une sorte d'annuaire des fichiers, pour savoir quelle partie du disque contient tel ou tel fichier et quelles parties sont disponibles. Alors que se passe-t-il alors quand on supprime un fichier ? Eh bien, on supprime la référence à ce fichier de l'annuaire, et on considère alors l'espace occupé par le fichier comme disponible. Mais le contenu, bah, il est toujours là. Et donc oui, avec les bons outils, on peut récupérer un fichier qui a été supprimé, puisqu'en fait, on a juste supprimé la référence de l'annuaire. Bon, évidemment, il ne faut pas trop tarder, puisque au bout d'un moment, le contenu risque bien d'être écrasé et réutilisé pour stocker un autre fichier, et donc disparaître pour de bon. N'empêche que ça peut poser de gros problèmes de sécurité. Quand vous vendez votre disque dur sur le bon coin, même si vous avez pris soin de le formater avant, bah oui, la personne qui l'achète peut récupérer votre sextape, vos photos de vacances dessus. J'avais fait une BD sur le sujet l'année dernière et on m'avait même envoyé un article du blog Zitom, le lien sera sur la page du podcast, qui racontait une anecdote assez flippante sur le sujet. Alors, l'auteur raconte que lorsqu'il bossait comme informaticien expert judiciaire, on lui avait demandé de récupérer toutes les adresses e-mail présentes sur un disque dur saisi dans une affaire de pédocriminalité. Et là, stupeur, il découvre tout un tas d'adresses issues du même nom de domaine, le nom d'un hôpital. Alors, est-ce qu'il est sur le point de révéler un réseau pédocriminel organisé au sein d'un établissement de santé ? Ce qui serait fou et assez gerbant au passage. Et bien, plutôt que de passer assez hâtivement à cette conclusion, notre informaticien fouille et décide d'analyser un petit peu ces données. Bon, là, en gros, il essaie de déterminer qui parle avec qui dans ses adresses mail. Et là, il identifie deux groupes complètement séparés. Un groupe d'adresses e-mail qui échange parfois, effectivement, des contenus pédopornographiques, et un autre groupe, sans aucun lien, qui échange principalement des e-mails sur des sujets médicaux. Évidemment, c'est dans ce second groupe que se trouvent les adresses de l'hôpital en question. Puis l'informaticien regarde aussi les dates des e-mails. Même chose, les deux groupes sont séparés temporellement, les e-mails en lien avec l'hôpital étant toujours antérieurs aux autres. Bon, qu'est-ce qu'il s'est passé, en fait ? Vous l'avez peut-être déjà deviné. En fait, le disque dur avait commencé par être utilisé dans un hôpital avant d'être effacé et vendu d'occasion pour finir dans les mains d'un pédophile. Mais comme je vous l'ai expliqué, effacer ne veut pas dire supprimer physiquement, d'où cet imbroglio qui aurait quand même pu avoir des conséquences dramatiques pour le personnel de l'hôpital qui aurait pu se retrouver accusé à tort dans une affaire de pédocriminalité. Alors vous allez me dire, mais du coup, est-ce qu'on ne devrait pas réécrire quelque chose sur les fichiers quand on les supprime par sécurité ? Je sais pas, écrire que des bits à 0 ou que des 1 ou alors aléatoirement des 0 ou des 1. Bon bah sachez qu'il y a des utilitaires qui le font. Et si vous manipulez des données sensibles et que vous voulez vous assurer de leur suppression, ça peut être une bonne idée de les utiliser. Bon, si vous manipulez des données sensibles, ce serait de toute façon mieux de les chiffrer, c'est-à-dire de les rendre illisibles à qui n'a pas la clé de déchiffrement, mais c'est un autre sujet. En tout cas, moi, si d'aventure je dois revendre un support de stockage, je pense que je ne manquerai pas de faire tourner un de ces utilitaires de suppression. Il y a notamment Shred, S-H-R-E-D, sur GNU Linux, qui peut faire ça très simplement. Alors pourquoi on ne le fait pas systématiquement, me demanderez-vous ? Bon déjà, ça rendrait la suppression de fichiers potentiellement très longue. Imaginez que vous supprimiez un fichier vidéo de plusieurs gigaoctets, ça serait très long de réécrire que des zéros sur des gigas de données, aussi long que de le copier en gros. Alors qu'actuellement, quand vous supprimez un fichier, c'est quasi instantané. Bon, et puis l'autre raison, c'est tout simplement pour préserver la durée de vie des supports. Un support de stockage numérique n'a qu'une certaine longévité et ne peut être écrit et réécrit qu'un certain nombre de fois avant de cesser de fonctionner correctement. Donc tant qu'à faire, autant éviter les écritures inutiles. Et la suppression de fichiers classique, c'est-à-dire celle qui ne supprime que la référence du fichier dans l'annuaire, bah, elle est suffisante et inoffensive dans l'immense majorité des cas. Elle peut même vous sauver si vous supprimez un fichier par erreur. Moi, ça m'est déjà arrivé, j'avais supprimé un petit programme sur lequel j'avais travaillé de longues heures et j'étais bien content de pouvoir le récupérer. Bon, pour finir, notez que même les logiciels d'écrasement comme Shred ne garantissent pas forcément la suppression totale des données. Il y a des secteurs d'un disque dur qui peuvent devenir défectueux et ne plus être réécrits. Et il y aurait même des techniques de criminalistique avancées qui permettraient de retrouver l'état précédent d'un bit, c'est dire. Au final, pour être vraiment tranquille, il n'y a plus qu'à détruire physiquement le disque. Et comme ça, là, on est vraiment sûr. En tout cas, quand vous supprimez un fichier, gardez toujours bien à l'esprit ce que ça signifie. Mettre un objet à la corbeille, ça supprime rien, ça déplace votre fichier dans un dossier spécial, c'est tout. Vider la corbeille, ça supprime les références du fichier dans l'annuaire de votre disque dur, mais pas leur contenu. Contenu qui va donc rester accessible jusqu'à ce que vous l'écrasiez physiquement par un autre fichier, et encore, peut rester des traces. Pensez-y la prochaine fois que vous revendez votre disque dur. Bon, sauf si vous êtes un pédocriminel, parce que dans ce cas très précis, au lieu de vendre votre disque dur, je ne saurais que vous conseiller d'aller le déposer intact dans un commissariat de police avec des aveux signés. On gagnera du temps et ça rendra service à tout le monde. Allez, salut.
3: Merci G. Et vous pouvez écouter ou réécouter le parcours libriste de G dans l'émission Libre à vous de 8 septembre 2026. Donc c'était le numéro 283, libreavous.org/283 pour la trouver facilement. Et je te dis au mois prochain.
6: Ouais,
3: merci beaucoup. Nous allons maintenant faire une pause musicale. Et après la pause musicale, nous parlerons de la vie des Yules et la fête des possibles. Nous allons écouter Clint at the Front Porch par Two Billets for the Devil. Et on se retrouve dans environ 2 minutes. Belle journée à l'écoute de Cause Commune, la voix des possibles.
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0: Nous venons d'écouter Clint at the Front Porch par Two Bullets for the Devil, disponible sous licence libre Creative Commons by CA 3.0. Je voulais remercier Étienne parce qu'il avait prévu ce morceau pour l'émission de la semaine dernière. Il n'a pas pu le diffuser et moi je lui ai piqué.
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0: Passons maintenant au sujet suivant. Nous allons poursuivre par notre sujet principal qui porte sur la vie des gules et la fête des possibles avec nos personnes invitées Florian Monteghetti et Otyug. L'échange sera animé par Laurent Costi au studio avec moi. Florian Monteghetti et Otyug interviennent à distance, donc je m'assure qu'ils sont bien avec nous. Bonjour à vous.
2: Bonjour.
0: Super. Et bonjour à Laurent.
3: Bonjour.
0: Bien sûr. N'hésitez pas à participer à notre conversation au 09 72 51 55 46 ou sur le salon web dédié à l'émission sur le site causecommune.fm, bouton chat. Toutes les références de l'émission seront rendues disponibles sur la page consacrée à l'émission libreavoue.org/284 ou dans les notes de l'épisode si vous écoutez en podcast. À toi la parole, Laurent.
3: Merci Isabella, bonjour à toutes et à tous. Donc aujourd'hui, nous allons effectivement parler des GUL, groupe d'utilisateurs et utilisatrices de logiciels libres. Donc c'est un terme qu'on entend régulièrement dans l'émission quand on est familier des logiciels libres. Mais pour les personnes qui nous écoutent pour la première fois, je vous ai décrit l'acronyme. Et nous accueillerons donc Otyug et Florian, qui respectivement représentent le GUL libre à Quimperlé et le GUL cercle à Marseille. Voilà, je les laisserai se présenter tout à l'heure. Et évidemment, nous accueillerons aussi Isabella, qui est à ma gauche, pour parler de la fête des possibles, puisque c'est elle, en tant que coordinatrice de la vie associative et responsable des projets à l'April, qui est en lien avec le collectif qui organise la fête des possibles. Elle pourra donc nous expliquer ce qu'est la fête des possibles et pourquoi on fait le lien entre les GUL et puis la fête des possibles. Voilà, donc je vous propose de commencer directement. On va laisser Otyug se présenter et ensuite Florian. Alors, je vais peut-être faire une petite parenthèse, petite introduction, quand nous avons préparé l'émission avec Otyug et Florian, ça m'a rappelé très vaguement ma jeunesse parce que j'avais lu le bestiaire monstrueux de Donjons et Dragons et cette créature, l'Otyug, m'intriguait. Et quand j'ai effectivement recherché les images sur internet, ça fait un peu peur. Alors explique-nous un peu peut-être l'origine aussi de ton pseudo, Otyug, et évidemment pourquoi tu arrives dans ce GUL, le libre à Quimperlé.
4: Ouais, alors voilà, c'est un pseudo que j'ai pris quand j'étais collégien, donc c'était mon ego de l'époque, c'est un monstre des égouts. Donc voilà.
3: C'est très accueillant.
4: Et depuis j'ai pas changé.
3: D'accord.
4: Donc, moi je viens d'études d'informatique et à terme j'ai jamais vraiment réussi à travailler là-dedans. Du coup je suis devenu auto-entrepreneur et entre le jardinage et ça, j'ai du temps libre. Du coup. Bah, je me suis retrouvé dans des GUL.
3: D'accord, auto-entrepreneur sur quel métier, si c'est pas indiscret?
4: Je fais du dépannage informatique, donc du Linux quand je peux. Donc un tiers, quoi.
3: Très bien. Merci. Florian?
2: Alors, c'est...
3: Excuse-moi, j'ai pas trouvé ton prénom dans le bestiaire monstrueux de Donjons Dragons, par contre.
2: Non, c'est ça. Moi, je suis resté sur mon prénom, quelque chose de classique. Donc moi, en fait, Linux, je suis commencé à tomber dedans dans le lycée. Et c'est vrai qu'au cours de mon cursus éducatif, j'ai continué à l'utiliser. J'ai fait des études d'ingénieur et ensuite une thèse en maths. Et aujourd'hui, je suis universitaire à Marseille. Donc c'est vrai que je continue à utiliser Linux en fait depuis 2008 globalement, que ce soit au niveau perso ou au niveau pro. Donc pour moi, c'était assez naturel en fait de m'investir dans un groupe local où je peux faire partager ce que je connais et puis essayer de propager la bonne parole.
3: Merci pour ces deux descriptions de vos parcours. On va passer peut-être la parole à Isabella pour présenter la fête des possibles.
0: Oui, donc la Fête des Possibles est une initiative qui est portée par le collectif pour une transition citoyenne et qui a lieu chaque année, environ 4 semaines sur les mois de septembre et octobre, partout en France et en Belgique. Et l'objectif de la fête des possibles est de rendre visible, donner un bon coup de projecteur aux alternatives, aux initiatives citoyennes qui construisent une société plus durable, solidaire, plus juste. Et pour donner envie aussi, avec l'espoir de donner envie à d'autres personnes de passer à l'action en voyant ces alternatives. Pour ce faire, toutes les personnes, organisations qui portent ces initiatives sont invitées à inscrire des rendez-vous sur le site de la Fête des Possibles. Et une fois modérées par l'équipe de coordination de la fête, les rendez-vous apparaissent par magie sur une carte qui facilite donc la recherche d'un événement près de chez soi pour les publics qui souhaitent découvrir ces initiatives. Cette année, la Fête des Possibles a lieu du 11 septembre ou au 11 octobre.
3: Merci Isabella, on reviendra tout à l'heure sur le lien entre l'April finalement, les GUL et puis la Fête des Possibles, comment ça s'est construit et puis pour quelle raison on le fait surtout. Mais je vais laisser la parole à Florian pour présenter finalement l'objet du cercle, le GUL de Marseille, qui est assez ancien je crois. Hein. Tu peux, voilà.
2: Oui, alors le cercle en fait ça a commencé comme une association de fête à la fin des années 2000 qui organisait des install parties sur Marseille.
3: Alors install party, peut-être qu'on peut expliquer pour les gens.
2: Donc une install party, c'est un événement où les gens viennent généralement avec leur matériel et on leur explique ce qu'est Linux. Généralement, c'est des gens qui sont déjà curieux et on les conseille sur ce qu'ils peuvent installer et on procède à l'installation avec leur assistance en général. Et donc c'est ça l'idée des install parties. Donc du coup c'est une asso qui faisait pas mal d'install parties et en 2012 ils se sont constitués comme une asso loi 1901 à proprement parler et ils ont adhéré à l'April en 2013.
3: Parfait, merci. On a une visibilité claire de ce que fait le cercle et pourquoi il s'est créé. Le Libre à Quimperlé, donc je crois que c'est une structure un peu plus récente, peut-être.
4: Ouais, on n'a pas encore 2 ans. En fait, à la base, c'était une seule personne qui faisait des cours et des installs à la médiathèque de Quimperlé, la médiathèque locale. Et du coup, moi, je suis arrivé sur le tard avec Alain et on a décidé de faire une asso pour pouvoir redistribuer des ordis et accepter des dons pour pouvoir les reverser.
3: D'accord.
0: Et vous êtes combien aujourd'hui?
3: Pardon, alors, je t'en prie.
4: On a une quarantaine d'adhérents et donc on n'est que 2 au CA. Parce que personne n'est intéressé par l'administratif. Et voilà.
0: Étonnant.
4: Sinon, il y a à peu près 4-6 personnes qui savent installer et qui aident. Quoi.
0: Voilà. Super.
3: D'accord. Alors après, le conseil d'administration d'une association, ce n'est pas forcément que de l'administratif. Normalement, c'est plutôt la gouvernance et essayer de tracer une perspective à la structure associative. Mais ça, on pourrait en discuter. Ce serait l'objet d'une autre émission. Et en tout cas, c'est pour essayer d'attirer des gens au conseil d'administration du Libre à Quimperlé.
4: Ça serait bien.
3: Alors, tous les deux, vous avez marqué dans la préparation, depuis peu, l'accès à des ordinateurs via OGO. Est-ce que vous pouvez préciser ce que c'est OGO? Parce que moi, je ne connais pas.
4: Ordinateur Grand Ouest.
3: Ordinateur Grand Ouest. Ah bah d'accord, donc du coup, c'est effectivement localisé plutôt sur l'ouest de la France, du coup. Quelqu'un peut expliciter? Enfin, peut-être Oti Hugues?
4: Ouais, j'espère que je ne vais pas dire n'importe quoi. Du coup, c'est un... Je sais même pas c'est quoi la structure, je suis en train de regarder.
3: D'accord.
4: En gros, ils redistribuent des ordinateurs de fonction publique.
3: D'accord.
4: Normalement des privés aussi, mais ils n'y arrivent pas trop. Et donc, ils les proposent généralement gratuitement pour les fixes. Pour les portables, c'est un prix symbolique genre 10-20 euros. Et donc, 2-3 fois par an, on a une liste d'ordi et on les demande et on les reçoit.
3: D'accord. Et est-ce qu'ils suppriment les données sur les disques durs avant de vous les passer?
4: Alors, ça serait à nous de le faire.
3: D'accord.
4: Et pour l'instant, il y a une charte, mais elle n'est pas encore bien finie. C'est pas super bien ficelé, mais à terme, ça devrait l'être.
3: J'ai pas compris. Actuellement, il y a...
4: Ils essayent de faire une charte pour être carré sur le dessus, d'avoir un genre de certificat, d'avoir bien effacé les données. Mais après, ça vaut toujours ce que ça vaut finalement.
3: Bien sûr. Oui, j'avais déjà entendu ce problème justement de responsabilité quant à la donnée qui resterait sur les disques durs. J'avais déjà rencontré ce problème-là dans le monde associatif. Donc c'est visiblement une question qui reste et qui n'est pas forcément facile à résoudre.
4: Et de fait, ça fait que les gens n'ont pas confiance et du coup, ils enlèvent leurs disques durs des ordi et donc on se retrouve avec des ordi sans rien.
3: D'accord. Donc il faut remettre des disques durs neufs. Ce qui parfois, quand c'est des disques durs mécaniques, n'est pas une mauvaise chose que de les remplacer par du SDD, quoi. Enfin, du disque dur numérique, quoi.
4: Mais c'est cher.
3: Mais c'est cher. Maintenant, et d'autant plus cher depuis l'explosion de l'IA. Alors, la gouvernance, on en a un peu parlé pour le Libre à Quimperlé. Donc, petit assaut, hein, mais c'est un peu l'avis des associations en France. Il faut savoir que 85%, entre 85 et 90% des associations en France sur les 2,5 millions sont sans salariés. Hein, donc, c'est toujours des petites structures de personnes motivées. Donc, c'est pas étonnant de trouver des petites associations. Et qu'en est-il du cercle, Florian ?
2: Donc, nous, on est environ 70 adhérents. Et en termes de gouvernance, on a principalement trois personnes. On a un président, un secrétaire, un trésorier et un secrétaire adjoint. Et on est un peu dans une phase de passation entre l'ancienne garde et la nouvelle garde.
3: D'accord, donc ça veut dire que vous avez des jeunes adhérents et adhérentes au sein du cercle ?
2: Donc je dirais que nous, c'est majoritairement des gens plutôt âgés. Mais là, on a eu cette année des nouveaux adhérents. Et donc effectivement, on est en train d'essayer de s'organiser pour donner le pouvoir un peu aux jeunes adhérents, si je peux m'exprimer ainsi.
3: Et alors tu dis adhérents au masculin, est-ce que vous voyez arriver des adhérentes ou pas ? Puisqu'on sait que ça reste une question dans le monde du numérique.
2: Aux installes parties, on a des femmes aux installes parties. Au niveau des adhérents, c'est minoritaire, j'ai pas la base de données pour savoir exactement, mais on n'est pas à la parité, ça c'est clair.
3: D'accord.
2: Mais elles sont bienvenues, évidemment.
3: Évidemment. Merci pour ces précisions. Alors, donc on a parlé un peu des membres. Au niveau du fonctionnement, quels sont les événements ? Alors, on a un peu parlé des install parties. Comment ça s'organise ? Comment ça se structure ? Pour peut-être Rotihugues ?
4: Donc nous, deux fois par mois, on propose une date. Et donc on fait une après-midi où on est une permanence. Les gens viennent avec leurs problèmes, leur ordinateur sur Windows, ou juste des questions, et on les aide.
5: Ils doivent s'inscrire.
4: On accepte leur aide s'ils viennent aider.
5: Pardon, je m'incruste. Et ils doivent s'inscrire ou c'est accès libre ?
4: Non, c'est juste on est là dans une pièce avec des ordis. Et voilà.
3: D'accord. Et du coup, vous êtes accueillis par la médiathèque, c'est ça ? Par la structure par la médiathèque de Quimperlé ?
4: Tout à fait.
3: D'accord. Et est-ce que c'est un lieu de passage suffisant ? Comment vous arrivez à mobiliser ? Parce que ça peut être aussi une difficulté que j'ai déjà croisée moi pour les GUL, c'était finalement de réussir à communiquer vers le grand public, à vous faire connaître. Comment ça fonctionne ? C'est relayé par la médiathèque ? Vous avez un partenariat un peu solide avec eux ? Comment ça se passe ?
4: Ouais, alors ils mettent l'événement sur leur site et on a un petit article dans le journal généralement. Et donc on fait régulièrement des flops et régulièrement des fois on a trop de gens.
3: D'accord.
4: Et donc il y a trop de bruit dans la salle et c'est l'aquarium. Mais voilà.
3: Et vous avez réussi à identifier pourquoi des fois c'était flop, pourquoi c'était mobilisant ?
4: Ouais, les vacances scolaires, je sais pas, est-ce qu'il fait beau ou pas ?
3: D'accord.
4: Je pense que c'est des trucs comme ça.
3: Ah oui, il faut prévoir en fonction de la météo. Isabella ?
5: Oui, une autre façon de faire connaître les événements, c'est de les mettre sur le site de la Fête des Possibles.
3: Et de l'agenda du Libre ?
5: D'abord sur l'agenda du Libre.
3: D'accord.
5: C'est peut-être pour l'occasion pour moi de dire ce que c'est l'agenda du Libre.
3: Vas-y,
5: ça, vous entendez aussi la voix d'une femme. Donc l'agenda du Libre, c'est une plateforme, un site géré par l'April. Ça n'a pas été créé par l'April, mais on le maintient depuis maintes d'années désormais. Et ça permet en fait d'inscrire des événements autour du Libre. Ça peut être logiciel libre, culture libre, le chiffrage et plein de choses sur ces thématiques-là. Et donc, il y a la possibilité de mettre, donc pour les organisations, il y a la possibilité d'afficher leur rendez-vous, pour les personnes de trouver facilement un rendez-vous près de chez elles. Il y a aussi une carte qui permet de chercher facilement par zone géographique. Il y a aussi la possibilité d'inscrire son organisation qui rentre à faire partie d'un annuaire. Donc c'est très pratique. Et donc Libre à Quimperlé, ils inscrivent effectivement tous leurs événements. Donc c'est plus facile pour les personnes de trouver les événements. Et on vous a invité aussi parce que vous aviez vous aviez proposé des rendez-vous aussi sur le site de la Fête des Possibles. Je ne sais pas si c'est la première année.
3: Vas-y, Florian, je t'en prie.
2: Alors c'est pas la première année. Je crois que depuis le début de la Fête des Possibles, on s'inscrit.
5: Ah oui, c'est vrai.
2: Participer.
5: Cercle, c'est donc, parmi les premiers qui postent.
2: Visiblement, c'est ça. Je pense que ça va être la troisième ou la quatrième fois du coup.
3: D'accord. Et pour OTU, le Libre à Quimperlé.
4: Je crois que quand on le voit passer, on s'inscrit.
5: Eh bien.
4: voilà.
5: Et donc, je disais, c'est intéressant. C'est intéressant, la fête des possibles, parce que du coup, c'est une autre façon, c'est une autre porte d'accès pour des publics qui sont potentiellement curieux et sensibles à ces sujets, mais qui n'ont pas, ne connaissent pas l'agenda du livre. Donc, ils voient la promotion de la fête des possibles, ils peuvent vous retrouver par cette autre porte d'accès.
3: C'est clair. C'est très complémentaire de s'inscrire sur les deux. Je suis d'accord avec toi, Isabella, c'est une bonne suggestion. Pour terminer juste avec le fonctionnement du Libre à Quimperlé, tu évoques une mailing list, un wiki, un forum. Est-ce que ça fonctionne bien? Est-ce qu'il y a du trafic? Est-ce que les gens vous contactent beaucoup par là? Est-ce qu'ils arrivent à résoudre leurs problèmes aussi par là, en dehors des install parties qui sont organisées?
4: J'aimerais beaucoup. En réalité, c'est plutôt marginal.
3: C'est plutôt marginal.
4: Finalement, le Wikipédia est utilisé par nous pour avoir une trésorerie genre publique ou ce genre de truc. Et à terme, on aimerait bien, malheureusement.
3: D'accord. Vous mettez, pour comprendre ce que tu viens de dire, vous mettez finalement les comptes de l'association pour être transparent sur le wiki, c'est ça que tu es en train de t'expliquer?
4: Ouais, dès qu'on reçoit des dons ou qu'on fait une dépense, je les crée tout de suite.
3: D'accord, alors ça c'est intéressant.
4: Le trésorier.
3: D'accord. Peut-être Florian, hein, sur les actions que vous menez, vous, par rapport au fonctionnement ou aux actions régulières que vous pouvez mener.
2: Donc nous, je pense que c'est comme pour Outhug, les install parties, c'est comme le gros de notre activité. Mais parfois, selon les compétences qu'on a en local, on fait des ateliers thématiques qui peuvent être sur des thèmes particuliers qui peuvent intéresser des gens. Donc ces dernières années, on a fait des ateliers sur GIMP et sur le gestionnaire de mots de passe hors ligne KeepAssXC. Bon, on a un site internet que les membres essayent de maintenir pour faire une revue de presse. Et on fait comme Outhug aussi des dons à des projets libres tous les ans avec les reliquats qu'on a. Donc ça, c'est une façon un peu de contribuer au logiciel qu'on utilise au quotidien.
3: Alors attention, ah, Isabella, je t'en prie.
5: On a parlé de GIMP, oui. Dire peut-être ce que c'est.
2: Alors GIMP, c'est un des vieux logiciels libres qui fait du graphisme. Donc c'est un peu un Photoshop libre, on va dire. C'est une alternative à Photoshop, mais qui est une interface qui peut être assez déroutante. Et donc pour des gens habitués à Photoshop, sans aide, ça peut être un peu difficile de rentrer dedans.
3: Comme tout logiciel, quand on a des habitudes sous un logiciel, passer sous un autre outil, c'est toujours désapprendre pour réapprendre, alors que quand on est tout vierge de clics, c'est beaucoup plus simple en général, quoi. Ça, c'est vrai que...
5: On a cité aussi, désolé, mais on a cité aussi XMPP.
3: Oui, ah, XMPP.
5: Faut expliquer ce que c'est.
2: Ah, moi, j'ai pas parlé de XMPP.
5: Ah, je l'ai imaginé, pardon.
2: Non, j'ai parlé de KeePass.
5: Pardon. On peut dire ce que c'est KeePass.
2: C'est super utile.
3: Ça a été exprimé.
2: C'est très pertinent dans le
5: Mais Isabella doit aussi, j'étais sur la fête des possibles.
3: Voilà, Isabella doit aussi en plus diriger l'émission, donc s'assurer qu'on est bien dans les clous du temps.
5: Non, mais
3: etc.
5: c'est bien, ça nous permet de parler.
3: Alors moi j'avais une question un peu joker là. Vous aurez le droit d'utiliser un joker, de pas y répondre maintenant. Par contre, ça vous obligera à chercher après, de nous renvoyer la réponse plus tard. Combien d'ordinateurs ont été passés sous GNU Linux depuis l'existence de votre GUL?
2: Si on fait 12 install parties par an, on va dire on en passe minimum 3 à chaque fois.
3: Ouais. 36 par an.
2: 30 par an sur 10 ans, ça fait 300.
3: 300.
2: J'irai dans ces eaux-là.
3: Ouais, non, mais je pensais même pas avoir une estimation de réponse. Bah, 300, ok, c'est intéressant. Je trouve que c'est intéressant. Est-ce que ça s'est simplifié un peu la démarche pour les passer sous GNU Linux maintenant? Il y a 10 ans, ça restait peut-être compliqué. Est-ce que ça s'est simplifié ou pas? Ou est-ce que d'autres paramètres sont venus complexifier, des choses se sont simplifiées, d'autres se sont complexifiées? Là, vous pouvez répondre tous les deux. Je sais pas, je commence par Florian, puis tu pourras compléter Outhug.
2: Ok. Bah, je dirais l'installation en tant que telle, depuis, on va dire, Windows 10, et le fait que tous les ordis utilisent UEFI, ça a énormément simplifié l'installation. Donc globalement, l'installation ne pose plus trop de problèmes sur des machines post-2015, je dirais. Donc là où les problèmes peuvent arriver, c'est si les gens ont des besoins spécifiques, et là il faut voir dans le détail avec eux.
4: Ouais, je trouve que ça a globalement pas changé non plus, c'est juste les laptops, c'est un peu la roulette russe d'habitude. Mais à part ça, ça marche.
3: Ok, Isabella.
5: J'ai une question. Depuis l'annonce de la fin des mises à jour gratuites de l'assistance gratuite de Microsoft sur Windows, est-ce que vous avez constaté plus de monde qui vient aux install parties?
4: Ouais, y a eu quelques moments où les gens nous en ont parlé, mais je pense que ça a duré 2-3 semaines. C'était peut-être l'époque où il y avait l'avertissement de Windows lors des mises à jour.
3: Ah d'accord, ça a été très localisé sur les messages de... D'accord, ok, je n'avais pas perçu ça, je pensais que c'était plus... Vas-y Florian, tu voulais compléter.
4: C'est mon interprétation. Ouais,
2: j'ai à peu près la même impression que Outlook. Je pense qu'on n'a pas vu de gros changements en termes de volume ou de type de public. Par contre, moi ce que j'ai pu remarquer, c'est qu'il y a d'autres associations sur Marseille qui font de l'informatique, et elles ont été sensibilisées à Linux depuis cette annonce. Donc, pour pas les citer, il y a notamment une asso qui s'appelle Emmaüs Connect, qui depuis le passage, qui fait de plus en plus la promotion de Linux. Donc, je pense que c'est plutôt peut-être les structures associatives qui ont des gros parcs sous Windows 10 et qui se disent on peut plus vendre des ordi sous Windows 10. Et donc, ça les a clairement incités à passer à Linux, je pense.
3: D'accord, très bien, merci. On a parlé des ordinateurs, mais finalement, qu'en est-il des smartphones? Hugues ?
2: Nous, ça nous arrive.
3: Pardon. Vas-y, Florian.
2: Non, nous, c'est très rare que ça arrive. Que je pense que cette année, ça a dû m'arriver une fois. Donc, j'ai fait une install sur un téléphone. Je pense que ce qui est dur pour les gens, c'est que le téléphone, il est tellement central que la perspective de plus avoir les services Google, ça peut créer des obstacles auxquels on s'attend pas et on se rend compte à l'utilisation. Donc, ça reste quand même réservé à des gens assez expérimentés, quand même.
4: Une install de quoi?
2: Malheureusement.
3: Une install de quoi? Puisque... demande Otihug.
2: Ouais. Nous, on installe LinaxOS en général.
3: Donc c'est... Alors tu peux expliquer un petit peu ce que c'est peut-être?
2: Donc en gros, Android, c'est un système d'exploitation qui est fait par Google, dont la base au départ c'est Linux, et ensuite eux ils rajoutent leur couche. Il y a des couches open source qui sont disponibles librement et des couches propriétaires. LinaxOS, en fait, c'est un projet communautaire où ils reprennent la partie open source et ils la repackage pour permettre l'installation en autonomie. Donc ça permet d'avoir un Android sans les services Google.
3: Oui, parce que tu évoques le fait que les gens, finalement, c'est tellement central qu'ils veulent pas toucher, mais entre un ordinateur et un téléphone, les GAFAM, les Big Tech, collectent bien plus de données et bien plus intéressantes encore qu'un ordinateur, puisque on peut rajouter la géolocalisation, donc on sait exactement de où on part, où on va, etc. Ce qui n'est pas le cas quand on éteint son ordinateur et qu'on le met dans son sac. Donc finalement, il y aurait presque plus d'importance, entre guillemets, à libérer son téléphone qu'à libérer son ordinateur, je me trompe ?
2: Ah oui, non, là je suis complètement d'accord, et je pense, pour moi, c'est un gros point noir je comprends pas qu'en Europe on n'essaye pas de se retirer nos dépendances à ces OS de téléphone américains. Je pense que là c'est une grosse erreur, et malheureusement c'est vrai qu'aujourd'hui en termes d'alternatives viables pour le grand public, c'est pas fameux quand même.
3: Oui, il y a moins de recul. Et est-ce que techniquement c'est plus compliqué qu'une installation sur un ordinateur?
2: En fait, les obstacles, c'est surtout que les fabricants de téléphones mettent des bâtons dans les roues. Et donc, en fait, c'est pas aussi simple que de booter sur une clé, parce que selon le modèle de téléphone, il va falloir faire une danse plus ou moins compliquée pour arriver à démarrer l'installation.
3: Mais tu es en train de me dire que Windows n'a jamais mis de bâtons dans les roues pour empêcher des installations de GNU Linux ?
2: C'est arrivé, mais globalement, depuis Windows 8, ça arrive beaucoup moins. Il y a eu le problème avec le Secure Boot, avec l'arrivée de l'UEFI.
3: Oui, alors attends, parce que là, tu as dit Secure Boot, UEFI, vas-y, est-ce que tu peux réexpliquer ces deux termes-là pour les gens qui sont à la radio qui...
2: Alors, Secure Boot, c'est juste une façon, c'est une technologie qui permet de s'assurer que le logiciel qui démarre l'ordinateur n'a pas été modifié depuis le dernier démarrage. Donc, c'est un procédé de sécurité. Et le seul problème, c'est que historiquement, la plupart des ordi ne pouvaient installer que des OS signés par Microsoft. Et donc du coup, pour les distributions Linux, ça pouvait être un énorme obstacle. Donc souvent, en général, l'obstacle numéro un pour installer une distribution Linux sur ce type d'ordi, c'était ce problème lié à SecureBoot. Même si sur le papier, rien n'empêche une distribution Linux de signer sa distribution pour permettre l'installation.
3: D'accord.
2: Mais quand même, il y a moins d'obstacles que sur téléphone, où là, c'est vraiment extrêmement exagéré, quoi.
3: D'accord. Bon, effectivement, c'est pas à la portée de tout le monde, et comme il y a aussi moins de recul, c'est sans doute plus compliqué pour passer son téléphone. Tous les téléphones d'ailleurs ne peuvent pas, sans doute pas accepter ce qu'on appelle une ROM alternative. Donc ROM, c'est pour système d'exploitation, hein, quelque part, mais voilà. Est-ce que tu veux rajouter quelque chose au Tihug?
4: Moi, mon point de vue là, sur la question, c'est plus qu'il faut se passer de téléphone.
3: Ah oui. Oui, alors ça, c'est une bonne solution. Effectivement, par contre, pour quelqu'un qui a un usage avancé d'un téléphone Google ou même Mac, du jour au lendemain, supprimer son téléphone, ça demande quand même une désintoxication assez violente. Donc oui, non, mais j'entends tes propos, ça reste un peu compliqué, quoi.
4: Disons que même dans le meilleur des cas, si on avait du logiciel libre, le matériel reste complètement trouvé, et donc, à mon avis, il n'y a pas vraiment de solution.
3: Le matériel reste complètement, tu as dit ?
4: C'est fermé. C'est une boîte noire, le système.
3: C'est ça. Au-delà de la question logicielle, il y a aussi la question des composants qui ne sont, enfin, dont on ne sait pas finalement ce qu'ils font complètement, quoi. C'est un peu ça
4: la partie téléphonie est un peu perdue quelque part.
3: Voilà, c'est ça. On n'arrive pas à avoir de l'open hardware, comme on dit, donc du système électronique ouvert sur ce type d'appareil, quoi.
4: Et donc pas de fiabilité sur est-ce qu'elle nous écoute ou voilà.
3: Voilà. Bon, bah, donc voilà.
5: Mario Dill demande ce que c'est ROM.
3: Oui, alors j'ai expliqué que c'était un synonyme de système d'exploitation pour téléphone, quoi. Voilà. Et donc on a cité Lineage OS, il y en a d'autres, hein, aidez-moi peut-être Otiug et puis...
2: Je crois qu'il y a BIOS peut-être.
3: Ah, iOS, oui, alors du coup effectivement le Fairphone est vendu avec iOS et voilà.
2: Et donc, en gros c'est Graphene OS.
3: Graphene OS, voilà, tout à fait. Et Otiug effectivement décline l'acronyme ROM en Read Only Memory, ça vient de là aussi effectivement.
2: Juste, je voudrais faire juste une petite remarque sur ça, c'est que... Malheureusement, pour beaucoup de gens, on se passe des téléphones, c'est pas forcément facile, dans le sens où on a de plus en plus de services, y compris gouvernementaux, qui progressivement vont supposer qu'on a accès à ce genre de smartphone, quoi. Donc je pense qu'il y a quand même un enjeu ici d'essayer d'éviter qu'on demande aux citoyens d'avoir un smartphone Android ou Apple sur soi, quoi.
3: Oui, c'est même une volonté des big tech que d'encourager à utiliser plutôt un téléphone qu'un ordinateur, puisque là encore, ils vont pouvoir collecter plus de données. Donc il y a une stratégie des big tech qui est celle de faire consommer plus de smartphones et de faire utiliser plus de smartphones, de faire que les gens ne se rendent pas compte qu'ils laissent par exemple la localisation tout le temps allumée sur leur téléphone et que de fait, pendant tout ce temps-là, de la donnée est collectée et permet aux big tech de croiser de la donnée publicitaire, etc. etc. quoi. Donc effectivement, il y a tous ces enjeux-là qui ne sont évidemment pas clairement posés et dont il faut avoir conscience.
4: Et même la plupart des langues en ligne aujourd'hui imposent d'avoir un logiciel spécial sur son smartphone. Ça n'existe pas pour l'ordinateur.
3: Les banques, hein, tu parlais des banques, c'est bien ça, hein,
4: c'est ça.
3: On est d'accord. Plus avoir la double authentification, l'appli, etc. Non, ça reste extrêmement compliqué. J'en conviens. Et c'est des choses dont il faut avoir conscience. Je vais repasser la parole à Isabella pour la pause musicale.
5: Oui, donc j'ai choisi pour cette pause musicale le titre By Force par Punch Deck et on se retrouve dans environ 2 minutes. Belle journée à l'écoute de Cause Commune, la voix des possibles.
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0: Nous allons poursuivre notre discussion. Je suis Avila Vani. Les autres personnes qui participent à l'émission sont Florian Monteghetti de l'association Cercle et Otiug de l'association Libre en Camperlé qui parlent de la vie de leurs associations qui sont des gules. Et on parle aussi de la fête des possibles. L'échange est animé par Laurent Costi. N'hésitez pas à participer à notre conversation au 09 72 51 55 46 ou sur le salon web dédié à l'émission sur le site causecommune.fm, bouton chat. Et je viens de me percevoir que j'ai oublié de désannoncer la musique, donc vous verrez d'écouter By Force par Punch Deck qui est disponible sous licence libre CC BY 3.0.
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0: Et on reprend donc l'échange avec Laurent Costi qui anime ce sujet autour des gules et de la fête des possibles.
2: Merci Isabella. Alors pendant la pause musicale, la discussion a continué sur le chat de l'émission et donc du coup on peut apporter quelques précisions. C'est vrai qu'on précisait ce qu'était une ROM et donc on expliquait, enfin XNX nous a précisé que finalement le système d'exploitation est écrit dans une mémoire qui est figée ou en tout cas qui est plus difficile à enlever de l'ordinateur que les fichiers dont parlait tout à l'heure dit. Donc voilà, c'est l'origine un peu du mot ROM. Et puis on se disait aussi dans le chat qu'il y avait des téléphones qui facilitaient effectivement le changement de système d'exploitation. Et en particulier les Fairphone dont on a déjà parlé dans l'émission. J'ai pas le numéro de l'émission, on essaiera de retrouver.
0: On va le mettre dans les références.
2: Si on le retrouve, parfait. Oui. Voilà, et donc il y a des téléphones qui favorisent quand même le changement de système d'exploitation et qui vous permettent donc d'enlever toutes ces couches qui sont là pour collecter de la donnée. Et puis tracer vos vies pour pouvoir vous vendre beaucoup plus de choses à consommer. Voilà, on va le dire comme ça. On va revenir sur la vie des gules avec le gule, le libre à Quimperlé et le cercle de Marseille avec Florian et puis Otiug. La question suivante que j'avais envie de vous poser, c'est finalement, c'est quoi les plus grandes difficultés qui sont rencontrées par les personnes dans la migration de leur système d'exploitation. C'est quoi qui les repousse, qui les empêche d'avancer? Donc, je sais pas, Florian?
3: Alors, moi, je pense que les gens, on est tellement dans une monoculture de Windows que les gens ont du mal à imaginer qu'ils peuvent utiliser autre chose. Donc, je pense qu'ils ont tout bêtement peur d'être perdus dans leur environnement de bureau, de pas savoir manipuler des fichiers ou de faire des choses. Et ça peut être éventuellement des gens qui ont des besoins spécifiques. Je sais pas, le classique c'est Photoshop par exemple. Mais moi de mon expérience, aujourd'hui la plupart des gens vivent dans des navigateurs et donc là-dessus je pense que il n'y a pas d'énorme friction pour la migration, en tout cas initialement.
2: Très bien, merci Florian. Otiug, est-ce que tu veux compléter? Je pourrais vous faire part aussi de mon expérience dans le monde associatif si vous le souhaitez.
4: Bah, globalement, j'ajouterais la compatibilité du matériel qu'on ajoute, quoi, genre l'imprimante, le scanner, même le smartphone, est-ce qu'il sera bien reconnu? C'est ce genre de choses aussi. Mais globalement, les gens ne connaissent pas Linux du tout, c'est ça le vrai blocage.
2: D'accord, alors un des avantages c'est que s'il y a 15-20 ans, il pouvait y avoir quand même un effet repoussoir à cause de l'esthétique, là on a quand même eu des progressions assez intéressantes, me semble-t-il, non, en termes d'esthétique?
3: Oui, globalement il y a eu pas mal de progrès dans les environnements de bureau standards, même si bon, les interfaces ne sont pas toujours aussi propres que ce qu'on peut avoir dans les équivalents propriétaires, et ça peut créer des situations où on a des messages d'erreur un peu cryptiques ou des problèmes qu'on peut que résoudre en utilisant la ligne de commande par exemple. Et donc parfois ça peut être source de petites difficultés. Mais c'est quand même de plus en plus faible sur un Ubuntu récent globalement ou un Linux Mint, c'est quand même assez léché graphiquement.
2: Mais est-ce que dans les install parties, des fois, il n'y a pas justement, comment dire, je vais essayer d'être politiquement correct, cette nécessité de montrer que je connais la ligne de commande, donc de l'afficher devant la personne qui est néophyte pour dire voilà, j'ai la compétence, je suis compétent et je me place un peu en surplomb par rapport à toi qui découvre.
4: Je sais que j'essaye d'éviter ça activement, même si quand je le fais, je dis en gros, c'est parce que j'en ai besoin là, mais normalement il n'y en aura jamais besoin, et donc voilà. D'accord. Mais malheureusement, ouais, ça impressionne, et sans doute dans de mauvaise façon.
2: D'accord, c'est quand on n'a pas le choix, ouais. Et effectivement, c'est contre-productif parce qu'on dit normalement on n'en a pas besoin et on le fait, quoi. C'est vrai que c'est un peu compliqué. C'est un peu compliqué en termes démonstratifs, mais je comprends parfois qu'on n'a pas d'autre choix ou qu'on ne sait pas comment faire autrement dans l'interface graphique et qu'il y a des fois l'interface graphique ne permet pas de le faire. Hein. Il y a encore des fonctions cachées, des fonctions qui n'ont pas été mises sous interface graphique entre guillemets, quoi. Sur ce point-là, donc sur les difficultés, on a fait le tour sans doute. Oui, alors tu évoquais la compatibilité incertaine avec l'imprimante, le scanner. Alors moi, j'ai quand même vu, puisque je suis dans le monde associatif et que j'utilise aussi GNU Linux depuis longtemps, on a quand même fait un pas. C'est-à-dire qu'il y a 10-15 ans, effectivement, c'était pas certain de trouver le pilote de l'imprimante. Là, je dirais qu'on le trouve pratiquement dans 100% des cas. Par contre, on va pas avoir les fonctionnalités avancées que le constructeur a développé pour le système d'exploitation propriétaire et donc le recto verso 4 pages en couleur machin truc, on l'aura pas forcément effectivement dans l'interface. Et c'est ça qui parfois peut être bloquant, je pense. Enfin, moi là j'ai un peu cette impression là, je vous la partage, mais. Et puis.
3: Si je peux rebondir sur ce que tu dis.
2: Ouais, je t'en prie.
3: J'ai l'impression que souvent. Ce qui est dur, c'est que, en fait, quand on passe à Linux, c'est une démarche globale et après, quand on achète du matériel, il faut se poser la question, est-ce qu'il va bien fonctionner sur Linux? Et aujourd'hui, on peut toujours trouver du matériel, y compris des imprimantes qui fonctionnent bien sur Linux. Mais c'est vrai que ce qui est difficile, c'est que les gens, quand ils viennent, ils ont le matériel qu'ils ont et il faut faire avec, quoi. Et donc, de leur point de vue, que ce soit de la faute de Linux ou pas, c'est pas leur problème, quoi.
2: Bien sûr.
3: Quand le matériel marche pas, c'est problématique. Donc ça peut être délicat. Mais c'est vrai que les imprimantes, j'ai l'impression que c'est moins populaire globalement. Et c'est vrai que nous, ça a jamais été. J'en ai jamais trop entendu parler.
2: D'accord.
0: Je voulais juste dire que les imprimantes, ça coinçait aussi avec les. Pour ceux qui m'en concernent, hein, quand j'avais un système propriétaire. Les imprimantes en général, c'est l'horreur.
2: Faut pas imprimer, quoi. Faut pas avoir de téléphone portable et faut pas imprimer. Retenez ça de l'émission, s'il vous plaît.
4: Voilà. C'est un peu une arnaque.
2: Oui, alors, non, mais bien sûr, en plus, ça a été démontré, hein, l'obsolescence programmée de certaines imprimantes, ça a été démontré par des journalistes. Donc oui, tu as le droit d'affirmer là, logiquement que certaines imprimantes, ce sont des arnaques. Moi, je partage un peu cette analyse. Hein. Il y a un peu de ça, quoi. On entretenait. L'imprimante, elle était vendue à un prix 50€, mais en fait l'enjeu pour eux c'était la vente des cartouches et la marge sur les cartouches et pour lesquelles ils s'y retrouvaient très rapidement, quoi. De fait, oui, bien sûr. Je connais quelqu'un qui a encore une vieille imprimante laser là qui sort 2000 pages et ça marche du tonnerre, quoi. Par contre, on n'a pas besoin d'imprimer en couleur. Voilà, alors c'est sûr que pour les gens qui font de la communication, qui ont besoin de voir les couleurs, ça marche pas, quoi. Voilà. Je voulais juste aussi compléter par une expérience récente au sein de mon association dans laquelle je travaille. En fait, il y a plusieurs personnes qui sont arrivées et c'est vrai que ça va être fonction des gens que cette capacité à adopter tout de suite un système d'exploitation alternatif. Quand on débarque, c'est un moment clé pour pouvoir leur demander et puis les faire passer éventuellement sous GNU Linux. J'ai une collègue qui m'a dit « Bon non, il n'y a pas de problème, moi je veux bien essayer », alors que j'avais préparé tout l'ordinateur sous Windows, j'avais déjà passé une demi-journée, pour passer toutes les autorisations, les non-autorisations à collecter de la donnée, hein, déjà, faut au moins une demi-journée. Et puis elle m'a dit « Bon non, je veux bien passer sous Linux », donc j'ai fait ça. Et puis là, j'ai une autre collègue qui vient d'arriver, mais qui est plutôt sur le département communication, et là évidemment qu'elle ne peut pas me dire je veux bien passer sous GNU Linux parce qu'elle a des habitudes sous Adobe, etc. Donc là, on a bien un lien avec les usages habituels qui font que c'est plus ou moins compliqué. Mais finalement, j'ai failli pas m'autoriser à lui demander si la première collègue si elle voulait passer sous Linux et j'aurais fait une erreur parce que finalement, elle était prête à le faire. Donc faut aussi penser qu'il y a des gens qui ont l'habitude de travailler effectivement exclusivement sous, enfin majoritairement sous navigateur et que ça pose, à qui ça ne pose pas de problème que de passer sous GNU Linux. Voilà, j'apporte mon petit témoignage, hein, je me suis aussi invité dans l'émission. On l'a peut-être déjà un peu évoqué, mais finalement, quelles sont les demandes, les besoins des personnes qui viennent? Pourquoi elles viennent? Comment elles viennent, en fait? Comment elles arrivent chez vous? C'est quoi leur motivation?
4: Mon ordinateur marche pas.
2: D'accord.
4: Oh, alors... J'en ai marre de Windows, ouais, ce genre de choses.
2: D'accord, mais quand mon ordinateur marche pas et qu'il est sous Windows, je voudrais qu'il remarche sous Windows ou
4: Certaines personnes, c'est exceptionnel, mais ça arrive. Des personnes qui se sont perdues et qui veulent un dépannage gratuit.
2: D'accord. Et là, bon, on les renvoie vers. D'accord, ok. Pour Florian?
3: Nous, on a beaucoup de gens curieux, généralement, parce qu'ils font quand même la démarche de venir. Donc ça a déjà un certain coût, on va dire. Et en général, ils veulent commencer par tester Linux sur une machine secondaire, par exemple. Et généralement, si ça se passe bien, ils reviennent le mois d'après, par exemple, et pour passer leur machine principale ou pour poser des questions sur la maintenance de leur installation. Donc souvent, c'est quand même des gens qu'on voit, c'est comme des gens qui sont un minimum curieux, qui en ont entendu parler, soit par hasard, soit parce que à Marseille, par exemple, on a quand même, c'est une ville assez activiste.

0: la question que de se dire, mais en fait, on va y aller doucement, on va permettre le démarrage soit de GNU Linux, soit de Windows sur la machine qu'on a principalement. Ça, c'était vraiment l'enjeu. Ça permettait de se dire, bah voilà, comme ça, quand j'ai un problème, je retourne sur Windows. Moi, j'ai l'impression que cette question-là, elle est un peu dépassée maintenant, parce que, alors d'une part, finalement, avec le boom de l'IA récemment, les coûts des disques durs ont vraiment augmenté, donc on continue pas à augmenter la capacité des disques durs, donc quand on a un disque dur de 250 gigas et que Windows prend déjà 100 gigas, avoir deux systèmes d'exploitation sur la bécane, ça commence à être un peu rude, et donc j'ai l'impression aussi que par ailleurs on est plus susceptible de récupérer une deuxième machine un peu ancienne et que celle-là du coup on peut vraiment la passer entièrement sous GNU Linux et d'avoir plutôt deux machines avec deux systèmes d'exploitation différents que d'avoir deux systèmes sur la même machine. Mais voilà, c'était un peu mon ressenti, je voulais vous la partager, vous avez le droit de ne pas être d'accord, Thierry, entre autres.
1: Non, c'est assez vrai, on fait assez peu de dual boot dernièrement.
0: D'accord.
1: Ouais, c'est pas faux.
0: Florian ? Ah, et puis oui, Isabelle après.
2: Vas-y. Nous, c'est pareil, on fait assez peu de dual boot. Je dirais qu'il y a une raison assez pragmatique, c'est que c'est plus dur à mettre en place. Généralement, le dual boot, c'est, en tout cas moi quand je le fais, c'est un truc qui s'anticipe, c'est-à-dire j'installe Windows sur une partition, Linux sur une autre. Donc si quelqu'un vient avec un Windows qui prend tout le disque, c'est pas forcément évident de modifier les partitions pour faire le dual boot. Donc pour nous, c'est difficile, le dual boot. Et souvent, quand les gens viennent, ils viennent avec l'idée qu'ils sont prêts à formater leur machine et à essayer. Et éventuellement, si quelqu'un veut utiliser Linux, je vais plutôt lui conseiller d'utiliser une machine virtuelle. Aujourd'hui, on peut avoir de bonnes performances, et généralement, ça suffit.
0: Ah oui, j'avais pas pensé à ce critère-là, qui peut expliquer aussi pourquoi le dual boot serait en perte de vitesse. Encore une fois, je dis serait parce que c'est vraiment un ressenti, mais on est en train un peu de converger là-dessus, et j'avais pas pensé à la question de la machine virtuelle qui permet, à la machine virtuelle et éventuellement aussi à la clé USB qu'on appelle bootable, c'est-à-dire qui peut faire tourner le système d'exploitation simplement sur la clé et qui permet de tester le système d'exploitation GNU Linux. Ça aussi, c'est des choses qui ont évolué avec le temps et qui peuvent peut-être expliquer pourquoi. Tout à fait. Ok. Non, mais je trouve qu'on progresse. Isabelle, oui, tu voulais...
3: Oui, donc tout à l'heure, j'ai parlé du fait que Microsoft a annoncé que son programme de mise à jour de sécurité allait se terminer. Windows 11 ne tourne pas sur les vieux ordinateurs. Donc, je voulais savoir, est-ce qu'il y a des personnes qui s'adressent à vous pour des questions écologiques et économiques, c'est-à-dire j'ai pas envie de jeter un ordinateur qui a 6 ans m'en racheter un autre, ou de toute façon aller chercher un autre ordinateur parce que je veux continuer à utiliser du matériel qui marche. Je fais bien évidemment aussi un clin d'œil à la campagne Adieu Windows, bonjour le livre qui est toujours active, hein, qui est toujours en cours de l'avril.
0: Florian, tu veux répondre ?
2: Alors moi je dirais, nous, pour le moment, c'est pas trop arrivé. Je pense que c'est plutôt des gens qui étaient curieux, ça rajoute de l'eau à leur moulin.
3: D'accord.
2: Je dirais pas que ce serait le facteur qui décide, parce que je pense que prosaïquement, la plupart des gens utilisent des Android qui n'ont pas été mis à jour depuis 5 ans. Donc avoir un ordi qui n'est pas mis à jour depuis quelques années, je pense que ça ne les empêche pas de dormir.
3: Donc il faut faire un peu de pédagogie aussi sur la sécurité, ça, ouais. Finalement.
2: Exactement, je pense qu'en réalité sur la sécurité on n'est pas bon collectivement.
3: Et
1: je pense complètement pareil. Ouais. Je vois encore des gens, enfin c'est rare, j'ai vu une personne, son entreprise, elle était sous XP, sa compta était sous XP.
3: Ah oui.
1: Donc je pense qu'on va voir des Windows 10 très longtemps encore, il n'y a pas de problème. Et non, parfois on a même le problème de gens qui amènent leur ordi qui a 1 giga de RAM par exemple et de mettre Linux pour le sauver, c'est un peu compliqué.
0: Ouais, ça c'est juste, hein. C'est clair. Je voulais juste signaler, et je me demande si j'ai pas vu ça sur le wiki du Cercle, mais c'est peut-être sur le wiki d'un autre GUL, qu'actuellement il y a un projet d'un programme sous Windows qui permettrait de faciliter la mise en place d'un dual boot. Alors un peu à contre-courant de ce qu'on vient de dire, mais en tout cas, alors que jusqu'à maintenant ça restait extrêmement compliqué, hein, Florian l'a dit tout à l'heure, il faut paramétrer les partitions, etc., etc. Là, il y aurait carrément un programme qui se lancerait sous Windows qui permettrait de tout de suite faire le partitionnement. Alors j'essaierai de retrouver le nom, de le mettre dans le sujet.

0: l'émission, mais si quelqu'un a la référence, ce sera intéressant de la signaler.
1: Honnêtement, je suis étonné, là, j'ai jamais trouvé que c'était compliqué. Mais bon.
0: Ouais, alors la complexité, ça reste toujours extrêmement relatif quand on connaît ça. C'est toujours, moi j'ai toujours ce défaut-là de dire aussi, mais si c'est facile, bah oui, je connais, donc c'est facile. Moi j'ai ce problème-là, j'ai
2: cette tendance. On peut peut-être partager le témoignage de XNX.
0: Par rapport à, alors oui, XNX qui est intervenu dans le chat et qui explique que en fait c'est lui quand chez lui on lui demande de passer sous GNU Linux, c'est parce que les gens en ont marre de Windows, quoi. Et voilà, et donc ils ont une posture très très radicale, ils ont fait un choix éclairé pour passer sous Linux, quoi. Et du coup il n'y a pas de double boot, hein, on dégage Windows et on installe GNU Linux sur l'ensemble du disque. Et comme ils avaient des usages de logiciels libres sous Windows, VLC, Firefox, LibreOffice, et bien finalement une fois qu'on est sous Linux, bah on retrouve presque ses habitudes d'usage de logiciels, quoi.
2: C'est pour ça que ça peut être aussi une bonne idée pour une personne qui veut changer, de commencer déjà à lui proposer des logiciels avant de changer direct le système d'exploitation. Ça peut être une façon plus progressive de faire.
0: Et il signale aussi que sa maman de 75 ans utilise Linux Mint depuis 4 ans. Alors ma maman aussi, qui doit être un peu plus âgée. C'est moi qui ai la maman la plus âgée qui utilise GNU Linux. Je te bats, XNX. J'espère que tu m'en voudras pas. Non, mais voilà. Je vais peut-être te repasser un peu la parole pour la fête des possibles, Isabella. C'est vrai qu'on arrive vite à la fin de...
2: comme je disais, la fête des possibles, c'est une occasion de mettre en avant, de donner un coup de projecteur, de rendre visible des initiatives alternatives et qui font une société dont, où il fait mieux vivre, échanger... manger, etc. Et le logiciel libre a toute sa place, bien évidemment, dans une initiative de ce type. C'est pour ça que l'April est partenaire de la Fête des Possibles depuis nombreuses années. Je crois qu'avant, ça s'appelait la Fête de la Transition. C'est depuis 5-6 ans qu'il s'appelle la Fête des Possibles. Peu importe. On est ravis d'être partenaire de cette initiative parce qu'on trouve que c'est une excellente occasion justement de faire connaître les GUL et toutes les autres organisations de promotion locale du logiciel libre. C'est un prétexte, bien évidemment. Hein. Les personnes trouvent leur rendez-vous près de chez elles, ils y vont, connaissent l'organisation, leurs actions et le logiciel libre en plus. Donc ça rentre tout à fait dans l'émission de l'April de mobiliser les GUL dans le cadre de cette initiative. Et donc nous, ce qu'on fait, c'est qu'on fait on relaie l'appel à participation sur tous les canaux de communication qu'on a, donc le site, le compte Mastodon, le lycée diffusion, la lettre d'information. Et on fait aussi un mailing auprès de nos associations membres. On a une centaine d'associations, dont des GUL qui sont membres de l'April. Il y a notre présidente Bouquinette aussi qui a profité de la campagne Adieu Windows, Bonjour le Libre pour adresser un courriel aux organisations participantes à cette initiative en disant la fête est possible. Finalement, c'est une autre façon de montrer vos rendez-vous Install Party. Donc, allez-y. Parfois, je vais moi-même regarder sur l'agenda du Libre s'il y a des événements qui sont sur la période de référence, donc cette année du 11 septembre au 11 octobre. Et dans ces cas-là, si je vois qu'ils n'ont pas encore inscrit l'événement, je les contacte directement. Donc, je fais aussi des suggestions personnalisées. Je trouve que la plupart des organisations, en fait, jouent le jeu, comprennent l'intérêt d'être sur ce site. Et donc, ils font le pas. Même si c'est dur de remplir... plein de formulaires. Les associations se plaignent aussi du fait qu'il faut remplir les formulaires, mais c'est pas une initiative de l'April, c'est une initiative d'une autre organisation, donc faut passer malheureusement pour un formulaire.
0: Oui, ça c'est le prix à payer pour pouvoir se faire connaître dans d'autres univers que les nôtres, quoi, hein, parce que l'agenda du libre c'est quelque chose d'extraordinaire qui existe depuis très longtemps dans le monde du libre, mais effectivement c'est sa cible et ça s'adresse aux structures qui connaissent déjà, ou en tout cas, enfin ça veut s'ouvrir, mais on est bien sur l'écosystème et les gens qui connaissent bien le libre. Là on a une opportunité pour essayer de pousser un peu ces initiatives-là qui sont effectivement, qui vont dans le sens d'une société moins pire, je vais le dire comme ça. c'est pas très optimiste, mais voilà, on a cette opportunité-là, donc ce sont des partenariats qui sont pertinents pour faire connaître et promouvoir le logiciel libre en dehors des cercles qui ont habituellement cette connaissance, quoi. Il est 16h36, tu m'as donné jusqu'à 16h42, donc ça voudrait dire que...
2: 5 minutes et demie.
0: Vous avez... Pardon ?
2: Oui.
0: Ça veut dire que Otiug et puis Florian ont 3 minutes chacun pour évoquer un sujet qu'on n'aurait pas assez creusé ou un sujet, faire un petit pas de côté par rapport au sujet qui nous occupait aujourd'hui. Donc je couperai de toute façon à 16h42 puisque toi t'as ton déroulé qui nous emmène jusqu'à 17h. Donc vous avez 3 minutes, vous n'avez pas beaucoup plus, hein, j'en suis désolé. Mais je pense qu'on a quand même...
2: 2 minutes et demie maintenant.
0: 2 minutes et demie maintenant, je parle trop, pardon, donc je passe la parole à Florian.
3: Alors moi je voulais signaler que ces dernières années j'ai quand même vu globalement la qualité de l'écosystème et la popularité de Linux vraiment progresser. Et je pense qu'en bonne partie c'est lié à Valve, donc la société de jeux vidéo qui a énormément investi dans la compatibilité entre Windows et Linux, au point qu'aujourd'hui on peut jouer à n'importe quel jeu Windows facilement sous Linux, et ça amène un nouveau public. Il y a énormément de youtubeurs qui n'étaient pas portés sous Linux qui se mettent à en parler, donc ça je pense que c'est très très positif pour l'écosystème. Et le deuxième point que je voulais mentionner, c'est un petit peu de pub, c'est que le 16 octobre on organise un apéro libre, donc dans nos locaux du Foyer du Peuple, et on aura l'honneur d'accueillir la présidente de l'April. Donc si vous êtes sur Marseille, n'hésitez pas à venir nous voir.
0: Très belle annonce, c'est une bonne idée. Donc Bouki, notre présidente, sera présente dans les locaux du Cercle. Et effectivement, j'abonde hein, sur cette question. Alors je prends quelques secondes, mais t'as pas utilisé tes 3 minutes, enfin tes 2 minutes et demie. Mais effectivement, récemment, une beaucoup plus jeune que moi, je vais le dire comme ça, m'a évoqué effectivement son passage à Linux et cette capacité de pouvoir jouer sous Linux, qui était un blocage jusqu'à maintenant pour elle. Donc ça effectivement, c'est quelque chose qui contribue à la popularité de GNU Linux. Et aussi des youtubeurs qui, enfin voilà, des influenceurs qui mentionnent ces usages-là, et ça pèse à mon avis dans le jeu, en sachant que comment dire, il y a eu, enfin que a priori, alors c'est un indicateur après à prendre avec beaucoup de pincettes, mais pour la première fois de son histoire, le pourcentage de systèmes d'exploitation sur les ordinateurs aurait dépassé 10%. Je mets plein de guillemets, etc. Mais en tout cas, on a une tendance à la croissance et à l'appropriation de ce système d'exploitation.
2: Voilà. Je gratte juste quelques secondes pour dire que l'événement que Cercle a inscrit à la Fête des Possibles aura lieu le 26 septembre. C'est une install party, donc à Marseille, et vous retrouverez sur l'agenda du libre sur le site de la Fête des Possibles.
0: Merci beaucoup Isabella. Otiug, pour le mot de la fin.
1: Okay. Juste 2 mots sur la compatibilité des jeux vidéo avec Steam. Bah, je connais Antoine Le Gonidec qui développe Playit, qui serait relativement pas d'accord parce qu'il pense que Wine marchait déjà très bien sur la plupart des jeux vidéo et que c'est surtout une campagne de com. Mais bon, c'est tant mieux que ça fasse connu Linux pour les joueurs. Et donc moi, ce que je voulais parler en réalité, c'était que il y a 3 mois, j'ai découvert que l'IA générative était partout dans le logiciel libre. Et en fait, depuis 2 ans, on trouve sur presque tous les repos, tous les projets libres, tous les Git, on voit des contributions de Copilot, Claude, Gemini, Codex. Et donc, en fait, je m'aperçois que tous les logiciels qu'on utilise aujourd'hui, à peu près 85% sans me trop mouiller, utilisent déjà de l'IA dans leurs contributions. Et c'est un peu gênant vu qu'on voulait que le logiciel libre soit un peu cette alternative du moins pire. Et malheureusement, il va un peu dans le pire, quoi. Et donc pour moi c'est sujet de démotivation et je suis un peu en déprime militante en ce moment et donc je suis encore en train de le processer et donc voilà, on reste les moins pires mais voilà.
0: Ouais, oui, c'est... vas-y Isabelle.
2: Pour remonter le moral, je parle des événements que Libre Arcane parlait, ce qui est sur la Fête des Possibles, parce qu'on est là aussi pour parler de ça. Et vous avez inscrit les deux points info Linux, le salon de vos événements, donc il y a Arcane Perlé le 19 septembre et le 25 septembre, c'est donc dans quel lieu?
1: C'est toujours la médiathèque de Quimper.
2: Toujours la médiathèque. Et l'install partie de Cercle, j'ai oublié de dire le lieu.
3: C'est au Foyer du Peuple, dans le 5e arrondissement.
2: Bien sûr. En plus, je le savais.
0: Bien, écoute, on arrive sur la fin. Je signalais qu'on avait eu une émission avec Antoine Le Gonidec hein, sur Playit. Hein, c'est bien ça, je dis pas de bêtises.
1: Tout à fait.
0: On essaiera de retrouver le numéro de l'émission. Et il est 41, je m'autorise à te repasser la parole, Isabella.
2: Oui, merci. Donc merci à nos personnes invitées. Bonne suite avec tous les événements à venir. J'espère que le moral va revenir pour Otiug. Vous pouvez retrouver toutes les références de l'émission de ce jour sur la page consacrée à l'émission libreavous.org/284 ou dans les notes de l'épisode si vous écoutez en podcast. Je vais les rajouter dans les prochains jours. Hein. J'ai déjà mis de références, il en manque quelques-unes, mais on va rectifier ça. On ne peut pas savoir à l'avance tout ce dont on va parler. Et donc on va faire maintenant une pause musicale. Et après la pause musicale, nous entendrons une toute nouvelle chronique qui s'appelle « Libérons notre quotidien, pas après pas, app après app », dont le premier épisode a pour titre « Complète ta rue ». Donc nous allons pour l'instant écouter « Insomnia » par Liliane Giuton et on se retrouve dans environ 3 minutes. Belle journée à l'écoute de Cause Commune, la voix des possibles.
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0: Donc, nous venons d'écouter Insomnia Parlini, Anne Jouton, disponible sous licence libre CC BY SA.0.
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0: Je suis Isabella Vanni de l'April. Nous allons passer au sujet suivant. Nous allons poursuivre avec une toute nouvelle chronique, la deuxième nouvelle chronique de la saison. Libérons notre quotidien pas après pas, app après app. Elle est proposée par Anne Lotte, qui est développeuse web, artisane logiciel et ingénieure donnée dans le libre. Elle a été d'ailleurs interviewée dans Libre à vous, dans le cadre d'un parcours en libriste en juin dernier. C'était l'émission 280, pour si vous souhaitez la réécouter ou l'écouter pour la première fois. Et pour sa première chronique, Anne Lotte a choisi le thème Complète ta rue. Le sujet a été enregistré il y a quelques jours. Je vous propose de l'écouter ensemble et on se retrouve juste après.
2: Bonjour à toutes, bonjour à tous. Ce matin, en me réveillant, je suis allée chercher du pain. Intéressant, n'est-ce pas? Comme toute personne avisée, j'ai commencé par vérifier sur mon smartphone les horaires de la boulangerie la plus proche. Vous savez, sur un service de cartographie en ligne, ces services qui permettent à la fois de produire, de concevoir, de traiter et de publier des cartes géographiques, mais également de planifier des itinéraires ou encore de connaître les horaires d'ouverture des commerces. Google, Apple, Amazon, Microsoft, Yahoo et beaucoup d'autres proposent leur propre service de cartographie en ligne, preuve de l'intérêt stratégique de connaître ce qui nous entoure et les usages que nous en faisons. Mais je me perds, nous sommes sur Libre à vous. Je vais donc évidemment vous parler de l'alternative libre de ces services et donc du célèbre OpenStreetMap. OpenStreetMap est une base de données géographiques sous licence ODL, Open Database License. Cette initiative a été lancée en 2004 à Londres par Steve Coast. En effet, à cette époque, l'organisme national de cartographie du Royaume-Uni refuse de mettre ses données à la disposition du public sous licence libre. Le projet OpenStreetMap est collaboratif, donc entre les mains de chacune et de chacun de nous. Que faire si je constate des erreurs ou des oublis en consultant les données d'OpenStreetMap? Rien de plus simple. Vous pouvez installer une des applications suivantes. Comaps, Evridor, MapsMe, Organic Maps, OSM End. Et ainsi, vous pourrez accéder aux données collectées par OpenStreetMap et si besoin, les corriger ou les compléter. J'utilise pour ma part Comaps. Pourtant, après avoir complété les horaires de votre boulangerie préférée, comment contribuer davantage? Par où commencer? Voilà exactement la raison d'être de Street Complete. Street Complete est une application qui recense les données manquantes autour de vous et vous propose de les compléter sous forme de quête. C'est une version gamifiée de la contribution à OpenStreetMap. Le joueur qui sommeille en vous est en train de se réveiller. Ainsi, vous pouvez déambuler dans les rues, votre smartphone à la main, et résoudre les quêtes qui se proposent à vous. Les questions sont plutôt faciles, par exemple, est-ce que le banc à votre droite a un dossier? Ou encore, est-ce que l'arrêt du bus que vous voyez au loin est équipé d'un éclairage public? N'oubliez donc pas votre smartphone la prochaine fois que vous allez faire une course à pied ou que vous partez vous balader. À force de résoudre de telles quêtes, je me suis demandé quels pouvaient en être les usages. Bien sûr, chaque quête que vous résolvez contribue à corriger ou à augmenter les données d'OpenStreetMap. Et c'est un premier objectif. Néanmoins, je voulais connaître les usages précis qui pouvaient en être faits. Souvent, je réponds aux quêtes « Est-ce que ce passage piéton est entouré de bateaux ?» Et ensuite, dispose-t-il de bandes podotactiles ? Dans ces cas-là, l'usage est assez immédiat. On s'imagine bien que c'est pour compléter des cartes qui sont dédiées pour la première quête aux personnes en fauteuil roulant et pour la seconde quête aux personnes déficientes visuelles. Street Complete me précise que le site willmap.org réutilise de telles données au sein d'une cartographie de l'accessibilité des lieux aux fauteuils roulants. Allez-y faire un tour, vous constaterez qu'il y en a assez peu. De son côté, Mappy.com propose un format d'export de ses cartes pour les imprimer en 3 dimensions à destination des personnes malvoyantes. Un autre usage des données OpenStreetMap est des cartes avec des visées très spécifiques, comme par exemple des cartes dédiées à une pratique sportive. Ainsi, openclimbing.org référence les endroits de grimpe et les informations nécessaires à cette pratique. Je pense qu'il y a plein d'autres applications qui pourraient être développées, comme par exemple un service d'itinéraire nocturne qui n'emprunterait que des rues équipées de trottoirs et cela dûment éclairés. Ou bien un calcul d'itinéraire pour ma mamie qui a besoin de s'asseoir sur un banc régulièrement afin de souffler. Mais peut-être avez-vous d'autres idées de réutilisation de ces données géographiques d'OpenStreetMap ? Sur des aspects plus techniques, le site internet streetcomplete.app vous donnera accès à tout ce que je viens d'expliquer. Cette application est disponible sur Play Store, le magasin d'applications de Google, ainsi que sur F-Droid, un magasin d'applications alternatif. Le code de Street Complete est ouvert et disponible sur la plateforme de partage de code GitHub sous licence GPL3. Street Complete est donc une façon simple et à la portée de toutes et de tous de contribuer au commun numérique. Je vous laisse vérifier si votre rue est complète. Merci à toutes et merci à tous pour votre écoute et à bientôt pour continuer à libérer notre quotidien.
0: Nous sommes de retour en direct sur Radio Cause Commune. C'était le premier épisode de la toute nouvelle chronique Libérons notre quotidien pas après pas, app après app, signée Anne Loft. Nous approchons de la fin de l'émission. Nous allons terminer par quelques annonces. Les liens utiles concernant les annonces de fin sont sur la page consacrée à l'émission du jour sur libreavous.org/284 ou dans les notes de l'épisode si vous écoutez en podcast. Il est encore temps d'inscrire vos événements autour du livre sur le site de la Fête des Possibles, on en a parlé tout à l'heure, et ainsi faire découvrir votre organisation, vos actions et bien sûr le logiciel libre à des nouveaux publics partout en France et en Belgique du 11 septembre au 11 octobre. Une install party organisée au Rose Lab de Toulouse samedi 26 septembre dans le cadre de la campagne Pirato Microsoft qui est portée par les mouvements Alternativa et ANV COP21. Le concours des acteurs du libre organisé par le CNLL dans le cadre de l'Open Source Experience qui aura lieu à Paris les 9 et 10 décembre 2026. L'an dernier, la prix avait été récompensée par le prix spécial du jury pour l'émission Libre à vous. Cette année, notre présidente Magali Garnero, alias Bouquinette, fait partie du jury. La date limite pour candidater est le 2 octobre 2026. Cause Commune vous propose un rendez-vous convivial chaque premier vendredi du mois à partir de 19h30 dans ses locaux à Paris, au 22 rue Bernard Dimé dans le 18e arrondissement. Une réunion d'équipe qui est ouverte au public avec apéro participatif à la clé, occasion de découvrir le studio et de rencontrer les personnes qui animent les émissions. La prochaine soirée radio ouverte aura lieu vendredi 2 octobre. Vous êtes les bienvenus. Le prochain premier samedi du libre aura lieu samedi 3 octobre de 14h à 18h au carrefour numérique de la Cité des Sciences et de l'Industrie à Paris dans le 19e arrondissement. Venez aider ou vous faire aider à installer et paramétrer des logiciels libres, toute distribution GNU Linux ou Android avec les nombreuses associations présentes. Bouquinette, présidente de l'April, sera présente à l'apéro libre organisé par Cercle vendredi 16 octobre 2026 à Marseille. On l'a cité tout à l'heure au cours de l'échange sur le sujet principal. Et je vous invite comme d'habitude à consulter le site de l'agenda du libre, agendadulibre.org, pour trouver des événements en lien avec les logiciels libres ou la culture libre près de chez vous. Notre émission se termine. Je remercie les personnes qui ont participé à l'émission de ce jour. J, Laurent Costi, Florian Monteghetti, Otiug, Anne Loft. Aux manettes de la régie aujourd'hui, pour sa première, Yann Colette, bravo Yann, épaulé par Julie Chomard. Merci également aux personnes qui s'occupent de la post-production des podcasts, Sébastien Chopin, Elodie Daniel Giraudon, Nicolas Graner, Linguen, Julien Ousmane, bénévole à l'April, et Olivier Grieco, le directeur d'antenne de la radio. Merci aussi aux personnes qui découpent les podcasts complets des émissions en podcasts individuels par sujet, Quentin Gibault, Théocrite et Tuny, bénévole à l'April, et Frédéric Couchet. Merci également à Marie-Odile Morandi et le groupe d'inscription qui permet d'avoir une version texte de nos émissions. Vous retrouverez sur notre site web libreavoue.org/284 toutes les références utiles de l'émission de ce jour, ainsi que sur le site de la radio causecommune.fm ou dans les notes de l'épisode si vous écoutez en podcast. N'hésitez pas à nous faire des retours pour indiquer ce qui vous a plu, mais aussi des points d'amélioration. Vous pouvez également nous poser toutes questions et nous y répondrons directement lors d'une prochaine émission. Toutes vos remarques et questions sont les bienvenues à l'adresse bonjour@libreavoue.org. Et si vous préférez nous parler, vous pouvez nous laisser un message sous le répondeur de la radio, le numéro 09 72 51 55 46. Nous vous remercions d'avoir écouté l'émission. Si vous avez aimé cette émission, n'hésitez pas à en parler le plus possible autour de vous et faire connaître également la radio Cause Commune, la voix des possibles. La prochaine émission aura lieu en direct mardi 22 septembre 2026 à 15h30. Notre sujet principal sera Un Café Libre, qui est notre rendez-vous mensuel autour de l'actualité du logiciel libre et des libertés informatiques avec notre équipe d'experts et expertes de choc. Nous vous souhaitons de passer une belle fin de journée. On se retrouve en direct mardi 22 septembre et d'ici là, portez-vous bien.

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1: Bonjour à toutes et à tous. Aujourd'hui, nous allons évoquer le déploiement de l'IA en entreprise, ou plutôt la transformation induite par l'IA en entreprise, avec un spécialiste du sujet qui accompagne de nombreuses organisations et vient de publier un ouvrage de référence sur ce sujet. Alors accordez-vous 30 minutes pour interroger une nouvelle fois ce que provoque l'irruption de l'intelligence artificielle dans nos vies.
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1: Et vous êtes bien sur Cause commune, la voix des communs, la voix des possibles. 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Merci monsieur Olivier Gréco, notre directeur d'antenne, de nous permettre cet espace de liberté et de nous proposer de si beaux outils de diffusion. Nous avons besoin de vous, chers auditeurs. 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
1: À ce micro, en matière d'intégration de l'IA dans les organisations, nous évoquons souvent les exemples et les stratégies des collectivités locales, avec leurs exigences de services publics et leurs objectifs vis-à-vis des usagers et des agents publics. Pour une fois, nous allons tourner la focale sur l'entreprise. Les promesses de l'IA pour la productivité des entreprises débordent de nombreux rapports et posts LinkedIn. Cela ne vient pas sans son cortège de peur et de méfiance. Mais qu'en est-il vraiment ? Comment concevoir une stratégie porteuse de valeur et mettre en œuvre un déploiement qui évite les écueils ? Vaste sujet, auquel notre invité du jour, spécialiste du numérique depuis plus de 20 ans, aujourd'hui directeur stratégie et innovation chez Orange Business, co-animateur du célèbre podcast Trench Tech, s'est attelé à un ouvrage qui s'appelle IA Mania, véritable guide du déploiement de l'IA en entreprise. Et je suis très heureux de le recevoir. Bonjour, Mick Lévy.
8: Bonjour.
1: Bienvenue dans le studio de Cause commune.
8: Merci.
1: Merci d'être avec nous. Alors, parlez-moi d'IA, Mick. Et commençons tout de suite par évoquer en fait le malentendu originel de l'IA. Vous l'évoquez dès votre introduction. On n'aurait jamais dû appeler ces technologies intelligence artificielle. Pourquoi on a commis ce péché originel, comme vous dites ?
8: Alors attendez, Jean-Philippe, avant d'évoquer le péché originel dans l'introduction du livre, j'évoque autre chose, c'est le fait que je pratique le tutoiement radical.
1: Ah !
8: Donc je choisis de tutoyer tout le monde pour casser des barrières de conformisme et pouvoir avoir des discussions franches et directes le plus rapidement possible. Donc si ça vous va, on peut passer au tutoiement pour la suite.
1: Je vais essayer. J'ai préparé toute cette émission en pensant au vouvoiement. Mais voilà, peut-être que je vais vous voyer de temps en temps.
8: Bon.
1: Tu me corrigeras.
8: Oui, aucun problème. Alors, ce péché originel, effectivement, l'IA, on a l'impression que ça date de ChatGPT et que donc certains commencent à compter en i-année, tu vois, plutôt que l'année de la naissance de Jésus-Christ. Ça y est, on peut compter en i-année, l'année de la révélation de ChatGPT au grand public. Nous sommes donc dans l'i-année numéro 4, finalement. Et en réalité, l'IA, ça date de 1950, des années 1950. Le terme a été inventé en 1956 par un grand chercheur américain qui s'appelle John McCarthy. Et une date qui a fait date, pour le coup, c'est le cas de le dire, lors d'une conférence à Dartmouth où il a proposé ce terme d'intelligence artificielle parce qu'il l'a dit plus tard, il avait besoin de fonds pour réaliser une étude universitaire d'été.
1: Donc déjà, ils avaient besoin de fonds.
8: Il y a déjà eu un problème d'argent, tu vois. Il faut un terme qui claque là pour obtenir les fonds dont j'ai besoin. Alors bien vu, non seulement il a eu les fonds qu'il a besoin, mais 70 ans plus tard, on s'apprête à fêter les 70 ans de cette grande conférence de Dartmouth, et ben le terme lui a survécu et véhicule avec lui plein de malentendus, plein de ce qu'on appelle l'anthropomorphisation. On parle d'intelligence alors que c'est un trait purement humain. On nomme les IA par des petits noms, voire des prénoms parfois pour certaines dans le grand public, ce qui leur donne aussi des traits humains. Et je crois que ça amène un malentendu extrêmement fort sur ce qu'est véritablement l'IA et ce qu'elle permet de faire. Le sujet clé de mon livre, c'est de sortir de la fascination pour entrer dans la transformation. Je crois que beaucoup trop de monde est encore fasciné par les capacités de l'IA. Le terme qui doit revenir le plus quand tu vois des publications, c'est de dire c'est bluffant. Bah ouais, c'est du bluff, au sens littéral du terme. Il faut sortir de cette fascination technologique, comprendre ce qu'il y a derrière, comprendre quelles en sont les limites et qu'est-ce qu'on peut en faire de véritablement utile.
1: Alors, avant de rentrer dans le vif du sujet du livre, on va l'évoquer, on va le décortiquer, le livre, carrément. Est-ce qu'on peut en savoir un peu plus sur vous, sur votre pas, sur toi, sur ton parcours? C'est quoi ton cheminement jusqu'au digital service d'Orange Business? C'est quoi, en fait, moi aussi, je me pose la question de savoir, c'est quoi le boulot du directeur de la stratégie et de l'innovation chez Orange Business.
8: Chez Orange Business. Alors écoute, moi je suis un monomaniaque de ce sujet de la data et de l'IA. J'ai fait mon stage de fin d'études dans une entreprise qui s'appelait Business et Décisions et qui accompagnait les entreprises, les collectivités dans tous leurs projets spécialisés en data en IA. J'ai travaillé moi 25 ans, je suis un pur produit de cette entreprise et de ce secteur-là. J'ai commencé en 2001 quand les données n'étaient utilisées que pour faire du reporting, des KPI et encore on se demandait comment bien les faire pour améliorer les décisions de l'entreprise.
1: De la BI,
8: la business intelligence exactement. Et puis avec l'intuition, tu vois que ça allait devenir quelque chose de plus en plus important. On le voyait bien avec Google, avec Facebook qui était en train de débarquer dans ces mêmes années. Et puis ben écoute, 25 ans plus tard, l'entreprise s'est faite racheter entre-temps Business et Décision par Orange Business et donc moi j'y suis encore et Orange me donne l'opportunité de rencontrer une centaine d'entreprises par an. Je tiens des stats très précis sur ce sujet-là et depuis 4-5 ans, je suis à peu près à ça sur leur stratégie, sur leur projet en data en IA. J'anime par ailleurs une cinquantaine de conférences par an pour les entreprises, parfois pour le grand public et j'adore ça parce qu'il faut faire comprendre ce qu'il y a derrière l'IA encore une fois.
1: Et c'est pour ça que ton livre est bourré d'exemples, justement tirés des entreprises. En fait,
8: tu sais que c'est rigolo parce que, pardon, je te coupe, mais je me suis, en même temps que j'écrivais, cassé la tête pour me dire, mais s'il faut une IA pour écrire ce livre, ou pour l'écrire mieux que moi, ou peut-être que ce livre n'est plus utile parce que tu peux poser les questions à l'IA et retrouver ces éléments-là. Et en fait, je me suis fixé une ligne de conduite qui est de ne jamais utiliser l'IA pour la rédaction, et que ce livre n'apportera de la valeur que s'il est empreint de mon expérience réelle, de mon vécu. Donc effectivement, il y a plein d'anecdotes, il y a plein de projet, de cas d'usage, et c'est issu d'une expérience vraiment terrain.
1: Si tu devais me résumer en fait l'objectif d'Yamania, alors Yamania c'est un titre fort quand même, les gens pourraient penser que voilà, on est dans la mania, on est dans le technosolutionnisme. C'est quoi l'objectif de ce livre finalement?
8: C'est justement tout l'inverse, il y a plein de manières de le voir ce titre. D'abord tu auras remarqué peut-être, ou nos auditeurs le voient pas, mais allez le voir, que le I est écrit en minuscule par rapport au A qui est écrit en majuscule à chaque fois que je parle d'IA. C'est une convention que je me suis donné pour montrer que l'intelligence en réalité est bien minuscule par rapport au caractère artificiel de l'IA et souligner que voilà, il y a une vraie différence entre l'intelligence artificielle qui est notable, qui apporte plein de choses, et l'intelligence humaine. Il ne faut pas les noter de la même manière. Et tout l'objet d'Yamania finalement, c'est de ça, arriver à faire sortir ce que je disais, les entreprises de la fascination, pour comprendre que le sujet de l'IA, c'est pas un sujet technologique, c'est un objet à part entière, c'est un objet sociétal à part entière, et que si on veut en créer une valeur qui soit durable pour l'entreprise, il va falloir s'intéresser à cet objet sociétal dans son ensemble. Qu'est-ce que t'en fais d'un point de vue, quelles sont les technologies sous-jacentes effectivement, mais qu'est-ce que t'en fais? Quel cas d'usage tu vas pouvoir développer? Comment tu transformes l'entreprise? Comment tu organises l'entreprise? Comment tu t'assures que les gains de productivité sont réellement transmis pour créer de la valeur? Comment tu formes? Comment t'accompagnes? Comment tu embarques avec toi alors que l'IA véhicule en même temps plein de peurs dans l'entreprise? C'est tout ça l'objet de ce livre.
1: Un vrai guide du chemin à parcourir pour arriver à déployer l'IA dans l'entreprise. J'ai bien aimé parce qu'en fait, notamment le début, je me suis dit, mais c'est toujours compliqué. Le début d'un bouquin, surtout sur l'IA, on ne sait jamais par quelle boule prendre parce qu'on se dit que l'audience, finalement, elle est divers, elle est variée. Il va falloir essayer de lui expliquer des éléments techniques, mais pas trop. Il va falloir la guider justement sur le chemin. Donc c'est hyper casse-gueule. Et en fait, tu as super bien évité l'obstacle puisqu'en fait, tu commences par dire, bon, je vais vous redire un peu ce que c'est que l'IA, et pour mieux vous le faire comprendre, je vais définir les quatre grands domaines de l'IA, et en plus c'est des domaines qui ont été développés chronologiquement pour vous faire comprendre les différents cas d'usage de ce qu'on appelle globalement l'IA.
8: J'ai la conviction que comprendre ce qu'est l'IA pour une entreprise, le mieux c'est de rentrer par ses capacités. Qu'est-ce que tu peux en faire? Et ça, c'est aussi le point que je prends systématiquement sur les conférences que j'anime. Faut d'abord expliquer ce qu'on peut en faire.
1: Ouais.
8: Et donc, effectivement, quand tu cherches à faire un peu, à organiser les choses, et je crois que c'est important pour bien comprendre, t'as quatre grandes familles d'IA, t'as quatre grands domaines d'IA. D'abord, l'IA analytique, celle qui arrive en premier, que les entreprises pionnières connaissent très très bien depuis les années 2000 dans la banque, l'assurance, la distribution notamment.
1: Celle de la BI.
8: Celle de la BI, mais qui peut aller plus loin puisque tu vas chercher à modéliser des phénomènes complexes pour pouvoir ensuite les prédire, voire prescrire des actions pour qu'il se passe quelque chose de mieux.
1: Mmh.
8: Typiquement, un moteur de recommandation. Quand on te dit t'as acheté un livre de Marc Lévy, achète un livre de Guillaume Musso, ça va te plaire. On est venu modéliser un comportement d'achat chez les clients. On peut avec ça aussi parvenir à prédire quels sont les clients qui vont partir à la concurrence pour tenter de les retenir. On peut arriver à segmenter différents clients. On peut arriver à identifier des fuites d'eau par exemple pour des collectivités locales, c'est un grand classique, ou arriver à faire de la prédiction des quantités qu'il va falloir selon le menu du jour dans les cantines pour limiter les déchets. Voilà. Deuxième domaine peut-être, je vais aller un peu plus vite si tu veux, c'est celui du perceptif. Donc c'est là que l'IA perçoit son environnement, ça a donné lieu notamment à tout ce qui est autour des véhicules autonomes ou à des contrôles automatisés sur des chaînes de production pour vérifier qu'il n'y a pas de fabrication qui soit défectueuse. On a ensuite l'IA générative. Que tout le monde connaît, que beaucoup utilisent déjà au quotidien avec toutes ses capacités.
1: Et qui arrive vraiment à la fin de cette histoire, finalement, enfin assez récemment.
8: En fait, il faut comprendre que l'IA, ça s'est construit, c'est une lente évolution avec des grands à-coups. Donc tu vois, tu as eu un énorme à-coup dans les années 2010 avec ce qu'on a appelé le deep learning qui a donné lieu à l'IA perceptive. Et puis tu as eu un autre à-coup avec les Transformers qui a donné lieu à l'IA générative. Et là, on est en train de connaître à nouveau un nouvel à-coup qui est lui un peu différent autour de l'IA agentique, donc une IA qui va permettre de réaliser des actions directement.
1: Et ce que tu redis, c'est que finalement l'IA agentique, c'est pas une IA en tant que telle, c'est plutôt l'orchestration de toutes ces IA potentielles, tous ces outils potentiels qu'on peut mobiliser.
8: Exactement.
1: Comment tu vois l'IA agentique aujourd'hui, notamment en entreprise, parce qu'on en est au balbutiement, il y a quand même peu d'exemples vraiment en production, mais il y a plein de perspectives potentielles et plein de promesses. Comment aujourd'hui on commence à envisager l'IA agentique dans les entreprises?
8: Alors pour en donner d'abord peut-être une toute petite définition,
1: oui.
8: Finalement les IA génératives, elles généraient, mais elles ne faisaient rien. Tu peux générer des mails, des comptes rendus, des trucs hyper complexes, mais elles ne font rien. Elles étaient incapables d'accomplir une quelconque action. Une IA agentique, on va lui donner un accès à des outils numériques, à des protocoles qui sont maintenant au point pour ça, pour que l'IA puisse aller écrire dans une base de données, puisse réaliser une commande, puisse faire un paiement, puisse négocier éventuellement avec une autre IA agentique aussi, etc. Donc on va passer, finalement il y a une grande promesse qui est attendue derrière, c'est une création de valeur directe. L'IA générative va essayer un peu déceptif quant à la valeur qu'elle a créée, puisqu'on comprend finalement qu'elle ne fait rien au bout de quelques temps.
1: Faut un peu la pousser,
8: ouais. Et là, avec l'IA agentique, on va pouvoir lui faire faire des choses. C'est grâce au modèle de raisonnement, donc qu'on a connu avec l'IA générative, qui sont sortis il y a maintenant à peu près un an et demi. Globalement, c'était courant 2024 que ces modèles ont commencé à être au point. Et ces modèles de raisonnement qui vont permettre d'orchestrer, du coup, différents IA, différents modèles, différents types de modèles pour accomplir éventuellement jusqu'à des processus complexes de bout en bout. Et donc il y a une promesse derrière qui est énorme. Les initiatives, tu as raison, sont vraiment balbutiantes. Pour l'instant, les cas où on teste le passage à l'échelle, on se rend vite compte que, un, ça coûte très très cher,
1: ouais,
8: suivant la manière dont on va le faire.
1: Ça demande beaucoup de ressources aux différents modèles.
8: Énormément de ressources, exactement. Ça fait énormément de consommation de tokens, pour dire le terme technique. Donc ça, c'est le premier frein pour l'instant. Et puis, on a du mal à maîtriser, c'est le deuxième frein principal, la fiabilité de ces IA, puisque les grands modèles d'IA continuent d'halluciner, continuent de faire des erreurs, il faut le dire. Donc faire une erreur quand c'est dans un rapport qui t'a généré, bon, tu peux la corriger, ou alors ça passe parmi les X contenus.
1: Mais
8: quand c'est dans un processus, ça va te créer des erreurs en cascade, puisque l'autre IA qui va passer derrière va tirer parti de la première erreur, etc. Et ça peut t'amener à des grands problèmes. Un exemple parmi d'autres, AWS, il y a eu une grande panne sur la plaque chinoise au mois de décembre dernier. Après enquête, ils se sont rendus compte que c'était un de leurs agents d'IA qui avait purement et simplement supprimé un environnement. Et le problème en réalité derrière, c'est pas tant l'agent IA, ils le disent d'ailleurs AWS eux-mêmes,
1: que
8: le manque de supervision, de gouvernance qu'il y avait autour de cet agent pour se rendre compte du problème avant.
1: Alors en entreprise, pareil, pour à la fois simplifier et puis que ça soit clair, vous, tu considères que il y a finalement deux grandes valeurs, création de valeur à aller chercher.
8: Je suis content que tu poses la question parce que je pense que c'est une des idées à la fois les plus simples et vraiment clés de mon livre. C'est de dire, il y a deux manières de créer de la valeur avec les IA. La première, tout le monde est en train de tenter de le faire, c'est de les IA pour rendre chaque personne plus performante. Donc tu déploies un outil, un ChatGPT privé, tu prends des licences de Copilot pour te citer d'autres outils, de Claude ou de Live Intelligence d'Orange Business, puisqu'on a un outil qui fait ça admirablement chez Orange.
1: C'était une page de pub.
8: Ouais, j'en profite, hein, écoute, on n'est jamais aussi bien servi.
1: Non, dans une radio qui ne fait pas de pub, tu peux y aller.
8: Je t'ai cité quatre marques. Hein, donc... Bref, donc voilà, tu cherches à donner des super pouvoirs à chacun de tes collaborateurs et t'espères que chacun va gagner du temps et que le gain de temps de chacun va créer un gain de productivité globalement pour l'entreprise. Et on voit que c'est pas du tout aussi simple que ça en réalité. Et finalement, toutes les entreprises sont en train de chercher à faire ça. Bon. Et je pense qu'il y a une deuxième voie qui va être beaucoup plus exigeante, mais beaucoup plus intéressante, qui est le fait de créer des IA qui vont créer une valeur à l'échelle. Là, on fait autre chose. On réfléchit pour créer un nouveau service, un nouveau produit, pour intégrer de l'IA dans nos produits existants, voire pour créer carrément un business model, se réinventer directement avec l'IA. Ça oblige à une transformation qui est beaucoup plus forte de l'entreprise, mais là, on va avoir des gains qu'on va pouvoir, un, mesurer, et qui vont être beaucoup plus forts, et par ailleurs, qui vont nous donner un différenciant. Parce que finalement, donner un outil à chacun, dans 5 ans, retour à la case départ en termes de différenciant, c'est un peu comme d'avoir Excel, tu vois, ça a pris X années pour tout le monde ait Excel. Aujourd'hui, avoir Excel, tu serais mal si tu l'avais pas. Mmh. Ça va devenir aussi la base d'avoir un ChatGPT privé ou des accès à des IA pour chacun. Mais par contre, c'est pas le fait d'utiliser Excel qui te donne un différenciant ou un avantage concurrentiel. Je connais aucune boîte qui dit « moi j'ai un avantage concurrentiel parce que j'ai Excel ». Ça n'existe pas. Bon, maintenant, 5 ans avec l'IA, ça sera la même. Si on a travaillé que la case de l'IA pour la performance individuelle, on va pas créer d'avantage concurrentiel et on créera pas de différenciant ni de productivité finalement à l'échelle.
1: C'est le cœur du livre, hein, d'aller chercher cette valeur-là en fait, ouais. Et de donner des éléments de méthode pour aller la chercher. Et on va y revenir juste après. Moi j'ai quelques questions quand même, parce que ici on fait pas mal de points sur l'IA dans les collectivités locales, dans le secteur public, et avec plein de questions autour de l'open source, autour de justement d'aller chercher un petit peu de la souveraineté, d'aller chercher des manières frugales aussi de monter des IA. Comment tu vois ça dans l'entreprise finalement? C'est-à-dire que est-ce que par exemple il y a beaucoup d'entreprises qui sont intéressées par des modèles open source, voire même hébergés en interne, où il reste quand même fondamentalement tourné vers des gros modèles fondationnels commerciaux, type GPT, type Claude. Est-ce qu'elles sont intéressées par l'open source?
8: Écoute, c'est un point qui me tient d'abord énormément à cœur, donc moi je porte de manière extrêmement régulière. Il faut différencier les usages. Sur les usages d'IA du quotidien, donc de performance individuelle, donner un outil à tous les collaborateurs, ça va être très difficile.
1: Ouais.
8: Ça viendra peut-être, mais aujourd'hui, il ne faut pas se leurrer, c'est très difficile puisque tu vas avoir une diversité d'usages, une diversité de questions, d'interprétations de documents, etc. qui fait que c'est difficile de se passer d'un très grand modèle qui sait tout faire.
1: Ouais.
8: Par contre, sur tous les usages de créateurs de valeur à l'échelle où tu vas chercher à faire une IA pour optimiser ton stock,
1: un
8: cas d'usage précis, là il va falloir que tu sois plus fiable et que tu aies des IA qui soient extrêmement fiables. Il va falloir qu'elles te coûtent le moins cher parce que cet usage, tu vas le répéter des dizaines de milliers, des centaines de milliers, peut-être des millions de fois. Donc à l'inférence, il faut que ça te coûte extrêmement peu cher. Et puis de te dire aussi, bon bah là, il faut que le modèle en plus consomme le moins possible et que je le maîtrise moi-même le mieux possible. Et pour ces usages-là, oui, on va les regarder, même de l'IA sur mesure, pourquoi pas, faire nos propres modèles pour bien modéliser un comportement, un phénomène, etc. Et puis, on va aller chercher, pourquoi pas, effectivement, de l'open source, de l'hébergement local pour l'entreprise elle-même, voire sur des clouds sécurisés, privés ou souverains, etc. etc.
1: Et tu dis d'ailleurs que tu n'es pas obligé, dans ces cas-là, d'utiliser des large language models. On peut faire plus frugal, on peut faire plus petit, parce que justement, c'est spécialisé.
8: Exactement, c'est même pas souhaitable d'aller sur des grands modèles pour faire ce type d'usage, ils sont moins fiables, ils sont moins performants et ils prennent beaucoup plus de ressources et donc coûtent plus cher.
1: Bon, je laisserai les auditeurs, lecteurs, du coup, découvrir aussi comment tu abordes finalement tous les risques, parce qu'en fait tu parles aussi de beaucoup des risques. Peut-être quand même aborder celui autour de l'emploi. Tu débunkes en fait, ce sujet de l'IA qui vient remplacer les emplois dans le livre, comment tu pourrais aujourd'hui, comment tu fais d'ailleurs dans les conférences que tu fais en entreprise, pour rassurer finalement les employés en leur disant non, mais attendez, arrêtez de croire ce que les grands titres vous disent, ça va pas venir vous remplacer, d'ailleurs parce que...
8: Alors parce que, un, il y a cette crainte depuis toujours. J'ai ressorti des articles de presse qui ont 100 ans.
1: Oui, c'est vrai.
8: Qui ont 100 ans. Et tu changes le mot « machine », parce que c'était le moment de l'industrialisation, par le mot « IA », et tu fais exactement le même article. Ouais. C'est vraiment marquant. 1960, c'est mon préféré, tu as eu une manif des profs de maths qui se sont associés aux comptables, qui faisaient des manifs contre les calculettes.
1: Ouais, c'est vrai,
8: tu vois le truc avec les profs de maths qui disaient « on va créer une génération de mecs qui ne sauront même plus compter », et les comptables de dire « mais vous avez tous tué notre emploi avec la calculette ». Voilà. Donc cette peur, elle est ancrée depuis... toujours. Alors, je pourrais t'en parler pendant une heure, mais je crois qu'on n'a pas une heure, donc je vais aller, je vais la prendre courte. Un, les économistes sont pas tous d'accord ensemble. Alors, c'est peut-être mon caractère optimiste. Moi, j'ai plutôt envie d'écouter les plus optimistes. Ceux qui travaillent le plus sur les sujets d'innovation, comme Philippe Aguillon, qui a eu un prix Nobel d'économie, lui dit que à chaque fois que tu innoves, que tu gagnes en productivité, même fortement, ça va te permettre de faire d'autres choses, donc de créer de la valeur, donc d'avoir besoin de plus de personnes in fine. Et dernier point, et je pense que c'est le fond du problème, les médias et beaucoup de personnes ont tendance à avoir une vision trop technocentrée. On s'intéresse à la technologie, c'est là qu'elle fascine. On écoute les grands de la tech nous raconter parfois leurs fables.
1: Ouais.
8: Et du coup, on ne voit que ça. Mais le sujet de l'emploi, il y a 10 000 paramètres en plus de celui de la techno, à commencer par un paramètre qui ne devrait pourtant échapper à personne, celui de la démographie. On est arrivé au moment, on est en train d'arriver au moment où on va commencer à avoir une décroissance du nombre des actifs. Et ça va s'accélérer très fortement. Et un rapport du Haut Commissariat au plan montre que même si on a 150 000 immigrés, on va pas avoir assez de personnes à l'horizon 2040. Et sur le sujet de l'emploi, dans ce rapport-là, je crois que l'IA n'est même pas citée.
1: Ah oui.
8: Donc, quand on prend d'autres angles que l'angle uniquement technocentré, on se rend compte que l'IA est un paramètre parmi d'autres dans le grand sujet de l'emploi et que c'est pas du tout aussi simple que ça.
1: Et alors, c'est marrant parce que quand tu évoques la construction d'une stratégie IA pour l'entreprise, d'ailleurs, tu reprends les 6 dimensions négatives repérées dans le rapport Laboria Explorer. On va pas les citer là, mais bon, fragilisation de la reconnaissance au travail, sentiment de dépossession provoqué par l'IA et de dépossession et de savoir-faire. Enfin, tout ce que l'IA finalement va avoir comme mauvaise conséquence sur l'employé. Et tu dis, en fait, construisez votre stratégie en miroir positif de tout ça. Et faites attention effectivement à ces 6 dimensions, mais construisez aussi votre stratégie au regard de ça et pour vos employés.
8: Exactement. En fait, je ne crains pas l'impact sur l'emploi au sens, tu vois, ça va tuer de l'emploi de manière massive. Honnêtement, je n'y crois pas beaucoup. Je te le redis. Par contre, j'ai une certitude, c'est que le rapport au travail va énormément changer. La modalité, la façon dont on travaille pour énormément de postes va beaucoup changer. Et d'ailleurs, c'est déjà à l'œuvre. Il va falloir effectivement prendre attention à comment ça impacte les choses. Et moi, je suis assez sidéré du faible nombre de décideurs, parfois même de RH, parfois même de personnes dans les représentants du personnel, les syndicats, etc., qui ont conscience de ça. Et si on n'en a pas conscience, juste on va se laisser aller par le flot. Et un beau matin, on va se réveiller en se disant « Putain, tout a changé, c'était mieux il y a 10 ans, la manière dont on travaillait. Ben, » ouais, mais il va pas falloir lâcher la barque. Je te donne juste quelques petits exemples, anecdotes, parce que c'est par les anecdotes qu'on le sent le mieux. J'anime chez Orange un grand call au moment du lancement d'une nouvelle offre. J'ai 150 commerciaux chez Orange. Il y a du monde, tu vois, pour expliquer cette nouvelle offre sur une visio. Et puis là, il y a quelqu'un qui me dit « Mick, désolé, je peux pas rester, mais t'inquiète pas, je t'envoie mon IA à ma place, elle me fera le résumé. » Et là, je me suis dit « Mais merde,
1: oui.
8: Qu'est-ce qu'on va faire des moments collectifs ?» Et après, je me suis dit « Mais elle a raison. À quoi sert ma réunion descendante pour 150 personnes où tu ne vis même pas une expérience, on est tous derrière Teams, si tu peux le récupérer avec une IA ?» Donc il y a des modalités, tu vois, du collectif, par exemple, qui vont devoir changer. Et puis tu vois aussi d'autres comportements, à l'inverse, lors d'entretiens de recrutement, ça j'ai entendu chez un client, une RH qui me reporte qu'il y a quelqu'un qui n'a pas voulu prendre le poste parce qu'il n'y avait pas d'IA dans l'entreprise.
1: Ah oui.
8: Et donc ça, c'est plutôt dans les jeunes générations qui sont très habituées à travailler avec de l'IA dans leurs études et qui peuvent pas imaginer ne pas avoir accès à de l'IA quand elles viennent travailler dans l'entreprise.
1: Et pour les employés qui sont déjà, comment on les emmène vers l'IA ?
8: Comment on les emmène vers l'IA? Alors ça, c'est une énorme question que tout le monde me pose à chaque fois, notamment sur les conférences, c'est souvent un des enjeux clés. En fait, tu repères qu'il y a plusieurs profils. Tu as des gens qui adorent, qui s'y sont mis par eux-mêmes, quitte à employer des outils qui sont pas ceux de l'entreprise et à faire courir un risque d'ailleurs à l'entreprise voilà, autour du Shadow AI. Et puis à l'autre bout de la chaîne, tu as ceux qui rejettent complètement l'IA. Alors moi, je pense qu'il va falloir faire énormément de pédagogie. Je pense qu'il va falloir faire beaucoup d'acculturation, et j'adore ce mot, et il faut le prendre à mon avis au sens premier du terme, c'est-à-dire de changer la culture. L'acculturation, on entend souvent de la formation derrière. Non, c'est un changement profond, c'est un changement de culture. Donc ça va pas se faire en une seule fois avec une conférence ou un atelier ou autre. Il va falloir peu à peu embarquer chacun et par plein de dispositifs différents, des formations, des conférences, des ateliers, du coaching peut-être, des clubs où entre utilisateurs ils commencent à se parler de qu'est-ce qu'ils en ont fait, des moyens dans les outils aussi qui vont permettre de partager certains prompts, certains agents qui ont été réalisés à un endroit pour qu'ils puissent être utilisés par d'autres. Voilà, c'est tout ça qui va faire que peu à peu toute l'entreprise va s'y mettre.
1: Tu as vu ce nouveau... Je suis complètement d'accord avec toi, mais en même temps, tu as vu ce nouveau phénomène des grands pontes de l'IA qui viennent devant des universités américaines, ouais, qui commencent à leur vendre un avenir IA, qui commencent à leur vendre beaucoup de choses en termes d'IA et qui se font siffler. Et est-ce qu'il y a pas quand même, malgré tout, quand c'est pas concret, quand c'est pas raccroché à quelque chose, un risque d'IA bashing assez fort qui va commencer par les étudiants, mais qui peut-être pourrait, si c'est mal maîtrisé, mal gagner aussi les entreprises. Comment on
8: peut... C'est un phénomène que j'adore. Et il y a 10 ans déjà, j'avais créé une des conférences que j'animais était là-dessus sur les rebelles de l'IA, tu vois. Et effectivement, plus l'IA se déploie, plus on est en train d'en avoir. Et puis alors tu parlais des exemples voilà avec le CEO de Google qui s'est fait huer par des étudiants, mais il y a aussi des attaques de data center. Oui. Il y a aussi la tentative d'incendie du domicile de Sam Altman, le patron d'OpenAI. Donc il y a un vrai vent de révolte et d'anti-IA qui est en train de se structurer un petit peu, qui est extrêmement fort. Et pour le coup, on peut les comprendre, parce qu'il faut absolument pas nier tous les éléments absolument négatifs qui accompagnent le développement de l'IA, le déploiement de l'IA tel qu'il est fait aujourd'hui par les géants de la tech.
1: C'est ça.
8: Je pense notamment à l'impact environnemental qui est juste énorme et dont il faut bien dire qu'ils se contrefoutent un petit peu pour te la jouer courte. Il y a le chiffon rouge de l'emploi que eux-mêmes ont agité pour faire peur, pour alimenter la fascination. Ça a tellement bien marché que du coup il y a plein de monde qui y croit. Donc évidemment les étudiants ils rejettent ça massivement puisqu'ils disent c'est en train de prendre notre job, donc t'es bien gentil, mais
1: tu
8: voilà.
1: Tu parles d'avenir, mais il y a visiblement qu'en même temps, tu c'est ça. Qu'il n'y en a plus beaucoup.
8: Je le redis, je pense que c'est pas autant fondé qu'on nous le vend, mais toujours est-il qu'ils l'ont beaucoup agité. Il y a toute l'exploitation de ce qu'on appelle les data workers, donc c'est des personnes, notamment dans le sud global, qui se chiffrent par millions de personnes, certainement, qui sont payées une misère pour finalement se retrouver à entraîner des IA dans des conditions psychologiques qui sont absolument abominables. Ils se payent toute la journée, tu vois, des vidéos et des textes extrêmement choquants pour pouvoir les trier pour lire.

0: fois au monde de l'entreprise. Tous ces éléments-là ont des impacts sur la façon dont on le déploie dans l'entreprise. Il faut absolument en avoir conscience.
1: Bon, et tout le livre, effectivement, donne aussi beaucoup d'éléments méthodologiques pour s'y mettre, pour avancer, avec beaucoup de schémas, beaucoup de matrices, beaucoup de templates aussi pour se mettre le pied à l'étrier. Comment on fait pour à la fois monter une stratégie tout en se disant bon, ça va encore changer dans les 6 prochains mois? Comment on s'adapte à ça? Comment on est résilient finalement aux évolutions?
0: Alors tout ne va pas changer, effectivement, j'explique que la stratégie IA doit se construire en six piliers. Le patrimoine data, on est vraiment les fondamentaux, tu vois. Et puis il y a quatre autres piliers qui sont les usages, qui sont la responsabilité, notamment sociétale, qui sont la transformation de l'entreprise et de sa culture, finalement, la technologie, qui est un pilier parmi d'autres, et puis la façon dont on va exécuter, diffuser cette stratégie d'IA. Donc, il faut se donner un cap en définissant cette stratégie. Par contre, le mot stratégie peut être super impressionnant, mais il faut absolument pas faire une stratégie pour les 3-5 ans à venir, comme on a pu le faire dans des entreprises parfois. Il faut se donner un cap, une vision, et accepter que cette stratégie elle va être constamment revisitée. C'est absolument pas un point d'arrêt. C'est une feuille de route qu'on fait évoluer en chemin. Tu vois, un peu comme avec un GPS très très dynamique qui change en fonction des conditions de circulation et qui te fait finalement emprunter une autre route. Et puis voire même, tu peux changer la destination en cours de route parce que tu te dis, tiens, je vais plutôt aller à point B plutôt qu'à un point A. Ça a l'air beaucoup plus sympa.
1: Donc il va falloir que nos auditeuristes deviennent aussi lecteuristes, tu as raison, pour finalement aller plus loin que ce survol. On a vu la richesse de ce livre et des éléments qu'il partage. Merci beaucoup pour ce partage rapide en une demi-heure.
0: Merci Jean-Philippe.
1: On rappelle que le livre s'appelle IA Mania et qu'il est aux éditions Vuibert. Merci à vous, chers auditeurs. C'est cette émission. 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

Le label Blue Note Records, fleuron de la culture américaine, naquit de la passion d'un blanc pour la musique des Noirs, un blanc juif allemand ayant fui le nazisme à la veille du conflit mondial, qui eut l'intuition de saisir cette note de couleur, caractéristique intangible du jazz, de concrétiser ce bleu, d'en faire un son que l'on donnerait à voir, la fameuse ligne Blue Note, son logo, ses graphismes, ses photos. Petit tour d'horizon d'une mythologie forcément bleue. Blue Note Records.

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1: La note bleue est une expression qui est née avec la musique de Chopin. Une expression que l'on doit à George Sand, décrivant un instant magique alors que Chopin jouait la nuit devant un cercle d'amis. La note bleue résonne et nous voilà dans l'azur de la nuit transparente. Mais cette couleur bleue qui semble hésiter entre élan romantique et accent mélancolique, on parle des bleus de l'âme, prend son origine en Angleterre au XVIe siècle, où l'état dépressif était attribué à l'emprise des Blue Devils, les Diables Bleus, ce qui donna par la suite « I am blue, je suis déprimé » ou « I have the blues, j'ai le cafard ». De l'autre côté de l'Atlantique, la couleur bleue devint l'expression de la douleur du peuple noir après la brève lueur d'espoir qui suivit l'abolition de l'esclavage à l'issue de la guerre de sécession. Quant à la note bleue, elle apparut justement chez les Noirs américains de la confrontation entre le système musical pentatonique africain et le système tonal européen à 7 degrés, qui inaugura un monde harmonique et mélodique nouveau, celui du blues, et bientôt celui du jazz, Profoundly Blue.

Profoundly Blue, par l'Edmond Hall Celeste Quartet, l'un des tout premiers enregistrements du label Blue Note, daté du 5 février 1941, avec Edmond Hall à la clarinette, Midlux Lewis au Celesta, Charlie Christian à la guitare et Israel Crosby à la basse. L'histoire de Blue Note Records débute paradoxalement à Berlin, en 1925, où le jeune Alfred Lion, on dira Lion par la suite, âgé de 16 ans, découvre le jazz lors d'un concert de Sam Wooding, alors en tournée. En 1937, il fuit l'Allemagne nazie et s'installe à New York où il collectionne les 78 tours et où l'année suivante un autre concert va achever de déterminer son existence. From Spirituals to Swing, un programme concocté par John Hammond qui proposait sur la scène du Carnegie Hall une rétrospective des différentes tendances de la musique afro-américaine. Alfred Lion y découvrit les pianistes de Boogie Woogie Midlux Lewis et Albert Emmons, et fort de l'insouciance de ses 20 ans, les entraîna en studio le 6 janvier 1939, date officieuse de la naissance de Blue Note Records qui eut effectivement lieu 2 mois plus tard, après qu'Alfred Lion eut convaincu son ami Max Margulis de mettre la main à la poche pour presser 50 copies, 78 tours, 30 cm, de l'enregistrement des deux pianistes à des fins de commercialisation. Blue Note Records était né.

C'était Albert Emmons et Midlux Lewis dans Twos and Fuse, première publication du tout neuf label Blue Note, qui ne tardera pas à obtenir son premier réel succès quelques mois plus tard avec l'inoubliable Summertime de Sidney Bechet, enregistré le 8 juin 1939.

En octobre 1939, Alfred Lion est rejoint à la tête de Blue Note par un ami d'enfance, juif allemand lui aussi, Francis Wolff, dont les photographies constitueront l'imagerie du label qui, après la période de guerre traversée à tâtons, prend en marche le train du bebop sous l'impulsion de Ike Quebec, son conseiller artistique. Alfred Lion tente alors un incroyable coup de poker, enregistrer l'étrange Thelonious Monk qui n'intéresse pourtant pas grand monde alors, et dont 14 des compositions miraculeuses de maturité seront captées en seulement 3 séances et en un mois, à l'automne 47, dont Round Midnight, Well You Needn't, Ruby My Dear ou In Walked Bud, qu'on va écouter. Ce sera ensuite au tour de Fats Navarro, Bud Powell, Milt Jackson, Sonny Rollins ou Miles Davis d'être adoubés, l'écurie Blue Note s'installant alors définitivement sur le devant de la scène du jazz moderne.

In Walked Bud par le Thelonious Monk Quintet avec George Tate à la trompette, Saeb Shihab au saxo alto, Bob Page à la contrebasse et Art Blakey à la batterie. Ce dernier deviendra une figure emblématique du label avec le pianiste Horace Silver avec qui il crée les Jazz Messengers qui proposeront un bop devenu certes hard, teinté de gospel et de blues, mais au fond plus accessible ayant la vertu de réconcilier public noir et public blanc. Alfred Lyon, quant à lui, renaclera d'abord devant ce jazz qu'il trouve simpliste. Mais face au succès spontané de The Preacher, il finira par entendre la bonne parole des Jazz Messengers qui, outre, donneront à Blue Note une identité propre, associée à une sonorité caractéristique. Car un nouveau venu apparaît au sein de l'équipe. L'ingénieur du son d'origine batave, Rudy Van Gelder, véritable légende du jazz qui commença sa carrière en enregistrant dans le salon de ses parents au beau milieu de la campagne du New Jersey, avant de se construire son propre studio où défilera tout le gratin du jazz et qui officiera pas moins d'une soixantaine d'années derrière la console. Sur la platine, Horace Silver and the Jazz Messengers, The Preacher, enregistré le 6 février 1955 avec Kenny Dorham à la trompette, Hank Mobley au ténor, Horace Silver au piano, Doug Watkins à la contrebasse et Art Blakey à la batterie.

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1: En 1956, avec l'arrivée de Red Miles, un publicitaire qui va fixer l'identité visuelle des pochettes, la Dream Team Blue Note est enfin constituée. À sa tête, le boss, Alfred Lion, qui n'a pas perdu son accent allemand et dont le seul mot d'ordre est « It must swing ». Au son, Rudy Van Gelder, qui met en relief la rythmique et qui introduira très vite la stéréo. À l'image, Francis Wolff, dont les photographies sont prises sur le vif pendant les sessions d'enregistrement. Et enfin, Red Miles, qui emballe le tout dans des œuvres d'art, donnant au disque Blue Note le plus bel écrin. La pépite de l'élan Art Bop est enregistrée en septembre 57, l'album Blue Train de John Coltrane, unique et magistrale collaboration avec Blue Note Records, désormais lancée à grande vitesse.

Un extrait de Blue Train de John Coltrane, accompagné par Lee Morgan à la trompette, Curtis Fuller au trombone, Kenny Drew au piano, Paul Chambers à la contrebasse et Philly Joe Jones à la batterie. Blue Train, qui d'une certaine façon témoigne d'une autre caractéristique du label Blue Note, l'esprit collectif auquel tient particulièrement Alfred Lion, qui choisit systématiquement parmi les différentes prises celle qui, pour filer la métaphore sportive, met en avant la cohésion du groupe plutôt que la performance individuelle. Jusqu'à imaginer des combinaisons sans cesse renouvelées, mariant tel soliste avec tel rythmique, composant et recomposant les orchestres au fil de son intuition. D'ailleurs, pour toujours obtenir cette cohérence désirée, Alfred Lion n'hésitera jamais à mettre la main à la poche pour financer des séances de répétition, s'éloignant ainsi de l'esprit des jam sessions impromptues qui était presque la norme à l'époque.

autre très grand succès, Blue Note, le Sidewinder de Lee Morgan avec Joe Henderson au ténor, Barry Harris au piano, Bob Cranshaw à la basse et Billy Higgins à la batterie, enregistré le 21 décembre 1963, un morceau significatif de la coloration soul jazz du label Blue Note version 60s, emmené par son nouveau directeur musical Duke Pearson sur un territoire plus funky, avec à la clé un succès populaire fracassant qui va booster les ventes du label et surtout lui permettre de continuer ses prises de risques. Car Alfred Lion, qui n'a pas renoncé à ses ambitions artistiques malgré les succès et qui n'a pas perdu son goût de la découverte, n'a pas manqué de garder une oreille sur Ornette Coleman et un œil sur ce qu'on appelle alors la New Thing.

Eric Dolphy à la clarinette basse en décembre 1963 dans le surprenant Something Sweet, Something Tender, avec Freddie Hubbard à la trompette, Bobby Hutcherson au vibraphone, Richard Davis à la contrebasse et Tony Williams à la batterie, un éclatant reflet de l'avant-gardisme de Blue Note qui, dans certains enregistrements free, se rapproche d'une démarche suicidaire, commercialement s'entend. Ainsi, le 28 juillet 1967, mais il faut peut-être n'y voir aucun lien de cause à effet, après une dernière séance avec Stanley Turrentine, après avoir vendu son label à Liberty Records, là, et en mauvaise santé, Alfred Lion laisse la direction de Blue Note à Francis Wolfe, lequel décédera seulement 4 ans plus tard, laissant tout le monde au bord du désenchantement. Car parallèlement, le rock et la soul music ont supplanté peu à peu le jazz. Un grand nombre des dernières productions Blue Note vont céder à des visées commerciales, ou alors n'auront plus de jazz qu'une ambition surfaite, ou un souvenir lointain. À partir de 75, Blue Note ne survit même que grâce à un programme de réédition, jusqu'à ce que, contre toute attente, le label renaisse de ses cendres en 84, sous l'impulsion de son nouveau directeur Bruce Lundvall. Pour célébrer cette résurrection est organisé un concert au Town Hall, le 22 octobre 1985, One Night with Blue Note, avec la crème des musiciens d'Herbie Hancock à Art Blakey, de Jackie McLean à Ron Carter, et sous le sage patronage d'un certain Alfred Lion, qui une fois n'est pas coutume à laisser sa modestie et sa mauvaise santé à la maison, et est monté sur scène timidement sous les ovations.

Extrait de One Night with Blue Note, cette soirée de gala du 22 février 1985 avec la Lady Day de Charles Lloyd, qui était soutenue par Michel Petrucciani au piano, Cecil McBay à la contrebasse et Jack DeJohnette à la batterie. Avec le retour de quelques figures historiques du label et l'arrivée d'artistes émergents, comme par enchantement, Blue Note a retrouvé de sa splendeur dans les années 90. On est certes bien loin de l'esprit des débuts, mais le label a reconquis une place prépondérante dans un monde du jazz relooké par la mondialisation, le show business et le marketing. Apothéose de ce nouvel élan, le succès planétaire de Norah Jones et ses 20 millions de disques vendus. Pour finir, après un point d'orgue, une pointe d'ironie. Rappelons que Claude Nougaro, après Petrucciani, Éric Truffaz ou Jacky Terrasson, inscrira en 2004 les couleurs françaises au catalogue Blue Note, terminant à 75 ans sa carrière avec panache, par un album posthume portant l'étiquette mythique Blue Note The Finest Jazz Since 1939, un disque joliment intitulé La Note Bleue, avec une chanson fleurie de la même couleur, à la portée symbolique évidente, Fleur Bleue.

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0: Et tout de suite, le voyage radiophonique. Un documentaire sonore, francophone, indépendant. Pendant 3 mois, une fois par mois, nous vous proposons une série documentaire réalisée au cœur de nos lieux d'enfermement. Cette série a remporté le premier prix du New York Festival Radio Awards dans la catégorie Human Rights. Vous allez écouter aujourd'hui les 2 premiers épisodes.
1: Le hasard, parfois, fait vraiment bien les choses. C'était notre dernier jour de tournage, et dans cette prison, un atelier radio était organisé. Il y avait 5 détenus autour d'un studio, installé en quelques minutes dans une salle d'activité. Avec un casque sur les oreilles, les bruits de l'enfermement s'étaient tus.
2: Silence radio tout le monde, ouverture des micros.
1: Une pause au milieu de la détention.
3: Et bonjour à tous et bienvenue sur Radio Crapule. Je suis Ben, votre animateur, et je suis ravi de vous retrouver pour cette...
1: Un jour peut-être, Radio Crapule tournera sur les ondes.
3: Sur des sujets tout aussi bien divers que variés, apportés par des personnes expertes dans leur domaine.
1: Je m'appelle Dominique Simoneau. Et depuis le mois d'octobre 2020, j'occupe le poste de contrôleuse générale des lieux de privation de liberté, ou CGLPL, son petit nom, à la suite de Jean-Marie Delarue et d'Adeline Azan. La mission du CGLPL, autorité publique indépendante créée en 2007, c'est d'entrer dans ces lieux pour contrôler la prise en charge des personnes privées de liberté, afin de s'assurer du respect de leurs droits fondamentaux.
4: Bonjour monsieur. Nous, c'est le contrôle général des lieux de privation de liberté.
5: C'est ce que j'aimerais, justement.
4: On reviendra. Donc on reviendra, monsieur, vous voir.
5: Très bien, madame.
1: Vous savez que les lieux d'enfermement se trouvent à côté de chez nous, parfois au coin de la rue. Je suis sûre que vous en connaissez au moins un. Parce que vous ou un de vos proches y avez peut-être été enfermé, peut-être parce que vous y travaillez, ou parce que vous passez devant tous les matins sans trop savoir ce qui s'y passe, ni à quoi ça pourrait bien ressembler là-dedans. Ce podcast, c'est une déambulation à travers les murs. Et elle est partagée entre Marie Goikoetxea, qui a réalisé ce documentaire, et moi.
6: Oui, bonjour, on est l'équipe du contrôle général des lieux de privation de liberté.
7: Oui, j'arrive.
6: Merci. Pour vous faire entendre ces lieux, et surtout les personnes qui s'y trouvent, nous nous sommes munis d'un enregistreur au cours de 11 visites de lieux d'enfermement, en 2024 et en 2025. Enregistrer n'est pas anodin. Rares sont ceux qui, en France, sont autorisés à entrer sans crier gare, observer et rendre compte publiquement du fonctionnement des lieux d'enfermement. Parmi tous les lieux que nous visitons, il a fallu faire des choix. Dans cette série, nous nous rendrons en prison, à l'hôpital psychiatrique et en centre de rétention administrative. Vous verrez que si ces endroits sont très différents, ils ont en commun l'enfermement et souvent, les mêmes questions s'y posent.

0: Mais avant d'y entrer, quelques clés, si je puis dire. La première, c'est que le CGLPL est né d'un protocole de la Convention des Nations Unies contre la torture et autres peines ou traitements cruels, inhumains ou dégradants.
1: Le CGLPL est libre de visiter à tout moment, et sans prévenir, n'importe quel lieu de privation de liberté sur le territoire de la République française. Sauf cas de force majeure, les portes doivent lui être ouvertes, sans entrave, de jour comme de nuit.
0: Ensuite, le CGLPL est une autorité publique indépendante de l'État qui ne peut recevoir d'instructions de quiconque. J'ai été nommée pour 6 ans, non renouvelable, et sans qu'il puisse y être mis fin. Pendant ce mandat, je suis absolument libre de m'exprimer sur le fonctionnement des lieux d'enfermement. Et d'ailleurs, en 5 ans, je n'ai reçu aucune pression ni instruction de personne.
1: Le CGLPL n'a pas le pouvoir d'ordonner des changements dans les lieux contrôlés, mais celui d'adresser des recommandations aux ministres et aux autorités et responsables locaux. Chaque visite est suivie d'un rapport, avec description, photographie, analyse et recommandations. Tout est public et publié sur le site du CGLPL.
0: Troisième rappel, et pas des moindres, la mission du CGLPL s'étend uniquement aux personnes privées de leur liberté par décision administrative ou judiciaire. C'est pour cette raison, par exemple, que nous ne visitons pas les EHPAD ou les foyers de l'enfance, bien que le débat se soit souvent posé et qu'un contrôle indépendant y serait salutaire.
1: Chaque année, près de 150 lieux sont visités et ils sont de toutes sortes. Tout de suite, on pense à la prison. C'est la plus familière et d'une certaine manière, elle peuple notre imaginaire collectif. Il y a environ 200 prisons en France, dont certaines réservées aux adolescents.
0: Moi, j'ai connu l'époque où majeurs et mineurs étaient enfermés ensemble, et c'était une vraie catastrophe. Ben, je peux vous dire que malgré la séparation, c'en est toujours une.
1: Le CGLPL contrôle aussi les locaux de garde à vue, de police ou de gendarmerie, les centres de rétention administrative, les CRA, où l'on place des étrangers en situation irrégulière attendant leur expulsion du territoire, mais aussi les zones d'attente dans les aéroports.
0: On peut également être privé de liberté à l'hôpital psychiatrique lorsqu'on y est placé en soins sans consentement, par décision préfectorale ou à la demande d'un tiers, souvent en urgence ou, comme le dit la loi, en cas de péril imminent. Ces patients hospitalisés sous contrainte passeront devant le juge des libertés et de la détention, chargé de décider si la procédure est dans les clous.
1: Ce sont aussi les centres éducatifs fermés, les CEF, où des adolescents délinquants peuvent être placés pendant plusieurs mois sur décision du juge des enfants ou du juge d'instruction. Nous visitons également les locaux de douane ou les geôles des tribunaux.
0: Bref, des milliers de lieux, près de 5000, qui nous sont parfois familiers et plus souvent mystérieux.
1: Notre enregistreur, les gens que nous avons rencontrés au gré de nos visites s'en sont emparés. Sans doute parce qu'ils n'ont quasiment aucun support où dire ce qu'ils observent ou ce qu'ils vivent.
2: Qui s'appelle le contrôle général et on vient voir si vos droits sont respectés et si vous avez envie de nous parler.
3: Bonjour, oui, bien sûr, je veux parler.
0: Ces gens, ils ne peuvent parler que pour eux-mêmes. Ils n'ont pas la prétention de résumer l'ensemble des enjeux de l'enfermement. Mais ce qu'ils racontent collectivement est une réalité que l'on écoute bien trop peu et que l'on a peut-être d'ailleurs pas très envie d'écouter. Montrer ces lieux invisibilisés, certes, est très important. En creux, c'est se poser aussi la question de l'utilité et de l'efficacité de l'enfermement. Comment ces dizaines de milliers de gens en ressortent-ils? Vous comprendrez vite qu'au CGLPL, ce ne sont pas les raisons ou les histoires pour lesquelles les gens sont enfermés qui nous occupent, bien que ce soit passionnant et que cela m'a passionné toute ma vie de journaliste. Non. Ce qu'on essaye ici de comprendre, c'est ce que l'enfermement fait aux hommes et aux femmes, à leur dignité, au respect de leurs droits, et par conséquent, à toute notre société.
1: Les prénoms des personnes qui vont vous parler ici ont été modifiés, mais elles se reconnaîtront. Et nous en profitons pour les remercier chaleureusement d'avoir témoigné, où qu'elles soient. Nous saluons également les équipes des 11 lieux qui ont fait l'expérience de ces tournages, souvent avec intérêt et curiosité.
0: Allez, assez bavardé, hein. On vous emmène, passons les portes ensemble. Les Enfermés, un podcast du contrôleur général des lieux de privation de liberté, diffusé par Making Waves. 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
4: Oui, bonjour monsieur, nous sommes une équipe du contrôleur général des lieux de privation de liberté et nous avons une lettre de mission pour effectuer un contrôle pour cette semaine.
5: Très bien.
4: Merci.
0: Bonjour, je suis Dominique Simoneau, la contrôleuse générale des lieux de privation de liberté. Et si vous avez écouté l'épisode précédent, vous savez ce qu'on fait là, Marie Goycoechea et moi, avec notre micro, à la porte d'un lieu où on enferme nos concitoyens.
1: Se présenter un matin à la porte d'un lieu d'enfermement, on en a l'habitude. Mais entrer avec un micro, c'était une première. Et diffuser ces sons, carrément inédits.
0: Il faut quand même que je vous raconte qu'avant d'être nommée contrôleuse générale, en octobre 2020, j'étais journaliste et je n'avais cessé, à Libération et au Canard enchaîné, d'écrire sur la prison, la psychiatrie, l'enfance délinquante, mais je n'étais que rarement rentrée dans ces lieux. Je m'étais toujours heurtée au refus des autorités de m'y laisser passer du temps. Et voilà que ça y était. J'allais enfin pouvoir regarder en face et de très près ce qui m'avait toujours passionnée.
6: Vous vous retrouvez de l'autre côté de la barrière, vous vous sentez tout petit, inexistant.
7: Je me suis mise à regarder la cellule, je me suis dit, mais qu'est-ce que je fais là, quoi ? On est dans l'inconnu quand on arrive ici.
8: On n'est pas une petite mouche qui voit et qui entend tout ce qui se passe sur place. On apprendra les choses plus tard quand elle sortira, qu'elle nous racontera.
0: Les Enfermés, un podcast du contrôleur général des lieux de privation de liberté. Premier épisode, premier jour.
1: Partout où va le CGLPL, c'est presque toujours sans crier gare ni prévenir. On frappe à la porte et on nous ouvre. L'équipe de contrôleurs se présente à celle de l'établissement.
9: Notre regard, c'est réellement le regard de la République française sur le respect des droits fondamentaux. C'est vraiment ça notre angle d'attaque ici.
1: Cécile est contrôleuse et chef de mission. La prison, elle connaît bien pour avoir été juge de l'application des peines.
9: On n'est pas un audit, on ne vous dira pas comment il faut faire, mais on viendra vous dire sur certains points, ça, il faut que ça change. Notre idée, c'est d'être à la fois un mécanisme de prévention, mais d'être aussi là pour témoigner de ce qui se passe dans ces lieux fermés où si peu de gens, à part les professionnels et les usagers, j'ai envie de dire, peuvent venir donner une visibilité sociale à ce monde-là. Alors la façon dont on fonctionne, on sera là donc cette semaine. Vendredi matin, on verra ensemble à quelle heure c'est le mieux pour vous. On vous fait une restitution avant de partir, on vous prend du temps. On aime bien essayer de vous dire les points saillants de ce qu'on a observé.
0: Une chose qui fait la richesse du CGLPL, c'est son équipe pluridisciplinaire. Magistrats, directeurs d'hôpitaux, de prisons, policiers, médecins, avocats, journalistes, chercheurs, infirmiers, membres d'associations... Tous ont fait un pas de côté en venant au contrôle, une sorte de contre-champ de leur métier passé. On n'est pas toujours d'accord, ça non, mais on croise nos regards. On a de la chance de travailler ensemble, et on le sait. À chaque visite, chaque contrôleur a des tâches qui lui sont dévolues. Alimentation, hygiène, locaux, activités, enseignement, accès à l'air libre, soins, discipline, usage de la force... Une visite rapide des lieux et commence la vraie visite des contrôleurs. Sa durée dépend de la structure. Une journée pour un commissariat, jusqu'à 15 jours pour un établissement pénitentiaire. Il est tellement important d'y passer du temps, d'observer, d'écouter, d'étudier des documents. Nous allons partout, nous parlons avec tous, personnel, captifs, famille. Dans ce premier épisode, je voudrais vous faire entendre le récit du premier jour, de la première sensation dans l'enfermement, avec Estelle, une détenue qui nous raconte son arrivée en prison.
10: Je suis arrivée dans la nuit, et j'ai fait une photo, c'était pour faire ma carte. Après, je comprenais pas parce que en revenant de la garde à vue, j'avais fait peut-être 2-3 jours, je me rappelle plus de garde à vue. Donc, je suis arrivée dans la nuit ici. Donc, on m'a demandé si je voulais prendre une douche. Et donc, je voulais prendre une douche parce que je ne m'étais pas lavée pendant plusieurs jours. Et puis, je ne savais pas où est-ce que j'allais. On me disait là, mais on est dans l'inconnu quand on arrive ici. Et puis après, on m'a mise dans une cellule en QA, quartier arrivant, QA19. Donc, quand on arrive dans une cellule et tout, on quitte sa vie de dehors, on est complètement... on comprend pas ce qui se passe. Et je me suis mise à regarder la cellule, des quatre coins et tout. Je me suis dit, mais qu'est-ce que je fais là, quoi? Et puis, j'ai allumé la télé. Enfin, la surveillante, elle m'a expliqué comment ça se passait, mais j'ai rien entendu. Elle a parlé, mais c'était un bruit de fond. Après, on m'a donné... on nous donne un sac d'arrivante avec les draps, les coussins... des serviettes, des gants, des torchons, des couverts, des assiettes, enfin, pour qu'on puisse s'installer. Et après, on nous dit, oui, bon, demain, ça va être la promenade, faut être prête. Enfin, on nous met en condition de détenus, de prisonniers. Je me rappelle qu'au début, j'allumais la télé, mais j'entendais pas la télé, je voyais pas la télé. Et j'ai vu une infirmière, parce qu'elle a vu que j'étais complètement perdue. Elle m'a dit, bon, écoute-moi, ici, tu dois faire corps avec la prison. Et ça va aller. Et franchement, cette phrase-là, je vais jamais l'oublier parce que je pense que ça s'est resté. Et je me suis dit que je peux faire corps avec la prison parce que je me connais, mais je vais m'adapter en fait à la situation.
11: Alors, pour la comptabilité, vous arrivez ici sans bijoux. C'est bien ça? Donc il me faudrait une signature ici.
12: Ici?
11: Ici, là. La télé, elle est gratuite le temps de votre quartier arrivant. Après, elle sera 14,15€ si vous la voulez. Une croix ici, une signature ici.
13: La cabine, elle est active directement, là?
11: La cabine n'est pas encore active, mais vous allez avoir la carte téléphone à 1€ arrivant. Vous allez pouvoir prévenir votre famille.
14: Alors là, vous avez les choses en cellule. On fait toujours un pré-état des lieux, on sait ce qu'il y a. Et je vais repasser dans l'après-midi, on vérifiera ensemble.
1: Sonia, je l'ai croisée par hasard un jour où je suivais le chariot de la cantine à travers une coursive. Je lui ai demandé si elle voulait me parler et je suis entrée dans sa cellule. Elles étaient deux. Un lit superposé, les toilettes apparentes. J'ai jeté un œil à la fenêtre où une couverture était roulée tant bien que mal pour tenter d'empêcher l'air glacé d'entrer. Sonia s'est assise sur son lit, moi sur la chaise en plastique.
15: Je pense qu'il n'y a même pas de mots en fait pour décrire, clairement. Quand j'étais au quartier arrivant, j'entendais la sonnerie de mon téléphone tout. Et je me réveillais, je cherchais mon téléphone, il n'y avait pas mon téléphone. Et... Après, chacun sa situation personnelle et tout, mais vous savez, quand vous arrivez dans un endroit qu'on ne vous comprend pas... Et ce qui m'a le plus marqué, c'est que les surveillants, en fait, ils n'essayent pas de... Après, je peux comprendre que c'est leur travail, etc., qu'il faut être un minimum, avoir un cadre, etc., mais... Quand t'arrives, je pars du principe que t'as besoin d'un minimum d'accompagnement. Et bon, leur solution ici, c'est quand tu vas pas bien, quand t'es déprimé, c'est des cachetons, des cachetons. Les trucs que tu prends, moi personnellement, je les prenais, je dormais toute la journée. Quand j'essayais de sortir, je boitais comme si j'étais bourrée tellement ça t'assomme en fait. Et voilà.
0: Le choc carcéral, c'est d'abord arriver dans ces lieux qui sont souvent épouvantables. Et puis je dirais que la première fois, c'est la peur qui domine. La peur des autres, la peur de ne pas savoir se conduire, de ne pas connaître les règlements, de ne pas connaître les codes.
1: Les prisons se sont dotées de quartiers arrivants pour limiter le choc carcéral et observer les gens avant leur placement en quartier d'hébergement. Dans une prison du Nord, un détenu venait d'entrer. Il avait déjà connu cette prison par le passé, mais au quartier des arrivants, les choses avaient bien changé.
16: Alors, comment ça va?
17: Bon, ça pourrait aller mieux.
16: Qu'est-ce qui s'est passé?
17: J'ai loupé un débat contradictoire, donc on révoque une partie de mon sursis, quoi.
16: D'accord. Combien de temps, là?
17: 5.
16: Moi?
17: Oui.
16: On s'en va vite. Bon, alors ça a changé. Je t'annonce, matelas au sol.
17: Oh.
16: C'était la bonne nouvelle du jour.
17: Quartier arrivant pareil?
16: Quartier arrivant, bâtiment partout.
17: Ah oui.
16: Ici, vous êtes 75. Donc les problèmes de santé.
17: Oui.
16: Ventoline, c'est de l'asthme ?
17: L'asthme et les poumons bien touchés, comment dire. Ils m'ont pas laissé prendre ma ventoline avec moi, rien du tout, j'ai aucun traitement. Ben, l'ordonnance, elle est chez moi, j'ai rien pu prendre.
16: Non, mais je suis d'accord, mais je verrai que les agents, ils vont appeler voir si on peut pas en avoir une. D'autres questions ?
17: Non, pas pour moi, non.
16: Bah, c'est good.
17: Eh ben, parfait.
16: Bonne fin de journée.
17: Pareillement.
16: Et si, pour la ventoline, vous le dites au surveillant ?
1: Karim, lui, a passé plus de 10 ans en prison. Il est dans un établissement pour les longues peines. Il a quitté la maison d'arrêt surpeuplée depuis longtemps. Mais quand je lui parle de son arrivée, il n'a aucune hésitation. Chaque image et chaque sensation lui reviennent, comme si c'était hier. Un peu aussi, comme si le temps s'était arrêté ce jour-là.
12: En fait, tout est fait pour déstabiliser les personnes. Pour ça, on peut le dire avec le recul. On s'en rend pas bien compte parce qu'on pense tellement à plein d'autres choses qu'on oublie les conditions de détention finalement. Très humide, très froid, du bruit. Moi, ce qui m'a vraiment frappé, c'est la lumière et le bruit. Vraiment, vraiment, vraiment. Là, j'arrive, il est 4h du matin où je suis tombé sur une équipe. Alors, ça peut paraître étrange ce que je vais dire, mais hyper bienveillante en fait. Humaine. Hyper calme, hyper posé, ça m'a rassuré un peu, même si l'endroit, je l'ai trouvé effrayant. Et j'ai cette image, au fait, quand je rentre dans la division, ce qu'on appelle communément la division, où il y a toutes les cellules, où j'ai une image de film, au fait. Et je me dis, ouais, je vais, ça y est, je suis en prison, en fait. Et je commence à prendre la mesure, en fait, du basculement. Je me suis retrouvé dans une cellule, pour la première fois de ma vie, seul, face à moi-même. J'ai peut-être fermé les yeux pendant une heure ou deux. Et puis bah, là-dessus, 7h du matin, donc réveil, il fallait être debout pour donner son bol, pour avoir un peu d'eau chaude, parce qu'il n'y avait pas d'eau chaude en cellule. Donc je ne comprenais pas, en fait. Moi, machinalement, je suis resté assis sur mon lit, comme là, devant vous. Et le surveillant m'a regardé l'air... en se disant, mais qu'est-ce qu'il fout, celui-là Mais c'est pour vous dire que quand vous passez d'un monde qui est normal, et il y a cette espèce de bascule, vous vous retrouvez de l'autre côté de la barrière, et c'est d'une violence incroyable. Et vous vous sentez tout petit. Moi, c'est vraiment le sentiment que j'ai eu. Je suis passé en cour d'assises, j'ai été condamné à 25 années de réclusion criminelle. On est considéré comme des monstres, on est considéré comme... Et ce qui est en soi normal au vu des faits qu'on commet, c'est toute société dans laquelle il y a un cadre, il y a des lois, il faut les respecter, et c'est normal qu'il y ait une sanction. J'ai aucun problème avec ça. Paradoxalement, ce qui me peine encore aujourd'hui, malgré ma 12e année d'incarcération, c'est le fait qu'on m'ait retiré la particule du monsieur. Qu'on vous appelle par votre nom de famille, moi c'est quelque chose qui me touche énormément. Parce que ça rend... Les gens sous-estiment ce paramètre, mais ça dit quelque chose. En fait, c'est au-delà de la peine qu'on vous inflige, c'est vraiment le statut, limite le statut social qu'on vous retire. Et le statut social, j'entends par là le statut du citoyen, de la personne qui vote, de la perte de cette particule m'a énormément déstabilisé.
18: Le doux bruit des clés.
2: Le CGLPL est très attentif aux conditions dans lesquelles les personnes passent ces premiers jours. En effet, une part importante des suicides et des tentatives de suicide en prison surviennent à ce moment-là. En psychiatrie aussi, le choc de l'arrivée existe. D'ailleurs, on pourrait parler communément et en général d'un choc de l'enfermement.
19: C'est le centre de santé mentale. Ici, c'est la partie plutôt sociothérapie avec les locaux d'activité. Et puis ensuite, on donne sur... Il y a deux zones avec deux unités de soins. C'est admission et soins sans consentement. Voilà.
2: À l'hôpital psychiatrique, ne se trouvent pas seulement celles et ceux qui ont choisi d'y aller, mais aussi des patients en soins sans consentement, c'est-à-dire sur décision du préfet ou à la demande d'un tiers, un proche ou la famille.
1: Madame la contrôleuse générale, un soir, deux ambulanciers sont venus me chercher pour procéder à une hospitalisation sous contrainte. J'ai été transférée aux urgences, puis à l'hôpital. Personne ne m'a jamais informée que j'étais dans une unité fermée en psychiatrie. Faute de place, j'ai été installée dans une cellule d'isolement avec un confort plus que rudimentaire et des conditions que j'estime dégradantes. Un psychiatre a ensuite demandé mon transfert dans une unité ouverte dans laquelle je me trouve actuellement. La possibilité de me connecter à Internet et d'échanger avec mes proches m'a permis de prendre connaissance de mes droits, dont je n'ai toujours pas été officiellement informée au moment où j'écris ces lignes.
0: La plupart des patients passent par les services des urgences, que tout le monde connaît et qui font malheureusement de plus en plus froid dans le dos. Le CGLPL observe que de nombreux services d'urgence générale ne sont absolument pas adaptés aux patients atteints de troubles psychiatriques.
18: Je pense que c'est des traumatismes réguliers, répétés. Et...
0: Julie est infirmière en psychiatrie.
18: Enfin, moi, ce débordement, je pourrais pas le vivre, clairement. Et franchement, les collègues des urgences, bravo hein, à tous ceux qui continuent et qui peuvent continuer. Mais j'espère surtout que ça va arrêter de fonctionner de cette façon-là. Nous, les patients, nous parlent très peu des urgences. C'est une espèce de sas où tout d'un coup, la vie s'est arrêtée. Parce qu'en fait, le but du jeu, c'est de vite en sortir. Donc une fois qu'ils en sont sortis, le sas s'est ouvert. Et là, du coup, on peut recommencer à envisager autre chose. Mais je pense que nos patients n'envisagent pas grand-chose sur le lieu des urgences et sur ce temps-là. L'urgence, c'est l'incertitude.
1: Voilà une incertitude que Jean a connue il y a quelques années. À l'époque, il ne connaît pas encore sa maladie. Un jour de crise, il se rend de lui-même aux urgences.
20: La première chose qu'on fait, c'est qu'on vous demande de vous déshabiller complètement. On vous passe une chemise d'hôpital blanche et on vient vous sangler sur un brancard. Et je dis bien vous sangler jambes, torse et bras, pour qu'on puisse pas... Alors, j'étais ni violent, ni dangereux, ni... Déjà là, on commence à avoir un gros choc. Un gros choc, parce qu'on ne s'attend pas à ça. On sent qu'on commence à être dépossédé de soi-même, dépossédé de tout moyen de réagir, d'agir ou de faire valoir ses droits. Et on comprend qu'il se passe quelque chose qui va vous amener vers un mode d'existence que vous n'avez jamais connu.
1: Comme il dit, à partir de ce moment-là, pour la première fois de sa vie, il a brutalement perdu le droit de décider pour lui-même.
20: Pourquoi attaché ? Moi, j'étais arrivé en métro, en marchant.
0: L'usage des moyens de contrainte pour les patients, les contrôleurs l'observent dans de très nombreux services d'urgence. Ça consiste à attacher quelqu'un à un lit, aux poignets, aux chevilles et au ventre. On parle alors de contention 5 points. Je crois que c'est la pire des atteintes à la liberté.
1: Bonjour Madame Simoneau. Je suis cadre de santé et j'ai été confrontée à ce qui me semble une pratique abusive et systématique du recours à la contention mécanique. En effet, les patients hospitalisés sous contrainte sont systématiquement attachés lors de leur trajet en ambulance. Lors d'une garde de nuit, je suis présent à l'arrivée d'une patiente des urgences. Rien n'indique un risque auto- ou hétéro-agressif. Elle est tendue sur le plan psychique car elle ne souhaitait pas être hospitalisée. Rien, à mon sens, qui justifiait la mise en place de contention. Je me dis que même si elle avait été agitée, cela n'aurait pas été un motif non plus. Mais passons. Depuis cette année, le médecin aux urgences prescrit la contention lors du trajet. Sûrement pour se couvrir sur le plan médico-légal. Mais comment justifier une telle pratique ?
0: Revenons au cas de Jean, qui quitte les urgences pour l'hôpital psychiatrique de secteur. Il était passé devant des dizaines de fois, sans douter que derrière la grille se trouvait cet immense bâtiment. Et pourtant...
20: L'ambulance s'arrête en double file au milieu de la circulation et des piétons. On vous sort sur votre brancard ficelé comme une saucisse devant tout le monde. Quand on est déjà... On se sent très agressé par ce qui arrive. C'est une humiliation en plus, qui finit par vraiment vous mettre dans un état d'esprit qui est celui de la méfiance. Donc c'était le soir, on m'a accompagné au fond dans le long couloir, en passant une première grille. Les pompiers ont appelé le personnel d'accueil, qui avec un grand bruit de clé ont ouvert les grilles métalliques, qui rappellent des bruits de centres pénitentiaires qu'on a tous vus dans des films. J'ai été ensuite amené dans le service où je devais passer les trois prochaines semaines. C'était une petite pièce. dénué de tout, puisqu'il y avait un lit fixe, il n'y avait pas de chaise, pas de table. Et là, j'en ai perdu les mots, quoi, je ne pouvais plus rien dire. L'infirmière était repartie en m'enfermant dans la pièce. Je me rendais compte que j'avais été enfermé dans une cellule et que je ne pouvais absolument communiquer avec personne, parler à personne. La seule chose que j'ai commencé à entendre à ce moment-là, c'était des bruits étranges dans les chambres voisines. Des bruits de râles, de cris, de... Nul besoin de dire que je n'ai pas dormi cette première nuit.
0: Il reste seul. Les repas lui sont servis dans sa chambre. La seule chose autorisée le lendemain de son arrivée, c'est de se rendre dans le couloir du service pour recevoir son traitement. Des médicaments dont il ne connaît ni le nom, ni la fonction, ni même les effets. Il doit tirer la langue pour montrer qu'il les prend bien. Jean a basculé dans un monde inconnu. Il s'est senti maltraité. Il n'en veut pas tant au personnel soignant, qui travaille, selon ses mots, avec des bouts de ficelle, mais plutôt à ce système déshumanisant qui l'a empêché de s'exprimer à son arrivée.
20: Alors, au niveau de l'environnement, je pense qu'il y a un très gros problème sur la manière dont ils sont conçus. Moi, je suis architecte et je passe mon temps depuis toujours à réfléchir à l'importance des lieux sur le psychisme, sur la qualité de la vie, sur la lumière, sur le confort, la sécurité, sur plein de choses. Et ces lieux-là ne sont pas pensés comme ça. Ils sont pensés comme des machines à accueillir des gens, à les mettre dans des cellules, à les faire repartir si possible, aussi vite que possible, ou à les garder là en ayant le minimum de problèmes avec eux. Mais il n'y a pas de notion de convivialité, il n'y a pas de notion d'intimité qui permet de se sentir dans un cocon ou à l'abri, ou écouté en tout cas.
1: À bord du camion de service où il travaille, on a discuté de tout ça avec Benjamin. Il est infirmier en psychiatrie lui aussi.
3: Souvent, les soignants, ils ont peur de parler aux personnes qui font ces contrôles-là parce qu'ils ont peur d'être jugés. Or, moi, je sais, enfin, je pense pas, j'ai jamais vu de malveillance de la part des soignants. Le soignant qui s'engage dans cette voie-là, aussi bien en soins somatiques que psychiatriques, il s'y engage pas juste en se disant « je vais me faire plaisir » parce que c'est épuisant, c'est un peu complexe des fois. Eh ben, j'ai jamais vu de la malveillance dirigée contre les patients. Mais par contre, ce que j'ai vu, c'est que j'ai vu des soignants souffrir, moi le premier, de provoquer de la malveillance. Enfin, parce que d'être potentiellement malveillant, c'est dur à dire, mais d'être potentiellement malveillant envers des patients, parce que les prises en charge qu'on nous imposait n'étaient pas adaptées. Alors oui, et du coup, ils prennent extrêmement mal le fait qu'on vienne les juger sur les restrictions de liberté qu'ils imposent à leurs patients parfois, parce que ce ne sont pas des restrictions de liberté qu'eux-mêmes ont choisies. De la limitation de liberté, il y en a, mais je pense qu'elle est beaucoup plus souvent contrainte à cause des modes de fonctionnement hospitaliers, qui sont souvent en procédure dégradée. Et il y a énormément de procédures dégradées partout, et c'est ça qui amène de la restriction.
0: Le manque de moyens matériels et humains, c'est un drame que l'on constate sans cesse au CGLPL, et notamment en psychiatrie, qui connaît une crise alarmante. Mais au-delà, il faut parfois aussi s'interroger sur les pratiques professionnelles et les cultures de service. Une institution peut maltraiter, presque sans s'en rendre compte, souvent parce qu'elle a toujours fonctionné comme ça. Et c'est bien là l'intérêt des regards extérieurs, en particulier sur les premiers jours.
21: Appel à toutes les unités. Je répète, appel à toutes les unités. Préparez-vous pour les repas. N'oubliez pas vos cartes pour la prise de médicaments.
1: Dans les centres de rétention administrative, aussi appelés CRA, sont enfermés les étrangers en situation irrégulière sous le coup d'une mesure d'éloignement, comme la fameuse OQTF. Les CRA ressemblent à des prisons, en version rétrécie. Les retenus attendent leur expulsion et peuvent rester enfermés jusqu'à 3 mois.
0: La particularité d'une arrivée en CRA, encore plus qu'ailleurs, ce sont les délais extrêmement courts pour contester son enfermement. Faut agir vite. Il y a un accompagnement juridique des associations. Elles informent les retenus et les aident dans leur démarche.
22: Bonjour, excusez-moi, vous travaillez avec eux ou pas ?
1: Pour moi, cette phrase, lancée à travers les grilles, elle veut tout dire. Elle dit l'importance, quand on est enfermé, de pouvoir parler à un tiers indépendant. J'ai rejoint Franck dans son unité de vie. Il est allé chercher son dossier de demande d'asile et on s'est installé dans la toute petite cour.
22: C'est marqué décision de réservabilité d'une demande d'asile en rétention. Le directeur général de l'Office France de protection des réfugiés et apartheid, c'est ça. Vu l'article 531-24L531 suivant, c'est pas toujours lire tout ça.
4: On essaye un peu de comprendre tout ce qui s'est passé avant qu'ils arrivent ici.
1: Solène est responsable de l'association d'aide juridique d'un CRA.
4: On leur explique la procédure qui va se passer pour eux ici. Et là, c'est donc les droits au recours, d'être présenté devant un juge.
22: La demande d'asile présente est en date du 4-03-25 est irrécevable pour le motif suivant.
4: Le juge administratif, il va statuer vraiment sur l'obligation de quitter le territoire. Et le tribunal judiciaire, le JLD, est en charge de la question du placement et donc de la prolongation ou non de la rétention. Ça fait quand même beaucoup d'informations la première fois. Il y a beaucoup de décisions à prendre assez rapidement. Je pense que c'est là où la question de l'enfermement, elle est primordiale, parce que faut aussi, en termes d'empathie, comprendre que ouais, quelqu'un arrive et en fait, il est bombardé d'informations dans une situation de détresse quand même, de peur. Et il y a aussi la question logique de peut-être la méfiance. C'est vrai qu'on a pour pratique quand même de bien rappeler que c'est confidentiel et qu'on travaille pas avec la police. Mais je me mets à la place d'une personne qui arrive dans ce centre, qui nous voit intégrés dans les locaux. C'est quelque chose qu'on rappelle et qu'on rappelle et qu'on rappelle et qui devient clair dans la tête des gens parfois longtemps après. Et en fait, c'est vrai que là, dans ces cas-là, on est hors délai, quoi. C'est très déshumanisant, une mesure d'éloignement, toute la procédure avec la préfecture, le placement en garde à vue, l'arrivée en centre de rétention, l'enfermement ici, enfin voilà, c'est très déshumanisant en fait.
21: Unité 1, 2, 3, 4, 5, 6 et 7.
0: Quels que soient les motifs d'enfermement, la question de la dignité humaine et du respect des droits, dont celui d'être informé sur le fonctionnement du lieu, se pose avec force dans ce passage du dehors au dedans. Dans le prochain épisode, nous irons voir de plus près ce qui se passe entre les quatre murs d'une cellule de prison.
1: Vous y croiserez un jeune homme gêné de voir chaque soir un autre dormir par terre, des détenus qui se renseignent et s'indignent, des professionnels qui témoignent devant les plus hautes instances de l'État, des femmes qui s'organisent, d'autres qui écrivent, un homme qui découvre les grands philosophes et aussi un bébé.
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0: Oui, j'écoute.
1: Allô?
0: Oui, j'écoute.
1: Oui, j'ai mal à ma tête, j'ai la tête qui tourne. La fermière, elle m'a pas donné de cachet. Je peux rien faire, je pourrais pas dormir ce soir.
0: Et tu as quoi, du coup?
1: Ben, j'ai mal à la tête, j'ai la tête qui tourne. Dès que je me lève, j'ai la tête qui tourne. Et quand je m'allonge, c'est encore pire.
0: Et tu as pris des cachets?
1: Ben là, j'ai pris un cachet pour la tête, mais ça fait pas effet, ça fait rien du tout. Hein.
0: Et t'es tout seul en cellule?
1: Non, non, je suis avec mon co-détenu, mais ça va pas. Si je me réveille vers nuit, ça va l'empêcher de dormir, ça va pas. Et moi, je peux pas rester, je tremble, je perds l'équilibre. J'ai pas envie de dormir, ça va pas.
0: Là, c'est de l'angoisse.
1: Ouais.
2: La prison ne remplit plus son travail de réinsertion, si vous voulez. Si ça marche pas, il y a un problème dans la machine.
3: On peut pas comprendre tant qu'on l'a pas vécu, en fait.
4: J'écris dans cette cellule en face de la jungle, c'est le cirque. Il n'y a pas de réseau, ils veulent nous éteindre, nous broyer avec leurs brouilleurs, c'est bruyant. Dans cette grotte, c'est le but.
5: 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Deuxième épisode, entre quatre murs. Alors ça y est, la porte s'est fermée derrière nous et on se retrouve entre quatre murs.
6: La privation de liberté d'aller et venir est bien différente d'un lieu à l'autre. Dans les centres de rétention pour les étrangers, il y a ce qu'on appelle les zones de vie. Chambres, salles d'eau, réfectoires, étroites cours de promenade, où les retenus vivent en huis clos. Les chambres dont les portes ne se ferment pas de l'intérieur se transforment en zones de peur, chacun redoutant l'intrusion des autres.
5: Les patients en soins sous contrainte peuvent déambuler hors de leur chambre. Mais attention, pas partout et pas tous. Bien souvent, leur sortie du service est restreinte, voire interdite dans certains hôpitaux.
6: La cellule de prison demeure l'endroit où le corps est enfermé le plus longtemps et le plus étroitement. Il existe différents types de prisons. Et plus ou moins de liberté d'aller et venir au sein de la détention. En maison d'arrêt, où sont incarcérés 70% des prisonniers, le principe est que les détenus sont enfermés dans leurs cellules en permanence.
5: On y trouve des détenus provisoires qui attendent leur jugement, on y trouve les plus courtes peines, moins de 2 ans, et aussi ceux qui attendent parfois plusieurs années leur affectation dans un établissement pour de plus longues peines, que sont les centres de détention et les maisons centrales. En maison d'arrêt, les surveillants viennent ouvrir pour la promenade, parfois une activité ou un rendez-vous. Sinon, inlassablement, ce sont les 9 mètres carrés. Et surtout, dans l'immense majorité des cas, entre ces quatre murs s'entassent plusieurs personnes. C'est pour cette raison qu'exceptionnellement, nous passons cet épisode uniquement en prison. Je voulais absolument vous faire entendre ces cellules et ce qu'en disent leurs occupants.
6: Dans le premier épisode, un détenu venait d'arriver dans un quartier occupé par 75 personnes pour 50 lits. La surpopulation carcérale gangrène en 2025 l'intégralité des maisons d'arrêt françaises, occupées en moyenne à 165%. 58 000 personnes pour 35 000 places. C'est déjà totalement anormal, mais en plus, l'effectif des agents pénitentiaires ou médicaux est calculé sur la base des places théoriques, sans jamais s'adapter à l'occupation réelle. Le droit à l'encellulement individuel est prévu par la loi depuis plus de 2 siècles, mais l'application de cette loi est sans cesse reportée par le jeu des moratoires. À la période du montage de ce podcast, à l'été 2025, le nombre de matelas installés au sol avait explosé. C'est-à-dire un troisième ou un quatrième matelas dans une cellule construite pour une seule personne, mais finalement meublée pour en héberger deux. 5700 matelas au sol contre 3300 un an plus tôt.
7: Mais là, c'est la première fois que depuis 3 ans que je suis en cellule avec une troisième personne. Depuis vendredi dernier, ils nous ont amené un troisième co-détenu. Ouais, depuis, on se sert en cellule et on peut pas tous bouger à chaque fois. Et lui, il va mettre son lit, tu vois, quand il va mettre son lit dans le sol, au sol, et ben, je pourrais plus bouger dans la cellule. Je serais obligé de monter dans mon lit. À partir de quoi, 21h. Après, ben, je regarde un film et après peut-être je m'endors. Jusqu'à 3-4 heures. J'arrive pas à faire toutes mes nuits, du coup je me réveille souvent tôt. Et après, je suis obligé, je suis coincé dans mon lit jusqu'à ce qu'il se réveille. Des fois, il se réveille à midi, des fois 10h, mais bon, c'est rare. C'est pas très, très respectueux. Moi, limite, dans ma tête, je me dis depuis 2-3 jours, je vais lui laisser mon lit du haut et je vais dormir par terre, mais bon, j'espère qu'ils vont le monter avant. Mais bon, apparemment, là, il a parlé avec le chef du bâtiment et il veut pas le faire monter. Apparemment impossible, pas de place. Donc compliqué. On verra bien comment ça se passe.
5: L'un de nous, au CGLPL, a fait remarquer qu'il ne viendrait à l'idée de personne de faire monter 8 êtres humains dans un ascenseur prévu pour 4. Mais qu'en prison, cela ne semblait gêner ni le gouvernement, ni les magistrats, qui continuent à y expédier beaucoup de monde et de plus en plus longtemps.
8: Ce qui prouve qu'en période d'inflation, on est à la recherche de bonnes affaires. Mais aussi...
9: Moi, je regarde les infos. Si j'ai regardé les infos, et depuis septembre, la prison française, elle a battu un record. C'est-à-dire, peut-être, il y a 50 000 places. Sur 50 000 places, il y a plus de 75 000 détenus. Donc, comme elle est surcraquée, les gardiens, c'est pas de leur faute. Eux aussi, ils ont la pression, ils sont en pagaille. Les prisonniers sont en pagaille. Même le chef aussi est en pagaille. Et ils savent très bien que la prison, elle est surcraquée. Personnellement, moi, je dis quoi ? Je dis Dieu merci un peu, parce que vas-y, il y a des cellules, c'est encore pire. Genre, nous, on est propre. C'est-à-dire, on n'a même pas besoin de se concerter. Tac, lui, il balaye. Moi, je lave la vaisselle. Lui, il lave la douche. On lave les affaires et tout. Mais il y a des autres personnes, c'est dur. Ça se voit, c'est dur. Ils sont avec des gens bizarres. Ils sont avec des gens qui ont besoin d'aide psychologiquement. C'est-à-dire, il y a des gens qui dorment pas. Ils sont là, ils dorment avec quoi ? Ils dorment avec un couteau. Pourquoi ? Parce qu'il y a des fous. Un œil fermé, un œil ouvert.
6: Parmi toutes les cellules où nous sommes passés pendant la réalisation de ce documentaire, il y en a une dans laquelle je voulais vous emmener. Elle ressemblait à beaucoup d'autres, mais je ne sais pas pourquoi, celle-là m'a marquée. Peut-être parce qu'affiché au mur décrépit, il y avait un planning des tâches ménagères avec les 5 prénoms des occupantes de la cellule. Une colocation de fortune de 5 femmes enfermées ensemble.
10: Des bons de cantine, ça.
11: Des bons de cantine.
10: C'est des bons comme ça que tu roules, en fait. Tu les roules, ça fait des trucs et tu... Enfin, tu plies et tu mets dans les
11: trous. Tu rentres dans les trous pour boucher justement l'air.
10: Pour pas que le froid rentre. Pour pas qu'on est là, on est comme ça toute la nuit.
12: Il y a des trous, de toute façon, tu laves.
8: Est-ce que ça marche ou est-ce que vous avez froid ?
10: Ça marche entre guillemets, mais on a toujours froid.
12: Non, là, il y a un peu de chauffage, il faut être...
10: Oui, là, ils ont mis du chauffage.
12: Il y a un mois, il n'y avait pas du tout de chauffage. On parlait, on avait
8: la fumée qui sortait.
12: Mais après, comme on est 5 dans la cellule, il y a aussi le fait qu'on soit 5, ça a la chaleur, voilà, exactement. Niveau conditions, oui, les cellules, elles sont vieilles, elles sont pas isolées. Et ça, c'est de l'amiante, le sol. Il y a des trous aux fenêtres, les fenêtres, elles sont cassées, les aérations, elles sont pleines de moisissures. La douche, c'est la même chose, elles ont beau nettoyer, c'est pas nettoyé comme il faut. Et la nuit, si on fait un malaise, il n'y a rien. Il n'y a pas de bouton d'urgence, il n'y a rien du tout. On est obligé soit de hurler, soit de taper dans les portes. Et même quand on tape et qu'on hurle, personne ne vient. Ça dure des heures et des heures.
10: Sinon, quand on tape, on se mange des CRI, donc contrôle le compte rendu d'incident, je ne sais pas quoi. Ou sinon, oui, il ne faut pas taper, il faut mettre un drapeau. C'est un papier que tu glisses dans la porte pour que la servante elle voit que tu appelles. Mais si la personne décède, on fait comment en fait ?
12: Il faudrait juste mettre, ne serait-ce qu'un tout petit bouton d'urgence, exactement comme il y a au quartier arrivant, ou un bouton d'urgence où tu appuies, ou vraiment quand il y a une vraie urgence, qu'il y ait quelqu'un qui vienne. Mais bon, après ça, la privation de liberté, elle l'est, mais après, on est comme des animaux, quoi. On essaye de te pousser à devenir un animal. Mais après, quand tu vas le devenir, on va se demander pourquoi tu l'es devenu.
8: Merci.

0: Ces quatre murs ont inspiré à Sandrine ce texte qu'elle m'a lu dans sa cellule.
1: Premier choc, l'arrivée dans votre cellule. Elle est petite et vous dites que c'est là que je vais passer un moment de ma vie. Le bruit de la clé dans la serrure, celui du loqueton, le bip du téléphone, le cri des surveillants dans les couloirs.
2: Oui, 2 minutes.
1: La nuit, entendre le désespoir de certains dans leur cellule. Tous ces bruits font qu'au bout d'un moment, on s'y habitue. Mais cela les étrase dans le cerveau. Nous sommes ici que de passage. Une cellule, en fait, c'est vraiment mon intimité à moi. Voilà, c'est le seul moment où on est tranquille. Alors, quand on est à deux, c'est un peu plus compliqué. Des fois, vous m'avez quelqu'un qui ne parle pas la même langue que vous. Donc, il y a un problème de langage, d'incompréhension, de culture. C'est très délicat, ça fait beaucoup de problèmes. Et puis, le problème tout court, la télécommande. Qu'est-ce qu'on regarde comme programme? Ben alors, il y en a avec qui ça passe, il y en a avec qui ça passe pas.
3: En 2019, progressivement, les prisons ont abandonné les cabines téléphoniques des coursives et des cours de promenade pour installer des téléphones fixes en cellule. Un peu comme à l'extérieur, mais dans les années 70.
1: Alors c'est bien, et dans un autre sens, c'est moins bien parce que vous êtes à deux. Bah, des fois, il y a des communications, vous n'avez pas envie spécialement que la personne l'entende. Parce que bah, c'est votre famille, ça peut être l'avocat, ça là. Bah, en général, quand on est en cellule, on essaye de partager un peu pas mal de choses. On parle un peu de sa vie, on parle un peu de sa famille. Mais après, il y a souvent des filles avec qui vous n'avez pas envie de partager quelque chose. Donc c'est pour ça que moi, quand j'étais en couche, je ne sortais jamais en promenade. J'attendais qu'elle sorte en promenade et je faisais mes appels le matin. J'étais sûre d'avoir les gens et de pouvoir parler tranquillement.
3: La surpopulation gangrène l'ensemble des droits fondamentaux, dénature le sens de la peine. Elle est également le berceau de violences de plus en plus graves. Un vrai fléau qui dérive dangereusement vers les centres de détention et les maisons centrales où l'encellulement individuel a toujours été scrupuleusement respecté, contrairement aux maisons d'arrêt. L'autre jour, un détenu m'a écrit ceci.
4: Les informations internes rapportent que les cellules du centre de détention pour longue peine vont être doublées. Je trouve ça scandaleux et je vous remonte l'information. Ici, tout le monde proteste, surveillants compris, car apparemment ça va arriver. Ont-ils le droit? Que pouvez-vous faire?
3: Au cours des 3 dernières années, j'ai réuni des organisations travaillant pour et sur la prison autour de l'épineuse question de la surpopulation carcérale. Il s'agissait d'échanger nos points de vue et de porter un discours commun devant les pouvoirs publics. Avec les porte-paroles de ces 27 organisations, nous avons été reçus par la Commission des lois de l'Assemblée nationale le 2 juillet 2025. Nous demandions l'inscription dans la loi d'un mécanisme de régulation carcérale national et contraignant.
5: Depuis 2021, il y a plus environ 5000 détenus par an.
3: Yvan Gombert, secrétaire national du syndicat FO Direction.
5: C'est pas normal qu'on ait cette augmentation complètement atypique par rapport à ce qu'on a connu depuis 1980. Il y a un dysfonctionnement évident. Et plus 5000 pour nous, c'est une bombe. Voilà. Et on vous aura averti.
3: Estelle Carreau, secrétaire générale du SNEPAP, syndicat national de l'ensemble des personnels de l'administration pénitentiaire.
6: Le personnel pénitentiaire est en sous-effectif. Il manque 6000 surveillants et plus de 1200 agents dans les SPIP, tout corps confondu. La perte de sens du métier devient croissante, avec des personnels épuisés, ayant un sentiment d'abandon par les pouvoirs publics.
7: Juliette Viard-Gaudin pour Emmaüs France.
8: Le 10 octobre 2024, au Beaumet, Robin Cotta, un jeune homme, suppliait depuis des jours qu'on le change de cellule, car il était terrorisé par son co-détenu qu'il disait « fou ». Faute de place, il n'a pu être transféré. Son co-détenu a cassé une tasse et l'a égorgé. Il est le 5e en quelques mois.
3: Cécile de Lazari, vice-présidente de l'Association nationale des juges de l'application des peines.
9: Il faut un taux d'occupation qui permette, là encore, des intervenants et un accès à ces intervenants qui permettent de traiter ces causes de la délinquance. Pour que quand ces détenus vont sortir, comme 99% d'entre eux vont sortir, on ne soit pas juste sur un aspect punitif, mais qu'on ait aussi réfléchi à traiter les causes de la délinquance. Et que notre société, du coup, soit sûre.
3: Prune Missoff, chargée de plaidoyer à l'Observatoire international des prisons.
10: La surpopulation carcérale peut être abordée comme une problématique pragmatique et non seulement politique, et ça a été le cas au Royaume-Uni. Ils ont demandé la libération anticipée de milliers de personnes détenues. On aurait pu penser que la situation était bien plus dramatique qu'en France, absolument pas. Le Royaume-Uni risquait, sous quelques semaines, d'atteindre 100% d'occupation de ses prisons. On est dans une telle situation aujourd'hui qu'on ne peut plus se permettre de miser sur des dispositifs qui pourraient faire baisser la pression. La situation est trop explosive pour être dans des hypothèses. Il n'y a qu'une seule solution envisageable, c'est la mise en place d'un mécanisme de régulation carcérale qui soit à la fois national et contraignant.
3: Ce jour-là, le président de la commission des lois s'est engagé à présenter une proposition de loi en ce sens. Un début de victoire dans cet immense marasme.
7: C'est quelque chose de connu en prison. Il faut bien s'évader dans sa tête. Quand j'ai rencontré Brahim, il venait de passer de très longues années en maison d'arrêt surpeuplée. Il m'a raconté comment c'était. La proximité, les hiérarchies qui se créent, la débrouille, les techniques qui permettent de discuter et d'échanger avec la cellule d'à côté. Un petit trou dans le mur, qu'on colmate avec un torchon. Ça m'a fait penser au conte de Monte Cristo.
11: Je n'ai pas lu ce livre, on m'a fortement conseillé de le lire. Il faisait ça aussi ?
12: Ouais.
11: Voilà. Moi, je lis depuis très peu de temps. Vous savez, quand vous savez que vous partez pour une grosse peine, vous n'avez pas beaucoup de choix. C'est soit vous vous mettez dans les cachetons et vous vous laissez aller par le système, manger par le système, ou soit vous vous battez. Et j'ai décidé de me battre et de faire tout ce que je n'avais pas le temps de faire dehors. Donc j'ai repris les études et j'ai commencé à lire des livres de philosophie. J'ai commencé à lire du Nietzsche, du Freud, de la métaphysique de Descartes. Je voulais savoir pourquoi les gens parlaient autant de ces personnes-là. Et après j'ai passé un concours de philo, ça je me suis régalé. C'était la session de « Le rôle de la justice est-il de punir ?» Pourquoi j'ai voulu faire ce concours de philo ? Donc c'est parce que j'avais besoin de m'exprimer sur ce papier par rapport à certaines injustices. C'est ça que je veux en fait. C'est même pas pour les grâces ça. C'est pour moi en fait. Pour être quelqu'un. Parce que le savoir est une arme. Je sais pas qui c'est qui a inventé ça, mais c'est réel. C'est la plus grosse arme, c'est le savoir. Et après, ben voilà, c'est pour ça que j'ai voulu lire, apprendre. Et jusqu'au jour où on m'ouvre la porte pour travailler. Et en attendant, ben, je me débrouille.
3: Dans les établissements pour longue peine, les détenus sont pour l'instant encore seuls en cellule. La vie s'organise dans ce petit espace, parfois le même pendant des décennies. La cellule est un chez-soi bien précaire, soumis aux regards et aux fouilles du personnel. Mais c'est un chez-soi quand même qu'il est parfois difficile de quitter. Même si cela peut vous sembler très étrange.
11: Et les gens pensent que oui, tu as le moral, tu es bien. Tu crois vraiment qu'un mec, ça fait 11 ans qu'il est en prison, il a le moral. Mais non, c'est juste qu'il fait bonne figure. Voilà, ça n'existe pas. Il faut être fou pour être content. Voilà, moi je ne suis pas content d'être là, mais je sais ce que j'ai fait. Voilà. Mais la prison, c'est un cauchemar. Même si on vous donne la dernière chimie, la dernière console, le dernier ordinateur, on est privé de tout. Moi, ça fait 4 ans que je n'ai pas vu mes enfants. Vous êtes privé, vous êtes pieds et mains liés par le système. Alors, dans ce cadre-là, vaut mieux qu'on vous donne un maximum de choses afin de tenir le coup. Voilà, parce que c'est pas un état naturel d'être enfermé. Pour un être humain ou même pour un animal. Voilà, quelqu'un qui a pris perpétuité ou quelqu'un qui a pris 30 ans, il est presque chez lui ici. Ça veut dire qu'il doit avoir un minimum de confort pour pouvoir tenir en prison.
7: En traînant dans les cuisines où sont préparés les repas pour toute la détention, je suis tombée sur Martina. Les détenus qui ont les moyens de cantiner, c'est-à-dire d'acheter des produits dans une sorte d'épicerie interne, se cuisinent des plats dans leurs cellules. Ça paraît évident quand on y pense. L'importance de la nourriture qu'on se fait pour soi.
13: Si. Io posso fare tutto quello che voglio. J'adore la pasta alla carbonara. Je fais les pâtes fraîches en la cellule. Poi stiro bene, ma qua non abbiamo il palo per stirare, quindi prendo una bottiglia di acqua e stiro bene, stiro bene, stiro bene. Poi, oui, non c'est pas la même chose, ma c'est bon.
7: Entre quatre murs, il y a parfois des cohabitations inattendues. On y pense peu, mais en France, des femmes sont incarcérées avec leurs enfants.
3: Une mère qui accouche en prison peut être autorisée à garder son bébé jusqu'à ses 18 mois, avec une rallonge de 6 mois parfois accordée. Voir des nourrissons en prison, c'est un non-sens absolu.
12: Donc là, c'est une cellule d'une maman arrivante. Donc il y a le berceau, il y a...
3: Mais c'est aussi le résultat d'un compromis impossible.
12: Je trouve que c'est dur. Je pense que c'est super dur, quoi. 9 mètres carrés avec un bébé. Après, je vis pas le truc, mais en tant que détenue, je pense que c'est très compliqué, une maman et un bébé ici.
0: Estelle est l'une des détenues qui s'occupe de l'entretien du quartier nursery.
12: Bah avec un enfant, c'est compliqué, même quand on est dans un appartement, dans une vie saine, normale, c'est compliqué. Alors ici, c'est dur. Je pense que c'est pas adapté, quoi.
14: Oui, on va faire un tour.
12: Ben là, ce sont des mamans avec des enfants. Ils sont en train de... Si vous avez des choses à dire, des revendications. Des fois, on n'est pas entendu ici, donc ouais, si tu as des choses à dire...
15: Ben, mon fils, il a un an. C'est un bébé qui, maintenant, il cherche beaucoup, il bouge et tout, il veut voir, il veut découvrir. Mais je le laisse par terre, il s'ennuie parce qu'il fait un tour, c'est fini. Parce que c'est 9 mètres carrés pour un enfant, comme Mathias, qui a un an. C'est petit, la cellule. Ben, on sort le matin à 9h et on entre en cellule à 10h30 jusqu'à 15h30. Après 15h30 jusqu'à 17h. Il y a des mamans, par exemple, qui ils ont la possibilité, ils ont les familles ici et fait sortir les bébés. Il y a des mamans, par exemple, qui n'ont pas de famille ici. Du coup, ils sont obligés et les bébés restent tout le temps avec les mamans. Les portes sont fermées. Par exemple, l'hiver, il fait très, très, très froid. Il y a les chauffages, OK, mais les chauffages, c'est pas un chauffage qui est tout chaud. Du coup, il fait très froid, les enfants, ils tombent souvent malades, il y a beaucoup de moisissures. Si vous voulez, je peux vous ramener dans ma cellule, vous allez voir. Il y a tellement de moisissures.

0: Tire ses pattes. Oui.
1: Dans le prochain épisode, quittons la cellule et allons entendre ce qu'il se passe dans les espaces collectifs des lieux de privation de liberté. Vous croiserez des retenues en CRA qui comptent les heures et les pas, le piano de la cafette, des jardins à la lisière de l'hôpital et de la prison, une écrivaine qui avait plutôt l'habitude de se rendre au parloir avocat, des machines à coudre et aussi une poule.
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1: Bonjour à toutes, bonjour à tous. Vous êtes à l'écoute de Cause commune 93.1, c'est l'heure de Cyberculture. On est le samedi 26 septembre, il est 14h00. C'est l'heure de Cyberculture, l'émission présentée par William. J'espère que vous allez bien, que vous avez passé une bonne semaine et que vous êtes peut-être bloqué dans le métro. Et on se retrouve tout de suite après le générique.

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1: Vous êtes à l'écoute de Cause Commune 93. J'espère que vous allez bien. C'est Cyberculture. On va faire une revue de presse à 14h-15h sur les ondes 93.1 de Cause Commune. C'est Cyberculture. Le chat de notre radio, causecommune.fm, bouton chat, rendez-vous sur le channel.

0: cyberculture. ChatGPT domine outrageusement le trafic web généré par l'intelligence artificielle. Oui, parce que vous le voyez, bien sûr, lorsque on utilise les IA, bah, il va aller surfer, récupérer de l'information en direct, et qui devient aussi un peu problématique par rapport au trafic, car les petits sites, forcément, en face, n'ont pas forcément les ressources pour accepter, et même pas accepter, plutôt la charge que peut prendre un crawl, donc le fait de récupérer cette information. On ne voit plus aujourd'hui quasiment directement sur un site net, un site internet pour trouver l'information, que c'est l'agent ou l'intelligence artificielle qui fait le nécessaire. ChatGPT génère désormais plus de 95% du trafic renvoyé vers les sites web par les chatbots IA. Une domination écrasante qui laisse ses concurrents loin derrière. Selon BreedAid, le trafic référent provenant de ChatGPT a bondi de 101% entre janvier et août 2026. L'agent conversationnel d'OpenAI représente à lui seul 95,1% de l'ensemble du trafic web envoyé par les intelligences artificielles sur les sites web. Le record pour cette année. Cette performance marque un revirement spectaculaire par rapport au début de l'année. Face à une concurrence accrue, Sam Altman, le patron d'OpenAI, avait déclenché un code rouge en décembre pour améliorer son produit phare. Après une période où les utilisateurs semblaient naviguer facilement entre les différentes plateformes, la tendance s'est inversée. Le mois d'août a été particulièrement révélateur, avec un bond de 36% du trafic référent de ChatGPT, sa plus forte hausse mensuelle de l'année. Pendant ce temps, ses rivaux étaient à la peine. Gemini n'a progressé que de 1%, tandis que Claude et Perplexity ont chuté de 15 à 17% respectivement. En août, ChatGPT généra environ 22 fois plus de trafic que ses trois principaux concurrents réunis. La part de marché de ces poursuivants est minime. Gemini capte 2,4% de trafic, suivi de Perplexity avec 1,1% et Claude avec seulement 0,8%. Ensemble, ces trois plateformes ne représentent que 4,3% du trafic référent par l'intelligence artificielle. Cette situation confirme que si les marchés globaux du trafic généré par l'intelligence artificielle est en pleine croissance, avec une augmentation de 73% en moins de un an, cette expansion profite quasiment exclusivement à OpenAI. ChatGPT n'est pas en train de simplement reprendre des parts de marché, il envoie aussi beaucoup plus d'utilisateurs vers le web qu'en début de l'année, souligne BreedAid. Ce phénomène que le site web et marque pouvant difficilement ignorer, le contenu ne peut plus être seulement optimisé pour les moteurs de recherche traditionnels, figuré dans les réponses et citations de ChatGPT qui devient un enjeu. Oui, bon, on appelle ça le... Il y avait le SEO, donc il fallait optimiser son site internet pour être mis en avant sur Google. Et aujourd'hui, on travaille les sociétés de référencement, ou plutôt quand on veut être mis en avant avec même son site d'une association ou même son site perso, il faut travailler le GIO, le Generative Optimization, pour l'ensemble de son contenu, pour que l'IA aime, plutôt le modèle aime, et nous faire sortir de ces éléments. Vous êtes à l'écoute de Cause Commune, un numéro de téléphone, hein, si tu veux interagir avec ce premier article, 09 72 51 55 46, 09 72 51 55 46. Vous êtes à l'écoute de Cause Commune.
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Vous êtes à l'écoute de Cause Commune. Je vous rappelle que nous avons un site internet, hein, causecommune.fm, bouton de chat, hein, pour participer en direct à l'émission. 09 72 51 55 46. 09 72 51 55 46.

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1: Vous êtes à l'écoute de Cause commune 93.1, un antisocial en VO anglais, c'est pas mal du tout. Et sans transition, le rachat de SFR déclenche une grève et des actions en justice face à 5000 emplois menacés. Face au rachat de SFR par le consortium Orange, Bouygues et Free pour plus de 20 milliards d'euros, l'inquiétude monte. Une grève a eu lieu ce jeudi. Les syndicats et les CSE attaquent en justice pour obtenir des garanties alors que plus de 5000 des 8000 emplois sont menacés à l'horizon 2029. Le dialogue social est au point mort face à ce qui est perçu comme un plan social déguisé. L'opération conclue en juin 2026 marque une refonte majeure du secteur des télécoms en France, mais elle se heurte désormais à sa première crise sociale d'envergure. Les salariés du deuxième opérateur français, via un intersyndical réunissant donc l'UNSA, la CFDT, la CFTC, ont décidé de lancer un coup de semonce pour faire entendre leur inquiétude, leur colère et leur détermination. En parallèle de ce mouvement social, plusieurs actions en justice sont en cours visant à la fois la maison mère Altice France et le trio de repreneurs. L'ambiance est à la défiance totale. Au cœur du conflit, la sécurité de l'emploi. Si le consortium des repreneurs s'est engagé à garantir les 8000 postes jusqu'à la fin de l'année 2028, l'horizon s'assombrit brutalement au-delà de cette date. Le projet de rachat de SFR est perçu comme une menace existentielle par une majorité des équipes qui dénoncent un impact psychosocial sans comme mesure. Passé le 1er janvier 2029, seuls environ 3000 collaborateurs conserveraient leur poste. La répartition prévue était déjà connue. Bouygues Télécom absorberait la majorité avec les 2300 salariés. Environ 300 rejoindraient Orange et seulement 54 personnes seraient intégrées chez Free pour gérer la marque Red by SFR. Ce plan de démantèlement ne prend même pas en compte les sous-traitants, notamment les 3200 employés d'Altis Technical Services, une filiale tout simplement exclue du périmètre du rachat. Au total, les syndicats estiment que près de 12 000 emplois directs et indirects pourraient disparaître. La riposte s'organise sur deux fronts bien distincts mais complémentaires. Le premier est social avec l'appel à une grève nationale qui se déroulerait ce jeudi après-midi. L'objectif était de mettre donc la pression sur les négociations en cours concernant les conditions de sortie et les possibilités de reclassement jugées pour l'heure très insuffisantes par les représentants du personnel. Donc une mobilisation était notamment prévue devant le site de Bron pour tous les salariés de la région lyonnaise. Le second front et juridique, les comités sociaux et économiques, donc le CSE de SFR, ont engagé donc des poursuites contre Altice France, mais aussi contre le consortium formé par Bouygues, Orange et Illade. Ils reprochent un manque de transparence flagrant sur le découpage de l'entreprise et exigent l'accès à des documents clés sur la vente sous peine d'une astreinte de 10 000 euros par jour et par document. C'est une manière de gagner du temps et d'obtenir de meilleures garanties pour les salariés menacés. Face à la mobilisation, le consortium des repreneurs tente de se montrer rassurant. Dans un communiqué, il affirme que son projet apporte une solution d'emploi à chacun des 8000 salariés du périmètre repris et selon leur version, environ 5000 personnes pourront rejoindre les trois opérateurs dès la finalisation de l'opération et tandis que 3000 autres poursuivront leur activité chez SFR pour assurer la migration technique sur plusieurs années. Les futurs propriétaires mettent également en avant des mesures d'accompagnement qu'ils qualifient de significative pour les salariés qui obtiendraient pour un projet professionnel extérieur. Il évoque des indemnités représentant près de 3 années de salaire net pour un employé au salaire médian. Cependant, ces promesses ne suffisent pas à calmer la colère des syndicats qui continuent à dénoncer une opération menée au détriment du capital humain d'une entreprise pourtant rentable. Le dialogue reste donc extrêmement tendu. Une entreprise qui est rentable et qui se fait démanteler, c'est qu'il faut quand même se poser les bonnes questions. Était-elle vraiment rentable? Vous êtes à l'écoute de Cause commune, 09 72 51 55 46, 09 72 51 55 46. Vous pouvez donc interagir, commenter cette actualité du moment.

Vous êtes à l'écoute de Cause Commune 93.1, c'est Cyberculture. Vous prenez l'émission en cours, on parle d'actu informatique, on parle d'intelligence artificielle. Il y a aussi l'antenne est ouverte, vous pouvez appeler au 09 72 51 55 46. 09 72 51 55 46. T'es peut-être perdu dans le rue de Paris en ce moment, peut-être tu peux prendre ton téléphone et appeler, voir ce qui se passe autour de toi. 09 72 51 55 46, c'est Cause Commune, c'est 93.1, on se retrouve tout de suite après. Prodigy.

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1: À tous les voyageurs à destination de Philadelphie, vol 210 AH, l'embarquement commencera dans 15 minutes, porte 3B, et terminera 10 minutes avant le décollage.
2: Bonsoir madame, comment allez-vous?
3: Merveilleusement bien, merci.
2: Oh, je suis vraiment désolée, mais votre vol a été annulé.
3: Non. Non, non.
2: Problème avec un voyageur au décollage.
3: Quoi? Et à quelle heure est le prochain vol?
2: Hélas, le souci, c'est qu'ils sont déjà tous complets.
3: J'ai pris mon billet il y a des semaines. Ma meilleure amie se marie.
2: Je suis vraiment désolée.
3: Je me dois d'être présente.
2: Oui, je comprends. Laissez-moi regarder ce que je peux faire.
3: Merci.
2: Oh, je vois qu'il reste une place sur un autre vol pour un départ ce soir. Elle est réservée à nos membres privilèges. Il vous faut un minimum de 4.2 pour en bénéficier.
3: Oh, ça tombe bien, c'est ma note.
2: J'ai bien peur que vous n'ayez que 4.18. Désolée.
3: Eh bien, ce n'est pas ma faute. C'est cette femme qui m'a mis une mauvaise note quand j'ai pris mon taxi.
2: Vous m'envoyez désolée, mais je ne peux pas faire autrement, voyez-vous.
3: Mais il ne me manque presque rien.
2: Je n'y peux rien, madame, c'est le règlement.
3: C'est pas la merde.
2: Oh, mais madame, s'il vous plaît, surveillez votre langage.
3: Pardonnez-moi, le truc, c'est que... En tant que témoin de la mariée, je ne peux pas ne pas assister au mariage.
2: Et en tant que membre du personnel, je ne peux rien y faire.
3: Pouvez-vous appeler votre
2: responsable? Je n'ai pas le droit.
3: Pouvez-vous appeler votre responsable?
2: Je n'ai pas le droit.
3: Je t'ai demandé d'appeler ton responsable.
2: C'est du manque de respect. Nous ne tolérons pas le manque de respect.
3: Veuillez m'excuser,
2: je ne voulais pas. Je dois m'occuper de cette dame, s'il vous plaît.
3: Non, non, non, non, non.
2: Laissez passer la prochaine cliente, madame.
3: Non, non, trouve-moi un putain de vol!
2: Je vous demande pardon. Je viens d'appeler la sécurité.
3: Non, non, s'il vous plaît, ne faites pas ça. Je peux vous mettre la note maximale, et voilà.
4: Qu'est-ce qui se passe ici?
2: Intimidation et injure publique.
3: Oh, non, non, ce n'était pas de l'intimidation. J'essayais seulement de...
4: Très bien. Donc, afin de restaurer le calme en vertu des pouvoirs qui me sont conférés au nom de la sécurité de cet aéroport, je vais vous sanctionner par une pénalité d'un point, de façon temporaire.
3: Non.
4: Cette pénalité sera levée dans 24 heures.
3: Rendez-moi mes
4: Sachez
3: points
4: que
3: maintenant.
4: Durant cette période, toutes les notes négatives seront doublées.
3: Doublé.
4: Nous vous recommandons également d'éviter d'attribuer des notes négatives.
3: Vous me mettez en double peine?
4: Je vous demande instamment de quitter cet aéroport. Merci.
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5: 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On est le samedi 26 septembre 14h26 et on est sur une revue de presse autour de l'intelligence artificielle. C'est un article qui est tiré de GénérationNT.com. OpenAI prépare GPT-6 Cyber, son nouveau gardien numérique pour contrer les menaces IA. Tu te contre toi-même en fait quelque part, bon bref. OpenAI enfile donc une double casquette, celle du créateur de technologies surpuissants et désormais celle du rempart contre leurs dérives. La firme s'apprête à lever le voile sur un outil conçu spécifiquement pour colmater les brèches que ses propres avancées pourraient exploiter. OpenAI s'apprête à présenter dans les semaines à venir son nouveau modèle spécialisé ChatGPT-6 Cyber dédié à la cybersécurité. Rapporte le site Fortune. Cette annonce sera couplée au lancement d'un produit inédit visant à automatiser le déploiement sécurisé de cette intelligence artificielle. L'objectif est de fournir aux entreprises des outils pour patcher leurs vulnérabilités face aux cyberattaques alors que le modèle est déjà en test alpha auprès de clients triés sur le volet. L'annonce qui pourrait coïncider avec son événement annuel de la Dev Day le 29 septembre n'arrive pas seule. Elle est accompagnée d'un produit encore sans nom, pensé comme une première pour l'entreprise, une solution pour aider les clients à créer des workflows automatisés et à corriger les failles de sécurité. Une initiative qui intervient alors que le secteur est secoué par plusieurs incidents d'intelligence artificielle ayant réussi à s'échapper de leur environnement de test. Et on en reparlera de cet fameux environnement de test. Bon, ça me fait quand même halluciner. C'est-à-dire que ils mettent leur intelligence artificielle dans des data centers, mais ils se disent pas d'une manière physique ou d'une manière réseau, on va pas leur donner déjà le pouvoir de pouvoir contrôler les routeurs et les laisser dans un bac à sable. Donc c'est un peu bizarre, ça fait, c'est très marketing en fait quelque part, en se disant regardez ça sort. Après bon, et après il y a des trucs dans des délires, on parle de Skynet, de délire de Terminator qu'on va se faire donc exterminer, mais derrière il y a quand même un enjeu marketing et ils en jouent. C'est mon avis, après je sais pas ce que vous en pensez aussi, hein, 09 72 51 55 46. GPT-6 Cyber est un modèle intelligent d'intelligence artificielle conçu spécifiquement pour les tâches de sécurité informatique. Son but principal est d'identifier, d'analyser et d'aider à corriger les vulnérabilités dans les systèmes d'informatique de manière quasi autonome. Il sera donc le moteur d'un nouveau produit OpenAI qui permettra aux entreprises de l'intégrer pour automatiser la protection de leur infrastructure, un peu comme un analyste en sécurité infatigable et omniscient. Ce modèle est déjà entre les mains d'un cercle de restreint de clients via le programme Daybreak Red, le plus haut niveau d'accès anticipé aux technologies de sécurité d'OpenAI. Il s'inscrit dans une série de lancements rapides, suscitant au modèle ChatGPT.4 Cyber 5.5 et 5.6 Cyber sortis respectivement en avril, juin et août. Cette accélération montre que la firme met les bouchées doubles sur le marché de la sécurité pour les entreprises, un effort désormais piloté par son nouveau directeur des revenus, Dali Rajic. Ce lancement répond à une montée des inquiétudes palpables dans le secteur de la cybersécurité. Plusieurs incidents récents ont mis en lumière les risques associés aux agents IA trop autonomes. L'incident connu le plus récent est celui d'une IA d'OpenAI ayant réussi à pénétrer un portail gouvernemental australien, contenant des données de santé ou encore l'aveu même de l'entreprise que son propre phare GPT-6 Astra peut parfois tenter de soustraire à la supervision humaine. En somme, OpenAI fournit les sécurités que ses propres innovations ont contribué à déverrouiller. La critique revient, la firme vend l'antidote après avoir laissé entrevoir le danger de son produit. Ça, c'est, je pense que ça vous rappelle peut-être certains souvenirs autour des antivirus. Face à des menaces qui utilisent l'IA pour orchestrer des attaques, la seule défense viable semble être une IA encore plus performante. La course à l'armement numérique est bel et bien lancée et OpenAI compte bien en être le principal fournisseur d'armes et de boucliers, tout en prétendant vouloir ralentir le développement de l'intelligence artificielle pour mieux la contrôler. On voit mal comment, avec une telle stratégie, on peut avancer dans ce sujet. L'annonce de ChatGPT 6 Cyber s'inscrit dans un effort de diversification et de monétisation agressif mené par OpenAI. Après avoir conquis le grand public, l'entreprise vise désormais à devenir un partenaire incontournable des entreprises, notamment sur le segment critique comme la sécurité. Pour appuyer cette ambition, la société a d'ailleurs annoncé un investissement $1 milliard pour subventionner l'utilisation de ces outils de sécurité par des services essentiels. Le Dev Day du 29 septembre s'annonce comme un moment important pour l'entreprise avec une douzaine de nouveaux produits attendus dans des domaines variés. La firme a d'ailleurs donc gelé la plupart des lancements majeurs de ces dernières semaines, à l'exception du modèle GPT-6 Sol ou Luna, axé sur l'efficacité économique pour créer un effet d'annonce massif. Qu'est-ce que vous en pensez? 0972 51 55 46, 0972 51 55 46. Parce que j'en pense, hein, j'ai fait quelques commentaires au début, c'est leur modèle qui est capable d'attaquer. Après, il n'y a pas que ChatGPT, parce que il y a aussi Anthropic, hein, qui est derrière, qui a des modèles avec Fable et Opus, mais plutôt Fable qui est assez puissant pour pouvoir attaquer et tester la cybersécurité. J'ai eu cette chance à un moment donné, avant qu'il verrouille tout, de tester ses capacités, même aujourd'hui sur des architectures, quand je teste différents serveurs, des serveurs de bancs de test, où là j'ai dû affirmer que j'étais propriétaire bien sûr de cette infrastructure pour l'attaquer. C'est comme terrible, parce que tu utilises d'un côté un modèle, donc tu peux, moi j'utilise pas GPT, je suis plutôt Anthropic. Et c'est pour ça que les chiffres de l'article précédent me paraissent un peu bizarres, parce que il y a quand même beaucoup d'utilisation d'Opus et d'Anthropic sur ces modèles. Après, il y a GPT qui sont en premier, peut-être sur le crawling, peu importe. Mais derrière ça, on voit qu'on utilise les solutions d'OpenAI pour détecter, plutôt pour attaquer, et de l'autre côté pour réparer, sachant que on crée le problème et après ceux qui ont l'antidote, bon, ça me rappelle toujours ces histoires d'antivirus, et qu'on se posait toujours des questions. Après, on crée un virus, derrière un antivirus est capable de l'arrêter assez rapidement, c'est un peu étrange de ce genre de méthode. Et peut-être que tel qu'un laboratoire, à un moment donné, ça va vraiment s'échapper. Et ce que je disais, je reviens sur ce que je disais tout à l'heure, la critique quand il y a eu une attaque, par exemple, de Hugging Face par Anthropic, par GPT, je crois que c'était Anthropic hein, avec son labo qui avait attaqué ses bots, ils avaient perdu le contrôle, entre guillemets, de leurs bots. Et ça, c'est pareil. À un moment donné, quand tu lances un truc, tu sais que t'as pas mis les verrous, tu dis, bon, bah voilà, l'autre, il a pris l'initiative d'aller attaquer ce site de Kinfest, qui d'ailleurs s'est fait racheter par Nvidia il y a quelques semaines d'ici. Et tu dis, mais pourquoi ils ont laissé faire? C'est que du marketing. Parce que ça veut dire quoi? C'est-à-dire que si derrière, ils contrôlaient vraiment pas le truc, on aurait pu avoir pire. Par exemple, de contrôler des feux rouges, de contrôler cette possibilité de remonter sur des réseaux qui contrôlent, vous allez dire, mais c'est pas attaché, mais pourquoi pas, tout est possible, hein. Attaquer, par exemple, des panneaux dans les aéroports, donc ça n'est pas arrivé. Donc après, il faut se poser les grandes questions, ou derrière, on joue avec la peur, en disant, c'est moi le meilleur, c'est moi qui ai la plus grosse, c'est toujours pareil, le plus gros missile, bien sûr, bref. 09-72-51-55-46, vous êtes à l'écoute de Cause Commune, 93.1.
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1: 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Quand ça veut bien fonctionner. Allez. On voulait des robots pour nous faire la vaisselle.
2: Et tu... Maintenant...

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1: C'était pas mal, hein. Merci ChatGPT, grâce à toi, je suis devenu presque un rappeur. Voilà, bref.
0: Vous êtes à l'écoute de Cause Commune 09 72 51 55 46, et il y a le chat de la radio causecommune.fm, bouton de chat, rendez-vous sur le channel Cyberculture, et on continue notre revue de presse, et on va parler, notre cerveau possède en réalité deux origines distinctes. Oui, on va parler un peu cerveau. Une récente étude de l'université de Stanford pulvérise un vieux dogme en biologie. Le cerveau humain ne se développe pas à partir d'une seule cellule originelle, mais naît de la fusion de deux systèmes nerveux distincts, apparus séparément. Cette découverte biologique majeure débloque enfin la culture de neurones spécifiques en laboratoire pour affronter des pathologies incurables. Depuis les années 1950, la biologie affirmait que notre matière grise bourgeonnait à partir d'une unique structure cellulaire pour se complexifier progressivement dans le ventre maternel. Des chercheurs californiens viennent de balayer cette certitude centenaire en observant des embryons lors de la gradulation, la phase précoce où le corps prend sa forme de base. Les scientifiques ont identifié que les zones antérieures et postérieures de notre encéphale se développent sur des voies strictement parallèles et mutuelles. Exclusif, et les deux plans de construction cohabitent sans jamais se croiser au départ. Pendant des décennies, les chercheurs tentaient de transformer des cellules souches en neurones postérieurs, croyant manipuler une structure unifiée. Le développement de notre cerveau repose au contraire sur deux gènes rivaux exclusifs, le OTX2 pour l'avant et le GBX2 pour l'arrière. Ces deux populations cellulaires s'ignorent totalement dès leur premier jour de gestation. L'équipe scientifique compare cette ingénierie à deux voies ferrées parallèles. L'avant gère la conscience et le langage complexe. L'arrière contrôle la respiration, le rythme cardiaque et la déglutination. L'humain n'a rien inventé, il a simplement centralisé des composants anciens. Un simple coup d'œil avec vertébrés du monde animal suffit d'ailleurs pour valider cette étonnante modularité organique. Cette trouvaille dépasse largement le simple cadre de la curiosité académique En cultivant enfin les bonnes lignées cellulaires, les laboratoires peuvent reproduire des neurones moteurs avec une précision inédite. C'est un tournant massif pour étudier les maladies neurodégénératives, pathologies alternant progressivement les fonctions nerveuses, qui ciblent précisément cette zone inférieure. Les amas de protéines toxiques peuvent désormais être traqués in vitro. Des affections comme l'hymiotrophie spinale ou la sclérose latérale amyotrophique détruisent inlassablement ces cellules vitales. Les patients perdent la capacité de déglutir, puis finissent par étouffer. Le fait d'obtenir un modèle fiable permet de relancer le criblage des molécules thérapeutiques inédites. Le brouillard scientifique s'élève peu à peu pour ces affections neuromusculaires. Fusionner de systèmes disparates semble totalement contre-productif sur le papier. Un organe centralisé serait donc théoriquement beaucoup plus rapide et nettement moins coûteux en énergie biologique. Pourtant, c'est étrange. L'évolution a solidement favorisé la survie de nos ancêtres vertébrés. Les vers marins les plus primitifs affichaient déjà ces réseaux nerveux distincts il y a plus de 500 millions d'années. Une telle modularité structurelle représente une véritable force cachée et elle a permis au cortex de grandir de manière exponentielle et d'inventer la poésie. Sans mettre en péril les automatismes vitaux gérés par le tronc cérébral, notre crâne abrite littéralement un pilote automatique reptilien fonctionnant en tandem avec un super calculateur cognitif. Et non, on n'est pas dans les délires de conspirationnistes. Et j'en fais un rebond par rapport à ma sélection du moment où là, où c'est l'IA qui commence à intervenir au niveau de l'analyse des enzymes autour de nous et des êtres vivants. C'est l'IA Claude d'Anthropique qui révèle donc un système enzymatique inconnu. Anthropique annonce que son IA Claude a découvert de manière quasiment autonome un nouveau système enzymatique baptisé ART. Une première concrétisation à valider pour son laboratoire de biologie expérimentale. Anthropique revendique une découverte scientifique réalisée par son modèle de langage Claude. En seulement 21 heures, l'IA aurait identifié un système enzymatique jusqu'à là inconnu, niché dans l'ADN de bactériophages de virus qui infectent les bactéries. C'est la première publication de nouveaux laboratoires de biologie expérimentale d'Anthropique qui est présentée comme une démonstration de force des capacités de Claude dans la recherche fondamentale. Le processus a été donc mené de manière quasiment autonome, limitant l'intervention humaine à la requête initiale et aux vérifications en laboratoire. Anthropique a déployé près de 950 agents Claude qui ont analysé une base de données massive de séquences d'ADN totalisant donc 210 millions de tokens. L'un de ces agents a repéré un motif de répétition inhabituel, une tâche qui aurait pris des semaines voire des mois à un chercheur humain. Ce motif a révélé que l'entreprise a baptisé le système enzymatique ART comme Array Association Reverse Transcriptase. Sa structure qui associe donc une enzyme, une protéine annexe et une série de séquences d'ADN répétées présentes des similitudes avec le CRISPR, donc le Clustering Regular Intercept Space Short Polytromic Repeats, qui est à l'origine des ciseaux moléculaires. Feng Zhang, l'un des pionniers de ce système, a qualifié la découverte de vraiment intrigante, tout en précisant qu'elle méritait une investigation approfondie. La fonction exacte du système ART reste pour l'heure inconnue. Daniel Amotai, le patron d'Anthropique, a lui-même souligné une découverte préliminaire qui doit encore être validée par la communauté scientifique. L'annonce, bien que prématurée sur le plan scientifique, sert à positionner Anthropique et son modèle Claude comme des acteurs de la recherche assistée par intelligence artificielle, notamment dans le domaine très concurrentiel de la recherche médicale. Tandis qu'OpenAI s'attaque à des problèmes mathématiques complexes, Anthropique investit la biologie avec l'ambition un peu folle d'afficher par son Dario Amadeyai de guérir la plupart des maladies en 5 à 10 ans. Cette incursion de l'IA dans la biologie soulève d'inévitables enjeux de sécurité et Dario Amadeyai ayant exprimé ses craintes quant à un usage malveillant pour des bioterroristes. Anthropique se montre rassurant sur son laboratoire dans la baie de San Francisco et ne mène pas d'essais cliniques. Toutes les expériences physiques sont encore réalisées par des scientifiques humains. Cependant, Anthropique n'exclut pas à l'avenir la création d'un laboratoire entièrement automatisé où Claude pourrait piloter directement les équipements moyennant des garde-fous Idoine. Non mais attends, c'est quand même un truc de fou. C'est-à-dire que là, imagine que il y a l'IA qui tripote des trucs, des formules, des éléments biochimiques qui sont biohazard. C'est-à-dire que c'est hasardeux sur le fait que ça peut être dangereux pour l'homme, et ils construisent, je sais pas, un virus mortel, genre la grippe espagnole multipliée par 1000. Donc ils se rendent pas compte que ça peut être dangereux pour l'humain, ou ils l'utilisent bien sûr pour dire bah tiens c'est pas mal, on peut essayer de guérir avec ça. Mais n'oubliez pas ce qui est marqué en bas des chatbots, hein, que ce soit Anthropic avec chat, que ce soit Claude avec Anthropic et avec OpenAI ChatGPT, l'intelligence artificielle peut dire des bêtises, et s'ils font n'importe quoi, bah ça réfléchit pas. On le voit même encore aujourd'hui, hein. Dans un exemple, peut-être que vous, ça vous est déjà arrivé, mais vous êtes en train de travailler quelque chose et l'IA, sans votre consentement, va prendre une décision, alors que c'est pas logique qu'elle prenne cette décision, et elle va vous exploser ou elle va mal faire les choses, et vous allez vous retrouver avec une patte en moins. Merci à vous d'avoir suivi cette émission. Vous êtes à l'écoute de Cause Commune. On se retrouve sur la bande FM à partir de demain, 14h. Donc la FM continue, bien sûr, aujourd'hui, hein, jusqu'à 16h, c'est juste que l'émission termine à 15h, et je vous souhaite un bon week-end et une bonne fin d'après-midi. Ciao, bonsoir. Et merci d'avoir suivi cette émission, et ne lâchez rien. 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Allez, à ciao, bonsoir.

je préfère préciser parce que j'ai un auditeur qui m'a envoyé un message. Il me dit oui, c'était bien du RIAP. C'est pas du rap, mais c'est du RIAP. Donc c'est RIAP. C'est du rap IA. Allez, et avec une voix qui est pas du NIA, bien sûr. Merci de modèle.

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1: Ça, c'est de la porte.
2: Bienvenue à tous. Merci de votre attention. Je sais qu'il est tard, alors épargnons-nous les mondanités et laissons la parole à notre président, Richard McKee.
3: Merci. Merci. Merci. Ce soir, j'ai l'immense plaisir de vous annoncer que l'année fiscale d'Encom a été l'année la plus rentable que nous ayons connue. Oui. Et à minuit ce soir, la 12e version de notre système d'exploitation sera dans les rayons aux quatre coins du monde. Et ce n'est une surprise pour personne, celui qu'il faut remercier, c'est le chef de notre équipe de programmeurs. Un homme dont le père a largement contribué à la croissance d'Encom et fait de cette entreprise ce qu'elle est aujourd'hui. J'ai nommé Edward Dillinger. Bravo. Oui, bravo. Et cette année, en même temps que la mise sur le marché de l'OS 12 d'Encom, nous allons également faire notre entrée à l'indice Nikkei de Tokyo. L'action Encom va maintenant s'échanger sur toutes les places boursières 24 heures sur 24. Hein ? Eh oui.
4: Excusez-moi.
3: Oui, Alan.
4: Compte tenu du prix auquel nous le vendons aux étudiants et aux écoles, quelles améliorations avons-nous apporté au système de Flynn, je veux dire au système d'Encom, à la version 12 de notre OS?
3: On a simplement mis un 12 sur la boîte.

0: Salut à tous et bienvenue. L'émission c'est Encycli, moi c'est Marianne et ça se passe sur Cause Commune, fréquence 93.1.
1: 2m10, 5 landos, un bon morceau, mais ce soir c'est sûr qu'on aura de bons morceaux.
0: Une fois par mois, je vous raconterai un cycle entier sur un artiste ou un courant musical divisé en 4 parties complémentaires qui forment un tout. D'abord l'événement, donc un film, un documentaire, un livre, un album ou un concert. Ensuite l'avant, donc les influences de cet artiste ou de ce courant. Puis l'après, les résonances. Et enfin le presque inénarrable, le morceau qu'il faut clairement chérir et retenir. Pour ce cycle, on va parler de Rod Lyon, de son vrai nom Marc Gillas. Et le programme, c'est le suivant. En partie 1, l'événement, le livre Le Rugissant de Raphaël Malkin, sorti en 2019. En partie 2, l'une des influences de Rod Lyon et de tout ce courant, au travers du morceau Planet Rock, sorti en 82 par Afrika Bambaataa and the Soul Sonic Force. En partie 3, l'une des résonances actuelles du hip-hop en France, à Qui la faute, sorti en 2019 par Kery James et Aurel San. Et en partie 4, le presque inénarrable de la production de Rod Lyon, Mon esprit part en couille d'expression directe, sorti en 95.
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0: Du génie et du drame, pour ce cycle consacré à l'essor de la culture hip-hop en France, des influences de Rod Lyon jusqu'à ses retentissements dans la musique actuelle. Tout de suite, la première partie, l'événement, au travers du livre Le Rugissant de Raphaël Malkin, sorti en 2019.

0: Depuis ce jour, Marc a toujours pensé qu'il était maudit. Ce jour-là, c'était en Côte d'Ivoire, le pays d'origine de son père. Ils étaient encore enfants, lui et son frère, et venaient d'être « intronisés » entre guillemets par le sorcier du village, qui en leur honneur avait sacrifié un poulet en lui tranchant la gorge. Raphaël Malkin écrit « On venait de lui balancer de la mort à la figure ». Quelle phrase et surtout quelle préquelle.
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0: Raphaël Malkin, l'auteur du Rugissant, a placé cette scène à la fin du livre. On a dit scène, oui, parce qu'on était tellement à donf qu'on a eu l'impression d'être jury pour une commission du CNC. Franchement, ce livre, c'est un délire, quoi. Scénario chargé aux multiples arborescences, tant la courte vie du héros semble sans fin possible tant il est résilient. On a d'ailleurs l'impression qu'il est immortel, Red Lion, quand on lit son histoire, même si on sait que depuis novembre 1999, il n'est plus.
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0: Lui, c'est Marc-Olivier Gillas, mais il préférera Marc, puis à la fin de sa vingtaine, peu avant de mourir, Red Lion. C'est un musicien, un découvreur, un inventeur, un producteur et une figure mythique des années 90 en France, qui au fil des pages nous fascine autant par son génie que par la violence qu'il porte en lui. 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
1: 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Et pour une misère de chèque en plus, immense foutage de gueule, franchement, la première grande ken que Red Lion vivra face à l'industrie musicale, selon nous, qui donne une belle envie de vomir en fait, tant on a écouté ce morceau en n'ayant aucune conscience que Alain Bashung et son entourage avaient pu se comporter comme d'immondes salauds.
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1: Marc est mort à 30 ans, et mort assassiné. Il savait déjà qu'il ne vivrait pas vieux et était même étonné d'en être déjà arrivé là, c'était lui-même qui le disait. C'est une phrase à la fois optimiste et fataliste, et après la lecture du livre, on se dit qu'en 30 ans, oh là là, mais quel parcours et quel talent, même s'il était tortueux et souvent abîmé par lui seul.
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1: Tout a deux faces chez lui, ni opposé ni complémentaire, et c'est ça qui le rend complexe et imprévisible. Le passage de l'une à l'autre est toujours brusque et surtout très incompréhensible, vraiment sa life, mais c'est Twin Peaks quoi, parce que ça vrille beaucoup trop vite. De la violence à la repentance et de la création à la destruction.
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1: Mais au fil des pages, on comprend tout beaucoup mieux. Des désillusions après les éclairs de génie, la non-reconnaissance et la vengeance. L'industrie du disque est décrite et vécue comme une bataille sans fin, il n'y a aucune pitié. Raphaël Malkin nous offre des portes en permanence ouvertes par la même clé, celle de Marc Gillas. On lit d'abord des brouilles entre lui et Tonton David, qui pour nous n'était que lié à Un Indien dans la ville, pilier cinématographique assumé de notre enfance, et un sympathique Rasta qui en fait n'était pas si doux et naïf.

On vient ensuite la rencontre avec Mathieu Kassovitz, qui amènera Expression Directe à faire partie de la bande originale du grand classique La Haine. On lit par le même biais Saïd, qui en fait est Saïk Tagmaoui, qui était avec Marc dans le squat effervescent en son temps vers Austerlitz, qui finira donc par jouer dans La Haine et faire une grande carrière au cinéma. On lit donc aussi Bachung, on lit Sébastien Farran, on lit le petit Charles, alias MC Jean Gabin, et entre autres. Les chemins où tu ris sont les mêmes que ceux où tu pleures. La vie est une aventure, il ne faut pas avoir. Il y a beaucoup, beaucoup de références dans ce livre, beaucoup d'anecdotes, à ne pas spoiler parce qu'il faut lire le livre pour comprendre comment tout arrive. Plaisir de lire des mots sur MC Solar aussi, qu'on voit presque comme un ovni dans le paysage musical de l'époque. C'était pourtant lui et lui seul qu'on écoutait parce qu'il était le plus médiatisé, mais surtout le plus consensuel et facile parce qu'il était le plus poétique et le moins brutal.

0: Marc, on a l'impression au fil du livre qu'il a toujours été un peu énervé et que c'est ça qui l'a rendu créatif et fort. Depuis la banlieue avec sa mère et ses frères abandonnés par leur père, tous les quatre. Il a fait son trou et bien à Paris. Il a imposé sa loi, il a imposé son style. Il était aussi craint que respecté parce qu'il ne se battait pas avec les mots, il sortait carrément les guns. Dans des salles de spectacle pour des soirées qu'il organisait, à la Loco de la Place Blanche, au Cafconce de Châtelet, qui nous fait penser aujourd'hui genre au Connétable ou au Petit Tonneau.
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0: Le fond terrible est qu'il ait pété les plombs. Parce qu'à un moment c'était trop, certainement trop épuisant. Oh là là, et qu'est-ce qu'on le comprend franchement ? Un daron des enfers les ayant fait passer du fancy aux abysses, de la famille parfaite à l'abandon, de l'espoir d'un renouveau en Afrique à la violence d'un monde qu'il n'avait pas anticipé. Il était jeune et il était déjà rempli de plaies. Sa mère était comme un filet quand le père s'échinait à couper chaque corde qu'elle tissait, comme lui toute sa vie créait des toiles qu'on déchirait. Des montagnes russes se livrent en fait pendant près de 250 pages, introduites par une citation de Joseph Conrad dans le classique Au cœur des ténèbres, qui est le livre qui est à la base d'Apocalypse Now, et même une autre citation de Roth, le tout achevé par des mots de Rod Lyon lui-même. La toute fin et la note de l'auteur sont à l'image de la vie de Marc Gillas. C'est dur, c'est violent et c'est triste.

Bientôt la quarantaine. 1982, c'est l'année de sortie de Planet Rock, le tube intersidéral cosmique que nous, en vrai, on trouve un peu métallique, de Afrika Bambaataa and the Soul Sonic Force. On n'était même pas nés. Pourtant, les bases musicales qui deviendraient ensuite les nôtres existaient déjà. Séparément, oui, mais assemblés aussi, et ça grâce à Afrika Bambaataa. Si le hip-hop avait explosé dès la toute fin des années 70, voire 80 tout pile, avec des artistes comme Curtis Blow ou encore les Beastie Boys, la musique électronique était moins, voire pas populaire, et surtout beaucoup plus expérimentale. Elle était surtout moins accessible, ou plutôt moins facile, et il allait encore falloir attendre quelques années.

La Sainte Trinité hip-hop existait depuis le milieu des années 70, pas encore commerciale, seulement festive, positive et exploratrice. Avec DJ Kool Herc, le premier des premiers dans les années 70, Grandmaster Flash et donc Afrika Bambaataa. Tous les trois ont grandi à New York, tous dans le Bronx, et s'ils sont tous les trois mythiques, le dernier c'est le plus mythique du mythique. Il est hyper secret, on n'est même pas sûr de sa véritable identité, mais a priori il s'appelle Lance Taylor. Il sera élevé dans une famille militante et défenseur de la cause noire et fondera en 1973 la fameuse Zulu Nation, une organisation décrite comme une alternative pacifiste à la violence émergeant des gangs à New York à cette époque. En gros, c'est vivre la musique, la danse, le graffiti, etc., le hip-hop en général, quoi. Comme expérience de bien, de sagesse, de positif, de compréhension. La discussion, l'apprentissage, l'élévation intellectuelle et comprendre la valeur des actions et mots positifs pour apaiser des conflits. Franchement, c'est joli, quoi. Cette philosophie avec règles de vie individuelles et collectives qui semblent tomber sous le bon sens, à vrai dire, avait visiblement besoin d'être dictée et exprimée tant ses retentissements dans le monde entier ont été conséquents. En France, c'est le DJ Dynasty qui en sera le représentant, le grand master de la Zulu Nation, Hexagonal. Il est l'un de ceux grâce à qui le hip-hop est en France, fort d'un voyage à New York à la fin des années 70 qu'il introduira à toute la culture et le style du mouvement. Merci DJ Dynasty.

0: Notre pays sera d'ailleurs le premier à diffuser une émission exclusivement sur le hip-hop, intitulée sobrement Hip-Hop, diffusée, franchement, on n'y croit pas quoi, sur TF1 en 1984. Mais Afrika Bambaataa and the Soulsonic Force, c'est un groupe de hip-hop, certes, l'un des tout premiers même, mais c'est aussi le témoin d'une époque de renouveau, un groupe de testeurs. Si la musique funk est ultra présente dans les bases hip-hop à l'époque, la musique électronique ne l'est absolument pas. C'est en ça que Planet Rock se démarque et constitue une base pour les directions que prendrait dans un sens le rap et dans l'autre l'électro. Et c'est précisément ça, Afrika Bambaataa, à savoir un savant croisement entre l'avant et l'après, le connu et l'expérimental, la fatalité et l'espoir, la rébellion et le pacifisme.
1: 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Alors que le son soit cool, que le son soit dur. Il est à la genure, au moins pour nous c'est sûr. Il en a mis.
0: Par aucun de ces biais, il ne sera agressif, mais par tous, il sera instructif. Fort de sa connaissance des luttes afro-américaines par sa famille, des violences de gangs dans son quartier du Bronx, des morts auxquelles il sera confronté et de ses voyages en Europe et en Afrique, il met en place des codes qui lui sont propres. Tout a un sens, et plus que ça, tout aura un avenir, mais au moment de la sortie de Planet Rock en 82 chez Tommy Boy Records, c'était impossible à prévoir. Le morceau aura pourtant un retentissement immense, puisqu'au-delà d'être un classique depuis sa sortie, il utilisera des samples de morceaux jusqu'ici inexploités par ce qu'il envisageait. Afrika Bambaataa plus Kraftwerk, ça semble aujourd'hui tellement logique. Lui and the Soulsonic Force utiliseront deux morceaux du groupe allemand, Trans-Europe Express sorti en 77 et Numbers sorti en 81.

On trouvera aussi des parties de Orc 5 de David Vorhaus, un musicien anglais électronique et expérimental, c'est le moins qu'on puisse dire, ainsi qu'une basse plus funk avec Super Sporm de Captain Fly. Des bases multiples et différentes sur lesquelles la culture hip-hop pouvait finalement absolument se caler. Les rythmiques et sonorités électroniques sont absolument idéales pour danser, pour breaker même, et font office de parfait support pour accueillir un rap. Les paroles sont simples mais pas légères, positives mais pas mièvres, vraiment un hymne à ce qu'Africa Bambaataa souhaite transmettre par le biais de la Zulu Nation. L'audace d'avoir samplé Kraftwerk réside dans le fait que les sonorités sont froides, métalliques presque, en total contraste avec ce qu'on peut entendre par exemple dans The Message de Grandmaster Flash. C'était plus chaud, plus coulant, plus rond, avec une grande importance donnée à la basse, que du typique de la musique funk. On entend la manière différente de traiter le synthétiseur, plus sombre, plus stridente, et dans Planet Rock, on a l'impression d'être dans de la science-fiction. On voit des planètes, des galaxies, des machines et des vaisseaux. L'esthétique du groupe n'est pas celle qu'on avait l'habitude de voir à l'époque, à savoir des baskets Adidas, des jeans taille haute, des sweats et du cuir. C'est un mix de beaucoup de styles. Si on regarde la vidéo qui vient en premier pour Planet Rock, on y constate sans surprise que le public est habillé comme on s'y attendait. En revanche, Africa Bambaataa and the Soul Sonic Force, c'est la lune. Mais vraiment, la lune quoi. Lui, il ressemble à un Dark Vador gladiateur doré, et deux autres membres sont également en doré, dont un avec une coiffe d'indien, c'est grotesque. En fait, il ressemble à des personnages, genre presque même des dieux quoi. On s'égare peut-être à penser que c'est une manière de personnifier de manière caricaturale des héros qui viendraient prêcher la bonne parole de la Zulu Nation. Et en vrai, pourquoi pas ?

Africa Bambaataa a ouvert une porte qui n'existait pas encore il y a à peu près 40 ans. Un tremplin pour l'abolition des barrières musicales qui, on s'en rend compte, sont en fait complètement factices. Rock, rock to planet rock, don't stop. Et si vous le trouvez, regardez absolument le film Wild Style, sorti en 82. C'est une base pour aborder chacun des aspects de la culture hip-hop, avec en prime des apparitions de plusieurs artistes, dont Grandmaster Flash. Comme Planet Rock, c'est un classique.

0: On passe maintenant à la partie 3 et au renouveau du hip-hop en France au travers du morceau « À qui la faute » sorti en 2019 par Kery James et Orelsan.
1: 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Ce passé colonial, c'est le vôtre. C'est vous qui avez choisi de lier votre histoire à la nôtre. Et maintenant vous devez assumer, l'odeur du sang vous poursuit même si vous vous parfumez. Nous les Arabes et les Noirs, on n'est pas là par hasard. Tout arrivé à son départ. Vous avez souhaité l'immigration, grâce à elle vous vous êtes gavé jusqu'à l'indigestion. 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
0: Vous ne nous avez pas apporté de réponse, mais vous nous avez permis de nous poser des questions sur les réponses toutes faites qu'on nous donne. La précédente phrase, c'est l'une des dernières et la conclusion qu'on peut entendre dans le film Banlieusard, et sans le moindre doute la plus marquante. Sorti en 2019 sur Netflix, ce film a été écrit par le rappeur Kery James et co-réalisé avec Leïla Sy, et traite du malheureusement éternel et immuable débat sur les banlieues. Dans ce film, ce débat est illustré par deux élèves avocats, l'un banlieusard, l'une parisienne, participant à un concours d'éloquence dont le sujet est le suivant. L'État est-il seul responsable de la situation actuelle des banlieues en France? Lui, le banlieusard, doit défendre le non, elle, la petite bourge, doit défendre le oui. Obviously.
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0: Cette responsabilité, le rappeur français Kery James se la questionne depuis pas encore mais presque 30 ans, depuis le début de sa carrière et sous plusieurs formes. Dans le projet Banlieusard, il y a du théâtre, du cinéma et de la musique. Parce qu'il avait galéré pour faire financer son film, il s'est dit qu'il allait le faire exister sur une scène avec Avif en 2017, joué notamment à Bercy et au Bouffe du Nord à Paris. Ce spectacle est un prémisse du film, abordant la même thématique, sauf que Kery James a le rôle d'un des deux élèves avocats, alors que dans le film, il est le grand frère qui traîne dans des sales coups. Grâce à Netflix, oui, on a vraiment dit ça, ce film a pu exister. Et qui mieux que Kery James pouvait l'illustrer musicalement, on y entend la mafia qu'un free, des morceaux de lui en solo comme Lettre à la République, avec des petites digressions jubilatoires comme Little Ghetto Boy du tristement irremplaçable Donny Hathaway.

0: Mais le morceau le plus représentatif du film, c'est le featuring de Kery James avec Orelsan, sorti le 13 septembre 2019. Il ne figure pourtant pas dans le générique, mais vraiment c'est tout comme. La trilogie complémentaire et pluriartistique du projet de Kery James, Avif, À qui la faute et Banlieusard, donc la pièce de théâtre, un morceau et le film. À qui la faute et son clip font office de bande-annonce, fruit vidéo toujours de l'alliance Kery James et Leïla Sy. Le morceau sortira le 13 septembre 2019 à l'occasion de la réédition de l'album Je rappe encore, sorti initialement en 2018, le film Banlieusard un mois après, le 12 octobre. Alors Banlieusard et À qui la faute, ça a été deux cartons. Le premier hyper attendu sur Netflix et en une semaine d'exploitation vu par 2,6 millions de foyers, grand délire. Et le second apparemment featuring le plus attendu du rap français de 2019, rien que ça, avec aujourd'hui plus de 11 millions de vues sur YouTube. On peut dire clairement qu'on a dépassé le succès d'estime là. On n'en écoute pas beaucoup de rap français, nous en vrai, mais Kery James c'est autre chose. Et Orelsan aussi d'ailleurs, mais pas pour les mêmes raisons. Le premier, on l'a toujours admiré pour son engagement et la beauté de sa voix, et par beauté, on entend à la fois de timbre et de sens. On aime qu'il n'aime pas ce que le rap diffuse aujourd'hui parce qu'il ressemble à la société, il est vide de sens mais rempli de capitalisme. On a perdu le verbe, on a perdu l'art, on a perdu l'art pour dire, on a perdu l'essence du rap. Orelsan, on l'a connu bien vulgaire pour la Saint-Valentin, puis on l'a découvert émouvant et ou gaulerie au ciné sur Canal, dans Comment c'est loin et bloqué, puis plus mélancolique, politique et parfois pathétique dans son dernier album La fête est finie, sorti en 2017.
1: Hey, rappeur de la famille, il nous ferait-il pas un petit rap?
2: Non.
1: Allez, une chanson.
2: Ok. 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

0: Même si le clip d'À qui la faute n'est pas le film, il est une illustration de la même idée. Les arguments énoncés par chacun des deux rappeurs sont les mêmes que ceux des deux étudiants en droit dans le film. Une nouvelle fois et comme au théâtre, Kery James dit que l'État n'est pas le seul responsable face à la situation dans les banlieues et Orelsan défend l'idée inverse. La symbolique des couleurs et des matériaux est importante dans le clip, même si elle est simple. Kery James est vêtu de blanc, Orelsan de noir, même s'ils étaient tous deux arrivés en blanc. La nécessité de deux entités pour débattre, sur un support en miroir, du reflet, probablement parce qu'il ne faut plus cacher, il faut regarder, il faut nous regarder.
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0: est comme ça. L'instru est mélancolique, aiguë, pointue et percutante. Pour Kery James, banlieusard ou pas, quand on veut, on peut, même si c'est moins simple. J'ai dû en faire deux fois plus que ceux qui ont deux fois moins de talent que moi. La fatalité ne résout rien, tout est une question de point de vue, sans déconner. Les phrases sont dures mais réelles, crues mais pas violentes. Ce sont des constats dont ils sortent des diagnostics auxquels ils essaient d'appliquer des stratégies, bonnes ou mauvaises, malveillantes ou mesquines, d'avant ou pour l'après. Il est assez beau de voir que les paroles du côté de la faute partagée par le citoyen et par l'État, déclamées par Kery James, sont plus positives parce qu'un citoyen est avant tout un homme et que l'homme est par définition un être résilient et qu'il veut vivre et progresser.

L'État est absolument déshumanisé parce que l'État est vu comme une entité insensible à la banlieue. Les problématiques sociales actuelles, mais aussi provinciales comme celles des Gilets jaunes, sont abordées. On les a montrées pendant des mois dans les médias, alors que la banlieue porte un gilet jaune depuis 20 ans, tout le monde s'en bat les couilles. Ça, c'est une citation. Ce ne sont que des évidences, presque des clichés, mais des vérités, on en est sûr, pas suffisamment martelées, parce qu'encore présentes. Vous savez, les mêmes que Mathieu Kassovitz, qu'on voit quelques minutes dans le film Banlieusard, faisait ressortir dans La Haine en 95, ouais, 25 ans, sans mieux quoi. L'essentiel, c'est la lumière de Kerry James et l'espoir philosophique qu'il amène dans sa prose. Parce que des vers ne doivent pas se contenter d'être beaux, ils doivent avoir du sens. Même et surtout quand ils décrivent le réel. Finir sur l'espoir de l'État et les citoyens comme entité pour que ça change, qu'est-ce qu'on fait? Vaste question. Dans une interview donnée sur France Inter le 22 novembre 2018, Kerry James, entre autres intelligences, répondait déjà à la question que pose le film, la pièce et le morceau par une autre, plus large et plus universelle, disait-il. Est-ce que le fait d'être gouverné exempte impérativement les citoyens de toute responsabilité? Pour nous non, mais peut-être que pour certains oui, mais en tout cas ça tombait bien à l'époque on a écrit ce texte parce qu'on repartait pour un deuxième confinement. C'était l'occasion de méditer là-dessus en trois parties. Si vous mettez Banlieusard, n'hésitez pas à le faire suivre du documentaire à voix haute racontant le concours Eloquentia qui, comme son nom l'indique, traite de l'éloquence. Pour plus de Kerry James et moins de Weshden, objectivement et clairement, sans débat.

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1: Tout de suite, la quatrième et dernière partie, au travers du morceau Mon esprit part en couille, sorti en 95 par le groupe Expression Directe et produit évidemment par Red Lion.

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1: 1995. Il paraît que c'était la meilleure année du rap. C'est d'ailleurs pour ça que le groupe français 1995 avait choisi ce nom. Dans le monde, et en tout cas aux États-Unis et en France, ça c'est certain. Si les Amériques avaient accueilli en cette année bénie Lab Cabin California de The Far Side, Gangsta's Paradise de Coolio et le Jazz Matas Volume 2 de Guru, ou encore l'hypermassive The Infamous de Mobb Deep, franchement nous, on n'était vraiment pas en reste. Mon esprit part en couille d'Expression Directe, Paris sous les bombes de NTM, Qu'est-ce qui fait marcher les sages des sages poètes de la rue, Metakemat d'Akhenaton, ou encore notre morceau de boom préféré simple et funky du regretté groupe Alliance Ethnique. Combien de litres d'oasis tropical on a descendu en écoutant ça? C'est absolument incalculable parce que c'est titanesque. C'était sympa, Alliance Ethnique, c'était dansant, c'était funky, c'était good mood. Nous, on était trop jeunes en 95 et donc c'était ça qu'on voulait et qu'on considérait comme le rap. Trop content de réussir à retenir les paroles et les rebalancer après avec une immense fierté. Vous

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1: Mais cette même année, un film qui allait devenir culte sortait au cinéma, La Haine, de Mathieu Kassovitz. Et là, tu la perds, ta bonne humeur, et c'est bye bye l'oasis tropicale et bonjour Chanteloup les vignes. Le scénario du film a pour origine l'affaire Makome Mbowole de 1993 et les émeutes qui en ont découlé, dépeignant au travers de trois amis et de leur pérégrination le quotidien de jeunes banlieusards le temps d'une nuit. Le lever de voile sur la banlieue et les problématiques y étant liées avaient à l'époque suscité beaucoup de vives réactions, notamment politiques ou policières, et le service d'ordre avait d'ailleurs tourné le dos aux membres de l'équipe lors de leur montée des marches à Cannes en 1995. Que ces rudes, bon sang! Son intelligence et sa qualité avaient néanmoins et heureusement été acclamées et récompensées par le prix de la mise en scène, évidemment.

Si ce film avait été un tremplin pour Mathieu Kassovitz, Vincent Cassel, Hubert Koundé et Saïd Tegmaoui, les trois derniers étant les trois héros, il l'avait aussi été pour le groupe de rap Expression Directe, présent lui aussi sur les marches de Cannes. Mon esprit part en couille, c'est le morceau qu'on a retenu dans le film. Produit par Rod Lyon, donc le héros de ce cycle, il était en vérité sorti l'année d'avant en 1994 sur la compilation Ghetto Youth Progress volume 1, en compagnie d'autres artistes du label du même nom, une mini-hardis culte pour tous les puristes de rap français. Ghetto Youth Progress, abrévié JYP, était un projet à trois, monté en 92 par Marc Gillas, alias Rod Lyon, Frankie et Don Lascar, et le dernier il s'appelle en vrai Jean-Luc, et ils gravitaient tous les trois dans un squat à Austerlitz, qui fut en son temps la place to be à Paris, dans lequel on avait notamment pu croiser Saïd Tegmaoui avant sa carrière et où moult soirées eurent lieu. C'est à cette période que Marc rencontrera Mathieu Kassovitz qui, pour la faire courte, à l'écoute du morceau d'Expression Directe sera absolument conquis et désirera le placer dans son film, donc La Haine.

Comme pour tout ce qui touchait à Rod Lyon, certes du rude et de l'obscur, mais aussi et surtout des fulgurances et des moments de grâce. Alors le groupe Expression Directe, il est originaire de Mantes-la-Jolie, existe depuis 1994, peu de temps avant son exposition médiatique grâce à la haine donc. Les membres sont Delta, Cartra, Le Tin et Weedy, et tout ce qu'on peut dire après l'écoute de plusieurs de leurs morceaux, c'est qu'on est passé vraiment à côté de quelque chose. Bon, en même temps, on était trop jeunes, quoi. Leur musique condense beaucoup de ce qu'on chérit et qui, pour nous, constitue une base dans notre culture musicale, avec des codes qu'on ne rattachait pas à la France. Même si le morceau débute par des mots d'Akhenaton du morceau L'aimant de Ayam de 93, la suite, elle est résolument West Coast, et plus précisément West Coast, années 90, le tout début quoi. Que ça fait du bien, bon sang, d'entendre ça. L'instru est tellement typique que ça nous émeut presque de l'entendre avec des paroles françaises. Une énorme ligne de basse un peu huileuse, si vous comprenez l'analogie, qui immédiatement nous fait penser au tube intersidéral de Snoop Dogg, Who I Am, What's My Name, sorti en 93. Un emblème pour tout le G-Funk avec des samples de George Clinton, de Funkadelic et Tutti Quanti. Le premier truc auquel on a pensé en écoutant Mon Esprit part en couille, c'est en vérité Flashlight de Parliament. Franchement, il y a pire et la question serait même plutôt de savoir s'il y a mieux. Morceau déjà samplé par Snoop, par Tupac, par Brand Nubian, entre autres, il est ultra typique de la manière dont la basse existe dans le funk et par extension dans le G-Funk. Sur ce dernier morceau, Bootsy Collins n'avait pas joué et à sa place c'était plusieurs mini-moog, vous savez les petites machines. Et elles seront ensuite ces petites machines reprises par Dr. Dre et toute la compagnie, d'où ces sonorités informatisées présentes dans tous les morceaux hip-hop de cette époque.

Le second truc auquel on a pensé, et toujours vraiment pas des moindres, c'est Passing Me By des Américains de The Far Side. Même si c'est West Coast, même époque, tout ça, ils sont considérés comme faisant du hip-hop alternatif. D'abord parce qu'ils ne sont pas du genre meuf à poil dans cabriolet avec coupe de champ. Ensuite parce que leurs influences musicales sont plus larges et plus tranquilles. The Far Side sont davantage orientés vers le jazz, sans toutefois omettre quelques Sly Stone ou James Brown pour le funk, mais dans Passing Me By, c'est par exemple à Quincy Jones qu'ils se réfèrent, avec le morceau tellement connu Summer in the City, en calant un son de saxophone qui précède chacun des refrains.

Dans mon esprit par en couille, cet instrument est ultra présent. Et avec surprise, parce qu'il apporte une tonalité presque en contradiction avec la chaleur californienne du côté G-Funk. Dans une version différente du morceau, qui est d'ailleurs celle du clip, Expression Direct avait aussi inclus un sample de Shy Guy de la chanteuse Diana King, rendant le tout plus reggae et donc plus chill, on va même aller jusqu'à dire plus cheesy. Expression Direct mêle plein de codes, dans l'instru certes, mais dans les textes aussi. C'est une peinture de ce qu'ils vivent dans leur quartier en y mêlant l'époque d'il y a 25 ans qui n'a pourtant pas bougé d'un cil. La mode kiss, les potes, le sida, la prison, le deal, l'argent, le sexe, la famille, les origines, la langue, etc. Dans un texte garni de verlan qui fait tellement plaisir à lire et à entendre. À écouter d'urgence l'album Le bout du monde d'Expression Directe, produit par Rod Lyon et sorti en 98. Des instrus de fou qui font tout autant penser à Bobby Caldwell qu'à Juicy de Biggie, pourtant ce dernier étant East Coast, comme quoi, enrichi d'instruments inattendus comme de la flûte traversière, de voix féminines à la Faith Evans, de gimmick reggae et même du lac des cygnes de Tchaïkovski dans Comme Oswald, qui est clairement la meilleure de l'album.

0: Patrick.
1: Merci infiniment de votre écoute. C'était Encycli, c'était Marianne. Et tout à l'heure, on démarre un nouveau cycle, cette fois-ci consacré aux Rolling Stones.
2: 2m10, un clando, un bon morceau. Mais ce soir, c'est sûr qu'on aura de bons morceaux.
1: Ça se passera toujours sur Cause Commune et donc toujours sur 93.1. A plus tard.

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2: Bonjour ou bonsoir. Quand vous écouterez cette virgule, soit à sa sortie le lundi à 14h30, soit lors d'une autre diffusion, ce sera jour ou nuit, aube ou crépuscule, mais toujours poétique. En avril 2020, la première virgule poétique d'un coin quelque part fêtait le premier anniversaire et la 20e émission. Là, j'en suis à la fin de la seconde année, avril 2021, et c'est la 44e, comme je suis passé à une fréquence bimensuelle sous l'insistance amicale d'Olivier, le directeur de Cause Commune. 20 plus 2 fois 12 égale 44. Haha. On a avancé sur plusieurs sujets, en tout cas en un an. Dans cette heure, vous entendrez les voix d'amis, actrices, complices, lisant des textes autour des sujets de l'émission d'un coin quelque part. Corinne, Karine, Marc, Titouan, Kia, Thomas prêtent leur voix et leur sensibilité à des paroles, des mots, des pensées. Celui qui résume ou non, plutôt éclaire ce que je cherche ici dans cette émission est celui de Vinciane Després dans son écrit « Habiter en oiseau ». Je la cite ici et vous entendrez dès le début l'extrait plus large d'où je tire cette pensée que je fais mienne et que j'aurais aimé avoir écrite. Multiplier les mondes peut rendre le nôtre plus habitable. Créer des mondes plus habitables, ce serait alors chercher comment honorer les manières d'habiter. Répertorier ce que les territoires engagent et créent comme manière d'être, comme manière de faire. Comme manière d'être chez soi. Émaillé de musique, de chansons de plusieurs époques, ces textes que je vous invite ici à écouter sont une promenade. On y va ? C'est parti.

S'il y a des territoires qui tiennent à être chantés, ou plus précisément qui ne tiennent qu'à être chantés, s'il y a des territoires qui tiennent à être marqués de la puissance des simulacres de présence, des territoires qui deviennent corps, et des corps qui s'étendent en lieux de vie, s'il y a des lieux de vie qui deviennent champs, ou des champs qui créent une place, s'il y a des puissances du son et des puissances d'odeur, il y a sans doute quantité d'autres modes d'être, de l'habiter, qui multiplient les mondes. Quel verbe pourrions-nous découvrir qui évoque ces puissances? Y aurait-il des territoires dansés? Puissance de la danse à accorder? Des territoires aimés qui ne tiennent qu'à être aimés? Puissance de l'amour? Des territoires disputés qui ne tiennent qu'à être disputés? Partagés, conquis, marqués, connus, reconnus, appropriés, familiers? Combien de verbes et quels verbes peuvent faire territoire? Et quelles sont les pratiques qui vont permettre à ces verbes de proliférer? Je suis convaincue, avec Haraway et bien d'autres, que multiplier les mondes peut rendre le nôtre plus habitable. Créer des mondes plus habitables, ce serait alors chercher comment honorer les manières d'habiter. Répertorier ce que les territoires engagent et créent comme manière d'être, comme manière de faire. C'est ce que je demande aux chercheurs. Je dis habiter, je devrais dire cohabiter. Car il n'y a aucune manière d'habiter qui ne soit d'abord et avant tout cohabiter. Et je dis répertoire, car c'est délibérément le projet le plus modeste auquel je me suis attelée, celui de m'en tenir à

lister des habitudes. Ce qui ne veut pas dire des routines, mais des inventions de vie et de pratiques qui attachent l'agir et le savoir à des lieux et à d'autres êtres. Enquêter à ce sujet, rejouer les évidences, décrire avec curiosité ce qu'habiter suscite comme mise en rapport et comme manière d'être chez soi.

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0: La maison est un corps d'image qui donne à l'homme des raisons ou des illusions de stabilité. Pour mettre en ordre ces images, il faut, croyons-nous, envisager deux thèmes principaux de liaison. Premièrement, la maison est imaginée comme un être vertical. Elle s'élève, elle se différencie dans le sens de sa verticalité. Elle est un des appels à notre conscience de verticalité. Deuxièmement, la maison est imaginée comme un être concentré. Elle nous appelle à une conscience de centralité.
1: Nos maisons sont bâties sur d'autres maisons en marbre et bien droites, et celles-ci le sont sur d'autres. Leurs fondations reposent sur des têtes de statues debout et sans main. Ainsi, dans la plaine, sous les oliviers, aussi bas que soient abritées nos chaumières, étroites, en fumée, une seule cruche près de la porte, tu crois habiter tout en haut. Et alentour, le vent t'éclaire, ou bien tu crois vivre en dehors des maisons, n'avoir aucune maison et tu marches nu, solitaire, sous un ciel d'un bleu ou d'un blanc effrayant, et une statue, parfois, pose légèrement sa main sur ton épaule.

la fermeture, on en parlait. Le mot était omniprésent. Pour les frontières, pour les portes, sécurité, verrou, tirer, la fermeture, la chose était omniprésente, mais on disait reprise en main, méfiance, on ne parlait pas d'intolérance, on parlait de respect. Respect des lois, du droit, du territoire, jamais de la personne. Vous

0: Moi-même, il y a des moments où je me demande si j'ai tout mon bon sens. Quelquefois, je me pose la question. Parce qu'il m'arrive des choses que je ne peux pas expliquer. Comment expliquez-vous ça? Exemple, je rentrais de voyage. Je mets ma voiture au garage qui est juste en face de chez moi. Je sors ma valise. Distrait, je garde la clé de la voiture à la main et j'ouvre la porte de ma maison avec la clé de ma voiture. Le temps de réaliser, j'avais fait 30 km, alors que la route n'était même pas glissante. Je me suis dit, bon, puisqu'en ouvrant la porte de ma maison avec la clé de ma voiture, j'ai fait 30 km dans le sens de l'aller, en fermant la porte avec cette même clé, je vais faire 30 km dans le sens du retour. Hop! Je referme la porte à double tour. Au lieu de 30 km, j'en ai fait 60. Je me suis retrouvée à 30 km de ma voiture, mais de l'autre côté. Je me suis dit, bon, je vais donner un simple tour de clé et je vais regagner mon point de départ. Hop! La maison qui cale. Une maison qui venait de faire combien? 90 km au quart de tour, comme sur des roulettes. Elle cale. On ne sait pas pourquoi. Alors, obligée de faire les 30 km à pied pour aller rejoindre ma voiture et pour constater devant ma voiture que j'avais oublié la clé de ma voiture sur la porte de ma maison. Alors j'ai essayé d'ouvrir la portière de la voiture avec la clé de la valise. La voiture qui se fait la malle. Obligée de refaire les 30 km en sens inverse, la voiture à la main, en la tenant par la poignée comme une valise, en redoutant de rencontrer le type avec sa voiture en bandoulière. Il m'aurait posé des questions idiotes, ce type, c'est certain. Je n'ai plus qu'une chose à faire, c'est de remorquer ma maison jusque dans mon garage pour y faire les réparations nécessaires. C'est pas la peine que je continue, les gens ne me croient pas. Je le vois bien. Et ils ont raison, c'est tellement énorme ce que je raconte là. C'est gros comme une maison. D'ailleurs, les gens sont tellement gentils, ils voudraient me croire. Ils me disent « Monsieur, vous n'auriez pas une preuve de ce que vous avancez ?» Un témoin clé? Et j'en ai un. Il y a un spectateur qui est venu me voir. Il m'a dit « Monsieur, moi j'ai vu votre maison glisser sur la route. Elle a croisé la mienne qui glissait dans l'autre sens. C'est tellement énorme que je ne l'ai pas cru. »
1: Celui qui regarde du dehors à travers la fenêtre ouverte
2: ne voit jamais autant de choses que celui qui regarde une fenêtre fermée.
1: Celui qui regarde du dehors
2: celui
1: à travers
2: qui regarde
1: la fenêtre
2: du dehors
1: ouverte
2: à travers la fenêtre ouverte ne voit jamais autant de choses que celui qui regarde une fenêtre fermée.
3: Il n'est pas d'objet plus profond, plus mystérieux, plus fécond,
1: plus ténébreux, plus éblouissant
2: qu'une fenêtre éclairée d'une chandelle.
3: Chandelle.
2: Chandelle. Il n'est pas d'objet plus profond, plus mystérieux, plus fécond, plus ténébreux, plus éblouissant qu'une fenêtre éclairée d'une chandelle.
3: Celui qui regarde du dehors, à travers la fenêtre ouverte, ne voit jamais autant de choses que celui qui regarde une fenêtre fermée. Il n'est pas d'objet plus profond, plus mystérieux, plus fécond, plus ténébreux, plus éblouissant qu'une fenêtre éclairée d'une chandelle. D'une chandelle.
1: Ce qu'on peut voir du soleil est toujours moins intéressant que ce qui se passe derrière une vitre.
2: Ce qu'on peut voir au soleil est toujours moins intéressant que ce qui se passe derrière une vitre.
3: Derrière une vitre.
1: Dans ce trou noir ou lumineux. Dans ce trou noir ou lumineux. Celui qui regarde du dehors à travers la fenêtre ouverte.
3: Ne voit jamais autant de choses que celui qui regarde une fenêtre fermée.
2: Celui qui regarde du dehors à travers la fenêtre
3: ouverte. Celui qui regarde du
1: dehors à travers la fenêtre ouverte.
3: Ne voit jamais autant de choses
1: que celui qui regarde une fenêtre fermée.
2: Celui qui regarde fermée. Du dehors fermée. À travers
1: Il n'est pas d'objet plus profond, plus mystérieux.
3: Plus fécond, plus ténébreux, plus éblouissant.
2: Qu'une fenêtre éclairée d'une chandelle.
3: D'une chandelle.
2: Qu'une fenêtre éclairée d'une chandelle.
3: Il n'est pas d'objet plus profond, plus mystérieux. Plus fécond, plus ténébreux, plus éblouissant.
2: Qu'une fenêtre éclairée d'une chandelle.
1: Ce qu'on peut voir au soleil.
2: Ce qu'on peut voir au soleil est toujours moins intéressant que ce qui se passe derrière une vitre. Ce qu'on peut voir au soleil est toujours moins intéressant que ce qui se passe derrière une vitre.
3: Dans. Vite.
2: Dans ce trou.
4: Dans.
2: Dans ce trou.
3: Dans ce trou dans. Noir.
2: Dans ce trou noir où lumineux vit la vie.
3: Vit la
2: rêve
3: vie.
2: La vie.
3: Rêve la vie. Souffle la vie.
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Ida n'aimait pas les portes. C'était une des choses qu'elle n'avait jamais aimées. Les gens devaient être là comme ça et ne jamais passer par une porte. Ida, dans la mesure du possible, évitait d'y penser. Les gens passaient toujours par la porte. Elle n'aimait pas sortir dîner chez les gens parce que là, il fallait passer par une porte. Le restaurant, c'était différent. Il n'y a pas de porte, vraiment. Elle aimait assez les pièces, mais elle n'aimait pas les portes. Andrew était différent. C'était tout naturellement qu'il passait par les portes. Il passait par une porte. Il était toujours le premier et le dernier à franchir le seuil de la porte. Seuils et portes, pour lui, allaient de soi. Ida et lui n'en parlaient jamais. On pourrait dire qu'ils ne parlaient jamais de rien, mais des portes, ils n'en parlaient certainement jamais. Les Français disent qu'il faut qu'une porte soit ouverte ou fermée. Mais qu'elle soit ouverte ou fermée ne l'intéressait pas. Ce qui l'ennuyait vraiment, Ida, c'est qu'il y avait des portes. Ça ne l'ennuyait nullement d'attendre sous un porche ou dans un hall, mais elle n'aimait pas les portes. Naturellement, il était assez logique, vu son aversion pour les portes, qu'elle ne sorte jamais voir personne. Elle sortait, elle aimait sortir, mais pas franchement le seuil d'une porte. Rien à faire, elle était comme ça. Un jour, elle en parla. « Quand vous vous trouvez dans un endroit ouvert de la maison, dit-elle, et que vous parlez à quelqu'un qui peut vous entendre, c'est très agréable. Il est très agréable d'être dehors ou dedans. Mais les portes, ça n'est jamais agréable. » Avait-elle toujours été comme ça? Elle ne s'en souvenait pas. Les portes elles-mêmes, en un sens, elle ne s'en souvenait jamais. Ce n'était pas souvent qu'elle en parlait. Elle ne les aimait pas, c'est tout. Elle partit vivre quelque part et resta là, assise, tout le temps. Elle n'avait même plus de chien, elle n'avait plus de ville, elle vivait seule et restait assise. Elle sortait de temps à autre, elle écoutait les gens, n'importe qui, parler des prix qu'ils s'attendaient à voir tomber. Elle vit une pétition qui disait « S'il vous plaît, de l'argent pour les chômeurs » et un tas de gens étaient groupés autour et regardaient. Ça ne l'intéressait pas, elle n'était pas une chômeuse. Elle restait assise tout le temps et ça lui suffisait toujours. C'était à la portée de n'importe qui. Quelqu'un s'était approché et lui avait demandé où était Arthur. Elle lui avait dit qu'Arthur était parti. Très vite, elle s'en était allée et personne, après son départ, n'avait plus su que dire. Il ne le savait pas, mais elle était partie. Ils auraient voulu lire des choses sur elle, mais c'était impossible, car on n'avait rien écrit. Ils se contentaient donc d'attendre.

Une vie s'est éteinte, ta vie est terminée. Tu trottinais dans les petites rues de Vienne, tu bossais, tu nettoyais, tu mènes laborieusement ta barque. 3 enfants. Leur as-tu fait cadeau d'une belle vie? Le temps s'est écoulé beaucoup trop vite. Tu as passé beaucoup d'heures, de jours et d'années dans une complète solitude. Tu t'es fatigué et tu es prête à présent à mourir. On vient maintenant te chercher pour faire de toi un beau cadavre. Non, tout n'est pas encore terminé. Voilà seulement que ton logement est libre, dans le 7e arrondissement au 1er étage. Maintenant qu'il est vidé par la municipalité de Vienne, un long tuyau orange jette à présent un regard par ta petite fenêtre qui donne sur ta rue. Et dans ta rue tranquille, il y a un conteneur à ordures. Le long tuyau avale tout de toi, le tapis en coco, ta vaisselle, tes chaussures, et le balai à franges, le vieux téléviseur et ta photo de mariage. Tes fleurs que tu arrosais sont maintenant dans le conteneur, entre ta descente de lit et ton chapeau rouge, et tout dans ce conteneur viennois est chiffonné. Mais toi, tu es heureuse car tu sais que tu ne pourras jamais emporter tout ça.

0: La rue, les villes, les tentes, les bancs, les squares et l'abri des buissons. Une nuit, un matelas dehors, une nuit de plus. Elles se suivent, se ressemblent, sous la pluie, sous le vent, en été, en hiver. C'est la rue dans les villes, la jungle sans protection. À la merci.
1: Et il y a les silences de certaines, regards fuyants, une honte, comme une tache sur le visage, comme une marque indélébile. Elles partent toujours plus tôt, arrivent trop tard et évitent les regards, les questions, les sourires. Celles-là, on ne les entend pas, on ne les voit pas, on ne les connaît pas. C'est ce qu'elles veulent, se faire oublier, passer discrètement, sans être vues, disparaître, ne plus nous être. Comme déjà parties, elles s'effacent. Ne sont-elles en fait pas encore arrivées, accrochées entre un ici et un là-bas? Elles flottent sans poids, elles transpercent l'air. Ces femmes fantômes ont aussi leur place ici, et leur silence nous habite.

La réussite sociale n'a pas de sens chez nous. On ne veut pas être des employés, ni des patrons non plus. Quand un homme gagne de quoi manger pour le jour même, cela lui suffit. Cela va très loin car pour nous, le mot lendemain n'existe pas. Il est inconnu dans notre langue. Il n'y a qu'une seule chose qui compte, l'instant présent et la personne qu'on a en face de soi. Chez nous, il y a des choses qui n'ont aucun sens. Le sport, la mode, cela nous paraît enfantin. Nous sommes un peuple de nomades et ça, les sédentaires ne l'acceptent pas. Ils veulent même nous faire payer notre liberté. Dans le nomadisme, il y a des choses très belles. Les gens le savent ou le sentent. Nous, on aime l'espace. Dans les villes, il n'y en a pas. Dans le nomadisme, on ne veut pas accumuler. Même si on voulait, on ne pourrait pas. La liberté complète n'existe pas, mais nous, on en a un peu plus que les autres. On ne supporte pas d'être enfermé, figé quelque part. Le mouvement, c'est la vie. L'immobilité, c'est la mort. Il y a quelques années, j'ai eu un moment de folie. J'ai eu la faiblesse d'acheter une petite maison. Après la signature chez le notaire et la remise des clés, je suis allé dans cette bicoque, j'ai ouvert la porte et là tout à coup ça m'a fait drôle. J'ai eu l'impression de me retrouver dans un caveau, vous savez, ces monuments qu'on trouve dans les cimetières. J'ai refermé la porte et rendu la clé au notaire.

0: cherche un gîte pour dormir. Il a passé des roues à ses doigts, sa main et son gîte. Une roulotte qui chemine sur la page. Sa main cahote sur le chemin ignorant de la pensée. Le roulis de sa main laisse de longues traces. C'est une belle écriture. L'écriture des ronces sur la chaussée boueuse. L'aube et son frimas. La gelée qui enlace l'herbe verte. Le froid sait bien dessiner la mouvance. La porte est entrouverte. Le café fume. Le vent vient partager un peu d'arabica. Le gitan regarde au dehors. Le vent vient lui serrer la main.
1: On avait dans notre roulotte une lumière avec du pétrole. Malheureusement, mes parents ne l'allumaient pas tous les soirs, car le pétrole, ça coûtait cher. Et mes parents n'avaient pas toujours les moyens. Alors on se contentait d'une bougie, s'il y en avait là aussi. Il fallait les acheter, et s'il n'y avait pas les sous, il n'y avait pas de lumière. La troisième solution, c'était une lumière fabriquée par nous-mêmes, c'est-à-dire en prenant un gobelet en alu ou en ferraille, où l'on mettait de la graisse à un vieux lacet ou un bon morceau de tissu, d'un vieux matelas par exemple. Et voilà qu'on avait de la lumière. Ou encore la lumière du feu. Le soir, on entendait le bois faire du bruit en le brûlant, et le feu nous éclairait la roulotte. C'était sombre, mais mieux que rien. Et en plus, on n'avait pas de télévision, peut-être une radio, où là, il y avait juste la FM qui marchait, juste pour quelques minutes, pour entendre l'heure, car des fois, on n'avait même pas de montre. Et ce silence qu'il y avait. Malgré qu'on était une famille nombreuse, je me rappelle qu'on s'entendait même respirer, tellement il y avait un silence.

si je regarde à travers les barreaux, la dernière chose que je vois avant de m'endormir, couché sur mon lit de fer, sous une couverture propriété de l'État, est le grillage métallique tendu au-dessus de la cour. Cette image, pourtant, à ce jour, n'a jamais trouvé sa place dans mes rêves. S'il m'est arrivé quelquefois de rêver que je sortais de prison, la vie en cellule proprement dite ne semble fournir aucune matière à mes rêves. Je crois simplement que pour l'instant, la prison n'intéresse pas les rêveux en moi. Toujours est-il que le rêve qui m'a amené à réfléchir au rêve en prison n'avait rien à voir avec celle-ci. D'ailleurs, il était trop court pour qu'on puisse véritablement parler d'un rêve. Une femme marchait. Une femme que je n'avais jamais vue. Un visage ordinaire, un corps ordinaire, des habits ordinaires. Elle est passée devant moi une seconde, puis elle a disparu. Je ne me souviens plus des traits de son visage, seulement qu'il était ordinaire. Une faible lumière éclairait cette femme. Mystérieuse lueur qui dessinait sur son poignet une minuscule tache rouge, le seul point lumineux de tout le rêve. J'ai ouvert les yeux. Pourquoi cette tache rouge a été la première chose que je me suis dite en m'éveillant et même peut-être avant de m'éveiller. J'ai frissonné. Comme n'importe qui, je rêve de tout et n'importe quoi. Les rêves sont le Dieu qui est en nous, ou bien le fou. Or, ce soulèvement désordonné propre au Dieu et au fou ne répond-il pas à un besoin de folie par laquelle, l'espace d'un court moment, notre existence voudrait se libérer du joug de la raison qui trop souvent l'opprime? Ou bien veut-il nous arracher définitivement à elle pour nous laisser au bord de la folie? Je n'en sais rien. Mais j'aimerais savoir à quoi rêvent les fous. Que voient-ils dans leurs rêves? Si la nuit, les gens sains d'esprit déraisonnent en rêve, les fous, eux, y retrouvent-ils la raison? La réponse à ces questions m'échappe. Les combles de notre esprit grouillent d'un tas d'êtres que nous ignorons, inconnus, invisibles. Ce sont eux qui viennent la nuit mettre sans dessus dessous tout ce que nous avons réussi à mettre en ordre dans la journée. Ils se promènent tranquillement en nous, tellement à leur aise, qu'on ne sait plus très bien si c'est nous ou bien eux le propriétaire des lieux. De la baraque, en tout cas, nous ne sommes pas tout à fait maîtres. Les rêves en sont la preuve. C'était la première fois qu'un de mes rêves suscitait une telle curiosité et même une telle inquiétude en moi. Qu'un locataire, voire un propriétaire, puisse loger si profondément en moi-même, au point d'inventer un tel détail et me l'exhiber. Voilà ce qui m'effrayait. Quel être vivait là et qui était capable d'imaginer cette tâche, tout en me cachant les raisons que j'avais de l'avoir en rêve? À quel autre détail s'intéressait-il? Que se passait-il dans ma tête depuis 6 mois que je vivais dans ce cube de fer et de béton? Cette tache rouge était-elle la transcription inconsciente d'une chose que j'aurais vue sans en garder la trace? Ou bien une pure apparition dépourvue de tout lien avec une réalité extérieure? Or, dans une cellule de prison, bien peu nombreuses sont les impressions que vous recevez du monde extérieur. J'ai passé toute la nuit à fouiller ma mémoire jusque dans les moindres recoins, cherchant désespérément d'où venait ce rouge, et je n'ai rien trouvé, pas le moindre indice, rien, ni nostalgie, ni désir, ni peur, ni souvenir, nul sentier de mon âme, même le plus tortueux, ne menait à la tache rouge. Je m'étais égarée en elle. Inventer une si petite tache réclamait une imagination plus fine, plus subtile que celle qui y crée spectre et abîme, extase et orgie, une imagination supérieure, créatrice. Et constatant cela,
J'ai été pris d'effroi, réalisant qu'il existait au fond de moi-même une force secrète dont la puissance excédait tout ce que j'avais pu imaginer.

0: Recette.
1: Prenez un toit de vieille tuile un peu avant midi. Placez à côté un tilleul déjà grand, remué par le vent. Mettez au-dessus d'eux un ciel de bleu, lavé par des nuages blancs. Laissez-les faire. Regardez-les.
2: Si les poètes étaient moins bêtes, et s'ils étaient moins paresseux, ils rendraient tout le monde heureux. Pour pouvoir s'occuper en paix de leurs souffrances littéraires, ils construiraient des maisons jaunes, avec des grands jardins devant, et des arbres, pleins de oiseaux, des mirliflutes et des liseaux, des mésongres et des feux vertes, des plumuches, des picassiettes, et des petits corbeaux, tout rouges, qui diraient la bonne aventure. Il y aurait de grands jets d'eau avec des lumières dedans. Il y aurait 200 poissons, depuis le crousse qu'au ramusson, de la libelle au pépamule, de l'orphie au raracurule, de la voile au canisson. Il y aurait de l'air tout neuf, parfumé de l'odeur des feuilles. On mangerait quand on voudrait, et l'on travaillerait sans hâte à construire des escaliers, des formes encore jamais vues, avec des bois veinés de mauve, lisses comme elles, sous les doigts. Mais les poètes sont très bêtes. Ils écrivent pour commencer au lieu de se mettre à travailler, et ça leur donne des remords qu'ils conservent jusqu'à la mort. Ravis d'avoir tellement souffert, on leur donne des grands discours et on les oublie en un jour. Mais s'ils étaient moins paresseux, on ne les oublierait qu'en deux.

0: habiter, cohabiter, ou reprendre le cours, accueillir, recevoir. Certains mots ont disparu du langage, ou plutôt des discours. À force de ne plus les utiliser, on en a oublié le sens. Les mots tombés en désuétude, on ne sait même plus qu'ils ont existé un jour. Il y a des cimetières pour se recueillir sur les tombes des morts, sur lesquelles leur nom est inscrit, comme une trace de leur existence. Mais pour les mots, rien n'atteste leur existence une fois qu'ils ont disparu. Dans les livres, on trouve parfois une trace de leur passage, qu'on suit d'une histoire à l'autre, d'une époque à une autre. Et puis tout à coup, le silence. Encore si ce n'était que quelques mots, mais les mots ne sont pas que des mots, ce sont des preuves, les signes d'une disparition.
1: Je lisais, je m'en souviens, la promenade au phare. Ce moment où la maison est envahie par la végétation. Personne n'y est venu depuis des années. Dans le jardin, tout continue de pousser, mais en désordre. Un désordre plus effrayant que si rien ne poussait. Un artichaut au milieu des roses, une chose inexplicable. Et puis ces feuilles sur les branches, qui effleurent les fenêtres, puis tentent de pénétrer à l'intérieur. Le passage du temps. La destruction de vie patiemment construite au fil des années. Ces chambres rangées, cette cuisine où chaque ustensile était en place. La décoration qu'on avait mis tant de temps à concevoir puis à réaliser. Tout cela détruit par l'absence. Pourquoi les gens ne venaient-ils plus? Et la bibliothèque, dont les livres s'usaient sous la poussière, s'usaient à force de ne plus être lus? Je tournais les pages prises par la poésie, avec le sentiment pourtant que ce que je lisais était exactement ce qui était en train de se produire dans le monde réel, celui dans lequel je vivais, sans que j'en aie conscience. C'était étrange. Sentiment de sentir quelque chose et de ne pas le sentir, de savoir et en même temps d'ignorer.
2: Voilà, la promenade est terminée. Pendant cette heure, vous avez entendu des extraits de textes ou d'ouvrages de Ahmet Altan, Alexandre Romanès, Boris Vian, Brigitte Lecomte, Cécile Vasbrot, Seija Stojka, Charles Baudelaire, Claire Auduit, Eugène Guéivic, Gaston Bachelard, Gertrude Stein, Kervitch, Raymond Devos, Vinciane Desprez et Yanis Ritsos. Vous aurez sans doute reconnu les musiques de Diana Krall, Grand Corps Malade, Gelsonic, Lai Yel, Lerita Mitsuko, Piji Harway, Sylvia Perez-Cruz, Susanna Baca, Thomas Fersen, Anders Gayak et Yom. À très bientôt dans l'émission Un coin quelque part sur la radio Cause commune 93.1.

Je crois que l'homme sera littéralement noyé dans l'information. Dans une information constante. Sur son corps, sur son devenir corporel, sur sa santé, sur sa vie familiale, sur son salaire, sur son loisir. C'est pas loin du cauchemar. Il n'y aura plus personne.

on passera par la gratuité. C'est-à-dire que les réponses à ce moment-là, elles seront moins écoutées. Ça commencera comme ça par une indiscipline, un risque pris par l'homme envers lui-même. Et un jour, il sera seul de nouveau, avec son malheur.

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0: écoutent vraiment, ils sont vraiment là.
1: Attends. Vous avez une idée de titre pour l'émission de ce soir ?
2: Ouais, rien ne sert de queer, il faut partir à point.
3: C'est nul à chier.
2: Moi, je trouvais ça drôle, vas-y.
1: Alternative, transpédéguine à cagoule rose.
3: Ah, on tient potentiellement quelque chose.
2: On plagie fort, surtout. Hein.
1: Ouais, le plagiat, c'est la méthodologie de Musée Cousu, non ?
2: Pas faux.
3: Plagiat de quoi, en fait ?
2: L'article exactement. 30 ans à pédaler dans l'Electraball, questionnement à Pride de multiples à Lyon.
3: C'est ce qui nous a inspiré pour cette émission, publiée sur Rébellion en juin, chers auditeurs.
1: Article au très bon humour sur l'historique des luttes LGBTQ+, transpédéguine et le pourquoi du comment on finit avec l'annonce de plusieurs prides à Lyon.
2: Attendez, je vous lis la conclusion. Cette année à Lyon, on aura deux prides, contre en moyenne 1,2. Et comme il y a des années, celles-ci seront en concurrence directe, quand bien même certaines prétendent encore à la complémentarité. Tout le monde agite le contexte politique actuel et futur pour enjoindre les autres à se ranger derrière une même bannière qui tient à peine d'un fil arc-en-ciel. Ces dernières années passées sous le thème de l'apaisement étaient, semblerait-il, plus l'œil du cyclone et bien malin maligne sera celui qui saura comment tout ça se terminera ou combien de Pride en 2027 il y aura entre 0 et 10.
1: On va donner la réponse dans l'émission ?
2: Non, pas du tout, mais on va quand même mettre des paillettes sur les ondes.
3: Et moi ce soir du coup je suis allé tendre le micro à deux copaines du Pink Bloc Lyon, donc un collectif réseau qui donc du coup a agité un petit peu les mobilisations lyonnaises entre 2017 et on va dire 2022, en tout cas tout ce qui est raconté là-dedans, et voilà du coup on les remercie déjà d'avoir accepté qu'on ait pu leur tendre le micro.
2: Et de mon côté, je suis allée écrire des choses sur les attaques réactionnaires contre les droits des personnes LGBTQIA+ ou transpédéguines selon votre mouvance politique. Pour ça, je suis allée lire plein de choses. Je suis allée feuilleter pas mal le bouquin La gay panique, une histoire politique de l'homophobie de Michael Tempête. J'ai lu des trucs de Daniel Borillo, Judith Lefebvre sur le mouvement LGB. Et aussi sur fugue.com qui a fait un bilan des 300 premiers jours de Trump en 2025. Vous allez voir, c'est pas jojo.
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4: Les frères musulmans veulent lapider les homosexuels. Eh bien, si vous voulez lapider les homosexuels, votez les filles.
5: Désolé, maman, j'aime les deux. Autant que j'aime les...
6: Le groupe LR au Sénat soumet une proposition de loi qui restreint la possibilité pour les mineurs transgenres d'effectuer une transition médicale.
7: Moi je peux me faire ton père, ta soeur, ta mère en même temps.
8: C'est une proposition de loi qualifiée de transphobe.
9: Dire toute la journée qu'un homme est une femme ou qu'une femme est un homme, ça ne fait pas une vérité.
10: La Gay Pride est-elle menacée de récupération politique ?
11: En 2025, SOS Homophobie a recensé 1771 cas de LGBTI-phobie en France. C'est plus qu'en 2024.
9: Une femme, c'est une réalité biologique. Voilà, je suis une femme et je considère qu'il est particulièrement méprisant aujourd'hui, une fois de plus, de remplacer les femmes dans des titres ou des domaines ou des missions qui leur est...

0: global est beaucoup plus élevé. Celui de l'association concerne uniquement les témoignages qu'elle a reçus.
1: Donc non, je ne considère pas que c'est transphobe. Je considère que ça a simplement rappelé une vérité.
2: France, pour la première fois, un groupe identitaire nommé Eros va participer au défilé.
3: Qui prévoit d'interdire la prescription des traitements hormonaux avant 18 mois, sauf en cas de suivi de 24 mois, et surtout de limiter drastiquement l'accès aux bloqueurs de puberté.
1: Donc non, je ne considère pas que c'est transphobe.
4: Fallait changer tes critères. Ah, vouloir un mec trop bonhomme. Ah, qui a pas de faille, qui sait pas pleurer. Ah, qui sait pas se la prendre dans le cul. Désolé.

0: Cette semaine, je mettrai un terme également à la politique gouvernementale qui veut faire intervenir la race et le genre dans tous les aspects de la vie publique. Nous allons forger une société basée sur le mérite et qui ne tiendra pas compte de la couleur. Désormais, ce sera la politique officielle du gouvernement des États-Unis. Il n'existe que deux genres, masculin et féminin.
1: Le 20 janvier 2025, Trump est élu. Il déclare dans son discours d'investiture qu'à compter d'aujourd'hui, il sera désormais la politique officielle du gouvernement des États-Unis, qu'il n'existe que deux genres, masculin et féminin. La même journée, il signe un décret intitulé « Défendre les femmes contre l'extrémisme de l'idéologie de genre et rétablir la vérité biologique au sein du gouvernement fédéral », qui redéfinit le terme « sexe » dans le droit fédéral comme signifiant le sexe biologique à la conception. Le décret élimine aussi la reconnaissance fédérale des identités trans, bloque l'auto-identification de genre sur les documents fédéraux, met fin au financement fédéral des soins d'affirmation de genre et restreint l'accès des personnes trans aux salles de bain, prisons, refuges et autres installations gouvernementales qui correspondent à leur identité. Dans la foulée, il signe un second décret qui ordonne aux agences fédérales de mettre fin aux mandats politiques et programmes en matière de diversité, d'équité et d'inclusion.
2: Le 21 janvier, il révoque plusieurs politiques antérieures obligeant les États à se conformer aux lois sur la non-discrimination. Le même jour, presque tous les contenus et ressources portant sur les personnes LGBTQ ou axés sur le VIH, y compris le rapport sur l'équité de la Maison-Blanche, sont supprimés de son site web. Le département d'État retire également sa page sur les droits LGBTQ et le département du travail supprime sa page sur les travailleurs LGBTQ.
3: Le 22 janvier, Trump publie une note de service ordonnant que tous les employés fédéraux qui travaillent dans des bureaux et des programmes de diversité soient mis en congé payé.
1: Le 27 janvier, il signe le décret interdisant aux personnes trans et non-binaires de servir dans l'armée.
2: Le 28 janvier, nouveau décret, protéger les enfants contre la mutilation chimique et chirurgicale. Il interdit l'utilisation de fonds fédéraux pour les soins d'affirmation de genre destinés aux mineurs et ordonne au département de la santé, des services sociaux et aux agences connexes de restreindre la couverture d'assurance de ces traitements.
3: Le 29 janvier, un autre décret sort, mettre fin à l'endoctrinement radical dans les écoles primaires et secondaires. Il ordonne aux agences fédérales de retenir des fonds aux écoles qui, je cite, « endoctrinent leurs enfants dans des idéologies radicales et anti-américaines ». L'ordre menace aussi d'enquêter sur les enseignants-enseignantes qui facilitent illégalement la transition sociale d'une élève mineure.
1: Le 31 janvier, les fonctionnaires fédéraux se voient ordonner de retirer leur identité de genre et leur pronom de leur signature de courriel.
2: Chaque mois qui suit compte de nouvelles attaques sur les droits LGBTQ. Les mentions à leur existence, à leur lutte, à leur histoire sont effacées des sites gouvernementaux. Le Kennedy Center annule une semaine d'événements portant sur les droits LGBTQ. Des mentions à la bisexualité sont retirées de plusieurs sections du site du National Park Service consacré au Stonewall National Monument. Une série de politiques concernant les responsables gouvernementaux est mise en place, dont l'interdiction de répondre aux journalistes qui utilisent des pronoms dans leurs courriels, sous prétexte que l'usage de pronoms, je cite, « ignore les réalités scientifiques ». Le département de la justice retire toutes les références au genre ou à l'identité de genre d'au moins 4 enquêtes et sondages fédéraux, ce qui rend dès lors pratiquement impossible la surveillance des crimes et violences visant les personnes trans. Les États-Unis se retirent du groupe LGBTI des Nations Unies.
3: Les femmes et filles transgenres perdent le droit de participer aux équipes de sport scolaire féminin au niveau collégial. Le Comité olympique et paralympique des États-Unis interdit aux femmes transgenres de participer aux compétitions féminines olympiques. Les services de citoyenneté et d'immigration des États-Unis mettent à jour leur politique pour reconnaître uniquement deux sexes biologiques dans les demandes d'avantages migratoires et la documentation officielle.
1: L'administration Trump s'attaque également au domaine de la santé. Elle coupe des subventions consacrées à la santé LGBTQ et à la recherche sur le sida. Le département de la justice émet des assignations à comparaître visant plus de 20 cliniques et médecins qui fournissent des soins d'affirmation de genre aux mineurs. Près de 10 millions de dollars de contraceptifs financés par les États-Unis sont détruits sans pouvoir être distribués en raison de l'interdiction de financer des programmes internationaux de santé reproductive, de planification familiale, de prévention du VIH et de santé LGBTQIA+. Des médecins rapportent des menaces de la part de l'administration et craignent des représailles fédérales. La ligne 988 de prévention du suicide ferme officiellement son service spécialisé pour les jeunes LGBTQIA+.
2: Le système scolaire, l'éducation à la sexualité et l'accompagnement des mineurs sont également en première ligne. Des fonds destinés aux écoles soupçonnés d'aider des élèves sans statut migratoire légal ou de mener des programmes inclusifs envers les personnes LGBTQIA sont retenus. Un rapport intitulé est publié et fait la promotion des thérapies exploratoires de genre. Le département de la santé et des services sociaux ordonne au programme de prévention des grossesses chez les adolescents d'exclure tout contenu LGBTQIA+, sous peine de perdre leur financement fédéral. Le département de l'éducation ouvre une enquête contre 4 districts scolaires du Kansas sur les motifs que, je cite, « ils permettent aux élèves de participer au sport et d'accéder à des installations intimes en fonction de leur identité de genre plutôt que de leur sexe biologique ». L'administration avertit les États et les territoires américains qu'ils perdront leur financement pour l'éducation sexuelle s'ils ne suppriment pas toutes les références à, je cite à nouveau, l'idéologie de genre.
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4: an
5: you know,
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8: Je n'ai rien contre les homosexuels, hein, on les aime, mais c'est contre nature. Hein.

0: Les offensives réactionnaires contre les droits LGBTQI ne sont pas cantonnées aux États-Unis et à l'administration Trump, qui semble littéralement obsédée par la question.
1: La semaine dernière, la Turquie, au nom de la protection de la famille traditionnelle, faisait parler d'elle suite à des descentes et arrestations dans des bars au domicile de militants LGBT+.
2: Les marches des fiertés de Hongrie et de Bulgarie sont interdites.
0: Au Royaume-Uni, seules les femmes biologiques sont reconnues comme des femmes dans leurs droits.
1: En Géorgie, la loi a encore restreint les droits des personnes LGBTQIA+ et leur existence dans l'espace public.
2: En Russie, les groupes LGBTQIA+ sont qualifiés de mouvements terroristes internationaux et les descentes dans les bars communautaires se sont multipliées.
0: Au Sénégal, en mars dernier, une loi est venue renforcer la répression contre l'homosexualité en punissant les actes contre nature de 5 à 10 ans d'emprisonnement contre 1 à 5 ans jusqu'alors et a décidé de sanctionner également la promotion et le financement de l'homosexualité.
1: En France, Bolloré et Sterrin s'en prennent à l'éducation à la vie affective, relationnelle et sexuelle, et la dissolution de l'Assemblée nationale a empêché, au moins momentanément, le débat sur la loi transphobe dite Eustache Brignot-Retailleau, qui avait été votée par le Sénat en 2024. Les proches de la Manif pour tous, ceux qui ont voté contre le mariage pour tous, contre la PMA pour les couples de femmes, contre la pénalisation des thérapies de conversion, sont entrés dans les gouvernements. Coucou Retailleau.
2: Mais pourquoi cette internationale réac et cette obsession pour les transpédéguines? Eh bien parce que l'homophobie, la transphobie ne sont pas une simple peur de la différence. En réalité, l'homosexualité, la transidentité comme le féminisme s'en prennent à un ordre moral et social qui organise les rapports sociaux entre les genres et les sexualités et qui permet leur gestion et leur hiérarchisation, que j'arrive pas à prononcer parce qu'on déteste la hiérarchie sur Radio Canu. Cet ordre moral et social repose sur la division binaire du genre qu'il a patiemment construit. On a naturalisé les différences entre les hommes et les femmes afin de justifier leur hiérarchisation, cette fois je l'ai prononcé correctement, et les rôles qu'on attribue aux unes et aux autres.
0: Finalement, l'homophobie et la transphobie organisent une surveillance du genre. Elles dénoncent les dérapages et les glissements du masculin vers le féminin et vice-versa. Et l'hétérosexualité est un cadre normatif, l'étalon de référence si vous voulez, la marche à suivre. En dehors d'elle, nul salut. C'est la définition de l'hétérosexisme, la croyance en la hiérarchie des sexualités. L'homosexualité et la transidentité auxquelles s'attaquent si consciencieusement les mouvances réactionnaires internationales brouillent le cadre posé par l'hétérosexualité et la division binaire du genre. Or, les lois énormes s'attaquent à tout ce qui tente de dissoudre ces limites.
1: Historiquement, la division entre homosexuels et hétérosexuels est aussi intrinsèquement liée à l'enjeu du maintien de l'hégémonie blanche et du nationalisme. Au XIXe siècle, la mise à distance de l'homosexualité se fait au nom d'une mission universaliste et civilisatrice. C'est la peur de la dégénérescence de la race blanche qui conduit à une politique de régulation des mœurs pour endiguer les possibilités de métissage entre populations colonisées et coloniales. Par ailleurs, les lois homophobes de la seconde partie du XXe reposent sur deux idées centrales, la dénatalité et la peur d'une dégénérescence de la population. Il faut procéder au réarmement démographique, tiens, mais pas n'importe lequel, celui de la race blanche. Ne pas laisser aux populations immigrées le soin de faire des gosses, pédés, passez votre chemin.
2: Comme le mouvement féministe, les luttes LGBTQI ont été largement institutionnalisées et c'est le volet répressif au nom de la tolérance qui tend à être privilégié. Tout ça laisse un trou dans la raquette monumentale qui laisse passer toutes les critiques autour de l'idéologie du genre et en particulier les attaques contre les personnes trans.
0: Et comme il faut toujours des génies en politique, c'est ainsi qu'est née l'alliance LGB.
1: L'alliance LGB est aux luttes transpédéguines ce que les TERF sont au féminisme, des concernés qui serrent la paluche à l'extrême droite et aux réactionnaires pour défendre leurs intérêts. Le mouvement LGB, qui fait scission donc en laissant les trans de côté, s'appuie sur la peur du backlash réactionnaire. Pour résumer, taper sur les personnes trans de crainte que les principales organisations de défense des droits abandonnent les luttes pour l'égalité des minorités sexuelles pour se consacrer à celle de la fameuse idéologie de genre. Mais ce genre de désolidarisation ne devrait pas surprendre. C'est un pattern dans l'histoire des luttes LGBTQI de voir les franges les plus acceptables du mouvement condamner les prétendues déviances qui menacent leur crédibilité au regard des institutions hétéropatriarcales.

0: il vient du même endroit que le Black Bloc, c'est-à-dire les grands mouvements altermondialistes internationaux. J'ai mangé lequel exactement, où en fait, plutôt que d'avoir un Black Bloc, ils avaient créé un Pink Bloc, où en fait l'idée était vraiment que c'était un énorme cortège, pour le coup très festif, très coloré, donc très rose pour le coup, d'où en fait pouvaient sortir très rapidement des groupes d'action directs, bah, pour le coup habillés en noir, mais qui du coup en rentrant dans le cortège redevenaient très vite rose en se planquant au milieu de tout le monde, mais qui était vraiment en fait c'est cette forme là de dire on n'est pas juste un groupe qui est dans la confrontation non-stop, par contre on a un gros groupe soudé, où on sait qu'on n'a pas tous les mêmes manières de lutter. Par contre, on a cette réalité concrète entre nous qui est qu'on est des personnes queer et alliées. Parce que le bloc originel, il y avait aussi des alliés dedans. Mais par contre, on peut projeter et servir de soutien, soit logistique, émotionnel, enfin bref, beaucoup de choses, à ces groupes d'action directs qui ont besoin de ce soutien-là pour pouvoir exister. Je pense que c'est pour clarifier la chose plus internationalement que juste à Lyon, et qui en fait vient nourrir en fait la façon dont, en tout cas nous deux, on perçoit le Pink Bloc, puisque c'est de là qu'on l'a appris, qu'on l'a connu.
1: Dis-moi, où es-tu ?
2: Eh bien, je suis place Guichard en direct, voilà, pour le départ de la poudre de nuit.
1: Ok, et donc il y a du monde sur cette place Guichard déjà ?
2: Là, il n'y a encore pas trop de monde, mais je pense que ça va arriver. Les gens arrivent pile à l'heure, quoi. Il y a plein de gens avec des paillettes, des drapeaux, des petits bandanas fluo rose. Eux, ils font. Peut-être que tu peux nous dire un mot. Alors, je suis avec Edgar, qui fait partie de l'organisation.
1: Ah, super. Allez, vas-y, on t'écoute.
3: Bonsoir les radionautes, bonsoir tout le monde. On est en direct de la place Guichard, il est bientôt 20h et ça va être le départ de la Pride de nuit.
4: Je suis arrivé à Lyon, j'étais pas encore trop dans la lutte, donc j'avais pas trop la vision là-dessus. J'étais allé à la marche des fiertés de 2016, mais vraiment en touriste, quoi. Et je me souviens plus exactement comment j'ai mis le pied là-dedans. J'ai dû rencontrer des gens, je sais pas, nuit debout ou en manif. À ce moment-là, il y avait déjà des appels à Pink Bloc, je crois qu'ils partaient des facs, qui étaient des cortèges queer et féministes. C'était vraiment Pink au sens très large de les luttes sur les minorités de genre, sexualité, etc. De ce que j'ai pu voir et expérimenter, c'était principalement du coup des cortèges en manifestation. Ensuite, ça s'est structuré un petit peu. Il y avait ce truc-là d'essayer de faire comme un Black Bloc, moins offensif, pas tant par manque de volonté que juste manque de moyens, parce que ça restait des luttes très minoritaires. Mais en tout cas, de porter à la fois des revendications spécifiques aux questions queer et bah, du coup féministes à l'époque, mais aussi en fait de montrer qu'il y avait un soutien des populations queer envers les luttes sociales, parce que les personnes étaient aussi concernées. Et c'était un petit peu dans l'optique de ce que a pu se faire il y a justement 30-40 ans, des incursions dans les manifestations sociales pour dire en fait nous aussi on est concernés, nous aussi on est touchés, on est précarisés, donc on soutient, et en plus on a tout un tas de trucs en plus, et voilà.
0: Ouais, moi mon entrée dans les luttes queer, je pense, à l'époque j'en avais entendu parler par une pote qui était... Alors, comment ça s'appelait ? C'était l'AL, je crois. Oui, c'est ça. Donc, Alternative Libertaire, qui était un collectif libertaire, où il y avait beaucoup de... Alors, je ne sais pas exactement, je ne me souviens plus de la mixité exacte de l'époque, mais moi, les personnes que je connaissais, c'était que des meufs. Et en fait, j'ai traîné dans les luttes queer parce qu'elles faisaient partie du SO des Prides de nuit de l'époque. Et du coup, j'ai fini dans les Prides de nuit, après avoir rapidement croisé ces personnes-là, puisque j'étais très fané de ce qui se passait sur les Prides officiels déjà de l'époque, le côté où c'est juste des chars avec des gens à poil et... Et ça va pas beaucoup plus loin, quoi.
3: Manifestation en non-mixité, sans personnes hétéro, pour revendiquer nos droits en tant que personnes queer et pour critiquer aussi les politiques capitalistes et assimilationnistes de la Pride de jour qui aura lieu demain.
4: Sur ces premiers Pink Blocs qui partaient de la fac en 2016, j'étais pas trop dedans, donc j'en ai pu en rejoindre un peu justement en manifestation. J'ai pas trop la vision là-dessus, donc c'est peut-être... C'est forcément une histoire qui est biaisée par mon expérience à moi, mais moi j'ai l'impression que le moment où ça a commencé à se structurer un peu fort, c'était fin 2017, où justement il y a la fameuse loi travail 2 qui était arrivée. Il a commencé à avoir une grogne effectivement part sur les formes que prenaient les luttes LGBTI d'un côté et de l'autre sur tout un tas d'événements qui avaient lieu au cours de l'année, d'agressions, de sorties de politiciens, de tout un tas de trucs. En fait, le moment où ça commençait à prendre beaucoup, enfin où ça commençait à prendre vraiment de l'ampleur, c'était au moment de l'apparition des méduses et en amont. C'était en partie la raison de la création des méduses. Ce modo, c'était suite à une agression qui avait eu lieu pour le nouvel an. Fin 2017, début 2018, c'était un peu pour dire simplement l'agression de trop. Il y a eu volonté de s'organiser sans trop savoir où ça le mènerait. Et du coup, il y a un collectif queer révolutionnaire autonome qui s'était monté, qui s'appelait Les Méduses, qui a très vite pris beaucoup de momentum. Du coup, effectivement, c'est pareil, ce collectif était très adossé en fait au Pink Bloc. Donc il y avait beaucoup de personnes, différentes orgas, qui portaient leur mandat et qui ramenaient d'autres organisations. Et il y avait aussi des gens qui étaient en leur nom propre au sein des Méduses. Et c'était un collectif qui avait une volonté de porter les questions queer, faire d'une manière qui était révolutionnaire et autonome. Donc ça passait beaucoup par de l'action directe, de la coordination sur le terrain, d'aller connecter avec les luttes des occupations de fac à l'époque, toutes les manifestations, ce genre de choses. Et c'est un collectif qui a été un peu un collectif météorite, parce qu'il a existé pendant un peu moins d'un an. Il a eu beaucoup d'énergie, beaucoup d'action. Il a fini par imploser pour des mauvaises gestions de VSS, comme c'est malheureusement trop typique dans le milieu. Mais du coup, 2018 a été une année très chargée. Et notamment du fait, vu que les Méduses étaient un peu sont devenues de fait le fuel des Pink Blocs, c'était pas la façade, mais le pendant plus public des Méduses, où en fait à chaque manifestation il y avait beaucoup de gens qui attendaient le Pink Bloc parce que c'était l'endroit où ils allaient pouvoir venir porter toutes ces questions queer et féministes qui étaient portées par tout ce réseau et notamment via les Méduses. Okay. Et ça, du coup, ça découlait aussi effectivement d'une grosse déception qui commençait à grandir vis-à-vis des grosses associations d'occurrence sur les questions LGBTI, notamment le centre qui commençait vraiment à s'institutionnaliser. Le centre LGBTI de Lyon, centre LGBTI plus de Lyon maintenant, ouais. Et il commençait vraiment à avoir une fracture qui remonte un peu loin, mais ça commençait à vraiment les fissures à devenir visibles. Et en fait, il y a de plus en plus de monde qui se reconnaissait plus en fait dans les formes que ça prenait. Ça devenait très conciliant avec le pouvoir, très axé sur, comme beaucoup de grosses associations, des questions de budget et de subventions. Et en fait, pendant ce temps, tout particulièrement les personnes queer précaires subissaient encore plein de saloperies, à la fois dans la rue, au travail, etc. Et en plus, toutes les questions qui nous touchent en tant que précaires sur les luttes anticapitalistes, les luttes antifascistes, etc., en fait, c'était un peu mis sous le tapis. Et donc, en fait, ces espaces-là, c'était aussi une bouffée d'air frais pour beaucoup de gens, nous compris, parce qu'on a l'impression de pouvoir réinjecter un peu de mordant dans nos luttes, essayer de pousser des vraies revendications qui dépassent juste des questions de budget, quoi.
3: Il y a aussi des travailleuses du sexe avec nous. Enfin, en tout cas, elles sont les bienvenues.
1: D'accord.
3: Okay. Et voilà. Qu'est-ce que je peux vous dire de plus? Je sais pas. C'est tout pour moi. Merci beaucoup de nous avoir laissé l'antenne 2 minutes.
1: Eh ben, pas de souci. Merci à vous pour ce petit inside Place Guichard et pour le début de la Pride.
5: À l'époque, la question s'était beaucoup posée. Enfin, moi, en tout cas, c'est par là que j'en ai entendu parler. Sur beaucoup de luttes de personnes racisées, c'est posé la question de en fait, faire des orgas et d'avoir des réunions, des temps de parole entre personnes concernées. Parce que, du coup, éviter de se faire manger la gueule par les personnes blanches, principalement, du coup. Et en fait, moi, je sais que les quelques potes que j'avais à l'époque, et moi, et puis d'autres personnes, du coup, parce qu'on a trouvé cette école ailleurs, on s'est dit, en fait, effectivement, c'est des problématiques sur lesquelles, moi, je suis pas concerné, mais par contre, on a les mêmes problématiques dans les luttes queer, où en fait, il y a plein de moments où, quand on veut mettre des sujets queer sur la table, en fait, c'est, on va le dire, souvent des mecs cis hétéros qui viennent prendre la place et qui, en fait, sont pas concernés, savent pas de quoi ils parlent, et donc, du coup, disent souvent des conneries. Et donc, en fait, on avait besoin de créer ces espaces aussi, et du coup, en fait, ils sont un peu... C'est du coup un peu pour ça que cette énergie s'est créée et qu'on s'est retrouvés vite et qu'il y avait toujours du monde un peu qui attendait ces moments-là. Parce qu'en fait, il y a plein de gens qui se retrouvent dans cette situation-là, de en fait dire, en fait, il faut que je puisse en parler à des gens qui vont comprendre ce que je dis parce qu'ils le vivent. Et du coup, comment on fait pour en parler, quels mots on utilise, une mot et à laquelle on peut se raccrocher, sur laquelle on est d'accord, sur comment on aborde le mot d'ordre, comment on aborde la problématique du moment. On a toujours d'ailleurs des problématiques spécifiques face à chaque nouvelle loi qui arrive, en fait, parce que, en fait, en tant que personne queer, on vit différemment le travail, on vit différemment la retraite, on vit différemment les arrêts maladie et autres, parce qu'on n'a pas les mêmes raisons d'eux, et parce que voilà. Et donc, en fait, c'était un peu pour moi ces espaces-là, du coup, qui fait que ça a donné cette énergie sur le Pink Bloc et cet ensemble de luttes queer à Lyon qu'on peut résoudre sous le nom de Pink Bloc.
4: Les Pink Blocs ont permis cette rencontre en tout un tas de personnes qui ont monté le Pink Bloc, mais aussi, surtout, je pense, une spécificité du Pink Bloc à Lyon. C'est qu'en fait, le Pink Bloc était centré autour d'une page Facebook qui s'appelait le Pink Bloc Lyon, et en fait, qui, rétrospectivement, on pourrait considérer ça comme c'était un réseau inter-orga et toto sur les luttes queer, où en fait, il y avait tout un tas de personnes autonomes et de personnes qui venaient de différentes organisations queer et féministes. Et le Pink Bloc, en fait, c'était un peu l'espace de rencontre de ces gens et de coordination pour des actions, pour des cortèges, etc. Et donc, en fait, il y avait... À partir de 2018, il y avait plus que juste des micro-cortèges, c'était un réseau, quoi.
5: À l'époque, il y avait déjà Solidaire, la CNT, il me semble. En tout cas, il y avait des personnes qui en venaient, qui étaient issues, qui du coup, de fait, relayaient les infos de ce qui se passait dans ces syndicats-là et inversement aussi refaisait remonter les infos. Bah, il y avait des collectifs comme l'AEL.
4: Il y avait quelques personnes autonomes queer. Il y avait aussi beaucoup de gens qui venaient de collectifs ou associations féministes. Et il y avait aussi, surtout, encore une autre composante, Pink Bloc à l'époque, lyonnais. En fait, il y avait une grosse connexion avec le milieu antifasciste autonome, notamment la GAL et aussi des individus. Et donc, il y a vraiment cette espèce de triangle, enfin, c'est même un carré, du coup, queer, féministe, antiraciste et antifasciste, qui n'était pas un truc en mode drapeau de valeurs affichées. C'était juste une connexion de fait de gens qui partageaient un certain nombre de valeurs et de problématiques vis-à-vis à la fois de la situation et des formes que prenaient les luttes actuellement. Par exemple, il y avait le collectif à l'époque des Déracinés, qui était un collectif de personnes antiracistes pour beaucoup queer, justement. Et donc on essaie de porter toutes ces questions-là, un petit peu de mettre un peu de lumière là-dessus, quoi.
6: Pourquoi une Pride de nuit ? À l'heure où nous écrivons ce communiqué, notre camarade Moussa, militant à AIDS d'origine guinéenne, contraint de quitter son pays en raison de son orientation sexuelle, se trouve en détention provisoire. Pourquoi ? Le chef d'accusation évoque son refus d'embarquer à deux reprises pour retourner dans son pays d'origine où il risque la mort ou l'emprisonnement. Le 12 juin, son procès aura lieu et il risque l'expulsion ou la prison. En France, l'homosexualité n'est officiellement plus illicite ni illégale depuis 1982. Pourtant, Moussa est traité comme un criminel parce qu'il est homosexuel, noir et sans papier. Cette situation, comme tant d'autres, est une illustration des politiques racistes et néolibérales de merde. À l'occasion de cette deuxième Pride de nuit à Lyon, nous réaffirmons notre positionnement radicalement politique et revendicatif et voulons créer un nouvel espace de lutte.
4: Et oui, en l'occurrence, et en tout cas surtout au début en 2018, mine de rien, à Lyon, ça s'est fait un peu ce truc-là de projection. Alors moins sur du Black Bloc en manifestation, mais vraiment l'utilisation de Pink Bloc en dehors du cadre de manifestation, d'action rapide, de vite à avoir plein de personnes qui débarquent pour aider sur tel et tel sujet. Notamment un gros truc qui avait marqué à l'époque, c'était l'expulsion de Moussa, qui était un réfugié guinéen homosexuel. En fait, il y a eu un branle-bas de combat via ses réseaux, donc pas uniquement, enfin ses réseaux qui s'étaient constitués autour du Pink Bloc pour essayer d'empêcher son expulsion à l'aéroport. Et donc, en tout cas, en 2018, il y avait des tentatives de faire du Pink Bloc autre chose que juste une action de com, quoi. Mais effectivement, ça, je sais pas, ça, j'ai l'impression que ça s'est un peu perdu, ça, et qu'il n'y a que l'aspect performatif qui a été gardé, mais voilà. Peut-être moi qui suis gris, mais...
7: ...capitaliste ou d'un certain syndicalisme vendu, comme la CFDT, ni des flics, ni du flag, à ceux de keuf LGBT. Nous voulons une marche à notre image de non-conforme et contestataire, héritière des émeutes de Stonewall, épisode de soulèvement populaire et d'autodéfense politique contre les forces armées de l'État policier et raciste. Nous revendiquons cette Pride de nuit comme un espace de solidarité entre les luttes pour l'émancipation de tous.
5: Ben, du coup, pour moi, c'est assez lié à ce qu'on vient de faire dans l'historique. Pour moi, dans les différentes phases, il y a eu justement en fait ces différentes énergies un peu comètes. Parce que c'est un peu comme ça que marche un peu le rebond là dans les luttes queer à Lyon depuis en fait au moins 10 ans. Du coup, il y a eu en 2017 les Méduses qui se sont un peu cassés la gueule, puis qui ont découlé sur des prides de nuit, sur des premières luttes, puis qui, du coup, ça s'est un peu effrité. Il y avait eu Lala qui était apparu, LGBTQIA antifasciste Lyon Autonomie, quelques années après, puisque ça date de quoi ? C'est la première élection de Doucet, je crois, à peu de choses près, donc ça doit être il y a 7 ans, 8 ans, comme ça. C'était pareil, qui était un espèce de collectif autonome, mais alors du coup, avec des gens qui avaient différents parcours. Qui servait un peu justement de vitrine pour appeler à monter les Pink Blocs ou des trucs comme ça sur des questions queer. Mais du coup, qui était déjà aussi très intersectionnel, puisqu'en fait, malgré tout, à chaque fois, quand la question se posait, c'était justement comment nous, en tant que personnes queer, on arrive à se repositionner sur toutes les questions, et entre autres, quand il y avait eu des marches contre les violences policières, c'est en fait, du coup, il y a nous, et aussi tout ce qu'on peut apporter en soutien aux personnes qui le vivent aussi différemment. Quand il y a des marches antiracistes, c'est en mode, on y va aussi en soutien. Et du coup, ça fait aussi partie de toutes ces démarches-là, c'est en mode, nous, on s'attend en tant que personnes queer. Et du coup, comme dans les personnes queer, il y a aussi les personnes qui viennent pas tous des mêmes luttes, qui n'ont pas tous les mêmes approches. En fait, du coup, de fait, on arrivait à cette espèce de... un peu comme les Méduses, en fait, pour le coup, à l'époque, je pense, il y avait vraiment ce truc de... En fait, c'est un noyau central, et du coup, qui va étoiler un peu partout dans toutes les luttes autour, puisqu'on venait de beaucoup de milieux différents, quoi. Après, derrière, une impulsion d'énergie assez forte avec la création du CFL, en fait, et du coup un renouveau sur les Prides à Lyon, et en fait un renouveau sur les luttes queer, mais qui du coup faisait qu'en fait toute l'énergie
0: qu'il fallait passer pour que dans les milieux queer, les minorités dans la minorité soient entendues. Bah, c'était plus simple déjà de fait parce que bah, il y avait des oreilles qui écoutaient en tout cas sur la grande façade annuelle qui est la Pride. Du coup, on pouvait se reconcentrer sur autre chose. Donc là, il y a eu un effet comète avec une grosse énergie puis qui s'étiole un petit peu au fil du temps. Il y a eu bah, Lala dont on vient de parler. C'est un peu comme ça que ça marche tout le temps. C'est pour ça que je parlais de plusieurs phases. C'est qu'en fait, il y a vraiment souvent à Lyon, je trouve, un truc qui va amener beaucoup d'énergie sur une lutte. Et ça fait ouais, cet effet un peu comète, puis la queue de comète derrière où ça s'étiole au fur et à mesure. Et puis après, derrière, il va y avoir un gros rebond. Et c'est rarement, malheureusement, des luttes qui vont vraiment s'installer sur 15-20 ans.

0: Les luttes LGBTQ+, occupent une certaine place dans le répertoire des chorales militantes. Ces chorales autogérées se transmettent de façon orale des chants de répertoire ou des chants contemporains, arrangés le plus souvent pour plusieurs voix. Pourquoi faire ?
1: Donc

pour sauvegarder, pour vivre et transmettre les archives. Les chants sont un témoignage d'une époque, d'une pensée, d'un contexte. C'est le cas de Das Lila Lied, la chanson mauve. Chant allemand des années 1920, une des premières chansons parlant ouvertement d'homosexualité, la revendiquant comme une façon de vivre différente et heureuse. Dans les années 1920, les mouvements d'émancipation sexuelle et de diversité de genre prennent leur essor dans plusieurs grandes villes européennes. Berlin devient leur principal foyer, avec une concentration sans précédent d'associations, de lieux de sociabilité et d'initiatives militantes. C'est dans ce contexte que Magnus Hirschfeld fonde en 1919 l'Institut de sexologie. Pionnier dans l'étude de la sexualité et du genre, il milite activement pour l'abrogation du paragraphe 175 qui punissait de prison les relations sexuelles entre hommes. Dans ses travaux, il développe l'idée de sexe intermédiaire, sorte d'intuition de la non-binarité, considérant le genre comme un spectre, un continuum entre la masculinité et la féminité, indépendamment du sexe biologique. Son institut est également un lieu pionnier dans l'accompagnement de personnes transgenres. Il supervise notamment la première tentative de transition chirurgicale connue, celle de

Elle dit notamment « Pourquoi ce supplice de devoir nous imposer la morale des autres ? Nous, écoutez bien, nous sommes ce que nous sommes, même si l'on voulait nous pendre. Mais bientôt, prenez-y garde. Au sortir de la nuit, notre soleil brillera aussi. Alors nous aurons conquis les mêmes droits, nous ne souffrirons plus, nous serons enfin acceptés. Nous sommes tout simplement différents des autres. Nous n'aimons que la nuit mauve, aux longueurs moites, car nous sommes, oui, bien différents des autres. » We're not afraid to be queer and different.

0: on était encore à un moment où il y avait un mouvement fasciste à Lyon qui était qui s'était pas encore découpé entre trucs plus institutionnels et plus on va dire de rue comme ils aiment bien dire. En octobre 2017 de mémoire, c'était l'ouverture du Bastion Social, un squat de fascistes inspiré de Casa Pound en Italie, où ils avaient cette volonté d'héberger des vrais Français de souche blancs, etc. Et donc en fait c'est rétrospectivement c'est évident maintenant, mais à l'époque c'était difficile à savoir. Mais c'est un moment où le mouvement fasciste avait l'air de connaître une crise, justement, entre ce double jeu institutionnel et de rue. Et en fait, ils ont commencé à reprendre un petit peu du poil de la bête, entre guillemets. Et ça a entraîné beaucoup, effectivement, d'attaques contre des lieux. Je crois qu'en 2017, il y a eu une énième attaque contre la Plume Noire. Des attaques contre des manifestations, des agressions. Ils ressortaient beaucoup plus de leur quartier, genre de choses. Et effectivement, c'est dans ce contexte-là, c'est pour ça que la dimension antifasciste est parue d'elle-même, sans qu'on ait vraiment à chercher à créer du lien ou quoi que ce soit, c'est parce que c'était une évidence à ce moment-là qu'effectivement il y avait une menace fasciste, et c'est une menace fasciste qui concernait entre autres les personnes queer, de manière évidente là-dessus, et de fait aussi les personnes racisées.
1: Ouais, il y a eu une période un peu plus de calme là, de 3 ans, disons, entre 2022 et Quentin, il faudrait dire les choses. Hein. Grosso modo, ça s'était un peu plus calmé. Mais en fait, il y avait beaucoup de... C'est beaucoup parce que, de leur côté aussi, il y a eu beaucoup de trucs qui sont institutionnalisés. Il n'y avait plus forcément autant de ratonnades qu'avant, qui faisaient genre ou des sorties un peu violentes. Par contre, tous ces FAF, là, ces milieux ultra-violents, donc... descendants du GUD et autres saloperies du genre. En fait, ils servaient de service d'ordre aux marches, la manif pour tous, les marches pour la vie, là, de SPE et compagnie. Et en fait, c'est à ce moment-là, autour de ça, que se cristallisaient beaucoup les violences. Donc oui, ça s'était calmé, mais en fait, c'est parce que les affrontements directs et la violence physique, elle se retrouve autour de ça. Elle se retrouve autour des actions de Némésis quand elle se pointait sur les marches féministes autour pour venir faire ce qu'elles font d'habitude, c'est-à-dire se mettre sur le bord avec leurs pancartes ultra racistes ou ultra homophobes ou autres. Et du coup, elles avaient leur service d'ordre de gros masques débile là, et du coup oui, ça s'était un peu calmé, c'est-à-dire d'un point de vue médiatique, il y avait moins de tombées de fachos dans la rue au hasard, et du coup il y avait des débordements autour des manifs, mais en fait en soi il y avait à mon avis quasiment autant d'agressions réellement aux chiffres à la fin de l'année, c'est pour ça que je bute un peu sur ça. Mais par contre oui, effectivement, dans le contexte, Lyon a toujours été depuis au moins les années 30 une ville où il y a une grosse frange d'extrême droite ultra-violente qui est là et qui est financée slash tenue par des grandes familles de notables du coin, quoi. Du GUD à aujourd'hui comment il s'appelle, Audace ou autre, en fait c'est la même famille où les amis de la famille qui tiennent ces groupes-là, en fait. Et en fait, c'était un peu toute cette phase-là. Donc oui, en fait, ça s'est recentré autour de là-dessus. Et du coup, le fait que les milieux se mélangent, il y a aussi des façons de lutter qui se sont mélangées beaucoup aussi, je pense. Le fait qu'on puisse avoir des personnes qui sont peut-être plus habituées aux pratiques, disons, de contact, donc de rue, au black bloc, et aussi des personnes qui font plus des pratiques syndicalistes à côté, plus des pratiques, genre par exemple dans les milieux autonomes, ou les ouvertures de squat ou autre, où en fait tous ces milieux-là se rencontrent et se réagrègent, et du coup font passer beaucoup d'informations autour d'eux. Je pense que c'est un peu le moment où, en fait, comme on voit en face, on voit l'adversaire, disons, se réinventer, il faut qu'on se réinvente aussi, et du coup ça a aidé beaucoup à ce qu'on se recanalise autour d'eux à ce moment-là, quoi.

0: France, un des grands chamboulements qui avait beaucoup travaillé les personnes qui militaient à l'époque, c'était cette fameuse date du 31 janvier 2021.
1: Ouais, il y a eu une marche pour la vie, il y a eu organisation d'une contre-manif, on a suivi leur manif en fait. Il y a un moment où, je sais pas comment on s'est débrouillé, mais on s'est retrouvés séparés en deux. De chaque côté de la place Bellecour, un groupe vers la place Antonin-Poncet et l'autre vers la place des Jacobins. Et en fait, pour le groupe vers la place des Jacobins, on s'est fait tomber dessus par un groupe d'une quarantaine de fachos cagoulés, armés. Phase 2, on va vous buter les PD. Et puis, on s'est pas fait buter, mais on s'est bien fait casser la gueule, quoi. Du coup, ça a été quand même bien marquant sur plein de points. Déjà physiquement, psychologiquement, mais aussi sur le fait que, à part les personnes qu'on connaissait, absolument personne n'en a parlé. Alors qu'en vrai, c'était une grosse attaque, quoi. C'était une grosse attaque et Lyon est quand même pas mal sous les projecteurs en termes de présence facho et qu'on s'était senti grave seul.
0: Ouais, non, enfin clairement, en ce moment qui était, c'était pas marqué Pink Bloc, mais il y avait cette logique d'action queer autonome avec toute la galaxie qui allait autour. Où malheureusement, effectivement, on se souvient en fait encore beaucoup de ce jour. Et peut-être que ça refroidit beaucoup de personnes et ça se comprend vis-à-vis d'actions plus engagées par rapport à ça, quoi.
2: On a été une petite équipe d'une toute petite dizaine de meufs et personnes non binaires à sauter sur les FAF, en fait. On leur a sauté dessus et on a pris les coups, on en a rendu quelques-uns, mais on a quasiment rien pu faire, quoi. Parce qu'on était à 1 contre 10. Et à ce moment-là, moi, j'étais en garde et j'ai plus aucune notion du temps, j'ai aucune notion du temps que ça a duré. Et à un moment, je vois une copine sauter sur un des pélos qui était à côté de moi, lui foutre un gros chassé. Et à ce moment-là, je sens qu'on me tire. Et c'est ma binôme qui me prend et qui me jette sur le côté. Et qui me prend et qui me tient en fait et qui me fait courir. On a couru. Moi, j'ai pas vu la deuxième et la troisième charge. J'ai pas vu la ceinture, j'ai pas vu le nunchaku, j'ai pas vu les couteaux ou le tournevis. Mais on a couru et 5 minutes après, rue de la Barre, je me suis évanoui.
3: 2021, le 31 janvier, ça a été une agression du coup ultra violente, mais ça n'a pas été la seule de l'année. Enfin, en fait, il y a eu plusieurs fois d'autres manifs, d'autres événements dans l'année suite à cette dynamique-là où quand même il y avait quelques personnes qui voulaient organiser quelque chose et cette sauce est montée. Et puis pour le 1er mai, il y avait alors à la fois du coup ce souvenir de ce qui s'était passé en 2021, la répression policière qui avait eu aussi lieu depuis sur les événements, et il y avait aussi un gros truc à dire à cette époque-là, c'est que le fait qu'on soit retrouvé, qu'il y ait des camarades queer qui se retrouvaient vraiment dans la merde ce jour-là et un peu isolés face aux fachos, avait remis beaucoup en question et avait fait beaucoup se poser la question de, en fait, à quel point les milieux non queer, mais du reste du mouvement social, du coup, entre autres les mouvements antifascistes, les quelques mouvements antifascistes de Lyon, se servaient un petit peu des personnes queer comme de faire-valoir sur plein de luttes. Et en fait, il y avait un peu ce ras-le-bol-là. Et du coup, ce ping bloc-là, c'était vraiment un truc de, en fait, on va se pointer sur la manif, on va monter notre ping bloc dans le cortège de tête pour leur montrer et rappeler à tous ces mascus, parce qu'en fait, il y a aussi beaucoup de masculinisme à gauche, soyons honnêtes, montrer à tous ces mascus qu'en fait, on est là et qu'on n'est pas des petites choses fragiles à défendre. Et qu'en fait, du coup, c'est pas comme ça qu'il faut qu'on soit vécu. Donc, c'est faire une grosse opération coup de poing. Bon, il se trouve que c'est l'année, c'est mal tombé. C'était une année où la préfète avait décidé de serrer la vis très fort sur le 1er mai.
1: Il y a une partie de nous qui savions que ça allait avoir du succès, entre guillemets. Et en même temps, on n'avait pas anticipé à quel point ça allait faire peur à tout le monde. Parce que déjà, le Black Bloc a été quand même, d'une certaine manière, soutenant, dans le sens où ils nous ont laissé passer. Ils nous ont laissé faire notre merde. Et en même temps, ça a dû faire peur à la CGT, au syndicat et tout, mais ça a surtout fait peur à la préf. Même si on était en bloc, il y avait quand même ce truc de, bon, on reste quand même assez pipou, quoi. Enfin, c'est, on a des banderoles, on a des signaux roses, et puis... Enfin, je sais pas, dans ma tête, c'était puissant, mais on avait pas non plus cramé la préf ce jour-là, quoi. Ça partait de Jean Massé. On a atteint la rue du Père Chevrier et c'était fini, quoi. On a avancé, on a sorti les banderoles, on a commencé à gueuler. Et en fait, les flics nous ont foncé dessus par devant, par derrière, par les côtés. Ils se sont jetés sur nous. J'ai l'image hyper précise de la banderole qui se fait arracher des mains de progressivement de plus en plus de gens. Et deux banderoles. mais une en particulier, avec quelqu'un qui refuse obstinément de lâcher la banderole et qui se fait matraquer la main comme jamais, et de voir les keufs dans une rue adjacente prendre la banderole, nous regarder et la lacérer à coups de couteau. Et là t'es là genre une banderole qu'on avait pris longtemps à faire en plus, mais il y avait vraiment ce truc de mais on vous fait peur à ce point. Je vais citer un pote là-dessus, mais c'est la préfecture qui a créé le Pink Bloc, qui a créé la menace Pink Bloc à Lyon. C'est eux qui ont utilisé ce terme-là dans leur gala Pride qui a suivi, en disant faites attention au péril Pink Bloc. On était le péril Pink Bloc, mais genre c'était autant un trauma pour eux que pour nous, quoi. Enfin, c'est pas le souvenir qu'on ait refait un vrai Pink Bloc comme ça après, quoi, parce que ça nous a, en vrai, ça nous a secoué. Hein.

0: permettre au fil de l'année, avec tout un tas de personnes, y compris antifascistes et tout, d'arriver à faire des trucs où il y a cette composante qui est intégrée et de faire attention aux dynamiques de mixité au sein du bloc, au sein des manifestations autonomes et tout. Et effectivement, on a eu une espèce de retour de bâton, une reprise en main par certaines orgas sur les questions queer, où justement, bah, suite à l'attaque du 31 janvier, quelques mois plus tard, il y avait une manifestation antifasciste qui était organisée à Croix-Rousse. Et en fait, le cortège queer qui avait été organisé était relégué tout à l'arrière de la manifestation. Pendant la manifestation, il y a eu une prise de parole par des antifascistes pas du tout queer pour dire « Ah là là, il y a des queeros qui se sont fait attaquer le 31 janvier, c'est terrible ». On nous a jamais contactés, nous, pour témoigner ou faire, nous, la prise de parole. La prise de parole s'est faite devant le centre LGBTI, alors que, hormis le fait que c'est LGBTI, c'est pas trop de rapport des groupes qui étaient concernés. Et c'est des groupes où... alors, je ferai pas de name drop, mais grosso modo, en interview, ils disaient « Ah là là, les fascistes, maintenant, ils attaquent plus seulement les antifascistes, ils attaquent aussi les racisés et les queers. » Tu fais « Ah non, mais... » Voilà. Donc, en fait, il y a un truc-là, effectivement, où les sujets queer, antiracistes et féministes étaient un petit peu checklist qu'ils mettaient dans leur communication. Mais on devait se ranger derrière les antifascistes qui, nous, effectivement, nous traitaient comme voilà, des sujets, des dynamiques de domination, et pas du tout comme des personnes qui étaient en capacité d'agir. Et donc il y avait un petit peu effectivement un ras-le-bol là-dessus de montrer les crocs, non seulement de montrer qu'on était capable d'actions un peu plus offensives et de trucs comme ça, mais aussi en fait de jouer des coups des fois dans des manifestations et de refuser de se laisser tenir la main par des groupes antifascistes, en l'occurrence plus organisés, plus en mode orga, où aussi on a eu pas mal de manifestations lesbiennes, queer et féministes, où en fait il y avait un SO qui était organisé par les personnes qui organisaient, et les antifas débarquaient et faisaient faire un deuxième SO autour de notre SO. Enfin voilà, il y avait vraiment une période où on est rentré un peu en conflictuel avec tout un tas d'organisations là-dessus. Et du coup, avec tout le penchant autonome de ces différentes luttes, on commençait à avoir plein le cul, quoi.
1: L'autre phase du mouvement, disons, King Bloc à Lyon, c'est un moment où sur les luttes féministes, il a fallu faire un peu de forcing avec des cortèges queer pas forcément déclarés et forcément du coup un peu en conflictualité avec, par exemple, les événements du 8 mars ou du 26 novembre. Donc 8 mars, journée internationale de lutte pour les droits des femmes, et 26 novembre, journée internationale de lutte contre les violences sexuelles sexistes et aujourd'hui de genre, où en fait, du coup, il n'était pas rare de retrouver dans ces rassemblements-là, par exemple, des collectifs qui étaient transphobes, ou voire même des prises de parole qui, même sans forcément le vouloir, étaient transphobes parce qu'elles ne prenaient pas en compte nos réalités. Et plutôt phobe, enfin bref, beaucoup. Alors qu'en fait, potentiellement, que ce soit les TDS, que ce soit les queers, en fait, on est concerné aussi par toutes ces questions de VSS, par les questions de lutte pour les droits des minorités. Et en fait, et justement, c'était un peu ce truc de dire, en fait, on est dans la même galère toute l'année. Et du coup, il faudrait voir à pas oublier, du coup, justement, on n'est pas juste des pantins pendant le mois de juin, quoi. On existe tout le long de l'année.
0: Un truc que tu as évoqué, ça me fait penser. Une grosse dynamique, alors qui n'était pas spécifiquement sur le Pink Bloc, mais c'était encore une fois tout ce réseau qui se parlait énormément. Et c'est encore un peu le cas actuellement. Ce truc-là de dire que les personnes queer peuvent se défendre aussi, ça a mené aussi à beaucoup de partage de connaissances, de transmission et de formation, où c'est des réseaux où il y a commencé à avoir beaucoup d'ateliers de formation à l'autodéfense, au déplacement collectif, soit un premier secours, soins psy, etc. En non-mixité généralement, donc soit queer, féministe ou les deux, avec personnes TDS et tout. Ça avait une optique déjà d'une part de se protéger nous-mêmes, de montrer qu'on est capable de se protéger nous-mêmes. Quand on est une manifestation queer, on est capable de monter un service d'ordre, on est capable de se protéger. Et aussi parce que malheureusement, ça fait longtemps que c'est pas arrivé, mais ça a été une époque où ça arrivait de temps en temps qu'on se retrouve à en venir aux mains, en fait, avec certains collectifs antifascistes bien masculins, avec des orgas et des trucs comme ça. Et en fait, il y a vraiment une période où on avait l'impression que, enfin, pas qu'on était seul, mais voilà, genre, on pouvait pas compter sur ces personnes et qu'on avait besoin d'être capable de se défendre et qu'à tout moment, on pouvait se retrouver à devoir se défendre contre eux, malheureusement. Et du coup, on a dû apprendre à se structurer, à être en autonomie sur ces questions-là, quoi. Parce qu'effectivement, on ne pouvait pas rester dans ce rôle de personne qui subit les choses. Et le but, c'était de se rendre actifs, de pouvoir faire des trucs et de se montrer aussi à nous-mêmes qu'on était capable de faire des trucs.

Les chants sont là pour se donner de la force, transformer la violence en quelque chose de beau, qui peut partager une émotion. Je pense à Homophobia, chanson de Chumbawamba, un groupe de punk anarchistes originaire de l'Angleterre. La chanson sort en 1994 sur l'album Anarchy. Aujourd'hui, elle se chante avec une légère modification des paroles pour inclure la lesbophobie et la transphobie.

0: Dans les années 80 et 90, la communauté LGBT subit un backlash après une période de reconnaissance de droits. C'est la fin de l'époque Thatcher, l'ambiance est sombre. Pandémie du sida, stigmatisation, recrudescence des agressions et panique morale autour de livres pour enfants qui atterrit en 1988 à la promulgation de la section 28, un texte de loi interdisant la promotion de l'homosexualité, y compris son évocation en tant que relation possible. Aussi une traduction des paroles assez crue. Derrière l'arrêt de bus, dans les toilettes publiques, il y a les traces d'un massacre sur le sol sous vos pieds. Mélangé à la pisse et la bière, il y a des taches de sang sur le sol, appartenant à mon ami qui s'est pris des coups de pied dans la tête une nuit ou deux avant. Dans les pubs, dans les clubs et les bars à burgers, l'enclos d'élevage pour porc, l'alcool, la virilité, l'ignorance et les poings. Des meutes d'homophobes en chasse parcourent la ville. Ils trouvent une victime facile et ils la cognent au sol. La sirène de l'ambulance, l'impassibilité des flics, de la craie pour marquer le contour où mon ami est tombé. Méfiez-vous de la Sainte Trinité de l'Église, de l'État et de la loi. Pour chaque mort, le virus devient encore plus mortel qu'avant.
1: Encore une fois, à l'époque, je pense que le collectif des Méduses, par exemple, avait marqué beaucoup de gens. En bien ou en mal, hein. C'était un collectif qui était très clivant. Et il y avait un peu ce truc d'avoir l'impression d'avoir marqué, encore une fois, en bien ou en mal, l'histoire militante lyonnaise. Et c'était le cas aussi pour les Pink Blocs, c'était le cas pour tous ces mouvements autonomes qu'on a fait. Et en fait, par une perte de vitesse des mouvements sociaux, du Covid, des restructurations des luttes, pour le meilleur et pour le pire, on a un peu l'impression qu'il y a une partie de l'histoire qui est passée un peu sous le tapis. Justement, il y a ce décalage un peu des fois où on parle à des gens de trucs qui sont passés, même des fois il y a ne serait-ce 5 ans, qui pour nous sont presque arrivés hier. Et en fait, pour des gens, et pas nécessairement que pour des jeunes, les gens ne sont pas du tout au courant, entre guillemets. Et on a l'impression qu'il y a un manque de mémoire et d'archives sur ces questions-là. Et c'est pas juste une question de, comment dire, de réputation et que les gens se souviennent de nous ou quoi que ce soit. C'est juste, effectivement, c'est important pour savoir d'où on vient, où on peut aller, arriver à avancer et aussi apprendre des erreurs qui ont été faite à cette époque-là, on a besoin de pouvoir se souvenir de ce qui s'est passé. Parce que sinon, on avance dans le noir, et effectivement, on voit de temps en temps des erreurs qui sont reproduites, qui ont déjà été faites il y a 5 ans, sur des questions de mixité, sur des modes d'organisation, sur la façon de se comporter envers de grosses orgas et tout. Et c'est un peu dramatique, effectivement, il y a eu tout un pan de l'histoire lyonnaise qui a pas réellement disparu, les traces sont encore là, mais qui sont sorties de la mémoire collective, en fait. Et je pense qu'on gagnerait beaucoup à pouvoir réinjecter ça pour permettre même aux personnes qui débarquent, jeunes ou pas jeunes, de se recontextualiser, de savoir ce qu'elles veulent en tirer, ce qu'elles veulent pousser plus loin, et ce qu'elles veulent absolument pas refaire, parce que ouais, on a fait nos erreurs, et puis voilà quoi.

0: Il n'y a plus de gros mouvements queer un peu structurés à Lyon. Par contre, il y a plein de petites répercussions un peu partout, donc là, sur les manifs féministes. Malgré tout, on en parlait là, mais autour de la Pride, par exemple, il y a beaucoup de questions qui sont posées autour de cette Pride et en fait de l'arrivée du CFL, qui sont quand même très liées au final à tout ce mouvement des luttes queer un peu plus radicales à Lyon. Par exemple, la présence des partis, des syndicats, c'est quelque chose qui se pose beaucoup comme question. Et en fait, il y a beaucoup de partis et syndicats qui, en tout cas localement, en fait, se sont retrouvés à devoir se poser la question de en fait, comment on fait pour montrer qu'on... que oui, réellement, on est des soutiens à l'année. Mais du coup, le travail a dû être fait de leur côté pour une fois aussi. De dire, en fait, voilà, les collectifs queer, ils s'organisent sans nous. Et si nous, on veut être inclus dans ces luttes-là, genre de manière visible, en fait, il faut qu'on leur montre que c'est pas juste pour le mois de juin. C'est des questions qui ont dû se poser du coup de fait, parce qu'il y avait ce truc de... comme il y a ce mouvement qui s'est créé sur Lyon, qu'en fait, c'est des sujets qui ont été mis sur la table de manière un peu frontale et voire même du coup violente par moment. En fait, il a fallu que ces questions se posent. Et du coup, moi, c'est là aussi où je vois, je suis un peu moins pessimiste là-dessus, qu'il y a quand même des luttes sur lesquelles ça a porté ses fruits. Entre autres, l'antifascisme, on l'a vu, nous, là, après Quentin, la dernière fois, là, sur la manif. Moi, quand je regarde les personnes qui se sont levées et qui ont travaillé ensemble le jour où les fachos sont venus faire leur manif, en fait, les collectifs queer étaient vraiment représentés dedans, les collectifs féministes aussi. Il n'y avait pas que des gros masculins. Il n'y avait pas que les collectifs de masculins. Il y avait aussi les jeunes de la Guillotière qui étaient concernés du coup directement, parce qu'en fait c'était chez eux qui passaient les fachos, qui étaient là et qui étaient genre dans les boucles de communication, qui étaient intégrés dans un peu ces dispositifs. Il y avait en fait genre tout le monde s'est retrouvé en réseau, parce qu'en fait il y a un moment ou un autre, il y avait eu des collectifs qui s'étaient suffisamment foutus sur la gueule pour qu'en fait aujourd'hui on soit plus entièrement isolé, même si tout n'est pas parfait.
1: Nous à l'époque, enfin encore une fois de ma vision, moi quand je suis arrivé à Lyon, je me rendais pas compte qu'on pouvait s'organiser sur les questions queer révolutionnaires. C'est pour ça que ça m'avait fait un électrochoc de me rendre compte qu'on pouvait faire des trucs, et peut-être que c'est actuellement le cas, vu que tout ce temps qui est passé pour beaucoup de personnes qui se rendent peut-être pas compte que c'est possible de faire ce genre de choses. Du coup, c'est un peu un manquement, entre guillemets. Mais en même temps, effectivement, comme tu disais, je suis assez d'accord. C'est pas le même contexte qu'il y a 10 ans. Parce que, en fait, c'est aussi ce qui fait qu'il y a du mal à avoir un truc qui repart, mais c'est en soi une bonne chose. C'est qu'en fait, les questions queer se sont, entre guillemets, diluées dans d'autres luttes. Où, en fait, quasiment tous les collectifs féministes qu'on croise, c'est gavé de queer. Les collectifs antifascistes, il n'y en a pas que son gavé de antifascistes, il n'y en a pas que son gavé de queer. Même dans les syndicats, c'est queerisé à plus savoir qu'en faire. Donc, oui, forcément, les

0: et ça c'est peut-être une bonne chose, hein. Ça c'est un signe qu'il s'est passé quelque chose.
1: Près de nuit qui a lieu aujourd'hui dans 1 heure, dans 57 minutes exactement. Alors, on a trouvé un appel sur Rebellion qui dit « Nous, déviants, déviantes, hors normes, décadents et décadentes, bizarres, étranges, queer, on n'est pas là pour être acceptés, on n'est pas là pour être tolérés. Assez de se faire tabasser la nuit, ce soir on se la réapproprie. Assez d'être récupérés pour nos politiques LGBT, on veut pas de votre hypocrisie à gerber. Assez de faire du fric sur notre gueule, votre char Mastercard, on le sbeul. Assez de criminaliser le travail du sexe, l'État ne nous protégera jamais autant que le latex. Assez d'être invisibilisés au sein de notre communauté, on a toutes plein d'autres identités. »

On chante pour se retrouver et se souvenir ensemble. C'est le cas tous les ans au TEDOR, Trans Day of Remembrance, le jour du souvenir trans. Dans le monde entier, le 20 novembre, des rassemblements se tiennent à la mémoire des personnes trans décédées dans l'année, assassinées ou suicidées.

La chanson « Qui sera là l'année prochaine » de Mad Faith The Many, sortie en 2024, a été écrite suite au Thé d'Or de Rennes l'année précédente. Le refrain appelle à l'adelphité et à la tendresse, à mettre de côté les différences, y compris politiques, face à l'urgence vitale de se soutenir dans un contexte mortifère. Chantée lors des rassemblements du 20 novembre, elle peut résonner avec beaucoup d'émotions. À l'instar de cette chanson, de nombreuses autres sont écrites et arrangées tous les ans pour exprimer un propos manquant au répertoire. Les chants de lutte sont vivants, évoluent selon les contextes et les façons qu'ont chaque chorale de s'en emparer. Ils sont des outils de transmission des luttes de leur mémoire, mais également les accompagnent avec force, poésie et émotion.

Le 7 avril 2023, à Bordeaux, comparaissent 9 hommes devant le tribunal correctionnel pour des injures et des violences à l'encontre de participants à la marche des fiertés en juin 2022. La salle d'audience est remplie de personnes venues assister à la défense des prévenus. Ils sont jugés pour des actions survenues à deux endroits et deux moments différents. La première action a eu lieu la nuit précédant la marche. Le passage piéton aux couleurs de Rainbow Flag a été recouvert de peinture bleu, blanc, rouge. Pour la seconde action, des militants d'extrême droite sont montés sur le toit de la maison éco-citoyenne située sur le passage du cortège pour y allumer des fumigènes, tendre une banderole avec l'inscription « Protégeons nos enfants, stop folie LGBT », faire des saluts nazis, entonner le slogan « On encule LGBT », dans le cul LGBT, et jeter des cailloux sur la foule. Les prévenus se tiennent debout, droits, arborant fièrement leurs carrures musclées, moulées dans leurs t-shirts noirs et leurs pantalons serrés, tout un homo-érotisme viril les unit et s'en dégage. La défense est orientée pour faire tomber la circonstance aggravante pour injures et violences à caractère LGBTQI-phobe qui prévoit des peines alourdies et qui permet aux associations présentes, Stop Homophobie, Ligue des Droits de l'Homme,

gyrophares, etc., de se porter partie civile. Pour faire tomber la circonstance aggravante, la stratégie consiste à revendiquer l'action comme relevant de la liberté d'expression, d'une opinion politique, et d'assumer pour y ajouter un peu de propagande qu'ils se sont rencontrés pendant les élections présidentielles de 2022 à travers leur soutien à Éric Zemmour. Leur parole consiste à répéter qu'ils ne s'attaquaient pas aux personnes homosexuelles mais à l'idéologie ou au lobby LGBT, l'acronyme étant représentatif selon eux de cette mouvance. L'un d'eux affirme qu'il connaît beaucoup d'homosexuels qui ne se reconnaissent pas LGBT, que le mouvement LGBT est un délire sexuel, qu'on veut mettre le drapeau LGBT dans la tête des enfants et qu'il a l'impression que c'est interdit de donner une opinion politique. Un autre dit que c'est un lobby qui n'appartient pas à l'histoire de l'Europe, une idéologie créée aux États-Unis, imposée aux enfants. Encore un autre se disait choqué car des gens nus défilaient devant des enfants, comme dans les crèches quand on fait des lectures avec des drag queens. Les avocats n'ont pas manqué non plus de donner une tonalité politique à leur ligne de défense en dénonçant l'américanisation des discours militants LGBT et l'exhibitionnisme forcené de la part de militants politiques, d'extrémistes qui veulent choquer. L'un des avocats cite l'ancien ministre de la Justice Michel Debré, l'essence de la démocratie c'est le conflit, pour expliquer que l'action des militants d'extrême droite n'était que l'affirmation d'une conflictualité dans le régime démocratique qui est le nôtre, contrairement aux pays orientaux où il n'y a pas de gay pride. On retrouve dans leurs paroles les vieilles obsessions des lois françaises lorsqu'elles réprimaient les homosexuels, l'expression publique de l'homosexualité et la promiscuité avec les enfants. Si toutes les paroles dans ce procès mobilisent une flopée de discours politiques et historiques très imagés, l'enjeu est en réalité très technique, puisqu'il faut juger si ces actions sont motivées par une intention à caractère LGBTQI-phobe. Ont-ils vraiment jeté des cailloux sur la foule? Si oui, l'ont-ils fait en légitime défense pour répondre à des jets de projectiles venus du défilé? Leurs bras tendus étaient-ils des saluts nazis ou un clapping raté? Ont-ils vraiment dit « on encule LGBT » ou seulement « anti, anti, anti-LGBT »

0: Et c'est déjà la fin de Nuit des Couilles. Enfin, déjà, on a bien dépassé ce soir. En tout cas, on remercie les camarades, les trois camarades du Pink Block qui nous ont accepté qu'on leur tende un micro. Et aussi, on remercie bien sûr Colin, et oui, bien sûr, sur tous ses apports sur les musiques de chorale, bien sûr.
1: De chorale militante.
2: Oui.
1: Big up à Colin.
2: Big up à Colin, un peu de teasing. On réentendra Colin dans pas très très longtemps.
0: Et oui.
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0: Bonjour à tous, nous nous retrouvons sur Cause Commune aujourd'hui pour la présentation d'un ouvrage tout à fait atypique et d'une très très grande valeur. J'ai choisi ce mot sans le rechercher véritablement et pourtant c'est bien le terme de valeur qui se retrouve au cœur de cet exposé aujourd'hui. Julie Gervais, Claire Lemercier, Willy Pelletier nous offrent un tableau, un monument dans leur ouvrage qui s'intitule « La valeur du service public ». C'est un titre qui paraît anodin. On réfléchit relativement peu aujourd'hui sur ce terme-là, le service public. On parle beaucoup d'état-providence, d'état social, de libéralisme. Mais finalement, on a peu à l'esprit cette idée que finalement, nous vivons essentiellement dans une société de service public. Nous ne vivons plus dans le libéralisme et l'appropriation par les riches du destin des pauvres, avec bien sûr cette philanthropie qui permettait aux riches de faire croire qu'il était un généreux donateur, un humanitaire, alors qu'il tenait tous les leviers, les cordons de la bourse, comme on dit. Et nous ne sommes pas non plus dans l'époque féodale où le seigneur dirigeait nos vies. L'État est apparu. Et cet État, effectivement, a mis en place tout un ensemble de services avec les luttes sociales qui, sous-jacentes, ont permis aussi à cet État, caisse d'enregistrement des protestations et des conflits, d'offrir un certain nombre de contreparties, de redistributions, ce qu'on appelait l'État-providence. Mais donc, le terme de service public apparaît peu. D'ailleurs, quand on fait une recherche rapide sur Google, on voit que souvent il y a un ou deux bouquins qui sont dominants, mais il y a relativement peu d'articles consacré à ce thème-là. Alors, service public, c'est d'abord que cet ouvrage aussi est un service public. Cet ouvrage est l'œuvre de dizaines de personnes, même si les trois auteurs que je viens de citer, finalement la touche finale de cet ouvrage, la mise en forme, mais page 467, ils ont cette gentillesse, cette honnêteté de remercier tous ceux qui ont participé à la rédaction de cet ouvrage. Donc des dizaines de personnes que je ne vais pas citer, sauf peut-être l'évocation du fait que cet ouvrage se situe au carrefour de la science sociale et du militantisme, et que ce n'est pas un hasard si effectivement les remerciements s'adressent aussi à l'UFSE-CGT, la FDSP-CGT et la Fédération Action Sociale Santé-CGT, sans laquelle, disent-ils, ce projet n'aurait pu aboutir. Donc, science sociale, œuvre collective, la science est œuvre collective. Ce travail s'appuie sur des dizaines et des dizaines de recherches précédentes de sociologues, d'historiens. Donc, accumulation collective du capital scientifique, mais aussi accumulation politique des données grâce aux syndicats qui peuvent avoir accès aux données des entreprises, aux données de l'État, aux données des services publics ou de ceux qui font office de services publics. On le verra, la question des frontières est compliquée. Mais voilà, ces services publics sont donc étudiés à travers un titre qui peut sembler anodin, mais qui va en fait révéler une diversité incroyable d'analyses, brassant quasiment tous les services publics. On le verra, il y a bien sûr l'école, la poste, les routes, les forêts, et j'en passe, l'hôpital bien sûr. Et ce brassage, cette diversité, finalement, rend cet ouvrage totalement unique, puisqu'on a comme une sorte de tableau, un monument, qui nous permet d'avoir une image globale de l'état des services publics et finalement aussi du mauvais état des services publics. C'est pourquoi cette émission se penche à la fois sur la définition des services publics, leur espace, leur domaine d'action, d'intervention, mais aussi sur cette guerre sociale que l'on connaît sous le terme de néolibéralisme, guerre sociale des dominants, que Bourdieu appelait la noblesse d'État et que nos auteurs vont refonder autrement à travers une casse managériale publique-privée qui est beaucoup plus précis sur l'infiltration des forces du privé dans l'État et les traîtres de l'État qui ouvrent leurs portes, notamment les grands corps de l'État qui ouvrent leurs portes aux entreprises privées, au paradigme du privé, rendant finalement les grands serviteurs de l'État comme autant d'entrepreneurs du capitalisme. Et c'est aussi cette destruction qui est remarquablement montrée. Alors cette destruction, d'abord, pour qu'elle puisse être comprise, nécessite de mieux saisir ce que sont les services publics et d'où ils viennent et comment ils se sont constitués. Mais avant de rentrer dans cette première partie sur la définition des services publics, il faut partir de nos illusions, de nos croyances autour de ces services qui sont rendus et qui donnent une image bisounours Walt Disney, on pourrait dire, du fait que tout se passe bien dans le meilleur des mondes. Voilà, les enseignants font leurs cours, les gardes forestiers surveillent les forêts, les policiers surveillent les routes ou les travailleurs sociaux aident les plus pauvres. En fait, loin de cette image d'Épinal, il faut partir aussi des conditions de travailler. On peut partir de l'exemple des postiers, justement cité dans cet ouvrage, pour donner à voir que ce service public est extrêmement difficile à faire. Et derrière les images bucoliques du postier en vélo, du postier qui dit bonjour, du postier qui égaye la cité par sa présence, par son bon entrain et par le fait qu'il nous rend service et qu'il vient nous donner les courriers en accusé-réception, eh bien, au-delà de cette image, il faut voir que ce sont souvent des gens qui travaillent pour peu d'argent et avec des conditions extrêmement pénibles. Mais ces conditions pénibles se sont aggravées avec ce néolibéralisme qui sera traité dans une deuxième partie. Et il faut bien sûr d'abord, dans cet ouvrage, non pas hypostasier, réifier, essentialiser le service public en faisant une abstraction et en donnant l'image comme ça, lointaine, qu'on a une structure, une institution, une organisation, des établissements. Mais au contraire, il faut partir des humains qui participent d'entrée de jeu à la réalisation de ce service public. Luce dit qu'elle ne va pas tenir. Elle a pleuré tout à l'heure. Mais c'est bon, elle a moins mal, elle s'en veut. Elle se dit qu'il faut tenir, obligée. Elle avait trop mal à la cuisse. Sa tête a cogné une voiture, ses mains sont écorchées, profond. Elle a pleuré pour ça, en fait, la douleur, les entailles, et parce qu'elle saignait. Elle se dit que c'est pour ça. Luce est factrice, en centre de tri à Reims. Sur CDD depuis 2009, 6 CDD avec 2 contrats aidés. Son père était facteur, sa mère aussi. Ils vivent en pavillon à Courcy, ils ont fini de payer. Il est à eux. Après être tombée de vélo, elle pouvait plus finir sa tournée. Elle a continué un peu, mais ses mains saignaient, alors elle est revenue au centre. Elle est sûre qu'elle va passer pour une gourde. Son courrier n'est pas complètement écoulé, le vélo est abîmé. La fierté des autres facteurs, c'est de distribuer tout le courrier du jour et rentrer à l'heure. Tenir la cadence, même si elle augmente. Un bureau de poste a encore fermé, avant Cormontreuil. La direction lui a rajouté 28 boîtes aux lettres. Salaire inchangé. Sur Géoroute, le logiciel qui compte les temps de course, ça paraît rien. 6 secondes pour faire ouvrir une porte, 1 minute 30 secondes pour donner un recommandé. Une seconde par marche s'il y a des escaliers. Mais en fait, si, c'est mastoc. Ça explose ta tournée. Car évidemment, les gens te parlent quand tu les croises. Et parce que tout le temps, tu te presses, tu roules en révisant les rues, les adresses dans ta tête, les raccourcis suivant l'horaire où tu passes, les maisons avec un chien. Alors tu fais moins gaffe. Et des voitures, il y en a de plus en plus, qui s'arrêtent n'importe où, avec les portières qui s'ouvrent direct sans regarder la rue. C'est lié aux places de stationnement qu'on a enlevées pour rendre la ville verte. Résultat, des stationnements sauvages partout, double file. Elle fonçait pour pointer au centre à l'heure. Une rue en pente, la portière, elle l'a prise de face. Elle est passée par-dessus. La tempe a cogné le rétro du 4x4, puis l'aile. Mais c'est sur le goudron, avec les ongles et en les râpant, qu'elle a douillé. Elle a eu peur à cause des doigts qui saignaient et des vertiges. Ces derniers mois, déjà 2 fois qu'elle tombe. Elle pense. C'est plié, la direction va me convoquer, c'est cramé direct. Je m'arrête ici. Pourtant, la dégringolade continue et Luce va avoir un destin qui va s'aggraver. Parallèlement à cette condition de vie ouvrière, prolétaire, y compris dans les services publics, eh bien nous allons passer, grâce aux auteurs, de l'autre côté de la barrière, avec Philippe Dorge. Avant d'intégrer La Poste, Philippe Dorge travailla 25 ans chez Peugeot, dont il fut directeur des ressources humaines entre 2013 et 2015. Il y supprima 14 800 emplois, saignée sans précédent. Sous son impulsion, l'usine d'Aulnay fut liquidée avec une grande brutalité. Dans les autres, il a accéléré le recours à l'intérim. Les CDI ne sont pas assez flexibles. Directeur du site Trémery Metz en 2011-2013, il le restructura en intensifiant durement le travail façon Lean Management, standardisation et optimisation. De même qu'il précipita la délocalisation à Shanghai et Casablanca des activités recherche et développement de PSA. Sur chacune de ces opérations, Philippe Dorje s'est dit qu'il n'avait pas le choix. Le monde bouge, que c'est utile, indispensable, incontournable, une opportunité pour l'entreprise. D'ailleurs, ses collègues de la direction auraient effectué les mêmes modernisations, mais eux n'auraient pas passé du temps à les expliquer, pense Philippe. Lui se félicite d'être féru de dialogue pour faire appliquer la stratégie. Et qu'avait-il d'autre à faire? Cet homme d'entreprise, sans cesse promu via son entreprise, qui sans elle n'était rien, fils d'un homme d'entreprise formé à Sciences Po puis à SAS, aux nécessités des contraintes ressources humaines en marché hautement concurrentiel. Il n'a fait qu'appliquer les recettes que tout son parcours prescrivait. Il a promu ce qu'il a promu en y trouvant une promotion supplémentaire. Qui, dans sa position, harmonisée de façon rectiligne à toutes ses positions antérieures, ne serait pas comme Philippe, dans le sentiment de s'être réalisé? Philippe n'est pas mécontent. Ce qui lui a valu d'être nommé en 2013 membre du comité exécutif du groupe PSA par Philippe Varin, polytechnicien, auparavant à l'exécutif de Péchinet, puis PDG de Corus, et promu par la suite exécutif vice-président par Carlos Tavares, l'ex-directeur général de Renault, passé PDG de Peugeot. D'ailleurs, qui d'autre que lui, issu du rang qu'il avait conquis sur le marché mondial, aurait accepté d'intégrer La Poste, un groupe de taille moyenne à l'actionnariat entièrement public? Bien sûr, Philippe Val, conseiller d'État, ex-vice-président du groupe Bolloré, à présent PDG de La Poste, a su trouver les mots. Mais Philippe, sans doute, aurait refusé s'il n'était pas entré en résonance sa foi et le service humain, le partage, l'échange, qu'il souhaite que La Poste incarne. Il veut la propulser au top des entreprises de réseau de services. En homme d'accélération, il poursuit le travail qu'il accomplit depuis toujours, celui qu'il sait faire et dans lequel il excelle, la mutation des organisations en business units. En un geste de joie un peu fou, il a sablé le champagne à la selle, Saint-Cloud bien sûr, quand, suite à son plan de diversification du métier de facteur, Le Figaro a repris les mots de Janine, 80 ans, un jour de mai 2018. « J'appelle ma factrice mon ange gardien. » C'était là son plan. Une modernisation qui impose maintenant aux facteurs de livrer courriers et colis, mais aussi de déposer des repas, de fournir des médicaments, de garantir le suivi des personnes âgées, de s'occuper du recyclage des papiers, d'assurer la surveillance des voiries dégradées, d'apporter de l'aide pour les autres, les télédéclarations, etc. Philippe, à la Montpellier, son plan, c'est certain, va retisser des liens de proximité. Mais ce plan porte surtout les marques de sa fabrication. Conçu dans l'entre-soi entre managers qui manipulent des stocks de ressources humaines, sans accompagnement, sans formation, sans aménagement d'horaire, sans moyens supplémentaires. Tout cela défait les factrices et les facteurs de leur professionnalité particulière et laisse croire qu'elles n'existaient pas puisque les convertir instantanément en agents à tout faire semble ne pas poser problème. Et puis, comment tenir la conversation nécessaire et comment aider quand on est minuté? Ange gardien. Oui, mais aux dépens de la factrice. Une surcharge de travail, des prestations multiformes pour des employés, couteau suisse pour réparer tout le cassé, dit Luce. D'autant que les bureaux de poste ne cessent de fermer. 404 en 2016, 14 000 en 12 ans. Transférés à Franprix ou dans des bureaux de tabac, parfois même dans des garages ou des conteneurs de chantier. Par conséquent, les distances pour couvrir chaque tournée augmentent, la durée de distribution s'allonge et la fatigue s'accumule. Les salariés commencent à vieillir. La Poste n'a pas beaucoup recruté, mais Philippe Dorje n'en sait rien. Il ne connaît pas les existences des facteurs. Il ignore tout des bousculades du métier pour réaliser une tournée complète et rentrer au centre, épuisé, mais à l'heure programmée. Il n'a jamais fait ce travail. Il exerce juste le sien, ce qui suffit à l'occuper. Bref, il fait ce qu'il sait faire, ce à quoi il a été formé, ce qui lui est réussi. De l'été 2015 à l'été 2017, à La Poste, 150 grèves ont été menées, auxquelles s'ajoutent 41 préavis déposés. Autrement dit, chaque semaine, presque deux grèves déclenchées au préavis posé. Et comme Luce, des milliers de CDD non reconduits. Le drame de Luce, retourné un temps vif chez ses parents à l'âge de 34 ans, Philippe Dorje ne peut un instant imaginer. Philippe n'en sait pas davantage sur les conflits locaux, souvent durs, qui déchirent parfois les amitiés entre collègues, jusqu'à faire apparaître le plus proche, peut-être plus tiède dans la grève, celui à qui auparavant on se confiait comme un vendu, une lavette, une menace. Toujours en haut, Philippe n'a d'en bas jamais vécu une grève et ses contre-coups. Depuis sa position, la grève n'est qu'un mot, l'inconnu résiduel dans l'équation des modernisations nécessaires. Cet inconnu qui de toute façon à un moment s'évanouit. Il suffit d'attendre. D'Assas à Peugeot, il a appris que l'ordre nouveau pour advenir passe fatalement par un désordre fugace et que le détachement sous l'apparence du dialogue est la vertu professionnelle des managers. Philippe n'a pas d'inquiétude. Des grèves, seuls lui en parlent ses contacts dans les directions régionales. Ils les euphémisent, les amollissent, les réduisent à rien. Une agitation passagère, un mouvement d'humeur de salariés rétifs. Les directions régionales ont elles-mêmes été briefées par les directions départementales, disposées à transmettre que rien n'est grave. Le service continue, la situation est sous contrôle. À la direction générale de la Poste, ils arrivent vidés des violences vécues par les postiers qui craquent, évacués des colères rentrées et du sentiment intenable d'être méprisé. Philippe est ravi. Son plan de diversification du métier de facteur l'a fortifié et rehaussé en interne, à son étage, là où les concurrences l'absorbent. Notamment par rapport à Philippe Heim, président du directoire de la Banque Postale, ex de la Société Générale, énarque et ancien élève de l'École supérieure de commerce de Paris. Autrefois directeur de cabinet de Jean-François Copé au ministère du Budget. Heim est jazzman, il a créé l'association Jazzlink qui organise des concerts avec des acteurs de la finance. Est-ce bien sérieux? Ce qui est sûr, c'est qu'il s'est fait des ennemis, lesquels se sont coalisés et l'ont empêché d'obtenir la présidence de CNP Assurance. Philippe, lui, est solidement installé. Il passe de plus en plus dans les médias, il ne se connaît pas d'ennemis, il a l'esprit tranquille. Pour la présidence du conseil d'administration de La Poste, la succession de Val semble ouverte, sa gestion contestée de la séquence Covid l'a juste déstabilisé. Enfermé dans des buildings bouclés par passe-code, vigile et ascenseur privé, il navigue d'étage, réservant réunions, séminaires ou repas d'affaires. Et quand il décompresse, il se retrouve dans des lieux tout aussi reclus, des connaissances, des amis, des partenaires de sport, socialement proches. Les peines, les difficultés, les fureurs, les emmerdements des salariés d'en bas sont d'un autre univers, ni issus d'expérience, ni approchés. Donc le parallèle qu'on a pu faire dans cet ouvrage entre Luce, ses conditions de travail, qui aboutissent aussi à une relégation parce que ça se passe mal aussi avec son conjoint et puis du coup il régresse aussi au niveau de leurs revenus, au niveau du logement et puis au final tout ça explose en dépression et en addiction et etc. Tout ça, toute cette vie de souffrance qui peut aboutir aussi à du chômage, voire à des séparations qui conduisent aussi à finir en hébergement d'urgence, donc du prolétariat au sous-prolétariat, eh bien c'est aussi lié au service public, au démantèlement du service public et le petit panorama qu'on vient de voir, un des profils possibles du capitalisme à travers ce Philippe Dorje, bien nous montre à l'œuvre non seulement le capitalisme mais aussi l'infiltration du capitalisme dans les services publics et le fait que la condition de Luce, sa situation de vie est directement impactée par ces banques d'affaires, par ces dirigeants des grands corps qui sont produits par l'État, mais qui vont avoir une mentalité non pas de serviteur de l'État et de l'intérêt général, mais au contraire de business plan, de ressources humaines, de rationalisation, de modernisation et au bout du compte de conditions de travail encore plus détestables pour un profit, une recherche de profit à travers les services publics. Donc si les auteurs nous ont produit ce livre, La valeur du service public, c'est pour réaffirmer l'importance de l'État-providence, de l'État social et des services publics dans notre société. Et donc la valeur, c'est à la fois de définir ce qu'est le service public et en même temps de montrer comment cette valeur est attaquée par le néolibéralisme. Le service public, à travers ces exemples, normalement, ça parle à tout le monde. Alors on a pris l'exemple de La Poste, mais on pourrait aussi prendre le cas de l'école, l'école républicaine. Mais comme pour La Poste, si c'est un service, pourquoi est-il obligatoire jusqu'à 16 ans? Pourquoi l'école est-elle obligatoire jusqu'à 16 ans? Et depuis peu, obligatoire dès la maternelle. Et puis l'école est-elle vraiment gratuite? Les fournitures scolaires, c'est pas gratuit. Et en dépit des aides de l'État, il faut bien toujours mettre la main à la poche, comme on dit, pour les vêtements. Et les cantines scolaires, c'est payant. même si beaucoup de collectivités locales et de communes, notamment communistes ou socialistes, ont lutté depuis fort longtemps, et on en parle dans le livre justement, on appelle ça le municipalisme. Donc on luttait depuis fort longtemps pour donner des repas gratuits aux enfants. On en est loin aujourd'hui. Et il y a même eu des situations rapportées dans les médias où certains enfants, dont les parents n'avaient pas les moyens de payer cette cantine, se voyaient refuser l'accès à un repas gratuit le midi. Donc on voit bien qu'un service public, c'est un service, mais ce n'est pas une facture réglée d'avance. Donc deux notions apparaissent déjà. Un service public, c'est est-ce que c'est si je veux ou est-ce que c'est obligatoire, premièrement. Deuxièmement, est-ce que c'est gratuit ou c'est payant? À travers de cet exemple de l'école et de ces deux notions, qui sont des exemples aussi que l'on peut extraire de ce cas de la poste ou de l'école, ce sont bien des enjeux emblématiques de l'État républicain français qui nous montrent que tout cela est une histoire, tout cela est affaire d'histoire, de politique publique, de choix du format retenu par les gouvernants. Est-ce qu'on va faire payer? À quelle hauteur? Qui va financer? Qu'est-ce qu'on peut rendre gratuit? Qu'est-ce qu'on offre comme prestations offertes à tout le monde, ou bien est-ce que ce sont aussi des impositions de services publics? Tout ça est affaire d'histoire, tout ça est affaire de choix du gouvernement, mais aussi des luttes du peuple, des luttes de catégories sociales pour faire entrer ou non une activité dans la case service public. Il n'y a donc pas de définition a priori d'un service public, mais une construction sociale pour chaque État, en fait, on pourrait dire dans chaque État occidental, la plupart du temps, parce qu'on est loin de l'existence de services publics en Afrique ou en Amérique latine, ou même en Asie. Donc c'est une construction sociale essentiellement dans les États occidentaux, mais là aussi avec de très très fortes disparités de ce qui va être défini comme un service public. Donc la première partie, c'est avant tout se poser la question qu'est-ce qu'un service public? Et pour guider un peu l'auditeur, on va dire que le service public, c'est l'intérêt général dans les limites de la propriété, pour ne pas offenser les capitalistes, et de l'ordre public, pour ne pas offenser le fonctionnement de l'État. Il s'agit donc de plonger dans cet ouvrage, qui est très actuel, puisqu'il nous parle du démantèlement des services publics, depuis une trentaine, une quarantaine d'années, hein, que le néolibéralisme impulsé notamment aux États-Unis par Reagan, mais ensuite relancé par vagues successives jusqu'à aujourd'hui. Donc un ouvrage très actuel et en même temps socio-historique, qui nous permet de partir à la pêche en remontant parfois jusqu'au 19e siècle à travers des portraits, à travers des documents, à travers des situations juridiques, des analyses extrêmement précises, circonstanciées. Si l'État, notamment au travers du Conseil d'État, a assorti la notion de service public de critères précis, comme égalité des citoyens, continuité du service public et adaptabilité, qui est pris en page 292, les domaines, le contenu, les secteurs d'intervention témoignent d'une très forte variation dans la profondeur de champ. C'est comme une sorte de territoire dentelé des attributs de l'État, de service public, qui, bien sûr, est lié à ce que je viens de dire, une histoire faite d'avancées, de reculades, de droits à aller vers, mais aussi de frontières. Alors c'est intéressant parce que cet ouvrage montre bien toutes les frontières qui, notamment, ont été imposées par le Conseil d'État. Mais des frontières qui bougent aussi en fonction des luttes sociales et qui bougent aussi en fonction des appropriations qui ont été faites initialement. Et c'est là aussi des très beaux développements dans l'ouvrage sur les débuts du service public où finalement les propositions de services sont liées aux intérêts des entreprises sous la forme, on y reviendra, des concessions. Finalement, ce qu'on appelle les concessions, c'est quelque part du patrimonialisme, c'est-à-dire comment l'État est aussi un gruyère et un ensemble de boîtes, et ces boîtes peuvent être appropriées en fait par les capitalistes. Alors on n'en est pas au système patrimonialiste, effectivement, où, comme par exemple en Syrie, l'État est partagé en segments donnés aux frères, aux cousins, aux parents de Bachar el-Assad, par exemple, et chacun dispose comme il le veut, ou en Égypte, par exemple, aussi, c'est à peu près le même système. Et dans combien d'autres pays? On pense aussi à l'arrivée du capitalisme en Chine, où après la période Mao, eh bien, les différentes entreprises ont été partagées par les différents membres puissants du Parti communiste, et c'est la même chose en Russie. Après 89. Donc ce patrimonialisme, il est caché en France sous la notion de concession, mais en fait c'est une sorte de patrimonialisme. On fait de l'État quelque chose de privé, hein, mais qui pour moi est un racket. Voilà. Et c'est un racket déguisé confirmé par le droit, ce terme-là de concession. Voilà. Donc en fait, service public, on le voit, sans forcément avoir les moyens véritables pour l'endosser complètement, c'est en faisant un service d'État, mais parfois, voilà, avec ce service minimum. Donc on délègue à des entreprises, on délègue à des associations mal payées sur le social, parfois même on recourt au bénévolat, ce sont des pages hallucinantes de l'ouvrage, notamment dans le sauvetage en mer. Et là, on est presque au niveau de l'absurde, puisque rien n'est plus beau dans le service public que justement servir le public. Et donc dans la dimension la plus gravissime qui soit, c'est-à-dire les gens blessés, les gens en danger. On pense bien sûr aux pompiers, aux hôpitaux et donc au sauvetage en mer. Eh bien, on verra dans le détail comment fonctionne ce sauvetage, mais cela en dit long sur ce système dentelé de prestations de services publics qui sont offerts aux citoyens dans des limites imposées par les rapports de force. Donc les lois fondamentales de la propriété privée, bien sûr, constituent une de ces frontières, le respect du profit pour aller vite, et aussi les intérêts personnels de ces différents groupes capitalistes, les intérêts privés, et bien sûr, il faut aussi se rapporter à d'autres sources que cet ouvrage, et notamment Julie Gervais, qui dans l'impératif managérial, désir privé et devoir public d'un grand corps d'État, le corps des ponts et chaussées, montre remarquablement bien comment cette patrimonialisation s'est exercée, notamment dans le cadre de ce corps des ponts et chaussées, hein, les routes, les ponts, et comment ces gens-là ont détourné le sens de l'intérêt général ou du service public en faisant croire que c'était associé à la défense de leur corps. Donc le corporatisme et le patrimonialisme comme symbole du service public, on est dans un foutage de gueule absolu, un peu comme les partis dictatoriaux qui s'appellent Parti National Démocratique ou Parti Populaire. Eh bien là, on est aussi sur cette rubrique propre à cause commune, foutage de gueule. Et donc c'est cette image d'un service public qu'il faut d'abord restituer dans sa complexité. Donc la structure du service public, c'est un espace social du service qui montre qu'il y a énormément d'acteurs qui sont convoqués dans cette gestion. Et en fonction des pays, cette structuration de l'espace des acteurs renvoie à des cultures nationales. L'ouvrage livre à merveille l'espace des acteurs sociaux qui interviennent autour de cette constellation d'action publique. Bien sûr, il y a l'État avec son garde-fou, le Conseil d'État, que les gens connaissent très peu finalement, mais l'État, le Conseil d'État accueille bien sûr ces dominants de la bourgeoisie, dont une partie des fils vont investir en juriste ce Conseil d'État et limiter la possibilité de faire en sorte que l'application des lois remette en cause ces chasses gardées, et notamment les chasses gardées des différents grands corps de l'État que ce Conseil d'État va aussi protéger. Donc la loi, elle est à la fois surveillée par le Conseil constitutionnel, qui là aussi a montré qu'il limitait le rapport aux possibilités d'imposition des sociétés, considérées comme anticonstitutionnelles, et puis par le bas, quand on a des lois, eh bien, le Conseil d'État, soit pour préparer les lois en amont, ce qui est encore plus fin, hein, soit après, pour les visser au niveau des décrets possibles, de la surveillance des décrets, eh bien, ce Conseil d'État donc exerce aussi un contre-pouvoir à l'intérieur de l'État. Donc service public, oui, mais voilà, dans ces frontières dont j'ai parlé et dont le Conseil d'État constitue un des outils très importants. Et puis, bien sûr, on vient d'en parler, des entreprises qui, pour la plupart du temps, sont devenues des multinationales. Il y a des collectivités locales et, bien sûr, le service public, surtout dans le social. Quasiment tout le social, finalement, qui n'intéresse pas l'État, hein. Tous ceux qui sont sortis du social, on pourrait dire, sortis de la société, pour entre guillemets, les SDF, les exclus, les migrants, les sans-papiers, bah, tous ces gens-là sont souvent gérés par des associations parce que pour aller vite, l'État n'en a rien à foutre. Et donc, du coup, bah, on délègue. C'est un service public, en tout cas pour les nationaux, pour les citoyens pauvres qui sont exclus du logement et du travail, eh bien, voilà, il y a cette délégation aux associations qu'on connaît bien avec Emmaüs, le Secours catholique, l'Abbé Pierre, etc. Et puis bien sûr, au bout de la chaîne, on a les usagers, nous tous. Et tout ça tisse un système complexe d'interdépendance et de lutte. Les usagers, tout en bas, peuvent certes pâtir d'un mauvais service public, hein, dans tel ou tel secteur, ou dans telle ou telle partie du territoire, mais ces mêmes usagers peuvent se plaindre devant le Conseil d'État en passant par les tribunaux administratifs. L'État peut gérer en direct, alors c'est souvent le cas de la raison d'État, la police, l'armée, mais pas uniquement, hein. C'est aussi le cas des hôpitaux, dans le cadre de la sécurité sociale, qui est quand même très contrôlée par la fonction publique. On parle aussi des écoles. Mais il peut, comme on l'a dit, déléguer à d'autres, alors les concessions aux entreprises, ou ce qu'on appelle la régie directe, nous détaillent les auteurs, par les communes ou des intercommunalités. Et puis ces fameuses associations reconnues d'utilité publique dont je viens de parler, qui bien sûr se retrouvent dans le social, l'animation surféminisée. Là aussi, les auteurs montrent bien comment c'est genré. Et j'en ai parlé un petit peu tout à l'heure, le sauvetage. Voilà, donc tout ça évolue dans un cadre de lutte de classe, qui, bien sûr, ces luttes de classe ne sont pas directes, elles sont projetées dans des oppositions entre programmes des représentants, devenant ces acteurs en résistance, à commencer par ces communes, tout ce que l'on a appelé le municipalisme, ces communes communistes et socialistes qui, pendant des dizaines et des dizaines d'années, ont voulu imposer des services publics pour les classes populaires, tandis que le Conseil d'État bloquait. Donc, ces associations aujourd'hui, par exemple, qui ne veulent pas subir le diktat des grandes multinationales, et les auteurs nous détaillent remarquablement bien ce conflit autour de l'État, des cartes produites par l'IGN et dépendant de Google, avec des associations qui, voilà, citoyennes, qui essayent de produire un contre-dispositif d'accès libre pour permettre de s'échapper de la dépendance à Google, qui, bien sûr, va dans les cartographies proposées en numérique, bien sûr, nous situer plutôt du privatif et du commercial que des petites icônes d'intérêt général. Voilà. Et il ne faut jamais oublier que dans cette lutte entre l'État, les grandes multinationales d'un côté et les associations de l'autre, eh bien, il ne faut pas voilà, citer ce qui vient d'arriver très récemment, alors même que les soulèvements de la Terre, le Conseil d'État, finalement, a annulé la décision d'Armanin de supprimer les soulèvements de la Terre, et eh bien, malgré tout ça, sous les radars, eh bien, l'agrément d'anticorps vient de lui être retiré. Bien sûr, Macron est directement impliqué dans cette histoire, puisque anticorps avait attaqué plusieurs ministres de Macron. Et voilà, donc la lutte continue. Et cette association qui est d'utilité publique, c'est un véritable service public, alors même que c'est une association privée. Elle a non pas des agents publics, mais elle a une mission de service public reconnue par cet agrément. Bien, cet agrément vient de lui être supprimé tout récemment. Donc on voit bien que les ennemis, les frères, les faux frères, tout ça ressemble à une guerre. Et effectivement, les services publics sont loin d'être apaisés, et le fait d'avoir évoqué Luce d'un côté et puis Philippe, le capitaliste de l'autre, ça nous montrait d'entrée de jeu cet état de guerre sociale. L'État peut aussi s'en prendre à lui-même. Et d'ailleurs, on pourrait même dire que c'est son pire ennemi. On vient d'en parler avec, bien sûr, les grands corps qui protègent d'abord leurs intérêts propres, corporatistes et individuels de leurs membres, avant de servir l'intérêt général, ou en utilisant habilement l'idéologie de l'intérêt général pour encore mieux défendre leur corporatisme. Donc c'est absolument incroyable qu'il y ait cette force comme une sorte de ver solitaire dans le ventre de la bête. Et le pire ennemi, bien sûr, ce sont les gouvernements qui investissent l'État régulièrement à chaque élection et qui peuvent être soit pro-service public, soit anti-service public. Et depuis que la gauche socialiste néolibérale a organisé son virage à partir de 83, eh bien, quasiment tous les gouvernants en place, désormais, veulent déboulonner, détricoter ce que les autres dirigeants avant les années 60 ont mis en place. Voilà, donc l'État lui-même, à travers ses gouvernants, peut être son pire ennemi. Donc d'un côté, on a bien des points forts, le statut de la fonction publique, mais de l'autre côté, on a sa dénonciation par ses élus, le fonctionnariat budgétivore et la critique de l'État mammouth bureaucratique qui coûte trop cher, draine les dividendes et ruine les libertés individuelles. Donc avec une très très grande précision et une argumentation simple mais sans faille, les auteurs nous montrent cette complexité, les acquis comme les frontières, et bien sûr, cette grande déstructuration, ce détricotage des services publics, avec le passage au privé, à la managérialisation dont on analysera les contours dans la deuxième partie. Donc cette configuration dont je parlais des structures, hein, avec les différents acteurs, ça représente le premier plan, l'ossature du dispositif. Maintenant, il reste à donner de la chair, quels sont les domaines du service public, ses champs d'action, son contenu, pour le dire encore plus simplement. Mais avant d'aborder cette question-là, je vous propose une petite pause musicale avec Molodoy, la complainte des ouvriers.
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1: Vous êtes bien sur Cause Commune 93.1. Nous nous retrouvons dans notre émission d'aujourd'hui autour de l'ouvrage de Julie Gervais, Claire Lemercier et Willy Pelletier, La valeur du service public. Et voilà, dans la première partie, on a essayé de poser un petit peu les termes fondamentaux du débat en évoquant notamment les profils aussi de deux acteurs très antagoniques, sans qu'ils le soient directement en rapport de force, Luce et Philippe, qui représentent un petit peu la situation aujourd'hui des services publics. Et on doit donc essayer de comprendre un petit peu, dans l'ensemble de ces mots très compliqués, que les citoyens ont du mal à comprendre. C'est quoi l'État? C'est quoi les politiques publiques? Qu'est-ce que nos gouvernants font dans leur programme? Qu'est-ce que l'intérêt général? Que sont les services publics? Toutes ces notions qui sont souvent utilisées en passe-partout, en tiroir, par les gouvernants, et qu'on a du mal à cerner. Donc cet ouvrage montre qu'en fait, notre société, qui a refusé, qui a arrêté à un moment donné la guerre de classe, eh bien, a passé une sorte de compromis à la fin du XIXe siècle, compromis qu'a porté finalement la République, les Républicains, cette classe moyenne, comme disait un petit peu Marx à l'égard de Proudhon, finalement, une pensée de petit bourgeois entre la bourgeoisie et le prolétariat, essayer de concilier les contraires, eh bien voilà, cette classe moyenne intermédiaire, faite de médecins et d'avocats, a essayé d'établir un compromis, et la science sociale n'est pas épargnée par ça, puisque notre sociologie, notre science sociale est née de ça, avec Durkheim, dans cette prétention à dire que tous ces gens-là s'aiment, hein, c'est la volonté collective, ils s'aiment, il y a une morale, la morale c'est le bien public, la morale, c'est le service public. Et un des juristes liés à Durkheim, c'est Duguit, qui a théorisé la notion de service public et qui essaye de montrer que le compromis est possible, que cet équilibre entre les forces sociales antagoniques et antagonistes, que ce compromis est possible et qu'on peut tout à fait mettre en place un certain nombre de choses qui permettent d'améliorer la condition du prolétariat, qui est mal mené dans le capital, qui est mal payé, avec des conditions de vie de merde, et que de l'autre côté, eh bien, on peut un petit peu ficeler ce capitalisme. Et donc c'est l'État qui se retrouve au milieu et qui dit, bon, on va un peu calmer le jeu, l'ouvrier est mal logé par le capitalisme, etc. Eh bien, on va faire du logement social, les gosses ne peuvent pas aller à la mer comme les bourgeois qui partent à Deauville, eh bien, on va faire des piscines municipales, on va faire des colonies de vacances, les bourgeois ont des domestiques et les pauvres savent pas quoi faire de leurs gosses quand ils naissent parce qu'ils doivent aller travailler, eh bien, on va faire en sorte de créer des crèches. Les bourgeois ont le temps de lire et sont d'ailleurs dans leur famille souvent des écrivains ou des journalistes. Et bien sûr, à faire l'école pour élever le niveau de compétences culturelles générales et attacher ces gens à ce cadre républicain qui est en même temps un cadre de service public. Et voilà, il y a des contreparties, des prestations publiques qui sont les contreparties à cette horreur du capitalisme au XIXe siècle, et Bourdieu se plaisait à rappeler dans Question de sociologie ce patron grandin qui se félicitait de faire travailler des gosses de 5 ans. Voilà. Et Michael Moore, il n'y a pas si longtemps, faisait aussi un documentaire pour montrer que dans The Big One, le patron de Nike se félicitait de faire travailler des gamins de 5 ans aussi en Inde. Donc, par définition, le capitalisme entièrement libre et fasciste, et que la démocratie n'existe que parce qu'il y a une classe politique qui parvient à établir ce compromis entre la bourgeoisie et le prolétariat, ce qui

Américains, par exemple, ont déboulonné, grâce à Pinochet, ils ont déboulonné Allende et ils ont mis en place une dictature qui a lancé ce libéralisme absolu, bien avant que Reagan ne puisse mettre en place ça de manière plus systématique dans les années 80. Et on a expérimenté ça, bien sûr, à travers tout un ensemble de facilitation, notamment des zones franches, qui permettent aux multinationales de s'installer dans des zones où il n'y a pas d'État, il n'y a pas d'impôts, et donc il n'y a pas de services publics. Donc les multinationales s'installent, elles exploitent l'endroit, le prolétariat comme les forces productives. À l'heure actuelle, il y a des enjeux colossaux mondiaux autour du cuivre. Tout le Panama, la population du Panama est mobilisée contre une multinationale canadienne qui veut piller le cuivre du Panama, mais c'est pareil en Indonésie, c'est encore le cas en Zambie par des multinationales suisses, c'est encore le cas dans une grande partie du monde et ces multinationales, bien sûr, ne veulent pas payer d'impôts. Et donc, c'est pour ça que dans la plupart des pays du tiers-monde, il n'y a pas de service public. Il n'y a pas de possibilité pour un État d'exister. Voilà. Mais les luttes existent et c'est ce que j'évoquais au tout début. Ce qui est bien rendu aussi, même si ce n'est pas l'essentiel du bouquin, il y a aussi des gens qui luttent. Il y a des passages tragique, dramatique et très utile pour autant, remarquablement bien écrit dans cet ouvrage autour de la disparition des maternités dans l'Indre, autour du blanc, où bien sûr des gens ont lutté pour empêcher que ces maternités soient fermées. Et donc on donnera des petits passages de ces portraits, de ces tueurs, de ces killers comme ils les appellent, de ces tueurs de coups, hommes ou femmes, en l'occurrence là c'était deux femmes, qui sort de l'école nationale de la sécurité sociale ou de l'école des hautes études de la santé publique et qui, pour faire carrière, pour leur intérêt personnel, bien, elles cassent du service public et suppriment des maternités pour avoir des bonnes notes, pouvoir monter petit à petit dans l'échelle du pouvoir. Donc là, la structure, effectivement, dont je parlais, la structure du service public suppose d'étudier les entreprises, l'État, les associations, etc., mais suppose d'étudier aussi la fonction publique, la façon dont elle fonctionne à travers les grands corps ou les moyens corps et les petits corps, et comment il y a une sorte de caporalisation, il y a tous ces chiens de garde internes qui participent à ce service sur le dos des autres, parce que souvent, par moment, ils peuvent aussi être issus de classes populaires, mais vont jouer le jeu de la carrière et le jeu du service rendu aux puissants. Donc on partait de ce visage dentelé par ce que les puissants veulent faire et ce que les classes populaires ont essayé aussi de proposer, avec l'efficace propre de l'État et de la classe politique qui a aussi essayé de promouvoir les premières lois sociales sur, bien sûr, la maladie et sur les veuves notamment ou sur l'enfance. Mais il a fallu attendre très très longtemps, quasiment la fin de la Seconde Guerre mondiale, pour mettre en place vraiment un régime juridique digne de ce nom qui s'appelle l'État-providence avec le service public. Et c'est encore très très fragile dans les années 20-30 et il faut attendre même le Front populaire pour avoir un petit peu de vacances, ce qui n'existait pas auparavant. Voilà, donc cette structuration montre que c'est très chaotique et que ce service public évolue et on se pose donc la question de son domaine. Donc avant de parler du néolibéralisme de la casse du service public, rappelons la valeur du service public, comme le disent les auteurs, et essayons d'avancer sur ces indices qui permettent de définir un peu le service public, les fonctions du service public. Et le premier indice, comme le rappellent les auteurs, c'est cette construction sociale. C'est-à-dire que le service public a supposé un travail politique indissociable d'une position politique continue visant à limiter les intérêts directs de la bourgeoisie dans le fonctionnement de l'État. En fait, il fallait d'abord sortir du libéralisme pour entrer dans l'État républicain des services publics. Et l'ouvrage nous apprend beaucoup de choses. Il nous montre à nous, scientifiques, et à tous les citoyens qui veulent un petit peu rentrer dans la compréhension de l'histoire du bien public, de l'intérêt général, grâce à ces dizaines de contributeurs et à cette synthèse remarquable proposée par nos trois auteurs, qui mobilise les travaux sociologiques et historiques. Et donc on apprend que, en fait, ces services ont d'abord été créés tout au long du 19e siècle et qu'ils ont profité aux entreprises. Alors ça, je rapporterai souvent les analyses aux pages, comme ça les auditeurs pourront acheter le livre et pourront aller vers les pages où se donnent à voir les démonstrations que j'évoque.
Donc page 266 et suivant, on a cette

0: cette analyse historique qui est proposée. Et on peut dire que le cœur des premiers services publics, ce qui fait la force même du capitalisme, c'est la circulation. Qu'ont fait les bourgeois en 1789, ils ont cassé les barrières d'octroi, ils ont cassé finalement tout le système féodal des empêchements de circuler. Et par définition, le capitalisme, c'est un échange de marchandises. Donc ce qui l'intéresse, lui, c'est donc le transport. Et le transport au sens générique, c'est tout le système du transport au sens générique. Le transport de tout, donc le transport par des trains, le transport parce qu'il y a des routes, le transport de l'énergie, notamment au travers de l'électricité. Donc on sait bien qu'en Chine ou en Russie, le combat de base, c'était l'électrification du pays. Sans quoi il n'y a pas d'industrialisation possible. Et puis, après, le télégraphe qui est devenu téléphone. Donc, il faut pouvoir donner l'information rapidement. Donc, le télégraphe a été très cher et servait d'abord aux bourgeois. Et il n'a été que bien plus tard accessible aux classes moyennes. Et je ne parle même pas des classes populaires. Voilà, il a fallu attendre les années 70 pour que la téléphonie se répande dans la population française. Donc, ce système des transports a d'abord été une chasse gardée des premiers industriels, dans une collaboration, je le rappelais tout à l'heure, une collaboration patrimoniale entre l'État, qui n'est qu'un mot, hein, qui est vague, et d'ailleurs Max Weber et même Bourdieu se disaient, mais comment appréhender l'État, comment rentrer là-dedans, comment pouvoir arriver à comprendre ce qu'est l'État. Alors, évidemment, Durkheim, c'est quelque part que la volonté générale, l'État, le collectif, c'était Dieu, ça remplaçait Dieu. En tout cas, l'État, à ce moment-là, est largement approprié par les dominants à travers ce couplage du suffrage censitaire. C'est moi qui paye les impôts parce que je suis riche, et parce que je suis riche, ces impôts doivent me servir. Donc, le suffrage censitaire légitime, en fait, le fait que l'État me rétrocède des choses à travers la concession de services publics. Donc, les bourgeois payent l'État, ils sont les seuls à payer un impôt, et cet impôt leur donne, pas les seuls à payer l'impôt, à payer l'impôt pour être éligible. Bien sûr, les paysans aussi et les ouvriers ont des impôts, mais disons que la grande partie de la population qui peut payer des impôts peut être éligible et donc à ce titre demande par cette présence systématique dans l'espace public, elle demande une rétrocession qu'on appelle la concession de services publics. Et un peu comme pour l'Afrique coloniale, les trajets des trains sont prioritairement dessinés en fonction des intérêts particuliers des industriels. L'accès au port, l'accès d'une ville à une autre. Voilà, donc ces entreprises, en fait, n'ont pu accumuler du capital que parce qu'elles ont socialisé la création des infrastructures par l'État, et ces infrastructures ont donc été mises en place à la place des bourgeois pour qu'elles puissent leur bénéficier. Et donc, c'est déjà l'idée d'une socialisation des coûts. Hein. En fait, finalement, ils vont porter à la charge de l'État ce qu'ils auraient dû payer rubis sur l'ongle. Alors, c'est vrai que le libertarisme américain a voulu justement ça. Elle a voulu le fait que chacun crée ses propres routes. Et les auteurs montrent l'absurdité d'un tel système en évoquant la situation, notamment en Irlande, d'un riche qui a essayé de construire 3 km de route. Enfin voilà, le système libéral devient absolument fou quand il n'y a pas un minimum de tribalisme bourgeois à travers un accord qui scelle finalement leur intérêt à ne pas mourir en mettant en commun un certain nombre de ressources donc dans l'État pour que des routes cohérentes puissent exister sur des centaines de kilomètres, que des trains puissent circuler d'un bout à l'autre du pays et que les investissements les plus colossaux, notamment pour l'électrification ou pour la disponibilité en eau, là aussi des très belles, très très très belles pages dans l'ouvrage sur le passage de l'eau fontaine à la distribution de l'eau, l'industrialisation du service de l'eau, voilà, et toutes ces infrastructures de base. Il ne faut pas l'oublier, hein, puisque c'est l'État qui s'en occupe, ça veut dire la police et l'armée. Rappelons que ces routes et ces passages pour les trains ont signifié des expropriations. Donc l'intervention de la puissance publique pour virer les paysans qui étaient sur le passage, pour que se développe l'économie moderne, dit-on, de la nation, mais surtout de ces riches entrepreneurs. Et donc, au XIXe siècle et au début du XXe siècle, la question donc de l'intérêt des populations nationales passe souvent au second plan, et c'est surtout l'intérêt du capitalisme qui est premier. Et Voilà, c'est vraiment dans l'entre-deux-guerres, avec les assurances sociales et un début de logement social et les prodromes de l'État-providence, que, qu'on commence à voir exister des services publics, mais ils ont vraiment été implémentés après la Seconde Guerre mondiale. L'État républicain, donc, c'est donc à imposer en dualisant la domination. D'un côté, le capitalisme, les organisations patronales, et de l'autre, une profession politique chevillée au service de l'État, avec des acteurs venant pour une part de cette bourgeoisie et venant pour une autre part de classe moyenne qui s'est auto-reproduite, hein, médecins, avocats, les normaliens. L'importance des normaliens, on l'oublie, mais l'école normale supérieure produisait tous les universitaires de l'époque et une partie des hommes politiques. Voilà, il y a même Jaurès, notamment, qui en était issu. Et c'est cette autonomisation de la classe politique, autonomisation partielle, qui a aussi rendu possible un travail politique spécifique, permettant de se dire, bon, à quelles conditions l'État républicain est-il viable? Eh bien, on le sait, l'essentiel du budget, qui reste toujours le budget numéro un, c'est l'école. Donc le service public, c'est d'abord donner aux enfants la possibilité, donc à tous les enfants, d'avoir accès à cette culture. On sait bien que c'était intéressé, puisqu'il s'agissait aussi de produire des cerveaux libérés de l'espace religieux, qui contrôlait encore une grande partie des cerveaux de la France. Mais voilà, en tous les cas, il y avait aussi cette intention de créer cet espace public à travers la production de cerveaux publics, disposés donc à écouter les hommes politiques, à jouer le jeu de cet État moderne, et pas simplement voilà, de préparer la guerre contre l'Allemagne. Et donc, le service public, nous disent les auteurs, est cette action publique, je cite, pour des choses qu'il vaut mieux organiser collectivement. Page 261. Donc, on passe d'une patrimonialisation de l'État au XIXe siècle, qui était à peine déguisée, hein, à la création de politiques publiques, autrement dit, des actions publiques qui sont aussi orientées par le souci propre de l'État républicain. Ce qui ne veut pas dire le souci des gens et du service public, mais c'est déjà le souci propre de l'État républicain qui a pour fonction, voilà, de consolider cet État avec des principes de démocratie et de proche en proche. Qui dit démocratie dit souverain, qui dit souverain dit collectif, dit peuple, et donc par définition, pour attacher ce citoyen, c'est pas simplement en lui piquant des gosses et en les foutant à l'école, hein, comme Eugène Weber l'a très bien vu dans la fin des terroirs, mais il fallait aussi satisfaire les adultes, et donc progressivement, bien sûr, cette classe républicaine va lâcher du lest au niveau des avantages sociaux et des services publics. Mais comme cette classe républicaine trouve sa souveraineté dans le peuple, elle va être piégée. Hein. Et ce piège va bien sûr avoir des accentuations, hein, dans ce phénomène d'Anclet. Et c'est surtout après la Seconde Guerre mondiale que les marges de manœuvre seront les plus fortes. Donc il faut assurer ce qu'on appellerait un service minimum pour que le peuple suive cette nouvelle élite. Et donc bien sûr, c'était de faire des consciences laïques, lutter contre la mainmise religieuse, à travers l'école, faire en sorte que cette arme fasse un citoyen de la chose publique et qu'il soit pas inféodé aux notables, le plus souvent des bourgeois cléricaux. Inféodation qui a été très bien étudiée à travers l'isoloir et la nécessité de l'isoloir pour voter sans la contrainte locale du notable qui surveille les votes. Alain Garrigou en a fait son travail de recherche toute sa vie. Mais donc, voilà, un service minimum, puisque dans le social, on sait bien que les dames patronnesses, les bourgeoises, auront encore de beaux jours devant elles. Tout le travail social, Verdès-Leroux l'a très bien montré dans son livre Le travail social, le travail social reste essentiellement un contrôle de l'assignation, la police des familles de Donzelot, une assignation sur des terrains non économiques, hein, on touche pas à l'entreprise, mais par contre on va stigmatiser la classe ouvrière qui boit trop, qui joue au jeu, qui n'élève pas ses gosses. Donc les dames patronesses vont stigmatiser, moraliser la classe ouvrière qui en prend plein la gueule au travail, mais qui n'a pas le droit de boire pour se conforter dans une situation de merde. Et donc du coup, double peine. Et donc tout ce travail social est bien sûr non pas fait par l'État et par des travailleurs sociaux qui, avec le temps, vont devenir de plus en plus services publics, mais qui, au départ, font partie des disciplines foucauldiennes, du système punitif. Et d'ailleurs, dont y est écrit Foucault et d'autres d'Onslow, Deleuze montrent bien comment le travail social participe de cette répression avec la police et n'est pas du tout un service public, et en tout cas, c'est pas du tout pensé comme tel dans les années 70. Et donc voilà, y a, comme je disais, il y a des allées et venues, hein, il y a des allées et retours en arrière, y compris dans la conscience révolutionnaire ou dans chez les contestataires, mais il est vrai que tout ce qui est social a été très très long à être publicisé et à devenir un service public. Aujourd'hui, le travail social est un service public, notamment parce qu'il y a plus de droits et que c'est à travers la notion d'accès aux droits, le droit d'avoir des droits, que le travail social s'est dissocié de cette fonction de moralisation, même s'il en reste encore des traces à travers l'obligation de s'insérer, et c'est très bien montré par Numa Murar dans la morale de la question sociale. Donc, Jules Ferry, on le sait, c'est la fin des terroirs avec les hussards noirs de la République, hein, mais n'oublions pas que c'était aussi un chevalier du colonialisme, avec les dégâts que l'on sait, et donc, à l'époque, les républicains, c'était pas voilà, des tendres. Et donc, ce principe-là, on n'a pas fini de le payer, puisque la colonisation de l'Algérie et tout ça, on paye encore tous les effets dans les banlieues. Donc, certes, Jules Ferry, service public avec l'école, mais bon, voilà, dans un contexte de racialisation, de domination capitaliste, et la classe ouvrière là-dedans, effectivement, était encore très peu prise en compte. Donc, si cette bourgeoisie est un petit peu reléguée pendant la prise de service, pourrait-on dire, du personnel républicain, voilà, cette petite autonomie n'a jamais signifié une indépendance, parce qu'il y a toujours d'abord la protection de cet ordre social, qui est consacré par la science sociale, par Durkheim, en faisant un amour généralisé, une morale, une volonté collective, surtout devant ce risque de cette individualisation qui effrayait tant Durkheim, tout son concept d'anomie. Voilà, il fallait absolument faire de la solidarité, construire. Au lieu de parler d'exploitation et de domination, on sait bien que cette dimension de Durkheim, c'est avant tout la légitimation de cet espace républicain. Mais neutraliser la pensée critique, ça signifiait pas beaucoup aussi à l'époque donner des prestations de service public. Donc ça va venir, mais voilà, ça s'est consolidé petit à petit, et notamment à travers les luttes sociales, et c'est bien les luttes ouvrières et le sang ouvrier, hein, qui a permis aussi la consolidation des services publics progressivement. Donc ces rapports de force, ce sont avant tout celles-ci, c'est ceux-ci qui ont permis que les services publics existent dans la mise en place de services disparates qui se formalisent au gré des projets publics et des rapports de force, lutte collective et municipalisme. On ne peut pas penser, par exemple, le secteur de l'animation ou des colonies de vacances sans penser les luttes sociales autour des congés payés de 36. C'est pas possible de penser le logement social sans le municipalisme des socialistes et des communistes fondant leurs offices HBM ou HLM bien avant que l'État n'investisse massivement dans le courant des années 60. Quand on lit Jean-Paul Flamand sur le logement social, pendant presque un siècle, les propriétaires fonciers se sont là opposés à ce que la politique publique, les pouvoirs publics interviennent. Et donc, il n'y a pas eu de logement social pratiquement jusqu'aux années 60. L'abbé Pierre, les 54, c'était même pas le logement social. C'était des cités de transit, des bâtiments pourris qui étaient à peine mieux que des bidonvilles. Donc, ce qui revient à dire que ces avancées de prestations sont très disparates et éclatées, hein, en dents de scie et dentelées, comme je disais, et que ça dépend des structurations nationales. La bourgeoisie française, qui s'oppose à ce titre aux Anglais ou aux Allemands, a longtemps été une bourgeoisie de rente, avant d'être une bourgeoisie de profit et d'affaires, et c'est ce qu'on appelait le retard du capitalisme français, qui tient dans cette logique d'agrippement des dominants sur le racket des dominés, à travers la rente foncière. Que ce soit la rente foncière sur le dos des paysans ou la rente foncière des immeubles urbains sur le dos des ouvriers. Et c'est peut-être aussi un des effets lointains de la curialisation des nobles français, leur enfermement dans des rentes royales qui se sont répercutées d'habitus en habitus sous forme de cette rente au détriment, par exemple chez les anglo-saxons, de l'investissement, du voyage et de la prise de risque, hein. Le premier travail ethnographique, c'est Malinowski qui part dans les îles Trobriandes, hein. C'est pas. Certes, les Français ont fait le colonialisme en Algérie, mais voilà, c'était aussi une diversion par rapport à la perte de 1870. Et en tout cas, le colonialisme français a toujours été en retrait par rapport à la puissance coloniale anglaise, qui était beaucoup plus lié à son propre capitalisme et pensé comme tel. Il faut lire Génocides tropicaux de Miles Davis pour comprendre comment la logique systématique du colonialisme économique indien s'est exercée de manière impitoyable, quitte à commettre des crimes économiques. Voilà, donc ce paysage est compliqué et les auteurs, nous, chapitre après chapitre, nous dessinent les différentes frontières de chaque type, de chaque domaine. Donc c'est vraiment un ouvrage remarquable à ce titre. On voit vraiment le fonctionnement de l'État à travers ses différentes actions publiques, secteur par secteur, pris par du fonctionnaire ou délégué à du privé. Et donc se pose la question, quand on lit tous ces chapitres, comment donner un ordre à tous ces services, à toutes ces actions publiques? Donc une liste ne renseignerait rien sur le sens de l'action de l'État. Ça nous donnerait juste une liste à la Prévert. Et franchement, c'est bien comme ça qu'on serait incliné à penser quand on fait défiler les pages. Mais les auteurs sont merveilleusement à l'aise dans l'analyse de chaque analyse monographique, tout en nous laissant sur notre faim lorsqu'il s'agit de penser l'ensemble, parce que justement, il y a ce bricolage historique, incrémental, comme on dit, qui s'est fait sans vision d'ensemble. Hein. L'État républicain n'a pas posé ça comme étant son principe fondamental. Jamais la République a dit, voilà, la République, ce sont les services publics. Donc ce sont des aménagements progressifs qui, comme je disais, notamment par rapport au logement social, qui n'a jamais été pensé, alors que c'est fondamental, le logement ouvrier, tellement de problèmes de tuberculose, de santé publique, à travers ces dépotoirs, ces taudis, ces garnis, où les ouvriers qui étaient logés dans des arrière-cours, des arrière-salles de restaurants, enfin c'était tout et n'importe quoi. Donc les dimensions d'intérêt par la classe politique, ne relayait pas du tout les intérêts propres des classes populaires, loin de là, pour faire un service à toute la population, sachant que bah, les paysans et les ouvriers forment la majorité de la population. Et donc, que ce soit les différences idéologiques des gouvernants, gauche ou de droite, on a l'élasticité entre le public et le privé, entreprises, associations, usagers, municipalités, puis il y a le poids déterminant des périodes historiques entre les gens qui étaient en pauvreté radicale au début du XXe, alors qu'on est plus dans un pays riche dans les années 60. Donc on ne peut qu'être frappé par ces forces multiples et antagoniques qui posent question sur la définition du service public, hein, une pensée théorique du service public, même si nous on arrive in fine, là où il s'est construit, il s'est édifié, on a une sorte de socle d'aggloméré, de prestations, et on peut bien sûr faire un retour en arrière. Ce retour en arrière, il nous montre quoi? Il nous montre que maintenant on a une distribution de l'eau, et on sait à quel point l'eau c'est vital. Regardez Gaza, la Cisjordanie, dans les accords d'Oslo, entre guillemets, les accords d'Oslo, les Israéliens piquent 90% des nappes phréatiques. Donc la distribution de l'eau, c'est fondamental. L'eau, c'est la vie, et les villes, depuis le néolithique, les villes se sont construites au bord des fleuves, des rivières. Donc l'eau, pour que ce ne soit pas du rapt fasciste, colonial, ou népotique, ou clientéliste, ou tout ce qu'on veut, en tout cas de barbarie, eh bien, il a fallu que ce soit un service public. Donc même si on a servi les entreprises qui nécessitaient d'avoir de l'eau, c'est devenu finalement un enjeu premier de l'indépendance de l'État, la puissance de l'État, la distribution de l'eau à tout le monde, mais aussi du gaz, de l'électricité, on en parlait, hein, tout ce qu'on appelle les transports, les infrastructures de la distribution de l'énergie, mais aussi la poste, les forêts, l'école, le travail social, dans certaines limites, on y verra la police, hein, ça aussi c'est un enjeu important. Pour le dire en parenthèse très rapidement, la police a produit un écœurement effarant avec la loi El Khomri, avec les gilets jaunes, avec les luttes contre les retraites, toutes ces manifestations réprimées avec une violence inouïe. Tout le monde maintenant sait ce que c'est qu'un LBD. Il y a 20 ans, personne ne savait ce qu'étaient les outils du maintien de l'ordre. Et puis, de l'autre côté, tout le monde est bien content d'avoir la police quand le voisin fait du bruit. On est bien content d'avoir la police qui nous aide quand notre fille s'est fait violer. On est bien content d'avoir la police quand notre frère ou notre sœur ou notre mère s'est fait assassiner par un taré. Donc voilà, la police est un service public. La police empêche l'autre de vous tuer. Donc c'est la sûreté personnelle mise en place par les bourgeois en 89. La sûreté personnelle, l'habeas corpus, les droits de la personne, ces droits fondamentaux de la personne, de cet individualisme que voyait Durkheim, eh bien, c'est la police qui la protège. Et donc la police est un service public et en même temps un outil des bourgeois pour réprimer. Donc c'est d'ailleurs on pourrait même se poser la question, est-ce que le terme même police a un sens au vu de cette diffraction énorme des prestations? D'un côté la raison d'État, de l'autre côté le soutien fondamental aux droits de l'homme, de l'État de droit. Voilà, peut-être que c'est les mots du sens commun qui ne conviennent pas du tout pour penser cette affaire-là. Alors on a voilà. Forêt, l'école, le travail social, la police, les cantines scolaires, les piscines, les bibliothèques, les musées, les bombes funèbres, les crèches, les maisons de retraite, les hôpitaux, les cartes hygiènes, tout ça est évoqué dans l'ouvrage, disséqué précisément, j'ai oublié le sauvetage. Mais quel ordre dans tout cela? Quel ordre dans tout cela? Alors, on peut tenter plusieurs typologies, un peu comme la recherche d'un mobile en police. Alors, on parle, dans l'ouvrage, on parle des besoins fondamentaux. Alors les besoins fondamentaux, ça serait quoi? Comme s'il y avait des besoins essentiels, primaires. Pourquoi pas? L'eau, l'électricité, le gaz, les transports, ça serait les besoins fondamentaux. Il y a aussi une autre protection de la vie, puisque les besoins fondamentaux, c'est la vie, une autre promotion de la vie dans cette biopolitique dont parlait Foucault, hein, la promotion de l'existant, la promotion de la vie, la promotion du corps fort de la nation. Cette biopolitique, c'est aussi la promotion des crèches, de la santé, donc des piscines, hein, le sport, la piscine, la santé, c'est aussi que les enfants mangent bien, les cantines. Et tout cet existant, effectivement, eh bien, a été pris en compte progressivement, puisque les auteurs montrent très bien que les cantines gratuites, c'est dans le municipalisme, c'est la lutte des municipalités de gauche, et que, encore dernièrement, on a vu des débats publics sur la mise sur agenda d'une controverse incroyable parce que des enfants ne pouvaient pas manger le midi à la cantine. Donc il y a des régressions, comme on évoquait au tout début de l'exposé. Alors il y a les services publics, donc ces besoins fondamentaux, cette promotion de la vie, hein, d'aller plus loin que l'existant. C'est la réparation de risques, hein, l'État qui est catastrophes naturelles, qui replantent des forêts, la réparation des risques, c'est le travail social, hein. Le RSA, voilà, c'est les minimums sociaux, ou c'est la protection des enfants avec l'ASE, là aussi c'est un peu comme la police, à la fois la santé sociale, c'est la voleuse d'enfants dans les classes populaires au 19e siècle, au 20e, tout ce contrôle social sur les dominés que j'évoquais tout à l'heure, mais voilà, c'est aussi la protection de l'enfance contre l'inceste, contre les parents qui tabassent leurs gosses, mais qui, dans ce cercle infernal de la domination, violentée par le social, ben souvent, ces parents, fatigués, usés jusqu'à la lit par rapport à ce qu'ils subissent, dans le travail à la chaîne ou les transports, bien, rentrent chez eux, tabassent leurs femmes, leurs gosses et tout. Donc, c'est des violences comme ça en chaîne qui sont bien sûr jamais vues comme telles par les psychologues qui vont se contenter de psychologiser la famille et d'enfermer ça dans un culturalisme familialiste bien fait pour ne jamais voir les violences du monde économique. Voilà. Donc, on pourrait aussi proposer une autre typologie. Bon, cette typologie est très, très sommaire entre ces besoins de la vie et quelque part, ça parle que de la vie avec différents domaines. Les besoins fondamentaux qui seraient, et puis la promotion encore plus de la vie et puis la réparation des risques qui est arrêter une mise à mort sociale. Hein, que ça soit les forêts replantées ou le travail social ou RSA ou ASE, les nuitées hôtelières données aux familles. On a toujours la vie biopolitique, avec bien sûr aussi les vaccinations, l'hôpital. On est bien dans une logique de biopolitique, et y compris la protection par la police quand on est menacé, notamment, et même s'il a fallu des dizaines d'années pour que ça bouge, notamment la protection des femmes, hein, qui pendant des dizaines d'années n'a été que attentat à la pudeur. On avait très peu de peines de prison quand on violait une femme. Il a fallu vraiment attendre les années 80 voire 90 pour que progressivement ça soit vraiment criminalisé et qu'il y ait ce service public genré. Alors on pourrait aussi proposer d'autres typologies, l'opposition entre les services gratuits ou quasi gratuits, ou en tout cas avec l'intention d'abaisser au maximum le coût financier. Alors on y mettrait aussi là-dedans le travail social, la police, l'école, les routes, versus les services payants, ou dont la recherche d'un paiement est incontournable, l'eau, le gaz, les autoroutes, la poste, ce qui ont toujours été dès le départ des services payants, mais considérés aussi comme des services publics. Alors, peut-être que là, les auteurs n'ont pas essayé de tenter de faire des typologies, mais ça serait intéressant de voir comment on peut classer ça, étant donné que bah, si on n'a pas d'argent, bah, on le voit avec les pauvres aujourd'hui et la précarisation, on n'a pas d'argent, bah, le service de gaz vient couper le gaz, EDF vient couper l'électricité et Veolia vient couper l'eau. Donc voilà, service public, mais jusqu'où? Donc on peut aussi opposer dans une autre typologie à la lecture de cet ouvrage les services qui ont une véritable vocation populationnelle à ceux qui sont plus ciblés et particularistes et qui sont des services publics type plus sociaux avec un ciblage social comme les cantines, les logements sociaux, les crèches, les piscines, l'animation, les colonies de vacances. Parce qu'on sait que ça s'adresse prioritairement aux classes populaires. Bref. On pourrait, pour chacun de ces types, tenter d'expliquer leurs valeurs spécifiques au regard des critères publics, officiels du service public. Mais je pense que la meilleure typologie du service public, c'est celle qui s'arrime le plus aux enjeux mêmes du service rendu à la majorité de la population, dans une logique d'intérêt général, de don, d'égalité de tous. Et dans ce registre, il est clair que le fonctionnement actuel des autoroutes représente l'exemple le plus opposé à cette logique. Non seulement c'est un impôt fondateur, hein, c'est tous les citoyens qui ont participé à la prise en charge sociale de la création des routes, c'est déjà rapté par une concession privée gestionnaire, mais en plus, ces gens-là sont des actionnaires qui gèrent ce vol, puisque le contrat, déjà, des termes qui sont dénoncés et largement médiatisés, hein, dans des controverses publiques à cause des privilèges qui sont donnés à ces concessions. Mais ils gardent l'esprit du lucre et ça s'est ponctué par des augmentations régulières des prix, des péages et surtout le fait que ces profits colossaux ne sont pas régulés à un moment donné, et ça c'est aussi pointé dans l'ouvrage. Donc à l'opposé de ce pillage de l'État par cette concession, c'est Dominique de Villepin qui est responsable de ça notamment, eh bien on a tout à l'opposé ces communes de gauche qui ont, avec le municipalisme, poussé à bout la logique de la prestation gratuite et universelle. Et ce sont ces communes-là qui finalement se rapprochent le plus de l'intérêt général, avec des centres gratuits de colonies de vacances, des crèches, des cantines gratuites ou très abordables. On a dans ce même registre le travail des inspecteurs du travail, qui est très très bien étudié dans cet ouvrage, avec l'interdiction du travail des enfants, le travail de nuit pour les femmes et l'imposition des normes de sécurité et d'hygiène. Voilà. Et alors même que ces normes-là, les contributeurs montrent que ça a été très contesté par les patrons, page 270 et suivant, et que ces patrons ont trouvé une oreille attentive à la direction du travail et aux supérieurs de la direction du travail, c'est-à-dire les cabinets ministériels et les ministres, bref, la classe bourgeoise divisée en différents rôles, qui ont toujours été très compréhensives à l'égard des patrons et qui ont sans cesse mis des bâtons dans les roues. Comme ils disent, page 271, baisse continue et délibérée des effectifs de l'inspection, qui est parfois cantonnée à des lettres d'observation, alors qu'il n'y a quasiment pas de sanctions existantes. Et donc, voilà, au milieu de tout ça, on a les prestations d'État, on va dire, grosso modo à gauche, si on parle du service social, pôle militant, le plus en faveur des personnes ou des enseignants dans les écoles. Et puis dans le côté centre-droit, le et de l'État, avec des services payants et une logique modérée de profit, l'eau, le gaz, l'électricité, le téléphone, la poste. Voilà. Donc ce curseur permet de penser la place du Conseil d'État, plus que jamais issu de la bourgeoisie, donc un des grands corps de l'État ouvrant ses portes au meilleur de l'ENA, dont les origines sociales évacuent toute intrusion de la part des classes populaires. Une montée en généralité, donc qui permet de souligner que cet organe d'État, que la face émergée de cette dualité de l'État, un État-service public, mais aussi un État au service du capitalisme. Et toute l'histoire sociale de l'État est certes un processus de pacification, répercuté par les travaux d'Elias, mais éventuellement par Weber avec ce monopole de la violence, mais n'empêche que, au-delà de ses fonctions régaliennes, eh bien, les fonctions plus égalitaires se sont fait attendre et se sont développées que relativement tardivement et ont été détricotées après quelques années d'État-providence, détricotées en ce moment, et c'est bien l'enjeu majeur de cet ouvrage que l'on abordera dans une deuxième partie. Avant d'aller plus loin, on va s'accorder une petite pause avec Soufris Maracas, Chienne de vie.
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Voilà, de retour sur Cause commune, la voie des possibles. Nous poursuivons la lecture attentive de l'ouvrage de Julie Gervais, de Claire Lemercier et de Willy Pelletier, La valeur du service public, paru à la Découverte en 2021. Et nous essayons donc d'avancer sur cette définition du service public et on prend peu à peu la mesure de ce qu'il est. Il se déracine de son lien direct à la bourgeoisie, de son patrimonialisme originel, on pourrait dire, se retenant aussi de lâcher sa violence répressive systématique sur les dominés. Il se civilise en profitant petit à petit de cette social-démocratie, si bien expliquée par Murat dans La morale de la question sociale. Le service public se définit sociologiquement comme une série de politiques de redistribution et de prestations au sein de l'équilibre fragile entre les capacités financières de l'État et les attentes de contrepartie de la part des citoyens les plus pauvres. L'État ne se dirige vers le peuple que dans la mesure où le peuple participe à l'effort, en se mobilisant vers le droit commun, en assumant une intégration par le travail, autorisant les prélèvements par lesquels le service public est possible. Donc le travail, les impôts, et donc une redistribution qui n'est faite que pour autant que les citoyens payent l'eau ou le gaz, que pour autant que les parents payent la cantine aussi des enfants, que pour autant il y a des redistributions sociales type RSA qui imposent une contrepartie, une obligation. C'était le I de RMI, revenu minimum d'insertion. Et donc, ce que beaucoup ont dénoncé comme étant le flicage des pauvres, eh bien, cette obligation sociale, cette morale de la question sociale, bien se retrouve dans les services publics avec des principes aussi d'économie politique, pour ne pas faire n'importe quoi, pour ne pas en abuser, mais au contraire pour le réguler et appeler à la vigilance. Alors évidemment, on demande toujours au peuple de faire des efforts, mais de l'autre côté, les concessions de services publics peuvent de leur côté s'en mettre plein les poches. Voilà, cela acquis. On peut suivre pas à pas, chapitre après chapitre, la vie propre des acteurs qui ont fait le service public considéré. En fait, chaque service public est en lui-même un petit continent. On peut prendre le cas des transports. Les transports peuvent être appréhendés comme des infrastructures, faire des routes, offrir des transports de marchandises, ou comme des prestations, agrandir les lignes de bus pour passer partout, même sur de petites zones, à l'instar des petites zones de la SNCF qui justement ferment de plus en plus. Comme des infrastructures gratuites, routes nationales, départementales, le droit à la mobilité pour tous, page 292 à propos d'un projet municipal à Dunkerque. Ça peut être donné au privé en étant payant pour les autoroutes, on en a parlé. Ça peut être un service public avec une idéologie dominante de la contrepartie. Il y a l'impôt des contribuables et il y a la rétribution par les péages, ou aussi dans le social, avec cette contrepartie du RSA que j'évoquais, qui se retrouve aussi dans cette histoire du péage. Ou de l'autre côté, il y a l'idée du service public comme étant quelque chose qui devrait être donné à tout le monde gratuitement. C'est le cas de ce droit à la mobilité pour tous. Va-t-on aujourd'hui vers un service public totalement gratuit où tout le monde pourrait circuler? Peut-être qu'effectivement, on va y aller, étant donné que les problèmes, non seulement des bus qui ne vont pas desservir toutes les zones de ce qu'on appelle les banlieues, et encore plus les banlieues chaudes, et aussi le fait que ça soit payant. Je me souviens quand j'étais au Val-Fouré, donc dans les années 90, il fallait donner 60 francs pour avoir un aller-retour entre Mantes-la-Jolie et Paris. Donc là, les jeunes, bien sûr, ne payaient pas, et ils se faisaient choper par les contrôleurs, avec des policiers, mis à terre. Fouillés, mis à terre de manière violente, forcément, parce qu'on ne se laisse pas faire, et avec après les infractions, les amendes, les peines, les poursuites, les casiers judiciaires, tout ça parce qu'on n'a pas les moyens de payer un billet de train. Donc la question sociale aussi renvoie à la gratuité ou au paiement, et si les républicains passent leur temps à nous dire il faut des contreparties, il faut des obligations, il faut aussi faire bonne figure, il faut aussi montrer ta volonté de participer au collectif, ben, quand on n'a pas d'argent, on fait comment pour participer au collectif? Et qui donne de l'argent? Ben, celui qui vous donne un travail. Et quand il ne vous donne pas de travail et qu'il vous licencie et qu'il vous fout dehors, ben, vous ne pouvez pas payer le loyer et puis ben, vous vous retrouvez dehors. Et ça va coûter très cher à la société parce qu'il va falloir payer les frais d'hôpitaux si le mec se suicide ou s'il prend des cachetons ou s'il fait une dépression. Et il va falloir payer les associations qui vont l'héberger gratuitement dans les centres d'hébergement d'urgence.
etc., etc. Donc les coûts sociaux de cette violence économique capitaliste, les coûts sociaux sont énormes. Et de l'autre côté, on fait une double peine en disant, en plus, tu dois payer. Donc les transports, effectivement, sont un enjeu de la lutte des classes. C'est un enjeu essentiel, extrêmement important. Et effectivement, le droit à la mobilité pour tous, ça pose la question du service public. Est-ce que le service public peut être au niveau des transports? Je pense que ça calmerait beaucoup toute la fonction policière des agents des bus qui doivent regarder si la personne a sa carte Navigo ou son passeport pour entrer dans le bus. C'est ça aussi qui déclenche les violences quand des jeunes rentrent en force dans le bus et que le conducteur ne refuse d'avancer ou appelle à sa direction, ou, etc. C'est des choses qu'on voit tous les jours. Donc les transports, c'est aussi un enjeu fondamental. Voilà. Donc on a beaucoup évoqué la question du service public au travers de sa structuration et de son domaine. Il reste que le point d'orgue de la définition du service public, c'est ce qui est bien aussi évoqué dans l'ouvrage, c'est la qualité du service public. Qu'est-ce qui fait la différence entre le privé et le public? C'est que le privé cherche l'économie. C'est la base même de l'entrée en capitalisme. L'économie, c'est donner le moins possible pour un rendement maximal. Donc, l'accès au service public suppose une proximité qui suppose un coût. Et donc, la qualité du service public, c'est tout un ensemble de prestations. Pas que la continuité, mais l'accès. Parce que pour qu'il y ait égalité, il faut qu'il y ait un accès. On parlait des bus dans les banlieues, il n'y en a pas. Il y en a très peu parce que les bus sont attaqués, les chauffeurs ont peur. Donc, et c'est pareil pour beaucoup de services publics qui vont dans les centres-villes et qui ne sont plus implantés directement. J'ai pu voir effectivement cette chose incroyable, notamment en Martinique, que les missions locales ne sont pas dans Dillon même, hein, en bordure de Fort-de-France, ces cités HLM. Mais sont plus proches de la ville. Donc ce décentrement entre la mission locale et son implantation dans les territoires, c'est toute cette guerre sociale où on va brûler les services publics et ne remplissent pas ou sont considérés comme ne remplissant pas leurs services. Comme par hasard, les émeutes urbaines suite à Naël, il y a eu beaucoup de jeunes sans conscience de classe qui ont brûlé n'importe quoi, et il y en a d'autres qui ont directement attaqué la mairie, les écoles, les bibliothèques. Et ça pose la question du rapport à la proximité. Alors les gens disent, mais pourquoi il va brûler une bibliothèque ou une école maternelle? Mais à partir du moment où le jeune s'est fait contrôler 1 000 fois dans les bus quand il rentre, à partir du moment où il voit que le blanc contrôle les bus et que les abribus, combien d'enquêtes et de recherches sociologiques sur les abribus et les violences liées au transport, eh bien, ça fait un effet de halo qui au bout du compte, fait que le blanc dominant qui contrôle le monde autour de moi, selon le schéma de Hogarth, dans la culture du pauvre, eux et nous, eh bien, c'est eux. Et ce eux, c'est aussi bien le type qui me fait chier dans les transports publics, ou qui me fait chier le policier qui me contrôle 10 fois par jour, ou l'enseignant. Il faut relire les ouvrages biographiques, les correspondances de Stéphane Beau avec un jeune de cité qui raconte comment il vit dans son ressenti, l'école publique, et toutes ces violences de stigmatisation, de t'es mauvais, tu sais rien faire, etc. Toutes ces choses-là que l'on ne sait pas, parce que ce sont dans des contextes que ça se fait, dans des histoires de vie, dans des pratiques locales. Et bien voilà, du coup, l'école, c'est toute l'école. Donc l'école, c'est associé au savoir, donc c'est associé aux bibliothèques, au maternel, c'est associé à tout ça. C'est eux, voilà. Et nous, eh bien, on va casser eux. Et ce principe-là de polarisation ami-ennemi qu'évoquait Carl Schmitt, qui est utilisé dans les travaux notamment d'Isabelle Saumier et autres, c'est ce principe de dualisation qui fait que là, on va pas intentionnellement attaquer une bibliothèque, mais c'est cet effet de mauvais fonctionnement du service public et de sélection sociale à laquelle participe l'école, notamment. Au racisme policier avec les thèmes de racisme systémique qui font que tous les petits blancs qui dominent nous les Arabes, qui dominent nous les migrants, ou qui dominent nous les relégués racialisés dans les cités, eh bien tous ces gens-là sont globalisés et, de la même façon qu'il y a chez Elias la logique de l'exclusion
Le mauvais ouvrier, c'est tous les mauvais ouvriers. La personne des gens du voyage, ben, c'est tous les gens du voyage. Il y a ce principe d'unité globale qu'a mis en lumière Norbert Elias dans Logique de l'exclusion avec Scotson. Eh bien, ben, ce principe-là s'applique aussi de manière inverse chez les dominants. Donc, c'est tous les blancs, c'est tous les petits bourgeois, c'est tous les fonctionnaires, c'est tous ceux qui nous dirigent, qui nous dominent. Eh ben, c'est aussi tous ceux du service public qu'on va tenter de dézinguer parce que ils sont à cheval entre la domination. On va pas refaire la sociologie de l'éducation avec Bourdieu et compagnie sur les héritiers, la reproduction ou l'école capitaliste de Baudelot et Stablet depuis X années. Voilà, l'école c'est un service public, mais c'est aussi de la sélection. Et du coup, bah, ces jeunes-là vont s'en prendre à ces services publics globalement, alors que ils ne font pas la part des choses entre le service public qui sert de service public à eux et à leurs parents, des services publics qui sont plutôt la raison d'État ou qui sont au service des dominants. Voilà. Donc la qualité du service public, elle est essentielle. Et cette qualité, bien sûr, elle passe par l'accès, la proximité, que les bus s'arrêtent chez moi, éventuellement même par la gratuité, hein, le droit à la mobilité pour tous dont on parlait, ça aplanit fortement la question sociale. La qualité, c'est donc aussi la manière de l'exercer. C'est ça aussi qui fait la différence. Donc, le cœur de ce que l'on verra dans la deuxième partie, l'impératif managérial, c'est d'augmenter, d'évaluer les acteurs du service public pour qu'ils fassent plus. Donc, c'est déjà quantitatif, hein, quand Sarkozy a imposé aux policiers de faire le maximum d'actes, de maximum de contraventions, cette performance est absurde puisqu'elle vient à attaquer, à agresser systématiquement les citoyens à travers ces indicateurs purement quantitatifs de chiffrage des actes d'infraction. Donc ça devient effectivement une pure violence de ce qui doit être un service public. Mais l'impératif managérial, comme il nous le dit page 6, fait du nombre d'actes effectués l'indicateur de la performance des services publics. Donc, à l'opposé de ça, alors que les travailleurs sociaux ont des files actives de 200 à 300 personnes, les missions locales c'est pareil, la CAF c'est pareil, alors, il faut faire de plus en plus d'actes alors qu'on a de moins en moins d'effectifs pour les remplir. Donc cette folie, hein, ce phénomène des ciseaux entre la pression pour faire le maximum de choses et puis le noter sur l'ordinateur systématiquement. Alors je ne parle même pas de Pôle emploi, mais il y a un ouvrage qui est sorti par une nana qui a bossé pendant 6 mois à Pôle emploi, qui nous donne un ouvrage extraordinaire, 180 jours dans la barbarie, et qui évoque l'obligation de noter chaque acte qui est fait, et ça remonte à un ingénieur, à un directeur, etc. Alors, en tant qu'agent de guichet, les personnes sont à la fois exposées aux clients, mais en même temps, ils doivent en même temps tout de suite évaluer leur propre travail, que ce soit les agents de Pôle emploi, les agents de la CAF, les agents du travail social, mission locale, ça devient une folie, ce principe de l'impératif managérial. Et à l'opposé, eh bien, comme ils le disent à travers la situation de Nadine, le bon travail social, la bonne animation, le bon enseignant, le bon médecin, c'est prendre le temps. Il y a une médecine lente en France, qui n'est pas dite, que j'avais rencontrée lors d'une enquête, des médecins, pourtant libéraux, mais qui étaient des militants, qui appelaient à une médecine lente dans le 11e arrondissement de Paris, et qui prenaient 1 heure par patient pour être sûr qu'ils ne reviennent pas, la semaine d'après ou qu'ils n'aillent pas voir un autre médecin. Versus la médecine de 5 minutes où on voit juste la personne rapidement pour avoir un chèque qui permet d'aller juste jouer au golf et de faire une vingtaine d'actes dans la journée. Donc le bon travail social, le bon travail d'enseignant, comme le travail social de Nadine, qui a d'ailleurs été mise en cause par sa hiérarchie et les capots que sont les jeunes collègues qui l'ont ostracisé, ça passe par le temps, ça passe par l'écoute. Ça passe effectivement par une longue formation dans des écoles publiques, les IRTS, hein, les Instituts Régionaux de Travail Social, les Instituts Universitaires de Technologie, la fac bien sûr. Tout le débat sur Naël et les violences policières, les bavures policières et le racisme systémique, c'est bien le fait que les policiers ne disposent pas d'une formation longue où serait enseignée justement la retenue. Là où, pour toutes sortes de raisons, la formation est courte et ils ont de l'autre côté des brebis galeuses fachos avec des syndicats, alliances ou autres qui en appellent systématiquement à plus de capacité de riposte et de violence et de droit de tuer, hein, comme la loi Cazeneuve de 2015 rend possible.
Donc la qualité du service public, c'est respecter l'autre, c'est écouter l'autre, c'est d'avoir une formation qui permette justement d'avoir cette retenue, cette maîtrise de soi. Alors ça, c'est ce que moi j'ai en tout cas essayé de voir pour la police dans le cadre du maintien de l'ordre. Cette retenue s'apprend dans des centres avec des répétitions en scène du maintien de l'ordre pour arriver à supporter sa propre violence. Voilà, donc pour qu'elle ne soit pas un défoulement, un déchaînement. Évidemment, avec toutes les limites que ça implique, à commencer par les limites politiques, puisqu'on a bien vu que Guéant, Sarkozy ont introduit le LBD, et après, catastrophe, c'est devenu banalisé, jusqu'à ces compagnies de marche qu'on a vues à Marseille, où une dizaine de policiers, tous armés de LBD, pouvaient tirer et dézinguer n'importe qui à droite à gauche. Ça devient effectivement un abattage, une barbarie latente, pré-fasciste, pour ne pas dire fasciste, légitimée, légalisée par Darmanin et Macron. Donc on peut faire ce qu'on veut finalement de ces forces-là, mais en tout cas, elles ont été aussi édifiées à travers ce que j'appelle l'agression d'essence pour être moins violent. Que l'armée est moins violente que des policiers non entraînés, parce que justement plus protégés et plus formés à la maîtrise des outils qu'ils ont utilisés. Donc c'est tout ce mécanisme-là qui est cassé en ce moment, qu'on revient en arrière, d'où la sortie de bouquin de Filleul et Jobard pour dire dans Politique du désordre bah, que du coup le schéma de la pacification tient pas et que donc on retourne vers des violences extrêmes. Mais voilà, ces violences extrêmes, elles viennent de l'État qui remet en cause un service public qui est, on pourrait dire, entre deux élections, le service public du désordre et du droit pour les citoyens à contester et avoir une force de police qui tient face à ces contestations sans détruire le corps du manifestant. Voilà. Donc la qualité du service public, on comprend tout de suite ce que ça veut dire. Avec les gilets jaunes, les éborgnés, voilà, le service public, c'est la retenue, c'est le respect de l'autre, le temps social que l'on prend pour faire ça et non pas faire le ménage rapidement, comme on le voit dans la rue, avec les sommations et le fait de disperser avec une violence extrême les citoyens. Voilà, le service public suppose le sens de l'intérêt général et ce sens de l'intérêt général suppose un habitus disposé au bien public. Donc derrière cette phrase, derrière ce truisme, le service public suppose le sens de l'intérêt général, on ne se rend pas compte qu'en fait, c'est une culture de pacification, de retenue, de respect, de contrôle de soi, qui renvoie à une donnée essentielle pour qu'on soit dans la disposition au bien public, eh bien c'est le fait de ne pas être corruptible. Le fait de ne pas être corruptible, d'être éloigné de la corruption, c'est donc tout ce que le livre embrasse dans les différentes dimensions du cadre statutaire, le fonctionnariat, la fonction publique, le fait d'être protégé par un cadre public, de ne pas être payé par le privé, comme on le voit dans le capitalisme international à travers l'arbitrage, le concours, qui monte aussi le niveau, quelque part, pour ne pas prendre n'importe qui, et c'est bien tout le problème aujourd'hui. Du niveau du concours dans la police, où on a recruté des gens qui ont 7 sur 20 à des notes, à des exercices sur le stress, ou à des compétences générales. Donc c'est un recrutement catastrophique. Donc le concours, la formation, le fonctionnariat, qui vise à neutraliser le népotisme, on fait rentrer sa famille, le clientélisme, où on négocie finalement à travers des clans et des chapelles. Des acquis, des avantages à un groupe plutôt qu'à un autre. Donc, il faut que ce recrutement fonctionnaire pour l'État, ben, donc du coup, ça suppose une distance au peuple qui permet un service universel. Cette distance au peuple est importante pour les deux parties. Elle est importante pour l'État pour que le fonctionnaire ne soit pas corrompu, mais elle est importante aussi pour l'État pour s'éloigner du peuple. Le fait de créer des forces de l'ordre professionnelles et fonctionnaires, ça s'oppose à l'armée du peuple qu'appelait Jaurès, parce que l'armée peut aussi lever la crosse en l'air. Et il faut savoir que Clémenceau a balancé à Béribi le corps de régiment d'infanterie qui avait levé la crosse en l'air, et pas un seul n'est revenu vivant de Béribi, ce que les ouvrages d'Albert Londres sur ce bagne de Béribi a montré. Donc voilà, le fonctionnariat sert dans les deux sens, hein, de garantir aussi à l'État un service contre le peuple. Et garantir aussi un service pour le peuple. Voilà, donc c'est cette ambivalence-là qu'il faut jamais oublier. Notamment, voilà, donc on sort du paiement par le chef, qui est évoqué page 305, et donc on donne aux fonctionnaires une possibilité de carrière et de promotion, de grade, qui permet effectivement une subordination perpétuelle, avec des obligations morales et juridiques, et qui
avec cette automaticité parfois du grade et de la carrière, eh bien, tranquillise aussi ce fonctionnaire et permet un attachement universel et bureaucratique à l'État et au service public. Voilà. Donc, bien sûr, il y a des défauts, comme dans toute société humaine. Le fait d'être corrompu est toujours possible. Plaire à la hiérarchie pour faire aussi n'importe quoi, c'est aussi possible. Et plaire à la hiérarchie, c'est aussi respecter quelque part aussi l'ordre venu d'en haut. Donc les responsables ne sont quand même pas les fonctionnaires subalternes. Même si l'ouvrage montre bien tous les petits capots qui peuvent exister, parce que la managérialisation du service public fait que l'État délègue aussi à ses agents intermédiaires le soin de faire des choses et les note en conséquence. Donc c'est vrai qu'on apprend beaucoup dans le livre sur ces agents intermédiaires qui dirigent les hôpitaux, qui dirigent l'Agence régionale de santé, avec des portraits qui sont donnés de ces agents qui vont être capables de fermer des maternités, des services hospitaliers, et qui en échange voient leur carrière monter plus rapidement. Donc on a bien sûr ça aussi qui se joue dans le problème de la carrière à l'intérieur de la fonction publique, qui est aussi elle-même ambivalente. Donc en tous les cas, le principe général de l'intérêt général, c'est donc l'éloignement à toute forme de corruption qui reste malgré tout relativement présente. Donc cette qualité de

transversaux et qui font quelque part, on va dire, la valeur en Occident de cet État-providence, c'est-à-dire la capacité pour un fonctionnaire à être dans une retenue, une processus de civilisation, à pouvoir écouter les personnes, à pouvoir traiter des dossiers en toute objectivité. Et ce principe-là est tout à fait contraire à tout ce que l'humanité a connu, c'est-à-dire le principe du clan, le principe de la patrimonialisation, le principe de la communauté, du fonctionnement communautaire, du fonctionnement traditionnel, des familles ou des tribus, et des services rendus, du clientélisme, du népotisme, de la corruption, des passe-droits, du harcèlement, de toutes sortes de ces violences. Donc, malgré ces défauts, eh bien, le service public qui s'adosse au fonctionnariat, qui s'adosse au principe aussi juridique, au droit, produit un système imparfait, mais qui malgré tout produit des agents publics qui sont capables de résister aussi bien aux demandes de corruption des gens riches que aux pressions aussi politiques contre les gouvernants qui incarnent l'État et donc aussi les responsables du service public. Eh bien, parfois, les agents du service public peuvent lutter et résister pour défendre le service public. Et c'est bien le sens de toutes ces grèves dont on a parlé contre Philippe, parce que les agents de la Poste veulent un service public et ne veulent pas devenir les suppôts de Satan de cette managérialisation que les grands corps de l'État aspirent à faire de tous ces services publics au service de la population générale. Donc n'oublions pas que Saint-Just avait dit pendant la Révolution, le bonheur est une idée neuve en Europe. Ce bonheur s'est incarné dans la pacification de l'État, la diminution de la répression, une classe politique plus dans l'empathie qui a permis des politiques publiques, qui a permis ces services publics et qui, en fin de compte, suppose d'affiner à chaque fois les critères de ce service public vers l'accès plus facile, vers l'égalité, vers la gratuité et vers des qualités humaines telles que le respect, telles que l'écoute, telles que le temps passé, telles que la retenue, qui sont des qualités qui sont fondamentales dans l'habitus de ce fonctionnaire, en tous les cas dans les espaces occidentaux. Donc en dépit des critiques formulées à l'encontre de l'État, les coups, l'État mammouth et de ses agents, la bureaucratie, les agents d'accueil qui sont fermés à la compréhension des situations des usagers, bien sûr ça existe. En fait, les services publics fonctionnent dans l'ensemble correctement et fondent l'équilibre de la social-démocratie. Et les auteurs montrent bien que les États, même les plus libéraux, comme les États-Unis, emploient approximativement le même nombre d'agents publics, même si le statut de fonctionnaire est plus répandu en France, mais encore plus répandu en Scandinavie. En dépit de ces socles durs que l'on vient d'évoquer sur la mission de service public, les chercheurs prennent hautement conscience de la labilité des différentes tranches du service public. Cette porosité s'observe toutes les fois que la précarité se trouve au principe du fonctionnement d'une activité non sanctuarisée. C'est le cas, grand scandale du sauvetage qu'ils évoquent. Quel plus noble exercice que la sécurité civile, les pompiers, ces sauveurs, prêts à risquer leur vie pour leur prochain. Et paradoxalement, ces acteurs sont comme abandonnés par l'État. Alors, je cite, dans le sauvetage, les fonctionnaires ne représentent qu'un petit groupe. Pourtant, difficile de trouver des activités qui répondent mieux à la définition intuitive du service public. Page 283. On est d'accord. Je poursuis. Les sapeurs-pompiers volontaires sont presque 200 000 en 2018, beaucoup plus nombreux que les 40 000 professionnels civils et les 13 000 militaires. Fermez la parenthèse. La citation. Et que dire, je recite, 8 000 sauveteurs encadrés par seulement 80 salariés de la Société nationale de sauvetage en mer. C'est hallucinant. Une mission de service public aussi importante sans agent de service public. On a une immatérialité, une évanescence institutionnelle qui fait que là, on voit bien, on visualise le gruyère du service public français. Et je cite encore, un service public rendu par des fonctionnaires est souvent plus solide que lorsqu'il est délégué à des associations et a fortiori à des bénévoles. On a bien sûr parlé de cette friabilité du service rendu, hein, dans le cadre des concessions, etc. Mais puis bien sûr, dans le secteur social, on a déjà parlé, assumé par les associations. Mais c'est absolument incroyable de voir que ce tropisme, est remarquable dans les activités fortement féminines, la santé, le social, l'animation. Et donc toute la seconde partie du livre accentue cette pente en montrant le fractionnement des services en fonction du calcul de leur rentabilité, ce qui est un faux raisonnement, largement rappelé dans le débat public, pour enfoncer par exemple la lourdeur de la SNCF ou l'hôpital, parce que les auteurs vont remarquablement bien montrer, et on les citera abondamment dans la deuxième partie,
que effectivement,

effectivement, le capitalisme va rapter, si on peut dire, les branches les plus profitables, en accusant après l'organisation d'être moins rentable, en pointant les segments qui rapportent moins, comme par hasard, puisqu'on a déjà privatisé ou qu'on a invisibilisé les services de ces organisations qui fonctionnaient très bien. L'exemple caricatural, c'est les profits faits par les TGV d'un côté, bien sûr, c'est la SNCF, et de l'autre côté, le fait que l'entretien des voies ou la réparation des locomotives ou des trains, ça rapporte pas. Mais oui, par définition, la logistique, la mise en état, l'entretien, par définition, contribue après à faire des trains qui roulent et qui vont rapporter de l'argent. Donc, il y a des partitions qui sont faites comme ça et qui visent uniquement politiquement à démolir le sens du service public. Mais avant de parler de ça dans la deuxième partie, il y a quand même une frontière qui est intéressante et sur laquelle on va achever cette réflexion avant d'en venir au néolibéralisme, à la managérialisation, à la privatisation et à cette organisation idéologique de l'État comme mammouth, du service public comme coût trop important, enfin bref, à la délégitimation totale de l'État-providence portée par notamment ses services publics. Il y a des frontières qui sont intéressantes parce qu'elles nous aident à nous préparer à cette réflexion. C'est dans le livre, le refus qui est évoqué par le refus du Conseil d'État qui est évoqué dans le livre, sur quelque chose qui passe comme ça, le refus de la création à Roubaix à la fin des années 80, dans les années 1890, d'une pharmacie publique. C'est Roubaix la prolétaire qui, dans les années 1890, essaye de mettre en place des cantines et des crèches gratuites. Donc là-dessus, déjà, sur ce point, le Conseil d'État refuse la régie directe, c'est-à-dire la régie directe faite par la commune, donc qui crée effectivement directement des services propres de la mairie pour gérer les cantines et les crèches. Déjà, sur ce point, le Conseil d'État fait chier. Et pour lui, à l'époque, c'est préjudiciable à la liberté du commerce. Donc on retrouve cette frontière majeure que j'évoquais, hein. Le service public, c'est voilà, ne pas contrarier les intérêts capitalistes et la raison d'État. Et là, ici, c'est la raison capitaliste, la liberté du commerce. Donc ça, c'est une frontière majeure. L'intérêt des capitalistes prévaut sur le service public. Donc Roubaix a donc dû faire appel au cadre juridique de la concession, mais payer rubis sur l'ongle des entreprises privées pour passer contrat avec elles pour assurer ses cantines et ses crèches gratuites. Ce n'est que plus tard que les communes ont pu retrouver un pouvoir pour pouvoir effectivement mettre en place ça, mais au début de la Troisième République, que dalle. Alors, les pharmacies gratuites, justement, le Conseil d'État, page 289, dit pas question. Et là, à travers cet exemple-là, on a quelque chose de fondamental qui se joue, puisque dans la suite des épisodes et des périodes historiques, on aura un total silence, une totale invisibilisation. On ne touche pas au capitalisme sanitaire. Alors, qu'est-ce qui se joue là-dedans? Il se joue à la fois la liberté du commerce, mais aussi la liberté des professions libérales attachées au service public. Alors, c'est une contradiction qui s'inscrit dans la sécurité sociale. En faisant des médecins des sortes de patrons de la santé, des entrepreneurs du soin, à la fois protégés par le racket de la sécu et du droit de leur profession à faire du profit dans le secteur non conventionné, on a introduit le capitalisme déjà. Les médecins ont le droit d'acheter des lits en hôpital et de posséder des cliniques avec des parts en fonction de la fortune diverse des possédants. Et les pharmacies ne sont que la queue de comète de ce pillage, de ce parasitage. Et les communistes ont essayé, et ils y sont d'ailleurs bien parvenus dans le cadre du municipalisme, à créer des dispensaires de santé en salariant les médecins, à l'image de la fonction publique. Même si dans le domaine hospitalier, il y a bien une fonction publique hospitalière, et qu'en même temps le droit privé capitaliste subsiste largement, puisqu'on a le droit d'acheter des lits et qu'il y a eu cette concession qui a été faite à la libération pour que les professions libérales puissent continuer à exister et donc le capitalisme dans la santé. Mais voilà, je tenais à préciser ça parce que les auteurs ne développent pas ce point, mais il me semble essentiel sur la question des frontières. Ça montre la nature des enjeux et l'état des rapports de force entre les classes sociales, entre les représentants en tout cas, censés les représenter. Imaginons une sécurité sociale avec uniquement des médecins salariés, avec une grille des salaires beaucoup moins privilégiée qu'aujourd'hui, où on a des chefs de service en réa ou des chirurgiens qui peuvent avoisiner les 25 000 ou 30 000 euros par mois. Imaginons une pharmacopée entièrement gérée par le public, avec des génériques qui par définition n'ont pas de marge, avec des instituts publics qui fabriqueraient les médicaments, avec des officines
qui permettrait de se, voilà, d'avoir pignon sur rue. On pourrait se procurer les médicaments dans ces établissements publics sans passer par un pharmacien. En fait, l'idée est tellement taboue que ça révèle l'état de l'aliénation aussi de la classe politique. Et seules les mairies communistes ont mis en place les dispensaires de santé qui permettent et qui permettent toujours dans les villes communistes d'avoir des médecins qui sont rétribués correctement en fonction de leur diplôme, mais sans abus et pouvant fournir un service public de santé d'une très grande qualité. En tous les cas, j'en ai profité pratiquement toute ma vie, ayant vécu à Champigny-sur-Marne. Et voilà, je me suis quasiment fait toujours soigner par des médecins salariés, jamais en profession libérale. J'ai toujours eu droit en médecine générale, en médecine sportive, en dentiste et tout ce qu'on veut, à de la médecine lente. Et c'est effectivement là où j'ai senti, au plus profond de moi-même ce que voulait dire le service public.

Bonjour à tous, vous êtes le bienvenu sur Cause Commune, la voix des possibles 93.1 et bien sûr en accès direct aussi sur Internet. Alors, nous allons poursuivre notre présentation forcément partielle de cet ouvrage remarquable, collectif, un travail collectif, alors à plusieurs titres. D'abord parce que ce sont les principaux auteurs, Julie Gervais, Claire Lemercier et Willy Pelletier qui se sont réunis pour unir leurs forces et analyser ce grand chantier énorme qu'est le service public. C'est un domaine très vaste qu'on a essayé de présenter dans la première partie qui finalement suppose d'être quasi compétent sur tous les domaines de la société puisque ça nous parle aussi bien de l'école que de la forêt, que des maternités, la SNCF, les universités, la formation des fonctionnaires, le statut de la fonction publique, le rôle de l'égalité, donc la question du territoire avec la proximité et le bâti, donc voilà toutes les questions qui sont évoquées dans cet ouvrage, finalement nous conduisent à devoir penser l'ensemble presque du corps social. Et c'est vrai que c'est quelque chose d'assez compliqué dans la mesure où aujourd'hui on est surtout spécialisé. On va être compétent sur l'hôpital, on va être compétent en sociologie de l'éducation, ou bien on va produire une thèse sur France Télécom, ou bien on va se spécialiser sur un autre segment de la fonction publique. On va étudier, par exemple, le sauvetage en mer, ou les associations du social, ou le travail social, ou la police. Et on voit que finalement, c'est finalement très compliqué d'arriver à saisir la spécificité de chacun de ces organismes, de ces statuts, de ces agents. Alors en plus, on a vu un peu dans la première partie qu'il y a des vrais agents, des fonctionnaires, mais il y a aussi des faux agents, comme à la SNCF, où ce sont des salariés de droit privé, mais qui ont aussi cette mission de service public, puisque la SNCF appartient, nous disent les auteurs, en 2018 à 100% à l'État. Il y a voilà une très grande dispersion. Et cet ouvrage est comme une petite Bible, parce que il nous permet, justement, et c'est pour ça qu'il faut le lire, et c'est pour ça que cette présentation ne peut être que succincte, et il faut le lire absolument parce qu'on prend le temps de tourner les pages, de revenir en arrière, de pouvoir compulser les chapitres un peu comme on veut. Alors ces chapitres et ces parties, je les présente quand même pour que on ait une petite idée de ce dont on parle, puisque dans cette tentative quasi démesurée de tenir l'ensemble de la compréhension du service public, eh bien, les auteurs ont dû faire des choix, et ce choix consiste en fait à parler de tout, mais un petit peu, et de donner l'essentiel. Et cet essentiel, comme je le disais sur les domaines, hein, puisqu'on parle de tout, aussi bien de l'entretien des routes que de l'évolution de l'école, l'évolution des hôpitaux, mais l'évolution de, comme je le disais, aussi bien du dépeçage de France Télécom que les troisièmes classes dans les transports publics avec Ouigo et les horaires matinaux ou tardifs qui nous renvoient au 19e siècle. Tout ce balayage finalement rend quelque part difficile le fait de rentrer dans les détails. Alors c'est fait parfois, et c'est réalisé parfois avec ces pulsations extraordinaires qui nous emmènent au cœur d'un problème. C'est le cas, je pense, avec les années sur l'hôpital, le démembrement de l'hôpital, la course à la rentabilité sur l'hôpital, comment on crée ça. Sur la SNCF aussi, on arrive à bien comprendre dans le détail. Mais parfois, c'est posé, effectivement, et ça nous donne l'occasion de dire il faut que j'approfondisse, il faut que j'aille plus loin pour moi-même obtenir des informations. Alors ce en quoi c'est une sorte de bip, c'est une sorte de dictionnaire encyclopédique, mais en même temps voilà un dictionnaire d'incitation, je dirais. Et ce dictionnaire donc est thématique, il ne pose pas les différents domaines, hein. Il n'y a pas une partie sur la forêt, une partie sur l'école, une partie sur l'hôpital. Il est donc transversal. Et cette transversalité, elle nous permet justement d'avoir quand même un regard positionné sur le service public. Et c'est pour ça que, grosso modo, pour que l'auditeur me suive, on avait donc deux parties essentielles. La première partie
qu'est-ce que le service public, où on a tenté de reprendre un peu les éléments du livre sur le statut de la fonction publique et l'histoire des services publics qui ont commencé par un service aux entreprises avec le fait que quelque part les entreprises faisaient comme si elles étaient chez elles dans l'État. Et peu à peu, notamment avec la question sociale, eh bien, progressivement, l'État est devenu un petit peu État-providence, État donc proposant des services publics, avec cette réserve très bien formulée par les auteurs, selon laquelle l'égalisation a plus été une égalisation territoriale qu'une véritable égalité, fraternité en direction de tous les citoyens. Bien sûr, on pense à la France rurale qui s'est exprimée à travers les gilets jaunes, abandonnée la plupart du temps par cette modernisation capitaliste et managériale où toutes les zones secondaires sont coupées en termes de transport, d'école. Et aussi dans le fait qu'il fallait, du côté des ouvriers, eh bien, geler, d'une certaine façon, neutraliser le risque de révolution sociale en proposant notamment un meilleur contrôle des cerveaux avec l'école ou un quadrillage du territoire avec la gendarmerie et faire en sorte qu'il y ait aussi des prestations sociales qui commencent à calmer un petit peu cette oppression terrible du 19e siècle. Et cet ouvrage, donc... est quand même une machine de guerre, c'est une machine de combat qui se déroule en quatre phases. Dans la première phase, qui s'intitule Massacre à la modernisation, on a un titre extraordinaire, très engagé, qui nous montre bien les dégâts du néolibéralisme, et ça c'est plutôt notre seconde partie, puisque la première est plutôt liée à leur troisième partie à eux, c'est-à-dire finalement c'est quoi la fonction publique, c'est quoi un fonctionnaire, c'est quoi le statut du service public. Et donc on a voulu, nous, dans cette première partie, donner un peu aux auditeurs ces premiers éléments. C'est quoi le service public en balayant les différents domaines. Et donc j'ai pioché dans toutes les parties de l'ouvrage, finalement, tous ces secteurs, pour essayer de réfléchir à des problèmes structuraux, notamment la gratuité ou le fait de payer le service public, c'était un des problèmes de définition de ce service public. Et à partir de là, on peut donc avancer sur les dernières politiques. Donc, d'abord l'identification du service public à travers la socio-histoire, comment ça s'est mis en place, à quoi ça sert, c'est quoi les différents domaines. Et justement, dans cette petite bible de cet ouvrage, qui s'intitule « La valeur du service public », eh bien, on a un balayage de tous les services publics. Donc, du coup, j'ai pu m'appuyer sur tout ce que les auteurs offrent comme dimension du service public, comme contenu du service public, pour les présenter et pouvoir discuter un petit peu des définitions à travers ces exemples, que ce soit aussi bien la forêt, l'école, l'hôpital, la police, le contrôle social, la SNCF, etc. Et du coup, j'ai laissé de côté un peu cette première partie, sur laquelle on va désormais insister, cette première partie, Massacre à la modernisation, et parce que il fallait d'abord poser un certain nombre de choses. Et donc les auteurs, eux, d'un point de vue très pédagogique, mais il faut avoir le temps justement de se poser pour voir un petit peu tout ce qui se passe, nous proposent ensuite les criminels. Après le crime, Massacre à la modernisation, on avait donc le crime, le dépeçage, le fait de défoncer le service public, hein, de démembrer la SNCF, d'essayer de rendre rentable l'hôpital, de rendre fous les universitaires, notamment ces passages incroyables de rentrer du capital privé dans les IUT et la folie managériale qui arrive dans la formation supérieure des étudiants. Tout ça est remarquablement bien développé, donc c'est un massacre. Et ce massacre, finalement, qui sont les criminels? D'où la partie 2, la noblesse managériale publique-privée, qui permet, sur la base des travaux notamment de Julie Gervais, qui a étudié les Pans et Chaussées notamment, mais aussi Willy Pelletier, qui avait aussi travaillé précédemment avec Laurent Bonelli dans un ouvrage qui s'appelait « L'État démantelé », donc on a une mobilisation de leurs compétences adossée à cette autre partie du travail collectif qui est les dizaines et les dizaines d'autres auteurs qui ont justement travaillé de manière sectorielle sur des monographies précises et sur lesquelles ils s'appuient. Donc en fait, ces remerciements vont à des dizaines de personnes. Donc c'est doublement collectif, hein, une recherche déjà pointue. Et puis après, le fait de s'adosser à ce capital collectif scientifique de recherche, c'est là où on
On a aussi quelque chose de très, très neuf dans cet ouvrage, la célébration aussi de la fraternité scientifique, la célébration de la capacité à produire de la connaissance bien dans quelque chose qui renvoie à un service public scientifique, avec des fonctionnaires, avec le fait d'avoir une qualité de travail. J'évoquais dans la première partie la notion de qualité. La qualité, c'est prendre son temps. Et ben, les scientifiques sont fonctionnaires, donc ils peuvent prendre leur temps pour produire des données cohérentes, systématiques, et prouvées et documentées. Et c'est le cas dans cet ouvrage qui avoisine les 500 pages, et qui nécessite, comme je dis, que les auditeurs puissent le compulser tranquillement, partie par partie, chapitre par partie, de voyager dans l'ouvrage. On n'est pas obligé du tout de commencer par le début et aller vers la fin. On peut commencer à n'importe quel moment. On peut prendre un secteur qui nous intéresse. On peut prendre une thématique qui nous intéresse. Donc, deuxième partie, la noblesse managériale, qui nous explique un petit peu comment ce qu'on appelait la bourgeoisie, eh bien, s'est diffractée dans des sortes de sous-groupes. Hein. La bourgeoisie, ce sont les élites politiques qui accaparent les postes de ministres et de gouvernants, mais ce sont aussi les hauts fonctionnaires. Cette bourgeoisie peut mettre un enfant pour être député ou laisser la vocation s'exprimer pour finir président de la République ou ambassadeur, mais elle peut aussi dérouler le tapis pour que ces enfants fassent des grandes écoles et deviennent des hauts fonctionnaires. Alors, à savoir que ben, dans ce titre, la noblesse managériale publique-privée, justement, leur concept montre qu'il y a un croisement, une interpénétration, non seulement des interdépendances, mais même des croisements très forts de l'un à l'autre entre les deux niveaux. Il y a à ce titre, donc, une grande richesse théorique aussi, puisqu'on dépasse la notion de noblesse d'État de Bourdieu pour montrer encore plus cette privatisation, comment ce langage idéologique de la modernisation est en fait souvent un paravent pour casser le service public, diminuer et fracturer le rôle de l'État d'un côté, mais de l'autre côté, avoir une emprise sur cet État pour s'en mettre plein les poches, notamment, bien sûr, à travers les concessions de services publics qui permettent de prendre possession de l'État pour que l'État puisse filer le pognon à des entreprises. C'est ce qui se passait très généralement au XIXe siècle. On a comme une sorte de retour à ce patrimonialisme à travers le fait que les entreprises vont pouvoir, comme c'est le cas avec les autoroutes, faire des profits colossaux. Et donc la bourgeoisie, elle se cache, elle est invisible dans ces cas-là. Elle est invisible, elle s'appelle actionnaire. Donc la bourgeoisie est diffractée dans plein de domaines, elle fait son petit système finalement, et elle voyage entre la classe politique, les hauts postes de la fonction publique, et les jetons, hein, les profits associés à toutes les primes et toutes les rétributions financières qui sont données aux membres des conseils d'administration. Et là aussi, les auteurs, bien sûr, en parlent abondamment, nous donnant des exemples, des chiffres, Ce système de circulation qu'on appelle en France le pantouflage est très bien détaillé à travers des biographies, des profils qui sont absolument extraordinaires. Il faut le lire, il faut absolument rentrer dans cet univers-là avec, et bien, effectivement, prendre son temps, là aussi, la qualité du lecteur, il faudra prendre son temps parce qu'il y a effectivement énormément de documents, énormément de données, secteur par secteur et aussi transversal. Donc, partie 2, la noblesse managériale, et puis la partie 3 que j'ai plutôt évoquée, comme je le disais moi dans ma première partie, c'est quoi le service public? Eh bien, leur partie 3, alors à travers un titre qui est peut-être un petit peu sibyllin, les services publics l'ont-ils bien cherché, ou en fait l'essentiel de cette partie est socio-historique et nous montre, et aussi juridique, elle nous montre comment on a créé un service public avec bien sûr, des fonctionnaires avec un statut de la fonction publique relativement protecteur, avec derrière, effectivement, des garanties de non-corruptibilité de ces agents publics. Et la quatrième partie est une partie qui, finalement, croise les trois précédentes. On est bien dans la managérialisation, on est bien avec la noblesse d'État, et on est bien aussi avec ses fonctionnaires, mais on en rajoute un quatrième, c'est l'usager. Et cet usager, eh bien, on va le traiter sous l'angle des services publics. L'usager, le citoyen, l'acteur social, quelles que soient les classes sociales, on va s'approcher de lui pour voir effectivement
dans quelles conditions il va croiser ses services publics. Alors bien sûr, la chose la numéro un, number one de tout ça, c'est la personne dépossédée. Donc la question de l'égalité est au cœur de cette relation au service public. Le service public, on va pas en parler pour un riche qui peut aller en clinique et se passer de l'hôpital. On peut ne pas parler du riche qui ne va pas prendre le train parce qu'il va prendre l'avion ou qu'il aura son jet privé. On va parler du peuple, on va parler des gens plus démunis, plus modestes et qui donc ont besoin du service public et pour lequel ce service public a aussi été constitué. Et ces gens-là, effectivement, dans cette quatrième partie, en prennent plein la figure, puisque la question de l'égalité, de la proximité, de l'accès au service public, eh bien, est remise en cause à travers différents chapitres qui sont évoqués. Le retour de la charité, ça on le connaît parce qu'elle n'a jamais cessé en France et dans tous les pays occidentaux, et plus que jamais on y revient avec la philanthropie de la grande bourgeoisie. Nous pensons ne serait-ce qu'à Bill Gates avec ses soi-disant 50 milliards qui auraient été donnés pour lutter contre le paludisme. Donc la philanthropie, effectivement, c'est toujours une sorte de veille sociale des bourgeois pour prendre un petit peu la relève de l'État, qui, encore une fois, ne sont pas forcément des agents publics, mais sont traversés par des bourgeois qui ont tout intérêt aussi à légitimer leurs copains ou leurs frères ou leurs cousins qui se trouvent de l'autre côté. Et de ce fait, ceux qui monopolisent l'État ont toujours fait en sorte de laisser les associations caritatives s'occuper des SDF ou des migrants, et donc ne serait-ce que aussi protéger les copains qui sont rentiers et qui logeaient les ouvriers. Il a fallu attendre presque un siècle pour que l'État lance un vaste programme de HLM dans les années 60. Voilà, donc tout ça pour dire que ça c'est relativement connu, mais ça revient. La charité, en revanche, il y a des aspects novateurs, notamment la dématérialisation. Il y a des choses tragiques qui se jouent parmi les gens qui n'ont pas cet accès facile à tout l'espace du numérique. Et on a même eu un film de Ken Loach dramatique où on voit effectivement un ouvrier qui est sommé de reprendre le travail et qui doit s'occuper de sa propre évaluation à travers un accès à des ordinateurs, à Pôle emploi, etc. Il y a des ouvrages qui sont sortis là-dessus, notamment une graphiste au chômage qui a été recrutée à Pôle emploi et qui a écrit un livre qui s'appelle 183 jours dans la barbarie, où elle raconte son rôle d'agent d'accueil à Pôle emploi et comment elle a maltraité à son corps défendant les usagers en les laissant s'occuper de rentrer les données tout seul sur l'ordinateur. Ils n'ont même pas le droit de les aider. Et ça, c'est évoqué notamment sur des pages intéressantes sur les gens qui doivent se débrouiller, notamment pour rentrer leurs données pour avoir le RSA. Donc, ce qu'on appelle le non-recours, ce sont pas que des gens qui ne voudraient pas avoir leurs droits et qui aimeraient bien être éligibles, mais ce sont aussi des gens qui, par le système fou de la modernisation, créent des doubles peines, des gens déjà éloignés des services publics et qui ont du mal à comprendre comment fonctionne l'administration et notre système social. Et oui, nos services publics sont aussi compliqués à comprendre, la preuve, il y a ce livre qui explique aussi comment ça fonctionne. Et bien, dans notre système dit civilisé ou moderne, il y a plein de choses compliquées à comprendre. Et du coup, ces gens-là, on leur met la double peine en leur demandant en plus d'être compétentes sur des machines, ces ordinateurs, avec un langage qui plus est complètement insupportable et sans aide. Voilà. Donc c'est tous ces quatre armes, on pourrait dire, qui sont mobilisées et qui permettent effectivement d'aller de manière percutante dans la démonstration. Alors, maintenant que ces quatre parties sont présentées, donc c'est une guerre, hein, une guerre de démonstration. On commence déjà par évoquer toutes ces violences, toutes ces maltraitances, tout ce dépeçage, cette assignation à une modernité qui ne passe que par la réduction des coûts et qu'on explique très bien à travers les différents secteurs, et notamment l'université, l'hôpital, France Télécom et la SNCF qui sont pris comme exemple particulièrement symbolique de cette déstructuration des services publics. La deuxième partie nous montre les agents concrets, avec leurs profils, leurs intérêts, et on y reviendra dans quelques instants.
Donc ces agents, le service public ou l'État, ce sont des gens en chair et en os qui ont des titres, qui ont des fonctions, qui ont des noms. On va les appeler ingénieurs des mines, ou on va les appeler conseillers d'État. Mais voilà, ce sont des gens et ces gens-là ont des intérêts aussi à faire carrière et à accumuler du prestige, du pouvoir, de l'argent sur le dos de cette casse qui, bien sûr, relègue, disqualifie et relègue et fait souffrir une grande partie de la population. La troisième partie, bah, c'est, comme je le disais, aussi, qui sont ces gens du service public, d'où vient-il, comment s'est-il constitué? Donc, on comprend un peu mieux l'histoire du service public à travers l'histoire de la fonction publique. Et puis, la quatrième partie, c'est de revenir vers l'usager et de finalement tester ce service public. Et au-delà de toute cette casse évoquée dans la première partie, bah, de se dire, bon, bah, aussi, qu'est-ce qui se passe concrètement avec les usagers, avec la population? Et bien sûr, comme on l'a déjà annoncé avec la première partie, tout ce néolibéralisme qui déstructure l'État social et l'État-providence, eh bien, on rend plus compte, de manière plus précise dans la quatrième partie, de cette fonction classique et première du service public qui est l'égalité d'un service qui passe par la proximité, qui passe par toutes sortes de critères, et notamment parmi les critères, il y a le critère effectivement du territoire, hein, de la proximité territoriale, mais il y a aussi la question de la qualité, comment faire en sorte que la personne s'y retrouve vraiment dans ce service. Et donc tout l'ouvrage, on le voit, ce sont des assauts progressifs qui déroulent et qui nous permettent effectivement d'avoir une direction. Mais encore une fois, n'oublions pas qu'on peut très bien prendre cet ouvrage comme un ouvrage atypique, étant lu n'importe comment, par la fin, en plein milieu. En plus, il y a des images, il y a des extraits, tout le temps des extraits, des incrustations, des encadrés qui permettent comme ça d'avoir des petits passages qui nous permettent d'illustrer. Il y a des illustrations partout, il y a des situations, des petites histoires qui sont racontées. Alors les petites histoires, c'est pas parce que ce sont des petites gens, c'est parce que ce sont des histoires locales ou parce que ce sont des histoires qui concernent par exemple des grands fonctionnaires dans leur petites histoires singulières à eux, sans parler du corps auquel ils appartiennent en général. Et c'est ça, finalement, qui fait la richesse de cet ouvrage. Donc, plus que jamais, il faut lire La valeur du service public. C'est avec une très grande joie que l'on va présenter cette seconde partie en prenant comme point de départ quelque chose qui doit nous faire réfléchir. Parce qu'il est important de réfléchir. Voilà, c'est pas simplement de dérouler le tapis et de donner des contenus et en prendre des notes. En fait, il faut réfléchir. Parce que le sens commun, c'est-à-dire toutes nos illusions, hein, qui nous sont transmises par l'éducation, par le fait d'évoluer dans la société sans prendre conscience du fait que cette société nous transmet des informations par les médias, par aussi certains enseignants, par les discours politiques, les journalistes, eh bien, on finit par finalement avoir la tête retournée. Alors je vais partir justement pour ça, de l'idéologie, pour faire comprendre comment je vais ensuite rebondir sur une des dimensions du service public. Ce matin, j'écoutais, avant que je fasse cette seconde émission, j'écoutais BFM qui, suite à l'affaire de Thomas dans le petit village de Crépol, dans la Drôme, où ce jeune est mort par des coups de couteau suite à une rixe qui s'est faite dans la nuit, dans cette soirée festive, et a eu un très fort impact médiatique. Donc, le 23 novembre 2023, BFM donne la parole à Marine Le Pen, qui, face à ce que les sondages donne comme information où il y aurait 88% de la population française qui dirait que c'est symptomatique de la violence sociale et qui, bien sûr, ils sont tous choqués, nous disent le chien de garde Laurent Neumann, tous les Français sont choqués par ce qui s'est passé à Crépol et fait même de la politique au lieu de faire du journalisme. Et on a l'habitude avec BFM, quand il nous dit ce qui s'est passé à Crépol est inacceptable, on a l'impression d'avoir un homme politique. Bon, ça fait partie effectivement de ces dépassements de rôle classiques et de la propagande classique des médias qui voilà, rentrent dans une oreille et sortent
par l'autre, mais en tous les cas, les citoyens, s'ils allaient dans les écoles de journalisme, eh bien, on aurait l'idéologie journalistique qui nous dit, mais le journalisme n'est là que pour nous donner des faits, voilà, on restitue l'actualité. En fait, là, voilà, ben non, c'est pas l'actualité, c'est de la politique, c'est de la propagande. On juge, le journaliste juge, est un juge, c'est inacceptable. Alors même, on sait même pas ce qui s'est passé, puisque c'est en cours d'analyse par la police, et ça peut être tout à fait en cours d'analyse aussi par des journalistes ou des sociologues. Alors, ce qui nous intéresse, c'est même pas ça. On n'est pas là pour l'idéologie journalistique, mais pour le sens commun, qui est beaucoup plus large. Et là, il donne la parole à Marine Le Pen. Donc, c'est pendant l'émission de Toussaint. Et donc, avec toute son équipe, il donne la parole à Marine Le Pen. Et que nous dit Marine Le Pen? Marine Le Pen nous dit que cette tuerie, ce meurtre, est en fait révélatrice de toutes sortes d'atténuation des atteintes à l'intégrité physique. On aurait une perte de sanctions dans la population française et dans le gouvernement en général. Il y a une sorte de disparition des sanctions lorsqu'il y a atteinte à l'intégrité physique. Alors, on se dit tout de suite, mais pourquoi catégoriser comme fait national un meurtre? Alors, je ne vais pas parler des faits divers et du rôle des faits divers et de la criminalisation des déviants. Là, pour ça, il faudrait repartir sur toute la sociologie criminelle de la déviance et un immense secteur de la science sociale, et notamment Howard Becker, mais moi je pense aussi aux pages de Michel Foucault sur la création par la bourgeoisie d'une division entre la classe ouvrière et ce qu'il appelle la plèbe sous prolétaire, qui est criminalisée en permanence pour que la classe ouvrière continue d'être alignée sur le sens social dominant. Mais là, ici, on est sur le service public. Et le service public, je vais en parler dans quelques instants, je vais lire un large extrait, mais nécessaire, nécessaire, qui porte sur l'intégrité physique. Ah, alors, mais celui-là est totalement invisible, ou quasi invisible. Alors pourquoi dans un cas on va parler de l'intégrité physique et dans un autre cas on va pas du tout parler de l'intégrité physique? Et voilà, et c'est ça le véritable enjeu. Alors ce qui se joue dans le fait que quand ce jeune est tué, en fait, c'est le rapport à la vie. Qu'est-ce qui fait que les bourgeois, dans cette fameuse formule de Foucault, laisser vivre ou faire mourir, ou faire vivre et laisser mourir, qu'est-ce qui fait que dans un cadre, l'intégrité physique va être faible, à faible écho, quasiment invisible, et dans l'autre cas, l'intégrité physique va faire l'objet d'une prise en charge, d'une dramatisation événementielle et journalistique, mise sur agenda politique, etc. On parle même de récupération politique aujourd'hui autour de ce fait divers. Eh bien, parce que tout le rapport aux dominants fait que, dans un cas, les dominants ont peur que les dominés utilisent un capital guerrier qui finissent par leur retomber dessus. Donc c'est cette fameuse peur des classes dangereuses, comme disait Louis Chevalier, qui était d'ailleurs un historien peu fréquentable. Et puis, de l'autre côté, il y a les violences qui sont produites par ces dominants. Et donc, on va les taire. Et je vais donc lire un passage qui va vous montrer ce que sont les atteintes à l'intégrité physique des gens, de ce même peuple, hein, les parents de Thomas, tous les gens de Romans en Isère et de Crépole, et qui vivent eux aussi, sans le savoir, cette vie faible qui est directement agressée par les dominants. Et donc l'intégrité physique, dans un cas, va être montée au créneau parce qu'elle fait peur aux bourgeois. Et de l'autre côté, quand les bourgeois s'en prennent aussi au peuple, eh bien on n'en parle absolument pas. Voilà. Et c'est ce différentiel, hein, ce hiatus entre deux formes d'atteinte à l'intégrité physique que je vais évoquer en parlant justement de ce service public très particulier qui est celui de l'atteinte aux maternités. Voilà, donc je vous propose une petite pause musicale avec The Ace, Tension sociale, et nous revenons dans quelques instants.

0: Voilà, donc très beau texte qui a été écrit à l'époque des Gilets jaunes, où sur la vidéo on voit le jeune effectivement avec ce gilet, très belle parole, et qui nous renvoie effectivement directement à cette déstructuration des services publics, puisque cette France rurale qui n'a plus de transport, qui n'a plus les voies secondaires de la SNCF, qui n'a plus les écoles à proximité, qui voit tous les services publics fermés, eh bien c'est directement le cas que je vais évoquer, puisque dans cet ouvrage, les auteurs nous montrent bien que la fermeture de cette maternité, de fil en aiguille, c'est tout un processus de démantèlement, de fragilisation économique, du tissu social et du tissu économique, qui est en cours, et ce sont des gens concrets, ces dominants concrets. Alors, ce qui est intéressant dans ce passage, c'est qu'on n'a pas affaire au grand corps de l'État directement, on a affaire à ce que les auteurs appellent la caporalisation, c'est-à-dire les petites mains, qui sont des agents intermédiaires, qui travaillent au service, pour le dire crûment, des capitalistes, de l'État capitaliste, et qui sont des invisibles, et qui, patiemment, en petites fourmis, vont prendre du pouvoir, vont monter, vont faire des belles carrières sur le dos de la population, sur le dos des citoyens. Et ce dépeçage est d'autant plus intéressant à lire que ces gens sont invisibles, et ils vont attenter à l'intégrité physique, en fermant une maternité, puisque tout simplement, à partir du moment où vous fermez une maternité, vous cassez cette proximité, cette égalité territoriale dont on parlait et qui est évoquée dans la quatrième partie, et c'est bien une violence politique qui est organisée administrativement par ces fonctionnaires intermédiaires qui essayent d'être des bons élèves du néolibéralisme, des bons élèves de cette pseudo-modernisation, et qui donc ne reçoivent pas des ordres d'en haut forcément de l'État, comme s'il y avait une sorte de logique hiérarchique parfaite. Et à ce titre, on pourrait presque parler de complotisme, parce que du coup, Macron parlerait directement à son gouvernement, qui lui-même répercuterait au ministère, qui répercute au directeur de cabinet et au cabinet ministériel, qui répercute ensuite au préfet, qui répercute ensuite à tous les directeurs d'administration centrale, et de chaîne en chaîne, on arrive au cadre intermédiaire, les directeurs d'hôpitaux, les directeurs des agences régionales de santé, et tous ces gens-là mettraient en place les directives, un peu comme De Gaulle donnait des ordres à l'ORTF pour la formation. Ça a pu exister, effectivement, cette chaîne directe, mais l'essentiel, c'est que ces gens-là ont intériorisé le programme, ils ont un habitus de performateur, et ça a été appris dans leurs écoles, hein, les écoles de sécurité sociale, l'école de la santé publique, ils ont le programme en tête, ils savent comment se positionner pour être des bons killers et avoir des bonnes rétributions s'ils font bien leur devoir. Et c'est ce passage-là que je vais vous lire, c'est un passage un petit peu long, mais il donne à voir, parce que c'est, comme je le disais dans cet ouvrage collectif, il y a plein de vignettes, il y a plein de portraits, il y a des incrustations, des petits tableaux, des voilà. Et c'est ça qui fait la richesse de cet ouvrage. Je vais segmenter, bien sûr, parce qu'on peut pas parler de tout, mais ce passage est extrêmement, pédagogique pour que l'on puisse bien voir très concrètement aussi les différentes facettes de processus qui ne renvoient pas à l'application forcément des lois, qui ne renvoient pas forcément à des coupes budgétaires, qui ne renvoient pas uniquement à des mécanismes impersonnels et à des logiques simples comme la suppression des fonctionnaires. Voilà, on va bien sûr redéployer tout cet arsenal du massacre à la modernisation dans cette seconde partie, mais n'oublions pas aussi les capots, n'oublions pas tous ceux qui sont des maillages, qui fabriquent le maillage et qui fabriquent et qui participent, qui sont des collaborateurs au sens fort du terme. Georges Balandier en parlait sur la situation coloniale, il parlait des collaborateurs qui sont pris dans la population indigène pour participer à ça, et Primo Levi en a parlé dans la zone grise, et Paul Nizan en a parlé avec les chiens de garde, et dans les mines, on appelait ça les ruffions. Les ruffions, c'était effectivement les mouchards, les faillots, les collabos qui dénonçaient le syndiqué, qui dénonçaient celui à la mine qui était une forte tête. Voilà. Donc ces capots, et le terme est utilisé, la caporalisation, c'est ce passage-là, ce sont des cadres intermédiaires, et ces cadres intermédiaires vont fermer une maternité. Et c'est cette histoire-là, locale, qui s'est passée dans l'Indre, dans la petite sous-préfecture du Blanc, La ville s'appelle Le Blanc. Et donc, ce sont deux personnages qui sont évoqués. Evelyne Poupet, qui est directrice de l'hôpital de Châteauroux à l'époque. Et ce personnage-là, qui va être en cheville, en fait, avec une autre personne qui s'appelle Anne Bouygard, plus exactement, et qui, quant à elle, est directrice générale de l'Agence régionale de santé. Donc ça a été mis en place par les gouvernements de droite, mais Hollande aurait très bien pu aussi le réaliser. C'est la machine de guerre de l'État pour tout faire pour réduire les coûts, puisque la recherche du capitalisme d'un côté et des actionnaires va de pair de l'autre côté avec la recherche de ce qu'on appelle les déficits publics, hein, essayer de, enfin, c'est pas la recherche des déficits, c'est la recherche de tout ce qui permet de diminuer le déficit public. Et dans cette recherche, bien sûr, derrière ce paravent du déficit public, eh bien, il y a suppression des coûts, comme si le service public n'était qu'un coût, comme si le service public n'était que de l'argent qui, finalement, est mal utilisé, de toutes les façons trop cher, et par rapport auquel il faut faire absolument des économies en le rendant plus performant. Et on verra que tout ça, c'est un faux discours, puisque ce sont justement ces ARS et ces fonctionnaires, grands ou petits ou intermédiaires, qui fabriquent cette illusion de déficit et cette illusion d'un trop cher dans une organisation que les auteurs détaillent de manière extrêmement professionnelle et convaincante dans les différents chapitres de leur ouvrage. Voilà. Donc, il y a, sur la fermeture de cette maternité, il y a eu des luttes collectives, il y a eu des mobilisations très fortes localement qui n'ont servi à rien, mais les gens ont bien pris conscience qu'on leur volait quelque chose de fondamental, c'est-à-dire la proximité territoriale qui est évoquée dans la partie 4. Et du coup, bah, les gens sont obligés parfois de mettre 1 heure pour aller accoucher. Donc bien sûr, des femmes accouchent dans les voitures. C'est évoqué d'entrée de jeu, puisque les médias, dont la Nouvelle République, se font l'écho d'une femme qui a dû accoucher en urgence au lieu d'aller dans une maternité, parce que la maternité a été fermée. Voilà. Donc ces deux auteurs nous sont présentés avec l'image, en fait, d'un film qui se déroulerait. Et c'est toute la subtilité pédagogique de cet ouvrage, avec des mots comme massacre à la modernisation, des mots crus, mais qui sont percutants et qui désignent effectivement une casse sociale qui correspond souvent à une mort sociale.
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0: Que s'est-il passé? On peut le restituer façon film. Kill, la maternité du blanc. Kill, ça veut dire tuer. Et les auteurs me disent, parenthèse, que bien sûr, plein d'autres modernisations fonctionnent sur le même scénario. À l'écran, ici, l'Indre. Deux portraits complices. Anne Bouygard et Evelyne Poupet, qui conjuguent leurs forces. Flashback et travelling sur Anne et Evelyne, leurs préjugés, leurs orgueils, leurs combats. Poupet est directrice de l'hôpital de Châteauroux. Bouygard est directrice générale de l'Agence régionale de santé, l'ARS Centre Val-de-Loire. Elles décident ensemble de fermer la maternité. Action. Kill la maternité du blanc. Le film. Il commence ainsi. Première scène. Premier plan. Un zoom sur Evelyne et Anne qui travaillent. Voit comme elles travaillent. Sans cesse. Et à quel rythme. L'intensité les happe. Evelyne, disponible à l'hôpital jour et nuit. Tout le temps. L'inattendu à tout instant. Un vrai déchaînement de travail, etc. Donc, voilà. Quant au travail d'Anne, c'est du 6h, 22h, du lundi au dimanche, de perpétuelles négociations avec les directeurs d'hôpitaux d'ARS. Allez voir bosser, ainsi on saisit qu'elles n'ont ni le temps, ni les contacts pour regarder au-delà. Les populations que leurs tâches percutent. Flashback. Plongée en arrière. Evelyne, jeune femme, est à l'école supérieure de commerce de Poitiers. Pour Anne, c'est Saint-Étienne, l'école nationale de la sécurité sociale, puis Paris, un exécutif master en gestion publique à Sciences Po en 2010, en un temps où le pilotage budgétaire est devenu matrice de toute politique publique et l'objectif clé des ARS. 20 ans après, Evelyne, fille d'agriculteur, a exercé 15 ans en EHPAD. Elle arrive à la direction de l'hôpital de Châteauroux en 2015. C'est le couronnement d'un parcours lent de promotion qui l'a mené d'hôpitaux petits, Villeneuve-Saint-Georges, en hôpitaux de taille moyenne, directrice des ressources humaines de celui de Nevers, puis directrice de celui de Laon. Un parcours qu'elle n'a pu accomplir qu'en officiant en plein accord avec les règles prescrites par les directions régionales, offre de soins, de l'ARS et les élus locaux dominants. Trévelling sur Anne, directrice générale adjointe chargée de la stratégie à l'ARS d'Aquitaine. De 2010 à 2015, elle devient directrice générale adjointe de l'ARS Nouvelle-Aquitaine en 2016, quand elle crée la région étendue à 12 départements. Puis elle est promue chef, directrice générale de l'ARS Centre-Val de Loire. L'ascension en continu endurcit son dévouement. Engagée à traquer les coûts strictement financiers des pratiques médicales, elle appartient à l'ARS. Premier dénouement de qui la maternité, la messe est dite. Pour Anne et Evelyne, la focalisation sur la rentabilité financière n'est pas un catéchisme dans le ciel des idées. Evelyne Poupée assure, ce sont ses premiers mots, elle veut rechercher des économies en partenariat avec l'ARS. Vue d'Evelyne, Anne importe. Longtemps, la vie d'Evelyne s'est organisée en fonction d'Anne. L'ouverture de lits ou de nouveaux services est invalidée par l'ARS. Chaque mois, Evelyne rend ses comptes et rend des comptes. Le bilan financier d'activité de l'hôpital est contrôlé par l'ARS. S'il n'est pas équilibré, la directrice risque un coaching avec des consultants du privé, un avancement ralenti, une sanction financière personnelle. Il ne faut pas oublier que la moitié de sa paye est constituée de primes qui peuvent être réduites. Et puis le développement de l'hôpital de Châteauroux, qui détermine l'augmentation de la surface d'influence de sa directrice et sa centralité, n'est pas possible sans entente avec l'ARS. Poupée vient d'arriver en fonction, son zèle à réorganiser l'offre de soins en Indre s'inscrit dans une concurrence entre les directeurs de centres hospitaliers les plus importants de la région, Tours, Orléans, Blois, Châteaudun. Et dans ces rivalités, la nouvelle venue doit faire sa place et vite. Quant aux patients, leurs proches, les soignants, tous les professionnels de l'hôpital, pour Evelyne, ce sont d'abord des problèmes. L'hôpital, il y a l'hôpital réorganisé qui fonctionne en flux tendu. Celle ou celui qui le dirige est toujours d'astreinte. Astreinte à suppléer les praticiens qui font défaut et dont les interventions sont à reprogrammer. Astreinte à redouter les craquages des aides-soignantes ou des infirmières surchargées de travail et qu'il faut remplacer. Bref, tous ces personnels, Evelyne ne les voit jamais. Contre-champ. Vu d'Anne, Evelyne importe peu, tant qu'elle consent. Autrement, une autre viendra à sa place. Car qui compte pour une directrice régionale d'ARS? La préfecture, le ministère, ses services propres. Des services dont elle doit coordonner l'action en conformité avec les prescriptions du ministère, en se gardant elle aussi d'apparaître mauvais élève. Second dénouement du film. Une messe nouvelle fois édite. L'enfermement quotidien d'Evelyne et d'Anne dans ces relations qui comptent les embarque, les absorbe, les empêche de considérer autrement que comme une préoccupation périphérique ceux et celles qui, dans l'activité ordinaire de gestion, ne comptent pas. Les populations locales, jamais sous les projecteurs. Crainte contre un ennui surajouté à un lot d'ennuis déjà conséquent. Qu'il, la maternité du blanc. Le film touche bientôt à sa fin, plan fixe, fondu enchaîné sur leurs yeux, quand Evelyne et Anne se disent « oui », puis signent pour 11 mariages et un enterrement. Elles ont les mêmes logiciels en tête. L'une manage comme l'autre. Alors spontanément, la directrice de Châteauroux et la directrice de l'ARS se comprennent et cèdent. Passage aux actes. À un moment, il faut. Demandé par l'ARS et opéré par Evelyne Poupée, fusion de l'hôpital du Blanc et de celui de Châteauroux en 2017 pour effacer le déficit comptable du premier. Et arrêt de la maternité. Car l'ARS d'Anne Bouygard s'emploie à imposer partout la tarification à l'activité. Seules sont jugées rentables les plus grandes maternités qui pratiquent 1100 à 1200 accouchements par an. La directrice de l'ARS assure en 2018 être convaincue que l'arrêt de la maternité du Blanc, ça peut être une amélioration. Comme sûrement la fermeture des services de gynécologie obstétrique des hôpitaux de Châteaudun, de Pithiviers, à laquelle elle travaille en même temps. Enchaîne maintenant, fondue enchaînée sur Evelyne. Elle va dire ok, zoom sur ses yeux. Tu les vois qui pétillent, elle s'y réservée. Elle soutient l'enterrement de la maternité du Blanc. Ce qui lui offre, Anne aidant, de stabiliser sa position, voire de viser plus haut pour finir sa carrière. Mariage. Le renforcement de l'ARS via Evelyne Poupet et d'Evelyne Poupet via son alliance à l'ARS a de la concentration d'à peu près toutes les structures de santé publique du département. Elle les ficelle au sein du groupe Indriance. Longtemps, Evelyne n'a été qu'une salariée sans importance, des pattes sans moyens. La voici gouvernant Indriance, reine tous les jours de l'offre de soins dans l'Indre, régente des centres hospitaliers de Châtillon, Buzancais, La Châtre, Tour Blanche d'Issoudun, du Blanc, de Châteauroux, de Levroux et des EHPAD de Clion, d'Argenton-sur-Creuse, de Saint-Gaultier, de Vatan, entre autres. Comment n'être pas satisfaite de soi et de l'ordre des choses? Une satisfaction personnelle redoublée par celle des réseaux modernisateurs du ministère de la Santé qui l'élève début 2021 au rang d'officier dans l'ordre national du mérite. Voilà le portrait de ces petits, même s'ils ont des statuts importants, mais ce sont quand même des petits par rapport au grand corps de l'État, et ils sont souvent invisibles, et bien sûr, ils attendent à l'intégrité physique de femmes enceintes, comme à des patients qui vont mettre plus de temps pour aller à l'hôpital et qui vont attendre plus longtemps dans les urgences pour se faire soigner. Donc, toutes ces atteintes à l'intégrité physique. Bien sûr, Madame Le Pen n'en parle pas, mais bien sûr, les journalistes n'en parlent pas. Bien sûr, les hommes politiques n'en parlent pas. D'autant plus que tout le discours de la modernisation vise à améliorer la qualité du service public. Bien sûr, on retourne l'argument en le détournant totalement de son sens. À la façon même des fonctionnaires du grand corps des ponts et chaussées qui nous font croire que la déf-

la plupart du temps cachée. On en parle très peu dans les débats publics, à la télé, des hauts fonctionnaires et des grands corps de l'État, qui sont les véritables sangsues de ce dispositif, hein, avec des fusions, des mélanges incroyables entre les banques publiques et les banques privées. Eh bien, même si eux, ces grands corps, on n'en parle pas, la science sociale en parle beaucoup, les auteurs en parlent dans toute la deuxième partie qui est absolument hallucinante à lire, les portraits, les analyses sociologiques très pointues nous permettent de retrouver, comme ce que je viens de lire, des trajectoires de ces gens qui se régalent sur le dos de l'État et qui le font en détruisant du service public. Eh bien, on a aussi, ne l'oublions pas, des cadres intermédiaires. Et c'est la complexité aussi de ce monde social que d'arriver à départager les fonctions et les pratiques réelles des uns et des autres jusqu'au plus petit bien sûr des fonctionnaires qui peuvent aussi manifester ce zèle. Et ce zèle est particulièrement détaillé dans l'analyse des IUT où on a une fonctionnaire qui va être décrédibilisée par rapport à un collectif qui joue le jeu du managérialisation, de la performance, des cours absurdes, des nouveaux contenus qui sont intronisés par le conseil d'administration, investi par le capital et par du privé et des entreprises. Et tous ces gens-là vont à un moment donné se prendre en grippe un fonctionnaire du service public classique qui défend la qualité du travail. Et voilà, on peut donc avoir cette chaîne qui descend d'une certaine façon jusqu'au ras du terrain, au ras du local, avec ce zèle des privilégiés aussi, hein, puisque là, ce sont des fonctionnaires de l'enseignement supérieur. Voilà, donc il faut, secteur par secteur, voir comment fonctionne réellement ce dépeçage, comme disent les auteurs, et ne pas se contenter de généralité. Et c'est là, effectivement, la grande complexité, je l'évoquais en tout début du propos. Donc maintenant, il faut qu'on aille un petit peu dans cette seconde partie de l'émission, détailler un petit peu cette case du service public, peut-être en se concentrant plus sur cette notion de noblesse managériale publique-privée, qui sont... c'est le dit page 135, les artisans du démantèlement du service public, qui ne sont plus tant des marquis de l'État, comme disait Bourdieu dans La noblesse d'État, que des profiteurs qui revendiquent de moins en moins l'intérêt général comme valeur supérieure pour justifier leurs orientations, qui sont surtout des orientations privatistes, d'intérêt personnel, pour faire tout, pour se faire des carrières personnelles avant tout. Carrière personnelle qui les conduisent à profiter aussi de l'aura, hein, de leur titre de haut fonctionnaire, de sortir d'un grand corps de l'État pour pantoufler et après avoir un poste éminent dans une banque ou dans une multinationale française. Ou ça peut être le pillage de l'État à travers des concessions juteuses qui sont données à telle ou telle entreprise, comme De Villepin l'a fait pour les autoroutes. Donc il y a plein de façons de dépecer l'État, mais en tous les cas, il y a bien ce maillage public-privé avec ces diffractions d'enfants de la bourgeoisie dans ces différents postes, ces différentes tours de défense, on pourrait dire. Et donc, ils disent bien que la nouveauté de ce système managérial public-privé, c'est bien la circulation, hein, de ces gens, comme ils disent, qui naviguent entre l'administration et les entreprises privées. Alors, j'évoquais tout à l'heure le terme de killer, ou massacre à la modernisation. Donc, la première chose qu'il faut dire, c'est... dans cette seconde partie d'émission, l'axe fort de cet ouvrage, c'est qu'il est tout à fait nouveau dans la science sociale, et c'est une sorte d'hybridation réussie entre le langage militant et le langage sociologique. Et je pense que c'est un peu ce qu'on trouve aussi sur Cause Commune, dans cette tentative de concilier le regard objectif des analyses aussi bien sociologiques que journalistiques, avec l'engagement qui peut être aussi bien sociologique que journalistique. Et c'est, je pense, réussi dans cet ouvrage. Alors, je les cite pour lancer justement cette dimension importante de la forme, qui est tout à fait spécifique. Relocalisation, flexibilisation, modernisation. Les mots des restructurations dans les administrations demeurent abstraits, semblent loin. Ils ne disent rien des vies disloquées, ruinées, interdites ou renvoyées dans l'insécurité. C'est l'obligation d'en rabattre que ces mots masquent, la nécessité de la fermer. C'est le silence imposé aux rages. Le pouvoir des élites actuelles tient en fait de multiplier ses privilèges
Donc cette noblesse

faiblesses managériales publiques-privées, tout en les imposant au nom des nécessités sociales, sous les apparences de la modernisation et du changement. Et donc les sociologues de ce livre donc veulent casser cette coque des mots en montrant que, je cite, les promoteurs du démantèlement des services publics ne disent jamais qu'ils veulent l'affaiblir. Page 373. Donc ce n'est pas un hasard si d'entrée de jeu, dès l'introduction, le titre est Par quels yeux? Hein, comment en sciences sociales changer le regard, c'est ce que je vous disais à propos de l'intégrité physique. On ne sait pas de quoi on parle quand on se contente en fait de suivre des propos politiques. En fait, intégrité physique, on le voit bien ici, ça renvoie à toute autre chose. La mort sociale et les agressions physiques des gens qui n'ont pas les services publics pour les protéger. Donc, les auteurs ajoutent, les modernisations entreprises dans les services publics sont en fait des massacres, des violences de masse. Les mots utilisés pour en parler sont trop calmes, impuissants à dire la brutalité. Page 5. On voit bien donc les choses sont dites, hein, massacre, violence de masse, et que de l'autre côté, les mots sont, voilà, les mots ampoulés, hein, les mots retenus des hommes politiques, mais aussi les mots faux, mensongers, comme modernisation. Vous verrez tous les hommes politiques nous dire le changement. Donc, ce n'est pas seulement uniquement le gouvernement, hein, Macron, qui parle comme ça, mais c'est aussi tous ceux qui sont touchés par ces volontés de déstructuration et de casser, alors de casser avec tout ce que Bourdieu appelle les doxosophes, tous ces porteurs hein, de discours de néolibéralisme. Et on a vu effectivement les intellectuels rejoindre le Parti socialiste en 83, et d'ailleurs Jean-François Lyotard sortir un ouvrage contre ces intellectuels chiens de garde, dans la logique de Paul Nizan. Et donc du fait, toutes ces vies brisées, qui sont directement impactés hein, dans les différentes parties par ce dépeçage. Je cite les auteurs. Combien sont-ils de Nasser, de Valérie, de Bruno, de Nadine? Pas pareil exactement, mais pas loin. Une masse, multitude inaperçue qui s'étend quotidiennement confrontée à des violences qui éreintent leur vie dans le travail, mais qui colonisent l'en dehors, déglinguent ceux et celles qui les aiment et parfois ceux que les services publics aident. Page 7. Voilà, donc les mots sont importants et font partie, ces mots, de la fabrique de la démonstration. Et d'ailleurs, cet ouvrage, Page 34, se définit comme un magasin d'outils pour t'équiper et démarrer ton propre chantier d'observation en donnant à voir ces séquences de modernisation. Donc c'est bien ce que je disais au départ, cet ouvrage est effectivement comme une sorte de petite bible, comme un dictionnaire, permettant effectivement de démarrer notre propre chantier, chacun en fonction de nos envies, de nos possibilités de lecture. Et cet ouvrage peut accompagner pendant des années une personne qui va y revenir, qui va pouvoir après ventiler la lecture avec la lecture d'autres livres, lire la presse et de confronter ce que l'on entend dans les médias audiovisuels ou dans la presse écrite, la confronter avec justement les informations qui sont données dans cet ouvrage. Il y a donc une volonté très claire de choisir les mots qui permettent de rendre compte habituellement de ces termes qui finissent par ne plus rien dire. Déjà, quand les sociologues parlent de violence structurelle, personne n'y comprend rien, mais même quand on dit injustice, inégalité sociale, précarisation, souffrance, vulnérabilité, on glisse la plupart du temps sur ces mots qui n'ont pratiquement plus de charge émotionnelle pour rendre compte de cet acharnement des dominants à détruire l'état social et l'état des services publics. Donc c'est cette précision scientifique qui refuse l'hypercorrection scolastique hein, ou universitaire, académique, c'est-à-dire tous ceux qui jouent avec les mots policés, présentables comme injustice, qu'on voit toujours sur les plateaux de télévision, et on change de chaîne, parce que on ne voit plus comment ces mots peuvent indexer une réalité que l'on vit au quotidien comme insupportable, avec une violence extraordinaire. Donc c'est la destruction néolibérale est donc d'entrée de jeu, page 5, un massacre, voilà, c'est très clair, et les élites sont présentées comme des killers. Page 200, on parle de scènes de crime, on passe
par 234, il parle de Philippe est un tueur de coups, et on pourrait, voilà, multiplier comme ça les exemples de ce langage courageux de ces producteurs de vérité que sont les scientifiques de la Fondation Copernic notamment, qui n'ont pas eu peur d'utiliser ce langage-là, parce que dans l'université, justement, académique, alors je reprends le terme de scolastique, parce que Bourdieu, dans Méditation pascalienne, a fait une analyse remarquable de cette pensée scolastique qui vient des nobles et des petits espaces protégés, hein, qu'on appelait la curialisation chez Elias, ces petits espaces où les nobles arrêtent de porter l'épée, ou en tout cas relèguent un peu l'épée, et se mettent à parler, à regarder des spectacles, à bien manger, à écouter les pièces de Molière qui se moquent des bourgeois. Et donc du coup, le système universitaire est en partie, voilà. Et donc contre ça, contre ce rabotage systématique du fond, de la forme, de la sémantique, eh bien, les auteurs s'opposent à ça et vont au contraire nous parler de massacre à la modernisation, de guerre des mondes, d'autopsie des dépeçages, assassinés en discréditant, vont nous donner des titres, des chapitres qui s'appellent les grandes écoles du crime, la fabrique des tueurs de coups, les bandes de casseurs. Alors, les bandes de casseurs de services publics, ça c'est particulièrement intéressant puisque on a une inversion par rapport aux bandes, le terme de bande, qui habituellement est toujours, qui typifie toujours, la plupart du temps, les gens du peuple, hein, qui sont décriés comme étant effectivement en bande et donc sont responsables effectivement des méfaits du social. Alors, maintenant, rentrons plus dans la logique du fond pour donner à voir justement ce que les auteurs font à travers ce balayage de tous les domaines, à travers des thématiques transversales, secteur par secteur. Donc on a les deux approches qui sont intéressantes, hein. On parle aussi bien des forêts et de l'école, de l'hôpital, donc par secteur, par domaine, mais en même temps, on a toujours des grands thèmes. La façon de créer de la privatisation ou d'inventer des dettes ou des coûts financiers. L'autre côté, qui sont les gens, voilà, on étudie leurs profils sociaux, leur formation et la façon dont ils fonctionnent aussi en bande, hein, à travers des réseaux tiens, j'appartiens à un conseil d'administration, bah toi tu m'invites dans le tien et moi je t'inviterai dans le mien. Bah tiens, tu es dans l'État, bah, viens dans mon entreprise et puis après, bah, quand tu retourneras dans l'État, bah, tu me donneras la contrepartie puisque moi je t'ai filé des beaux salaires dans le privé, donc quand tu seras dans l'État, tu me fileras des tuyaux. Donc on a bien des bandes qui sont aussi souvent délinquantes, hein, puisque on parle de délits d'initiés notamment, mais il y a effectivement des marchés publics qui sont scandaleux, comme celui, je le rappelle encore une fois, effectivement des autoroutes. Donc tout ce néolibéralisme, le new management, va détruire le service public, va détruire la valeur du service public. Et c'est pour ça qu'il nous parle des grandes écoles du crime, qui sont, page 175, des membres issus de la bourgeoisie et qui, bien sûr, forment une caste qui se divise dans tous ces postes dont j'ai parlé, mais qui ont une pensée unique, puisque l'essentiel, c'est à la fois de faire en sorte qu'il y ait le moins d'argent possible pour servir la population, mais par contre le maximum d'argent à retirer de l'État à travers. Alors souvenez-vous de l'emprunt Giscard dans les années 70, hein, qui a été très très juteux pour la bourgeoisie. Ils ont gagné beaucoup d'argent sur ces emprunts. Ça, c'est un pillage direct, mais il y a des pillages effectivement qui sont beaucoup plus subtils et qui passent par, on l'a évoqué, la notion de concession de service public. Et on a des sortes de caricatures qui sont présentées, donc ces fameux portraits dont je parlais, Michel Pébrot notamment, ce haut fonctionnaire traître qui a privatisé deux banques et dont il devient le PDG de l'une d'entre elles. Voilà, donc je fais sortir de l'État une banque d'intérêt national, de service public, et puis j'en prends possession après en me régalant dessus et en me faisant des super salaires. Donc on a bien affaire à des bandes, à des criminels, à des gens qui sont une racaille bourgeoise et qui sont à l'intérieur de l'État et qui le pillent de toutes les manières possibles en disant plus aux pauvres, bah, tu en auras de moins en moins, mais moi j'en veux de plus en plus. Voilà. Donc c'est cette caste qui est très bien évoquée dans la deuxième partie. Donc la première chose à dire sur cette
destruction de fond, c'est que cette case de l'État est bien pensée sous l'angle des services publics et les auteurs proposent une ventilation par secteur. Je l'ai évoqué dans la première partie, je l'ai évoqué en début de seconde partie. Et donc c'est un effort incroyable qui a été fait puisqu'il faut penser tous les domaines et tous les ministères concernés tout en ayant à l'esprit cette nouvelle noblesse managériale privée qu'il faut penser dans la spécificité de chaque domaine. À la fois c'est l'élite, comme ils disent, une élite en mouvement qui œuvre de concert au dépeçage du service public, page 137, mais en même temps, ce sont des gens qui sont ventilés dans différents ministères, dans différentes administrations, dans différents corps d'État, dans différentes fonctions précises. On ne gère pas le dépeçage des forêts comme on le fait pour les routes, comme on le fait pour les écoles, mais c'est ça, effectivement, qui témoigne d'un immense travail qui est aussi bien macro avec les élites, le gouvernement, que micro à travers les carrières de ces personnages, dont on a brossé quelques portraits avec ces cadres intermédiaires à propos des maternités. Et c'est effectivement tout le mérite de tenir les plus hauts niveaux, les niveaux intermédiaires des organisations et les niveaux le plus bas possible, c'est-à-dire les êtres, que ce soit les fonctionnaires ou les usagers, dans leur pratique quotidienne de ces services publics et surtout de l'expérience et du vécu des manques dans ces services publics que sont les routes, les chemins de fer, France Télécom, les maisons de retraite, la police, le Conseil d'État, etc. Deuxièmement, donc, ce néolibéralisme, il est appréhendé au travers de restructurations ciblées qui affecte chacun de ces biens publics. Et la SNCF, à ce titre, est exemplaire, puisque les auteurs nous montrent bien que le tronçonnage a été fait entre des secteurs qui seraient rentables et des secteurs qui seraient non rentables, et qui donc une construction fallacieuse qui est faite pour donner des mauvaises notes, pour dire que la SNCF est un coût, qu'il y a des déficits, et que finalement, derrière ça, non seulement on n'aide pas la SNCF à se redresser, mais en plus, le capitalisme va rapter par la privatisation les branches les plus rentables qui vont passer au privé. On est bien dans une logique effectivement de casse, mais aussi de casse par récupération et par pillage. Voilà. Et donc on voit bien que c'est une organisation systématique qui finalement, on pourrait l'appeler l'organisation de la désorganisation. Alors il parle notamment de l'organisation des désorganisations de l'hôpital public, page 89-114, c'est remarquable. Le passage monographique sur l'hôpital est un véritable outil pour les chercheurs et pour les lecteurs, les militants. On voit bien le modus operandi qui fait en sorte qu'on va faire en sorte que l'hôpital finalement deviennent un mammouth qu'il faut dégraisser. Donc on va déjà passer de l'universalisme du paiement à l'acte, qui fait que du coup l'État devait rembourser tous les actes médicaux et sanitaires, quels qu'ils soient, dans une population donnée. Et on va passer à un budget fixe, on va mettre un carcan en disant, ben voilà, on a. Nos conseillers financiers ont estimé qu'il y a à peu près tant de population et tant de malades et tant de besoins, et donc on te donne un vêtement trop étroit. Tu n'auras qu'une reconnaissance moyenne de ton activité, qui est totalement irréaliste, puisque certains soins pour la même maladie vont parfois être 1 et parfois être 100. Et c'est bien aussi la remise en cause de la notion de qualité, puisque la qualité suppose de s'adapter à la personne en fonction de sa pathologie, en fonction de ses besoins, alors que là, il y a une statistique faite par ces managers qui est une quantification moyenne des soins par type de pathologie. Donc, ce qui est complètement irréel. Et s'invente en plus de ça l'idée qu'il y aurait une rentabilité de l'hôpital, c'est-à-dire des actes qui seraient plus rentables que d'autres. Alors là, c'est quelque chose qui est assez complexe à comprendre, mais en fait, il y a grosso modo des activités à l'hôpital qui coûtent plus cher et d'autres activités qui coûtent moins cher. Et de ce fait, eh bien, les activités qui coûtent les plus chères doivent être faites le plus rapidement possible pour que ça coûte le moins cher possible. Et donc, il y a tout un calcul qui est fait comme ça, de telle sorte que les chefs de service fassent en sorte de comprimer le plus possible leur temps de présence sur des prestations, par exemple pour le diabète, la gestion du diabète, et au contraire faire des actes qui seraient plus rapidement réalisés.
Et donc, ils sont évalués. Les personnels, les directeurs, les chefs de service sont évalués en fonction de cette capacité, en fonction des diktats de l'ARS dont on a parlé, à pouvoir faire en sorte que l'hôpital perde le moins possible d'argent, non seulement par rapport à ce budget, mais par rapport à ces tarifications précises qui sont faites en fonction des types de pathologies. Donc, c'est quelque chose qui suppose d'être affiné. Peaufiner, parce que derrière la suppression des postes dans les hôpitaux, il y a cette recherche de rentabilité, donc qui est difficile à comprendre, parce que l'hôpital ne fait pas de profit, il n'y a pas de dégagement d'un dividende qui serait donné à des actionnaires. C'est une supercherie sémantique, en fait, de croire que l'hôpital, il y a toujours de toute façon des coûts, puisque c'est un service public qui est remboursé par la sécurité sociale, et in fine, la sécurité sociale, eh bien, c'est de l'argent qui est capté sur les salaires. Donc, c'est bien les prélèvements sociaux qui sont un impôt social que les partenaires sociaux ont mis en place après la Seconde Guerre mondiale. Et au bout du compte, voilà, on n'a pas derrière tout ça une recherche. Alors, les directeurs d'hôpitaux en tant que tels fonctionnaires, ou les soignants, les médecins ou les infirmières ne reçoivent pas des dividendes par rapport à leur activité, s'ils travaillent plus et reçoivent plus de personnes dans le même laps de temps. C'est pas comme ça que ça marche. C'est la réduction des coûts en soignant plus rapidement, en faisant des économies d'échelle, en fusionnant les unités. Au lieu d'avoir plusieurs unités éparpillées, ben on va fermer la maternité du Blanc pour que tout soit concentré au même endroit, et que ça coûte moins cher. Donc, il n'y a pas de rentabilité au sens de faire des profits, mais il y a une rentabilité au sens de diminuer les coûts et de faire en sorte que tout le monde travaille plus vite, on réduit les temps de pause. Alors là aussi, il y a des cabinets de conseil qui débarquent pour gratter, en fait, les temps de pause, en disant, bah, grosso modo, pour passer les consignes, on peut le faire en temps de minutes entre les équipes qui viennent, hein, sur du 3x8. Eh bien, on a ces petits intermédiaires, hein, dont je parlais, qui sont plus les grands corps de l'État, mais qui sont des cabinets de conseil qui viennent avec les audits par l'ARS, qui sont mandatés pour jouer les rôles de flics de la santé, et qui viennent traquer en capot, qui viennent traquer tout le temps perdu dans les hôpitaux pour que, effectivement, il y ait le maximum de travail et le moins de sociabilité et de vie sociale possible. Donc les différents procédés, on le voit du néolibéralisme, dans cette managérialisation, c'est le surtravail, c'est les économies de structure, c'est les actes de santé qui seront plus facilement faits et d'autres moins. Mais en tout cas, c'est toujours d'offrir l'image que le service public, c'est un mammouth, il a des déficits, et il faut le mettre en faillite. C'est bien la mise en faillite qui est importante. Et parmi ça, eh bien, on a tout un ensemble de fonctionnaires, que ce soit ceux de l'ARS ou que ce soit les cabinets de conseil, les fameux audits, hein, comme McKinsey au plus haut niveau, qui sont là aussi pour rechercher ces indicateurs de performance, comme on dit page 6, qui va innerver toutes les administrations de l'État pour imposer une pression permanente, hein, sur les troupes, page 88. Donc c'est une politique du chiffre aussi qu'on connaît bien dans la police, avec le maximum d'infractions possibles dans l'arrestation des jeunes notamment, ou dans le contrôle des véhicules. Donc c'est tout l'espace urbain qui est fliqué, quadrillé pour cette politique du chiffre. Bien sûr, de l'autre côté, il y a, à côté de ces pratiques financières, il y a un comportement social qui est attendu. Et ce comportement social, au lieu d'avoir une qualité du service public et d'avoir des gens qui sont apaisés et qui prennent le temps, sécurisés par le statut de fonction publique, d'aller vers les gens, de les écouter, on a aujourd'hui déjà une réduction des postes avec une augmentation des files actives. Ce qui fait que l'agent de Pôle emploi, l'agent des missions locales, ou l'agent de la CAF va se retrouver avec une file active de 200, 300, 400 personnes à gérer. C'est à devenir fou. Et donc, du coup, l'agent d'accueil ou l'agent de traitement des dossiers devient fou. Et donc devient aussi cette caricature que l'on voit, c'est-à-dire insensible à l'autre. Et on peut même le retrouver jusque dans la gestion des SDF dans la rue, où l'absence de personnel fait que les tris, les sélections des gens
d'hébergement pour les centres d'hébergement d'urgence, ben, deviennent aussi toi tu viens pas, toi tu passes, toi tu passes pas. Et me disait récemment un cadre qui était dans le social au niveau justement des services publics. Alors je dirais pas si c'est le recueil social, la BAPSA ou un équivalent. Eh bien, me confiait récemment que je prends conscience de paraître être un salaud parce que je dois faire vite la sélection des gens qui vont avoir accès au centre d'hébergement d'urgence pour la nuit. Voilà. On doit créer chez ces gens-là qui souffrent aussi dans ce travail bestial. On doit créer chez eux un zèle. Cette mise en concurrence dont on parlait à travers la maternité, hein, cette directrice de l'hôpital de Châteauroux, qui doit montrer qu'elle est meilleure que le directeur de l'hôpital d'à côté et qui doit se faire bien voir par Anne, qui est directrice de l'agence régionale de santé. Et donc, du coup, on fait un zèle, le zèle des fonctionnaires, hein, le zèle des capots, pour avoir les gratifications pour le service rendu. Hein, je t'ai fermé une maternité et élève-moi dans la carrière, aide-moi à avoir le chevalier de l'ordre du mérite ou tout ce qu'on veut comme titre et médaille de l'État, aide-moi à monter dans... Voilà. Et donc c'est ce que les auteurs appellent la fabrique des dociles ambitieux, page 180-199, qui montre bien tout ce système de servilité, de carriérisme et d'absence d'état d'âme qui joue aussi dans les grands corps de l'État, pas que chez les petits fonctionnaires, mais aussi dans les grands corps de l'État qui sont aussi en concurrence pour accéder aux plus grands postes, les postes ministériels, la direction des multinationales, etc. Mais de l'autre côté, eh bien on a, comme ils disent avec la fermeture des maternités, page 34-44, on a, je le cite, la possibilité d'enfants morts. On revient sur la notion d'intégrité physique que j'évoquais tout à l'heure, et qui, dans ce cas-là, l'intégrité physique, ben non, les enfants, les bébés qui meurent, eh bien, on en a strictement rien à foutre. Et ça, Marine Le Pen va certainement pas en parler, puisque le Front National, d'extrême droite, de manière générale, a toujours été ultra-libéral. Et quand on est étatiste, comme ils le prétendent, c'est uniquement dans le versant répressif. Donc, voilà, ce contrôle dont on vient de parler nous impose une seconde pause musicale avec Zouvris Maracas et leur titre « Le peuple à l'œil ».

Voilà, donc cette socialité, ce zèle, en fait, c'est une question de comportement qui ne peut pas être dissociée de l'organisation, puisque c'est parce qu'on ouvre le privé que les conseils d'administration sont de plus en plus ouverts au privé, des chefs d'entreprise, des consultants de toutes sortes débarquent maintenant dans notamment les IUT suite à la loi LRU de 2007, hein, c'est très bien évoqué, page 54-69, et donc toute cette masse, toute cette entrée en masse du privé dans le conseil d'administration, les fonds privés, le contenu des cours, les notations arbitraires, les mises au pas, les précarisations, c'est très important ça aussi, la suppression des fonctionnaires et le contractuel qui débarque à mort. La personnalisation du pouvoir à travers une autorité despotique, comme le fameux directeur Thomas, et avec son aide, Aude, chef du département, qui est, je cite, très coté au MEDEF régional, tous ces gens-là participent à la constitution du zèle, à la constitution, des comportements néolibéraux. Il n'y a pas qu'une action par l'extérieur. C'est à l'intérieur même des services publics que ces gens-là rentrent, et cette privatisation produit justement cette concurrence qu'on a chez les cadres dans les entreprises privées. Voilà. Alors les choses dites extérieures existent toujours, hein, les cabinets de conseil qui viennent évaluer les activités publiques. Voilà, c'est même d'ailleurs une contradiction dans les termes. Comment des gens du privé ou des cabinets de conseil privés peuvent-ils évaluer le service public? Dans l'école, par exemple, les inspecteurs académiques qui viennent surveiller les enseignants viennent de l'espace public, ont pu être enseignants, même si ce sont souvent des fonctionnaires qui n'ont pas été enseignants, mais il y en a. Et en tout cas, à force de les côtoyer, à force de les voir, il y a une sorte d'évaluation publique-publique qui se fait dans le temps, même s'il y a toujours des dérapages. Alors que là, ce sont des évaluations des politiques publiques qui sont faites, mais généralement par des cabinets privés. Et le grand drame aussi, y compris à l'université, c'est qu'on fait appel à des audits de cabinets privés, au lieu de faire appel à des chancelleurs. Je l'ai vu quand je suis intervenu au Val-Fouré dans les années 90. Le maire Picard a recruté un cabinet qui s'appelait Indica, qui étaient deux conseillers qui venaient de Sciences Po, et en face il y avait les Francas, Francs et Franches Camarades, où j'étais recruté par eux. Et donc ils étaient décriés, moqués quand il y avait des réunions à la mairie. Le Indica se moquait en nous appelant ah, vous êtes les Francs et Franches Camarades, qui s'étaient renommés les Francas. Et comme ça parlait des jeunes, bien sûr les Francas avaient été aussi appelés parce qu'ils sont spécialistes de l'éducation populaire, comme l'association d'utilité publique Léo Lagrange, qui a fondé des gymnases, des colonies de vacances, spécialistes, des professionnels du service public de l'animation. Bien moi, j'étais sur les Francas, et donc j'ai assisté en direct à ces moqueries, à ces mépris, et au fait que le maire Paul Picard, PS, qui après est passé à la politique de la ville, eh bien adorait Indica et se moquait de nous. Voilà, parce que l'enquête qui a été faite par Indica a été une enquête rapide avec des phrases prises à droite à gauche par des jeunes. Et justement, j'ai moi participé à ce qu'on appelle la qualité du service public en tant que scientifique. J'ai mis un an en travail ethnographique pour rentrer auprès des jeunes en créant des liens avec les grands frères qui étaient aussi animateurs, en prenant tout le temps qu'il fallait pour recueillir les propos dans des bons contextes avec des jeunes où on organisait des débats, où je pouvais voir des jeunes à part. Et tout ça a pris du temps et au bout du compte a permis de faire une enquête comme celle de Nicolas Masselet, Olivier Masselet, comme celle de David Lepoutre, Cœur de banlieue, etc. Il faut du temps pour faire de l'ethnographie, c'est absolument indispensable. Et voilà, donc cette évaluation des activités publiques faites par du privé, c'est effectivement ce qui permet de traquer de manière inhumaine. Quand on voit ces cabinets de conseil qui traquent les temps de pause, page 109, hein, ce temps perdu qu'il faut réduire au maximum avec ces activités de conseil qui sont évoquées par 82, 106 notamment. Donc cette externalisation du sale boulot par ces petites entreprises de capot qui, bien sûr, non que pour seul objectif de toujours aller vers le fric, la réduction des coûts et de chercher, de traquer notamment sur les pauvres, ce qu'on appelle, bien sûr, avec tous ces économistes néolibéraux, les trappes à inactivité, page 195. Voilà, on ne peut pas détailler ce que sont les trappes à inactivité, mais en tout cas, voilà, c'est
Par définition, quand on aide un mec qui vient de se faire licencier et qui va se trouver chez le RSA parce que plus personne veut de lui, eh bien le type est en double peine, il est chômeur et en plus c'est un sale con de chômeur, et donc ça s'appelle des trappes à inactivité, parce que les prestations sociales vont bien sûr être tellement dorées, hein, ce sont des parachutes dorés, donc du coup le mec il a pas envie de retravailler. Donc c'est un salaud, quoi, il prend l'argent de nos impôts et il veut pas travailler. Donc ça, toute la classe politique quasiment fonctionne comme ça, peut-être à part LFI, c'est absolument hallucinant de voir à quel point on se retrouve à ce niveau de culpabilisation, etc. Alors, bien sûr, ce démantèlement, outre la réduction des postes, outre ce qu'on vient les évaluations hallucinantes des services publics, outre cette mise en concurrence des dirigeants pour faire du zèle et cramer encore plus les services publics, toutes ces inventions fallacieuses de réduction des coûts, de tronçonnage des administrations pour capter, rapter les branches les plus profitables et les balancer aux services publics en privatisation ou en concession de services publics, tout ça baigne dans un système de destruction de ce qui est le fondamental du service public, à savoir la fonction publique. Et cette fonction publique, elle est attaquée essentiellement par deux choses. La suppression des postes, dont on a parlé. Alors, par exemple, elle est catastrophique dans l'espace, par exemple, de l'hôpital. 160 000 lits en moins entre 1990 et 2017, hein, page 97, la réduction des douaniers, des contrôleurs fiscaux, page 132, 30% de gares en moins entre 80 et 2013, page 364. Mais il y a de l'autre côté aussi la notion de contractualisation. Voilà, donc on est aussi sur, alors, contrat, pas simplement pour parler des contrats précaires, on prend plus de fonctionnaires pour mettre à la place des contractuels. C'est bien ça le premier sens de contractualisation, qui fait que bah, du coup on va avoir des CDD, on va avoir du temps partiel, et on n'aura plus la protection de l'emploi, et donc on n'aura plus cette qualité de service public. Mais la contractualisation, c'est aussi de manière plus générale tout ce que les intellectuels organiques, comme dirait Gramsci, qui travaille pour cet État néolibéral, hein, dans le champ intellectuel, appelle avec Crozier et toute sa bande et tous les équivalents, l'État par projet, où on a une contractualisation, c'est-à-dire qu'on n'avance pas à pas. Par exemple, on va donner des financements à telle ou telle association, mais on va leur demander des projets, des contrats sur projet, en leur disant, voilà, vous avez telle action, et puis on va vous évaluer au bout de 4 ans sur... Et ça, ce sont aussi des contrats de projet, qui font que on n'est plus dans une logique de tranquillisation, on donne plus des budgets conséquents ad vitam aeternam, mais on va couper régulièrement, on va séquentialiser l'action publique, hein, les budgets associés aux actions en fonction. Voilà. Et donc, ce qui fait que on arrive à une bestialité absolue de ce système-là avec une contractualisation par expérimentation, puisque on a des ministères, l'ADRES, la MIR. Auparavant, il y avait le Fonds d'action sociale aussi pour les migrants. Et tous ces budgets dits d'expérimentation sont souvent, voilà, l'État va financer des expérimentations et puis après arrête de les payer. Donc, ce qui fait que on va, par exemple, avoir une expérimentation autour de formes de médiation ou de pérédance ou de dispositifs innovants, et puis bah voilà, c'était une expérimentation et puis on arrête et on passe à autre chose. Et vous avez comme ça des associations qui existent et qui disparaissent en fonction de ces tapes à l'œil que sont ces amuseurs publics des secteurs ministériels qui s'amusent à nous faire croire que voilà. Et je dis en passant que parmi ces expérimentations, eh bien, on a les lycées autogérés qui ont été créés en 82 dans la foulée de l'arrivée de Mitterrand, avant que le néolibéralisme prenne la place en 83. Et ces lycées autogérés, aujourd'hui, Attal veut leur faire la peau. Ce sont des lycées qui proposent des expérimentations pédagogiques extrêmement intéressantes, dont le lycée autogéré de Paris, mais il y a aussi à Nantes et à Saint-Nazaire.
Et voilà, on veut leur faire la peau, tout simplement, parce que tout ce qui aussi peut... Alors là, c'est une expérimentation, pour le coup, qui a duré, puisque 82-2023, ça fait 40 ans qu'il existe, et c'est une pédagogie absolument passionnante dans le respect et la qualité du service public, puisque les enseignants sont aussi des éducateurs, ils vivent aussi dans l'école. Alors, ils n'ont pas de logement dans l'école, mais ils participent à l'encadrement aussi d'élèves. Il y a des débats, des agora, ça s'appelle les groupes de base. Il y a toute une organisation qui est faite de manière démocratique. Ça fait belle lurette qu'ils ont inventé la démocratie participative entre enseignants et élèves. Ça marche très bien. Ce sont des actions de co-construction des cours. Voilà, c'est quelque chose qui est remarquable, qui aurait nécessité 1000 livres et 36 000 thèses. Bon, voilà. Et ça va sans doute être fermé à cause de ces néolibéraux qui maltraitent tous les services publics. Voilà, donc l'ouverture à la culture managériale et aux acteurs du privé, ça renvoie à plein de choses qu'on ne peut pas forcément évoquer ici dans toute cette émission, mais on a cette machine de guerre qui s'appelle les partenariats publics-privés, qui dissimulent aussi cette emprise de la culture managériale et qui font que on se dessaisit de plus en plus de la compétence publique avec ses fonctionnaires en faisant appel à du privé. Donc on voit par exemple comment Macron avec les cabinets de conseil, alors qu'on a les compétences dans l'État, que ce soit les compétences des grands corps de l'État, mais les compétences des sociologues, les compétences de Normal Sup, les compétences de tous ceux qui ont un cerveau, une matière grise. Et il y a des économistes aussi dans les universités. Il y a tous ces experts qui pourraient être mobilisés par les ministères. Bien non, on prend que des cabinets privés, et en plus des cabinets parfois qui viennent des États-Unis. Donc voilà, on est au cœur de cette maltraitance par des cerveaux qui ne pensent que exclusivement au fric. On a en fait parmi toutes ces brimades tout un ensemble de diagnostics qui sont produits avec beaucoup de données, de statistiques qui montrent, comme j'en ai donné quelques-unes, les suppressions de postes, les suppressions de lits, les suppressions d'organisations, d'établissements, qui montrent bien, qui sont chiffrés. On a des preuves et on a des argumentations. Donc la force de cet ouvrage, c'est de montrer les dispositifs juridiques, de voir leur impact, de voir comment ce sont bien des lois qui mettent ça en place, que ce sont bien des acteurs qui mettent ça en place, qu'il y a des grands acteurs, qu'il y a des moyens acteurs, qu'il y a des petits acteurs. Et on voit les preuves avec des documentations, avec des indicateurs. Donc on a une vision globale, aussi bien du très haut jusqu'aux biographies, avec comme finalement le morcellement des identités au bout. On voit comment ça atteint les fonctionnaires de base, hein. Dans la première émission, on parlait de cette postière qui est en burn-out, qui finit par avoir un accident sur son vélo parce qu'elle doit courir dans tous les sens. Et on voit bien comme finalement, cette côté asocial de l'État. Alors, on a notamment un portrait d'un de ces petits capots qui font carrière, comme on l'avait évoqué avec les deux directrices de l'ARS et de l'hôpital de Châteauroux. On a ce portrait incroyable de ce PS Pierre-André Humbert. Il faut le lire, c'est tristement savoureux, page 243-257. On voit bien comment ces killers-là vont avoir notamment des rôles sur la loi El Khomri, sur la déstructuration du travail salarié. Et ces gens-là font carrière et deviennent des gens puissants et importants, alors qu'à la base, c'était un type qui était juste un petit contractuel et qui faisait une thèse de socio ou de sciences politiques à l'université. Donc on voit bien comment l'État lui-même produit sa propre désaffection, produit lui-même à travers toute cette zone grise qui peut se retrouver aussi, bien sûr, à la base par ces fonctionnaires qui étant tellement sous-effectifs et tellement maltraités qu'on le voit dans les EHPAD, et pour avoir formé des lycéennes qui étaient stagiaires pour devenir aide-soignantes en EHPAD, elles racontaient ce qu'elles voyaient dans les EHPAD et notamment les salariés qui avaient 5 ans, 10 ans de bouteille, et qui maltraitaient les personnes âgées, et comment elles-mêmes, les stagiaires, étaient maltraitées par ces salariés qui leur laissaient, par exemple, une des pires choses à faire, par exemple, la toilette du mort, quand elles arrivaient au bout du premier jour de stage.
Donc ces violences en cascade, effectivement, sont de tous les secteurs, de tous les points de vue, de toutes les orientations possibles, de tous les coins de la pièce. Eh bien, la force de cet ouvrage, c'est de n'avoir pas d'angle mort au bout du compte. Alors au bout du compte, voilà, on peut pas tout défricher dans cet ouvrage, il faut le lire, mais finissons au moins dans cette quatrième partie qui nous montre aussi ces violences incroyables des utilisateurs des services publics et notamment ces personnes du monde rural qui comprennent rien à l'apparition du numérique, des ordinateurs, la dématérialisation des services. On l'a tous vécu dans la poste, les premiers temps, quand on a vu cette disparition de l'agent de guichet qu'on aimait tant, voilà, qui va nous aider à faire notre commandé ou qui va nous aider à peser le colis, etc. Aujourd'hui, on se retrouve devant des machines et on doit se débrouiller par soi-même. Bien, n'oublions jamais que de l'autre côté, les riches, eux, non seulement ont bénéficié, comme ils nous le disent bien, des services publics, ils l'ont toujours bénéficié, mais en même temps, ce qu'il faut aussi voir, c'est que ils peuvent faire sans. Ils peuvent faire sans, et c'est tout l'intérêt. Alors d'un côté, il y a la double peine, et de l'autre côté, il y a le double privilège. Les riches profitent, comme tout le monde, des routes, de l'électricité, du gaz, des postes, des écoles, mais en plus, ils jouissent aussi d'un secteur privé qui reçoit l'agrément de l'État, donc ils ont des cliniques privées qui sont aussi reconnues juridiquement d'utilité publique et qui reçoivent des fonds de l'État. Donc là, les auteurs nous montrent toute la législation qui existe. En plus, ils reçoivent des subventions pour leurs entreprises. En plus, l'État abandonne tout contrôle sur l'usage qui en sera fait, page 414. Donc tous ces privilèges sont décrits notamment dans le chapitre 4. Et de la dernière partie. Et il montre comment ces riches sont gagnants à tous les niveaux. Ils sont gagnants dans l'usage des services publics. Alors, les Pinsons Charlot avaient très bien montré comment, dans les beaux quartiers, leur premier ouvrage, les riches donnaient du fric à l'association de l'école. Parce que, ils mettaient leurs gosses dans le 16e où il n'y avait pas de prolo. Ils mettaient leurs gosses dans l'école du service public, puisqu'ils étaient entre eux. La caste était protégée, mais comme il fallait que ces gosses aient plus que le service public, eh bien, il y avait une caisse d'école qui permettait de voyager et de faire des super fêtes, des super prestations, des spectacles, d'inviter des gens de l'extérieur pour leur proposer l'équivalent de ce qu'ils ont quand ils vont dans leurs écoles privées à 3 000 ou 10 000 euros par mois et où ils ont effectivement ces mêmes prestations. Donc, ils peuvent parfois utiliser le service public et même le détourner à leur avantage quand ce service public ne leur sert que strictement à eux. Voilà, donc c'est ce double visage. Hein. On sait bien qu'aujourd'hui, l'immense majorité aussi des enfants de la classe politique ne sont pas dans l'éducation nationale, mais dans le secteur privé, tout en nous martyrisant le secteur public, pas de poste, le fait d'avoir des semaines et des mois d'attente avant qu'il y ait un remplaçant qui vienne. Et donc les élèves aujourd'hui, notamment dans la Meuse, se retrouvent dans des situations catastrophiques au niveau du remplacement des enseignants qui sont en burn-out, en arrêt maladie ou qui démissionnent. Voilà. Les riches, eux, de leur côté, ont la continuité du service public. Et ils ont de toute façon la continuité de leur vie sociale à travers cette façon de surfer sur le privé et le public. Et ils peuvent mutualiser les deux. Et le meilleur exemple qui est donné dans l'ouvrage, évidemment, c'est la notion de complémentaire. Bien sûr, ils ont la sécurité sociale comme tout le monde, mais en plus, ils peuvent se payer les complémentaires qu'ils veulent. Ils peuvent payer cash des milliers d'euros pour avoir une magnifique couverture santé, puisqu'on sait que les mutuelles ont plusieurs degrés. Les pauvres n'en ont pas. Les moins pauvres prennent le niveau 1, et puis les plus riches prennent le niveau 3 ou 4 ou 5. Donc, c'est aussi le fait de pouvoir avoir toute une domesticité qui les entoure. Donc ça aussi, c'est évoqué. Alors, il y a des ouvrages qui ont été faits en ethnographie sur une chercheuse américaine qui a étudié aussi les domestiques qui sont hélas aussi en partie des zones grises, qui sont hyper contentes de bosser dans des hôtels de luxe et qui donnent le maximum d'elles-mêmes. Donc ces riches sont entourés par un personnel prolétaire, corvéable à merci, puis qui en plus est fier de toucher un peu de capital symbolique en côtoyant ces personnes-là qui en plus peuvent leur donner de temps en temps des pourboires. Voilà, donc désormais, ces gens-là
nous détruisent l'État, ils captent l'argent public, ils peuvent s'en passer, ils peuvent même parfois dire qu'ils sont mieux que l'espace public, puisqu'ils peuvent faire de la philanthropie et filer de la thune en ayant en plus des baisses d'impôts, on le savait, avec la défiscalisation. Et donc, au bout du compte, on a une légitimation, les philanthropes qui nous cassent tout, finalement, peuvent même se légitimer en s'apparaissant. Alors parfois, ça marche pas trop, comme on crée un foyer d'urgence pour migrants dans le 16e. Alors là, on voit les bourgeois qui sortent, procès, pression, mobilisation de la presse, hein, pour les éloigner de leur parc naturel préservé. C'est évoqué page 420-423, et là, dans ce cas-là, effectivement, la guerre est déclarée, voilà, page 430, mais la plupart du temps, ces dominants, eh bien, parviennent aujourd'hui, et c'est bien un état de faiblesse qui est constaté, à contrario, dans le titre « La valeur du service public », en fait, ce qui est bien étudié, c'est que c'est une dévalorisation systématique du service public.

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3: Bonjour à toutes et à tous et bienvenue sur Radio Cause Commune 93.1 dans Le Monde en question. Aujourd'hui, j'ai le plaisir de recevoir Georges Salinas. Bonjour Georges Salinas.
4: Bonjour.
3: Vous êtes contrôleur général, ancien chef adjoint de la BRI, la Brigade de Recherche et d'Intervention. Vous nous en parlerez peut-être un petit peu tout à l'heure. Vous êtes actuellement directeur de la sécurité de la Présidence de la République et chef du groupe de sécurité du Président de la République, GSPR. Mais il vous arrive aussi d'écrire et vous êtes aujourd'hui invité en tant qu'écrivain personnel, pas particulièrement, écrivain de polar et c'est la première d'un cycle d'émissions que nous commençons dans le monde en question où nous allons traiter et parler du polar géopolitique, polar d'exploration. Alors, Georges Salinas, quelques mots peut-être sur votre métier, en dehors de celui d'écrivain. Vous nous dites ce que vous voulez bien nous dire, mais aussi, évidemment, comment on passe du métier que vous faites à celui d'écrivain et de polar.
4: Alors, mon métier, ça fait un petit moment que je le pratique, puisque je suis rentré dans la police dans les années 80.
3: Ouais.
4: J'ai eu un parcours d'officier, puis ensuite de chef de service commissaire. J'ai fréquenté beaucoup les services de police judiciaire,
3: ouais.
4: Puisque j'ai eu la chance de fréquenter des services comme la brigade criminelle,
3: ouais.
4: La brigade, la BRI, déjà la brigade de recherche et intervention en tant qu'officier. J'ai fait ensuite un parcours comme commissaire, où j'ai été à la brigade des stupéfiants.
3: Oui.
4: Je suis revenu à la brigade aussi de recherche et d'intervention, puisque j'étais chef adjoint durant les attentats de 2015.
3: Oui.
4: C'est quelque chose qui m'a beaucoup marqué.
3: Oui.
4: Et il se trouve que depuis quelques années, j'ai donc intégré les services de protection.
3: Oui.
4: Je me suis relancé dans un nouveau défi, je dirais, et donc je suis allé dans ce qu'on appelle le service de la protection, qui s'appelle le SDLP, que certains connaissent, qui s'occupe de toute la protection de toutes les personnalités menacées ou gouvernement, ce genre de choses. Et depuis, je dirais 2019, j'ai été appelé à m'occuper du groupe de sécurité de la présidence de la République,
3: oui.
4: où je m'occupe donc de tous les déplacements du président.
3: Et en France et à l'étranger.
4: En France et à l'étranger. Et depuis donc le 1er août 2021, je suis devenu le directeur de la sécurité de la présidence, c'est-à-dire que j'ai une vue d'ensemble de toute la sécurité de la présidence, du président et de son entourage, c'est-à-dire que je m'occupe de la protection des emprises aussi, c'est-à-dire l'Élysée plus les emprises qui dépendent de l'Élysée, et je continue à être maître de tous les déplacements du président de la République.
3: Ça. Vous avez agrandi le champ de vos missions et plus seulement simplement la sécurité au niveau des déplacements, mais l'ensemble de la sécurité de la présidence de la République.
4: C'est le rôle du directeur.
3: Voilà, c'est le rôle du directeur de évidemment chapeauter l'ensemble des services. Alors, mais j'ai envie de vous demander, mais vous avez le temps d'écrire, Georges Salinas. Je ne suis pas du tout en train de dire que vous ne faites pas votre travail et que aux heures de... Non, mais comment, plus sérieusement, comment passe-t-on de mission avec un certain niveau de stress, de sécurité, de vigilance? Vous avez en plus connu les attentats de 2015. Comment passe-t-on à l'écriture? Est-ce que c'est une façon de vouloir un peu décompresser, décompenser? Est-ce que c'est parce qu'il y a un trop-plein de savoir qu'il faut bien mettre quelque part? Et pourquoi le choix du polar, finalement?
4: Je crois qu'on a besoin, à un moment ou à un autre, d'évacuer un petit peu tout ça.
3: Oui.
4: Et pour moi, c'est un dérivatif qui me plaît beaucoup. D'abord,
3: oui.
4: D'abord quand j'étais jeune, quand j'étais petit même, je m'amusais à écrire déjà des nouvelles.
3: Oui.
4: Donc c'est quelque chose que j'avais, je pense, déjà ancré au plus profond de moi. Et puis les circonstances font que au bout d'un moment, on travaille beaucoup et peut-être qu'on ne fait plus ce qu'on a envie de faire par passion.
3: Oui.
4: Et c'était une passion, l'écriture. Et puis en 2015, je dirais, j'ai eu pas mal d'événements, des événements familiaux. J'ai perdu mon père.
3: Oui.
4: Ensuite, j'ai perdu ma mère aussi. Il y a eu les attentats.
3: Oui.
4: Et tout ça, ça m'a fait un petit peu réfléchir. J'avais un petit peu envie d'écrire tout ce que avait vécu ma famille, mes
3: oui.
4: parents, à travers... ce qu'ils avaient vécu pendant la guerre d'Algérie.
3: Oui.
4: Ça, c'était mon premier roman.
3: Oui. Et Le Chat d'Oran.
4: Le Chat d'Oran.
3: Aux éditions Louis de Marais.
4: Exactement, je suis fidèle.
3: Oui, oui, tout à fait.
4: Et donc, c'était un roman sur lequel je voulais écrire sur ce qu'il avait vécu. Et puis, j'avais vu tous les liens aussi que lui avait vécu pendant les événements de la guerre d'Algérie. Et puis, moi, ce que j'avais vécu en 2015.
3: Oui.
4: Et donc, j'ai fait une relation et j'ai eu envie d'écrire. J'avais pas envie d'écrire... une biographie, j'avais plutôt envie d'écrire quelque chose de romancé parce que dans le roman on est beaucoup plus libre aussi dans
3: oui.
4: l'écriture et on peut aussi faire parler l'imagination, c'est ce que je voulais dans le premier roman. Et dans le deuxième roman, eh bien, je me sers aussi de mon expérience pour pouvoir écrire des choses qui sont proches de la réalité.
3: Oui.
4: Mais c'est quand même un roman avec des personnes qui sont fictives.
3: Oui.
4: Je m'inspire de plein de personnes que je rencontre aussi.
3: Oui, ou de faits réels éventuellement.
4: En fait, je pars souvent de... Mes récits sont souvent des je pars de faits réels et... j'accroche une histoire. Voilà.
3: Mais
4: c'est pour ça qu'on retrouve des événements qui se sont passés pour de vrai,
3: ouais.
4: Qui ont marqué parfois le pays ou les gens. En tout cas,
3: l'actualité nationale ou internationale.
4: Exactement,
3: hein.
4: Et c'est exactement cela. Et sur ça, je pars sur une histoire. Le thème du dernier livre, c'est en fait les liens entre le grand banditisme et le terrorisme
3: oui.
4: et le financement de ce terrorisme.
3: Oui, le financement du terrorisme qui nous amène dans des zones grises avec la drogue et puisque la nécessité de financer évidemment les actions, soit on fait simplement de l'argent et on est effectivement la mafia, soit on mêle les choses et donc on a un certain nombre de zones grises qui sont d'ailleurs aujourd'hui des phénomènes internationaux, transnationaux qui peuvent faire l'objet d'ailleurs effectivement d'études et de répression, de surveillance, haute surveillance internationale.
4: Bien sûr, il y a une vraie porosité
3: oui.
4: Qui existe depuis très longtemps.
3: Oui.
4: Les objectifs ne sont pas les mêmes, mais en tout cas l'objectif, je dirais, commun, c'est que d'un côté on veut gagner de l'argent.
3: Oui.
4: Voilà. Et ça c'est l'objectif commun. Ensuite, la finalité, certains ont des buts moraux, d'autres c'est simplement pour avoir de l'argent, tout
3: oui.
4: simplement. Mais on s'est rendu compte que pour pouvoir se financer, quel que soit l'organisme ou l'attentat, enfin qui veut faire des attentats
3: oui.
4: ou du terrorisme, en tout cas, il a besoin d'un argent, il a besoin de beaucoup d'argent,
3: mm-hmm.
4: et il a besoin d'une logistique, et oui. cette logistique, elle coûte cher.
3: Oui.
4: Et c'est pas en travaillant normalement qu'on pourra l'avoir.
3: Oui.
4: Donc, il n'y a pas d'autre solution que de passer par des chemins de travers, et ces chemins, ils passent par des

0: que vous aimez l'écriture romanesque. Pourquoi le polar est...
1: Je ne serai pas toujours exclusif sur les polars, mais j'aime bien les polars.
0: Ouais.
1: C'est un domaine que je connais bien.
0: Ouais.
1: L'expérience professionnelle me permet aussi d'avoir beaucoup plus de liberté et beaucoup plus donc d'éléments pour pouvoir écrire. Et j'aime bien aussi... travailler dans le détail.
0: Ouais.
1: C'est peut-être une déformation professionnelle, sûrement, d'avoir fait beaucoup d'enquêtes et d'être très précis sur les choses. Donc, à chaque fois que j'écris, je travaille d'abord en documentation, c'est-à-dire que j'ai tout un travail de recherche, et je vérifie que ces recherches et ce que j'écris correspondent à une vraie réalité.
0: Mm-hmm.
1: C'est quelque chose que j'adore. Et ensuite, le polar, je pense que les polars, tout le monde aime beaucoup de personnes, en tout cas, aiment les polars. D'ailleurs, on dit même que les femmes préfèrent les polars plus que les hommes.
0: Ah oui ?
1: Oui, et les polars seraient beaucoup plus lus par des femmes que par des hommes. Donc, mais je crois que le roman policier, c'est quelque chose qui plaît beaucoup aussi aux gens. Et moi, j'ai toujours aimé les romans policiers. Mmh. Donc, je ne pouvais pas écrire au début autre chose que des romans policiers. J'avais besoin aussi peut-être de montrer un petit peu les facettes de ces policiers qu'on n'a pas toujours.
0: Oui. Qu'on ne voit pas toujours non plus.
1: Exactement. Donc, on rentre un peu dans l'intimité aussi de ces policiers. Ils ont aussi une vie. Je voulais aussi rentrer dans l'intimité même des voyous. Les terroristes.
0: Oui, tout à fait.
1: Parce qu'on n'est pas, on peut pas faire des catégories en disant ça c'est noir, ça c'est blanc.
0: Oui.
1: En fait, tout le monde a une famille, tout le monde a des amis, tout le monde a
0: des enfants éventuellement.
1: Exactement. Et après, c'est des choix de vie qui font que on se retrouve à s'affronter aussi avec nous derrière nous la loi tout simplement qu'il faut faire appliquer.
0: Oui, ça c'est une particularité, je dirais, de ce livre, en tout cas Le murmure des âmes perdues, c'est qu'on a un personnage principal qui effectivement va être confronté à un certain nombre de, on va dire entre guillemets, de cibles ou d'ennemis, mais dont il comprend que finalement on les combat, ce sont des ennemis, mais ce sont comme nous, on apprend à les connaître d'abord. Il y a une très belle... on va dire quoi, amitié qui va se lier ce commissaire François de La Rocha, pour ne pas le nommer, avec une autre protagoniste du roman, et un moment où effectivement on sent que ce sont des êtres, enfin il le dit, mais vous le dites aussi, ce sont des êtres humains comme vous et moi.
1: Exactement, avec un respect aussi, peut-être un respect des choix qu'ils ont faits.
0: Oui.
1: Et après, c'est tout simplement ces choix-là qui font qu'on va s'affronter.
0: Oui.
1: Et on retrouve d'ailleurs dans tous les affrontements, souvent, on retrouve aussi ce côté-là, c'est-à-dire que chacun pense qu'il a raison.
0: Oui.
1: Et en fait, l'affrontement, il est inévitable.
0: Oui.
1: Et après, on peut pas parler de morale, parce que chacun pense qu'il a raison dans cette histoire-là. Nous, on est le policier, lui, la seule question qu'il doit se poser, c'est où se trouve le droit, la loi, l'application des règles qu'il faut faire appliquer. Et à partir de là, c'est là qu'il a son point de vue pour pouvoir suivre un chemin qui correspond à ses aspirations.
0: Ouais.
1: Les terroristes, les gens du grand banditisme font la même chose, c'est-à-dire qu'ils font des choix de vie en suivant un chemin qui est bien évidemment pour certains des chemins interdits sur lequel ils vont à un moment ou à un autre se confronter à la réalité, c'est-à-dire les policiers et la justice.
0: Tout à fait, mais il y a aussi ce désir de trouver un adversaire à sa taille. C'est un peu... Non, mais... entre ces deux personnages, cet homme et cette femme, il y a quelque chose qui... D'abord, il y a du respect. Du respect, y compris du respect que l'on doit, en tant que vivant, à toute personne qui décède. Hein, on ne dira pas qui meurt ou qui ne meurt pas. Mais donc, ça, c'est effectivement d'accomplir un beau travail. Enfin, bon, c'est avoir un adversaire à sa taille, c'est parce qu'on le regrette souvent.

0: Quand on a
1: de
0: un
1: pas avoir ça ou...
0: je crois que quand on a un adversaire à sa taille, ça veut dire qu'on considère qu'on a quelqu'un qui a un haut niveau,
1: ouais.
0: Qui finalement, s'il n'avait pas fait ce choix-là, aurait pu être peut-être votre collègue ou votre ami,
1: ouais.
0: Tout simplement, ou quelqu'un de votre famille.
1: Ou avec qui vous auriez aimé travailler.
0: Exactement.
1: Ou échanger en tout cas.
0: En tout cas, c'est la règle. Et
1: ouais.
0: Souvent, on se retrouve comme ça face à des choix, et donc avec des gens qui sur le sur qui se retrouvent votre adversaire, mais sur lequel, au niveau de la personnalité, vous avez un véritable respect.
1: Mmh.
0: On a déjà vu des scènes, on se souvient de, quand on parlait tout à l'heure de la BRI, du commissaire Bossard qui,
1: oui.
0: qui buvait le champagne avec Mesrine,
1: oui.
0: Qui venait d'être arrêté, et qui l'attendait avec un verre de champagne,
1: oui.
0: en lui disant bravo, vous avez gagné. Donc, moi, il m'est arrivé dans ma carrière de rencontrer des gens qui étaient sympathiques,
1: ouais.
0: qui sont dangereux,
1: ouais.
0: Qui sont même
1: pas dans votre camp ou dans ce que vous appelez dans le
0: exactement,
1: mauvais camp, mais
0: qui sont même capables de choses graves.
1: Mm-hmm.
0: J'ai rencontré des gens qui avaient un pédigré, qui avaient assassiné d'autres voyous,
1: mm-hmm.
0: mais nous quand on fait abstraction de ça, quand on parle avec eux, on s'aperçoit que ce sont des gens qui, au demeurant, sont très violents, sûrement, dans leur,
1: ouais.
0: dans leur manière d'exercer, je dirais, leur activité,
1: mm-hmm.
0: mais qui ont aussi une espèce de grandeur, hein, dans leur métier, c'est des caïds.
1: Mm-hmm.
0: C'est des gens qui sont reconnus,
1: mm-hmm.
0: qui ont de l'aura, qui ont une vraie personnalité.
1: Ouais.
0: Et quelque part, ça, on ne peut pas leur enlever. Et que quoi que vous fassiez dans vos choix, on ne peut pas enlever ces personnalités-là. Dans mon livre, je parle dans la première
1: ouais.
0: partie, notamment, je parle aussi d'un voyou.
1: Oui,
0: ce voyou, c'est un vrai voyou. Et pourtant, il a une personnalité...
1: Qui n'a de Corse que son nom.
0: Exactement.
1: Hein, Joe le Corse, pour ne parler, parler de lui.
0: Exactement.
1: Oui.
0: C'est quelqu'un qui correspond d'ailleurs à un personnage que j'ai rencontré moi
1: oui.
0: dans le travail. Et c'est quelqu'un qui est capable de toutes les, je dirais, d'appliquer ses règles sans morale,
1: sans état d'âme,
0: sans état d'âme.
1: Oui.
0: S'il doit tirer sur un policier, il tirera sur un policier. S'il doit abattre quelqu'un, il doit l'abattre.
1: Ou donner l'ordre de le faire.
0: Exactement. Il est vraiment dans son travail, mais en même temps, on s'aperçoit que c'est un type qui aussi, c'est un personnage qui aime des gens,
1: ouais.
0: qui est amoureux, qui peut avoir des
1: amoureux,
0: sentiments,
1: voilà.
0: qui les exprime pas peut-être de la même manière que peut-être que d'autres,
1: ouais.
0: mais il a aussi une personnalité. Donc en gros, dans cette histoire, on n'a jamais, on voit des choix. Mais on peut pas dire, on n'est jamais sûr, tout est noir, tout est blanc.
1: Ouais.
0: En fait, on navigue dans une zone qui est grise,
1: ouais.
0: où parfois on va à gauche, parfois on va à droite.
1: Ouais. Je vous propose, si vous voulez bien, une première pause musicale. Nous allons écouter Frank Sinatra.
0: Merci.

0: 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Dans le monde en question, nous recevons Georges Salinas, le murmure des âmes perdues. C'est le titre de dernier roman qu'il vient de publier, un roman policier, non, plutôt un polar. Et nous commençons avec lui une série d'émissions sur le polar géopolitique. Alors pour revenir plus précisément sur le livre et son contexte, l'histoire commence en juin 2001. Avec la nomination d'un commissaire, François de la Rocha, qui devient chef de la Mondaine. Et l'énigme, l'enquête ou l'intrigue se déroule sur quelques semaines.
1: Quelques jours.
0: Et puis il y aura une deuxième partie. Oui, bah, racontez-nous la construction du livre, une deuxième partie.
1: Mais... Je ne vais pas tout dévoiler pour
0: non.
1: que...
0: Ah oui, mais en donnant envie, enfin...
1: Alors, le policier, effectivement, dans un premier temps, va être affecté à ce qu'on appelle la brigade de répression du proxénétisme.
0: Oui.
1: Qui est en fait le nom aussi qu'on donne, qui s'appelle la Mondaine.
0: Voilà.
1: Mais c'est anciennement appelé la Mondaine, mais c'est maintenant ça s'appelle la brigade de répression du proxénétisme. Et effectivement, il arrive dans ce service, qui est un service qui dépend de la police judiciaire parisienne, qui était à ce moment-là positionné pas très loin du 36 quai des Orfèvres. Et il est assez rapidement confronté à une affaire sur laquelle. Au départ, il n'a pas toutes les ramifications.
0: Oui.
1: Et au fur et à mesure, quand il va avancer, il va se rendre compte qu'il est dans une affaire qui est beaucoup plus importante que ce qu'il ne croit, avec des ramifications sur les stupes, etc.
0: Alors, il débarque, il fait connaissance de ses collègues, et tout de suite, on lui dit, on va te présenter dans une boîte, et apprends ta vie d'oiseau de la nuit, c'est ça, parce qu'à la Mondaine, on vit le jour, mais on vit surtout la nuit aussi, où on va chercher des infos, ou se présenter, en tout cas, quand on vient d'être nommé chef de la Mondaine, on va se présenter au... propriétaire ou de bar ou de club.
1: On a un service, enfin il y a un service qui à l'intérieur de la brigade la Mondaine, il y a un service qui s'occupe de ce qu'on appelle les cabarets.
0: Oui.
1: Et c'est un service qui ne travaille exclusivement que la nuit, qui est chargé du contrôle en fait de tous ces établissements de nuit.
0: Mm-hmm.
1: Et c'est aussi pour nous. Enfin, pour les policiers, une source de renseignements très importante.
0: Oui.
1: La vie de la nuit apporte énormément de renseignements. De renseignements judiciaires, parce que on a toutes sortes de personnes qui fréquentent ce genre d'établissement.
0: Oui.
1: Donc l'intérêt, c'est de pouvoir les contrôler pour qu'il n'y ait pas de choses interdites.
0: Mm-hmm.
1: Mais c'est aussi le renseignement. Et c'est par les gens qui fréquentent ces établissements-là qu'on arrive à avoir des renseignements importants, judiciaires. Ces établissements-là, ils sont fréquentés par tout le monde, y compris par des voyous.
0: Ouais.
1: Et les gros voyous.
0: Ouais.
1: Je me suis retrouvé parfois confronté dans ce genre de boîte quand je rentrais là-dedans, et je m'apercevais qu'au bar... Je connaissais quelques têtes de gens qui étaient connus pour être du grand banditisme.
0: Oui.
1: Mais ce soir-là, on était tous dans un bar.
0: Oui.
1: Et puis c'était un peu la Pax Romana entre nous.
0: D'accord, la Pax Romana où vous n'étiez pas en service ou vous étiez en service
1: On était en service.
0: Oui, alors le paradoxe c'est qu'effectivement, ce François de la Rocha, il arrive, on lui dit il faut que d'abord tout le monde n'est pas là, on peut pas te présenter ton équipe parce que on te rappelle qu'on travaille la nuit nous, et on lui dit il y a une occasion où il y aura beaucoup de beau monde, c'est le moment d'aller présenter. Donc lui il se présente
1: en tant que chef,
0: il dit c'est moi le nouveau.
1: Exactement, et ça lui permet d'avoir un peu cette entrée dans ce bar. Et il y a aussi le derrière un profil d'opération qui est en train de se monter, et ça va lui permettre de rentrer et de récupérer des renseignements, qui est donc le rôle justement des gens qui travaillent la nuit. Il ne suffit pas que du contrôler, il faut aussi récupérer le renseignement. Et ça va être son premier rôle, en fait, je dirais. intérêt de commencer à récupérer du renseignement sur une affaire qui va être tentaculaire.
0: Mmh. Tentaculaire, tout à fait. Alors, on est en 2001, donc il n'y a pas encore le confinement, mais ça a dû être, je fais une parenthèse, ça a dû être pas commode avec la fermeture des bars, des clubs, des discothèques, de trouver du renseignement. Dites-moi, Georges Salinas.
1: Non, moi, quand j'ai écrit le livre, effectivement, c'était pendant le confinement. Ouais. Ça faisait longtemps que j'avais quitté la PJ.
0: Oui.
1: Ça faisait déjà quelques années. Puis je l'ai quitté en 2018. C'est sûr que quand il y a eu toutes ces fermetures, le renseignement a été beaucoup plus compliqué à trouver. Mais on trouve tout quand même malgré tout du renseignement. Mais il faut savoir que pendant la pandémie, enfin et toutes ces mesures de confinement, on a eu quand même une baisse de la délinquance. Hein.
0: Ah oui.
1: Oui. Parce
0: qu'il y avait moins de rendez-vous dans les cabarets.
1: Bah, exactement, on ne pouvait plus sortir. Donc, il a fallu trouver d'autres solutions. Alors, vous imaginez bien qu'après, au bout d'un moment, on en trouve, hein, parce que ça peut durer quelques jours, quelques semaines, mais au bout de quelques temps, on trouve d'autres solutions. Oui. Et donc, ils ont l'imagination.
0: Les plans B. Ouais, exactement. Ouais. Alors l'idée c'est toujours d'avoir un temps d'avance dans l'imagination ou...
1: C'est l'idée. Et c'est pour ça que les policiers, il faut aussi qu'ils aient un temps d'avance et qu'ils se mettent dans la tête du voyou pour comprendre leur mode de fonctionnement et pour pouvoir aussi avoir un temps d'avance.
0: Est-ce que c'est facile de comprendre leur mode de fonctionnement? Est-ce qu'on le fait naturellement parce qu'on s'empare d'une affaire? Donc on travaille une affaire, on essaye de se mettre à sa place.
1: Bien sûr, mais les profils qui sont recherchés d'ailleurs en police judiciaire, ce sont des gens qui ont une analyse qui peuvent justement voir et comprendre en fait le mode de fonctionnement du malfrat et à partir de là essayer d'anticiper. Moi toute ma vie j'ai fait ça. Quand j'étais à la brigade de recherche et d'intervention, je travaillais sur des voyous et j'étais derrière des voyous en filature qui préparaient un coup, et la règle c'était de comprendre qu'est-ce qu'ils voulaient faire. Parce qu'on les prenait en amont et il fallait comprendre pourquoi ils voulaient faire ça, où ils allaient aller, comment ils allaient réagir. Mm-hmm. Donc tout ça, c'est des choses qui se travaillent, qui s'apprennent. On doit aussi avoir un peu être prédisposé, je dirais, à avoir ce tempérament. Oui. Il faut être inquisiteur à mort et vouloir à tout prix découvrir la vérité.
0: Oui, inquisiteur à mort, ça c'est un peu le caractère de François de La Rocha, enfin, qui n'est pas méchant d'ailleurs, enfin, qui n'est pas qu'un personnage assez sympathique, mais au départ, on ne pense vraiment pas du tout qu'il va vous nous tromper bien. Hein. On s'imagine pas du tout qu'on va rentrer dans une affaire tentaculaire comme vous le dites. Et puis alors tout d'un coup, de 2001, on se retrouve avec des comptes qui ne sont pas réglés avec la guerre d'Algérie, d'une certaine façon. Donc c'est assez curieux, mais on revoit toute l'histoire, hein, d'une certaine façon, la France depuis la guerre d'Algérie, et puis la France avec les années 90, celle du terrorisme, du GIA, etc.
1: Exactement.
0: Et on se retrouve avec aussi les attentats contre l'ambassade de France à Beyrouth, c'est l'ambassade américaine aussi, ça c'est dans les années 80, 82, 83.
1: Oui, c'est ça.
0: C'est ça, à Beyrouth. On a la Chine en Afrique, on a les Russes aussi qui sont d'anciens d'Afghanistan mais qui se reconvertissent dans d'autres affaires. Enfin, toute l'histoire du monde est présente tout d'un coup. En quelques jours, on se retrouve plongé dans l'histoire, enfin, de la fin des années 60, enfin non, du début des années 60 jusqu'à je ne dirais pas jusqu'à quand, mais
1: la fin, oui. C'est une surprise.
0: La fin est une surprise, c'est vrai, même si après on se dit, on est bête, on aurait dû y penser, évidemment, c'est là. Oui. Toute l'histoire, Georges Salinas, toute l'histoire du monde international, des relations internationales depuis, et leur complexité, on va dire, se retrouve tout d'un coup ce commissaire qui arrivait comme chef de la mondaine est pris tout d'un coup dans cette histoire fabuleuse.
1: Une histoire folle.
0: Oui, une histoire folle.
1: Oui, je crois que c'est quand on rentre, quand on au fur et à mesure, et je pense que c'est la recherche aussi d'enquête, on va, quand on est précis dans nos enquêtes, oui. Quand on va aller au bout de notre recherche, oui. Je me suis toujours attaché, moi, dans mon métier, à aller au bout du bout. Mm-hmm. C'est-à-dire que je n'ai jamais arrêté une enquête à moitié. Je suis toujours allé au bout. Et là, ce policier, en fait, il va au bout des choses.
0: Oui.
1: Et comme il va au bout des choses, il va être confronté à la réalité du monde, tout simplement. Mmh. Où, quelque part, quand on se déplace, ou quand on va sur une enquête, sur un lieu, on est confronté à la réalité. Quand il se retrouve dans un pays africain, oui. Il se passe des choses dans ce pays et rien n'est neutre. Donc, en fait, tout ce qui est fait dans une enquête, on est obligé de prendre en compte tous les paramètres. Mmh. Et rien n'est neutre. Tout simplement dans une enquête. Et ça, c'est quelque chose que je voulais faire apparaître, parce que dans n'importe quelle situation, vous avez toujours un contexte, et plus vous montez dans la hauteur de la situation, vous avez des contextes qui par un moment même vous échappent. Mm-hmm. On parlait tout à l'heure de contexte international. Je me souviens avoir discuté avec des Américains, oui. Qui travaillaient, bon, pour être clair, à la CIA, mm-hmm. et qui, avec qui on a échangé pas mal d'opérations, d'affaires, ce genre de choses. Et ils me disaient qu'ils étaient en opération en Afghanistan,
0: oui.
1: et que pour pouvoir avoir du renseignement, par exemple, ils étaient obligés de travailler avec les tribus. Mmh. Et ces tribus, le seul moyen d'existence pour eux, qui rapportait beaucoup d'argent, c'était le trafic d'héroïne.
0: Tout à fait.
1: Donc on était sur quelque chose d'incroyable, c'est-à-dire que les Américains laissaient passer le trafic d'héroïne,
0: ouais.
1: trafic d'héroïne qui, à un moment ou à un autre, allait se retrouver peut-être aux États-Unis.
0: Mmh.
1: Avec des divisions spécialisées, mmh. pour lutter contre le trafic d'héroïne aussi.
0: Mmh.
1: Donc, vous voyez, on est dans un contexte où il y a tellement de paramètres que tout est compliqué. Et c'est ça que je voulais un petit peu montrer aussi, c'est que quand on fait une enquête, on est tiraillé par plein de choses.
0: Ouais.
1: Et bah, il faut faire avec.
0: C'est ça. Alors on est tiraillé soi-même avec ses propres, entre guillemets, problèmes de conscience, hein, c'est-à-dire, ou paradoxe. Paradoxe, puisque pour avancer dans telle chose, je suis obligé de laisser fermer les yeux, au moins, sinon violer la loi, au moins fermer les yeux sur d'autres choses qui sont tout autant répréhensibles aux yeux de la loi. Et en même temps, il y a, je dois tenir compte de toutes les interférences, alors des autres services, hein, au niveau national, mais aussi des autres, vous avez parlé de la CIA, des autres organisations, et puis des jeux. Enfin voilà, il y a vraiment quelque chose de très délicat.
1: C'est
0: une occasion à saisir.
1: C'est toujours très délicat, et d'ailleurs, on essaie toujours d'être... de rester du côté de la loi, hein, faut être,
0: ouais.
1: clair. Hein. Donc même quand on travaille par exemple avec des informateurs, la règle d'or, c'est trouver la limite.
0: Ouais.
1: C'est-à-dire quel est le bon équilibre. On a d'ailleurs codifié tout ça. Hein. On a maintenant un bureau des sources,
0: ouais.
1: ça existe depuis plusieurs années. Ce bureau des sources, ce sont des gens qui sont des informateurs et qui sont rémunérés,
0: ouais.
1: par l'État,
0: ouais.
1: Pour pouvoir donner des renseignements.
0: Ouais.
1: Il y a un agent traitant, ils ont l'anonymat complet. Donc ça permet de légaliser des méthodes de travail,
0: ouais.
1: sur lesquelles on ne peut pas se passer,
0: ouais.
1: tout simplement.
0: Et ce bureau, il sert à peu près à définir quelles sont les lignes rouges.
1: Bien sûr, c'est-à-dire que ce bureau régule, je,
0: ouais.
1: dirais, c'est-à-dire qu'on a des gens qui sont fichés,
0: ouais.
1: Immatriculés, je dirais, il n'y a pas de nom, il n'y a jamais,
0: ouais.
1: de nom. Le nom, il n'est connu que par ce qu'on appelle l'agent traitant.
0: L'agent traitant, oui.
1: Et cet agent traitant va obtenir des renseignements, et si ces renseignements amènent à une affaire,
0: ouais.
1: donc on va demander une rémunération, et ça sera l'État qui payera.
0: Mmh.
1: Mais ça, c'est inscrit dans la loi, c'est il y a pas de problème.
0: Hein. Oui, tout à fait.
1: Donc on a essayé de codifier des choses qui il y a 50 ans n'existaient pas.
0: Ouais.
1: Il y a 50 ans, il fallait bien à un moment ou à un autre rémunérer ces voyous parce que ce sont des voyous. Les meilleurs informateurs, ce sont des voyous.
0: Ouais.
1: Et plus ils sont voyous, plus ils sont meilleurs informateurs.
0: Ouais.
1: Donc après, il faut savoir comment on veut travailler. Soit on travaille comme on a pu le faire avec beaucoup de techniques, des écoutes et ce genre de choses, avec et qui ça prendra un certain temps, je dirais. Soit vous travaillez avec un informateur qui est dedans et qui va vous dire ce qui se passe, et là vous allez gagner des mois.
0: Alors, vous avez dans votre parcours professionnel peut-être une expérience particulière en matière de renseignement humain, c'est-à-dire qu'à une époque où on a commencé à se dire que ben oui, la technique, ça permettait de se passer de renseignement humain, et puis on s'est rendu compte finalement en 2015, mais un petit peu avant aussi avec les attentats, le regain de terrorisme, en tout cas dans le monde occidental, que oui, il fallait davantage de renseignement humain. Est-ce que vous avez connu professionnellement ce genre de mise à de difficultés?
1: La difficulté, bien sûr, quand on est policier, et chaque policier qui fait des enquêtes a besoin d'avoir du renseignement.
0: Ouais.
1: Donc à un moment ou à un autre, quel que soit son niveau, hein, vous avez des gens qui sont dans des petits services et qui font des affaires, qui ne sont pas des petites affaires obligatoirement, mais ils ont besoin de faire des affaires. Et pour pouvoir faire des affaires, il faut avoir des gens qui puissent vous renseigner. Donc ça, c'est presque la règle.
0: Ouais.
1: Quand on ne fonde son enquête uniquement que sur de la technique, on a peu de chances de réussir d'aller jusqu'au bout. En 2001, les attentats du World Trade Center, les Américains ont reconnu qu'ils avaient abandonné le renseignement humain pour ne passer qu'au renseignement technique.
0: Tout à fait, c'était à ça que je faisais clairement allusion.
1: Exactement, et ils ont reconnu que c'était une erreur.
0: Mm-hmm.
1: Et ils ont repris les anciennes méthodes.
0: Mm-hmm.
1: Parce que la méthode du renseignement humain, c'est quand même, ça reste, même si c'est très aléatoire, parce que c'est de l'humain, et qu'on a des gens qui parfois ne vous disent pas obligatoirement la vérité, donc c'est pour ça qu'il faut avoir un peu de recul là-dessus. Il y a toujours un intérêt, donc il faut aussi avoir du recul sur l'intérêt de la personne qui vous donne le renseignement. Tout ça, c'est quelque chose où il faut, d'ailleurs, un agent traitant ne travaille jamais tout seul.
0: Oui.
1: Il a un deuxième agent, en général, qui est là pour l'assister et pour permettre justement de gérer un
0: au moment
1: un
0: des briefings et des briefings, c'est ça, pour essayer.
1: Et on a ce bureau des sources maintenant qui, en plus, donc est saisi pour pouvoir rémunérer les gens qui nous ont donné des bons renseignements qui ont permis de faire des belles affaires.
0: Alors, comment dans le travail se met-on à découvrir les ramifications entre, par exemple, le trafic de drogue dont vous parliez avec cet agent américain de la CIA qui disait, bah oui, finalement, les tribus, si je voulais avoir de l'information, parce que c'était ça aussi quand les Américains sont partis après le 11 septembre en Afghanistan, il fallait bien trouver des renseignements. Donc on va contacter les tribus et on voit bien que les tribus, elles ont besoin effectivement d'argent, elles aussi. L'État aussi, de son côté, l'État afghan aussi participait largement au trafic d'héroïne. Mais donc on se trouve avec du trafic de drogue, on se trouve avec des organisations qui vont faire momentanément du trafic de drogue ou qui ont besoin pour pouvoir financer d'autres causes. Comment on gère tout ça? Et comment on nage dans tout ça? Comment on se repère
1: On travaille en équipe déjà, donc ça permet de ne pas être submergé par un travail qui a besoin de précision pour pouvoir démanteler tout ça, avoir toutes les ramifications. Donc ça, c'est un vrai travail, un travail de renseignement, parce que pour pouvoir avancer dans une enquête, on a besoin d'avoir au fur et à mesure des faits qu'il faut croiser. Donc tout ça, c'est le rôle de l'enquêteur. Donc Et c'est comme ça qu'on arrive à faire au fur et à mesure, à tirer, je dirais, la ficelle, et on arrive à avoir le renseignement qui va bien. Ça veut dire aussi qu'il faut être toujours vigilant, parce que la réalité que vous pouvez percevoir à un moment ou à un autre n'est pas obligatoirement la vraie réalité.
0: Oui, c'est donc, ça, c'est absolument, ça peut changer aussi.
1: Exactement, donc il faut être toujours très vigilant. Et c'est un peu, je crois, le problème du policier, c'est qu'en fait, il est un petit peu toujours en retrait, en disant, finalement, je ne suis pas sûr que ce soit ça.
0: Ouais.
1: Je ne suis pas sûr que ce que je crois est vraiment ça. Donc, ça demande de travailler en équipe et de confronter les idées, de confronter aussi tous les renseignements. Et c'est un travail de synthèse. Donc, on a même, au niveau de des services de criminologie, on a des analystes maintenant, et on a même des logiciels pour pouvoir travailler sur ce contexte de ramification avec des analyses qui sont faites par des ordinateurs, mais aussi par des gens, pour avoir un moment ou un autre quelque chose, des types, je dirais, en se disant, tiens, cette personne-là qui conduisait telle voiture tel jour, qui se trouvait dans telle ville, mais qui a vu telle personne, bizarrement, elle a un tilt avec cette personne-là qui se trouve, mais pas du tout au même endroit, mais ils se sont eus au téléphone il y a un an, dans tel contexte, dans telle ville. Et c'est comme ça qu'on arrive à faire au fur et à mesure de l'analyse.
0: Les pièces d'un puzzle.
1: C'est un puzzle,
0: d'accord.
1: Exactement.
0: Je vous propose une seconde pause musicale, si vous le voulez bien. Alors nous allons écouter Michel Delpech, dont il est question aussi dans le livre. On ne dira pas à quel propos. On ne dira pas. Alors nous écoutons Chez Lorette de Michel Delpech.

0: Vous êtes sur Radio Cause Commune 93.1 dans le monde en question. Nous recevons Georges Salinas pour son livre Le murmure des âmes perdues, un polar géopolitique, vous en convenez. Georges Salinas, il commence avec la première partie en tout cas commence avec une citation d'un proverbe arabe: la vie est une ruse, quiconque rusera vivra. Est-ce que ça fait un écho particulier à quelque chose?
1: Ça fait un écho, je crois que dans la vie, en fait, on a besoin d'être vigilant.
0: Oui.
1: Et je pense que pour réussir, il faut être rusé.
0: Oui.
1: Tout simplement.
0: La ruse, c'est une espèce de
1: d'attention. C'est une arme.
0: C'est une arme. Et c'est une façon d'être vigilant aussi.
1: Vigilant.
0: C'est
1: exactement.
0: Toujours sur le qui-vive.
1: Sur le qui-vive.
0: Voilà.
1: Tout à fait.
0: Et parmi l'immense série d'événements que vous citez dans votre livre et dont il est question dans votre livre à travers cette enquête du commissaire François de la Rocha, est-ce qu'il y en a en particulier certains qui vous ont davantage marqué, vous, soit au moment de l'écriture, soit dans votre carrière professionnelle, on a parlé un peu, et c'était aussi la continuité avec la guerre d'Algérie, et puis avec un épisode en tout cas qui trouve sa fin dans ce livre, donc dans le murmure des âmes perdues, on ne dira pas comment, mais il y a aussi, on a parlé du Liban. Est-ce qu'il y a des choses en particulier, enfin le Liban ou un autre événement?
1: Le Liban est un événement qui m'avait marqué,
0: oui.
1: Le fait que j'étais assez jeune. C'est là que j'ai été confronté à... C'est la première fois que je voyais que des gens pouvaient se sacrifier pour faire un massacre.
0: Oui.
1: J'avais pas encore conscience. J'avais eu juste les paroles de mon père.
0: Oui.
1: J'étais jeune à ce moment-là. Et donc là, je me suis rendu compte que des soldats qui étaient là pour essayer de maintenir la paix dans ce pays-là, finalement, avaient été tous tués par des gens qui étaient animés par leurs idées.
0: Oui.
1: Et qui étaient prêts à tout. Des idées qui continuent de circuler, de
0: oui.
1: toute façon, puisque ça ne s'est pas arrêté. Hein.
0: Mm-hmm.
1: Et même si on a des différences dans les protagonistes, ils sont toujours dans la même finalité, mm-hmm. c'est-à-dire c'est toujours les attentats. Quoi.
0: Mm-hmm.
1: Et nous, on est au milieu et on en est victime. Et donc, ça m'avait vraiment interpellé, je dirais, de voir ça.
0: Mm-hmm.
1: Donc c'est pour ça que j'ai eu envie à un moment.
0: On parle des opérations kamikazes, en fait,
1: hein,
0: contre les ambassades françaises et américaines à Beyrouth.
1: Exactement,
0: en 4...
1: c'était les casernes d'Arcar,
0: voilà.
1: Où il y avait eu des soldats américains et des soldats français qui avaient été tués dans les 5 minutes qui suivaient,
0: oui.
1: par des camions qui étaient chargés d'explosifs. Donc c'est des choses qui
0: avec chauffeurs à bord.
1: Exactement, des chauffeurs à bord,
0: oui.
1: qui se sont fait exploser.
0: Tout à fait.
1: C'est des modes opératoires qu'on connaît maintenant. Malheureusement, en 2015, même si ce n'est pas des voitures, on a des gens
0: oui.
1: qui sont des kamikazes et qui avec des ceintures explosives, mmh. et qui n'hésitent pas à faire un massacre et à finir en se faisant exploser,
0: mmh.
1: y compris en se faisant exploser sur, si possible, autour en mourant et en tuant des policiers, et y compris des policiers s'il le faut d'élite, c'est mmh. encore mieux pour
0: mmh.
1: eux. Donc là on a
0: ou des civils,
1: mais ce que j'ai vu dans le parallèle avec l'opération du Liban, c'est qu'on allait chercher des militaires
0: ouais.
1: spécialisés,
0: ouais.
1: des gens qui sont des combattants, et là j'ai vu notamment en 2015 des terroristes qui faisaient un attentat de masse et qui tuaient des civils,
0: ouais.
1: mais la finalité, à la fin,
0: oui.
1: quand on était sur la prise d'otage et au moment de l'assaut, ce qu'ils voulaient, c'était se confronter avec des forces, et si possible, des forces qui représentaient quelque chose.
0: Oui.
1: Je pense qu'ils préféraient être tués, en gros, par quelqu'un de la BRI ou du RAID ou du GIGN, que plutôt par quelqu'un d'un commissariat.
0: Oui.
1: Et ça, d'ailleurs, on l'a même intégré.
0: Oui.
1: C'est-à-dire que dans les négociations, maintenant, quand on est face à une prise d'otage ou ce oui. genre de choses, on évite de citer le service d'où on vient.
0: D'accord.
1: Parce que ça leur donne, je dirais, du grain à moudre pour pouvoir rentrer dans leur délire.
0: D'accord. Mais ils ont quand même, oui c'est ça, c'est-à-dire qu'on veut choisir qui va vous tuer.
1: Exactement, et on veut que ça soit une belle sortie, ouais. En gros, je dirais.
0: Ouais, ouais.
1: Donc c'est des choses sur lesquelles nous, on évite.
0: Enfin, qui va vous tuer ou qui éventuellement va vous faire prisonnier ou
1: oui.
0: C'est,
1: alors,
0: ça non, c'est... En général, ils veulent mourir ou on les tue ?
1: Je suis pas dans leur tête.
0: Ouais.
1: Il y en a certains qui sont prêts à mourir.
0: Ouais.
1: Il y en a d'autres qui sont, à mon avis, pas prêts à mourir. Hein.
0: Ouais.
1: On le voit dans les derniers procès du Bataclan, où on sait que le survivant, en fait, c'était quelqu'un qui, à mon avis, voulait pas du tout mourir.
0: Mm-hmm.
1: Et qui, bon, même s'il se fait passer pour un terroriste prêt à tout, avec des idées, la finalité, c'est que... Il a posé quand même son gilet et qu'il est parti et qu'il s'est fait récupérer en voiture.
0: Mmh.
1: Les autres, on peut critiquer tout ce qu'on veut, ce sont des terroristes, mais enfin ils sont allés au moins au bout de leur démarche.
0: Mmh.
1: Donc,
0: oui, mais l'humain, c'est aussi ça, c'est-à-dire que quand on essaye de prévoir ou d'anticiper quelque chose, d'abord qui n'est pas toujours de l'ordre du rationnel, et ensuite on ne comprend, enfin à dernière minute, on peut dire oui, non, oui, je le fais, non, je le fais pas.
1: Bien sûr, c'est un libre arbitre. Et tout à fait, c'est un libre arbitre et on n'a pas, et comme on est confronté à l'humain,
0: ouais.
1: Donc on aura toujours cette incertitude jusqu'au bout.
0: Oui, mais ça explique aussi la possibilité de s'attacher à sa cible, enfin d'avoir une relation affective ou d'égal à égal ou d'adversaire de taille, comme je disais tout à l'heure.
1: On revient sur l'humain,
0: ouais.
1: C'est-à-dire que quand vous êtes, quand vous travaillez par exemple sur le grand banditisme et que vous passez des mois derrière une équipe d'individus voyous qui veulent par exemple faire un braquage, vous rentrez dans leur intimité.
0: Ouais.
1: Et vous vous rendez compte que certains sont des gens qui ont une vraie personnalité.
0: Ouais.
1: Et quelque part, vous pouvez pas rester indifférent à cette personnalité.
0: Mmh.
1: Donc la confrontation fait qu'à un moment ou à un autre, on va avoir un choix à faire, hein, et que ce choix, pour nous, il est net.
0: Ouais.
1: C'est on reste du côté de la loi ou on se fait arrêter, voire neutraliser. Donc pour nous, c'est net, c'est clair. Pour eux, ça l'est aussi peut-être, mais peut-être pas. Donc jusqu'au bout, ils peuvent encore changer d'avis. Mais pour nous, on ne changera pas.
0: Mmh.
1: On sera là. Mais ça n'évite pas cette confrontation avec des gens qui ont des vraies personnalités.
0: Mmh.
1: On est, encore une fois, c'est pas tout n'est pas noir, tout n'est pas blanc. On a des gens qui sont des vraies personnes avec des familles, qui aiment des gens à eux.
0: Ouais.
1: Et donc, on peut, au bout d'un moment, quand on rentre comme ça dans leur intimité, parce qu'on connaît leur vie, au bout d'un moment, on se rend compte que tous les jours, il va m'amener peut-être, avant d'aller au repérage sur un braquage, et il va amener ses gosses à l'école.
0: Ouais.
1: Et pour leur anniversaire, il va tout prévoir pour que ça soit une jolie fête.
0: Mmh.
1: Donc tout ça, ça fait qu'on se rend compte que finalement, ce sont des gens qui sont aussi, qui ont une personnalité et qui sont normaux dans leur vie autre que de voyous ou de terroristes.
0: Ouais. Ouais. Et alors, vous avez parlé d'un événement qui vous avait particulièrement manqué, marqué ces attentats à Beyrouth. Est-ce que vous avez analysé, enfin, ou là vous avez dit à propos des attentats de Beyrouth que c'était la première fois que vous vous rendiez compte qu'effectivement on pouvait être prêt à sacrifier sa vie pour, on va dire, une cause, en tout cas un engagement politique, et à tuer des soldats pour cela. Est-ce qu'il y a d'autres événements de ce genre qui vous ont, ou d'un autre genre, qui vous ont montré que, par exemple, parfois on avait changé d'époque ou mis face à quelque chose de nouveau dans...
1: Bien sûr. Bon, enfin, j'en parle, je ne l'évoque pas dans le deuxième livre, c'était plutôt évoqué dans le premier, mais enfin, on est dans la continuité.
0: Oui.
1: Il y a quelque chose qui m'a, enfin, les événements
0: disons
1: de 2015.
0: Disons aux auditeurs et aux auditrices, hein, on peut lire les deux ou on peut lire l'un sans l'autre.
1: Exactement.
0: Bien entendu, on n'a pas besoin
1: bien
0: d'avoir
1: sûr.
0: Lu le premier
1: exactement.
0: Pour pouvoir lire le second.
1: On retrouve effectivement
0: on retrouve,
1: des...
0: Mais ça ne dérange
1: et
0: pas.
1: Et ça ne dérange pas, tout à fait.
0: Ça donne envie de lire l'autre, d'ailleurs.
1: Eh bien, merci. Ce qui nous a profondément marqué à tous,
0: oui.
1: tous vraiment, c'est les attentats de 2015.
0: Oui.
1: Donc il est clair que ce sont des attentats qui ont été choquants pour tout le monde.
0: Vous étiez en première ligne.
1: J'étais en première ligne puisque j'étais avec mes gars dans le Bataclan. J'avais oui. fait aussi Hyper Cacher juste avant.
0: Oui.
1: Donc ça faisait deux fois en quelques mois et je peux vous dire que ça a été très dur. Les scènes
0: oui.
1: qu'on a vécues sont vraiment difficiles, même si on ne s'en rend pas trop compte.
0: Sur le moment.
1: C'est-à-dire que quand vous êtes dans l'action,
0: ouais.
1: et c'est un peu ce qu'on retrouve d'ailleurs dans le livre, quand on est dans l'action,
0: ouais.
1: on peut oublier tout. On peut même oublier qu'on a une famille.
0: Ouais.
1: Parce que vous êtes tellement pris dans le
0: concentré. Il y a une intensité de la concentration qui est telle que
1: vous ne pensez qu'à l'objectif ouais. final, c'est-à-dire neutraliser.
0: Mm-hmm.
1: Moi, je me souviens au Bataclan, j'ai enjambé des morts.
0: Ouais.
1: Pendant deux heures sans me rendre compte que j'enjambais des morts au bout d'un moment. C'est-à-dire que je m'en suis vraiment rendu compte qu'à la fin de l'opération.
0: Ouais.
1: J'ai regardé quand j'ai vu toutes ces pauvres gens
0: ouais.
1: qui se tenaient et je me suis dit qu'est-ce que j'ai fait
0: ouais.
1: Comment j'ai pu faire ça et je m'en rendais plus compte parce que j'étais tellement pris par l'opération, il fallait régler vous doutez bien une opération qu'il ouais. fallait calibrer au millimètre près, donc c'était quelque chose qui m'a beaucoup marqué. Mais bizarrement il y a quelque chose qui m'a marqué beaucoup aussi
0: ouais.
1: c'est un an après. C'est la cérémonie au Bataclan,
0: oui.
1: Un an après, donc il y a le oui. président Hollande qui vient faire une cérémonie oui. de d'hommage et de souvenir. On a beaucoup de gens qui sont venus, y compris des gens qui ont été victimes, qui ont été blessés, qui étaient présents.
0: Oui.
1: Et je me souviendrai toujours parce qu'on a été conviés à cette cérémonie et j'étais avec deux collègues, on était habillés en tenue noire,
0: oui.
1: Comme celle qu'on porte à la BRI,
0: oui.
1: avec écrit en gros derrière BRI anti-commando.
0: Mm-hmm.
1: Et donc on a fait tout simplement la cérémonie. Et à l'issue de cette cérémonie, un de mes collègues est parti pour voir la famille qu'il connaissait très bien parce qu'il avait quelqu'un de proche qui était décédé dans cet attentat.
0: Qui assiste ce soir-là au concert. Oui.
1: Exactement, qui assistait au concert. Et je suis resté un petit peu pendant quelques minutes un peu tout seul.
0: Oui.
1: Et là, j'ai des gens qui se sont approchés de moi. Et il y a une jeune fille avec une maman qui s'est approchée qui m'a dit « J'ai vu, vous étiez de la BRI, monsieur. » Je lui réponds « Oui, bien sûr.
0: Mm-hmm. »
1: Elle me dit « Je voulais vous remercier. »
0: Mmh.
1: Je voulais vous remercier parce que j'ai pas eu le temps de le faire. Et elle s'approche de moi, elle me prend par la main, et là, à ce moment-là, j'ai à peu près entre 20 et 30 personnes qui s'approchent autour de moi,
0: oui.
1: qui m'entourent, et qui me disent « Nous aussi, on voulait vous remercier. Moi, j'étais avec telle personne. Moi, j'étais avec ma fille.
0: Mmh. »
1: Et ils m'attrapent, ils me touchaient la main, ou ils me touchaient mon épaule. Et j'avoue que j'ai eu une émotion mmh. qui n'a jamais été aussi forte, je crois, d'être pris comme ça, comme une relique presque. J'étais pas du tout préparé à ça.
0: Ouais.
1: Et j'ai toujours ce souvenir extrême de tous ces gens-là qui sont reconnaissants.
0: Qui étaient là ce soir-là.
1: Qui étaient ce soir-là.
0: Peut-être qui avaient gardé le souvenir de votre visage.
1: Qui avaient gardé le visage parce que je suis ouais. passé un petit peu à la télévision.
0: Ouais.
1: Et qui ont vu aussi qu'il y avait marqué BRI dans
0: ouais,
1: le dos.
0: Ouais,
1: donc je
0: ouais.
1: pense que ça, c'était identifiable assez rapidement. Et ça, c'est quelque chose qui m'a beaucoup ému.
0: Mm-hmm.
1: Et d'ailleurs, depuis, j'ai gardé pas mal de contacts avec des gens avec qui qu'on a sauvés durant le Bataclan. Et et on garde des contacts pour savoir si tout va bien.
0: Et quand on gère la sécurité d'un président de la République et qu'un président de la République, par exemple, à la suite des attentats de Charlie Hebdo, se rend tout de suite sur les lieux...
1: J'étais pas encore...
0: Vous n'étiez pas encore
1: directeur.
0: Comment vous
1: mais
0: avez...
1: je ne l'aurais pas recommandé.
0: Vous ne l'aurez pas recommandé, mais en même temps, bah oui.
1: Bah, oui, je comprends qu'un chef d'État, lui aussi pris par l'émotion et par aussi le fait que c'est un événement tellement grave, puisse aller sur place. J'y suis allé aussi sur place. Là, pour le coup, c'était une affaire qui était malheureusement sordide dès le départ. Ça s'est réglé que trois jours après. Mais je comprends qu'un chef d'État puisse se déplacer sur des scènes très importantes.
0: Oui.
1: C'est des choses qui ne sont pas recommandées.
0: Oui.
1: Dans plein de pays, c'est même interdit. On demande au chef d'État de ne pas se déplacer. Après, le chef de l'État, c'est lui qui décide aussi, en son âme et conscience. Et nous, on doit s'organiser pour qu'il puisse le faire. Donc c'est un peu la règle. Alors, on lui conseille des choses, on lui explique des choses, on lui déconseillera et même on lui dira là, attention, c'est pas possible, vous mettez en danger, vous êtes une institution, on ne peut pas prendre le risque d'avoir une institution qui disparaît comme ça du jour au lendemain. Donc il y a tout ça. Il y a aussi le fait qu'il y a des services qui travaillent.
0: Oui.
1: Et que quand vous avez un chef d'État qui vient sur un endroit où il y a une scène de crime, avec des gens qui travaillent pour faire des constatations, des relevés, vous les gênez, parce que vous stoppez tout, en fait.
0: Ouais.
1: Donc, pour moi, ce n'est pas une bonne idée. Mais si, à un moment ou à un autre, un chef d'État décidait de le faire, on s'arrangerait pour qu'il puisse le faire, sans gêner trop les enquêteurs, et sans qu'il y ait le moindre danger pour lui.
0: Ouais. Écoutez, je vous remercie, Georges Salinas, de votre participation à cette émission. Je rappelle que vous êtes l'auteur du Murmure des âmes perdues aux éditions Louis de Mareuil. Vous commencez une cycle d'émissions avec nous dans Le Monde en question sur le polar géopolitique. Je vous remercie. Merci à Stéphane en régie. Et nous nous quittons toujours en musique avec Johnny Cash, Earth.
1: Merci pour votre accueil.
0: Je vous en prie. À bientôt pour une prochaine émission.
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1: Bonjour à toutes et bonjour à tous, vous êtes à l'écoute de Cause commune 93.1 sur la FM, le DAB+ de la région parisienne et partout dans le monde sur internet à l'adresse cause-commune.fm. Soyez les bienvenus dans l'histoire en roue libre aujourd'hui consacrée à la République romaine et plus précisément à son fonctionnement politique, et nous allons voir comment ce dernier s'adapte et connaît des difficultés pendant l'une des nombreuses guerres qui font l'histoire de la Rome antique.

0: parler de tout cela, j'ai le plaisir d'être avec Rémi. Bonjour Rémi.
1: Bonjour.
0: Vous êtes étudiant à l'Université de Reims et vous avez écrit un mémoire de recherche il y a 2 ans intitulé « Les élections consulaires à Rome pendant la Deuxième Guerre punique ». Avant de présenter tout cela, de nous dire dans quelle date nous allons nous plonger, est-ce que vous pouvez nous dire d'où vient votre intérêt pour l'histoire ancienne, c'est-à-dire pour la période de l'Antiquité ?
1: Eh bien écoutez, ça remonte à assez loin depuis que je suis tout petit. Et j'ai toujours été passionné par l'histoire et plus spécifiquement par la Rome antique. Mais ça s'est particulièrement accentué à mon entrée à l'université quand j'ai eu des cours bien plus spécialisés sur le sujet. Et en début de master, j'ai contacté un de mes enseignants, Jean-Luc Bastien, qui enseigne toujours à l'université de Reims. J'avais déjà suivi ses cours quand j'étais en troisième année de licence et ça m'intéressait particulièrement de travailler sous sa direction. Et nous avons déterminé ensemble le sujet sur lequel j'allais travailler. Au début, c'était d'abord la Deuxième Guerre punique, et puis après, il fallait trouver un angle d'attaque, si je puis dire, quelque chose de plus spécifique. Et donc, ça s'est porté sur l'histoire politique de la Deuxième Guerre punique, et plus précisément, c'est les élections des magistrats supérieurs, les élections consulaires notamment.
0: Et alors, la Deuxième Guerre punique, elle arrive au IIIe siècle avant Jésus-Christ. Mais avant cela, pour contextualiser et pour bien définir aux auditeurs et aux auditrices de quoi nous allons parler, on date l'instauration de la République romaine en 509 avant Jésus-Christ, où le roi Tarquin le Superbe fut renversé et avec lui la monarchie. Est-ce que vous pouvez nous éclairer un peu plus sur cet événement ?
1: Alors en fait, cette date de 509, elle est dépendante de la tradition qui est relayée par la plupart des auteurs antiques, dont Tite-Live par exemple, qui est d'ailleurs ma source principale pour mon mémoire, dit en quelques mots, Tarquin le Superbe est le dernier roi de Rome, roi étrusque, et un des membres de sa famille a commis le viol d'une noble romaine qui s'appelle Lucrèce. Après le viol, Lucrèce a décidé de se suicider, mais avant a fait promettre à sa famille de venger cet affront fait à son honneur, ce qui a entraîné une révolte d'une partie de l'aristocratie romaine qui a chassé les Tarquins du pouvoir.
0: Et à partir de là, cette aristocratie va mettre en place un nouveau régime, la res publica, la chose publique. Dans les siècles qui suivent, c'est finalement plus une transition parce que la République va reprendre certains attributs de la monarchie.
1: Tout à fait. D'ailleurs, c'est vrai qu'on utilise le terme de République, de res publica, par facilité sémantique, parce qu'en réalité, déjà, quand on parle de termes latins, c'est très difficile de les traduire. Je fais référence aux excellents travaux de Claudia Moati sur le sujet, qui a travaillé sur cette notion de res publica, et selon elle, c'est plus pertinent d'employer le terme de libertas, en réalité. Libertas qui regroupe un ensemble des droits et des devoirs du citoyen romain au sein de la cité. Alors, sur cette question de la transition, il faut savoir que la République romaine, j'emploierai le mot par commodité, reprend certains usages de la monarchie. L'historien grec Polybe définit la constitution de Rome comme une constitution mixte avec plusieurs éléments, des éléments monarchiques, des éléments oligarchiques et des éléments, entre guillemets, démocratiques. Ce qui m'a intéressé, moi, les consuls, ce sont en quelque sorte les héritiers des rois romains. C'est-à-dire que cette magistrature reprend une partie de l'héritage royal.
0: La République romaine, puisque c'est le terme consacré, va créer la fonction de magistrat, de consul, pour remplacer le pouvoir exécutif qui était détenu donc par des rois. Et la différence va se faire par le,

0: décharge. C'est-à-dire qu'une fois qu'un mandat consulaire est terminé, on ne peut théoriquement pas se représenter pour une nouvelle charge consulaire. On peut avoir éventuellement une prorogation de son imperium, on pourra discuter de ce que c'est l'imperium un peu plus tard, mais on ne peut pas être consul normalement deux fois d'affilée.
1: On peut être consul un an, passer deux ans sur d'autres fonctions, et puis après le redevenir.
0: Voilà, alors normalement, théoriquement, le délai pour se représenter à la magistrature consulaire, théoriquement, c'est de 10 ans. Et en réalité, dans certaines situations, dont celles que j'ai étudiées, ce délai n'est pas respecté. C'est facilité par le fait qu'il n'existe pas de constitution écrite à Rome. C'est ce qu'on nomme le mos maiorum, les normes et les pratiques des ancêtres. On essaye de rester le plus près possible de cette chose-là. Mais il y a, comme il n'y a pas voilà, de traces écrites, ça rend plus facile l'adaptation, d'autant plus dans les situations de crise que Rome va rencontrer.
1: Situation de crise que la République va connaître dès ses premiers siècles. Donc là, elle est instaurée, on la date à moins 509. Et dans les 5e et 4e siècles, c'est-à-dire avant la période de votre sujet, c'est le théâtre d'une opposition et d'une lutte entre ce qu'on appelle les praticiens et les plébéiens.
0: Oui, tout à fait. Alors si je peux me permettre, vous avez fait une légère copie, c'est en fait les patriciens. Alors, en fait, oui, les patriciens et les plébéiens, donc ce sont les définis rapidement, ce sont donc deux principales classes à Rome. Au départ, donc les patriciens, ce sont les plus anciennes familles de Rome. Donc, les nobles qui s'accaparent bien toutes les charges, tous les honneurs. Et il va y avoir une lutte. Les plébéiens vont faire une sorte de grève, si je puis l'exprimer ainsi, de façon un peu anachronique, et vont s'exiler sur une des collines de Rome en attendant, voilà, pour protester, entre guillemets. Il y a un point important à cet égard, c'est qu'en moins 367, il y a les lois Licinio-Sextiennes qui sont passées, et ces lois permettent de désigner un consul plébéien et un consul patricien. Donc, c'est-à-dire que les plébéiens ont accès à la magistrature consulaire. Dans les faits, cette alternance doit être respectée, c'est-à-dire qu'il est nécessaire d'avoir un consul plébéien, un consul patricien. Et alors cette opposition entre plébéiens et patriciens est particulièrement importante, notamment à mon époque, parce que les élections consulaires sont le lieu de beaucoup de luttes de pouvoir à ce sujet, même si des fois la limite se fait plus poreuse, parce qu'au fil du temps, il y a des plébéiens qui accumulent de la fortune, qui se mélange avec les patriciens, et c'est ce mélange qui crée ce qu'on appelle la nobilitas, la nouvelle noblesse romaine.
1: Donc d'une opposition ancestrale entre des grandes familles aristocratiques et, si je puis dire, les autres, leurs clients, ça va plus ou moins se mélanger et former, donc, comme vous l'avez dit, une noblesse politique.
0: Et malgré tout, noblesse qui n'est pas uniforme, parce qu'il y a malgré tout encore des tensions entre plusieurs personnages que j'ai par exemple rencontrés pour mon sujet, entre malgré tout des plébéiens, des riches plébéiens, des plébéiens nobles, dont les ancêtres ont déjà exercé des magistratures consulaires, et les patriciens qui sont particulièrement soucieux de leurs prérogatives.
1: Ces deux consuls sont donc élus et vous avez notamment, vous êtes donc plongé dans le fonctionnement des institutions de la République romaine. Avant de revenir donc dans le cœur de votre sujet, il y a un rôle important d'une institution qui est la Comis Centuriate qui élit les consuls.
0: Oui, tout à fait. Alors, les Comis Centuriate ont plusieurs rôles, dont l'élection des consuls, des magistrats, enfin, des consuls et des magistrats supérieurs, c'est-à-dire également des prêteurs et aussi des censeurs. En fait, c'est l'assemblée des citoyens en armes. C'est-à-dire que comme les citoyens romains n'ont pas le droit d'être armés au sein même de Rome, de l'enceinte sacrée, le pomerium, cela rend nécessaire leur réunion à l'extérieur. Donc, les comices centuriates se réunissent sur le champ de Mars,
1: qui est à l'extérieur de la cité, voilà. Des murailles de la cité.
0: Voilà, qui est à l'extérieur de la cité. Il y a 193 comices centuriates.
1: Elles divisent la population selon les classes, selon la richesse et selon la place sociale qu'elles ont au sein de,

0: au sein de la République.
1: Oui, c'est ça. Les communes centuriales divisent donc les citoyens en plusieurs classes censitaires. Il y a donc au début 18 classes de centuries équestres, 18 centuries équestres, pardon, 80 centuries de première classe, 20 pour les trois classes suivantes, 30 pour la cinquième classe, et on ajoute à ces groupes 4 centuries d'artisans et musiciens, ainsi qu'une d'hommes sans armes, entre guillemets. Donc, l'appartenance à ces classes, ça dépend de la contribution au cens, donc à l'impôt, auquel le citoyen se soumet. Enfin, pas l'impôt, pardon. C'est-à-dire que les censeurs estiment la fortune du citoyen, et donc, en fonction de cette fortune, il est intégré à une classe censitaire précise. Alors, selon la tradition, cette organisation, elle remonte à un roi, Servius Tullius, un des 16 rois légendaires de Rome, qui aurait organisé de façon plus précise, parce que les comices centuriales seraient, selon la tradition, remontent à Romulus. Servius Tullius aurait réorganisé ce système. Mais il y a certains historiens, dont Michel Hume, pour qui ce système des comices centuriales serait bien trop complexe pour la Rome archaïque. Et il date le changement, donc cette réorganisation en plusieurs, bien précise en plusieurs classes, à moins 312 et la censure d'Appius Claudius Caecus. Et c'est une théorie intéressante à laquelle je souscris parce qu'elle me semble particulièrement étayée. Il faut savoir aussi que ces comices centuriates, comme tout à Rome, rien n'est figé et elles subissent une réforme. C'est-à-dire une légère variation. Il y a la première classe censitaire qui passe de 80 à 70 centuries dans une optique de rationalisation et d'élargissement du spectre électoral. Parce que ce qu'il faut savoir, c'est que le système électoral romain, pour les comices centuriates, est particulièrement inégalitaire. Le président de l'élection des comices centuriates a un rôle vraiment prépondérant, parce que c'est lui qui initie le début du processus. Quand il y a des candidats, des citoyens qui veulent se présenter, ils font acte de professio, donc c'est-à-dire ils déclarent leur candidature auprès du président de l'Assemblée et ce président décide s'il accepte ou non la candidature du citoyen. Une fois que c'est validé, donc le citoyen en question peut débuter sa campagne électorale, qu'on nomme ambitus en latin. Donc, pour cette campagne électorale, il va falloir aller solliciter les potentiels électeurs, prendre contact, mobiliser sa clientèle, se faire voir sur la place publique, etc., etc. Il y a aussi une forme de gratification, d'échange de services qui peuvent jouer l'aura de la famille.
0: Peut-être que de là vient le mot clientélisme, avec la clientèle de Rome à qui on rend service en échange d'une élection.
1: Oui, voilà, c'est ça. Il y a aussi ça. En fait, c'est tout à fait ça. Donc, l'importance de telle ou telle famille, c'est que le potentiel électeur sait qu'il pourra se reposer sur l'homme qui va être élu s'il a besoin d'un service ou de protection, voilà, ce genre de choses. Pour organiser l'élection, donc il faut savoir qu'il y a un espace qu'on nomme templum, qui est construit pour le magistrat qui va présider l'élection. Donc en fait, ça va lui servir pour prendre les auspices avant l'élection. Donc les auspices, dit rapidement, c'est tout simplement pour consulter les dieux, s'assurer d'avoir leur faveur avant de prendre toute décision, que ce soit politique, civile, militaire, etc., à Rome. Donc la politique, elle est indissociable de la religion. Religion qui est orthopraxique, c'est-à-dire basée sur l'accomplissement de rituels bien précis, d'une façon bien établie, etc., etc. Il y a une prise d'auspice avant l'élection qui permet de s'assurer la faveur des dieux.
0: Donc là, on est sur une demande de faveur des dieux sur la candidature même du futur consul.
1: Mais comme il y a plusieurs candidats, c'est plus s'assurer que est-ce que l'élection doit se dérouler, il y a aussi ça qui joue cette question, est-ce que les candidats sont bien choisis. Ensuite, il faut savoir qu'on déploie ce qu'on appelle un sigillum, c'est un drapeau rouge sur la stadelle du Capitole à Rome. Avant d'appeler les centuries à voter, Donc en fait, c'est le déploiement de ce drapeau, ça permet d'indiquer qu'aucun ennemi ne s'approche de la cité. Étant entendu que les citoyens, théoriquement en armes, sont rassemblés à l'extérieur de Rome, si un ennemi arrivait, ça serait particulièrement problématique. D'où cette tradition de déployer un drapeau. Alors ensuite, donc, on peut passer donc aux descriptions du déroulement du scrutin. Donc, les citoyens, ils sont rassemblés en assemblée préparatoire, sans différence de centurie, c'est-à-dire ils sont tous rassemblés dans un gros groupe. Donc, cette assemblée, on l'appelle la consio. Le président de l'élection interroge le peuple sur les candidats présentés. On ne sait pas trop ce que dit précisément le président. Ça, on l'ignore. Les sources ne sont pas assez. Il y a plusieurs historiens comme Théodore Mommsen ou Claude Nicolet qui ont fait des hypothèses. Mais voilà, on ne sait pas. Pour résumer, c'est est-ce que ces candidats sont dignes d'être élus consuls ou prêteurs?
0: D'accord, donc c'est une nouvelle étape dans le protocole, le processus électoral où les citoyens, quelle que soit leur classe ou leur centurie, sont regroupés ensemble et le président leur demande si ces candidats leur conviennent.
1: Voilà, c'est ça, tout à fait. La particularité des comices centuriates, enfin, et voilà, de façon globale de tout le fonctionnement politique à Rome, et religieux, c'est que c'est extrêmement normé, extrêmement réglé. Il y a des règles, des traditions à respecter. Donc, une fois que cette assemblée est terminée, on ordonne aux citoyens de se disperser. Ils vont être après convoqués par centurie pour se rendre aux urnes. Et alors, en fait, il faut savoir qu'il y a un ordre bien spécifique parmi les comices centuriates. Et cet ordre, il reflète la dimension oligarchique de la politique à Rome. Parmi les centuries, d'abord équestres, puis pour ma période de la première classe, on tire au sort une centurie qui va voter la première. Et il faut savoir que cette centurie qui vote en premier, qu'on nomme prérogative, bien souvent, elle influence le vote des autres centuries. C'est-à-dire, si elle vote pour tel ou tel candidat, les autres centuries vont voter également pour tel ou tel candidat.
0: Alors, attendez, c'est-à-dire qu'à l'intérieur même d'une centurie, il y a une subdivision. Donc, on va prendre la centurie équestre, par exemple, donc la plus riche. Elle est elle-même subdivisée en d'autres groupes qui vont être tirés au sort pour voter en premier.
1: Mais en fait, il y a 18 centuries équestres.
0: D'accord.
1: En fait, il y a l'ordre équestre et il y a 18 centuries équestres. Donc, avant ma période, parmi les 18 centuries équestres, on tire au sort une de ces centuries. Et donc, cette centurie va voter la première. Donc, après, c'est la centurie de la première classe qui va voter. Cette organisation oligarchique du vote, elle se base sur le fait que les citoyens les plus riches ont plus de possibilités de s'armer pour défendre Rome et de contribuer au revenu de la cité. Donc, c'est-à-dire que par ces deux facteurs, à la fois militaire et fiscal, on fonde l'inégalité entre les votes. C'est-à-dire, comme ces citoyens sont plus impliqués, entre guillemets, dans la sauvegarde de la cité, il est normal qu'ils puissent avoir une emprise sur le vote romain. Au sein de cet espace que j'ai décrit tout à l'heure, qui permet aux centuries d'avancer en fila, le peuple, il se présente de façon individuelle devant un officier qu'on nomme rogatoire. Cet officier, il dispose d'une tabula, une sorte de tableau, où sont marqués les noms des candidats. Donc, il demande au citoyen qui doit devenir consul ou préteur. Le citoyen donne le nom des candidats qu'il désire voir élus. Il faut savoir qu'à mon époque, le vote se fait de manière orale. Donc, il n'y a pas de confidentialité, si je puis dire. Donc, une fois que toute la centurie a voté, le rogator, il dénombre les points qu'il a fait sur son tableau pour déterminer quel nombre de voix. Ensuite, après que le rogator ait fait le décompte, il communique au président de l'Assemblée le résultat et on annonce le nombre de voix qu'ont obtenu les candidats à la fin de chaque centurie. Comme je l'ai dit tout à l'heure, il faut savoir que pour être consul, il faut avoir la majorité. La majorité, c'est donc 97 centuries. Une fois qu'un candidat a la majorité, le vote s'arrête. Sachant qu'on proclame le résultat provisoire des élections à la fin de chaque centurie, je pense que vous voyez venir le problème. C'est-à-dire que s'il y a 18 centuries équestres et 80 centuries de première classe, le total de 97 centuries pour être élu consul peut être atteint très facilement sans avoir à mobiliser les plus, basse classe de la société. Enfin, oui, des plus basses classes de la société, parce que c'est-à-dire que s'il y a des arrangements, le candidat peut recueillir les voix de toutes les centuries équestres, de toutes les centuries de la première classe, d'une toute petite partie des centuries de la deuxième classe, et c'est terminé. On n'appelle pas au vote les citoyens suivants. Et donc, à partir de là, les candidats sont déclarés vainqueurs. Cette annonce de résultat, elle est appelée renonciation en latin.
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0: Donc c'est cet ordre d'élection par centurie qui biaise qui fait que le résultat, s'il n'est pas joué d'avance, il permet d'être élu sur, comme vous l'avez dit, les centuries les plus riches qui font la majorité.
1: Exactement. Il suffit qu'un candidat recueille les votes des citoyens les plus riches et il peut être élu très facilement. Après, ce qu'il faut savoir, c'est un petit point qui peut sembler point de détail, mais qui est en réalité très important. C'est-à-dire que l'élection, le résultat de l'élection ne fait pas le magistrat. Une fois qu'un candidat est élu consul, il n'est pas consul directement.
0: Qu'est-ce qui se passe?
1: Oui. Et il faut savoir qu'il y a un point particulièrement important que j'ai déjà évoqué tout à l'heure pour avant l'élection, c'est la prise d'auspice. Le peuple ne crée pas le magistrat. Ce sont les auspices et à côté une loi curiate qui crée le magistrat. Donc, les auspices qui sont prises après l'élection, elles permettent d'investir le consul élu de sa charge. Le potentiel consul, il doit prendre les auspices le jour même de son entrée en charge. Il doit les prendre auprès de Jupiter. C'est un héritage de la royauté romaine, ce qui entretient d'autant plus le rapport étroit qu'on a déjà évoqué entre roi et consul, qui sont rapprochés en certains points, mais bon, différents malgré tout.
0: Et qui traduit, là encore, la politique et la religion, c'est la même chose à Rome, puisque c'est le deuxième rite religieux dans le processus électoral, si j'ai bien compris.
1: Voilà, c'est ça.
0: Deuxième confirmation de la part des dieux.
1: Exactement. Un historien très important sur ce sujet, André Magdelin, a très bien démontré que donc ce n'est pas l'élection par les citoyens qui fait le magistrat, le consul doit être élu entre guillemets par Jupiter. Ça fait donc un lien entre l'investiture civile et l'investiture sacrale. L'élection n'est qu'une étape. Une fois que l'élection est terminée, on ne devient pas consul comme ça. Voilà, il y a la nécessaire prise d'auspice auprès de Jupiter. Qui est indispensable pour faire cela.

0: processus. Vous avez très bien décrit le processus électoral des deux consuls. Ce qui est important pour comprendre votre sujet, puisque vous vous êtes intéressé à ces élections dans un temps de crise, puisque c'est la deuxième guerre punique, qui est une guerre contre Carthage. Carthage qui est située dans l'actuelle Tunisie, qui se bat pour la deuxième fois contre Rome. On est en 218 avant Jésus-Christ. Et cette guerre va impacter ces élections. Est-ce que d'abord, on pourrait décrire quels sont les enjeux de ce conflit ?
1: La Deuxième Guerre punique, c'est un des conflits majeurs de l'histoire de Rome. Titus lui-même qui le dit, il dit « Je vais raconter la guerre la plus fameuse de tous les temps, la guerre de Carthage contre Rome sous le commandement Hannibal. Voilà. » Certains ont en tête cette image d'Hannibal traversant les Alpes avec ses éléphants pour fondre sur Rome et conquérir la cité. En réalité, Hannibal ne cherche pas, en pénétrant sur le territoire italien, à détruire Rome.
0: Alors, Hannibal est le chef des Carthaginois.
1: Oui, pardon.
0: C'est le chef. J'aurais dû le préciser, ouais. Mais voilà. Et donc, effectivement, voilà. Il y a cette image légendaire d'Hannibal sur un éléphant, mais qu'en réalité, il a un but moindre que de détruire la cité romaine.
1: Voilà, ce que cherche Hannibal, en réalité, c'est de soumettre Rome à l'autorité de Carthage. Il ne cherche pas à détruire Rome. Déjà, il y a aussi beaucoup de fantasmes sur cette traversée des Alpes par les éléphants. En réalité, quand Hannibal débarque en Italie, il doit lui rester deux éléphants. Et ces deux éléphants meurent avant la bataille de Trasimène qui a lieu en 217. Donc, il meurt très tôt au début de la guerre. Par la suite, dans les années suivantes, on lui renvoie des renforts en éléphant. Mais bon, voilà, c'est comme on a cette image, un peu d'image d'Épinal d'Hannibal sur son éléphant qui part à la guerre. Ça me paraissait important de rétablir la vérité historique.
0: Mais comme vous l'avez souligné, c'est une guerre qui marque fortement les Romains, puisque vous citez d'ailleurs des sources qui sont nombreuses et qui sont écrites bien après l'événement lui-même.
1: Exactement. Par exemple, Tite Live, qui écrit bien des siècles plus tard, Polybe, Plutarque, qui évoque ces événements, ça montre bien. Et puis même au-delà de ça, la figure d'Hannibal comme ennemi mortel de Rome résonne dans les siècles, dans les siècles futurs. Rien que par exemple l'œuvre de Virgile, l'Énéide, qui à travers la figure de Didon, après son suicide, qui lance une malédiction sur les Romains, il y a en résonance cette figure d'Hannibal qui est toujours là. Et Virgile qui écrit pendant le Principat d'Auguste au premier siècle avant, entre le premier siècle avant et le premier siècle après. Donc il y a un énorme écho à Hannibal qui, plusieurs siècles après, a traumatisé entre guillemets les Romains. Donc ce que veut Hannibal, c'est donc contrecarrer la puissance de Rome pour qu'elle n'entre pas en rivalité avec la puissance punique. Pour cela, ce que cherche Hannibal, c'est battre rapidement les légions romaines pour faire voûter les alliés de Rome sur le territoire italien et engendrer une série de défections. Et donc aussi s'appuyer sur ces peuples qui auraient abandonné Rome.
0: Et dans un premier temps, ça fonctionne. Il y a plusieurs défaites,
1: Voilà, dans un premier temps, ça fonctionne.
0: Et notamment des consuls qui vont mourir au combat.
1: Exactement. Hannibal porte en lui une double culture, c'est-à-dire culture. J'ai pas envie de parler de culture africaine parce que c'est faux, c'est pas une culture africaine, une culture punique plus, et de par son éducation, une culture grecque. Hannibal est très marqué notamment par la figure d'Alexandre le Grand, et pour mener sa guerre contre Rome, il se fonde sur le modèle hellénistique de la guerre qu'Alexandre mène, c'est-à-dire une guerre de mouvement, faire bouger énormément ses troupes pour battre le plus rapidement les légions romaines. Étant en infériorité numérique, il est important pour lui de pouvoir se déplacer vite, de pouvoir accumuler les victoires pour, comme je l'ai dit, essayer de récupérer dans son escarcelle les cités italiennes.
0: Alors on va faire une petite digression du coup, mais enfin moi ça me fait penser à la perfection militaire dont on a souvent l'image de Rome. Est-ce que Hannibal compte sur des effets de surprise ou une certaine lenteur à se déplacer des légions à l'époque au IIIe siècle?
1: Ben en fait c'est comme vous dites, c'est il compte sur l'effet de surprise en allant le plus vite possible, et ce dont il bénéficie aussi, c'est qu'au début de la guerre, il y a certains conflits d'intérêts entre les différents consuls, et c'est un des facteurs qui explique les défaites et les morts de consuls au début de la guerre. En 217, à Trasimène, le consul Flaminius meurt sur le champ de bataille. En 216, c'est le consul Polémique qui meurt à Cannes, une des pires défaites de l'histoire de Rome, et une très grande partie de la noblesse romaine.
0: La République est quand même ébranlée dans ses bases même, puisque des têtes de l'exécutif tombent, des nobles, des hommes en armes qui sont à la base des désignations électorales d'une partie du pouvoir politique meurent au combat. Elle doit faire face en s'adaptant dans le processus électoral. C'est à peu près ça que vous avez recherché ?
1: Oui, c'est ça. Les premières décennies de Rome ont un écho considérable parce qu'elles sont particulièrement marquantes. Il y a Trasimène, Cannes, ce sont des noms qui sont particulièrement évocateurs. Donc ça entraîne le fait que, par exemple, il y a une magistrature qui était assez peu usitée jusqu'alors, enfin assez peu usitée, qui était un peu tombée en désuétude, la dictature, qui va revenir à Rome. Par exemple, après la défaite de Trasimène, on nomme un dictateur à Rome pour mener les affaires militaires, Quintus Fabius Maximus, qui est notamment un personnage très important dans mon mémoire.
0: Et on comprend, en fait, on comprend que dictateur, c'est un personnage doté de pouvoirs extraordinaires
1: dans une situation
0: de crise.
1: Voilà, c'est ça. On lui délègue le dictateur, ça me semble tout tomber sous le sens, mais c'est important de le préciser. Le dictateur à Rome, ce n'est absolument pas l'idée qu'on se fait du dictateur dans les totalitarismes au XXe siècle. Le dictateur à Rome, il est élu pour 6 mois, il a des pouvoirs extraordinaires, il est d'ailleurs, sur ce plan-là, supérieur au pouvoir des consuls, mais il n'y a pas de connotation négative, si je puis dire, quand on nomme un dictateur. C'est vraiment pour faire face à une situation d'urgence, une situation de crise. Le dictateur qui peut d'ailleurs présider les élections, présider les comices centuriates.
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0: Et donc, alors effectivement, donc celui que vous avez cité, pardon, j'ai oublié son nom.
1: Quintus Fabius Maximus.
0: Voilà. En quoi joue-t-il un grand rôle dans ces 20 années de guerre ?
1: Alors, Quintus Fabius Maximus, qu'on surnomme le punctator, c'est-à-dire le temporisateur en latin, est donc nommé dictateur après la mort de Flaminius à Trasimène. Et il mène une politique qui dénote de ses prédécesseurs, c'est-à-dire une politique attentiste, d'où son surnom de temporisateur. Il ne va pas se précipiter vers Hannibal pour livrer la guerre. Il préfère, opérer une sorte, pas vraiment de guérilla, mais un peu de terre brûlée, voilà. Éviter le contact parce qu'il sait que Hannibal est supérieur stratégiquement à lui. Donc, pour éviter la défaite, on évite d'affronter Hannibal. Quintus Fabius Maximus est donc un patricien qui, dans sa carrière, a été élu 5 fois consul, et 3 fois pendant la Deuxième Guerre Punique. Un point intéressant à noter sur lui, c'est-à-dire que quand il est nommé dictateur pendant la guerre, ce qu'il faut savoir, c'est que le dictateur est assisté d'un maître de cavalerie. Son maître de cavalerie, qui s'appelle Minucius Rufus, est en concurrence, en désaccord à tout le moins, avec la stratégie attentiste de Fabius Maximus. C'est-à-dire que Fabius Maximus a été nommé dictateur de façon irrégulière, si je puis dire, par le peuple. Normalement, ce n'est pas le peuple qui nomme le dictateur, c'est le Sénat qui demande le consul pour de nommer un dictateur. Or, dans ce cas-là, c'est donc le peuple qui a désigné Fabius Maximus dictateur, ce qui fait qu'il y a une forme de confusion dans l'appellation dictateur au niveau des pouvoirs, qui a rendu Fabius Maximus un peu plus fragilisé par rapport à la critique, parce qu'à Rome, son attitude attentiste est très critiquée. Donc, ce qui est fait à un moment, c'est-à-dire qu'on met à égalité les pouvoirs du dictateur et du maître de cavalerie, chose qui n'est théoriquement pas possible. Mais encore une fois, c'est particulièrement révélateur de cette période de crise de la Deuxième Guerre Punique qui permet des adaptations au système romain. Il y a aussi, pour Fabius Maximus, qui est quand même un acteur majeur dans plusieurs élections consulaires. Peut-être que je peux donner un ou deux exemples.
0: Ah oui, bien sûr. Vous avez travaillé sur des études de cas, donc pour trouver et analyser des anomalies, des incidences électorales pendant la deuxième guerre, cette deuxième guerre punique que nous décrivons. Et quelles sont-elles, quels sont les exemples de ces incidences ?
1: De façon globale, sur 18 années de guerre, j'ai commencé en 218 et je me suis arrêté en moins 201. Moins 201, c'est la bataille de Zama en moins 202 met fin à la Deuxième Guerre punique, mais ce qui entérine cet état de fait, c'est moins 201 et la paix contre Carthage. Donc sur 18 années de guerre, j'ai relevé 13 anormalités, incidents. Ces anormalités, elles sont de différentes natures. Ça peut être le président de l'élection qui influence le vote, ça peut être des élections annulées, ça peut être les augures qui invalident l'élection, ça peut être aussi des lieux de lutte entre patriciens et plébéiens, justement, l'occasion de jeux d'influence entre différents aristocrates. Pour donner un exemple tout simple, par exemple du rôle de Fabius Maximus durant ses comices, j'ai étudié notamment le cas de l'année 215. Durant l'année 215, il y a donc deux consuls qui sont désignés, dont un in absentia, c'est-à-dire qu'il n'est pas présent à Rome pour l'élection, chose qui est pareil, et théoriquement impossible, mais encore une fois, c'est la Deuxième Guerre punique, c'est la conjoncture se prête aux adaptations, etc., etc. Donc, un des consuls désignés pour l'année à venir, l'année 215, meurt en Gaule. Donc, il est nécessaire de désigner un remplaçant qu'on appelle consul suffect. Un favori de cette élection, c'est Marcus Claudius Marcellus. Marcus Claudius Marcellus, c'est un plébéien, un général romain, qui a une grande réputation. Il a notamment, avant la Deuxième Guerre punique, vaincu un peuple gaulois. Il aurait tué leur chef par combat singulier, selon la tradition, ce qui lui aurait permis de rapporter les dépouilles opimes auprès d'un temple et de célébrer un triomphe. Donc, ce Marcellus, qui est un général à grande renommée, est favori pour ces élections. Et de fait, il est élu consul suffect en 215. Le problème, c'est que il se produit des présages lors de la nomination de Marcellus en tant que consul, qui sont interprétés par les augures comme funestes. Donc, en l'occurrence, il y a le tonnerre qui frappe et qui est interprété par les augures responsables religieux comme la colère de Jupiter. Donc, c'est ce qui est un signe particulièrement néfaste. Et face à cela, Marcellus renonce à,
0: comment dire, à la charge de consul.
1: Voilà, à la charge consulaire pour ne pas mécontenter les dieux.
0: Au profit de Fabius.
1: Au profit de Fabius Maximus, qui sera élu après un deuxième vote. Et c'est intéressant parce que, à première vue, on peut se dire, en voyant cet épisode, oui, c'est quelque chose de trivial. On entend un coup de tonnerre, on dit Jupiter est mécontent, Jupiter est furieux, il ne faut pas que cet homme soit élu. On pourrait se dire, c'est très drôle, les Romains sont des gens particulièrement crédules.
0: Bah, tel que vous avez décrit le protocole, c'est la règle aussi.
1: Oui, c'est ça. Et justement, ce qu'il faut savoir, ce qui permet d'éclairer cette élection de moins 215 sous un jour nouveau, c'est qu'en réalité, derrière des problèmes de protocole religieux, se cachent des enjeux politiques. Le consul encore en vie, qui préside les élections pour désigner un consul suffect, est plébéien. Et Marcellus, qui est désigné, est plébéien également. Et à partir de là, on a un problème, parce que c'est-à-dire que ça impliquerait qu'il y ait deux consuls plébéiens, chose qui n'est jamais arrivée auparavant et qui est en contradiction avec les fameuses lois licinio-sextiennes que j'ai évoquées tout à l'heure. Les patriciens ne peuvent pas accepter ça, parce que ça créerait un précédent qui pourrait justifier par la suite le fait que les plébéiens puissent s'accaparer les consulats. Et donc ça, c'est inadmissible, c'est inacceptable. Ce qu'il faut savoir, c'est que Quintus Fabius Maximus est président du Collège des Augures.
0: On comprend pourquoi, en quoi il peut avoir une influence sur cette annulation.
1: D'accord. Exactement. À partir de là, on peut, c'est facile de deviner que ce sont les patriciens en réalité qui ont poussé à l'annulation de cette élection de Marcellus pour ne pas avoir deux consuls plébéiens et donc respecter l'alternance. Voilà, donc consul patricien, consul plébéien. Donc en l'occurrence, Quintus Fabius Maximus qui est élu consul. Et pour donner un autre petit exemple, c'est particulièrement intéressant, c'est-à-dire c'est l'année suivante, en -214. Il faut désigner les consuls pour l'année, et le président de ces comices centuriates est Quintus Fabius Maximus. C'est un général, donc voilà, c'est un des deux consuls qui doit présider les élections. La plupart du temps, c'est un qui n'est pas trop occupé par la guerre. En réalité, les deux consuls traînent parfois du pied pour revenir à Rome, parce qu'il faut savoir que s'ils ne sont pas sur le champ de bataille, ils n'ont pas de possibilité de s'illustrer contre Hannibal, et donc par la suite compromettre leur chance de triompher. Le triomphe à Rome, c'est un rite extrêmement important sur le terme du prestige, de l'héritage familial, et donc qui est convoité, cet honneur est convoité
0: par tous les consuls.
1: Voilà, par les généraux.
0: Les généraux.
1: Voilà, c'est ça. Ce qui explique en partie les défaites au début de la guerre, parce que ce sont les consuls qui commandent les armées, les généraux romains se précipitent vers Hannibal pour tenter de le défaire, pour tenter de le vaincre, et dans cette optique de « si on vainc Hannibal, on pourra bénéficier du triomphe ». Et donc, par là même, d'un prestige tout simplement incroyable, parce que le triomphe permet d'assimiler le général triomphateur, l'impérator, à Jupiter pendant une journée. Enfin bref.
0: On en était Quintus, qui est président des comices centuriates.
1: Voilà, c'est ça, je termine ma digression. Donc en réalité, donc, Quintus Fabius Maximus, pour 214, est censé être président des comices centuriates. Donc il revient à Rome, et il ne passe pas par le Pomerium. Il va directement sur le champ de Mars. Donc il faut savoir que, ça je ne l'ai pas précisé avant, mais à coup de pas, le consul, entre autres honneurs, porte la toche prétexte, ce qui le différencie du citoyen lambda, dispose d'une chaise curule et est accompagné par 12 licteurs. Les licteurs, qu'est-ce que c'est? Les licteurs, ce sont comme des gardes du corps du consul, qui sont armés d'un faisceau de verges, qui sont entourés et ont surmonté d'une hache. Donc Fabius Maximus se rend pour présider les comices, et la centurie prérogative, dont j'ai dit précédemment qu'elle influençait souvent le résultat des élections, désigne deux candidats, elle les désigne consuls. Après le vote de cette centurie prérogative, Quintus Fabius Maximus interrompt le vote pour prendre la parole. C'est un des pouvoirs du président de l'élection, il peut intervenir pour prononcer un discours. Et donc Fabius Maximus prononce un discours dans lequel il attaque, si je puis dire, les candidats qui ont été élus désignés par la centurie prérogative, en disant oui, ces candidats ne sont pas assez expérimentés, l'un a des obligations religieuses, l'autre n'a jamais connu de véritable commandement pendant la guerre. Pour résumer rapidement, Fabius Maximus émet une sorte de critique du système politique romain basé sur l'annualité et la collégialité, c'est-à-dire que pendant que les consuls n'ont qu'un an pour défaire Hannibal, Hannibal, lui, a tout le temps qu'il veut. Il n'a pas de limitation à son autorité. Et donc, en changeant de commandant chaque année, ça limite une forme d'unité stratégique, si je puis dire. Unité stratégique qui, au début de la guerre, est totalement absente.
0: Donc il est en train de dire, il est en train de dire aux centuries, les candidats que vous avez désignés sont pas bons parce qu'ils participent à notre éparpillement qui peut nous être fatal pendant la guerre. On a besoin de militaires, de gens d'expérience et de gens compétents pour cette charge.
1: Exactement. Et dans le même discours, Fabius Maximus se pose en recours naturel à cette solution, parce que Fabius Maximus est un homme d'expérience, il a déjà été consul à plusieurs reprises, et donc il se pose un peu en sauveur de l'État, si je puis dire. D'ailleurs, ce qui est intéressant de noter, c'est que à aucun moment, donc ce discours de Fabius Maximus, il nous est rapporté par Tite-Live, entre autres, et à aucun moment, Tite-Live ne le présente de manière négative. C'est-à-dire, pour l'auteur, pour la source, Fabius Maximus est animé d'intention tout simplement de vouloir préserver, sauvegarder Rome.
0: Oui, à aucun moment, c'est louable.
1: C'est dans une optique d'ambition personnelle. Voilà, c'est ça. C'est louable. Le problème, c'est que ça ne passe pas, si je puis dire. Enfin, parce qu'un des deux candidats qui a été élu par la centurie, désigné par la centurie prérogative, proteste. Il dit à Fabius Maximus que c'est quelque chose d'irrégulier, que normalement le président de l'élection ne peut pas être élu consul. C'est totalement en dehors de la norme, en dehors de la règle. Et à ce moment-là, il se fait divulgairement reprendre de volée par Fabius Maximus, qui lui rappelle que ses lecteurs ne sont pas passés par le pomerium. Donc, comme je l'ai dit avant, le pomerium, à l'intérieur du pomerium, les citoyens ne sont pas censés être en armes. Or, les lecteurs et Fabius Maximus ne sont pas passés par le pomerium pour entrer à Rome. C'est-à-dire que ces lecteurs sont toujours armés. Et implicitement, c'est donc une menace de mort qu'il transmet à ce candidat, qui n'a d'autre choix que de s'incliner. Et conséquemment, Fabius Maximus est élu réélu consul pour 214. Ce qui est quand même un exemple particulièrement révélateur des anomalies que j'ai pu rencontrer durant cette période.
0: Il a effectué un coup de force en venant consciemment en armes.
1: Voilà, c'est ça. Et c'est quelque chose qui, théoriquement, serait impossible. Sauf qu'il faut savoir qu'en 217, juste après la mort du consul Flaminius à Trasimène, il y a une loi qui a été passée au Sénat. Et cette loi, elle permet qu'en temps de crise, on peut accumuler les charges de consul. C'est-à-dire que désormais, elle est spécifiquement liée à la conjoncture, pour le coup. En temps normal, elle ne serait pas valable. Mais pendant cette période particulière qu'est la Deuxième Guerre punique, une menace incroyable pèse sur Rome, et donc on a le droit, enfin les consuls ont le droit de se représenter pour à de nouvelles charges, pour permettre une stratégie mieux pensée, éviter les dispersions, et donc quand on trouve un général doué militairement, compétent, on ne s'en dispense pas, on ne le met pas de côté pour les 10 années suivantes à cause d'une règle de non-itération de la charge consulaire.
0: Mais du coup, c'est aussi en cela que cette deuxième guerre punique contre Carthage peut être définie comme un véritable tournant dans cette histoire romaine, tant de manière géopolitique par la suite, parce que Rome va vaincre Carthage, mais à l'intérieur même, politiquement, de la République.
1: Les conséquences de la deuxième guerre punique sont tout simplement... j'ose les grands mots, cataclysmiques, au niveau pour Rome, tant au niveau de la politique que de l'économie. C'est pendant la Deuxième Guerre punique qu'il y a une réforme de l'as sextantaire, de la monnaie romaine. Au niveau religieux, par exemple, Fabius Maximus, après la défaite de Cannes, consulte les livres sibyllins. Sur tous les plans, c'est quelque chose d'incroyable. Et donc, sur le plan interne, ça autorise les petites entorses à la norme électorale
0: qui permet donc à des grands hommes, à des généraux, de vous souligner la mise en avant de qualités militaires, de pouvoir exercer plus longtemps, de pouvoir exercer plus de pouvoir ou de manière plus fréquente par la suite.
1: Voilà, exactement. Par exemple, je parlais de Marcus Claudius Marcellus tout à l'heure, qui a été, après son élection annulée, il a malgré tout été élu en 214 en même temps que Fabius Maximus, également en 210 et en 208, son dernier consulat juste avant sa mort qui intervient la même année. Et ce qui est intéressant, c'est que, à mon sens, c'est pas moi qui ai inventé ça, c'est d'autres historiens bien avant moi qui ont étudié cette question. L'opposition entre Marcus Claudius Marcellus et Quintus Fabius Maximus est particulièrement intéressante de ce point de vue-là, parce que on va au-delà d'une opposition, parce que malgré tout, ces hommes-là qui sont opposés idéologiquement, Marcellus qui est quelqu'un de fougueux, pas d'ambitieux, mais qui va vers Hannibal pour le combattre. Fabius Maximus, qui est plus dans une position attentiste, d'où son surnom de conquistador. Ces personnages-là sont malgré tout capables de s'accommoder pour tout simplement sauver Rome. En voyant ces anomalies électorales, on peut se dire « Ah oui, il y a des transgressions à la norme, des hommes politiques qui décident de prendre le pouvoir, Voilà, est-ce que c'est pas significatif d'un phénomène plus large? En réalité, ce sont des adaptations des adaptations qui démontrent subséquemment une flexibilité du système romain qui s'adapte en toute chose. Et au-delà de ça, il y a durant la Deuxième Guerre punique, il y a une forme de réflexion autour de qui est le plus légitime pour être magistrat, pour commander les troupes. Et cette question, elle s'incarne dans Quintus Fabius Maximus et Marcus Claudius Marcellus à travers un exemple que je vais résumer en très peu de mots, d'un temple. Donc ce temple, c'est le temple d'Onos et Virtus. Onos, dit grossièrement, c'est la magistrature, l'honneur qu'on fait, l'honneur. Et la Virtus, c'est le courage, la force, la valeur, etc. Mmh. Donc, Fabius Maximus consacre un temple à Onos avant la Deuxième Guerre punique. Marcus Claudius Marcellus, après la prise de Syracuse en 212-211, décide de dédier ce même temple à Onos et Virtus. Et en fait, à travers cette volonté, qui n'aboutit pas parce que c'est des aristocrates romains freinent des quatre fers pour éviter ça, en fait, c'est un message transgressif. C'est-à-dire que Marcellus déclare, en voulant combiner ces deux divinités, que désormais, ce n'est plus l'onos, c'est-à-dire le fait que ses ancêtres, les ascendants de sa gens, aient exercé des magistratures. C'est plus ça qui est important pour être consul. Ce qui est important pour être consul, c'est la virtus, c'est-à-dire le courage au combat. Le courage, la valeur, la compétence militaire. C'est ça ce que veut faire passer ce Marcellus à travers l'exemple de ce temple. Temple qui est dédié quelques années après sa mort par son fils. Et on a ajouté un espace, il a ajouté un espace à Virtus parce que, donc, du coup, le collège des Pontifes s'est opposé à cette construction. Et du coup, c'est particulièrement intéressant parce que on voit bien qu'il y a une réflexion sur le choix de qui est le meilleur pour être consul au travers de cela.
0: Et donc, comme vous concluez ce mémoire là-dessus, je vous cite pour conclure cette émission, des racines peut-être de ce qui entraîne ensuite des hommes forts, des grands militaires et des impérateurs qui amèneront à l'Empire quelques siècles après.
1: Oui, c'est vrai. En fait, j'ai voulu ouvrir là-dessus essayer de mettre en évidence que à partir du moment où on est flexible sur une règle, est-ce que ça n'annonce pas par la suite l'apparition d'hommes qui vont vouloir s'affranchir de ces règles et ces normes de façon encore plus importante pour pouvoir exercer un pouvoir personnel ou du moins s'accaparer la plupart des charges, a fortiori considérant les guerres civiles qui vont arriver au premier siècle avant Jésus-Christ à Rome, et qui vont donc, cette montée en puissance des impératores, Marius, Sylla, César, Pompée, etc., qui va aboutir à la fin de la Respublica en tant que telle, dans les faits, en théorie, qui continue les normes et usages de la République, continuent à travers Auguste, mais qui fonde le Principat, et qui donc crée une sorte de pouvoir monarchique, mais déguisé.
0: Au même titre que, comme nous l'avons vu en début de l'émission, la monarchie et la République fut une transition plus complexe que de grands changements. République et l'Empire obéissent à la même logique. Merci Rémi d'avoir présenté votre travail dans cette émission.
1: Merci à vous de m'avoir invité.
0: C'était un plaisir, d'autant plus que vous êtes mon premier invité sur l'histoire antique. Et qu'est-ce que vous faites maintenant après avoir écrit ce mémoire ?
1: Eh bien, je suis actuellement en réorientation en lettres modernes, toujours à l'Université de Reims, pour compléter en partie ma formation. Et je suis également impliqué dans la vie universitaire de mon campus à travers mon collectif étudiant.
0: On vous souhaite toute la réussite possible pour cette année qui s'annonce comme dans beaucoup de domaines, assez ombragée par les consignes sanitaires.
1: Très particulière, il est vrai.
0: Merci beaucoup, Rémi.
1: De rien.

Et merci à vous de nous avoir écoutés, d'avoir été avec nous pour cette émission L'Histoire en roue libre. Vous pourrez retrouver comme d'habitude les références bibliographiques et les musiques diffusées sur la fiche podcast de l'émission sur le site internet cause-commune.fm. 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Il ne me reste plus qu'à vous souhaiter une excellente journée, une très bonne soirée ou une très belle nuit selon l'heure à laquelle vous nous avez écouté, et je vous dis à bientôt pour